0: En Gironde, la quasi-totalité des 224 000 évacués ont pu regagner leur habitation, leur lieu de séjour, notamment à l'Échecap-Ferré ou sur la Presqu'île. La préfecture a également donné son feu vert pour la réouverture de 8 campings. Il y a le soulagement et la douleur, notamment pour les sinistrés. De retour à Porges, le village a été ravagé par les flammes. 183 habitations ont été détruites, soit les trois quarts de la commune. Les incendies en Gironde, mais aussi dans le Var où le brasier est contenu, mais pas fixé. La situation reste préoccupante avec des rafales de vent et une chaleur suffocante jusqu'à 38 degrés. 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Un drame extrêmement rare dans les Hautes-Pyrénées. Deux personnes d'un groupe de randonneurs ont été foudroyées en haute montagne. Les victimes ont 14 et 21 ans. Elles ont été héliportées et transportées à l'hôpital de Pau et de Tarbes. Une enquête a été ouverte. Dans le reste de l'actualité, le chef Jean Humbert en garde à vue à Paris. Le cuisinier, révélé par l'émission Top Chef, est soupçonné de violence conjugale. Trois de ses ex-compagnes l'accusent, notamment l'ancienne Miss France Alexandra Rosenfeld. Il a répondu aux questions des enquêteurs et a fourni de nombreux documents, précisé ses avocats. Intermarché victime d'une cyberattaque de grande ampleur. Les données de près de 300 000 clients du Drive ont été compromises. Nom, numéro de téléphone, adresse, mais pas de coordonnées bancaires, précise le distributeur. Une plainte a été déposée auprès du parquet de Paris. À l'international, ce nouveau coup de sang de Donald Trump pour l'Iran, ce sera un accord ou une capitulation totale, a fait savoir le président américain. Il affirme que des négociations sont en cours, ce que dément Téhéran. Et une autre déclaration de Donald Trump qui surprend et qui vise cette fois les géants du pétrole américain. Il les a accusés de faire trop d'argent et de profiter des pénuries. Le président a réclamé des baisses des prix. Le sport avec du cyclisme, c'est officiel. Tadej Pogacar va participer à la Vuelta. Le coureur slovène quintuple vainqueur du Tour de France revient sur le Tour d'Espagne avec un grand défi. C'est le seul grand tour qui manque encore à son immense palmarès. Et toujours en cyclisme, le Tour de France femme, fin de la troisième étape. C'est la Norvégienne Sigrid Oxet qui s'impose en solitaire et endosse le maillot jaune. La météo, 18 départements sont en vigilance orange canicule dans un large quart sud-est. Du soleil à prévoir sur tout le territoire avec des pluies dans la matinée sur la pointe bretonne et le quart nord-est. Quelques orages devraient même éclater entre Reims et Chalon-sur-Saône. Plus tard dans la journée, ce sera très pluvieux et orageux sur toute la moitié est, de Lille à Marseille. Les températures comptaient 21 à Brest, 24 à La Rochelle, 29 à Bordeaux et à Montpellier, 31 à Paris et à Gap, 33 à Belfort et Strasbourg et jusqu'à 34 à Lyon. Les courses, c'est à Deauville départ à 18h30. Alexandre de Coupman vous conseille de jouer le 4, le 2, le 10, le 8, le 12, le 5. Hélas, l'outsider de RTL, c'est le 10, Everio.
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3: Et cette histoire commence au bord du canal de Bourgogne, à Dijon, le 15 décembre 1832. Alexandre est son prénom, Bonnickhausen son nom, et oui, Gustave n'était que son deuxième prénom, et Eiffel, un nom d'usage. Il faut d'ailleurs qu'on s'arrête sur cette histoire. Bonnickhausen, c'est le nom d'un ancêtre de la famille qui a quitté Marmagen en Allemagne en 1700. Cette région pauvre au sud de Cologne est ruinée par la guerre de 7 ans. La famille trouve refuge en France, y fait sa vie. Et évidemment, ce nom de famille imprononçable va donner du fil à retordre à chaque démarche administrative. Wilhelm Heinrich Bonnickhausen prend donc l'habitude de se faire appeler Jean-René et il donne un nom d'usage plus facile, Eiffel, sa région d'origine avec un seul F. Nous y sommes allés dans l'Eiffel à la rencontre d'Andreas Schüller, le directeur du géoparc de l'Eiffel en Rhénanie-Palatinat.
4: L'Eiffel est un massif montagneux allemand de moyenne altitude entre la Moselle, le Rhin et le Luxembourg. C'est un massif volcanique. Assez peu d'Allemands savent qu'ils ont dans leur pays une région de volcans encore actifs au sens géologique. Et je crois qu'encore moins d'Allemands savent qu'il y a une connexion entre le constructeur de la tour Eiffel et notre région. Ne serait-ce que parce qu'il y a deux F dans le nom de Gustave Eiffel. Eiffel.
5: Gustav Eiffel, ein F mehr drin ist.
4: Das je gar pense nicht que so peu de mes compatriotes font le rapprochement.
5: Also ich gehe mal davon aus, das wissen die wenigsten Deutschen.
3: Pour en finir avec ce deuxième F, Xavier Larnaudy Eiffel nous a expliqué que sur d'anciennes cartes géographiques de la région, on trouve une orthographe avec deux F. Qu'importe, pour l'étudiant qui est devenu Gustave, cela fait plus de 130 ans que la famille Bönninghausen, dite Eiffel, est en France. Et la maman de Gustave a de l'ambition pour son fils. Il va louper Polytechnique, mais il peut se présenter à la toute nouvelle École Centrale des Arts et Manufactures à Paris. Centrale va être la grande école du 19e siècle puisqu'elle forme le nouveau Graal du progrès en marche. L'ingénieur civil. Gustave Eiffel sera ingénieur au siècle qui voit arriver la révolution du fer. Bertrand Lemoine va nous accompagner tout au long de ces épisodes. Il est architecte, ingénieur, spécialiste du fer et de la tour Eiffel.
6: Eiffel a la chance, en fait, de sortir ingénieur diplômé au moment du démarrage, au fond, de l'industrie en France, sous le Second Empire. Et Eiffel arrive au moment aussi où il y a une technologie de construction qui est mature, on dirait, la technologie de la construction métallique. On sait, depuis les années 1840-45, fabriquer des pièces standards, des plaques, des profils en forme de L, des profils en forme de U ou de I, une production comme ça qui devient industrielle, quantitative. Et donc il y a un besoin, il y a la manière d'y répondre, notamment pour les ponts ou les grandes charpentes, par la construction métallique. Et Eiffel arrive à ce moment-là. Et vraiment, il va surfer, on peut dire, sur cette vague de l'industrialisation, de la technique de son époque, tout en y apportant donc des perfectionnements, mais en étant vraiment à la fois un acteur et en bénéficiant de ce contexte extrêmement favorable.
3: Le fer était fait pour Gustave Eiffel. Gustave Eiffel était fait pour le fer. Mais qu'est-ce que c'est que cette nouvelle matière qui est en train d'ouvrir des perspectives vertigineuses à toute l'Europe.
6: Le 19e siècle est vraiment le siècle du fer, au sens que la fonte qui apparaît, qui est du fer, qui contient un peu de carbone, qui est ce qu'on obtient directement quand on réduit l'oxyde de fer qui existe à l'état naturel et très abondant d'ailleurs sur Terre. Cet oxyde de fer, on le réduit, on obtient de la fonte qui contient un peu de carbone, 4-5% de carbone, qui est intéressant, un matériau dur, un peu cassant, et avec les progrès de la technologie, on va pouvoir industriellement purifier cette fonte pour enlever l'excès de carbone et avoir du fer pur. Et c'est ça qu'on appelle le fer dans la construction. On va ensuite, à la fin du 19e siècle, à l'extrême fin, trouver des méthodes de fabrication qui permettent d'avoir un tout petit peu de carbone, un petit, comme dans la cuisine, il y a une pincée de sel en plus, ça vous change complètement le goût, et ce petit carbone en plus va donner un matériau qu'on appelle l'acier, c'est ce qu'on emploie aujourd'hui, qui est en fait du fer avec un peu de carbone. Donc fonte, fer, acier, c'est vraiment, ça jalonne ou quelque sorte le 19e siècle, mais le cœur du 19e siècle, il est marqué par ces constructions en fer, dont Eiffel s'est fait vraiment une spécialité.
3: Gustave Eiffel va se faire les dents d'abord dans des forges en Bourgogne, puis aux établissements Neveu et compagnie, spécialisés dans le matériel pour chemin de fer. Mais c'est en Gironde qu'il va avoir l'occasion de se faire connaître. Le chemin de fer est une nouvelle technologie en plein essor, mais tout est à faire. Depuis Paris, on peut déjà aller en train jusqu'à Bordeaux, grâce à la compagnie des chemins de fer d'Orléans, mais qui s'arrête à la gare de Bordeaux-Bastide, sur la rive droite de la Garonne. Si l'on veut continuer vers Toulouse ou l'Espagne, il faut descendre du train, traverser la ville à pied par le pont de Pierre ou la Garonne sur un bac et remonter dans des wagons de la compagnie du Midi à la gare de Bordeaux-Saint-Jean sur la rive gauche. Les frères Pereire, propriétaires de la compagnie du Midi, veulent régler ce problème en construisant le pont de Bordeaux. Le jeune ingénieur qui va diriger le chantier a 26 ans, il s'appelle Gustave Eiffel. La Garonne est large, peu commode à cet endroit, les courants changent deux fois par jour avec les marées. C'est là que nous retrouvons Myriam Larnaudy Eiffel, l'arrière-arrière-petite-fille de Gustave Eiffel.
7: C'est un fleuve impétueux, large de 500 mètres, et on demande de construire ce pont au jeune Eiffel, chef de chantier à l'âge de 26 ans. C'est le plus long pont d'Europe à l'époque.
3: Comment on fait en 1850 ? On se retrouve face à la Garonne et il faut construire 2, 4, 6, 8, 10 piles de ponts dans la rivière.
7: Ce sont des caisses étanches qui vont permettre aux ouvriers de travailler en dessous du niveau de l'eau et de progressivement creuser, si vous voulez, dans le lit du fleuve. Comme si on était en plongée, mais dans un lieu hermétique. 25 mètres sous l'étiage et 3,60 mètres de diamètre. C'est incroyable. C'est impressionnant de technicité pour l'époque et ça fait l'admiration des gens qui viennent voir ce chantier.
3: Avant de s'élancer très haut, Gustave Eiffel sera en effet le spécialiste des profondeurs. Le fonçage des piles par caisson à air comprimé. Bertrand Lemoine.
6: Pour fonder une pile de pont dans une rivière, vous prenez un caisson, vous l'enfoncez dans l'eau et ce caisson est à une partie étanche. Et vous soufflez de l'air comprimé qui va donc chasser l'eau de la partie inférieure du caisson.
3: On envoie des bonhommes dans le caisson. C'est un peu qu'on travaille comme dans un sous-marin.
6: On travaille même dans un sous-marin, plus que dans un sous-marin, on travaille dans de l'air comprimé puisque l'air est comprimé en fonction de la profondeur évidemment à laquelle vous êtes. Donc vous avez un air comprimé, c'est pour ça que vous avez un sas pour rentrer et sortir du caisson, et pour sortir les matériaux également que vous avez excavés du fond, et puis pour remplir ensuite. Ça permet de construire des fondations sous le niveau de l'eau. Eiffel d'ailleurs va développer ce système de fondation par des caissons dans d'autres projets par la suite, et ce sera une des spécialités de l'entreprise que de savoir maîtriser cette technique de fondation sous le niveau des eaux. Et effectivement, la technique des caissons employée à Bordeaux, eh bien Eiffel va la réutiliser 40 ans plus tard pour construire une partie des fondations de la tour Eiffel.
3: Et ça marche, les piles s'élèvent en temps voulu au-dessus de l'eau. Myriam Larnaud-Dieffel nous rend d'ailleurs attentif à la décoration du sommet de ces piles.
7: Le décor de ces piles, bien c'est un décor de mâchicoulis. Et c'est très impressionnant. Alors c'est pas du tout peut-être ce qu'aurait fait Gustave Eiffel d'emblée, parce qu'on va très vite comprendre que le style eiffelien, c'est un style très épuré, minimaliste, extrêmement moderne. Mais là, on est sous le Second Empire. Ce sont les frères Pereire qui ont, je dirais, demandé à Gustave Eiffel la construction d'une passerelle, mais avec certaines contraintes de décor. Et le choix décoratif de ces piles témoigne de l'empreinte des frères Pereire sur le chantier.
3: Donc on dirait le sommet d'une tour du château de Disney, quasiment. Hein.
7: Oui, on peut être aussi à Pierrefonds. Enfin, il y a plein de rappels ou de références possibles pour montrer qu'on a quand même un témoin du temps, malgré l'émergence d'un style d'Eiffel qui lui appartient vraiment déjà au XXe siècle, il me semble.
3: Puis ce sera le lançage du tablier, ou plutôt de l'espèce de cage dans laquelle passeront les trains. Jamais des ponts en cage aussi longs n'ont été construits, mais Gustave Eiffel va assembler les tronçons sur les bords du fleuve et les lancer en porte-à-faux avec des leviers à cliquets en bois qui font avancer la structure de quelques mètres par jour. Elle est dans un état impeccable aujourd'hui, cette cage en fer, d'une grande pureté, simple et efficace, et on reconnaît déjà le style de l'ingénieur.
7: Tout commence à la passerelle de Bordeaux, dans l'œuvre si connue de Gustave Eiffel.
3: Dans cette passerelle d'apparence assez simple, il y a à peu près tout le futur de Gustave Eiffel.
7: Absolument, c'est son laboratoire. En fait, la passerelle est un condensé des techniques qui vont faire sa notoriété par la suite, grâce, je dirais, à une structure ajourée, avec des croix de Saint-André, du rivetage, le fameux rivet qu'on connaît sur la tour. Et c'est là que ça commence.
3: Le premier ouvrage qu'il a fait connaître a aussi failli disparaître quand, avec l'arrivée du TGV, un nouveau pont, beaucoup plus large, est construit juste à côté. En 2008, tout se joue à quelques semaines. Xavier Larnaud-Dieffel a été à la pointe de ce combat.
8: On a vu arriver des grues qui étaient là, et on a appris pour procéder au démontage. Heureusement, dans l'intervalle, à l'instigation de la ville de Bordeaux, l'UNESCO envisageait d'inscrire au patrimoine de l'humanité la façade des quais. Et le périmètre défini par l'UNESCO inclut la passerelle Eiffel. Mais ça s'est joué à 3 semaines près.
3: Donc elle est désormais monument historique et patrimoine mondial.
8: Absolument. Et c'est la conjugaison de ces deux choses qui sauve in extremis la passerelle de la démolition.
3: Maire de Bordeaux à cette époque, c'est Alain Juppé qui s'est retrouvé au centre des sollicitations.
9: Les Bordelais aimaient bien cette passerelle qui faisait partie du paysage fluvial. Et donc, des réactions ont commencé à se manifester. Je me suis rapproché à ce moment-là de la SNCF, du préfet. Nous avons engagé la procédure, qui n'est pas tout à fait simple, d'inscription de cette passerelle au titre des monuments historiques. À partir du moment où ce classement a été décidé, évidemment, la passerelle était devenue intouchable et la SNCF a remisé au magasin des accessoires, si je puis dire, son projet de démolition.
3: Mais est-elle belle, cette passerelle Eiffel, puisque c'est ainsi qu'elle est connue sur place?
9: De la beauté peut-on discuter à l'infini, qu'est-ce qui est beau, qu'est-ce qui n'est pas beau. Je pense que les Bordelais y tiennent, parce qu'elle est relativement harmonieuse. C'est un monument, mais enfin, qui n'est pas écrasant dans le paysage urbain. Et en plus, nous avons tous rêvé très rapidement de l'utilisation qu'on pourrait lui donner. J'espère qu'il pourra prospérer et qu'on pourra à nouveau franchir la Garonne sur la passerelle qui gardera le nom d'Eiffel, quel que soit l'usage auquel on la destine.
3: Et puis la passerelle est un incunable de Gustave Eiffel, selon Bertrand Lemoine, l'origine de son œuvre.
6: Pour moi, c'est évidemment il y a deux choses intéressantes. Le chantier en est dirigé par le jeune Eiffel, c'est le démarrage de sa carrière. Rien que de ce point de vue-là, c'est important. Et puis en soi, c'est quand même un des plus grands ponts métalliques en France, un des plus anciens. À ce titre-là, il témoigne de cet essor des réseaux ferrés, de la construction métallique. Et en soi, c'est un petit bijou, je pense, ce pont.
3: En tout cas, le chantier est un succès et va lancer la carrière d'un jeune ingénieur qui va se consacrer à ce nouveau matériau aussi prometteur. 163 ans plus tard, la passerelle, même désaffectée, est dans un état remarquable, comme tous les ouvrages Eiffel, car il va construire des ponts, des halles, des charpentes, des bâtiments, des églises, qui sont restés des monuments remarquables et parfois inattendus. Dans la très belle librairie du très chic Bon Marché à Paris, la lumière entre par de grandes verrières à charpente métallique, grâce à Eiffel. Emma Monteil est chargée des projets culturels du grand magasin.
10: On a retrouvé donc au musée d'Orsay, au sein du fonds Eiffel, une lettre datée du 28 février et du 19 mars 1879, adressée au père d'Eiffel. Donc, j'ai quelques points à faire en Roumanie à Paris. Je pense avoir traité définitivement une assez grosse affaire avec le Bon Marché pour de nouveaux agrandissements. Voilà la première preuve qui atteste de la présence de Gustave Eiffel dans nos murs. On retrouve aussi l'architecte Louis-Charles Boileau, celui qui a aussi œuvré au Bon Marché pour ses agrandissements et ses embellissements, et qui cite Monsieur Eiffel, ingénieur constructeur, à qui furent adjugés les derniers travaux du Bon Marché.
3: Peut-être plus étonnant, le plus ancien cabaret de France et probablement d'Europe, le Paradis Latin, voulu par Napoléon Ier, se revendique d'une reconstruction par Gustave Eiffel. Walter Butler est l'actuel propriétaire et producteur du spectacle.
11: Il a été redécouvert et c'est Gustave Eiffel qui a bâti et a imaginé cette superbe coupole en dessous de laquelle nous sommes et qui a aussi fait tout ce magnifique plafond qu'on utilise tous les jours. Cette structure très haute parce qu'elle fait 18 ou 20 mètres de hauteur, c'est le seul théâtre à Paris où vous avez cette hauteur. On utilise énormément ce toit. Vous voyez, il y a un rail au milieu qui est utilisé à plusieurs reprises tous les jours et c'est un des plus beaux moments de notre revue. Vous voyez cette robe rose, c'est la robe de notre meneuse de revue qui arrive tous les soirs du toit de Gustave Eiffel.
3: On ne prête qu'aux riches, c'est l'incroyable postérité de Gustave Eiffel qui ne peut pas se limiter à sa seule tour pour Bertrand Lemoine.
6: L'entreprise a réalisé environ un peu plus de 500 réalisations en tout dans la carrière d'Eiffel. En tous les cas, cette revendication est plutôt intéressante parce qu'elle montre que le nom d'Eiffel vient valoriser quelque chose qui est plutôt de l'ordre de la charpente, de la construction utilitaire, qui n'est pas forcément regardée comme une part significative de l'architecture. Or elle l'est, et moi je trouve ça plutôt sympathique que le Paradis Latin revendique cette paternité. Ça veut dire que le prestige d'Eiffel aussi rejaillit en quelque sorte sur un édifice modeste, on va dire, mais qui peut être significativement intéressant de rattacher à l'œuvre d'Eiffel.
3: Après la passerelle de Bordeaux, il va se lancer et créer peu à peu sa propre entreprise, car il y a tout à construire en France, en Europe et dans le monde entier. Mais ça, ce sera pour le prochain épisode.

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1: C'est vrai que moi, pendant pas mal de temps, j'ai été très déprimé parce que je suis quand même sorti de l'enfer, hein, si on peut dire. J'ai quand même failli y passer cette fois-ci.
2: Tel le phénix, Johnny réapparaît en 2011, après avoir frôlé la mort 2 ans plus tôt. Et il faisait cette confidence à Anthony Martin sur RTL.
1: J'ai été intubé, donc j'avais perdu ma voix, j'avais plus de voix. J'étais tombé dans une déprime totale en me demandant si j'allais pouvoir un jour refaire mon métier.
3: Vous vous dites encore aujourd'hui que c'est miraculeux que vous soyez là?
1: Oui, parce que vous savez, Laetitia m'a emmené à l'hôpital aux urgences, j'allais très mal. Et j'ai été sauvé ici vraiment par les docteurs américains. Ils voulaient faire signer un papier à Laetitia, comme quoi si ça se passait mal, qu'ils avaient le droit de me débrancher, c'est-à-dire de me laisser partir. Que Laetitia refusait de faire. Et puis bon, grâce à Dieu, je m'en suis sorti.
3: J'imagine que vous le savez, mais la France s'est arrêtée de respirer, hein, il y a 1 an et demi, quand vous aviez vos soucis de santé.
1: Ben moi, j'ai failli m'arrêter pour de bon ensuite, respirer. Mais et ben écoutez, c'est ce qui m'a donné envie de revenir. Parce qu'il faut bien dire les choses comme elles sont, je recommence tout à zéro depuis le départ.
2: Encore une fois, un nouveau départ pour Johnny qui change d'entourage professionnel. Il quitte son producteur Jean-Claude Camus après plus de 30 ans de collaboration. Et dans les années qui suivent, Johnny se fera plus rare dans les médias. Il donnera des interviews à la mesure de son rendez-vous. En mars 2011, Johnny publie l'album « Jamais seul », réalisé par Mathieu Chédid. Sur cet album figure ce titre, « La douceur de vivre ».

0: 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Le nouvel album de Johnny est en vente partout aujourd'hui.
1: Et le rocker est venu faire cette nuit sur les Champs-Élysées un lancement de son disque avec ses fans. Un petit discours, une petite rencontre. Guillaume Chiez y était aussi pour RTL.
2: Merci d'accueillir Monsieur Johnny Hallyday. Bonsoir, vous allez bien ?
3: Et sa tribune en hauteur du magasin, Johnny s'est adressé à ses centaines de fans regroupés au Virgin Megastore des Champs-Élysées. Un petit discours de 3 minutes, mais une soirée exceptionnelle pour Chantal qui a pu rencontrer son idole.
4: Je suis émue, vous vous rendez compte ? C'est énorme ! Parce que moi, il y a Johnny, après, il y a Dieu. C'est pour dire comme il est géant.
3: Valentin, 18 ans, est enchanté de découvrir ce nouvel album.
5: On retourne enfin aux sources du début, quoi. Et on sort enfin du Johnny variété, quoi. Les maris, les que je t'aime, ça va 2 minutes, quoi. Demain, on ira en cours avec la tête en vrac, mais c'est pas grave. On ira en ayant écouté du Johnny, au moins.
3: L'album et ses produits dérivés sont donc officiellement en vente depuis minuit. Josette quitte la caisse du magasin, les bras chargés.
6: J'ai acheté le coffret, le CD et les vinyles. Oui, la totale. Quand on est fan, on collectionne tout.
3: Des fans comblés, donc, pour qui les quelques mots de leur idole ont rallumé la flamme de 3 années d'absence.
2: On vous aime. N'oubliez jamais.
7: Cet album, construit autour de la guitare, de la batterie et la voix de Johnny, déroute les fans, bien que teinté de rock blues. Les ventes seront décevantes. Dans la chanson « Vous n'aurez pas ma peau », Johnny clame « J'ai perdu connaissance, mais pas le sens du show ».
8: Merci de ce cadeau, Johnny.
9: Ça fait depuis 28 ans, quand même. Oui. Il fallait bien que je revienne à RTL, quand même.
7: Le 30 mai 2011, Johnny chante sur la scène du grand studio à RTL. Il interprète Gabriel, ma jolie Sarah, tes tendres années, et fils de personne, accompagné par des musiciens qui ne le quitteront plus, dirigé par Yarol Poupeau à la

0: C'est vrai que j'ai chanté dans les Europes grands et puis aussi petits, comme La Cigale, par exemple, l'Olympia. Mais là, je dois dire que c'est vraiment extrêmement petit. Hein.
1: Bah oui, le grand studio, une centaine de personnes. C'est vrai que ça fait petit club.
0: Mais c'est bien parce qu'on est à proximité comme ça du public et non seulement ils me voient, mais moi je les vois bien aussi.
1: C'était bien, hein? Mais je vous ai vu aussi sourire, Johnny. Pour vous aussi, c'est une proximité inédite. Voilà, on l'a dit, ça fait longtemps. Donc, c'est pas rien. Ça vous a fait quelque chose à chaud, là, une réaction.
0: Ben, c'est comme si j'étais dans mon salon. D'abord, qu'est-ce que vous faites dans mon salon, tous? Vous êtes les bienvenus. Voilà. C'est bien parce que je vois, il y a Laurent. Là, ça va, Laurent?
1: Oui, il y a Laurent Gérard qui est avec nous.
2: Bonjour, Laurent.
0: Il y a pas mal de filles. Et moi, je suis content de voir qu'il y a aussi un public féminin ce soir.
1: Bah oui, évidemment, il y a des fans qui sont là au premier rang, ils ne décrochent plus, là, les sourires jusqu'aux oreilles. C'est vraiment, vous avez ressenti ça, j'entends, c'est un moment particulier. Et c'est vous, alors il faut le signaler, hein, c'est vous, Johnny, qui avez souhaité venir ici, dans le grand studio, fêter ces retrouvailles.
0: Oui, c'est vrai, parce que je m'étais rendu compte que ça faisait quand même très longtemps que j'étais pas venu à RTL, enfin dans ce studio d'ailleurs. Quelle année c'était d'ailleurs?
1: La dernière fois, d'après nos calculs, c'était en 1983.
0: 83, donc ça fait quand même pas mal de temps.
1: Hein. Eh oui.
0: Et puis, ça me permettait quand même de revoir un petit peu le public de plus près, sans que ce soit pour la première fois, disons, au Stade de France ou dans une salle où vraiment les gens me voient petit comme ça. Et puis moi, à part les 10 premiers rangs, je vois personne.
1: Alors que là, vous
0: là moi, je vois tout le monde.
1: Je vous ai même vu,
0: même en haut, là.
1: Je vous ai même vu parler à quelques spectateurs pendant une chanson, en toute décontraction. Et puis, je voudrais vous remercier parce que vous avez quand même dépoussiéré pour les 20 ans à venir les haut-parleurs du grand studio. Ça, c'est pas mal.
0: Ah, parce
1: ça évite les frais, vous voyez.
0: 109.
1: Une autre question pour Johnny. Bonjour, monsieur.
3: Bonjour, Johnny. Merci pour le concert. Et ma question, c'est quelle est votre plus belle rencontre artistique?
0: Certainement Jacques Brel. Il a eu d'abord un coup de cœur pour moi, je ne sais pas pourquoi, mais bon. Et un jour, à Aznavour, il me présente Jacques et me dit « Viens, on va dîner avec Jacques ce soir ». Et puis, je suis devenu assez ami avec lui. Et à l'époque, il conduisait un petit avion. Et moi, j'étais en tournée. Et un jour, il débarque comme ça. Et il me dit, tiens, je t'emmène manger dans un restaurant à 300 km d'ici. Je lui dis, mais tu sais, je dois chanter ce soir. Il dit, c'est pas grave, j'ai l'avion. Je vais avec lui, on mange, et il me ramène pour le spectacle du soir. Il reste au concert, et il m'amène après dîner avec lui. Et c'est quelqu'un qui dormait pas. Moi, j'ai besoin de 8 heures sommeil. Lui, il a besoin d'une heure. Alors, on a discuté, je me rappellerai toujours, c'était à Deauville, à l'hôtel Normandie. Et on a discuté jusqu'à 6 heures du matin, comme ça, il buvait bière sur bière. Et puis il me dit, bon, mon petit gars, tu chantes demain, tu vas te coucher, mais je t'emmène déjeuner demain avant. Je dis, bon, et je vais me coucher. Il m'appelle à 8 heures du matin. Et il me dit, t'es pas prêt? Je lui dis, non, pourquoi? Il dit, parce que je t'emmène en avion, on va à 500 km d'ici. Et il m'emmène en avion et on va déjeuner donc dans une auberge, formidable d'ailleurs. Et il me ramène pour le spectacle du soir et rebelote. Et ça dure comme ça pendant 15 jours. Et moi, quand il m'a dit, bon, tu m'excuseras, mais la semaine prochaine, j'ai des choses à faire, je peux pas venir. Je me suis dit en moi-même, ah, je vais pouvoir me repousser. Mais c'est un homme formidable.
4: En septembre 2011, Johnny monte sur les planches, à Paris, au théâtre Édouard VII, pour jouer Le Paradis sur Terre, une pièce de théâtre de Tennessee Williams.
5: La vie, c'est comme un rock. Et un homme aussi, c'est comme un rock. Et la vie n'est jamais tendre, jamais. Alors s'il y en a un des deux qui doit être tendre, eh bien c'est forcément l'homme, et pas la vie, non. Jamais. Pas la vie.
4: Le 24 avril 2012, Johnny retrouve la scène après ses ennuis de santé lors d'un concert exceptionnel au théâtre l'Orpheum de Los Angeles.
6: Dans cette ville où ma vie a failli s'arrêter, Et où ce soir, dans cette même ville, ma vie recommence.
7: Bonjour Anthony.
1: Bonjour Vincent.
7: Quelle heure est-il chez vous, tiens Anthony?
1: Il est minuit et 7 minutes.
7: Bon, alors ce soir donc, Johnny va donner son premier concert depuis 3 ans dans un théâtre de la ville. Il y aura 2000 personnes.
1: Ouais.
7: Ultime répétition avant le démarrage de sa tournée le 14 mai prochain à Montpellier. Donc ce soir, Johnny remonte sur scène. Dans quel état d'esprit est-il?
1: Écoutez, il est serein, déterminé. Je l'ai rencontré il y a quelques heures chez lui, en famille, au bord de sa piscine. Ce soir, à Los Angeles, Johnny tournera la page de 3 années noires.
0: Oh ben oui, j'ai bien l'intention de laisser ça loin derrière moi. C'est une période que je préfère oublier. J'ai été sauvé par les docteurs ici, américains, et pour moi, c'est important de recommencer, de redémarrer ici, dans cette ville où j'ai failli y laisser ma peau. Pour moi, c'est symbolique.
1: Vous les avez invités, les docteurs, ils seront là.
0: Ah oui, oui, ils seront là, et puis ils m'ont conduit en piteux état. Là, ils vont voir autre chose, là, quand même. Et c'est pour ça que je suis content de partir en tournée, c'est que j'oublie définitivement cette triste histoire. Bon, attends d'être sur scène avec impatience, surtout. Enfin, je pense qu'on est au point, là. Ça a commencé à nous manquer sérieusement.
1: Voilà, Johnny prêt à bondir, et en voici la preuve. Rien que pour nous, un avant-goût de son concert et de sa tournée. C'était il y a quelques heures en répétition. Johnny, ses musiciens et la fameuse rock'n'roll attitude.

0: Grâce à vous, Anthony Martin, le Johnny nouveau est arrivé et on n'a pas fini d'en entendre parler. Merci beaucoup.
1: 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Il revient en France en mai 2012 pour entamer le Tour 2012, qui le conduit une nouvelle fois au Stade de France les 15, 16 et 17 juin, avec parmi ses invités Louis Bertignac pour Fils de Personne, Pascal Obispo sur Rock'n'Roll Attitude, et Johnny termine son spectacle par la reprise de Quand on a que l'amour de Jacques Brel.
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3: En fait, c'est impossible pour venir le voir. Surtout comme aujourd'hui, son anniversaire. 69 ans, mon grand.
4: C'est important?
3: Très important pour moi. C'est mon idole. C'est notre Elvis français. Et je retourne encore au mois de septembre, octobre. J'ai déjà deux places. Et dans la voiture, c'est que ça. Et à la maison, bon, on n'en parle pas. C'est que du Johnny partout. J'ai une fille, ben, elle s'appelle pas n'importe qui. Elle a 22 ans, à ton avis, comment elle s'appelle, ma fille?
4: Gabrielle?
3: Non, Laura. Comme sa fille. Fan de Johnny aussi. Quand il y a le stress, quand je suis énervé, stressé, j'écoute Johnny. Ça fait du bien de l'entendre. Ça me décompresse.
2: Le monde entier.
1: Et il retrouve son ami, Eddie Mitchell, sur la musique que j'aime. Dans les années qui suivront, du point de vue musical, plus que jamais, Johnny fera corps avec sa personnalité, son âme de rocker, tout en interprétant des titres grand public. C'est le fruit d'un important et très intelligent travail entamé sur l'album L'Attente en 2012, puis sur Rester Vivant en 2014 et enfin avec De l'Amour en 2015. Un triptyque remarquable, Johnny revient à hauteur d'homme dans ses textes et tend plus encore vers la musique américaine.
5: C'est pas mal.

0: après quelques soucis de santé. Le chanteur reprend en octobre sa tournée Tour 2012, le 4 octobre à Montréal. Pour la première fois, il part chanter à Moscou. Suivront Israël ou encore New York, au mythique Beacon Theatre, où Mickey Jones le rejoint sur scène. Puis au très célèbre Royal Albert Hall de Londres, lieu où toutes les grandes rockstars ont chanté. Il y donne deux concerts mémorables, salués par la critique, y compris côté anglais. En novembre 2012, Johnny publie « L'attente », réalisé par Yvan Cassar. Miossec en est le principal parolier. Il signe notamment le texte « 20 ans », une chanson adoptée par le public de Johnny.
1: Un 49e album à 69 ans de Johnny Hallyday, plus en forme que jamais.
2: L'attente sortira lundi, 11 titres, la plupart écrits par Christophe Miossec. Actuellement, Johnny est en tournée, il était hier soir à Rouen, il sera dimanche soir à Limoges. Alors en début de semaine, il est passé par les studios de RTL pour confier à Anthony Martin son état d'esprit.
3: Je sais pas si c'est le retour du vrai Johnny, mais tout ce que je sais, c'est que j'avais très envie de faire du blues rock, mais avec des paroles de chansons françaises, avec des émotions. J'avais besoin de me resituer dans ce que j'avais déjà

0: Avec ses ventes spectaculaires, plus de 500 000 exemplaires, et annonce sur RTL qu'il fêtera en 2013 ses 70 ans sur scène, à Bercy et partout en France.
1: Oui, beaucoup d'amis de Johnny, de nombreux artistes venus ici pour partager ce moment unique avec la star. On annonce également ce soir pas mal de belles surprises sur scène. Ce qui est sûr, c'est qu'avant même le début du concert, à l'extérieur, les fans, eux, sont déjà conquis. Une véritable caravane qui suit le boss, comme il le surnomme, à travers toute la France. C'est le cas de Jocelyne. Elle est arrivée, elle, dans la nuit. C'est la 56e fois, 56e qu'elle voit Johnny en concert.
2: Je suis là depuis 2 heures ce matin. Oui, parce que pour être devant, c'est ce qu'il faut. J'ai pratiquement pas dormi de la nuit, alors. T'es trop énervée. Je m'attends à plein de surprises. C'est comme l'habitude, de toute façon, c'est toujours formidable. On a toujours plein d'émotions. Et dans la fosse, c'est ce qu'il y a de mieux, quoi. On vit avec Johnny, quoi.
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0: Et un autre concert très rock'n'roll dans la foulée au Théâtre de Paris, où il retrouve son pote, Brian Setzer, avec qui il avait chanté dans Les Enfants du Rock en 1984. En 2014, Johnny réalise un de ses rêves les plus chers. Il accomplit une tournée aux États-Unis, le pays d'Elvis, pendant 21 jours. Il va parcourir l'Amérique et le Canada pour une série de 14 concerts, de Los Angeles à Montréal, en passant par San Francisco, New York, Washington, Miami, Houston ou encore Dallas.

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2: Nous sommes le 27 février 1969. Il est 3h du matin aux Halles de Paris. Si vous ne connaissez pas ce lieu, imaginez la capitale. Plantez-y un marché en plein milieu et vous y voilà. Ça fait 800 ans que ça dure. Et le moins qu'on puisse dire, c'est que l'odeur vous saisit dès l'entrée. Elle vous prend à la gorge comme un lutteur des faubourgs. Un mélange de sang métallique du côté des étals des bouchers. L'odeur de la marée qui commence à tourner vers chez les poissonniers. Et croyez-moi, quand le poisson tourne, on le sent. On a aussi le terreux des légumes, le capiteux des fromages qui transpirent. Et par-dessus tout, une odeur de sueur, d'humanité au travail. La vapeur s'élève des marmites où mijote la soupe à l'oignon, cette potion magique censée dessouler les bourgeois venus s'encanailler après le théâtre.
3: Et les gens dans les verres
2: Ils se croient courageux, ces messieurs en smoking, pour tremper leurs lèvres dans le bol des vrais travailleurs. Et écoutez donc aussi ces appels des marchandes. Elles interpellent le chaland, les dames des Halles.
4: Voyez mes belles salades!
2: Le fichu noué, serré, le tablier noir maculé. 50 ans de laitue, ça forge le caractère et la voix. Pas très loin, voilà les maraîchers. Casquette vissée jusqu'aux sourcils, mégot éteint au coin des lèvres, un peu comme Prévert. Ceux-là, ils sont plus taiseux. Ils savent qu'il vaut mieux bosser que bavarder. Et puis, le meilleur pour la fin. Regardez les types là-bas. Les fameux Fordéales. De sacrés lascars, ces gaziers. Les seigneurs du lieu. Leur corporation remonte au Moyen-Âge. On les reconnaît à leur carrure de rugbyman et à leur veste rembourrée qui sent la sueur à 10 mètres. Regardez-les marcher. Le pas chaloupé, mais le dos droit, malgré les 200 kilos sur l'épaule. De la barbaque, des légumes, tout ce qui va nourrir Paris dans la journée. Certains ont le torse bombé, nu, sous la veste, même en plein hiver. Pour la frime ou pour impressionner les nénettes. Au pied de cochon, le bistrot du coin, c'est la cohue. Le zinc est pris d'assaut. Les forts y descendent leur verre de rouge, ou plutôt leur guindale, en une gorgée. Les serveuses virevoltent. Elles connaissent tout le monde.
5: Salut Marcel, comme dame mon Raymond.
2: C'est ça l'ambiance des Halles. Une familiarité qui ne s'achète pas. Dans le pavillon de la triperie, attention, âme sensible s'abstenir. Les bouchers découpent sans lever les yeux. Les abats s'entassent. Cœur de bœuf gros comme des melons. Langue violacée, tripes blanchâtres qui frémissent encore. Ici, tout se vend, rien ne se perd. C'est la loi des Halles. C'est comme pour le cochon, tout est bon dans le cochon. Bref, c'est une nuit comme les autres, avec les mêmes gestes qu'hier, qu'il y a 100 ans, qu'il y a 8 siècles. Dans ce cœur battant, comme chaque nuit, c'est le branle-bas de combat. Des centaines d'hommes et de femmes s'affairent, prêts à nourrir cette ville vorace qu'est Paris. Quand soudain, plus un bruit, plus un crissement de charrette, plus un cliquetis de diable, plus un raclement de gorge. C'est bizarre. Un mouvement se fait vers le pavillon central. Un fort s'arrête, net, la charge sur l'épaule. Son regard vient de tomber sur un panneau fraîchement placardé. Il lit, son visage se fige. Une marchande s'approche, un boucher lit à son tour, puis une fleuriste. Voilà maintenant un véritable attroupement. 10 personnes, 20 personnes. Et pour la première fois depuis 8 siècles, le travail s'arrête, net. Mais qu'est-ce qui peut arrêter ces hommes et ces femmes que ni les guerres, ni les pestes, ni les révolutions n'ont jamais arrêté? Une simple affichette? Pour le découvrir, il nous faut remonter le temps, jusqu'au jour où un roi ventripotent décida de planter un marché en plein milieu des marécages. Tout commence avec un roi bedonnant, surnommé justement Louis VI le Gros. 120 kilos tout mouillé le bonhomme. On est en 1137. Paris, à l'époque, une grosse bourgade qui déborde à peine de l'île de la Cité. Mais c'est déjà la ville qui monte, qui attire. Paris attire les marchands, les artisans, les pèlerins. Ils affluent de partout et il faut bien remplir tous ces gosiers. Louis VI a donc un gros souci. Comment nourrir tout ce beau monde, plus lui? En plus, les marchands ambulants, c'est le chaos. Alors, le roi va avoir une idée. Et que dis-je? Un éclair de génie. Créer un marché permanent sur les champeaux, ces marécages aux portes de la ville. les marchands au même endroit. Facile à surveiller, facile à taxer. Malin, non? Bon, les premières baraques seront des cabanes bancales qui vont tenir par l'opération du Saint-Esprit. Mais le marché va prendre. Ça va marcher, justement, le marché. C'est normal, c'est pratique pour tout le monde. Avec un marché à un endroit fixe, les clients savent en effet où aller. Les marchands ont leur place attitrée. C'est plus facile pour se repérer. Un peu plus tard, arrive Philippe Auguste, le roi bâtisseur. À Paris, qui devient avec lui la capitale du royaume, les cabanes pourries des Halles, très peu pour lui. Alors, en 1183, il fait construire les premières vraies Halles. Du solide, des charpentes qui tiennent debout, des toits pour la pluie. Vous imaginez un peu pour l'époque, faire son marché au sec. Quel luxe inouï! Une fois que Paris va devenir la capitale du royaume, les Halles vont prendre encore plus d'ampleur. Les marchands rappliquent de partout. Les Normands avec leur beurre qui sent bon la campagne et l'herbe grasse. Les sudistes avec leurs épices qui piquent. Les Bretons avec leurs choux et leurs oignons et leurs chapeaux ronds. Les Franciliens avec leurs salades et leurs navets. Tous convergent vers Paris. Et le marché des Halles devient le cœur battant de la capitale. Mais attention, ce n'est pas qu'une fête, le marché des Halles. Au milieu, trône en effet le pilori. Les tricheurs sur les poids et mesures, les blasphémateurs, les voilà attachés là. Et la foule va pouvoir s'en donner à cœur joie, leur jeter des tomates pourries, du poisson pas frais, leur cracher dessus, les insulter. Un vrai divertissement. Puis les années passent et les Halles continuent de s'organiser. Chaque corporation a son coin, les bouchers à droite, les poissonniers à gauche, les fruitiers au nord, les fromagers au sud. Et gare à celui qui empiète sur le territoire du voisin. Les bagarres sont fréquentes et on risque de se faire envoyer ad patres. D'ailleurs, le cimetière principal de la capitale, le cimetière des Innocents, est juste à côté, donc c'est très pratique. Et oui, au Moyen-Âge, le marché voisinait avec le cimetière. Bonjour l'hygiène. Mais surtout, bonjour le contraste. Entre le silence des morts et les cris, la gouaille et le grouillement du marché. Imaginez les marchandes avec leurs bagouts. Elles vous alpaguent à 20 mètres.
3: Eh, dis donc, toi, la bourgeoise, viens donc voir mes beaux poireaux.
2: Même les nobles s'inclinent devant ces reines du pavé. Et surtout, devant la reine des Halles. Eh oui, car aux Halles, il y a une reine élue. Une reine qui reçoit même les souverains étrangers. Vous imaginez le roi d'Angleterre accueilli par une marchande de maquereaux. Au fil des siècles, les Halles vont continuer de se transformer. François Ier débarque avec ses idées Renaissance et fait reconstruire les piliers des Halles. Il ajoute des maisons à arcades. C'est beau, c'est solide. Mais le chaos, lui, est toujours là. Et les détritus des Halles commencent à former des montagnes. En été, je vous dis pas l'odeur. Et à Paris, aujourd'hui, une rue en a gardé le souvenir. Une des rues les plus commerçantes de la capitale, d'ailleurs. La rue Montorgueil, le mont des orgueilleux. Ceux qui fanfaronnent sur cette hauteur. Une hauteur qui n'est autre qu'une montagne d'immondices. Quoi qu'il en soit, les Halles résistent et restent en place. Elles sont plus fortes que la politique. Eh oui, le peuple, il faut toujours qu'il mange. Quand Louis XIV fait la guerre, les Halles nourrissent ses soldats. Quand la Révolution française gronde, les Halles nourrissent les sans-culottes. Liberté, égalité, fraternité et des patates à la cantine pour tous. Louis XVI fera construire la Halle au blé avant de mourir sur l'échafaud. Cette Halle est une merveille architecturale avec une coupole qui rivalise avec Saint-Pierre de Rome. Bon, plus petit quand même, et moins religieux. Plus tard, cette Halle deviendra la bourse du commerce. Aujourd'hui, elle est occupée par la Fondation Pinault. Ainsi, les meuniers ont été remplacés par des négociants, puis par des hommes d'affaires. Mais l'idée est restée la même. Faire du blé, depuis la Halle au blé. Un peu plus tard, c'est Napoléon III qui va vraiment tout chambouler. Notre deuxième empereur n'aime pas le désordre. Alors, avec le baron Haussmann aux manettes, on va percer, démolir et reconstruire. Les Halles, elles seront rasées, carrément. Puis, en 1852, un grand concours d'architecture est lancé et c'est Victor Baltar qui gagne avec une idée folle des pavillons en fonte et en verre. Fini la pierre qui pèse des tonnes et qu'on met des années à monter. Place au métal qu'on assemble comme un mécano géant. Les pièces arrivent toutes faites de l'usine. On boulonne, on visse, et hop, c'est réglé. Un pavillon en 3 mois au lieu de 3 ans. Et les verrières, c'est magique. On y voit comme en plein jour, même quand il fait gris. Ainsi, 10 pavillons sortent de terre entre 1852 et 1870. Les Halles de Baltard sont nées. Et voilà Émile Zola qui débarque. Vous savez, l'écrivain, on est en 1873. Le naturalisme bat son plein. Notre écrivain cherche alors une idée pour son prochain roman. Aux Halles, il a trouvé son sujet. Il s'installe alors dans le quartier, observe, prend des notes. Il se lève à 3 heures du matin, suit les forts des Halles, discute avec les marchandes. Son roman, Le Ventre de Paris, sort et ce sera un triomphe. Zola ne se contente pas de décrire les Halles. Il les fait vivre. Sous sa plume, elles deviennent mythiques. Plus qu'un marché, elles deviennent un organisme vivant. Le monstre nourricier de la capitale. Les forts des Halles deviennent des célébrités. Les marchandes aussi entrent dans la légende. Leur voix qui porte, leurs mains qui dansent sur la balance, leurs regards qui jauge le client. Et puis, il y a aussi les flaireurs. Ceux qui testent la fraîcheur avec leur nez. Un coup de narine et hop, verdict immédiat. On a aussi les compteurs mireurs qui examinent les œufs à la lumière. 1250 œufs à l'heure. Et que pensez-vous des croque-huîtres qui ressuscitent les huîtres mourantes? Un petit bain d'eau salée, une tape sur la coquille et miracle, l'huître bâille. Enfin, contemplez les marchands d'arlequins. Ceux qui récupèrent les restes des restaurants chics pour les faire recuire dans leurs marmites. Vendus 3 sous aux ouvriers, c'est la cuisine fusion avant l'heure. Le jour aux Halles, c'est le commerce sérieux. Les restaurateurs qui viennent choisir les meilleurs produits, les cuisinières des maisons bourgeoises qui marchandent, les ménagères qui calculent. Mais la nuit aux Halles, c'est un autre monde qui s'éveille. La nuit aux Halles, ce sont les bistrots qui s'animent. On a le père tranquille, mal nommé vu le rafut. On a aussi le chien qui fume. Bon, personne n'a jamais vu le chien, mais tout le monde fume.
6: Mais c'est du bonheur là qui a répondu faire attention.
2: Et surtout, l'alcool coule à flot. Et c'est peut-être à partir de là qu'au bout d'un moment, il y en a qui voient des chiens qui fument. Côté limonade, il faut dire que ça lève le coude. Hein. Le Beaujolais nouveau, le petit blanc typique, l'absinthe irant fou, le blanc crasse, le casse-pâte. Et voilà Verlaine qui déclame des vers entre deux absinthes, la fameuse fée verte. On croise aussi Toulouse-Lautrec en train de croquer une marchande de violettes. Et les bourgeois des beaux quartiers qui viennent s'encanailler après l'opéra. Tous commandent la fameuse soupe à l'oignon du pied de cochon. Épaisse, brûlante, gratinée jusqu'à la carbonisation. Le fromage qui file et qui brûle les lèvres. C'est le remède universel. Gueule de bois, soupe à l'oignon. Chagrin d'amour, soupe à l'oignon. Les années passent, soupe à l'oignon. Le 20e siècle pointe le bout de son nez. Soupe à l'oignon. L'électricité arrive. Soupe à l'oignon. Le téléphone fait son apparition. Soupe à l'oignon. Puis les automobiles. Et là, rapidement, c'est l'invasion. La congestion. Les camions arrivent aussi, en masse. Les rues étroites du centre de Paris deviennent un enfer, avec des embouteillages monstrueux dès 4 heures du matin. La pollution explose, les marchands toussent, l'hygiène devient problématique. Les rats prolifèrent, des bestioles énormes, hein. Eux aussi ils ont la catégorie fort des Halles.
7: Si les rats parleraient, ils nous raconteraient l'histoire du rat crevé qui est mort la semaine dernière pour sa grand-mère.
2: Il faut dire que ces Gaspard, ils sont nourris au gras de jambon et aux déchets de première qualité. Du coup, les urbanistes de la ville se penchent sur le problème. Études, rapports, commissions, le verdict est unanime. Les Halles étouffent et Paris suffoque. En 1959, la bombe explose. Le conseil municipal a voté. Les Halles de Paris déménageront à Rungis. Rungis, même le nom sonne bizarre. C'est où ça, Rungis? C'est quoi? C'est en banlieue? Mais non, c'est la campagne. La décision provoque un tollé. Les Parisiennes sont effarées. Bah quand je vais aller faire mes courses, moi? Les intellectuels s'en mêlent. Les artistes protestent. Les habitants se révoltent. Mais la machine administrative est lancée. Les projets traînent quand même pendant 10 ans. Les marchands s'accrochent et espèrent. Mais au final, c'est le général de Gaulle qui tranche.
8: Ça suffit. On déménage. C'est tout.
2: Et la sentence est définitive. Et voilà qui nous ramène à cette fameuse nuit de février 1969 que je vous ai racontée au début de notre aventure. avec ce panneau fatidique affiché sur une colonne de fonte où on peut lire...
9: Par décision du ministère du Commerce et de la Ville de Paris, le transfert progressif des activités du marché des Halles vers le marché d'intérêt national de Rungis est engagé. Les pavillons seront fermés selon le calendrier suivant.
2: Oui, mesdames et messieurs, l'arrêt de mort des Halles est là, placardé, et les visages se décomposent. Au pied de cochon, c'est la veillée funèbre. On boit pour oublier l'inéluctable. L'alcool aidant, les souvenirs remontent. Un vieux Fordéal lève son verre.
10: Moi, Rungis, j'irai pas, plutôt crever.
2: Mais tout le monde sait bien qu'il ira, car il n'a pas le choix. Les jours suivants, c'est l'organisation du désastre. 20 000 personnes à déplacer, plus de 1000 entreprises à déménager. Le 27 février au soir, premier acte du drame, le marché aux fleurs ferme.
11: Le marché des fleurs coupées, sera même ouvert dès cet après-midi et toute notre équipe vous fera vivre à partir de ce soir les premières activités de ce Rungis. Les animateurs de RTL, Gérard Klein, Bouvard, Favier, enfin tout le monde sera là-bas.
2: Le 28 février, c'est au tour des fruits et légumes. Les forts portent leurs ultimes fardeaux. Certains embrassent les fameuses colonnes de fonte avec un « Adieu ma vieille ». Et ainsi, le 1er mars 1969, tous les pavillons sont vides. Entre 1971 et 1973, les pavillons vont tomber les uns après les autres. Le marché des Halles, lui, est devenu un trou, une coquille vide, un trou qui restera béant pendant des années, une plaie ouverte ne voulant pas cicatriser. Que faire à la place des Halles? Des tours? Non. Un parc? Bof. Un centre commercial? Ah bah oui, pourquoi pas? Pour... renouer avec la tradition du marché. Et ainsi, en 1979, le Forum des Halles est né. Les Parisiens continuent de le surnommer « le trou ». Pas très flatteur, mais tellement juste. C'était effectivement un trou, le Forum des Halles. Une galerie marchande souterraine où se sont engouffrés les Parisiens et les banlieusards avec un RER et aussi le métro. Un trou où vont se perdre les touristes. Mais où sont les odeurs, les cris et la vie d'antan? Envolés avec les pavillons baltards? Pas forcément. Regardez encore aujourd'hui les rues aux alentours. Montorgueil, dont je vous ai déjà parlé. Montmartre, Saint-Denis. L'esprit des Halles est encore là. Tout autour de Saint-Eustache, les vieux bistrots tiennent bon. Le pied de cochon sert toujours sa soupe à l'oignon avec la même recette depuis 1947. Le forum est devenu la canopée et avec le RER et le métro, des millions de voyageurs y transitent toujours. Ça se bouscule encore, ça vit quand même. Transformé, déplacé, défiguré, l'âme des Halles n'a pas disparu. Elle hante toujours le vieux centre de notre capitale. Tenace comme une odeur de fromage ou de soupe à l'oignon qui colle au mur. Autant dire, impossible à faire disparaître.
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13: En Gironde, la quasi-totalité des 224 000 évacués ont pu regagner leur habitation, leur lieu de séjour, notamment à l'Échecap-Ferré ou sur la Presqu'île. La préfecture a également donné son feu vert pour la réouverture de 8 campings. Il y a le soulagement et la douleur, notamment pour les sinistrés. De retour à Porges, le village a été ravagé par les flammes. 183 habitations ont été détruites, soit les trois quarts de la commune. Les incendies en Gironde, mais aussi dans le Var où le brasier est contenu, mais pas fixé. La situation reste préoccupante avec des rafales de vent et une chaleur suffocante jusqu'à 38 degrés. 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On attend vos appels au 30 de 10. Un drame extrêmement rare dans les Hautes-Pyrénées. Deux personnes d'un groupe de randonneurs ont été foudroyées en haute montagne. Les victimes ont 14 et 21 ans. Elles ont été héliportées et transportées à l'hôpital de Pau et de Tarbes. Une enquête a été ouverte. Dans le reste de l'actualité, le chef Jean Humbert en garde à vue à Paris. Le cuisinier, révélé par l'émission Top Chef, est soupçonné de violence conjugale. Trois de ses ex-compagnes l'accusent, notamment l'ancienne Miss France Alexandra Rosenfeld. Il a répondu aux questions des enquêteurs et a fourni de nombreux documents. précisé ses avocats. Intermarché victime d'une cyberattaque de grande ampleur. Les données de près de 300 000 clients du Drive ont été compromises. Nom, numéro de téléphone, adresse, mais pas de coordonnées bancaires, précise le distributeur. Une plainte a été déposée auprès du parquet de Paris. À l'international, ce nouveau coup de sang de Donald Trump pour l'Iran, ce sera un accord ou une capitulation totale, a fait savoir le président américain. Il affirme que des négociations sont en cours, ce que dément Téhéran. Et une autre déclaration de Donald Trump qui surprend et qui vise cette fois les géants du pétrole américain. Il les a accusés de faire trop d'argent et de profiter des pénuries. Le président a réclamé des baisses des prix. Le sport avec du cyclisme, c'est officiel. Tadej Pogacar va participer à la Vuelta. Le coureur slovène quintuple vainqueur du Tour de France revient sur le Tour d'Espagne avec un grand défi. C'est le seul grand tour qui manque encore à son immense palmarès. Et toujours en cyclisme, le Tour de France femme, fin de la troisième étape. C'est la Norvégienne Sigrid Oxett qui s'impose en solitaire et endosse le maillot jaune. La météo, 18 départements sont en vigilance orange canicule dans un large quart sud-est. Du soleil à prévoir sur tout le territoire avec des pluies dans la matinée sur la pointe bretonne et le quart nord-est. Quelques orages devraient même éclater entre Reims et Chalon-sur-Saône. Plus tard dans la journée, ce sera très pluvieux et orageux sur toute la moitié est, de Lille à Marseille. Les températures comptaient 21 à Brest, 24 à La Rochelle, 29 à Bordeaux et à Montpellier, 31 à Paris et à Gap, 33 à Belfort et Strasbourg et jusqu'à 34 à Lyon. Les courses, c'est à Deauville départ à 18h30. Alexandre de Koopman vous conseille de jouer le 4, le 2, le 10, le 8, le 12, le 5. Hélas, l'outsider de RTL, c'est le 10, Everio.
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14: Question pour Ronan Lepoutre qui habite dans le Gers.
15: Très grand acteur X.
14: Qu'est-ce que le Benjo Meshi au
16: le
14: Japon? Le Benjo Meshi. Oh. Pour tout vous dire, la question du Benjo Meshi m'a été envoyée. C'est très rare quand je prends une question qu'on m'envoie, mais là, c'est une auditrice qui m'a envoyé cette question parce que elle m'a entendu dire que je faisais quelque chose qu'elle a trouvé un peu déplorable.
15: Je sais ce que c'est. C'est un art de vivre. C'est le baisement avant la levrette. Ah, il faut le faire, hein. Moi je le fais à chaque fois.
16: Comment ça, hein?
17: Ça a un rapport avec les sumo?
14: Non. Mais c'est quelque chose qui existe au Japon. Il y aurait un Japonais sur 10 qui aurait déjà pratiqué le Benjo Meshi.
16: Ah, c'est manger des sushis avec une fourchette.
14: Alors, manger des sushis avec une fourchette, non.
16: Est-ce que c'est alimentaire?
14: Alors, ça a un lien avec le fait de manger, oui. Et plus particulièrement, d'ailleurs, je vais vous aider, le déjeuner.
16: Manger debout,
14: non, justement.
15: Manger de dos?
14: Non.
18: Manger allongé?
14: Non plus.
15: Manger sur le ventre?
14: Non.
18: Manger au lit?
16: Est-ce que c'est manger dans un endroit particulier de sa propre maison?
14: Pas forcément de sa propre
16: mais
14: maison.
16: Mais aller quelque part.
14: Mais dans un endroit particulier.
16: Dans les toilettes publiques. Oh.
14: Manger dans les toilettes.
15: Mais
14: bonne réponse. Effectivement. Pourquoi ils font ça, les Japonais? Pas tous les Japonais, mais certains Japonais. C'est parce que il paraît que les Japonais ne veulent pas qu'on les voit déjeuner seuls, que c'est honteux de déjeuner seul. C'est comme une honte. Alors, ils s'enferment dans les toilettes pour manger.
16: Ah, mais si t'as envie de faire caca et que c'est pris que 10 minutes... Il faut faire après.
15: Mais attendez.
16: Mais non, mais du coup...
15: Attendez, ils mangent dans les toilettes. Mais
16: alors,
15: ils se masturbent dans leur cuisine. Non, mais je veux juste savoir, du coup.
14: Et la dame qui m'a envoyé cette question, c'est parce qu'un jour, j'ai dit que ça m'était arrivé, ça m'arrive parfois de traîner au WC, puis parfois même
15: moi, c'est au parking.
14: De manger un Mars pendant que je suis sur le...
16: Ah bon?
18: Le oui. Trône.
14: Oui. Puis,
16: mais... Vous mangez un Mars quand vous faites caca. Ah, mais il y a beaucoup de choses qui s'expliquent. Hein.
19: Bah, c'est le slogan, un Mars et ça repart. Hein.
14: J'aurais jamais dû redire ça. Je dis pas que c'est systématique.
15: Vous faites avant et vous mangez après ou c'est en même temps? Parce que t'imagines, tu avales un Twix et t'as le cigare au bout des lèvres en même temps. Non, mais l'image est terrible. Tu manges un Twix et t'as le cigare au bout des lèvres.
19: Mais d'ailleurs.
15: Mais c'est comment tu fais?
19: Attends.
15: Il y a un truc que tu rejettes à un moment.
18: Il y a Laurent qui fait un
15: mais tu peux te tromper,
19: il a même un spectacle à Avignon, ça s'appelle J'irai chier sans mon Mars. Il le propose cet été, ça va cartonner.
15: Mais qu'est-ce que c'est que ce mode de vie,
14: patron? Mais pourquoi j'ai redit ça?
15: Mais oui.
14: Ça m'est arrivé une fois en plus.
16: Enfin, je suis pas certaine que Mars vous propose une collaboration.
14: En tout cas, au Japon, ils pratiquent le benjo meshi. Oh, voilà. C'est effectivement l'idée de déjeuner pris rapidement dans les toilettes pour ne pas montrer qu'on est tout seul pour déjeuner.
19: Mmh. Moi, je m'en fous.
14: Moi, c'est pareil. Moi, je vais, je vais même au restaurant tout seul.
19: Ah, bah, moi, ça m'arrive aussi.
15: Ah, moi, je me parle à moi-même, j'adore.
14: Moi, sans aucun problème.
19: Moi, avec mon ordi et tout, je suis trop content.
14: Moi, avec un livre. Alors, non, pas avec l'ordi, mais avec un.
19: Comment tu fais pour manger en tournant les pages?
14: Oh, bon, ça, il n'y a pas de problème, madame.
15: Il arrive à chier en même temps.
17: Mais il a rien dans les mains.
15: Excuse-moi, mais tu sais de quoi il est capable. Alors respecte ce talent. Et il est dans le linge parfois en même temps. Moi, mais il est incroyable, hein. C'est le patron, pas pour rien. Hein.
19: D'ailleurs, tu crois que tu fais quoi depuis le début de l'émission?
14: Arrêtez, vous allez me tuer.
18: Moi, quand j'étais plus jeune, j'avais honte de manger toute seule. Et je me suis.
14: Ça s'est vite arrêté.
18: Non, je me suis.
19: Non.
18: La première fois que j'ai mangé toute seule, c'était dans un restaurant japonais où il y avait les trucs qui tournaient devant moi.
14: Ouais. Et les serviettes.
18: Et après, voilà. Ben, j'ai plus eu honte.
14: D'accord. Bah voilà. Bah, écoute,
15: bah, merci Valérie. Tout le monde va très bien dans cette émission. Tout le monde va super bien dans cette émission.
19: C'est un beau témoignage, hein, Valérie.
15: Ouais.
19: C'est un beau témoignage.
18: Mais vous me rendez fou.
15: Non, mais Paul est le moins ouf de l'émission, faut le savoir.
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14: Vous savez que c'est un de vos compatriotes, monsieur Guillaume. Il est belge, tout comme vous.
17: Mais je l'ai entendu dans les grosses têtes.
14: Il a plus l'accent que vous, d'ailleurs.
17: Et je l'ai entendu, lui, et j'ai entendu qu'il était belge aussi.
14: Ah, voilà. Oui. Mais vous le connaissiez avant de venir ici?
20: Pas du tout.
17: Peu. mais je suis ravi de le rencontrer.
19: Et moi, je vous connaissais. Vous êtes une institution en Belgique. Et Laurent, c'est la première fois qu'on se rencontre. Du coup, grâce à vous, vous êtes vraiment une plateforme de rencontre.
20: Une marieuse.
19: En fait.
17: Merci, Laurent.
14: Et monsieur Obalk, parce que monsieur Obalk s'intéresse à l'art, et j'imagine qu'il est allé voir les expositions de Philippe Geluck.
21: Mais bien sûr, j'en ai vu une aux Beaux-Arts.
14: C'est pas vrai.
21: Vrai ou faux?
17: Il y a 20 ans.
21: Voilà.
17: Exact, pour les 20 ans du chat.
14: Et vous aimez ça ou pas? C'est de l'art ou pas, d'ailleurs, la bande dessinée, selon vous?
21: Je pourrais vous dire la vérité, j'étais un peu choqué qu'il puisse y avoir des expositions de bande dessinée aux Beaux-Arts où déjà ils savent pas peindre.
17: Mais c'était la première fois que la bande dessinée de dessin d'humour avait droit de citer aux Beaux-Arts. Et peut-être la dernière, d'ailleurs.
21: J'ai envie de dire, tant mieux pour eux.
14: Mais vous avez vu ses sculptures, parce qu'il fait pas que de la bande dessinée, non. Il en fait des sculptures, des œuvres d'art.
21: J'adore Geluck, vous m'obligez à dire du mal, j'ai pas envie. Non, franchement, j'adore ce que fait Geluck. C'est juste que c'est pas de la sculpture, c'est tout, on va pas me... Hergé n'est pas non plus un grand peintre, c'est quoi le problème? C'est un grand auteur de bande dessinée.
19: En tout cas, il s'est élevé du bon pied, celui-là.
14: Non mais monsieur Geluck, il a pas tout à fait tort, Hector Robalk, évidemment.
17: Que c'est pas de la sculpture, oui, mais je m'en fous.
21: Mais moi aussi,
17: je fais ce qui me plaît, et ça plaît visiblement à des millions de visiteurs. Donc,
14: C'est vrai.
15: Après, j'avais une question.
14: Si ça peut vous rassurer, monsieur Geluck, Hector Obalk trouve que Van Gogh, c'est nul aussi.
21: Ah. Je dis juste que c'est beaucoup moins bien que Cézanne. C'est tout ce que je dis. Ça s'arrête là.
22: C'est tout. On dit tous la même chose. Après, alors, non, déjà, il n'est pas sculpteur, mais est-ce qu'il est humoriste aussi?
21: Il est très bon.
22: Maintenant, ah,
21: c'est
22: drôle quand même.
21: C'est un type parfait. C'est plus qu'une institution, c'est une entreprise.
14: Oui, c'est... Ah, bah, écoutez, ça, je me demande si c'est un compliment. Ça, j'entends bien la vacherie à la fin de la phrase.
15: À la fin, il le connaît bien.
17: Si on l'entend à la façon de certains peintres de période que vous affectionnez, est-ce que Rubens, c'est de la peinture? Mais c'était une entreprise.
21: Ah oui,
17: il était marchand de tableaux, il avait des dizaines d'assistants. Il ne réalisait pas ses toiles lui-même, ce que je fais moi, par ailleurs.
21: C'est vrai, il avait 150 personnes qui travaillaient pour lui, ce qui fait que tout n'est pas aussi bon.
22: J'ai l'impression d'être sur Arte à 3h du matin.
14: Je tiens à dire quand même que M. Obalk est un grand séducteur, en plus d'être un grand critique d'art.
22: Ah, il a du mérite. Hein.
14: Je présente à M. Obalk les plus charmantes de nos grosses têtes semaine après semaine.
21: Ça, c'est vrai.
14: Je lui ai présenté Isabelle Mergault, Caroline Diamant. Et là, maintenant, regardez, là, je suis passé encore à un statut supérieur.
21: Ça, c'est vrai.
14: Une ex-ministre de la Culture. Vous êtes content de rencontrer Mme Bachelot, j'imagine.
21: Bien sûr.
19: Il y a eu un sacré temps de réponse quand même. Hein.
18: Ça a été long.
14: Vous avez hésité.
21: Pas du tout. De toute façon, j'ose pas parler du physique. C'est très embêtant de parler du physique. On reproche aux hommes de s'intéresser aux femmes pour leur physique.
18: Non, mais rassurez-vous, on s'y intéresse aussi au physique.
21: Moi, je ne regarde que leur âme.
19: Allez, un mytho de plus dans le casting.
21: Mais le problème, c'est que elle ne s'intéresse pas seulement à notre physique, comme dit très justement...
20: Ah bah vous pouvez pas tout jouer là-dessus.
14: Et donc, je vous présente la ministre, enfin, l'ex-ministre de la Culture, mais on l'est à vie, hein, généralement, quand on est une femme ministre de la Culture. Regardez Jack Lang. Alors, Valérie Trierweiler aussi, ex-première dame. Non, là, je vous entoure bien,
15: qu'est-ce
14: quand même.
15: Qu'est-ce qu'il y a comme
14: ex ? Avouez.
21: Non, mais vraiment, elle est...
14: Elle est belle, hein.
21: Mais j'ose pas le dire.
14: Il est temps de passer à une première citation pour David Goujon, qui habite en Saône-et-Loire, qui a dit « Grâce au lecteur de code-barre, on va enfin savoir ce que coûte un zèbre. »
22: C'est pas mal, ça.
16: C'est pas mal.
19: Alphonse Allais, c'est...
14: Alphonse Allais, non.
15: Salvatore Dali.
14: Non, mais c'est quelqu'un qui a été récompensé par l'Académie Alphonse Allais.
17: Ah, ce serait pas le type dont j'oublie le nom systématiquement.
14: Oui.
17: Qui s'appelle Grégoire Lacroix.
14: Grégoire Lacroix, bonne réponse de Philippe Gueluc. Une citation pour Arnaud Tenissen qui habite Clermont-sous-Huy en Belgique.
17: Huy.
14: Voici la citation et elle concerne évidemment l'art qu'adore Monsieur Obalk, la peinture,
21: oui.
14: Qui a dit peindre, c'est faire apparaître une image qui n'est pas celle de l'apparence naturelle des choses, mais qui a la force de la réalité.
22: Ah, je sais, c'est Éric Cantona.
14: Non. Ah tiens, ça c'est une bonne question, il parle bien, Éric Cantona, Monsieur Obalk. Braque, non, c'est pas Braque, non.
17: C'est
14: non.
17: Les derniers mots, Braque, c'est les derniers mots que Ayrton Senna a entendu avant de... avant de se prendre le mur.
21: il est un expressionniste, ça doit être Soutine.
14: Non, il est né au Havre, alors il est forcément très bien.
22: Ah oui.
14: C'est impressionniste, fauviste, cubiste, cézannien.
15: Est-ce qu'il est mort ?
14: Ah oui, oui, il est mort. Oui, il est mort.
17: C'est pas Monet, Manet, Minet. Ah, Minet, je vous ai dit, l'album du chat vient de...
21: C'est Raoul Dufy.
14: Raoul Bravo. Dufy, bonne réponse d'Hector Obalk, c'est Raoul Dufy.
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14: Les magasins de jouets marchent très très bien et de mieux en mieux, pas seulement à cause ou grâce aux enfants, mais aussi grâce à leurs parents. Parce qu'en fait, ce ne sont plus les enfants qui achètent des jouets aujourd'hui ou des jeux de société, ce sont les gens un peu plus âgés. Et comment on les appelle d'ailleurs ?
5: Adolescents.
14: Comment vous dites ?
5: Adolescent.
14: Alors, adolescent, moi, c'est comme ça que je disais aussi jusqu'à présent. Et aujourd'hui, dans Le Monde, il y a un nouveau mot valise qui veut dire adolescent, mais qui est un peu différent.
20: Enfulde.
15: Enfulde.
20: On c'est inverse, adolescent, enfulde, les enfants, mais adulte.
15: C'est pas complètement con, hein.
14: Vous êtes tout prêt, vous brûlez.
15: Enfulde.
21: Oh là là.
5: Enfulescent.
14: Non, non.
16: Adulfant, non.
14: Parce que en fait, c'est enfulte, mais sauf que comment vous dire, la moitié du mot n'est pas en français.
15: Ah, childfulte.
14: Non.
5: Enfulte.
14: Non, mais non.
16: Childfulte.
23: Child.
14: Alors
16: childfulte.
14: Non.
15: Childhood.
14: Non.
5: Infulte.
14: Non.
15: Attendez, quelle partie est pas en français là?
14: Eh ben le début, mais vous ne trouvez pas le bon mot.
15: Kid. Kidulte.
14: Les kidultes. Bonne réponse.
21: Mais en vrai, je suis un génie en vrai.
16: Ouais.
14: Bonne réponse de Sébastien Thoen, aidé, il faut bien le dire, par Monsieur Adil Rami.
22: Mais en vrai, oui. Encore une fois, on va revenir sur ce que je viens de dire. Il y a du génie en moi. Hein.
14: Oui, mais sans bouillir.
22: Comment on pourrait sortir un mot que personne connaît quand même?
15: Mais tout le monde l'a compris, sauf Didier Deschamps.
14: Les kidultes.
15: C'est dommage, hein.
14: Eh oui, c'est, vous allez dire enfulte, c'est pas mal, mais ça c'est la version française.
22: Je suis choqué.
14: Kidulte, c'est effectivement ainsi qu'on appelle ces adultes qui achètent encore des jouets aujourd'hui.
15: Ouais. Et pour eux en plus.
14: Oui,
22: j'achète, hein, bien sûr.
14: Qu'est-ce que vous achetez?
22: Là par exemple, j'étais à New York et il y avait des grands magasins de jouets très connus, d'ailleurs je sais pas comment ils s'appellent.
23: Ça s'appelle Schwartz.
22: Ouais, bravo.
23: Schwartz.
22: Et bon, j'ai rien acheté, mais je voulais acheter parce que voilà, ça me plaît. Des peluches, je voulais fourrer des peluches moi-même, parce que là-bas tu peux fourrer tes peluches. Tu peux fourrer tes peluches, les faire toi-même, mettre l'odeur que tu veux et tout, tu peux les habiller comme tu veux, tes peluches.
15: Ouais, et t'as pas été au commissariat, moi.
14: Qu'est-ce que vous nous racontez?
15: C'est quoi tes loisirs, toi?
22: Dans ce magasin.
16: Ouais.
22: Dans ce magasin que Ariel vient de dire.
14: Sur la 5e avenue à New York.
22: Exactement.
23: Voilà, c'est le choix.
22: Ça me fait penser à...
23: The biggest and largest
22: exactly.
23: of the world.
22: I love you.
15: C'est la Grand Recreation.
22: Et là-dedans, ben, franchement, c'est rempli, il y a trop de monde même.
20: Et ça me fait penser au film aussi Maman, j'ai encore raté l'avion, parce que je crois qu'il me semble qu'il est à l'intérieur.
15: Vous connaissez la version X, Maman, j'ai raté l'avion.
20: Ils font des peluches.
14: On est quand même loin de chez Lulu Berlu à Paris.
15: Ah oui.
14: Parce qu'il y a des magasins de jouets qui s'appellent comme ça à Paris, Lulu Berlu. Vous parlez de Schwartz. Bon, alors.
23: Schwartz.
14: Là-dedans, vous voyez des peluches qu'on fait soi-même. C'est ça que vous me racontez.
20: Exactement.
14: Expliquez.
20: Bah, j'ai tout dit.
14: Non, non. Je vois pas comment on peut faire.
20: Il y a une peluche. On voit la peluche, on voit que la peau. On prend. Enfin, la peau.
23: Ouais. Voilà, on la customise comme on veut.
20: Voilà, et après on l'habille comme on veut, et on la fourre, enfin eux ils la fourrent, nous on la fourre, on met, ça ressemble à un truc de balle qu'ils ont, je sais pas.
15: Tu filmes ma blague, c'est ça ?
20: On rentre dans le tuyau, et là il y a plein de mousse qui rentre, on choisit la mousse, je crois, oui. Les plumes, ou ce que vous voulez.
15: Est-ce qu'il y a des peluches d'Inde ?
20: Et ça gonfle, ça gonfle, ça gonfle.
15: Ah parce que tout ça pour prendre ma blague, patron, hein ? Anecdote de merde pour prendre ma blague de merde ! Mais c'est qui ce mec ?
20: Et on customise sa propre peluche, on la fait comme on veut.
14: Pardon, monsieur Adil Rami, mais on ne...
20: Bah on fourre pas, alors on fait quoi ?
14: On fourre pas une peluche.
3: Bah, bon, la farcie, alors. Panacloc.
14: Pardon ?
3: Jeff Panacloc.
6: Moi, je suis épuisé d'avoir le génie à côté de moi.
14: Je vous comprends.
15: Vous avez pensé à vos cadeaux pour Noël, tous, là, autour de vous ?
14: Moi, mon cadeau, ça va être partir loin de vous. Voilà mon cadeau.
15: Moi, j'ai plein d'idées, moi.
14: Ah, qu'est-ce que vous allez faire comme cadeau pour Noël ?
15: Bah, ça dépend. Bah, et les enfants.
14: Par exemple, votre fils, il a.
15: Non, mais c'est le Père Noël qui amène les cadeaux.
14: Ah, bien sûr.
15: Pour mon fils.
14: Qu'est-ce qu'il a commandé au Père Noël ?
15: Il a commandé
14: un nouveau papa.
15: Je comprendrai. Non, non, basique, des circuits, des voitures, ça commence les pompiers, les astronautes.
14: Et vous, même du panier, vous offrez quoi à votre mari ?
7: Oh, je veux plus entendre parler. Il est parti avec l'autre, là. Vous savez, la drag queen, là.
14: Oui, ça, j'ai bien compris. Oui,
7: mais... Eh ben, non, rien. Il aura rien. Je vous dis, je vais me venger. Je vais me trouver un jeune. Et moi aussi, je vais le tromper.
15: Tu vas tromper
7: qui ? Je vais ressusciter la cigale. Oui, parce que ça faisait un moment que la cigale était morte, moi. J'étais en jachère.
14: Et vous, où est-ce que vous passez Noël, Ariel ?
23: Dans un pays secret.
14: Ah. Comment ça, dans un pays
15: secret ? La banlieue. Elle a jamais vu. Elle avait halluciné. Tu vas, c'est drôle, hein. 5 minutes, hein. Après, faut se barrer, mais.
14: Attendez, comment ça dans un pays secret? C'est BH qui vous emmène dans un pays secret, c'est ça?
23: Voilà.
6: Oh. Ah, c'est une surprise.
14: Ah, voilà. Il vous a pas dit à l'avance où il vous emmenait.
23: Non, c'est une lune de miel, bis, bis, bis, bis.
15: Ah, c'est romantique, c'est beau.
14: Ah, ouais,
23: Et voilà.
14: Ça alors.
3: En Flixbus?
15: Le Center. Elle va au Center Park.
14: Ça va vous surprendre, Kiev, à Noël.
23: Dans les tranchées.
14: Non, mais c'est vrai, il vous emmène comme ça à l'aveugle, un peu comme dans Inconnu.
23: Voilà, oui.
14: Rendez-vous en terre inconnue.
23: Voilà.
15: C'est comme Patrick Sébastien, il paraît qu'il va faire rendez-vous en terre inconnue, au Cap d'Agde.
3: Ah, il a rechuté, ça y est.
15: Mais il connaît déjà. Il y a déjà été plusieurs fois.
3: Il fait des rechutes.
14: Et vous, monsieur Rami, faites quoi à Noël, alors, on peut savoir ?
20: J'ai encore rien prévu, je crois que je vais rester ici avec les enfants.
14: Ah !
20: En profiter ensemble, tranquille.
14: Ah bah, je suis sûr que vous déguisez en Père Noël, non ? Vous déguisez pas en Père Noël ?
7: Non, non, il fourre des peluches.
14: Oh, ça, il fourre pas que des peluches, croyez-moi.
7: Ah bon ?
23: On est reparti sur la dinde.
15: Quelle bonne blague, cette dinde, en fait. C'est vraiment une bonne blague, en fait. Et vous, patron, vous faites quoi pour les fêtes ?
14: Je m'éloigne. Voilà, de vous.
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1: Question qui va d'abord nous permettre de savoir qui écoute la matinale de RTL. Vous êtes quand même salariés les uns et les autres, même si vous n'avez pas un contrat forcément à durée indéterminée.
2: Je le sais.
1: Ah bah vous, même un CDD, vous l'avez pas.
2: Je suis intérimaire.
1: Vous, quand je vous appelle, c'est directement chez Manpower.
3: Ah, t'es au bord du livreur du Deliveroo, toi.
1: Il n'y a d'ailleurs que dans les agences intérimaires que vous entendez bis. Oh. Alors, monsieur de Benoît, vous allez peut-être écouter RTL et pouvoir répondre à cette question pour M. Bréal, parce que ce matin, sur RTL, on a eu un bel exemple d'aptonyme. Lequel ?
4: Alors, aptonyme, apté, apnée...
5: Ah bah ça part mal, hein.
1: Alors c'est vrai qu'on peut peut-être déjà commencer à rappeler ce qu'est un aptonyme.
5: Oui, oui, c'est quoi ?
3: C'est sur les noms propres ?
1: Alors, expliquez.
3: Est-ce que c'est sur les noms propres ? C'est une question,
1: ah,
3: oui.
1: Ah oui, c'est lié aux noms
3: propres. Ce sont des gens qui ont le même nom et le même prénom ?
1: Pas du tout, non.
6: C'est quelqu'un qui a un nom d'objet ?
1: Non plus. Ah, ça peut arriver qu'il ait un nom d'objet, mais c'est pas obligatoire.
6: C'est un visuel ?
1: Pardon ?
6: Un visuel ?
1: Je comprends même pas ça, ce qu'il dit.
5: Non. Un visuel.
6: Aptonyme, c'est un visuel?
1: Non, pas aptonyme.
6: Aptonyme. Enfin. Attendez, j'appelle Manpower, ils vont nous le changer.
7: C'est un nom qui se lit dans les deux sens?
1: Ah non, ça c'est un palindrome, cher ah oui, voilà. Comme Carina Laval, Marimont, voyez-vous.
7: C'était juste pour parler, parce que j'avais rien dit. Alors,
3: c'était un invité donc de la matinale.
1: Oui, absolument.
3: Qui avait avec Thomas Soto, avec le nom de Thomas Soto, un lien.
1: Ah pas du non, tout, pas non, du non. Coup. Je peux même vous dire, il était cet invité secrétaire national du syndicat indépendant des commissaires de police. Je vous donne son métier, voyez au moins. Et effectivement, il était invité ce matin sur RTL.
3: Alors, il a un nom qui a un rapport avec son métier.
1: Voilà, pardon.
3: Par exemple, Monsieur Flic.
1: Voilà, c'est ça un aptonyme, voilà. Exactement.
3: Ah, Jean-Michel Poulet.
1: Un aptonyme, c'est un nom de famille qui effectivement est en relation avec son métier ou sa passion ou ses occupations.
7: Ah,
1: c'est okay. Ça un aptonyme. Voilà.
7: Alors c'était Monsieur Commissaire.
1: Par exemple, vous Christophe Barbier.
3: Si j'étais coiffeur,
1: voilà,
3: je serais un aptonyme.
1: Pas de chance, vous êtes journaliste.
4: Mais par exemple, un boulanger peut s'appeler Monsieur Baguette.
1: Voilà.
6: Et Stevie Boulet
7: ou Madame Miche.
1: Voilà, ça, ce sont des aptonymes.
3: Moi, j'ai rasé beaucoup de monde, quand même, dans mon métier.
1: Alors, comment s'appelait le commissaire qui était là ?
3: Commissaire gendarme, commissaire
1: pas
3: policier,
1: gendarme,
3: commissaire...
1: Mieux que ça.
3: Commissaire général.
7: Monsieur commissaire.
1: D'ailleurs, c'était pas un aptonyme il y a quelques années de ça, c'en est un depuis...
6: Indique.
1: Pardon.
6: Indique.
1: Commissaire Indique, non. Il s'appelle Jean-Paul.
6: Hein, Santé.
3: Maigret.
6: Santé.
1: Jean-Paul Maigret.
6: Bonne
1: réponse.
4: Ah oui.
1: Effectivement. Ce matin sur RTL, on a entendu le commissaire Maigret.
3: Génial.
1: C'est quand même incroyable. Et alors, j'ai regardé effectivement sur Wikipédia la liste des aptonymes célèbres. Il y en a plein. Il y a David Alert qui est sprinteur, Caroline Aigle, première femme pilote de chasse, Éric Aumônier, évêque de Versailles. Et Charles de Gaulle est un aptonyme en quelque sorte.
3: Oui, même si c'est Gaulle avec deux L.
1: Oui, mais quand même. Les frères Lumière.
4: Mais toi, ah oui. La Gaulle, ça a toujours deux L, non ?
6: Ça dépend laquelle ?
3: Non, sauf celle qui vole.
7: Ça dépend à quel âge ?
6: Ça dépend la
3: Gaulle s'envole, oui.
1: Il peut avoir une demi-Gaulle, Ariel. Jean-Louis Cheminée, volcanologue, vous voyez. Bérangère Couillard était ministre à l'égalité femmes-hommes.
7: Ah, pas mal.
6: Ah, c'est bien.
7: Ariel Sonnery, chanteuse.
1: Ah ben non, oui, mais chez les chanteuses, alors vous avez des contraptonymes, ça s'appelle. Ça existe aussi, ce terme contraptonyme, c'est quand votre nom ne correspond pas à ce que vous faites. Véronique Sanson, chanteuse, c'est un contraptonyme.
4: Ah,
1: Henri
4: oui.
1: Frisquet, fondateur d'une entreprise de chaudière. C'est un...
6: Ah oui.
1: C'est un contraptonyme. Christine Bravo, c'est un contraptonyme. Mais en revanche, dans les aptonymes célèbres, vous avez Robert Grosstête, qui est philosophe, Christopher Koch, baron de la drogue en Jamaïque, et il y a eu aussi Jacques Delors, ministre de l'économie française.
4: Ah, oui,
1: c'était aussi un aptonyme. Mais alors, justement, j'ai une petite question subsidiaire, parce que je ne connaissais pas ce mot. Et parmi les marins célèbres, il y a un aptonyme.
7: Kersauzon.
1: Pas Kersauzon, non. Ce serait quoi un Kersauzon à votre avis?
7: Je sais pas, Ker, ça veut dire quelque chose en breton.
2: C'est la maison.
7: Alors je me suis dit, oui, voilà, je sais pas.
3: Est-ce qu'il était dans le dernier Vendée Globe?
1: Pardon?
3: Il était dans le dernier Vendée Globe?
1: Là, il y a un petit moment qu'on l'a pas vu. Mais,
5: Cam?
1: Pardon?
5: Cam?
8: Jean Le Cam?
1: Jean Le Cam, et ce serait quoi le Cam alors?
9: Je sais pas.
1: Poulie?
9: Il y a bien un phoque sur un bateau, pourquoi pas, il y aurait pas un.
1: Le Cam avant la tempête.
8: Jean-Pierre Dick comme Moby?
1: Pardon?
8: Jean-Pierre Dick comme Moby?
1: Non.
9: Non?
1: Et là, on a effectivement un grand navigateur, plutôt beau gosse hein, d'ailleurs, qui porte le nom d'une embarcation. Je vais vous aider.
4: Ah ben je sais, monsieur Bombard.
3: Ça veut dire embarcation en argot ?
1: Non, c'est une. Aïe. Je savais bien qu'on allait donner des chèques aujourd'hui. Remarquez, ça tombe bien, parce que je vais vous expliquer. Aujourd'hui, dès qu'on donne 300 euros à quelqu'un, non seulement on va peut-être donner 100 euros de plus à une personne du public, mais à une association dans le cadre de la semaine Green, puisque c'est la semaine Green sur RTL, il y a une association qui va toucher 300 euros aussi. Et aujourd'hui, c'est la Ligue pour la protection des oiseaux, la LPO, chère à, vous savez, qui
9: Bourré du grain, non.
3: Alain Bougrain-Dubourg.
9: Ah, voilà. Oh là là, mais lui, ça fait 20 ans que j'essaie de vous le mettre.
1: Bourré du Gras.
9: J'arrive pas à en bouffer une graine.
1: Bourré du Gras, ce serait vraiment un optonyme pour le coup.
9: Ah oui. Mais il est essentiel, ce monsieur.
1: Je vais vous dire, c'est un ancien bâtiment de charge dans la marine de guerre ou un filet de pêche, voilà.
3: Une filasse.
1: Une filasse, non.
4: Monsieur Chalutier.
1: Un filet de pêche ou un ancien bâtiment de charge dans la marine de guerre. Et c'est un type de bateau traditionnel destiné au transport de marchandises, voilà.
3: C'est pas une frégate.
1: Et donc c'est effectivement plutôt sur les fleuves, voilà. Ah. Mais ça peut être aussi maritime.
3: Un chaland.
1: Non, mais on va donner 300 balles et puis tant mieux. Hein, parce qu'en plus, la Ligue de protection des oiseaux va toucher, dans le cadre de la semaine Green, 300 euros. 100 euros de plus, peut-être, dans le public. Il y a un monsieur qui lève la main, si vous voulez bien y aller, François Gazan. François Gazan.
8: Mais absolument.
1: C'est un lapsus révélateur, vous comprendrez pourquoi.
8: Absolument, Sylvain Ruquier. Alors, monsieur, bonjour. Mmh.
10: Bonjour.
8: Vous appelez comment?
10: Bernard.
8: Alors, la réponse?
10: Je pense à Jean Le Cam.
1: Ah, pas du tout, monsieur, on l'a dit.
9: Alors,
1: déjà.
9: On l'avait déjà dit.
1: Alors, j'ai même dit Le Cam avant la tempête.
8: Bonjour, madame. Est-ce
1: que ça sert à quoi d'être drôle?
8: Ouais. Bonjour, madame. Vous appelez comment?
11: Hélène.
8: Alors, Hélène?
11: François Gabart.
1: François Gabart. Bravo, madame.
9: Ah, bravo, bravo.
1: Et la Gabart, ou une Gabart, est un bateau traditionnel destiné au transport de marchandises. Il y a des Gabarts fluviales, des Gabarts maritimes, et il y a évidemment un marin qui s'appelle François Gabart. Bel exemple d'aptonyme.
12: Pendant la pause, mes camarades ont parlé de l'émoji aubergine.
1: Oui.
12: Alors je l'ai déjà reçu sans savoir ce que ça veut dire, mais apparemment vous savez.
13: Bah oui. Alors parce que Roselyne est un peu, on va dire, un peu surexcitée en ce moment. Et elle porte une veste aubergine.
14: Oui. Et même le costume entier.
1: Pas une veste, un ensemble.
14: Et même la chemise.
1: C'est une aubergine sur pattes.
14: Voilà. On dirait Mask Singer. Qui est caché dans l'aubergine.
13: Je vous signale.
3: Enlevez votre masque, Roselyne.
13: Je vous signale.
3: Y a Johan Rioux en dessous.
13: Je ne mets pas de contravention. Et il se trouve que voilà que l'aubergine est une emoji connue des jeunes.
3: Oui, mais monsieur Rollin, c'est dire quoi?
1: Ça veut dire sexe, vous voyez.
3: Mais monsieur Rollin, qui vous envoie ça du coup? C'est ça la vraie question.
14: Des gens qui ont envie de faire l'amour avec vous.
12: Ouais, j'en ai eu deux ces derniers temps. Il faut que je retrouve qui? Peut-être Ruquier, mais.
1: C'est vrai, je n'osais pas vous le dire, mais vous me plaisez beaucoup.
3: Il envoyait juste le casting du jour par SMS, là.
1: Bon, dites, je peux poser ma question, puis vous parlez de torche.
3: Allez-y, Laurent, parce que...
1: Ça tombe bien, parce que c'est quelqu'un qui, justement, a joué la torche humaine, l'homme torche, dans les Quatre Fantastiques.
14: Ah oui, il est magnifique.
1: Et on vient de le voir dans une série que je vous conseille, d'ailleurs, parce que, alors là, mais vraiment, c'est un suspense incroyable jusqu'au dernier épisode. Je me suis enfilé ça pendant...
14: Vous avez de la chance. Vous avez de la chance parce qu'il est très beau garçon.
13: Ne parlez pas comme ça devant Roselyne.
3: Ah, vous venez de nous la réveiller, là.
14: Il est très beau garçon.
1: 8 épisodes, c'est tellement génial.
11: Et ça s'appelle comment?
1: Ça s'appelle Defending Jacob. Defend Jacob, c'est passé sur TF1 tout récemment d'ailleurs. C'est Apple qui a lancé cette série. Oui. Quel est le nom de l'acteur qui joue justement
11: il est beau.
1: Le papa de Jacob.
15: Louis de Funès.
1: Non, pas. Et qui joue aussi l'homme torche dans
16: Vous
1: les
16: avez
1: quatre...
16: le pitch de la série?
1: Alors, il joue l'homme torche dans les 4 Fantastiques. Oui. C'est un nom d'acteur américain que je vous demande.
11: Oh là là.
1: Et depuis d'ailleurs, il n'est plus l'homme torche dans les 4 Fantastiques, mais
11: il est Captain America.
1: Il est devenu Captain America.
11: Oh, je vois sa tête. Luke Wilson.
1: Luke Evans.
11: Le blond.
17: Non,
11: le blond.
17: C'est pas Evans. Luke Evans.
1: Pas Luke, non. Mais c'est Evans.
11: C'est Chris Evans.
1: Chris Evans. Bonne réponse.
11: Commune, c'est une réponse commune, on s'est mis ensemble.
1: Et là, il joue le rôle de Andy Barber, le papa de Jacob.
11: Il est très sexy.
1: Ça s'appelle Défendre Jacob, Defending Jacob. C'est un couple dont le fils va être accusé de meurtre d'un camarade à l'école. Voilà, je vous en dis pas plus, mais alors vraiment,
16: vous la
1: conseillez. Cette série-là, mais alors jusqu'au bout, hein, jusqu'au dernier épisode, vous en prenez plein la figure. Hein. Alors vraiment là,
11: je vous... Mais faut que je vois où, parce que j'ai pas les plateformes où c'est diffusé, faut que je vois comment on me la procure.
1: Je peux vous prêter mes codes.
15: De profil, je vois que t'as pas plein de formes.
11: Oh non. Alors là, c'est le camembert qui vient fort. Hein,
18: la déchéance absolue. Non pas de nationalité, mais de vie, c'est de se faire traiter de grosse par Bernard.
16: Ah, mais Bernard est derrière vous, poussez-vous.
1: Bernard.
11: Oh non, mais si Bernard
1: un peu de poésie, un peu de poésie maintenant.
15: Mais j'ai noté.
1: Pour Stéphanie Léonard qui habite Saint-Étienne, et je vais vous demander de retrouver le premier vers de ce poème dont je vais vous donner la fin. C'est la fin d'un poème dont il faut retrouver le début.
16: Ça, c'est pour moi.
19: Ouais, on avait compris. Hein.
1: Je vous donne pas l'auteur, car ce serait peut-être trop facile, mais évidemment, au passage, si en option, vous me donnez en plus le nom du poète, ce sera formidable. Ça se termine, ce poème, par modulant tour à tour sur la lyre d'Orphée, les soupirs de la sainte et les cris de la fée.
20: Gérard de Nerval.
1: C'est Gérard
20: de Nerval. Je suis le ténébreux, le veuf, la consolée, le prince d'Aquitaine à la tour abolie. Ma seule étoile est morte et mon luth constellé porte le soleil noir de la mélancolie. C'est Eldesdi Shadow.
16: Eh ben ça
1: bravo. Excellente réponse.
11: Alors là, bravo.
16: Incroyable.
1: De Roselyne Bachelot.
18: Vous voyez, Laurent, qu'elle n'est pas venue pour rien.
1: Voyez.
16: Ça, c'est un beau moment.
1: On a bien fait de le préparer, ce numéro. Hein.
18: Oh, le salaud. Oh, c'est pas vrai.
15: Moi, je la préfère quand elle parle de cul, quand même.
16: Moi, je l'ai vu répéter tout à l'heure et c'est encore mieux maintenant.
19: Hein. Les auditeurs avaient dû s'en douter dès qu'elle a commencé à répondre.
1: Alors, c'est pas vrai, elle a vraiment, vraiment trouvé cette réponse.
11: Elle était ministre de la Culture.
19: En tout cas, ça, c'est une question que j'adore. Hein, si vous en reposez des comme ça.
11: Oui, mais c'est pour ça que tu viens deux fois par an.
1: Je suis le ténébreux. Ah, mais c'est vrai que c'est un premier vers très célèbre.
19: Oui.
1: Je suis le ténébreux, le veuf, l'inconsolé de Gérard de Nerval. Et le poème s'appelle
18: Eldesdi Shadow.
1: Voilà, ouais, bravo, merci de le dire vous-même, parce que ça n'est pas si simple, mais c'est un très joli poème, et c'est une très belle réponse d'une très bonne grosse tête. Ça y est.
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1: Dans quel cas pratique-t-on la pendiculation?
2: Ouf.
3: La pendiculation.
4: C'est un pendule.
1: À quoi pensez-vous, Bernard?
5: À la même chose que vous, dégoûtant.
4: Ah, je pense au pendule.
1: Pas du tout, Bernard.
4: Ah bon? Ah, c'est les trains, c'est pas un rapport avec les trains.
1: Pas du tout.
5: Ou l'arrière-train,
6: c'est une posture du corps.
1: Pardon.
6: Une posture du corps.
1: Alors, c'est vrai qu'il y a une certaine posture du corps quand on pratique la pendiculation.
6: Je sais, quand on le fait chapercher?
1: Non.
3: C'est quand on décroche un pendu.
1: Non. Ah non, pas du tout.
7: Non, non, c'est une technique d'érection artificielle.
1: Ah, pas du tout.
5: Oui, est-ce que c'est pas une position un peu cochonne, non?
1: Ne rêvez pas, monsieur Bellamy.
3: Ça a à voir avec la pansexualité, par exemple?
1: Pas du tout, mademoiselle Chakaloff. Nous écoutons tonton Madu.
4: Ça reste une position du yoga.
1: Pas du tout, Bernard.
4: Bien.
1: On pratique tous, ici autant qu'on est, enfin en tout cas je l'imagine, hein. Je ne vous ai pas vu faire, mais en tout cas, moi on peut me voir régulièrement faire de la pendiculation.
4: Ah oui?
1: Et vous aussi.
5: Est-ce que c'est pas se balancer sur une chaise?
1: Non, non.
3: C'est
1: pendant l'émission?
3: Est-ce que c'est mettre des choses dans ses oreilles?
1: Bien sûr, oui, c'est ça, je mets souvent dans... Qu'est-ce que je mets dans mes oreilles?
3: Vous avez toujours des petits écouteurs dans vos oreilles?
1: Ah oui, oui, ça me rappelle la fameuse histoire du type qui a une banane dans l'oreille. Vous connaissez l'histoire?
4: Non.
1: C'est un type qui est dans le métro, il a une banane dans l'oreille. Alors il y a un autre type, il est assez surpris de le voir avec une banane dans l'oreille. Alors il s'approche de lui, il dit « Monsieur, vous avez une banane dans l'oreille ». Il a fait « Quoi ? Monsieur, vous avez une banane dans l'oreille ? Qu'est-ce que vous dites ? Monsieur, vous avez une banane dans l'oreille ». Alors il a fait « Parlez plus fort, j'ai une banane dans l'oreille ».
4: Oh, elle est bonne, elle est bonne.
1: Mais ça n'a rien à voir avec la pendiculation.
3: Nous pratiquons tous la pendiculation.
1: Absolument.
3: Mais est-ce que c'est utilitaire ?
1: Pas quand on dort, mais il y a un lien.
4: Quand on s'étire le matin.
1: Quand on s'étire le matin, c'est ça. Regardez, je vais vous en faire une pendiculation.
5: Allez-y. Oh, ah, qu'est-ce que vous pendiculez bien?
1: Eh ben voilà, ça c'est la pendiculation. Bonne réponse de tonton Bernard.
3: Bravo.
1: Une question pour Philippe Monnier, qui habite Marchienne, dans le Nord.
3: Marchienne.
1: Oui, Marchienne, dans le Nord. Où trouvait-on des moucrènes à la Glavius?
6: Ça, je sais.
1: Allez-y.
6: C'était dans Objectif Nul, c'était une des recettes qu'il y avait dans le vaisseau spatial d'Alain Chabat, Bruno Carette, Chantal Lobby et Dominique Farrugia.
1: Excellente réponse de Florian Gazan. Les moucrènes à la Glaviule, c'est dans Objectif Nul des Nuls.
7: Monsieur a une culture universelle. Universelle.
1: À la portée de tous, cette question pour Karine Leyan qui habite Lons-le-Saunier. Quel événement historique s'est déroulé sur la roche de Sardouane?
4: Un pèlerinage?
5: C'est un serment?
1: Non, un serment, non.
3: C'est une bataille?
1: Alors une bataille, non. Plus.
7: Un accident?
1: Un accident, non.
5: Un
1: non.
5: Miracle?
1: Un miracle, non.
6: C'est en France, la roche de Sardouane?
1: Ah oui, oui, c'est
8: un... Un serment?
1: Un serment, non, non, non.
3: Une délivrance?
1: Une délivrance, rare, une délivrance? Nein.
4: On a trouvé quelque chose?
1: Sur la roche de truc, là, non. Non.
6: Est-ce qu'on a dessiné ou peint quelque chose sur la roche de
1: dessiné,
6: Sardouane?
1: Dessiné, rien du tout.
3: On a buté un mec?
1: Ah non, bon, y a eu plusieurs morts autour, hein, ça autant vous dire.
8: Ah.
7: C'est pas un accident.
1: Ah, ce n'est pas...

0: pas un accident.
1: Donc c'est un meurtre.
0: On est dans une affaire de trahison, pour tout vous dire.
1: Ah, une vengeance.
0: Ah là,
2: une exécution,
0: là.
2: Alors.
0: Ah là,
3: pendant la dernière guerre.
0: Ah non, non, là, on est bien, bien avant.
4: C'est Napoléon. Est-ce que c'est biblique?
0: Oh non, c'est pas biblique.
3: Vercingétorix?
0: Non, monsieur.
2: C'est au temps de Charlemagne?
0: Alors, on est effectivement pile au temps de Charlemagne.
2: Ah, c'est pas là que Roland est mort?
0: C'est-à-dire?
2: À Roncevaux, la roche de Sardoine?
0: Et qu'est-ce qu'il a fait sur cette roche,
4: Roland? Le corps. Il a sonné le corps.
0: Il a soufflé dans son corps. D'autres l'ont fait, ont essayé. Faut être souple.
2: C'est un corps au pied, en plus.
0: Mais il a fait autre chose, Roland. Alors, qu'est-ce qu'il a fait? Est-ce que vous vous souvenez au moins du nom de l'épée?
3: Ah, du Randal. Il a planté du Randal.
0: Eh bien, où est-ce qu'il l'a planté, du Randal? Sur la roche de Sardoine. Ah. Bonne réponse collective. Blessé à mort, il sonne dans son olifant. Hein.
3: Ah oui. Voilà. Il a rien dit, l'olifant.
0: Il appelle à Charlemagne, c'est vous notre olifant. Et il appelle Charlemagne à son secours. Mais Charlemagne, là, il fout rien, il est en train d'écrire.
2: Ben non, il a une banane dans l'oreille, en plus.
0: Il écrit une chanson avec France Gall, bon, bref. Et la légende veut que Roland ait tenté de casser sur ce rocher son épée Durandal pour qu'elle ne tombe pas aux mains des Sarrasins. Mais c'est le rocher qui s'est brisé, ouvrant la brèche de Roland. Voilà la légende, hein. Évidemment, c'est la fameuse chanson de Roland, mais au moins, vous aurez retenu que tout ça s'est passé sur la roche de Sardoine. Une autre question, ce sera pour Laurent Michon, cette fois, qui habite Concarneau. Que faites-vous quand vous écorchez le renard?
3: On vomit. Mais comment? Quand on écorche le renard, on vomit.
2: Oui, la peau de renard.
0: Mais comment vous savez ça?
3: Parce que j'ai beaucoup gerbé dans ma vie. Et après une bonne cuite, on écorche le renard.
2: On dit une peau de renard.
0: Eh ben, écoutez, Papy Bernard.
3: Ah oui, oui.
0: Papy Bernard a écorché le renard.
3: Ben absolument, oui. Souvent.
0: Eh ben, c'est une bonne réponse. Ah. Alors moi, je ne connaissais pas cette...
3: On dit écorcher le renard ou tirer le renard.
5: Tirer au renard, oui. Ça, on fait ça avec les chevaux. On fait très attention quand on les attache, parce qu'ils peuvent tirer au renard.
0: C'est-à-dire, expliquez-moi.
5: Eh bien, quand on attache un cheval, il faut surtout pas l'attacher autour du cou en faisant un nœud qui ne pourrait pas se défaire, parce que s'il a peur de quelque chose, c'est-à-dire ce qui tire au renard, il peut s'étrangler.
0: Vous rendez compte, elle fait du cheval, elle fait du bateau, elle fait du ski nautique, elle fait...
2: Elle pêche des plongeurs.
3: Qu'est-ce qu'elle doit payer comme un pouf?
0: Un jour, on aimerait aller dans votre domaine, voyez-vous.
5: Ah, mais j'en rêve que vous veniez.
0: Mais oui, pourquoi on fixe pas ça?
5: Et je vous ai proposé plusieurs dates.
0: Hector, vous y allez? Vous venez avec nous, Hector?
6: Non, je viens pas, moi. Je reste chez moi.
0: Pourquoi vous n'aimez pas aller chez les autres?
6: Parce que je travaille et puis j'ai une angoisse dès que je sors de Paris.
0: Ah oui, ah oui. Mais Paris, il y a des beaux
7: tableaux. Chez Ariel, hein.
0: Il y a des beaux tableaux, hein, chez Gaël, en plus. Je suis sûr que vous avez des toiles de maître.
6: Oh,
0: qu'est-ce que vous avez comme toile à la maison?
5: Non, mais j'en ai plus aucune. Elles sont toutes restées en Bulgarie.
6: En Bulgarie.
7: Ah, mais c'est Sylvie Vartan, en fait.
0: Oh oui, chantez-nous la Maritza. Oui. Allez, Tchakalov. 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
5: Alors, avec Flo Flo.
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0: Vous êtes entendu chanter Sylvie Vartan, Bellamy?
7: Non, je sais pas, c'était un peu faux, non?
0: Oui,
7: non,
0: c'était un peu faux.
3: C'était mieux qu'elle.
0: Qu'appelait-on, et c'est une question pour Monsieur Moreau de Garvac dans le Tarn, qu'appelait-on un sophronistère dans l'Antiquité?
2: Oula.
5: Ah, ça a à voir avec la sophrologie.
0: Oui. Pas du tout.
7: Et la douleur, non?
0: Non. Alors, certains souffraient hein, dans un sophronistère. Mais c'est les sophronistes d'ailleurs hein, qui évidemment étaient chargés de faire des choses parfois douloureuses dans un sophronistère.
3: C'était des musiciens?
0: Des musiciens, non.
4: Est-ce que c'est un rapport à la médecine?
0: Non, on est à Athènes, hein, voyez-vous, pour tout vous dire, dans l'Antiquité. J'ai envie de dire l'Antiquité athénienne. Oui. Et là, il y a des sophronistes dans des sophrinistères. Mais que font-ils?
3: C'était des maisons closes?
0: Des maisons closes, non.
5: Mais c'est sexuel.
0: Sexuel, non.
7: Puisqu'on est à Athènes,
6: ils faisaient des ablutions.
0: Des ablutions, non.
3: C'est on comme se rapproche.
2: C'est comme un monastère.
6: On se rapproche
2: hein,
6: ou pas?
0: Non, on se rapproche pas, mais vous avez dit maison, maison, ça marche. Mais pas maison de tolérance, pas maison de qu'est-ce que vous avez dit de?
6: Close.
0: Close. Maison close ou de repos, non.
5: Alors, redressement, maison de redressement?
0: C'est-à-dire?
5: Bah, c'est une maison d'éducation pour les gens qui se comportent mal?
0: Pour les jeunes qui se comportaient mal, on les redressait dans des sophronistères.
6: Bravo.
0: Ce sont les sophronistes qui, effectivement, se chargeaient de l'éducation morale des jeunes qui avaient un peu dérapé, de surveiller les mœurs et d'enseigner la morale à la jeunesse.
6: Bravo.
0: Ceux qui faisaient ça s'appelaient les sophronistes. C'est une
6: Bravo.
0: Bonne question. Et surtout une bonne réponse de Gaël Sakalov.
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0: Pour Dany Barlet, qui habite Vendôvre-les-Nancy, en Meurthe-et-Moselle, aujourd'hui c'est un anniversaire, l'anniversaire de la naissance, non pardon, de la mort de Paul Éluard. Paul Éluard, célèbre poète.
4: Un poète.
0: Oui, oh ben ça il connaît Paul Éluard, il le cite souvent.
8: Hein, oui, parce que j'étais à l'école Paul Éluard.
0: Voilà.
4: Ah voilà.
0: C'est,
4: voilà.
0: C'est comme la famille de Boublil, vous voyez.
8: Exactement.
0: Ils ont une culture familiale.
8: C'est vrai, c'est...
4: Ils ont une culture urbaine.
0: Paul Éluard est mort un 18 novembre. Nous sommes le 18 novembre. Il y a donc 73 ans. C'était en 1952 qu'est mort Paul Éluard.
9: Ça passe vite, hein. Le temps passe vite.
0: Le 18 novembre 1952. Vous connaissez évidemment le principal, le
9: évidemment.
0: Plus connu des poèmes de Paul Éluard.
9: Il avait deux trous
2: J'ai
9: au côté
2: ton nom,
9: droit.
2: Liberté.
0: Pardon.
9: Il avait deux trous au côté droit, le dormeur du Val.
4: Mais pas du tout.
10: C'est pas lui.
0: Ça, c'est Pastis qui a écrit ça.
4: Ah bah, non, mais...
0: C'est liberté, évidemment.
4: J'écris ton nom.
11: Sur les murs, tiens, j'écris ton nom, liberté.
0: Et oui, c'est avec l'anaphore, j'écris ton nom, j'écris
9: c'est
0: ton nom.
9: C'est pas les Kids United, ça?
0: Ça, c'est des Miss Rousseau.
9: Ah oui, c'est ça.
0: Repris par les Kids
9: oui,
0: United.
9: C'est ça.
0: Non, mais est-ce qu'on peut revenir à
4: oui,
0: Paul Éluard?
4: Et alors, Paul Éluard, mais c'est pas lui qui était avec Elsa?
12: Non, c'est Aragon.
4: Non, c'est Aragon.
11: Elsa Triolet,
9: Elsa, c'est j'ai tout mangé le chocolat?
4: Oui, non.
0: Ça, c'est Sabine
4: Ça, c'est Naturel.
12: Non, Elsa, c'est... T'en vas pas!
9: Voilà!
12: Nana, t'en vas pas!
4: Non, c'est pas Nana, t'en vas pas! Papa!
0: Comment voulez-vous que je m'y retrouve?
12: Nuit, tu me fais peur! Nuit, tu n'en finis pas!
8: C'est fou, il fait Elsa et François Mitterrand. C'est dingue, quoi!
0: Et Marilyn de chez Grand Frère!
4: Je sais pas quel biopic j'ai envie d'aller voir!
0: Bon, monsieur Barbier, qui quand même connaît le poème de Paul Éluard, magnifique poème Liberté avec cette anaphore, j'écris ton nom, j'écris ton nom. Alors justement, quel est le premier vers de ce poème Liberté?
8: Seul sur le sable, les yeux dans l'eau.
12: C'est pas loin.
0: Aïe.
11: C'est sur le mur, sur
4: c'est
11: les murs.
4: C'est pas les couilles dans l'eau, j'ai toujours cru.
12: C'est sur quelque chose.
9: Dans l'eau.
0: Mais oui, parce que, évidemment, tous les strophes, comment on appelle ça d'ailleurs?
11: Oui, les strophes, les quatrains.
0: Tous les quatrains, les strophes sont effectivement des endroits où il écrit liberté, sur tous mes chiffons d'azur, sur l'étang soleil moisi, sur la...
12: Sur mes cahiers d'écoliers?
0: Le premier vers, c'est sur mes cahiers d'écoliers. Bonne réponse de Michel Faux. Bravo, Michel. Ça, c'est de la culture.
4: Ah, on voit que t'es allé à l'école, hein.
0: Et vous connaissez la suite, Michel, alors? Sur mes cahiers d'écolier, sur mon pupitre et les arbres, sur le sable, sur la neige, j'écris ton nom. Sur toutes les pages lues, sur toutes les pages blanches, pierre sans papier ou cendre, j'écris ton nom. Et ainsi de suite.
11: Et à la fin, avant de mettre liberté, il avait mis le nom de la femme qu'il aimait.
0: Et par le pouvoir d'un mot, je recommence ma vie, je suis né pour te connaître, pour te nommer. Liberté.
11: Eh bien, c'était pas Liberté dans sa première version.
0: Ah oui, c'était...
11: C'était le nom de Nunchungaya, c'était une de ses deux femmes.
0: Moins bien.
9: Voilà, c'est moins
4: pas...
9: bien.
4: C'est dommage, c'était pas Josette.
11: Ben non.
8: Nunchungaya.
4: Arrête de nous enlever nos illusions.
0: Essayez pas de piquer la bonne réponse à Michel Faux.
4: Vous savez que Laurent, la chanson Michel, vous savez, de Gérard Lenormand,
0: oui.
4: En fait, au départ, elle devait s'appeler Marcel. Et en fait, il trouvait pas ça très... Ils trouvaient pas ça terrible, la maison de disques, ils ont dit faut changer.
12: Mais Louis de Funès a créé un tramway nommé Désir avec Arletty, c'est vrai.
0: Je comprends pas bien ce que vous avez voulu nous dire, Michel.
4: Non, mais en fait, la chanson de Gérard Lenormand, Michel, c'est bien loin tout ça. En fait, au départ, ils ont écrit la chanson qui s'appelait Marcel, c'est bien loin tout ça. C'est intéressant ce que j'ai raconté.
10: C'était moins glamour.
4: Et ben voilà, c'est pour ça ils ont dit, mais pourquoi faut pas mettre Marcel, ça n'intéressera personne. Et ils ont mis Michel, ce qui
0: ça,
4: c'est vrai, pour moi.
0: Et, voilà. Et ça continue à n'intéresser personne.
9: Ah, oui, mais Michel, ma belle, des Beatles.
4: Et voilà.
12: Mais oui. Une chanson de
9: les Beatles, Michel,
12: Bobby Lapointe, Marcel.
0: Pour Dominique Fillard. Je vais m'en sortir avec la question suivante. Dominique Fillard habite dans les Landes. Quelle est la devise nationale du Canada?
8: Le dollar canadien.
10: Je me souviens, c'est le Québec.
0: Alors, et là, vous voulez le Canada. Je me souviens, c'est le Québec. Oui, je veux le Canada.
4: Mais et c'est en français?
8: Alors, on cherche pas la monnaie, mais j'étais sérieux, moi.
0: Non, je vous parlais pas de la devise pour changer votre monnaie. Oui. Je vous parle de la devise nationale, comme par exemple l'union fait la force, liberté, égalité, fraternité.
8: Tellement content d'être l'eau.
10: Est-ce que c'est en latin?
0: C'est en latin et évidemment vous pouvez le donner en français. Hein. C'est assez joli d'ailleurs, je peux vous donner la devise nationale du Luxembourg.
13: C'est quoi le Luxembourg? Monétus. Fricus.
0: Nous voulons rester ce que nous sommes. Voilà la devise du Luxembourg.
8: Ah ouais.
0: Le Pérou, c'est stable et heureux grâce à l'union de tous.
13: Oh, c'est le Pérou. C'est quoi aux États-Unis?
0: Alors, aux États-Unis,
10: et pluribus unum aux États-Unis.
0: Comment vous dites?
10: Et pluribus unum.
0: Non, in God we trust.
10: Ah non, oui, c'est vrai. C'est sur la monnaie.
4: Ah oui, mais ça, c'est pendant les
0: partout. En Dieu, notre confiance.
10: Oui, mais ça, c'est sur la monnaie. Sur le blason des États-Unis, et pluribus unum.
0: Mais est-ce que c'est la devise nationale?
10: Oh là là. Qu'est-ce que la devise nationale? Pour moi, c'est celle qui est sur le blason.
0: Pour moi, pas.
10: Bon. Alors, est-ce que c'est agressif? Est-ce que c'est pour se défendre, pour montrer que...
0: Non, c'est joli. C'est, on va dire, c'est un constat, voyez-vous.
4: On n'est pas bien, là.
13: Fais froid.
4: On n'est pas bien, là, tous ensemble. Tellement agréable, là.
13: On n'est pas bien.
4: Un gros bec à tous.
0: Touche-moi le fond.
4: Ah
13: non, c'est pas ça. T'as pas fond, je suis pas ta mère.
4: Ben, vous rappelez du film, le chéri, j'ai rétréchi les gosses?
0: Oui, oui.
4: Eh ben, parce que les gosses, en québécois, c'est les couilles.
13: Oui.
4: Et donc, ils avaient changé le nom, parce que les gens qui venaient prendre des billets... Bonjour, je voudrais...
13: Deux billets pour chéri.
4: Je voudrais deux billets pour chéri, j'ai rétréchi mes couilles. Allonge-toi sur le tabernacle.
0: Non. En Grèce, par exemple, c'est ma force, c'est l'amour de mon peuple, la liberté ou la mort.
10: Ah, c'est un constat qui concerne la nature pour le Canada?
0: Non. Ah, la nature, en tout cas la géographie.
4: Au-dessus du lac?
0: Non.
4: Saint-Laurent, je t'aime tant.
0: Non, mais c'est vrai que le Canada a une particularité tout de même géographique.
8: Goûte-y, ma bûche.
13: C'est au nord. Plus au nord, il n'y a pas.
10: D'un océan à l'autre?
4: Moi, je trouve qu'il fait bien froid.
10: D'un océan à l'autre?
0: Excellente réponse de Christophe Barbier.
8: Qu'est-ce qu'il est fort.
0: D'un océan à l'autre, à Marie Usque ad Mare en latin. Ah. Christophe Barbier est une vraie grosse tête.
13: Bravo Christophe.
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0: La question concerne une demoiselle Guilly d'Herbemont, une philanthrope, écrivaine franco-belge, chère Christine, un peu comme vous.
14: Une très belle femme.
0: Guilly d'Herbemont.
14: Ah bah Christine aussi.
0: Elle avait l'air jolie, Guilly.
14: Guilly.
0: mais quand même de santé fragile, autant le dire.
14: Ah, bah oui.
0: Et elle a inventé quelque chose qu'on voit d'ailleurs toujours, paradoxalement.
14: On voit. Dire. En Bruxelles, en Belgique.
15: Le masque, un masque.
0: Pas un masque.
14: Est-ce que c'est un vêtement?
13: Attendez, c'était quoi la question déjà?
14: Guilly d'Hermemont a inventé quelque chose.
0: Voilà,
14: qu'on voit toujours.
0: Une poétesse, écrivaine, et c'est elle qui a eu l'idée de quelque chose qu'on utilise, pas nous forcément, mais que certains utilisent toujours.
14: Est-ce que ce sont les femmes qui utilisent ça?
0: Et je peux même vous dire que le blason de sa commune, Mouzet, est orné de cet objet en sa mémoire.
14: D'accord.
0: Puisque, effectivement, elle a sa sépulture là-bas.
14: C'est une écrivaine du 19e siècle.
0: À Mouzet. Vous dites?
13: Une selle de cheval.
0: Une selle de cheval? Non.
14: Est-ce que c'est un objet qui est utilisé essentiellement
13: par
14: les femmes? Est-ce que c'est utilisé essentiellement par les femmes?
0: Par les femmes, non, homme ou femme.
8: D'accord. Elle est morte en quelle année?
0: Alors, elle est morte, une cravache, non, on n'est pas si loin. Elle est morte en 19...
13: Il y en a qui rigolent dans le public.
14: Mais c'est lié au cheval?
0: Elle est morte en 1980 et ça n'a aucun rapport avec le cheval.
13: Ok.
0: Et comme je vous l'ai dit, elle a inventé ça en 1930, on est bien donc au 20e siècle.
13: Elle a inventé
15: une broche, les broches.
0: Une broche.
14: Vous croyez qu'on
15: a un rapport avec la santé?
0: Alors oui, on peut considérer que ça ait un rapport avec la santé.
15: Un voile anti-moustique?
0: Pas un voile anti-moustique.
14: On en a tous, à votre avis, autour de la table, là?
15: Non. Ah, les mouchoirs en papier?
0: Non.
15: Les ventouses?
0: Alors, elle n'était pas directement concernée, mais il se trouve qu'elle habitait boulevard de Courcelles à Paris, à un moment, et que près de son domicile, il y avait un lieu, évidemment, que je ne peux pas nommer, qui fait qu'elle a eu l'idée de cette invention.
14: C'était pour se protéger de quelque chose?
0: Pas pour elle se protéger de quelque chose, mais c'est vrai en revanche que, indirectement, ça a protégé et ça continue à protéger plein de gens. Oh.
8: Vous pensez qu'on en a, nous?
0: Ah non, vous, non. Non.
8: Ma mère en a?
0: Votre mère, je ne lui souhaite...
8: Des hémorroïdes!
14: Madame, vous avez des hémorroïdes, madame?
0: Madame Baffin, n'écoutez pas votre fille. Si vous voulez, je peux vous brancher sur phone. Mais non, votre maman, je lui souhaite de ne pas... Elle pourrait.
14: C'est une maladie.
0: Car votre maman est forcément plus âgée que vous, donc elle pourrait avoir...
16: On a 2 ans d'écart.
0: Elle pourrait avoir ça aujourd'hui.
14: Un sonotone?
0: Un sonotone, non.
14: Est-ce que c'est pour mieux entendre ou pour mieux voir?
0: Pas pour mieux voir.
15: C'est pour les se protéger?
0: Pour se protéger indirectement. Oui, là, on était en train de se rapprocher.
15: Ah, alors, attendez. Le verruque, elle a inventé les postiches, peut-être?
0: Les postiches.
14: Est-ce que c'est lié au sens?
0: Au sens, oui.
14: Et ça a été amélioré ou c'est toujours la même chose?
0: Non, c'est à peu près...
15: Un vaporisateur de bonnes odeurs?
0: J'imagine qu'aujourd'hui, il y en a des peut-être plus...
13: Des lunettes.
0: Électroniques. Des lunettes, non, mais on se rapproche.
13: Ah, vous
14: êtes... Des lentilles.
16: Des lentilles.
0: Des lentilles, non. Non, non.
14: Et c'est lié aux yeux?
0: C'est lié aux yeux.
13: Ça y est, c'est moi qui trouvais la bonne réponse.
15: Des lunettes de soleil?
14: Lunettes de soleil?
13: Des lunettes ultraviolettes?
0: Des lunettes, non.
14: Un monocle?
0: Un monocle, non.
15: Une visière?
0: Une visière.
16: Ça améliore la vue ou ça protège l'œil?
0: Ça n'améliore pas la vue et ça ne protège pas l'œil.
13: C'est moi qui trouve la bonne réponse.
15: La visière.
0: Une visière.
16: Fossile.
13: C'est toujours moi qui amène les gens dans les bonnes réponses. Je vous ai dit déjà.
0: Il est en train de faire son monologue habituel, on le laisse.
14: Une des lunettes 3D.
15: Peut-être ta maman la réponse, Laurent.
0: Ce ne sont pas des lunettes.
14: Non, ce ne sont pas des lunettes. Est-ce que c'est lié aux cils ou aux sourcils?
0: Non,
13: c'est des poches.
15: Un anti.
0: On est loin des yeux. Voilà.
13: On est loin du cœur.
16: On est loin du cœur.
13: Non, on a dit les lunettes tout à l'heure.
0: Ça a un rapport avec les yeux, mais on est loin des yeux. Voilà. Je peux pas mieux vous dire.
14: Ah, mince, je comprends plus rien.
16: Donc, ça concerne la vision.
0: Oui, bien sûr.
17: C'est elle qui a mis au point le système là qui nous permet en ophtalmologie de deviner les lettres A, X, B.
0: Ah non, c'est un monsieur qui a fait ça, j'ai oublié son nom, mais ce n'est pas elle.
17: D'accord.
0: Guy d'Herbemont, une poétesse qui a publié 2 ouvrages qui n'ont rien à voir, Le jardin de ta joie, Le désir de vivre. Elle fut tout de même décorée de la Légion d'honneur.
14: Ah, elle est belge.
0: Ah, parce que elle est franco-belge. Parce qu'effectivement, son invention est importante. La preuve, on l'utilise encore aujourd'hui.
14: C'est lié à la lecture?
0: À la lecture, non.
14: Mais qu'est-ce que c'est?
0: Ça ne sert pas à lire.
17: C'est lié à la blason. C'est un objet qui apparaît sur le blason. Donc c'est un objet.
0: Oui,
17: sur le blason de sa famille.
0: Ah, ça, c'est un objet pour être un objet. C'est
17: un objet. Une canne! Une canne blanche!
0: Une canne blanche!
17: Bravo!
0: Bonne réponse de Christophe Beaugrand!
17: Bravo! Une petite aveugle!
0: Elle n'était pas aveugle. Guy d'Herbemont, elle était philanthrope, écrivaine, franco-belge, et effectivement, à côté de chez elle, boulevard de Courcelles, il y avait un foyer pour aveugles.
15: Elle était humaniste.
0: Et elle a constaté les difficultés.
17: Elle en avait ras le cul qui lui rentre dedans, alors elle leur a filé des cannes.
0: Non, mais elle a bien vu qu'ils avaient du mal à traverser la rue. L'idée lui est venue de munir les aveugles de cannes blanches, de la même couleur d'ailleurs que les bâtons des agents de police, voilà pourquoi elles sont blanches. Et puis après une campagne dans la presse, le préfet de police de l'époque, Jean Chiap, a adopté soutenu l'hôpital des 15-20 qui, vous le savez, était associé évidemment aux non-voyants. 2 cannes blanches en 1931 ont été symboliquement remises au cercle de l'Union interalliée, au président des aveugles de guerre. 5000 cannes ont été distribuées gratuitement à l'époque. Et 5000 cannes blanches. Et c'est vrai qu'aujourd'hui encore, on voit effectivement les non-voyants avec des cannes blanches. Bravo à Guy d'Herbemont et à Christophe Beaugrand. Ah oui, on peut le dire.
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20: En Gironde, la quasi-totalité des 224 000 évacués ont pu regagner leur habitation, leur lieu de séjour, notamment à l'Escap-Ferré ou sur la Presqu'île. La préfecture a également donné son feu vert pour la réouverture de 8 campings. Il y a le soulagement et la douleur, notamment pour les sinistrés. De retour à Porges, le village a été ravagé par les flammes. 183 habitations ont été détruites, soit les 3/4 de la commune. Les incendies en Gironde, mais aussi dans le Var où le brasier est contenu, mais pas fixé. La situation reste préoccupante avec des rafales de vent et une chaleur suffocante jusqu'à 38 degrés. 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Un drame extrêmement rare dans les Hautes-Pyrénées. Deux personnes d'un groupe de randonneurs ont été foudroyées en haute montagne. Les victimes ont 14 et 21 ans. Elles ont été héliportées et transportées à l'hôpital de Pau et de Tarbes. Une enquête a été ouverte. Dans le reste de l'actualité, le chef Jean Humbert en garde à vue à Paris. Le cuisinier, révélé par l'émission Top Chef, est soupçonné de violence conjugale. Trois de ses ex-compagnes l'accusent, notamment l'ancienne Miss France Alexandra Rosenfeld. Il a répondu aux questions des enquêteurs et a fourni de nombreux documents, ont précisé ses avocats. Intermarché victime d'une cyberattaque de grande ampleur. Les données de près de 300 000 clients du Drive ont été compromises. Nom, numéro de téléphone, adresse, mais pas de coordonnées bancaires, précise le distributeur. Une plainte a été déposée auprès du parquet de Paris. À l'international, ce nouveau coup de sang de Donald Trump pour l'Iran, ce sera un accord ou une capitulation totale, a fait savoir le président américain. Il affirme que des négociations sont en cours, ce que dément Téhéran. Et une autre déclaration de Donald Trump qui surprend et qui vise cette fois les géants du pétrole américain. Il les a accusés de faire trop d'argent et de profiter des pénuries. Le président a réclamé des baisses des prix. Le sport avec du cyclisme, c'est officiel. Tadej Pogacar va participer à la Vuelta. Le coureur slovène quintuple vainqueur du Tour de France revient sur le Tour d'Espagne avec un grand défi. C'est le seul grand tour qui manque encore à son immense palmarès. Et toujours en cyclisme, le Tour de France femme, fin de la troisième étape. C'est la Norvégienne Sigrid Oxett qui s'impose en solitaire et endosse le maillot jaune. La météo, 18 départements sont en vigilance orange canicule dans un large quart sud-est. Du soleil à prévoir sur tout le territoire avec des pluies dans la matinée sur la pointe bretonne et le quart nord-est. Quelques orages devraient même éclater entre Reims et Chalon-sur-Saône. Plus tard dans la journée, ce sera très pluvieux et orageux sur toute la moitié est, de Lille à Marseille. Les températures comptaient 21 à Brest, 24 à La Rochelle, 29 à Bordeaux et à Montpellier, 31 à Paris et à Gap, 33 à Belfort et Strasbourg et jusqu'à 34 à Lyon. Les courses, c'est à Deauville, départ à 18h30. Alexandre de Coupemane vous conseille de jouer le 4, le 2, le 10, le 8, le 12, le 5. Hélas, l'outsider de RTL, c'est le 10, Everio.
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0: Non, Johan. Johan, je vous en prie, n'applaudissez pas comme ça, parce que j'ai vu, il y a un parc pour les otaries.
22: C'est vrai.
0: Et alors, quand je suis passé, parce que je suis passé, je sais pas si vous avez fait les cabines, vous aussi, au-dessus du parc zoologique, parce que j'ai eu une heure, hein, je viens d'arriver, j'ai eu une heure pour visiter le parc, il faut passer plusieurs jours ici tellement.
22: Non.
0: Ah non?
22: Non, il faut passer une heure.
23: Non. Il faut passer deux jours.
22: On est là depuis 4h du matin.
23: Oh là là.
24: C'est pas moins ce que tu dis, c'est pas moins.
22: Ah, on a rencontré des pandas.
0: C'est normal, il vient du Maroc, c'est un rabat-joie.
24: Mais Rio était énormément photographié par les enfants, c'est fou. Hein.
0: Alors j'étais en train de vous dire donc que j'ai fait les fameuses télécabines qui permettent de survoler tout le parc zoologique et j'ai vu qu'il y avait effectivement une sorte de parc aquatique pour les otaries. Alors les otaries n'étaient pas de sortie parce que c'est l'heure où les otaries rentrent pour regarder Question pour un champion. Mais en tout cas je vous ai bien imaginé parce que vous applaudissez comme les otaries.
22: C'est vrai, il me manque juste le ballon juste sur le nez. Mais franchement les pandas ça a été un moment extraordinaire.
0: Rien à voir, je vous parle des otaries.
23: Tu veux placer les pandas.
22: Regarde, quand j'applaudis c'est vrai que je ressens à une otarie et tout, je suis prêt à faire un spectacle. Allez, on est au spectacle, vous m'applaudissez par l'otarie. Regardez.
0: Oui. Maintenant, je comprends mieux Az, parce qu'effectivement, il faut venir ici, mais sans Johan Rioux.
22: Voilà. Non, ben, en fait, moi, j'ai pas compris le concept, je suis venu avec l'animal.
24: Est-ce que je peux avoir un...
22: Alors qu'ils sont déjà sur place.
24: Titi, un saut de poisson.
0: Monsieur Stomiboxy, comment vous avez trouvé ce parc, alors, depuis que vous êtes ici cet après-midi, puisque vous avez eu la chance d'arriver avant moi tous, et d'avoir un peu plus de temps pour voir les animaux?
25: Non, très très bien, on avait un bon guide, il nous a dit qu'il remettait des espèces protégées en Afrique. C'est pas juste un zoo, c'est vraiment un parc. J'ai l'habitude de faire les zoos avec mon fils. Pour moi, c'est pas un zoo, c'est vraiment un parc, quoi. C'est vraiment une réserve, même.
24: J'ai eu un soigneur qui m'a dit qu'il aidait à réintroduire, il réintroduisait des animaux. Pourquoi les introduire, déjà?
23: Non, arrête, Laurent.
24: Non, mais je veux dire, c'est pas bien, c'est...
23: Mais justement, on les ramène dans leur milieu naturel. Mmh. Il y a des animaux d'ici.
24: On va aller pas d'après.
23: Récemment, le zoo de Beauval a rendu en Afrique des singes.
0: Julie
23: Leclerc. Sous le contrôle et du patron et de mon fils.
0: Voilà. Alors, attends. Julie Leclerc, il faut le dire pour nos auditeurs s'il connaît un peu, puisque son fils est vétérinaire ici. C'est bien ça, Julie?
23: C'est bien ça. Il est même.
2: Le chef des vétérinaires.
0: Ah, pardon,
2: il y tient beaucoup. Ah bah
0: oui. Oh, pardon, chef vétérinaire.
3: Il a une promotion.
24: Ce qui lui permet de soigner sa maman.
23: Laurent.
0: Alors, il faut expliquer quand même que Julie et Laurent Baffy sont un vieux couple et que Julie est particulièrement heureuse de retrouver son Baffy ici.
24: Et réciproquement.
23: Ouais.
0: Voilà, malgré toutes les horreurs qu'il peut dire sur elle.
24: On s'aime.
0: Comment vous lui pardonnez tout, Julie?
23: Oh, il est gentil au fond, c'est vrai.
24: Ah, elle a été boire au fond, dis-donc. Ça me picotait depuis tout à l'heure, je savais pas ce que c'était.
23: Il se moque de moi, mais avec bienveillance.
0: Ah bon, alors ça va. Voilà.
24: Je l'aime.
0: Je suis content de vous avoir réuni ici, au parc zoologique de
24: Beauvais. En plus, elle est en pleine période d'ovulation. Et moi, j'ai envie de construire, donc ça tombe assez bien.
25: Il va faire toutes les missions comme ça.
0: C'est votre côté castor?
24: Oui.
0: Il n'y a pas un parti pour lequel vous pouvez faire barrage?
24: À moi seul, non.
22: Et Laurent a donné à manger à des hippopotames. T'as vu, t'as
24: oui, tu auras ton casse-croûte.
0: Et vous, Valérie, qu'est-ce qui vous a impressionné le plus, alors?
2: Alors, moi, j'ai adoré les lions avec le lion. Il y a trois lions et un lion qui est magnifique. J'ai adoré les suricates, là, qui sont sur leurs petites pattes comme ça. Les hippopotames m'ont énormément impressionné.
0: Ah, vous voyez
24: que... Il l'appelait maman.
0: Vous voyez que je me suis pas trompé, hein.
2: Oui, voilà. Et puis, qu'est-ce que j'aime? Ah, ben, les éléphants, je les ai aperçus justement quand j'étais dans la cabane.
24: Ils se cachaient derrière les arbres.
23: Dans la cabane, non, dans la cabine.
2: Dans la cabine.
23: Ah oui,
2: dans
23: la cabane, excusez-la.
2: Dans la cabine en haut. Et malgré le fait qu'on était hyper loin de l'éléphant mâle, on a vu un truc entre ses jambes, c'était hallucinant. J'ai pas compris ce que c'était.
24: Stagmi, montre-lui.
22: Attendez, pourquoi Stagmi?
25: Ma fille, elle fait toutes les mises.
22: Pourquoi tu demandes à Stagmi et pas à moi?
24: Parce que lui, il peut manger des cacahuètes sans les mains.
22: Il y a un éléphant qui est né récemment, je crois.
0: Je vais passer à une première citation et on vous reparlera évidemment du parc de Beauval. On est ici pour ça jusqu'à 18h, on aura le temps. Mais justement, j'ai choisi, vous imaginez bien, des citations liées aux animaux. Et pour Thomas Boineau, qui habite dans le Doubs, pouvez-vous me dire, qui a dit « Regardez l'ornithorynque et vous demandez-vous encore si Dieu est pour ou contre la drogue ?»
24: Woody Allen ?
0: Non.
22: Philippe Gueluc.
0: Quelqu'un qui, à mon avis, a pris pas mal de drogue, d'ailleurs.
24: Ah bon américain.
22: Mick Jagger.
0: Non, mais un américain, effectivement.
23: Vous pouvez pas redire la citation.
24: Un homme.
0: Quand on voit un ornithorynque, peut-on encore se demander si Dieu est pour ou contre la drogue?
24: Un homme,
0: oui. Un acteur. Mort déjà.
22: Robin Williams.
0: Qui s'est suicidé, vous avez dit?
22: Robin Williams.
0: Bonne réponse. De Johan Rioux. J'aime bien celle-ci aussi pour Monsieur Petot qui habite les Pyrénées-Atlantiques, qui a dit « Si la corne de rhinocéros est un si puissant aphrodisiaque, pourquoi cette espèce est-elle en voie de disparition ?»
24: Des proches ?
0: Non, c'est encore un Américain d'ailleurs.
22: Seinfeld,
25: un chanteur.
0: Et encore un acteur qui pendant très très longtemps d'ailleurs a animé, présenté les Oscars. Et c'est un acteur qui a fait aussi...
2: Oui. Quand Henri rencontre Sally.
24: Oui, exactement.
2: Mais je sais pas son vrai nom.
0: Ah bah c'est dommage.
24: Moi non plus, ça me revient plus.
22: C'est un Américain.
2: Oui, bah il était dans Quand Henri rencontre Sally.
22: Baudela.
0: Il était surtout dans...
25: C'est lui Harry.
0: Je suis pas sûr qu'il soit dans Harry.
2: Non. Ah, c'est pas lui alors.
0: Non, il est dans SOS Fantôme surtout.
25: Ah, Dan Aykroyd.
0: Non.
24: C'est l'autre.
25: C'est l'autre là. Le frère.
24: Belushi.
0: Non, dans Lost in Translation aussi.
25: Ouais, attends.
2: Bill Murray,
25: c'est moi.
2: Bill Murray.
0: Là, je crois que j'ai bien entendu. Bill Murray, c'est moi qui collective.
25: Non, quel collectif? C'est moi qui ai dit en premier. Non, j'aime pas ça.
0: Une question toujours animalière.
24: Qui a joué, pardon de vous couper, qui a joué avec la marmotte, le retour de la marmotte, Bill Murray?
0: Ah oui, absolument.
24: Un jour sans fin.
22: Il était dans Un jour sans fin.
0: Pour Dominique Bourron, qui habite dans les Landes. Qui a dit, chez les porcs épiques, le viol n'existe pas.
25: Oh my God.
2: Jean-Yann?
0: C'est Jean-Yann, bonne réponse de Valérie Mérès. Et allez, une dernière citation pour la route avant les questions évidemment zoologique pour la plupart, pour faire plaisir non seulement à nos invités et à nos hôtes ici, mais aussi à Laurent Baffy.
24: Un grand merci de m'avoir emmené ici, Laurent.
0: Ah ben je vous en prie, Laurent, je sais que c'est votre spécialité. Mais
24: je vous aime.
0: Voici justement une citation
24: très... Je vais me reproduire avec vous.
0: Voici une citation très récente, qu'on a vue d'ailleurs dans les journaux tout récents, ça crée même la polémique, on peut dire, qui a dit « Mon chat siamois, transgenre, s'identifie comme noir, mais agit comme un chinois ».
8: Sandrine Rousseau?
0: Non.
8: Oh, ça peut être
22: quelqu'un qui est dans l'actualité?
0: Quelqu'un, une star mondiale qui est dans l'actualité.
22: Madonna?
0: Et qui a fait parler beaucoup avec ses paroles qui sont dans une de, on va dire une de ses chansons.
22: Une femme?
0: Non, un homme.
2: Booba?
0: Pas Booba.
22: Français ou étranger?
2: Jay-Z? Le mari de Beyoncé.
0: Jay-Z. Pas Michel Jay-Z.
22: un très grand chanteur.
0: Un rappeur, chanteur, acteur.
8: Eminem.
25: 50 Cent.
0: Un peu le qui a dit Eminem.
25: 50 Cent.
0: C'est Az qui a dit Eminem et c'est lui qui a la bonne réponse. C'est Eminem.
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0: Bonjour Lucie.
3: Bonjour, c'est la... sympa de m'appeler.
0: Ah bah c'est sympa, bah c'est vous qui nous avez laissé un message sur lesgrossetettes@rtl.fr.
3: Mais oui, mais il y a 3 jours et puis paf, vous m'appelez.
0: Ah bah oui, c'est comme ça, 3 jours, bah paf, je mets 3 jours à réagir. Je me dis, cette bonne Lucie qui attend là, il faut l'appeler Lucie, d'autant que je crois que vous avez une tendresse particulière pour Bernard Mabie, c'est bien ça?
3: Oh, mais oui, mais il est touchant Bernard.
0: Ah, oui. Vous dites qu'il y a une petite tendresse pour Marcela Yacoub, Florian Gazan et Bernard Mabie, ce qui me fait réaliser que j'aime visiblement les handicapés de la vie de couple.
3: Bon, en fait, je
5: dis ça, mais... Au revoir, Lucie, au revoir, Lucie.
3: J'ai bien compris, il a déjà bien œuvré, Bernard.
5: Bien œuvré.
3: Pour le réarmement démographique, comme dit l'autre.
0: Ah bah oui, c'est vrai. Combien d'enfants vous avez eu?
5: 6.
0: 6 enfants, bah
3: oui.
0: Et des petits-enfants, vous en êtes où?
5: 5.
0: 5 petits, les arrière-petits-enfants.
5: Non, non, pas encore.
0: Pas encore.
8: Et tout ça en copiant les textes de René Labranlet.
5: Bah, c'est ce qui m'inspire.
6: Bah oui, et en mangeant des raclettes.
0: Et vous, Lucie, faites quoi dans la vie alors?
3: Ben alors, figurez-vous que j'ai entendu qu'il y a Monsieur Barbier. Ben oui. Je fais le même boulot que sa femme et j'ai chanté avec elle il y a pas si longtemps.
0: C'est pas vrai.
6: Ah, formidable.
0: Ça alors.
6: C'était dans quel
3: ma collègue.
6: C'était dans quel opéra?
3: Alors, on a chanté dans Colomba, qui était une création de Jean-Claude Petit à l'Opéra de Marseille. Mais vous ne connaissiez pas à l'époque.
6: Non, non, je l'ai rencontré après, mais elle m'a parlé de Colomba et de Jean-Claude Petit. Parce
0: voilà. Que
6: et
0: de Lucie.
6: Et de Lucie. Mais les créations pour des artistes lyriques, c'est toujours un événement, parce qu'on joue beaucoup d'opéras anciens.
0: Lucie, vous n'avez pas nous chanter un petit air, là, rien que pour nous?
3: Oh non, je ne suis pas Liane Folie, ça va pas à la deux.
6: Je ne sais pas.
5: Et je reste planté là.
3: Ça y est,
0: on adore Liane Folie. Ah oui. Oh bah oui, on n'est pas une vacherie près, même avec les amis. Si c'est comment on est, Lucie. Et vous allez chanter quoi prochainement, alors, Lucie?
3: Eh bien, écoutez, je vais chanter du Bach, du Brahms et du Rossini. Donc,
0: très bien.
3: Voilà.
0: Vous avancez dans l'alphabet, c'est parfait. Bon, on vous remercie, on vous embrasse très fort.
6: À bientôt, Lucie.
0: Paulette, maintenant.
6: Ah oui.
0: Bonjour Paulette.
9: Paulette.
0: Ah, ou peut-être ce n'est pas Paulette, mais c'est quelqu'un qui appelle pour sa mamie Paulette. Je comprends mieux. C'est bien ça? Allô? Ou alors c'est bien
3: allô
0: Paulette? Ah non, alors c'est
8: ah
0: bien
8: ouais,
0: Paulette.
8: C'est Paulette.
0: Oui.
8: C'est
6: Paulette.
0: Allô, Paulette. C'est les grosses têtes à l'appareil. Laurent Ruquier. Oui.
3: Ah bon?
0: Oui. Ah bah oui. Ah bon.
3: Eh bah bonjour.
0: Eh bah bonjour.
6: Bonjour Paulette.
0: J'ai reçu un message qui me dit « Soyez chouette, offrez une montre RTL à Mamie Paulette, 91 ans. »
3: Oui, alors?
0: Alors la question c'est, est-ce que c'est vous Mamie Paulette?
3: Je suis Mamie Paulette, alors soyez chouette.
0: Eh ben je vous offre une montre RTL. Voilà. C'est mignon.
3: Alors,
0: oui.
3: Alors j'ai gagné?
0: Ah bah oui,
5: oui, oui.
3: Et qu'est-ce que j'ai gagné?
0: Une montre RTL.
3: Eh ben c'est très bien.
0: Eh ben voilà, comme aurait dit Guy Bedos à une époque, bonne fête Paulette. On vous envoie la montre RTL. On vous embrasse.
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0: Et la question concerne une marque célèbre, un fabricant célèbre, qui est dans le livre Guinness des records. Je parle du fabricant Toto. Mais pour quelle raison le fabricant Toto est-il dans le livre Guinness des records?
8: Toto, c'est des pneus.
1: Non,
4: c'est un marchand de tissu.
0: De tissu, non.
10: La plus petite voiture.
0: La petite voiture, non.
11: C'est européen.
0: C'est pas du tout européen, Toto.
11: C'est chinois.
0: Et en tout cas, le modèle du fabricant Toto est dans le livre Guinness des records.
12: Ah, c'est japonais.
0: C'est japonais. C'est japonais. Oui.
13: C'est en lien avec l'automobile, il me semble.
0: Pas du tout.
11: C'est le plus vieux du monde.
0: Non plus.
13: C'est les boules de geisha.
0: Non plus.
11: C'est un jouet.
0: C'est quelque chose d'un peu spécial dont parle d'ailleurs Philippe Croizon dans son livre À toute épreuve, le livre du film. Et ça, j'avoue que je n'avais pas pensé à cet aspect.
11: C'est un sextoy.
13: Les sushis.
4: Ah, c'est pas eux qui ont inventé ces toilettes incroyables.
13: Les toilettes japonaises.
4: Tout seul, là.
0: Ah, les toilettes japonaises. Bonne réponse.
13: Parce que Toto, ça veut dire caca en japonais.
0: Le modèle du fabricant Toto, ça veut dire caca en
13: japonais. Non, il dit n'importe quoi.
0: Et moi, je vous crois.
4: Alors, moi aussi, je le croyais.
26: Moi, j'aimerais bien qu'on me raconte une histoire de Toto.
0: Et pourquoi Toto est dans le livre Guinness des records? Eh bien, parce qu'ils ont fabriqué les toilettes les plus sophistiquées du monde avec cette fonction.
10: Oui, je les ai.
0: Et vous racontez effectivement dans votre livre, c'est évidemment des sujets un peu scabreux auxquels on n'a pas envie forcément de penser, mais
13: à part ici.
0: Mais c'est même une scène du film, hein, d'ailleurs, oui. Parce que c'est vrai que c'est quelque chose auquel on ne pense pas, et c'est aussi pour ça que je me permets d'en parler. C'est que la première fois que vous êtes avec une dame et que vous devez aller aux toilettes, vous êtes obligé de lui demander de vous aider. Et ça, c'est vrai que ça doit être difficile et compliqué.
10: Ouais. Ah mais c'était l'enfer. Il y avait mon assistante qui était partie et Susanna est là et c'est la première fois qu'on se voit et une envie de pipi d'urgence. Et je dis,
0: j'ai besoin d'un petit
10: coup. Mais non, hein. Mais ce qui est génial après, c'est là où elle m'a dit, écoute, je crois qu'il existe le toilette japonais, ça va sauver un peu notre libido. Mais ce qui est génial avec le toilette japonais, c'est qu'on est plus propre à la sortie qu'à l'entrée, donc,
0: Mais vous racontez effectivement que vous avez acheté des toilettes japonaises.
10: Ouais, Susanna a dit, on va acheter des toilettes japonaises.
0: Pour sauver votre couple.
10: Mais carrément.
11: Sur Mythique. Et il faudra m'essuyer après, hein.
10: Ouais, c'est ça.
4: Et moi, la raison pour laquelle je connais, c'est que dans notre gîte, comme vous dites, dans notre chambre d'hôte, en fait, on s'était dit, comme on savait qu'on allait avoir des clients un peu du monde entier, on nous a dit, ah non, mais il faut absolument faire installer des toilettes, ça s'appelait pas japonais à l'époque. Ouais. Mais j'ai dit, mais c'est une drôle d'idée, parce que nous, les Français, c'est là que je me suis rendu compte qu'on était un peu crado.
10: On repart avec le cul sale, ouais.
4: Et donc, on en a installé dans toutes les chambres, et moi, j'ai essayé, mais j'ai pas bien réglé le jet.
11: Et tu t'es pris le jet dans la
4: là. Et la première fois, t'as l'eau qui te ressort par le nez, quand même. Hein,
13: c'est que c'est pas fait pour boire.
0: N'exagère rien.
10: Non, mais ça, ça perd.
11: Non.
26: Tu voulais prendre une douche ou
0: J'en ai eu, j'ai abandonné, j'en ai eu. C'est assez pratique. D'abord, ça nous permet de garder les mains propres.
11: Ça réchauffe le cul.
0: On ressort avec le cul propre. Mais c'est vrai que c'est un peu compliqué. Il y a beaucoup de boutons. Ça, c'est pour connaître.
11: Alors, les commandes, si
4: vous voulez. Oui, c'est ce qu'on appelle. Nous, on avait installé il y a des années le modèle simple parce qu'à l'époque, c'était pas aussi sophistiqué. Et puis, comme j'ai un mari musulman, bien évidemment, ça coulait de source aussi, si je puis dire.
11: C'est pas grave.
4: Voilà.
11: Puis ça avait beaucoup de bruit, il s'excite tout seul, des fois, la nuit.
0: Vous en avez, vous?
11: Oui, oui, bah oui.
0: Bah oui, forcément.
11: Forcément, de par le fait.
4: Et mais donc, pourquoi?
0: Tout ce qui est très cher.
4: Comment ça?
26: Bah oui.
13: De par le fait de quoi?
4: Mais de par le fait
26: c'est
4: de
26: quoi? C'est pas Jacob de la Faux et Toto.
0: C'est pas que c'est pratique, mais c'est très cher. C'est
4: cher. Ah, parce que toi, t'aimes que les trucs chers.
11: Non, pas du tout. C'est propre, c'est sympa, ça
26: paye. Est-ce que vu
11: t'as vu le petit truc qui chauffe, le petit?
4: Ah non, parce que nous on a les premiers modèles, on n'a pas le. Ça me dégoûte.
11: Ah, je suis désolé. Non, mais je connais pas les modèles du peuple, mais en tout cas mon modèle personnel, en tout cas, il est.
4: La lunette chauffante.
11: Il y a une télécommande. Oui, chauffante. Mais elle est
13: pas. C'est pas désagréable, hein. C'est pas désagréable, franchement.
11: Non, c'est.
13: Moi, j'en ai vu chez Jean-Marc Morandini. On a essayé toute la soirée.
0: Non, mais vous avez d'abord effectivement le petit jet qui va vous nettoyer la reste, j'ose dire.
10: Il y a le séchoir.
0: Voilà.
26: Après, il y a un shampoing.
0: Alors le séchoir.
13: Après, il y a le museau qui sort.
0: Alors, ce qui est génial dans le séchoir, c'est que vous avez plusieurs forces de séchoir.
11: Oui, exactement.
0: Vous choisissez
11: l'intensité.
0: L'intensité. Oui. Ouais.
10: Pour les portugais, faut mettre à fond. Hein.
11: Non, mais ça fait du boucan.
0: Et puis, alors, je dois dire que j'ai abandonné. Je suis revenu au papier, moi. Alors là, vraiment.
13: Ouais, moi, c'est le mieux, c'est le rouleau. Le mieux, c'est le rouleau.
11: Ça irrite le papier.
13: Moi, je mets que le rouleau. J'enlève même pas les feuilles. Comme ça, il y a tout qui part.
0: Oui. Moi, j'adore le rouleau. Ah, la première fois que j'ai découvert ça, je trouve ça génial.
13: Mais pas couleur, mais pas les violets, pas ceux qui sentent.
0: Non, mais le rouleau, je trouve ça génial. Parce que c'est vrai qu'avant, quand quand on avait plusieurs rouleaux de papier toilette dans les toilettes, on gardait les tubes parce qu'on avait la flemme d'aller les foutre à la poubelle.
1: Ah non, vous avez des décorations de Noël avec.
12: Oui. Écoute-la, Cosette. Écoute-la, Cosette. C'est Noël.
0: Ah, je comprends qu'ils connaissent pas les bourbons de Parme.
26: Aujourd'hui, tous les écolos font des tutos.
0: En tout cas, les petits tubes, avant, évidemment, soit on les laissait. Peut-être comme chez les Turquheim, on en faisait des décorations.
1: Mais non, mais à l'école, vous n'avez pas fait ça, vous
0: pouvez
1: vous
0: aider. Non, non, mais aujourd'hui, ce qui est génial, et j'adore ce moment-là, c'est quand vous, vous jetez le tube dans la cuvette.
11: Et ça bloque.
0: Mais non, dans la cuvette. Et ça se dégrade.
11: Oui, ça se débrouille.
0: Ça part.
26: Vous, c'est un très bon film.
0: J'ai l'impression d'être dans Mission Impossible.
11: Bah, c'est un peu comme une serviette hygiénique.
12: Mais c'est quoi vos rouleaux? C'est du biodégradable?
26: Non, mais c'est délitable maintenant.
0: Mais vous n'avez pas ça. Mais enfin, voyons tout.
12: Moi, je jette que la crotte, pas le rouleau.
0: Mais non, je vous jure, la plupart des rouleaux aujourd'hui, une fois qu'il n'y a plus de papier, le rouleau du milieu, vous le mettez dans les toilettes, il se désintègre.
26: Bien sûr. Ouais.
0: C'est un moment génial, ce moment-là. J'attends. Je veux toujours être celui. C'est pas dur, je suis tout seul à la maison. Mais
11: ah ben, ça va moins vite, du coup. Hein.
0: Attendez, je veux toujours être celui qui a la dernière feuille.
26: Il y a même les rouleaux sans tube au milieu, maintenant.
0: Mais comment c'est possible?
26: Mais oui, c'est dingue.
11: Mais Laurent, vous avez une vie passionnante.
0: Mais si on m'enlève tous mes amusements.
11: C'est passionnant, vous avez une vie passionnante.
12: Ah oui. Attends, on va venir déféquer chez vous, par contre.
14: Non, mais est-ce que vous avez déjà utilisé les rouleaux sans feuilles? À un moment donné où t'as plus de feuilles, il n'y a que le rouleau, et quand même, malgré tout, tu te...
0: Mais Charlotte, vous avez vu ça, les rouleaux qui se dégradent, tout de même.
1: Non, mais j'adore votre vie, Laurent.
11: Charlotte,
15: chez elle, ses toilettes, c'est un trou, on dit les toilettes à la Turquheim.
1: Et voilà.
0: Wow, wow.
12: Elle est en forme.
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3: Quel est l'équivalent du bouloulou en Algérie, du kalupilut dans la culture inuite ou du picolato?
4: Un truc qui se mange?
3: Non, ça ne se mange
5: pas. Ça se fume?
3: Pardon.
5: Ça se fume?
3: Ça ne se fume pas.
6: Ça se boit?
3: Je vous demande un mot, évidemment ouais. Français, qui est un synonyme du bouloulou en Algérie, du kalupilut dans la culture inuite, ou encore en Franche-Comté, du picolato.
5: Et ça n'est pas un objet?
3: Non. En Lorraine, vous voulez en Lorraine?
5: Oui.
3: En Lorraine, c'est le potom.
6: Ah, le potom.
5: Ça se mange?
3: Non.
5: C'est quelque chose qu'on a chez soi?
3: Dans le Béarn, c'est le Toyota, vous avez aussi la Bigot.
4: C'est une voiture.
6: Ah, une voiture.
3: Vous avez le Bras Rouge, vous avez le Cam Cruise, ça c'est en Gascogne.
5: C'est des choses qu'on fait?
3: Non.
7: C'est des cris?
3: Ah, c'est pas des cris.
4: C'est des traditions.
6: Vous êtes un membre?
3: Un membre, non. Vous avez aussi le Carabibounet.
8: Ah, c'est leur conjonction de coordination.
3: Pardon.
8: Bouloulou, c'est leur conjonction de coordination. Nous, c'est Méo et donc Ornicard, et eux, c'est Bouloulou. Mais pourquoi vous rigolez?
3: En Grèce, c'est mormo. Parce que c'est drôle. En Grèce, c'est mormo, voyez. Il y a des tas d'équivalents en fonction des régions, vous voyez, et des pays.
7: C'est une tradition?
3: Et moi, j'ai trouvé...
6: c'est le maire du village.
3: Ce mot que vous connaissez tous, je l'ai trouvé dans l'éditorial. Vous savez que si vous prépariez bien cette émission, si vous étiez fidèle, vous sauriez que souvent le jeudi, je vais piocher dans l'édito de Franz-Olivier Gisbert un mot, évidemment, qu'il ressort de derrière les fagots, qu'on utilise de moins en moins, mais lui, il aime bien utiliser le vieux François, comme on dit. Et là,
4: le vieux François, c'est Berléand.
6: Je t'emmerde, connard.
3: Vous laissez pas faire par ce petit con, François. Et là, d'ailleurs, il faut quand même le dire, ce mot, c'est un mot que tout le monde connaît, mais j'ai voulu vérifier sa définition exacte, et en vérifiant sa définition exacte, je me suis aperçu qu'il y avait un tas d'équivalents dans les régions et dans le monde.
6: Mais non, je demande à Siri, boulou, là.
8: C'est de la triche.
5: Est-ce que ça désigne une personne?
3: Là, en l'occurrence, il parlait de Trump et de certains en France qui, effectivement, le montrent comme le diable. Alors après, les avis divergeront à propos du président américain, mais lui dit, voilà, certains Français le prennent pour un
6: charlot.
7: Un rigolo.
3: Un bouloulou en Algérie.
4: Un bâtard.
7: C'est une valeur?
3: Un kalipiluit en culture inuite.
7: Un bouffon.
3: Un picolaton en Franche-Comté. Non, pas un chef.
4: Un méchant.
7: C'est une qualité.
3: Alors un méchant, ça, on se rapproche.
4: Une mauvaise personne.
3: Quelqu'un qui fait peur.
7: Un diable.
3: Non.
8: Un monstre.
5: Un esprit satanique.
4: Un Voldemort.
3: Alors on se rapproche. Vous voyez par exemple.
7: Un fantôme.
4: Isabelle Mergo. Non.
3: Elle va être contente.
5: Non.
3: Dans toutes les régions, c'est pour faire peur aux enfants.
5: Comme la dame blanche.
4: Un croque-mitaine.
3: Un croque-mitaine. Bonne réponse de Roman Dodwick. Un croque-mitaine, quelqu'un qui fait peur aux enfants, ben voilà, en Algérie effectivement on dit un bouloulou, et on dit attention, le bouloulou va venir ce soir.
5: Oui.
3: Moi chez moi, en Normandie c'était le père Lapouque, vous voyez, on dit le père Lapouque il va passer ce soir.
6: Ça je savais.
3: Vous savez le père Lapouque?
6: Oui.
3: Est-ce que c'est une pouque?
6: Parce que ma grand-mère a été diphto.
3: Le père Lapouque, attention, si tu vas pas au lit avant 8h, hop, et le père Lapouque qui va passer.
7: Le père Lapouque et l'abbé Pierre. C'est peut-être ça.
8: Mais c'est bizarre parce que vous avez besoin de créer des personnages pour faire peur aux enfants.
3: Ben oui.
8: Ah ben non, moi c'était ton père va venir à 20h. Là.
3: Oui. Quelque part, vous avez raison, Adil.
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0: 4h30, 6h avec Miguel de Rennes.
10: Bonjour à toutes, bonjour à tous. Très heureux d'être avec vous en ce mardi 4 août. qu'on vous souhaite excellent. Merci de le commencer sur RTL. Oh, on pourrait faire une version chantée sur cette petite... Ah non, Nicolas dit non tout de suite. Je peux vous dire que le Nicolas, quand il dit non. Hein. Alors là, ça rigole
4: plus. C'est strict.
10: Thibaut, vous avez vu ou pas?
4: Bonjour Miguel, bonjour tout le monde. C'est vrai que c'est, ça file droit.
10: Ah ouais.
11: Ça va quand même pas perdre nos auditeurs au bout de 30 secondes.
10: Oui, c'est vrai. Merci d'être là. Surtout que on est là pour vous mettre de bonne humeur, vous donner la pêche, vous donner envie d'aller bosser si c'est le cas. Courage à vous avec la bonne humeur, mais pas que. On a aussi la question fil rouge, la question feel good, qui est une question musicale. Ce matin, quelle est justement la musique qui vous motive? Tiens, de bon matin pour aller bosser, qui vous motive au quotidien, que vous mettez pour faire du sport, par exemple, le truc qui instantanément, bim, la pêche, la patate, la banane. 3 fruits et légumes par jour.
4: Toujours.
10: Vous avez
4: c'est important.
10: Vu ça m'a... C'est 5, oh mince. J'ai dit la pêche, la banane, la patate. Qu'est-ce qu'il y a d'autre qui peut rentrer dans le délire? J'ai rien. Le melon, ça marche pas. La pêche, c'est pas grave. Thibaut, tiens, vous, par exemple.
4: Alors moi, c'est une musique qui date de 2013. Hommage à notre DJ français qui est décédé récemment.
10: Road Game.
4: Oh, ouais. Ça, on peut partir faire du sport.
10: Ça, c'est très bien, ça. Pour courir.
4: Eh oui.
10: Ah, c'est bien.
4: Ça, ça motive.
10: Quel talent il avait ce garçon. Hein, en plus, très très très rigolo. C'est important les gens rigolos, au-delà du talent. Là, là, t'as l'impression que tu vas battre un record.
4: Et là, après, c'est fractionné.
10: T'as l'impression d'essayer d'être l'homme qui valait 3 milliards. Tu cours au ralenti, et après tu cours super vite. Ça, vous écoutez ça?
4: J'écoute beaucoup ça, ouais, en effet. Oui, parce que vous sentez que ça monte crescendo.
10: Ouais, ouais.
4: Et c'est vrai que quand on se met à courir...
10: Pas mal. On... Alors, nous, c'est Kavinsky. On est bien dessus. Ça nous permet de lui rendre hommage en plus. Et vous, alors? Qu'est-ce que vous écoutez pour faire du sport? Pour... tiens, aussi pour faire passer les trucs pénibles, les trucs dits chiants. Moi, par exemple, j'écoute de la musique très fort quand je fais mes courses. Parce que j'aime pas entendre les gens qui disent « Hey Monique, mets-moi une salade, oh, machin », les gens qui s'embrouillent avec leur caddie, tout ça.
4: Ah, donc vous, dans les rayons, vous avez votre casque ou
10: ah ouais.
4: vos écouteurs et personne ne doit vous déranger.
10: Exactement.
4: Très bien.
10: Je fais mes courses, je suis focus là-dessus et j'écoute genre Super Tramp ou des trucs comme ça, complètement enfermé dans mon délire. Bref, vous, qu'est-ce que vous écoutez de bon matin ou pour vous... pour faire du sport ou supporter les tâches du quotidien, vous envoyez vos petits messages sur la page Facebook ou alors sur les SMS au 74 900. Vous tapez matin, un espace, votre petit message. Il ne vous en coûtera que 99 centimes le message. Pas cher.
4: Pas cher. C'est donné.
10: Un bon réveil à vous tous. Merci d'être là sur RTL. Mardi 4 août, pour se réveiller, tiens, hey, un petit téléphone, ça c'est pas bête aussi, pour se donner la pêche et se motiver. New York avec toi, en vous souhaitant d'avance une excellente journée.

0: formidable, 4h35. Vous êtes bien sur RTL, merci de commencer la journée avec nous. Commencer la journée en marchant, voilà une bonne idée, tiens, justement. Et c'est ce qu'on fait tout l'été, puisque vous aimez, tous les Français aiment marcher, aiment la randonnée. Avec nos reporters, chaque semaine, on se balade sur des sentiers. Là, on est cette semaine, depuis hier, sur le GR10, la grande traversée des Pyrénées. 920 km entre Andailles et Bagnoul-sur-Mer, de l'océan Atlantique à la mer Méditerranée, justement. Et pour marcher plusieurs dizaines de kilomètres par jour, il faut quand même bien manger, prendre des forces, notamment mon cher Arthur Pereira, bonjour.
1: Bonjour, bonjour à tous.
0: Et donc ce matin, on vous retrouve requinqué à Saint-Jean-le-Vieux, à la laiterie de la Nive.
1: Oui, c'est vrai qu'après avoir marché quelques kilomètres sur ce GR10, on n'a qu'une envie, c'est de manger un petit bout de fromage. Alors, je vais aller rencontrer Jérôme Lozé dans sa laiterie. Où est-ce qu'on se trouve là?
2: Dans une petite fromagerie artisanale qu'on a créée il y a un an et demi avec mon épouse et ma fille. C'est une remorque sur laquelle on a fixé un tank de réfrigération pour le lait. On a été le chercher à 10 kilomètres. Donc, on y a été ce matin vers 8h30. C'est l'heure à laquelle, en principe, les producteurs finissent de traire.

0: de suite là.
1: On est devant la salle d'affinage des pâtes pressées, plus précisément des pâtes pressées non cuites, mais c'est le fameux osso irati.
0: La question que tout le monde se pose, et que moi je me pose en tout cas, c'est qu'est-ce qui fait un bon fromage? Comment on différencie un bon d'un mauvais fromage? Pourquoi celui-ci, par exemple, est meilleur que celui qu'on peut trouver un peu plus loin?
1: La façon dont on va, entre guillemets, soigner ces fromages, le nombre de retournements, le nombre de frottages, pour essayer d'avoir cette croûte un petit peu orangée. Nous, on essaie plutôt d'avoir une croûte plutôt sèche et plutôt propre. Et donc, le fait de les retourner et de les nettoyer régulièrement va donner, un goût particulier au fromage.
2: Et alors, après nous avoir fait découvrir les coulisses de la fabrication, Arthur, vous n'avez pas pu vous empêcher de goûter les produits.
0: Le plus intéressant, finalement, la dégustation.
1: Alors, ce que je peux vous proposer dans un premier temps, peut-être, c'est un fromage plutôt lactique.
0: C'est très bon. Ça ressemble au rocamadour sur la forme. C'est ce côté un peu coulant à l'intérieur, sans l'être trop. Et si on s'avance un petit peu juste devant ces magnifiques fromages, moi, je vois quelque chose qui est aussi plutôt beau.
1: Eh bien, il y a un petit garçon qui est avec un tablier fait maison. Et ce petit garçon, c'est moi en 1971, donc j'avais 2 ans. Où on me voit au milieu des fromages déjà il y a quelques années, ouais.
0: C'est un peu comme Obélix?
1: Ouais, j'y suis tombé dedans il y a quelques années, ouais. Et j'en suis jamais sorti.
0: Et vous avez même passé le flambeau, en tout cas vous avez donné cette passion-là à votre fille.
1: À Camille, oui, qui a aussi embrassé cette belle profession de crémier, fromager, voilà.
0: Le GR10 passe pas très loin, est-ce que parfois vous avez des marcheurs, des randonneurs qui viennent bien sûr goûter un petit peu les produits?
3: Pas mal de pèlerins qui passent pour goûter, pour venir récupérer du fromage avant de partir.
4: Et généralement, on retrouve un petit bout d'osso irati dans les sacs et les paniers, fromage emblématique de la région.
2: Bon, mangez pas trop quand même, Arthur, hein, parce qu'après, vous allez avoir du mal à repartir et à monter jusqu'au refuge Jean Del à la Pierre Saint-Martin. C'est là qu'on vous retrouvera en pleine forme et tout léger demain matin. Bon repos, mon cher Arthur. Allez, 32-10, tiens, vous allez jouer avec nous, les amis, pour gagner un joli jeu de stratégie à Soul. Je dis joli parce que c'est vrai que la boîte est belle, mais en plus, le jeu est très sympa. Un jeu, vous savez, c'est un jeu de ressources. On doit essayer d'être le plus riche du palais. Bref, c'est un jeu Asmodée à jouer en famille, très sympa si vous reconnaissez le disque pas réveillé.

Avec les cordes, je reconnais. Superbe. 32-10, si vous avez reconnu le disque pas réveillé à 45 tours qu'on vous diffuse en 33 tours, eh bien vous gagnerez le joli jeu de stratégie plus l'inscription dans pour le tirage de vendredi pour gagner une semaine dans un mobilhome pour 4 personnes dans un camping Tikayan. Un bon réveil à vous tous. Ah ça, ça réveille, ça, ça motive. On découvre les chansons qui vous motivent pour faire du sport, notamment juste après Bruno Mars.

0: Oh là là, c'est bien On My Soul de Bruno Mars. Voilà des chansons, voilà un artiste qui est idéal pour vous donner la pêche, pour aller faire du sport et affronter votre quotidien.
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0: Oui, mais vous ne l'avez pas demandé. Bah non, vous ne l'avez pas cité en tout cas. Si on regarde les réponses que vous nous donnez à cette question, quelle est la musique qui vous motive pour faire du sport, pour affronter le quotidien, pour vous motiver, tiens, à 4h43 pour aller travailler. Il n'y a pas du Bruno Mars, mais il y a d'autres choses.
3: Et oui, on salue déjà tous ceux qui nous envoient des messages sur la page Facebook RTL Petit Matin. Catherine, Jeanne, Jean-François, Jean-Marie, vous êtes déjà nombreux à réagir à cette question du jour. Quelle est la musique qui vous motive? Et on a Cécile sur la page Facebook qui nous demande un retour Coupe du Monde 2026, Shakira.
0: Ah oui. Alors,

0: Imaginez Shakira qui danse devant soi, qui motive, je trouve, moi. Plus que le sport, non? Après, c'est une vue d'esprit, hein. C'est vrai que c'est associé au football.
1: Évidemment, voilà. Isabelle nous a aussi envoyé un message sur la page Facebook RTL Petit Matin. Retour en 1983, la musique du film Flashdance.
0: Oh là là, yeah.

0: numéro 1 dans de nombreux pays dès sa sortie en 1983.
1: Et vous savez quoi, non seulement ça donne envie de faire du sport, de danser, de mettre des collants fluo, hein, moulant, incroyable.
0: Vous savez... Je vous vois bien dès le matin.
1: Ah oui.
0: Ça,
1: ah oui. Vous savez qui a écrit cette chanson quand même, ce chef-d'œuvre? Vous le savez ou pas? Qui a composé la musique? Vous savez pas?
0: Non,
1: Giorgio Moroder quand même.
0: L'anecdote est complexe. Voilà.
1: Ils l'ont pas. Allez, tous ensemble.

nombreux, enfin deux en l'occurrence par SMS au 74-900 à nous demander du Adele. Alors Stéphane, pour lui c'est Skyfall. Nous on a choisi le deuxième message, celui de Sylvain qui nous réclame Rolling in the Deep. 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

0: Adèle de Rennes en train de faire ses courses.
1: Ah ouais.
0: Chercher son jus de tomate.
1: Ah ouais.
0: En faisant les aigus d'Adèle sur Rolling in the Deep.
2: Les tierces. En achetant mon gazpacho. Allez, continuez à nous dire quelles sont les chansons qui vous motivent pour faire du sport, pour affronter les tracas du quotidien ou tout simplement pour vous donner envie d'aller bosser. Il est 4h46, comme tous les jours à cette heure-ci, on va décortiquer, vous allez décortiquer Thibaut, une superstition. Vous nous expliquez les origines de cette superstition aujourd'hui. Pourquoi faire tomber des ciseaux par terre pourrait porter malheur?
0: Eh oui, alors imaginez, vous êtes en train de bricoler, de coudre ou simplement d'ouvrir un paquet et soudain... Hop, les ciseaux vous échappent des mains, ouais. Et pire encore, ils tombent ouverts sur le sol.
2: Moi, je savais pas que c'était pas bien.
0: Alors, pour beaucoup, en effet, c'est qu'un petit accident, mais dans de nombreuses familles encore, on entend cette phrase « Oula, attention, t'as fait tomber les ciseaux,
2: ah bon ?
0: Ça porte malheur ». Alors, c'est une superstition très ancienne. Ouais. Pendant des siècles, les ciseaux n'étaient pas un objet anodin fabriqué en fer, un métal auquel on prêtait à l'époque des pouvoirs protecteurs. Mmh. Ils étaient aussi associés à la coupure ou à la séparation. Et les voir tomber, surtout les lames ouvertes, comme je vous le disais, étaient interprétées comme le signe qu'un lien allait se rompre, une trahison ou une rupture amoureuse notamment. Et selon les régions, les croyances allaient encore plus loin. Si les ciseaux tombaient et se plantaient dans le sol, cela annonçait la visite d'un inconnu. Et si les deux lames restaient grandes ouvertes après la chute, certains y voyaient le symbole d'un conflit qui approchait. Mais il y a aussi une explication beaucoup plus terre à terre avec ces ciseaux, parce qu'à cette époque, les ciseaux étaient coûteux et souvent très très pointus. Et les laisser tomber, bah en fait, quand ils tombaient, ça pouvait évidemment blesser quelqu'un,
2: ouais.
0: Ou les endommager.
2: Ah oui, sur le doigt de pied, oula.
0: Voilà, exactement. Donc en fait, transformer cette règle de prudence en superstition était finalement un excellent moyen d'inciter tout le monde, et surtout les enfants, à les manipuler avec précaution. Et donc aujourd'hui encore, même ceux qui ne croient pas aux mauvais présages ont souvent ce petit réflexe, ramasser les ciseaux rapidement et se dire au fond, pourvu que ce ne soit qu'une vieille histoire, comme quoi certaines superstitions ont la vie dure.
2: Ouais.
0: Surtout quand elles naissent d'un simple geste du quotidien.
2: Eh ben, merci pour cette découverte. Je ne connaissais pas du tout cette superstition. C'est aussi pour ça qu'on a décidé d'instaurer cette chronique, pour vous faire découvrir comme ça de vieilles croyances. À 4h48, on réécoute le disque pas réveillé. Nicolas, si vous le voulez bien, c'est à vous qui nous écoutez de reconnaître ce 45 tours diffusé en 33 tours.

0: Ça devrait être interdit de faire ça à cet artiste. 32-10, si vous avez reconnu justement le chanteur et la chanson, vous nous appelez pour gagner le jeu Asoul d'Asmodée, être inscrit pour le tirage pour une semaine dans un mobilhome, dans un camping Tikayan.
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0: Et comme tous les jours à 5h-10, on retrouve un auteur ou une autrice aux côtés de Sophie Orange. Cette semaine, on est avec l'autrice de best-seller française, Mélissa Dacosta. Son dernier livre, Fauvre, est disponible chez Albin Michel. Elle raconte à Sophie, la chef des livres d'RTL, ses secrets d'écriture, les coulisses de son travail. Voici donc le deuxième épisode.
3: Bonjour Mélissa Dacosta.
4: Bonjour.
3: Hier, vous nous avez expliqué comment vous trouviez l'idée d'un roman. Aujourd'hui, vous allez nous expliquer comment vous l'écrivez. Mm-hmm. Déjà, question toute simple, vous avez un bureau où vous écrivez. Vous écrivez chez vous, ailleurs?
4: Alors, j'écris chez moi et j'ai aménagé un espace dans ma maison dans lequel il n'y a que mon bureau. C'est-à-dire que je suis certaine de ne pas être dérangée. Je suis coupée de tous les bruits du reste de la maison. Et honnêtement, quand mes enfants sont à la maison, je cherche même pas à écrire. J'essaie vraiment de couper la vie de famille et les temps réservés à la famille et l'écriture qui a lieu quand ils sont à l'école.
3: Donc ça veut dire que votre routine, c'est d'écrire le matin quand les enfants sont déposés à l'école?
4: Exactement. Alors ma routine, c'est d'écrire le lundi, mardi, jeudi et vendredi uniquement, parce que le mercredi est dédié aux enfants et le week-end, bah, pareil, à la vie de famille. Et sur des horaires dictés par les horaires scolaires, on va dire 9h à 16h. C'est assez court. C'est un peu frustrant parce que l'inspiration, elle est pas sur commande normalement. J'ai des enfants qui sont encore petits, 2 ans et 5 ans. J'ai aussi envie de garder une présence maximale auprès d'eux. Le matin, tout me paraît fluide. Je sais absolument ce que je veux écrire. Le soir, beaucoup moins. Je remets tout en question.
3: Est-ce que c'est une souffrance, l'écriture, ou un plaisir ?
4: Chez moi, c'est un plaisir. Pour moi, l'écriture, c'est une espèce de prolongation du monde imaginaire de l'enfance. Il y a quelque chose de magique.
3: Combien de romans vous avez dans vos tiroirs, ou plutôt sur votre ordinateur ?
4: Alors, dans mes tiroirs, j'avais un roman que j'avais écrit entre 2020 et 2021, en plein contexte Covid, qui était terminé et que j'avais décidé de ne jamais publier parce que je le trouvais totalement nul. Et j'ai décidé de le relire par pure curiosité il y a un mois ou deux. Et là, 6 ans plus tard, mon regard avait totalement changé. Je l'ai trouvé excellent. Et donc, c'est un roman, finalement, qu'on va décider avec ma maison d'édition de publier l'année prochaine.
3: C'est un scoop ?
4: C'est un scoop complet. Et c'est un revirement de situation, puisque normalement, c'était pas du tout ce roman-là qui devait sortir. Et j'ai encore un roman que j'ai écrit qui est très, très noir. Il lui manque un chapitre. Il manque la résolution finale. Et tout à coup, j'ai décidé qu'il était nul. Et j'ai également, je crois, 3 débuts de romans qui ont trentaine, quarantaine, cinquantaine de pages. J'ai perdu l'émotion d'origine, mais je me dis que rien n'est perdu. Dans 6 mois, dans 1 an, je vais peut-être les exhumer et me remettre à les écrire. C'est un roman qui va explorer quelques zones de noirceur, mais qui est globalement un roman très positif, avec beaucoup de tendresse. On décide aussi de le sortir l'an prochain, parce que je sais que Fauve va un petit peu ébranler certains de mes lecteurs qui avaient envie de quelque chose de positif, d'un livre doudou. Et j'ai envie de leur apporter une petite bulle de douceur pour l'an prochain.
3: Merci beaucoup pour ces coulisses de l'écriture. Et demain, on s'intéressera au travail avant la parution d'un livre. Mm-hmm. Parce qu'il y a encore beaucoup de travail à faire.
4: Oui.
3: À demain.
4: À demain.
0: C'est intéressant de connaître comme ça les coulisses d'écriture des auteurs et donc de Mélissa Dacosta, autrice des Fauves chez Albin Michel, avec Sophie, notre chef des livres de la rubrique livres à RTL. Un bon réveil à vous tous avec Mirza tout de suite. Eh ouais, vous l'avez pas vu? Ben, y a Nino qui la cherche.

0: Mirza.
1: 4h55, vous êtes bien sur RTL, un bon réveil à vous tous. On va avoir la joie d'accueillir Laurence qui est avec nous. Bonjour Laurence.
2: Oui, bonjour monsieur.
1: Oh, dites donc. Alors j'aime bien. Oh là là. Oui, alors je m'appelle Miguel. Vous pouvez m'appeler par mon prénom. En même temps, je comprends que vous ne soyez pas au fait. Vous avez peut-être l'habitude de retrouver Jérôme Florin tous les matins à cette heure-ci. On l'embrasse. Et pourquoi? C'est son anniversaire aujourd'hui.
2: Bon anniversaire.
1: Le monsieur des petits matins habituels. Jérôme Florin, qui sera de retour le 24 août pour bien sûr reprendre les rênes de cette émission de 4h30 à 7h. C'est Jérôme et on l'embrasse. Alors, bienvenue Laurence, vous êtes où?
2: À Comines.
1: Ah, c'est où exactement?
2: Alors, c'est à côté de Lille.
1: Ah oui, bah oui, bien sûr. Mais
2: Dans les Hauts-de-France.
1: J'ai eu une seconde de flottement, mais je préférais vérifier avec vous plutôt que de dire une bêtise. On réécoute ensemble, Laurence, la chanson « Pas réveillée ».

0: C'est les cordes, moi. C'est les violons qui m'ont aidé. Alors, et vous, Laurence, vous avez donc reconnu...
1: Alors, moi, j'ai reconnu Johnny Hallyday, qui chante Gabriel.
0: Bien sûr.

0: Eh, vous chantez, Laurence, c'est bien.
1: Oui, mais je sais pas trop.
0: Oh, faites-vous plaisir. Bon, eh, Laurence, l'important, c'est que, avec cette bonne réponse, vous avez gagné le jeu de stratégie Asoul d'Asmodée. Vous allez voir en famille, c'est absolument formidable. C'est un super jeu. Et puis, vous êtes inscrite pour le tirage qui aura lieu vendredi pour un séjour d'une semaine en mobilhome pour 4 personnes dans un camping Tikayan. Ça serait pas mal, non?
1: Oh, bah alors là, ce serait génial, bien sûr.
0: Vous êtes partie déjà ou pas du tout?
1: Ah ben moi là je suis en vacances maintenant, définitivement en grandes vacances.
0: Vous voulez dire
1: là,
0: à la retraite?
1: Un mois.
0: Non.
1: Oui.
0: Vous faisiez quoi dans la vie?
1: J'étais secrétaire.
0: D'accord. Et vous avez rangé le secrétaire, vous avez fermé tout ça et maintenant à vous une vie nouvelle.
1: Bah oui. Voilà, exactement. J'en profite.
0: Et, bah, et vous continuez à vous lever tôt quand même.
1: Ah oui, RTL ça, oui bien sûr.
0: Bon, en tout cas, c'était un plaisir d'échanger avec vous, Laurence.
1: Merci beaucoup.
0: Je vous souhaite une excellente journée à
1: Tommy. À vous également, Miguel. Un grand, grand, grand merci à RTL, à toute l'équipe.
0: Ah ben, merci pour votre sourire, on vous embrasse.
1: Et, merci, moi aussi.
0: Et comme Laurence, le sourire dès le matin, eh ben, ça peut être grâce à la musique. Qu'est-ce qui vous motive dès le matin? Qu'est-ce qui vous donne envie de faire du sport comme musique? Ou d'affronter les tracas du quotidien? Ou même tout simplement d'aller bosser, tiens, de se lever et d'être motivé. Thibaut, qu'est-ce qu'on a en magasin?
2: Vous êtes nombreux à nous envoyer vos messages sur la page Facebook RTL Petit Matin. On a notamment Brigitte qui nous a passé un petit message qui nous dit « Pour le sport, c'est vite dit, je devrais en faire moi tous les matins, mais je procrastine. Mais si je devais choisir une chanson, ce serait Be Happy, of course. »
3: Don't worry.
2: Ah ouais. Oui, ça peut motiver aussi, c'est vrai.
0: Ah, c'est du sport tout doux, on est en mode yoga là quand même.
2: Chacun a son rythme.
0: Oui, c'est vrai.
4: Je vais me faire un petit pilate sur du Bobby McFerrin.

0: padel. Vous savez, le padel, vous êtes ridicule, vous faites deux coups de rame et puis vous tombez comme une bouse dans l'eau. Avec un vieux plat. Continuez à nous dire quelles sont les chansons qui vous motivent pour faire du sport ou pour affronter les tracas du quotidien. Moi, j'écoute des musiques, j'écoute Supertramp quand je fais mes courses, par exemple. Ça me motive pour oublier les coups de caddie. Vous envoyez vos messages sur la page Facebook ou alors par SMS, vous envoyez matin un espace votre message au 74 900. Merci de commencer votre mardi 4 août sur RTL. Il est tout juste 5h. Et c'est donc l'heure du premier journal de cette matinée présenté par Fanny Marceau. Bonjour Fanny.
1: Bonjour Miguel, bonjour à tous.
0: À la une, le feu fixé en Gironde mais pas encore dans le Var.
1: Oui, le feu du Gros Bessillon reste problématique selon la préfecture. 4600 hectares brûlés en 2 semaines et la moitié de la commune de Corrence partie en fumée. Le chef Jean Humbert, toujours en garde à vue, il est entendu depuis hier à Paris pour des accusations de violence conjugale. Dans ce journal également, réunion sous tension des ministres de l'Intérieur de l'Union Européenne après l'afflux massif de migrants à Ceuta la semaine dernière. Et puis le Tour de France féminin, la Norvégienne Sigrid Hogset prend le maillot jaune.
0: RTL Matin. 15e jour de lutte contre les flammes dans le Var. Le feu est contenu, mais toujours pas fixé.
1: Oui, des fumerolles restent actives sur les massifs et la situation est toujours problématique avec des rafales de vent et une chaleur suffocante. Il va faire encore 32 degrés cet après-midi, par exemple à Corrence, village encerclé par les flammes, coupé du monde pendant 48 heures. Une quarantaine de maisons y ont été brûlées. Certains habitants se sentent abandonnés, mais le préfet Simon Babre tient à les rassurer.
2: C'est la commune la plus impactée, 52% de la superficie a brûlé. Et donc c'est la seule commune qui a été évacuée plusieurs fois, qui a été confinée le plus longtemps. L'unique route départementale qui permet d'accéder au village a dû être coupée. Et donc le sentiment d'isolement, bien sûr qu'il a été ressenti. Corrence a été coupée du monde. Nous étions très inquiets pour les équipages de sapeurs-pompiers eux-mêmes. Nous avions toujours eu des effectifs de sapeurs-pompiers dans le cœur du village et sur les hauteurs. Et c'est, je puis vous l'assurer, la commune qui fera l'objet de l'accompagnement et de l'attention la plus importante, puisque c'est là que les dégâts, les traumatismes, l'impact matériel et psychologique sont les plus importants.
1: Simon Babre, préfet du Var, où 1500 pompiers sont toujours mobilisés ce matin. En Gironde, une partie des pompiers continue de traquer les éventuelles reprises de feu et ce qu'on appelle les feux zombies, ces flammes qui couvent sous terre. Mais l'incendie est fixé, ce qui a permis à la plupart des évacués de rentrer chez eux, même sur la presqu'île du Cap Ferret. Hier, en fin de journée, 8 campings qui n'ont pas été impactés par le feu ont aussi pu rouvrir.
0: Les nouvelles sont encourageantes, mais tout le monde reste sur le qui-vive.
1: Oui, attentif à la moindre alerte. Pour le moment, Météo France n'émet aucune vigilance pour la Gironde ou les Landes. En revanche, 12 départements, dont le Var, les Pyrénées-Orientales, la Corse du Sud et le Nord, sont en vigilance orange au feu de forêt. Vigilance orange canicule également aujourd'hui pour 18 départements du quart sud-est et une grande partie du territoire en jaune pour les orages en dehors du sud-ouest et d'un grand quart nord-ouest.
0: Il faut être d'autant plus prudent que les orages ont fait 2 victimes hier.
1: Foudroyés alors qu'il randonnait en groupe en haute montagne à Cauterets. Il s'agit d'un homme de 21 ans touché au thorax et d'un adolescent de 14 ans touché à la tête. Tous deux ont été héliportés avec un pronostic vital engagé.
0: RTL 5h03, le chef Jean Humbert soupçonné de violence conjugale en garde à vue depuis hier.
1: Oui, l'ancien vainqueur de Top Chef sur M6, devenu une star de la gastronomie, est accusé par 3 de ses ex-compagnes des faits qu'il conteste, Plana Radenovic.
3: Oui, les plaignantes dénoncent des schémas similaires, des violences psychologiques qui très vite se muent en violences physiques. Lila Saleh fut la compagne de Jean Humbert pendant 1 an, en 2012-2013. Pour le podcast Les Voix du Crime sur RTL, elle m'a décrit le processus d'emprise.
4: En fait, en gros, c'est crescendo. Il y a ces mots qui deviennent de plus en plus violents. Il y a cette manière de te dénigrer en permanence. Du jour au lendemain, j'ai arrêté de sortir, j'ai arrêté de voir mes amis, j'ai plus le droit de boire une goutte d'alcool. Alors, vous allez me dire, c'est super, mais en fait, c'était du contrôle sur moi.
3: La jeune femme dénonce aussi un épisode de séquestration lors d'un séjour à Florence. Une autre plaignante, l'ex Miss France Alexandra Rosenfeld, décrit, elle, une relation violente dans les mots et dans les actes. Le chef lui a notamment, dit-elle, cassé le nez lors d'une dispute. De son côté, Jean Humbert se montre combatif pour tout nier. Il est arrivé hier matin, selon ses avocates, avec un épais dossier sous le bras, autant d'éléments matériels solides qui étayent sa version des faits. Sa garde à vue peut durer au maximum jusqu'à mercredi matin.
1: Plana Radenovic du service police-justice d'RTL. Un drame familial à Nice hier. Un adolescent de 17 ans retrouvé mort dans le quartier de la Madeleine à l'ouest de la ville. Chez lui, son père, principal suspect du crime, a tenté de se suicider avant d'être hospitalisé. Une enquête pour homicide volontaire a été ouverte.
0: L'actualité internationale, y a-t-il ou pas des négociations entre l'Iran et les États-Unis?
1: On se pose la question. Donald Trump confirme même qu'elles ont lieu en ce moment à la demande de la République islamique. Hier, Téhéran a pourtant démenti l'information et le président américain d'ajouter qu'il s'agit de la dernière chance, ce sont ses mots, pour l'Iran d'obtenir un bon accord, assurant que les discussions portent en particulier sur une réouverture possible dès aujourd'hui du détroit d'Ormuz, ce même détroit où un cargo a été frappé par un projectile d'origine inconnue cette nuit.
0: C'était il y a 5 jours, un afflux impressionnant de migrants déferlant vers Ceuta.
1: Les images ont fait le tour du monde, 60 000 jeunes étrangers, des Marocains essentiellement, forçant la frontière pour entrer dans cette enclave espagnole. Depuis, Madrid assure qu'ils ont été pour la plupart expulsés. Une barrière flottante a été installée à 500 mètres de la frontière maritime avec le Maroc. Mais la crise politique persiste. Les ministres de l'Intérieur de l'Union européenne se retrouvent d'ailleurs aujourd'hui pour un rendez-vous sous tension, Sophie Jousselin.
5: Oui, face caméra, les partisans d'une politique ferme vis-à-vis de l'immigration, avec à leur tête l'Italie et le Danemark. Lors de la crise de Ceuta, Rome et Copenhague se sont tout de suite positionnés pour la sortie de l'Espagne de l'espace Schengen. Des pays qui ont partagé dans une lettre ouverte leur conviction, l'Europe ne peut pas tolérer ces arrivées massives de migrants qui véhiculent, selon eux, l'idée qu'il est possible d'entrer illégalement dans l'Union européenne. Face à eux, le Premier ministre espagnol, Pedro Sanchez, très virulent vis-à-vis de certains partenaires européens qu'il a qualifié d'égoïste. En premier lieu, l'Italie qui est allée jusqu'à rétablir les contrôles aux frontières pour les arrivées en provenance d'Espagne. Parmi les questions les plus urgentes, celle du renforcement des frontières extérieures de l'Europe, les moyens de Frontex, l'agence européenne de surveillance des frontières, pourraient être augmentés, mais au cœur des discussions également la mise au point sur l'efficacité de la coopération avec le Maroc. Beaucoup s'étonnent de la facilité avec laquelle ces milliers de migrants sont entrés à Ceuta.
1: Sophie Jousselin, le renforcement des frontières européennes. On en parle à 7h40 avec l'ex-directeur de Frontex, l'agence européenne des gardes-frontières. L'eurodéputé RN Fabrice Leggeri sera l'invité de Vincent Derosier.
0: 5h07 sur RTL, on passe au sport. Et le Tour de France femme, victoire d'étape hier pour la norvégienne Sigrid Hoogstedt à Poligny dans le Jura.
1: En solitaire, après un cavalier seul de 88 km, elle affiche 2 minutes d'avance sur toutes les suivantes et prend la tête du classement général devant la mauricienne Kim Lecour-Piénard et la néerlandaise Demi Vollering. Aujourd'hui, contre la montre de 21 km entre Gevrey-Chambertin et Dijon, exercice redouté notamment par la favorite française Pauline Ferrand-Prévot, qui n'a plus disputé de chrono depuis mai 2025 et sa 10e place sur l'épreuve inaugurale de la Vuelta, longue de seulement 8 km. Et puis les championnats d'Europe de natation, le 10 km en eau libre, c'est aujourd'hui dans la Seine, comme pour les Jeux Olympiques. Ce sera au niveau du pont de Bir Hakeim avec la Tour Eiffel pour décor. 10 km hommes à 10h, 10 km femmes à 14h30.
0: Magnifique. Le temps sera idéal. Il va faire bon pour l'épreuve.
1: Pas mal.
0: 5h08, merci beaucoup. Fanny, je vous pose la question que nous posons ce matin pour bien commencer la journée. Qu'est-ce que vous écoutez pour faire du sport ou pour vous motiver comme musique, vous?
1: J'écoute un artiste martiniquais qui s'appelle Ezi Kenenga, qui a une chanson qui dit de faire comme si on ne nous regardait pas, comme si on ne nous entendait pas, et donc d'être nous-mêmes, et que j'aime beaucoup.

0: Comment s'appelle l'artiste ?
1: Ezi Kenenga, E-S-Y et Kenenga avec un K.
0: Jamais entendu.
2: C'est bien découvrir grâce à vous.
1: Ah ben voilà.
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0: Alors pour celles et ceux qui ne font pas comme certains, c'est-à-dire profiter de la radio filmée, donc ils se contentent de la radio dans la voiture ou autre, je peux vous confirmer que ça motive Fanny qui danse et qui là, ça y est, là elle est partie pour la journée.
1: Toute la journée,
0: yes.
1: Jusqu'à ce soir.
0: Merci beaucoup Fanny Marceau. Un bon réveil à vous tous, on vous pose la même question, qu'est-ce qui vous motive pour faire du sport, pour bien commencer, pour bien attaquer la journée? Vous nous répondez sur la page Facebook et puis vous nous appelez aussi pour jouer avec nous dans quelques minutes. On ouvre les cahiers de vacances comme les enfants, mais oui, 3 cahiers, maternelle, primaire et collège. On va voir quel niveau vous avez pour vous offrir un joli paquet cadeau dans lequel il y a la montre RTL Collector et le drap de plage Obaba, qui est une marque française qui propose un drap de plage XXL. Ça, j'aime bien quand on peut se mettre à 2 ou 3 là-dessus, on est bien. 32-10, donc si vous vous sentez capable d'ouvrir les cahiers de vacances, vous jouerez avec nous dans quelques minutes. Mais pour le moment, ça, ça motive aussi pour faire du sport. Eh si, franchement, hein, ça donne envie de se lever, de se bousculer. C'est MC Hammer, vous vous souvenez de ça? Oh là là, You Can Touch This.

0: MC Hammer, ça, ça motive, tiens, pour aller faire du sport. On écoutera d'autres titres, d'autres chansons que vous aimez écouter pour vous motiver de bon matin. Mais pour le moment, à 5h14, on va vous souhaiter déjà, pour commencer, un bon réveil. Parce que nous, on est bien réveillés, on est en pleine forme. Vous avez vu, on sent qu'on s'est levé à 2h et qu'on est déjà quasiment à la moitié de notre journée. Mais vous levez. On va souhaiter une bonne fête aux Jean-Marie. On va, parcourir quelques 4 routes dans l'histoire en 1936. Alors là, c'est formidable, les images sont restées en noir et blanc, elles sont magnifiques. L'athlète, l'immense athlète américain Jesse Owens remporte 4 médailles d'or au JO de Berlin et éclabousse la compétition de son talent en battant des records et fait un pied de nez à l'Allemagne nazie lors de l'épreuve du saut en longueur notamment. Hitler quitte la tribune de rage de voir que ces Ariens là se font laminer par un noir américain. Je peux vous dire qu'il était pas content, et c'est tant mieux. Le 4 août 1982, dépénalisation de l'homosexualité en France. Vous vous rendez compte, c'était en 82. Ça, c'était il n'y a pas si longtemps que ça. Avant, c'était pénalement condamnable. C'est incroyable. Et puis Thibaut, le 4 août, c'est aussi une date importante que beaucoup d'entre nous ont appris sur les bancs de l'école. C'est celle de l'abolition des privilèges la nuit du 4 août, donc 1789.
1: Ah, ça ira, ça ira, ça ira. Les aristocrates à la lanterne.
2: Ah, ça ira, ça ira, ça ira.
1: Les aristocrates, on les aura.
3: On les prendra.
1: Le châtiment pour vous s'apprête.
4: Et oui, le 4 août 1789, date marquante pour l'histoire de notre pays, moment clé de la Révolution française de 1789, une séance historique de l'Assemblée nationale constituante qui va aboutir donc à l'abolition des privilèges féodaux.
0: Ouais.
4: Mais ce qu'on sait moins, c'est que cette décision ne ressemble pas du tout à ce qu'on a pu imaginer. On pourrait croire à un vote froid préparé de longue date, mais en réalité, à l'époque, c'était presque l'inverse total. Parce que ce soir-là, à Versailles, les députés sont réunis dans un climat de crise. Depuis plusieurs semaines, la France est secouée par ce qu'on appelle la grande peur. Des rumeurs circulent, des rumeurs de complot. Des châteaux sont attaqués, les campagnes s'embrasent, les paysans se révoltent. Et à l'Assemblée, on cherche une façon de calmer le pays. Et puis, un député prend la parole. Il propose que la noblesse renonce à certains de ses privilèges. À peine a-t-il terminé qu'un autre se lève, puis un autre. Et en quelques heures, c'est une véritable surenchère. Les nobles abandonnent leurs droits féodaux, certains privilèges fiscaux disparaissent. Des membres du clergé renoncent à leurs avantages.
0: Ouais.
4: Chacun veut montrer qu'il est prêt à faire un petit pas pour sauver le royaume. La séance dure toute la nuit, dans une ambiance que les témoins décrivent comme presque euphorique. Les applaudissements éclatent régulièrement. Certains députés s'embrassent, d'autres pleurent d'émotion. On a même parlé à l'époque d'une forme d'ivresse collective. Alors bien sûr, tout n'est pas réglé en une nuit, vous vous en doutez.
0: Ouais.
4: Beaucoup de privilèges devront encore être discutés avant d'être définitivement supprimés. Et il faudra attendre plusieurs textes pour que ces décisions deviennent pleinement effectives. Mais dans l'imaginaire collectif, cette nuit du 4 août 1789 reste un symbole puissant, celui d'un moment où pendant quelques heures, des représentants de la noblesse et du clergé ont accepté de renoncer publiquement à leurs propres avantages. Une scène presque inimaginable aujourd'hui, vous en doutez bien, et qui explique pourquoi plus de 2 siècles plus tard, on continue de parler de cette fameuse nuit du 4 août 1789.
0: Merci pour cette petite leçon d'histoire, Thibaut. À 5h17, vous nous appelez pour jouer avec nous. Dans quelques instants, ouvrir 3 cahiers de vacances, vérifier si vous avez le niveau pour passer en grande section de maternelle, en CM1 et en 5e. Ah ouais, c'est du haut niveau ce matin. 32-10, vous jouerez dans quelques instants, juste après avoir écouté notamment les musiques qui vous donnent la pêche pour commencer la journée, pour faire du sport.
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0: Voilà, super trempe pour commencer sa journée. Voilà, tout de suite, ça vous donne le sourire, ça vous donne envie d'aller courir et d'affronter la journée, bien évidemment. Et vous, alors, quelles sont les musiques qui vous donnent envie de faire du sport, qui vous motivent pour supporter aussi les trucs pénibles, parfois?
1: Vous alors. Êtes nombreux à nous envoyer vos messages sur la page Facebook RTL Petit Matin ou par SMS au 74 900 avec le mot « matin » suivi de votre message. On a notamment... Flavienne, alors, elle veut revenir sur Flashdance.
0: Allez, pourquoi pas.
1: Tout à l'heure, mais avec une autre chanson cette fois-ci. Maniaque.

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1: On a perdu Miguel ce matin sur RTL. Allez, un autre tube culte également. Survivor, Eyes of Tiger. C'est Frédéric qui nous le demande sur la page Facebook. Ça pareil. Pour aller courir.

Et allez, enfin, on salue Régine sur la page Facebook également. 18 degrés, nous écrit-elle à Limoges ce matin. Et elle nous dit, la chanson pour faire du sport, c'est du Boney M, évidemment.

0: On a pour tous les goûts, c'est formidable. Continuez à nous envoyer vos petits messages sur la page Facebook et par SMS. Vous envoyez matin un espace dans votre message au 74 900. À 5h21, on va partir sur les routes de France, le Tour de France des festivals. Thibaut, vous nous emmenez où ?
1: Eh bien, je vous emmène ce matin à Vaux-sur-Mer pour la 24e édition du Festi-Vaux, avec un tiré, qui chaque été fait plier l'horizon pour ramener toutes les musiques du monde vers la Charente-Maritime. Ça débute ce soir avec la même ambition, devenir le point de confluence des musiques actuelles, le creuset de rencontres pour les musiciens et réunir les artistes d'ici et d'ailleurs. Vous avez
0: joli.
1: Vu comme je parle bien, Miguel.
0: Oh, poète,
1: chaque année, durant 3 jours, des grands noms côtoient les jeunes talents naissants, du reggae au ragamuffin, en passant par la chanson réaliste, le ska, le punk, le rock ou la java.
0: Ah ouais.
1: L'électro et même le jazz, il y en a pour tous les goûts pendant ces 3 jours de concert, avec par exemple les 3 cafés gourmands ou encore Calique.

0: Et donc le bonheur, c'est d'abord sur RTL depuis 4h30 et c'est donc au Festivo à partir de ce soir,
1: Miguel. Et le bonheur, c'est aussi dans les Hautes-Alpes avec le lancement aujourd'hui pour la 4e année du Articolors Festival à Briançon entre concerts, spectacles de rue et animation. Ça se passe à la Chape, sur les remparts de la cité Vauban ou encore au détour d'une rue. Les artistes se produiront à Briançon jusqu'au 7 août donc pour en faire voir de toutes les couleurs aux visiteurs et spectateurs avec au programme notamment les Têtes Raides.

toujours un spectacle, les têtes raides. Hein. C'est un mélange de musique, de performance visuelle, de cirque. C'est formidable. Il y a aussi le talentueux Oxmo Puccino. Ça se passe donc dans les Hautes-Alpes, le Articolors Festival à Briançon à 5h23. Bon réveil à vous tous. Merci d'être avec nous sur RTL. On ouvre les cahiers de vacances dans un instant, juste après avoir écouté Belle Vie.

0: bien, Marguerite. Belle vie, c'est son premier album qui est annoncé avec ce titre Guérir, il sortira le 2 octobre. 5h26, merci de commencer votre mardi 4 août avec nous. Dominique est à Bergerac, Vénard. Bonjour Dominique.
1: Bonjour.
0: Bienvenue, comment ça va Dominique ce matin?
1: Bah ça va très bien, en pleine forme.
0: Bah ouais, vous êtes debout pour faire quoi de beau?
1: Pour faire rien de spécial, c'est l'heure où je me lève tous les jours.
0: C'est comme ça, vous avez gardé l'habitude du lever aux aurores.
1: Exactement.
0: Bon, très bien, mais vous avez quand même prévu quelque chose aujourd'hui.
1: Oh bah oui, là à 6h je vais aller marcher, je marche tous les matins.
0: Ouais.
1: Hein, on a un bon petit lac à côté de chez nous, là je fais le tour et puis voilà, ça me met en forme.
0: D'accord, bah très bien, bah écoutez, une belle journée à vous et pour bien la lancer, je vous propose de vérifier si vous avez le niveau pour passer en moyenne section, en CE2 et en 5e, d'accord?
1: Absolument.
0: Allez, trois cahiers de vacances, comme les petits, premier cahier de vacances pour passer en moyenne section, attention elle est dure, oh là là. Dominique, quel animal noir et blanc mange du bambou?
1: Ah, les pandas.

0: Ça, pour faire du sport, ça peut être pas mal aussi. Un peu de Chantal Goya. Bon, vous passez en moyenne section, c'est une bonne nouvelle, Dominique. Hein.
1: Ah oui, très bonne, oui.
0: On est bien. Allez, on essaye le niveau primaire maintenant, pour voir si vous pouvez passer en CE2. Dans la phrase, Dominique, le petit chat gris dort sur le tapis. Quel est le groupe sujet? Le petit chat gris dort sur le tapis.
1: Le petit chat gris dort sur le tapis.
0: Alors, le sujet, c'est quoi? Vous l'avez
1: le
0: ou pas?
1: Le chat?
0: Bah ouais, mais le petit chat gris en l'occurrence, puisque...
1: Bah oui.
0: Ah bah oui, c'est le groupe sujet, hein, c'est le petit chat gris. Allez, on accorde le passage en CE2. Troisième question pour le plaisir. Quel niveau collège c'est celui de cinquième? Question science. Dominique, comment s'appelle la poche qui brasse, broie et mélange dans le tube digestif?
1: L'estomac?
0: Ah ouais. Eh, ce passage en cinquième, applaudissements pour Dominique. Bien évidemment, vous avez bien mérité, mon cher Dominique, une montre RTL Collector et un drap de plage au baba, et puis l'inscription pour le tirage qui aura lieu vendredi pour gagner une semaine en mobilhome pour 4 personnes dans un camping Kikayan.
1: Eh ben, c'est gentil.
0: Eh ben, c'est un plaisir de vous avoir eu avec nous. Une belle journée à Bergerac. Faites la bise à Cyrano de notre part.
1: D'accord.
0: La statue est un peu haute, mais bon, en sautant un peu.
1: Ah non, elle est accessible.
0: Elle est accessible, ouais. Enfin, oui, pour vous, peut-être. Moi, je fais 1m63, c'est un peu haut quand même.
1: Ah oui, oui. Pour aller voir les 7 nains.
0: C'est clair. Allez, salut Dominique, bonne journée à vous.
1: Salut, bonne journée.
0: Un petit peu, pour le plaisir, Thibaut, un titre ou deux de chansons qui donnent envie de faire du sport. C'est la question fil rouge, fil good. Qu'est-ce que vous écoutez pour faire du sport, pour vous motiver?
2: Mais on a un titre, notamment, que nous a demandé Sylvie par SMS au 74 900. Ça, je sais, Miguel, que ça va vous faire plaisir. Il était au Stade de France il y a quelques semaines. The Weeknd,
0: Blinded
2: Lights.

0: Un titre resté 90 semaines dans le Billboard Hot 100, un record historique lorsqu'elle a quitté les classements. Ouais. 57 semaines dans le top 10,
1: énorme.
0: 4 semaines à la première place de ce classement iconique aux États-Unis.
1: C'est formidable. C'est vrai que ça donne envie de courir. Excellent choix. Continuez à nous dire quelles sont les chansons que vous écoutez pour vous motiver, pour faire du sport. Merci d'écouter RTL. Il est 5h30. Le journal de 5h30 avec vous, Charles Ducrot. Bonjour Charles.
2: Bonjour Miguel, bonjour à tous.
1: Et à la une ce matin, deux randonneurs dans un état grave après avoir été foudroyés en haute montagne.
2: Accident rare, ils ont été pris dans un orage dans les Hautes-Pyrénées. Un adolescent de 14 ans, un jeune homme de 21 ans ont été transportés à l'hôpital avec un pronostic vital engagé. Des orages violents par endroits après les fortes chaleurs, l'épisode caniculaire se poursuit aujourd'hui dans le sud-est. Dans ce journal également, un jour heureux pour les uns, un retour amer pour les autres. Les habitants du port ont pu passer une première nuit chez eux. Quand d'autres ont tout perdu, RTL a suivi Dorian qui a retrouvé sa maison en ruine. Et puis toujours plus cher, les fournitures scolaires. À un petit mois de la rentrée, près d'un parent sur deux se dit en difficulté niveau budget.
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1: C'est un drame extrêmement rare qui s'est produit hier dans les Hautes-Pyrénées.
2: Deux randonneurs âgés de 14 et 21 ans ont donc été foudroyés à hauteur de Cotteret sur un chemin en haute montagne. Leur pronostic vital était toujours engagé hier soir, Gabriel Laprade.
4: Un groupe d'une quinzaine de randonneurs marche sur le chantier du GR10 à 2700 mètres d'altitude. Un orage éclate, deux jeunes sont alors foudroyés. Le reste des marcheurs contacte aussitôt le peloton de gendarmerie de haute montagne vers 15h30. Les militaires constatent qu'un adolescent de 14 ans a été touché à la tête. Il est en arrêt cardio-respiratoire, évacué en hélicoptère vers l'hôpital de Pau. La seconde victime est elle âgée de 21 ans, foudroyée au niveau du thorax. Elle est héliportée vers l'hôpital de Tarbes. Une enquête est ouverte. Elle a été confiée au peloton de gendarmerie de haute montagne de Pierre Fitness-Talas. Un drame qui reste rare en France. Une centaine de personnes sont foudroyées chaque année.
2: Récit signé Gabriel Laprade. Des orages qui ont été violents localement, parfois accompagnés de grêles dans le sud-ouest, mais aussi dans les départements qui n'étaient pas en vigilance orange. Des chutes d'arbres et des inondations dans l'Aisne, notamment dans le pays de l'An. Même chose dans le nord de la Lorraine. Plusieurs toitures arrachées dans la vallée de l'Orne, mais aussi dans le pays de Sierck.
1: RTL 5. 5h32, les derniers évacués de Gironde ont enfin pu rentrer chez eux.
2: Les habitants de Lège, Cap-Ferré et du Porge, communes les plus touchées, ont découvert avec désolation les paysages de cendres et de suie, les ravages causés par les flammes. Si pour certains, c'est un soulagement de pouvoir rentrer chez soi, pour d'autres, ce sont de nombreuses pages d'une vie qu'il faut désormais tourner. Sacha Dubessé, vous êtes notre envoyé spécial sur place. Vous avez suivi Dorian, un habitant du Porge qui, lui, n'a pas pu retrouver sa maison totalement détruite.
5: Oui, il faut marcher une centaine de mètres sur un chemin de terre entièrement noirci, calciné, avant d'arriver devant la maison de Dorian, ou plutôt ce qu'il en reste, une maison quasiment détruite dont seules les fondations tiennent encore debout. Le sinistré reste sans voix, stupéfait par la violence des dégâts.
6: J'avais eu des photos et j'avais besoin de le voir pour le croire. J'étais venu aussi pour voir si je pouvais récupérer un petit truc, ne serait-ce qu'une petite babiole pour avoir un... une trace, quoi.
5: Dorian m'invite à entrer dans ce qui était son chez-lui. Il faut marcher sur un tas de tuiles encore noircies par les flammes. À l'intérieur, il ne reste que des cendres.
6: Même les bouteilles de verre ont fondu, quoi. Tout est parti en fumée d'un coup, là, comme ça. C'est dur, bah après, on trime toute notre vie. On arrive enfin à avoir un truc. Et tout ce qu'on a fait pendant 30 piges, ça peut partir en une nuit, quoi. Et j'étais bien ici. Et là, il n'y a plus rien. Il n'y a plus rien et j'ai plus rien.
5: Une épreuve pour Dorian qui ressent un profond sentiment d'abandon partagé par les autres habitants du quartier touchés par les incendies. Tous ont l'impression que le ciel leur est tombé sur la tête. Toute une vie partie en fumée en seulement quelques minutes.
2: Reportage de Sacha Dubessé au Porche pour RTL. La préfecture de Gironde a également donné son feu vert à la réouverture de plusieurs campings situés dans ce secteur. 8 campings qui n'ont pas été impactés par l'incendie, qui ont donc rouvert hier en fin de journée.
1: 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Thibaut Chaboch aussi sera de la partie.
7: 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On se pose une question ce matin. Ces feux provoquent-ils une fascination chez certains?
2: La mère d'Amélie-les-Bains, 3700 habitants dans les Pyrénées-Orientales, en a bien le sentiment. Marie Costa a décidé de mettre en place un couvre-feu pour les moins de 15 ans dans le centre-ville de sa commune. En cause, une série d'incendies déclenchés par des très jeunes. Les deux suspects ont 10 et 13 ans. D'ailleurs, une salle municipale a été détruite fin juillet.
8: Si on n'y arrive pas par la persuasion, ben on est bien obligé de recourir à des choses un peu plus coercitives. La pyromanie, je pense qu'il y a un effet de... Bon, je suis pas psy, hein, mais il y a un effet de fascination du feu, etc. Vous avez des images sur les réseaux sociaux, sur les médias, etc., où vous voyez le feu. Au bout d'un moment, vous avez cette espèce de fascination. Moi, je parle de pyromanie d'ambiance. C'est pas par hasard si tout d'un coup, on a plusieurs centaines de personnes qui sont interpellées pour la même cause.
2: Propos recueillis par Gabriel Laprade pour RTL.
7: 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La rentrée semble encore loin. Pourtant, pour de nombreux parents, c'est déjà le moment d'acheter les fournitures scolaires avec un budget toujours plus serré.
2: Oui, près d'un parent sur deux se déclare en difficulté vis-à-vis des dépenses liées à la rentrée, selon un sondage Cofidis. Avec un budget moyen de 488 euros par famille, c'est 79 euros de plus que l'année dernière. Un budget qui inclut aussi les vêtements, les activités sportives ou encore les inscriptions à la cantine. Budget plus élevé car les prix sont en hausse, plus 2% cette année encore. Alors devant les rayons, chaque centime compte, Johanna Chabas.
9: Liste de fournitures scolaires à la main, Audrey fait les courses pour ses deux filles.
10: Ouais, ça c'est grand carreau. Ouais, mais il a plus de 3 ans quand même. Pour un cahier, ça fait un peu cher.
9: Comme 8 parents sur 10, elle estime que les prix sont en hausse.
10: Les cahiers qu'on a achetés les mêmes l'année dernière, là, ils sont au moins, je crois qu'on les avait trouvés à 10 euros, là, ils sont à 15 euros les lots, quoi. Là, ça a bien augmenté.
9: En tout, elle va dépenser 250 euros rien que pour les fournitures scolaires. Et cette secrétaire comptable a dû plusieurs fois dire non aux envies de sa fille aînée.
10: C'est trop cher pour ce que c'est, des fois. Par exemple, une trousse, elle a trouvé une trousse. Elle était à 8 euros, la trousse. Après, il y a les agendas aussi. Les agendas, ça peut monter très cher, non? C'est un sacré budget. Il faut acheter la tenue de la rentrée aussi, un petit vêtement de sport aussi.
9: Et c'est cette accumulation qui fait grimper la facture. Samia dépense chaque année 1200 euros pour la rentrée de ses deux enfants. Alors elle est obligée de mettre de côté tous les mois.
11: Toute l'année, j'ai un petit compte épargne, spécialement pour la rentrée. C'est comme ça que je m'organise. Comme ça, je sais qu'en septembre, j'ai déjà mon argent qui est prêt et je suis pas en galère, entre guillemets.
9: Mais cette année, sa commune va fournir une partie des fournitures scolaires. De quoi soulager cette mère de famille de plusieurs centaines d'euros.
2: Reportage de Johanna Chabas.
7: 2 ans après les JO de Paris, une nouvelle épreuve de natation dans la Seine.
2: Ce sont les championnats d'Europe de natation qui se déroulent en ce moment même à Paris. Les épreuves en eau libre démarrent ce matin, Isabelle Langer.
12: C'est au pied du pont de Bir Hakeim, avec la tour Eiffel en toile de fond, que les nageurs s'élanceront ce matin pour le 10 km. 8 boucles

0: Au JO de Paris est calme.
1: Il y avait un courant qui était terrible pendant les Jeux. Là, bon, c'est comme un plan d'eau, ouais, c'est presque un lac. Donc là, il va falloir être très stratège. Je pense que ça va nager très vite, parce que c'est quand même une grande piscine, c'est assez plat. Donc il va falloir faire attention. Hein.
0: Attention à ne pas se laisser endormir, rester aux avant-postes pour décrocher une médaille.
2: Isabelle Langer, côté tricolore, c'est Sacha Velli, 21 ans, qui fait partie des grands favoris, voilà pour le côté sportif.
3: Ils vont avoir un temps parfait pour plonger dans la Seine. Là.
2: Ah oui.
3: Avec 30 degrés aujourd'hui, c'est idéal.
2: On va les rejoindre, Miguel, qu'est-ce que vous en dites?
3: Avec grand plaisir. On va essayer de les suivre. À 5h38, tiens,
2: courage.
3: Justement, puisqu'on est dans le sport, qu'est-ce qui vous motive, vous, Charles, pour faire du sport comme musique?
2: Ah, moi, j'ai toujours dans les oreilles Run Boy Run de Woodkid. Je sais pas si vous connaissez.
3: J'adore.

0: Avec Kavinsky Woodkid, on est bien. Hein.
1: Ah ouais, c'est pas mal.
0: Hein, on est bon.
1: Ça
0: hein.
1: met en forme.
0: Ouais. Ouais. Là, ça donne envie de soulever de la fonte même.
1: Ah ouais, ouais. Bon, ça, je fais pas encore.
0: Hein. Ah non.
1: Non, non. Non, non.
0: Merci Charles d'avoir été avec nous. Belle journée à vous.
1: Vous aussi.
0: À 5h39, vous allez avant 6h monter dans l'ascenseur RTL. Les amis, on vous ouvre nos portes, bien évidemment comme chaque jour. Et vous pourrez gagner un joli paquet de cadeaux. Mais oui, 3 questions, 3 étages ici à RTL pour gagner la montre RTL Collector, le livre d'Alex Vizorek de la première à la dernière œuvre. 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Et vous nous appelez maintenant au 32-10 pour jouer avec nous, donc dans l'ascenseur RTL. Un bon réveil à vous. Merci d'avoir choisi RTL pour commencer ce mardi 4 août avec, pour la musique, Benjamin Biolay, Écran Total.

0: invité, s'il en est, écran total, en avant-goût de son prochain album, l'Ultra Bleu, qui est une réédition enrichie de son album, le disque bleu Benjamin Biolay, à 5h43. Merci de commencer votre journée sur RTL. On vous la souhaite belle. Avec, tiens, à cette heure-ci, comme chaque jour, une expression expliquée par Thibaut. Alors, aujourd'hui, vous avez choisi l'expression « monter au créneau ».
1: Eh oui. Je sais pas si vous êtes un peu comme ça dans votre groupe d'amis, Miguel, si vous êtes cette personne qui montait au créneau quand ça ne va pas, au créneau aujourd'hui, ça signifie défendre ses intérêts, le point de vue d'un groupe avec conviction, surtout quand ce point de vue est contesté et remis en cause. On le voit quand des salariés, par exemple, montent au créneau contre la fermeture de leurs usines, quand des personnalités politiques viennent défendre leur programme lors des débats, elles montent au créneau. Eh bien, avant d'être une expression du quotidien, monter au créneau était en réalité un geste qui pouvait littéralement coûter la vie.
0: Ah bon ?
1: Et pour comprendre pourquoi, vous savez où je vous emmène ?
0: Non.
1: Au Moyen-Âge.
0: Je m'en doute. Oui. J'ai fait non, Jean-Claude Candide, mais je le savais.
1: Et à l'époque du Moyen-Âge, avec ses châteaux et ses batailles. Le créneau ici, alors ce n'est pas la manœuvre qu'on fait quand on veut se garer en voiture, vous en doutez bien. Le créneau, c'est justement dans ces châteaux, cette ouverture au sommet des remparts. Vous avez l'image, vous savez, ces remparts avec ces petits endroits carrés où le mur est un peu plus haut, puis plus bas, puis remonte.
0: C'est un créneau.
1: Ah, voilà, ça, c'est ce qu'on appelle un créneau. Et à l'époque, quand une ville devait se défendre face à l'assaillant, les soldats devaient quitter leur chemin de ronde, qui était un petit peu plus tranquille, pour aller en hauteur, se positionner derrière ces fameux créneaux. Ces créneaux qui offraient donc une protection, mais aussi un poste de combat, parce que de là-haut, voilà, les chevaliers pouvaient voir l'ennemi arriver et le repousser du mieux possible. Mais ils s'exposaient aussi, et c'est ça le danger, ils s'exposaient aussi aux flèches, au risque d'être touchés justement par les flèches ennemies. Et ce sont ces soldats donc qu'on envoyait en première ligne pour défendre le village et le château sur ces fameux créneaux. Et donc, monter au créneau, c'était accepter de faire face à l'ennemi. Et aujourd'hui, monter au créneau, l'expression a traversé évidemment les époques et par extension, elle a évolué. Elle signifie défendre fermement ses opinions. Mais bon, rassurez-vous, aujourd'hui, monter au créneau, c'est quand même bien moins risqué qu'à l'époque.
0: C'est clair.
1: Une époque où on pouvait littéralement monter au créneau, mais y laisser aussi sa peau.
0: Eh ben non, c'est pas le but, hein. Par contre, comptez sur moi pour défendre les opinions et pour...
1: Je compte sur vous.
0: Ah oui, oui, oui, là, vous pouvez. Dans quelques instants, je compte sur vous pour nous faire découvrir les chansons que nos auditeurs ont choisies pour se motiver pour faire du sport. Qu'est-ce que vous aimez écouter, là, pour vous donner la pêche, tiens, même pour aller bosser, hein, pour supporter les tracas du quotidien, un truc qui vous booste, là. On écoute ça dans un instant sur RTL, 5h46.
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2: Et on vous en remercie, ben oui. Une belle journée, un beau mercredi, mardi 4 août. Vous êtes bien sur RTL. Et donc, on se réveille avec et le sourire et la pêche, car vous partagez les chansons qui vous donnent envie de faire du sport. C'est le thème, notre fil rouge, fil good du jour. Qu'est-ce qu'on a, Thibaut?
3: Vous êtes nombreux à réagir.
2: Oui. Et merci.
3: Ce fil rouge marche.
2: Et je peux faire une parenthèse? Merci pour vos messages. Non, franchement, ça fait très plaisir parce que on est heureux d'être avec vous cet été. Et je vois les petits messages qui arrivent là sur les SMS. Bonheur de vous entendre. Bravo à vous. Pour votre bonne humeur, votre efficacité, ça fait plaisir que vous mettiez la pêche pour la journée. Non mais vraiment, je lis jamais de messages, mais quant à ça, ça te motive. Nicolas,
3: on prend.
2: Il se moque de moi. Moi, je suis content. Bon, bref.
3: Bon alors, Miguel, il y a des chansons qu'on écoute,
2: oui.
3: Et d'autres qu'on chante à plein poumon.
2: Oui.
3: Et celle demandée par Alexandre sur la page Facebook est clairement de la deuxième catégorie avec Allumer le feu.

0: Ouais, mais comme tu chantes, tu perds tout ton souffle, tu peux pas courir et chanter en même temps.
1: Non, mais on peut faire ses courses.
2: Ah oui,
1: en chantant Allumer le feu, et oui. Un tube sorti en 1998, créé spécialement pour les gigantesques concerts de Johnny au Stade de France.
0: Par Obispo et Zazie, bien sûr.
1: On a aussi Valérie sur la page Facebook de RTL Petit Matin. Alors là, c'est un petit peu plus récent. 2019, Soprano, le coach.

Extrait de son album Phoenix, sorti en 2019 donc. Allez, j'ai encore un tube à vous proposer. C'est Christophe, par SMS au 74 900, qui nous a envoyé son message. Il voudrait du Queen, Don't Stop Me Now.

0: Ça, en plus de motiver, ça met de bonne humeur.
1: Ah ouais, bah oui, c'est la chanson d'après les scientifiques qui rend le plus heureux. Vraies études sérieuses qui ont été faites là-dessus. C'est ce Don't Stop Me Now de Queen à 5h50.
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1: On va se poser un peu et retrouver Augustin Trapenard et son invité de ce matin et de ce soir, car vous aurez l'intégralité de variété entre Augustin et Adamo de 19h15 à 20h. Mais pour le moment, voici donc le questionnaire d'Adamo.
3: Quel est le plus grand crime que vous ayez commis?
4: Mais j'ai... Il y avait une confiserie près de l'église. Et on avait remarqué que la dame assez âgée, avant d'arriver dans la boutique de son salon, elle mettait un certain temps. Donc, on était entrés, on était trois ou quatre, et on avait piqué des bonbons. Et puis, on en a acheté au prix minimum. Le lendemain, je suis revenu remettre les bonbons. Pendant qu'elle n'était pas là encore.
3: Non, mais...
4: Et j'ai acheté d'autres bonbons, je vous jure.
3: Faut avouer à moitié pardonner ça. Mais je remarque quand même que tous les invités de variété ont volé les trucs. Hein. Quel est votre mot préféré?
4: Pour le sentiment qu'il évoque, tendresse.
3: Avec qui est-ce qu'on vous confond parfois?
4: Ah, oui. Bien sûr, avec Franck Alamo, qui malheureusement n'est plus là, mais une anecdote dans une salle. À l'entrée, il y a une dame qui vient vers moi. Bonjour, monsieur Alamo. Et moi, je me permets de lui dire, excusez-moi, madame, c'est avec un D. Ah, pardon, monsieur Dalamo. Tout simplement.
3: Quel est le parfum ou la saveur de votre enfance que vous n'oublierez jamais?
4: Les caroubes. Les caroubes, ça me rappelle mon grand-père, parce qu'il était responsable de l'eau de la ville. C'est-à-dire, il allait à la centrale le matin à 7h pour l'ouvrir, l'eau. Il la fermait le soir à 7h. Donc, on l'avait surnommé le maître des eaux. Et moi, encore aujourd'hui, à Comiso, où je suis né, je suis le petit-fils du maître des eaux. Et donc, quelques fois où je suis allé en Sicile, mon grand-père me montrait comment il ouvrait l'eau. Et jusqu'au moment où il allait la fermer, il allait au cercle des anciens combattants jouer aux cartes. Mmh. Et sur cette petite place, il y avait un caroubier immense. Et quand vous jetiez un caillou dedans, il y avait des centaines d'oiseaux qui s'envolaient. Et je me souviens de l'odeur des caroubes. C'est comme des bananes séchées, brunes. Et c'est même comme des maracas, parce qu'il y a des graines, on peut en faire un instrument de percussion, des caroubes.
1: Quelle voix unique, celle d'Adamo, que vous retrouverez donc avec Augustin Trapenard dans ce variété. Tout l'été, on se fait plaisir comme ça, de 19h15 à 20h. Allez, musique! Tiens, ça c'est bien aussi pour se donner la pêche et pour faire du sport. Police, Message in the Bottle sur RTL.

0: 5h56, merci de commencer votre mardi 4 août sur RTL, l'heure d'accueillir à 5h56 Isabelle de Quéron dans le Calvados. Bonjour Isabelle.
1: Bonjour, bonjour à tout le monde, bonjour à tous les auditeurs.
0: Bienvenue, vous avez le sourire et la pêche de bon matin, ça fait plaisir Isabelle.
1: Ouais.
0: Vous êtes sur la route du boulot, qu'est-ce que vous faites dans la vie?
1: Non, là je suis en train de me préparer, mais je suis préventeur en santé sécurité.
0: Ça veut dire quoi?
1: Alors, ça veut dire quoi? Ça veut dire que on travaille dans l'entreprise pour éviter qu'il arrive des accidents, des maladies professionnelles.
0: D'accord.
1: Donc on est sur le terrain, on voit
0: des gens. Vous participez à ce qu'on appelle la QVT, la qualité de vie au travail.
1: Voilà.
0: Très bien.
1: Et surtout en termes de sécurité.
0: Bien sûr.
1: Quand il y a une nouvelle activité, on analyse, on regarde quels sont les risques.
0: C'est bien.
1: Et qu'est-ce qu'on met en face pour éviter qu'il y ait des accidents qui arrivent.
0: Prévention toujours, c'est bien Isabelle.
1: Voilà.
0: Un beau métier. À 5h57, vous allez avoir la chance d'entrer. Alors attention au marche-pied justement. Voilà. Attention, c'est la sécurité. Hein. Rentrez dans l'ascenseur, RTL. Je fais attention à vous. On monte au premier étage. C'est l'étage de la rédaction. Les portes s'ouvrent avec une question de culture populaire. Aujourd'hui, un ex-président des États-Unis fête ses 65 ans. Il était le 44e président. Et c'est Donald Trump, d'ailleurs, qui lui a succédé. De qui s'agit-il?
1: Est-ce que vous avez Barack Obama?
0: Eh bien, bien évidemment. Effectivement, la première fois que Donald Trump a été élu président, c'était après Barack Obama. Ensuite, il y a eu Joe Biden et de nouveau Donald Trump. Ça fait un point. Deuxième étage, la cafette. Avec une question culinaire, les calissons d'Aix sont des petites confiseries en forme de navette à base de quoi? De pâte de fruits d'orange et de noisette ou de pâte de fruits de melon confit et d'amande?
1: Melon amande.
0: Bien évidemment. Qu'est-ce que c'est bon ça.
1: C'est excellent.
0: Même trempé dans le café, ça marche.
1: C'est bon tout le temps.
0: Et on monte au troisième. Isabelle, avec une question musicale. Le 4 août 1984, l'album Purple Rain prenait la tête du classement des ventes aux États-Unis. Purple Rain. Pour y rester 24 semaines. Qui chante, Isabelle?
1: Prince.
0: Magnifique. Oh là là, quel talent. Trois bonnes réponses, un sans faute. Les trois cadeaux sont pour vous. La montre, RTL Collector, le livre d'Alex Vizorek et le 5 cadeaux ISPAC et l'inscription pour le tirage qui aura lieu vendredi pour gagner une semaine dans un camping Tikayan. Merci Isabelle d'avoir été avec nous. Une belle journée que vous allez commencer en plus d'RTL Petit Matin avec l'équipe d'RTL Matin emmenée par Vincent Derosier. Bonjour Vincent.
2: Bonjour Miguel, bonjour Thibault et je vous dis à demain 4h30.
0: Avec plaisir.
2: C'est tout le pays qui est concerné, la sécheresse est historique, les rivières, les sols sont à sec, toutes les filières sont touchées, les légumes, le lait pour les animaux. À 8h15, on sera avec Arnaud Delest, le président de la Chambre d'agriculture de Lyon, et Charlène Descolonges, ingénieure hydrologue, pour tout comprendre de ce phénomène qui n'épargne plus aucun territoire. Les ministres de l'Intérieur de l'Union européenne, eux, se réunissent en urgence ce matin par visioconférence pour tenter de faire front commun après la crise migratoire sans précédent de Ceuta. Des dizaines de milliers de migrants marocains ont afflué fin juillet. Quelle réponse européenne? On en parlera avec Fabrice Leggeri, eurodéputé Rassemblement National et ancien patron de Frontex, l'agence européenne de garde-frontières. Il sera avec nous à 7h40. Notre RTL événement sera consacré à la fin du démarchage téléphonique. Oui, 97% des Français n'en peuvent plus. Eh bien, le 11 août, les entreprises n'auront plus le droit de vous appeler. À 9h15, Julien Courbet prendra le relais pour une nouvelle émission spéciale RTL aux côtés des sinistrés. Des incendies partout en France, habitants, commerçants, comment aider ceux qui ont tout perdu? Eh bien, après le journal de 8h30, on lui passera un petit coup de fil, il nous dira tout. Nous sommes le mardi 4 août, une bonne fête à tous les Jean-Marie. Un bon anniversaire à François Valéry, il est 6h.
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2: Et le journal de 6h vous est présenté par Fanny Marceau. Bonjour Fanny.
4: Bonjour Vincent, bonjour à tous.
2: À la une, le centre de loisirs, le poissonnier, le boulanger, la vie normale reprend en Gironde.
4: RTL à la rencontre de ces commerçants déterminés à remonter la pente. Et pour les aider, concert exceptionnel. RTL M6 le 27 août à Bordeaux, Pascal Obispo, Zazie, Renaud. Programme complet dans ce journal. La météo, 18 départements de l'Est en vigilance orange canicule. Des chaleurs insupportables pour les abeilles. Reportage à suivre. Avenir également la charge de Donald Trump contre les pétroliers qu'il accuse de faire trop d'argent grâce à la guerre au Moyen-Orient. L'argent, justement, votre argent, les hausses de salaire moins élevées cette année que les précédentes, c'est ce que dit une étude parue ce matin.
2: Il leur faudra un peu de temps avant de reprendre leur marque, mais les habitants des communes de Gironde, touchés par l'incendie, entendent aller de l'avant.
4: Blessés, mais pas morts, à Lège-Cap-Ferré, les habitants ont pu rentrer chez eux hier et les commerçants de la station balnéaire n'ont pas l'intention de perdre davantage de temps. Ils sont déjà prêts à reprendre leur activité. Reportage Philippe de Maria.
5: Oui, si tout le monde est sur le pont pour le redémarrage, Isabelle et son équipe d'agents communaux ne chôment pas.
6: On fait tous les locaux de la mairie, on remet en fonction tous les bâtiments pour accueillir la semaine prochaine les enfants. Centre aéré, les garderies, voilà.
5: Les commerçants ont pu arriver il y a 24 heures pour tout mettre en place. D'abord, la boulangère, Christine.
7: Ça fait du bien, on va reprendre une vie normale. On a hâte de revoir nos clients.
8: Je pense qu'eux aussi, ils ont hâte de revoir votre pain.
7: Oui, je pense, oui. Oui, on m'a demandé si j'étais ouverte. Donc j'ai dit que oui, je ouvrirai.
8: Il y a des coups de fil comme ça qui font du bien.
7: Oui, des petits messages, bien sûr. Messages de soutien.
5: Bénédicte et Julien, eux, vendent des produits de la mer.
9: On s'adapte. On a déjà fait un très, très gros nettoyage. On se prépare. On ne sait pas, évidemment, s'il va y avoir beaucoup de clients en rendez-vous, mais on se tient prêt, en tout cas.
10: Et là, je viens d'avoir un texto d'un de nos fidèles clients qui repasse commande. Donc, dès le début, on va pouvoir tout de suite relancer avec ce qu'on a, parce qu'on n'est pas encore fourni de toutes les matières premières, mais ça fait chaud au cœur de voir qu'ils nous ont pas oubliés, quoi.
9: C'est reparti.
5: Tous restent prudents sur l'affluence des touristes et donc des clients sur la côte. L'impact économique de l'incendie géant pourra se mesurer en fin de saison.
4: Philippe de Maria à Lège-Cap-Ferret pour RTL. La quasi-totalité des 220 000 personnes évacuées a pu retourner chez elles. Hier, en fin d'après-midi, 8 campings qui n'ont pas été touchés par le feu ont aussi rouvert leurs portes.
2: Une vie qui reprend peu à peu, mais le département reste meurtri. 42 000 hectares brûlés. Les 240 maisons ont été réduites en cendres en Gironde.
4: Et c'est pourquoi RTL et M6 se mobilisent et organisent le 27 août à Bordeaux un grand concert de soutien à toutes les victimes de ces incendies en Gironde et ailleurs, avec une pléiade de stars, Marie Jiquel.
11: Oui, plusieurs grands noms de la chanson française ont déjà confirmé leur venue sur scène. Pascal Obispo, co-organisateur de l'événement, Zazie, Julien Clerc et Renaud, rejoints par Gaëtan Roussel et Gauvin Serres. Tous ont accepté de prêter leur voix pour venir en aide aux victimes des incendies, pas seulement en Gironde, mais partout en France. Les dons collectés par la Fondation de France seront reversés aux sinistrés de ces méga-feux. Ce concert de solidarité est né à l'initiative de Julien Courbet, co-animé avec Éric Jean-Jean. Rendez-vous le jeudi 27 août à l'Arkéa Arena de Bordeaux avec une diffusion sur RTL et M6. La billetterie ouvrira bientôt.
4: Marie Jiquel du service culture d'RTL.
2: Et je vous en parlais à 9h15 jusqu'à 10h, émission spéciale. Comment aider les sinistrés ou les commerçants qui ont tout perdu? Julien Courbet sera en direct du Sud-Ouest avec nos envoyés spéciaux des assureurs, notre monsieur conso maison, Olivier Dauvert, et vos appels bien sûr au 3210 pour vos questions et vos témoignages.
4: De l'aide qui s'adresse aussi évidemment aux victimes des incendies ailleurs comme dans le Var. Le feu qui a ravagé plus de 50% de la commune de Corrence est contenu, mais il n'est pas fixé. 4600 hectares brûlés, 1500 pompiers toujours à pied d'œuvre. Le département est en vigilance orange au feu de forêt et orange canicule aujourd'hui avec un vent soutenu qui rend la situation problématique selon le préfet.
2: Au total, 16 départements du quart sud-est sont concernés par cette vigilance orange canicule. C'est la quatrième vague de chaleur qui pèse durement sur la faune et la flore.
4: Oui, c'est très difficile, notamment pour les abeilles. Difficile d'aller butiner de fleur en fleur quand les fleurs font grise mine, que les cours d'eau sont à sec et que le soleil est écrasant. Cette année, la récolte de miel a donc eu lieu en avance, quelques semaines plus tôt que prévu, et elle est décevante. Illustration au sud de Nantes, à côté de la chevrolière Simon Chenot.
12: On pourrait croire que tout va bien. La dizaine de ruches est à l'ombre. Il y a un immense lac pour boire, là, pas très loin.
13: De notre côté, c'est un désastre.
12: Mais non. À l'intérieur, les abeilles d'Alexis Bardou, artisan et tout petit apiculteur, vont mal.
13: Ouais, elles souffrent énormément. Elles sont obligées de faire 400 mètres aller-retour juste pour aller chercher le point d'eau le plus proche pour refroidir les ruches.
12: Et qu'il fasse toujours 35 degrés maximum.
13: Il fait tellement sec.
12: Il leur a installé tout près d'elle une vieille baignoire.
13: Je pense que là on est sur une baignoire de 200 litres. Je pense qu'elles l'ont peut-être 3 semaines, je crois qu'elle a sévidé avec la chaleur en plus.
12: Autour, les plantes sont littéralement cramées. Les abeilles n'ont rien à se mettre sous la dent.
13: Ça suffit pas, il n'y a pas de nectar, il n'y a rien.
12: Donc elles consomment plus de miel qu'elles n'en produisent.
13: C'est vraiment la première fois que moi je vois ça.
12: Autour de chez Alexis, de plus gros apiculteurs lui disent que les rendements s'effondrent, parfois d'un tiers.
13: Donc là on aura pas grand chose à vendre.
12: Ajouté à ces effets visibles du réchauffement climatique, un prédateur.
13: Il y a déjà la pression du frelon asiatique, bah là il vient juste de prendre une abeille justement.
12: Vous venez d'en voir un là.
13: Il vient juste de prendre une abeille au vol.
12: Qui peut aller jusqu'à bloquer la ponte des œufs d'abeille dans les prochaines semaines.
14: Simon Cheneau, correspondant d'RTL dans le Grand Ouest. Le soleil harassant d'une part, les orages violents de l'autre. Une grande partie du territoire en vigilance jaune aujourd'hui pour les orages et même un risque de pluie inondation dans l'Aude et les Hautes-Alpes. Hier, les orages ont fait 2 victimes à Cotteret dans les Hautes-Pyrénées, 2 randonneurs, l'un âgé de 21 ans touché au thorax et un adolescent de 14 ans touché à la tête, tous deux foudroyés. Ils ont été héliportés avec un pronostic vital engagé.
15: 6h06 sur RTL, votre salaire va-t-il augmenter cette année ? Eh bien, ça n'est pas gagné.
14: Ouais, selon une étude du cabinet WTW publiée ce matin, les augmentations salariales cette année seront en moyenne de 3%. C'est bien moins que l'an dernier et les années précédentes. Et ce sera au cas par cas, Mathilde Piquet.
16: Oui, la quasi-totalité des entreprises, 97%, préfèrent accorder des revalorisations individuelles à leurs salariés cette année. Il n'est plus question d'augmentation généralisée comme pendant la crise inflationniste de 2022 à 2024. Khalil Haït Mouloud est le responsable de l'étude du cabinet WTW.
17: La principale raison de ces augmentations générales n'est plus d'actualité. Et donc, les entreprises n'utilisent plus ce levier pour l'attribution des augmentations salariales.
16: Les hausses de salaires sont donc accordés pour une promotion ou en cas de performance exceptionnelle d'un salarié, des gestes ciblés car les employeurs ne veulent pas voir leur masse salariale gonfler trop rapidement.
17: Il y a effectivement une vraie prudence de la part des entreprises. On a une croissance qui reste proche de la fourchette 0 à 1% dans ce contexte économique et géopolitique incertain.
16: Il y a malgré tout une exception à cette logique. Un quart des entreprises prévoient un budget spécifique pour corriger des écarts de rémunération non justifiée entre hommes et femmes, car une directive européenne sera appliquée en ce sens à la fin de l'année.
14: Mathilde Piquet du service économie d'RTL.
15: L'actualité internationale et Donald Trump maintient que des négociations sont en cours avec l'Iran.
14: À la demande, dit-il, de la République islamique, qui dément pourtant tout pourparler avec les Américains. Il s'agit de la dernière chance pour Téhéran d'obtenir un bon accord, dit le président américain, assurant que les discussions portent en particulier sur une réouverture possible du détroit d'Hormuz. Dès aujourd'hui, ce même détroit où un cargo a été frappé par un projectile d'origine inconnue cette nuit.
15: Le président américain qui s'en est pris hier, et c'est assez inédit, aux entreprises pétrolières américaines.
14: Oui, il les accuse de faire trop de profits en prenant la guerre en Iran comme excuse pour charger les consommateurs à la pompe. C'est une réalité qui nous parle ici aussi en France. Karine Houten, vous êtes la correspondante d'RTL aux États-Unis. Le président américain n'a pas du tout apprécié les résultats financiers publiés récemment et il est carrément sorti de ses gonds.
18: Ça le choque, lui, en tout cas, qu'ExxonMobil a multiplié par 2 son bénéfice net pour le deuxième trimestre, c'est-à-dire exactement sur la période de la guerre lancée et menée par Washington en Iran. Et avec ses 12 milliards de dollars, Chevron a dégagé 5 fois plus qu'à la même période l'an dernier.
19: Ils gagnent trop d'argent, ils réalisent des profits excessifs en tirant parti d'une pénurie. Ça ne me plaît pas et pourtant je devrais être le dernier à le dire car je suis un ardent défenseur de la libre entreprise. Lorsqu'une entreprise réalise 12 fois les bénéfices de l'année précédente, elle se doit d'en redonner une partie au public et elle a tout intérêt à réduire les prix à la pompe.
18: Les consommateurs, qui sont aussi des électeurs appelés aux urnes dans 3 mois seulement maintenant, ça Donald Trump ne l'oublie pas et c'est sûrement cela qui explique sa sortie et sa mise au pilori des pétroliers américains. Eux, ils ont beau expliquer que ces prix qui s'envolent, c'est à cause d'un manque de capacité de raffinage et que la tendance n'est pas prête de baisser, le président américain pourrait bien continuer à leur mettre la pression pour récupérer des voix en novembre.
14: Karine Houten à New York pour RTL.
15: À 6h10 sur RTL, le sport et les championnats d'Europe de natation à Paris.
14: Pas un porte-bonheur pour le moment pour les Bleus. L'équipe de France cherche toujours sa première médaille. Hier, le duo en tremplin 3 mètres synchronisé de Jules Bouillet et Alexis Gendard n'est pas passé loin du podium. Les tricolores terminent 6e à 7 points de la 3e place, plombés par un premier plongeon raté. Les champions d'Europe de 2024 sortent malgré tout fiers de leur parcours. Écoutez Alexis Gendard.
20: On est revenu très loin. on est remonté, on allait grappiller. Je suis persuadé qu'on leur a fait même un petit peu peur, malgré tout le retard qu'on avait pu avoir. Je suis fier de ce qu'on a pu donner, en fait, surtout. Moi, personnellement, c'était mon retour à la compète et c'était très intense et on n'a rien lâché. Forcément, on avait des espérances et des objectifs bien définis de médailles. On passe à côté cette fois-ci, mais on a montré que malgré tout ça, on est capable d'aller chercher de belles choses. Je pense que c'est de bon augure pour la suite et la course au jeu est lancée à partir d'aujourd'hui, donc c'est très très bien.
14: Alexis Gendard au micro RTL de Léa Quignot. Notait qu'aujourd'hui le 10 km en eau libre dans la Seine, c'est au niveau du pont de Bir Hakeim avec la tour Eiffel pour décor, à 10h pour les hommes, 14h30 pour les femmes.
21: Et les courses à l'hippodrome, celles-là, elles ont lieu aujourd'hui à Deauville, départ 18h30.
14: Alexandre de Kopman vous conseille de jouer le 4, le 2, le 10, le 8, le 12, le 5 et l'As. L'outsider d'RTL, c'est le 10 Everio.
21: Merci Fanny Marceau, vous revenez nous informer à 7h. Et bonjour Anthony Kazmarek.
22: Bonjour Vincent, bonjour à tous.
21: Y aura-t-il des orages encore aujourd'hui?
22: Oui, il y en aura encore. Logiquement, ils seront moins forts qu'hier et c'est surtout dans l'Est qu'on va retrouver ce risque orageux cet après-midi. Ce matin, pour l'instant, c'est beaucoup plus calme qu'hier. On a juste des nuages, des averses qui traînent surtout entre l'Auvergne, le centre, l'ouest de la Bourgogne, l'Île-de-France, la Champagne-Ardenne. Et puis dès la mi-journée, l'activité orageuse va reprendre. Alors d'abord sur le Languedoc, notamment vers le Gard, en allant jusqu'aux Bouches-du-Rhône, et puis après dans l'Est aussi, sur le Grand Est, l'Auvergne-Rhône-Alpes à nouveau, la Franche-Comté, jusqu'à la vallée du Rhône, des orages, parfois accompagnés de fortes pluies. Il y aura normalement un peu moins de grêle et un peu moins de rafales de vent qu'hier, mais à surveiller quand même, sur toute cette moitié Est, ainsi que sur les reliefs, sur les Pyrénées et sur la montagne Corse. Ailleurs, dans une bonne moitié Ouest, à l'ouest d'une ligne qui passe par Lille, Dijon, jusqu'à Clermont-Ferrand, ce sera plutôt une belle journée, avec une alternance entre nuages et éclaircies, nuages assez nombreux ce matin près de l'Atlantique en Bretagne et dans le sud-ouest, mais ça va s'améliorer au fil des heures. On aura juste un tout petit risque d'averse sur la Bretagne, sur la Normandie et sur l'extrême nord des Hauts-de-France vers la région lilloise. Voilà pour le ciel. Côté température, ça baisse, ça reste chaud quand même cet après-midi, hein, avec souvent 30 à 33 degrés, 33 à 36 dans l'est et dans la vallée du Rhône et 23 à 29 près des côtes de la Manche et près de l'Atlantique.
21: Et la baisse plus marquée, c'est quand?
22: C'est à partir de demain.
21: C'est à partir de demain.
22: Et on va se rapprocher des normales de saison sur la moitié nord.
21: Et on en reparle tout à l'heure, bien sûr. 6h13 sur RTL.
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21: Retour aujourd'hui sur l'impressionnant casse du Louvre avec la nouvelle série Les Casses du Siècle. Il n'a suffi que de 7 minutes aux malfaiteurs pour braquer le plus grand musée du monde. C'était le dimanche 19 octobre 2025. Il était 9h34. 10 mois plus tard, les enquêteurs n'ont toujours aucune trace des joyaux de la couronne. Seront-ils retrouvés un jour? Maxime Lévy, journaliste au service police-justice de RTL, a posé la question à Denis Collat. Il est directeur adjoint de la police judiciaire de Paris et à Pascal Carreau, l'ancien patron de la brigade de répression du banditisme parisien.
23: Il faut toujours croire en sa chance et savoir forcer sa chance aussi. Donc on ne lâche rien. À tout moment de l'enquête, on peut avoir l'embellie, comme on dit, et avoir une nouvelle piste où peut-être que les mises en cause accepteront de parler, de livrer quelques éléments qui permettront d'avancer sur ces pistes-là. Ouais.
24: 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Donc toutes les possibilités restent envisagées.
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21: 6h14 sur RTL, RTL qui est sur la route de l'été avec vous chaque matin, à vos côtés en vacances, sur la route ou à la maison. Aujourd'hui, on fait escale à Lastour pour la visite des 8 forteresses royales du Languedoc, inscrites au patrimoine mondial de l'UNESCO depuis une semaine. Bonjour Patrick Tégéraud.
26: Bonjour.
21: Faites-nous découvrir ces châteaux sur un site unique et époustouflant.
26: Oui, ils sont perchés sur une longue crête de 700 mètres au milieu d'une nature escarpée et spectaculaire. Marion Bourgeade accueille les visiteurs au pied du site.
27: On dirait qu'ils veillent sur ce territoire de la montagne noire et sur ce village. On dirait vraiment des gardiennes.
26: Qu'est-ce que vous diriez aux gens qui ne connaissent pas pour leur donner envie de venir?
27: Que l'histoire est sous leurs pieds. À chaque fois qu'ils vont arpenter le chemin qui les conduira au château de Lastour, ils vont découvrir une histoire particulière. Ils vont traverser les âges, ils vont partir de l'âge de bronze, aller visiter les Visigoths, faire demi-tour dans l'Antiquité, continuer vers la croisade des Albigeois, pour finir sur l'époque royale. Donc en une heure et demie de visite, ils parcourent 2500 ans d'histoire. Quand on est là-haut, vraiment, on est coupé du monde. Et, que ce soit visuellement ou d'un point de vue juste historique, on se sent imprégné de quelque chose.
26: Et l'on vient de partout pour en profiter. Parfois, on y pose ses valises définitivement. Léonie est allemande. Elle s'est installée ici il y a 7 ans. Elle s'est même engagée dans l'équipe municipale. Et elle ne compte plus ses ascensions vers les gardiens du village.
0: C'est du sport, mais ça se mérite. Et c'est très beau. Donc, on a des très belles vues. Il faut éviter un peu la chaleur. Donc, ouais. Et les châteaux, ça se visite toute l'année.
26: Ah, ça, je vous le confirme, ça se mérite. Hein. Il faut grimper un raidillon assez sévère. Et puis, on arrive à un petit virage où, avec le souffle un peu court, et bien là, complètement coupé le souffle par la vue magnifique d'une paroi ponctuée de cyprès et surmontée par les tours majestueuses des châteaux de Lastoux. En haut, vue imprenable et vertigineuse. Mathieu avait aperçu les châteaux depuis la route minuscule qui serpente en contrebas. C'est sa première visite.
1: Je trouve que ça vaut le détour. Et le problème, c'est que dans la région, on a Carcassonne qui absorbe le flux touristique. Je pense que le classement récent, ça mettra en valeur les autres
5: parties
1: du patrimoine qu'on a ici. Ouais. C'est pas mal.
21: Et cette inscription au patrimoine mondial de l'UNESCO, Patrick, c'est une consécration longuement attendue.
26: Oui, on y travaillait depuis 17 ans. Il s'agissait de faire reconnaître l'ensemble de ces forteresses, souvent appelées improprement cathares, car elles ont été construites bien après les massacres des cathares, qui étaient venus se réfugier dans ce coin du Languedoc. Marie-Élise Gardel est archéologue. Elle a fouillé Lastours pendant 35 ans et a participé au dossier de candidature.
6: Je pense que c'est une chance inespérée. C'est une très bonne nouvelle, non seulement pour ce site-là, mais aussi pour tous les autres qui font partie de la série.
26: Hormis Carcassonne, les 7 autres sites sont installés dans de toutes petites communes. Alors c'est un espoir de développement pour Patrick Zénière. Il est l'heureux maire de Lastours.
7: On espère augmenter le nombre de visiteurs, hein, de booster économiquement notre village et que ça s'étende à tout le territoire puisque les 8 citadelles sont réparties sur l'ensemble du département de l'Aude. Donc effectivement, d'apporter une vague de touristes répartis dans tout le département qui, ma foi, en a bien besoin avec les années difficiles qu'on a traversées récemment.
26: Lastours, c'est juste au nord de Carcassonne, à un quart d'heure d'une très jolie route qui serpente dans la montagne noire.
21: Les forteresses royales de Lastours, ça donne envie de prendre la route. Merci beaucoup Patrick Tégéraud. 6h18 sur RTL. Dans un instant, ça va beaucoup mieux aussi l'été, avec un indicateur qui fait encore débat, le Nutri-Score. Peut-on lui faire vraiment confiance? On décrypte tout ça avec la diététicienne Violette Baboxet. Et puis ce sera le retour de l'info à 6h30, avec notamment les derniers évacués de Gironde qui ont enfin pu rentrer chez eux. Les habitants du Porge et de l'Esch-Cap-Ferret ont passé une nuit dans leur lit après 10 jours d'évacuation. À tout de suite.
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15: Ça va beaucoup mieux aussi l'été tous les matins. C'est Violette Baboxet, diététicienne, qui vous donne des conseils pour vous sentir bien et prendre soin de vous. Bonjour Violette.
27: Bonjour Vincent, bonjour à tous.
15: Vous allez publier le 26 août prochain le grand guide de la nutrition et de la perte de poids aux éditions Marabout. Ce matin, on va évoquer avec vous le célèbre Nutri-Score. Quand on fait les courses, on la voit, cette petite lettre colorée qui est censée nous aider à faire de meilleurs choix alimentaires. Et pourtant, ce Nutri-Score, il continue de faire débat. Alors Violette, peut-on vraiment lui faire confiance?
27: Alors globalement, oui. Il faut savoir qu'aujourd'hui, le Nutri-Score, c'est probablement un des outils nutritionnels qui est les mieux évalués scientifiquement. On a aujourd'hui plusieurs dizaines d'études qui montrent qu'il aide les consommateurs à identifier les produits les plus favorables à leur santé. L'OCDE estime même que si tous les pays européens adoptaient Nutri-Score, ça permettrait d'éviter environ 2 millions de cas de maladies chroniques d'ici 2050. Et on voit aussi qu'il pousse les industriels à améliorer les recettes, la composition de leurs produits. D'ailleurs, si jamais vous êtes en vacances à l'étranger cet été, regardez par curiosité les ingrédients de certains produits que vous connaissez déjà. Vous verrez parfois qu'ils ne sont pas exactement les mêmes que ceux qui sont vendus en France.
15: Mais on entend pourtant souvent dire que ce Nutri-Score, il serait trompeur.
27: Alors, c'est vrai qu'on a certains exemples qui reviennent souvent, par exemple les céréales du petit déjeuner qui seraient mieux notées que certains aliments perçus comme plus naturels ou plus sains, comme par exemple les sardines. Mais ça vient surtout d'une mauvaise compréhension de l'outil. Le Nutri-Score, il a jamais été conçu pour dire si un aliment est bon ou mauvais dans l'absolu. Son objectif, c'est surtout d'aider à comparer des produits qui appartiennent à la même catégorie ou qui vont se consommer aux mêmes occasions. Donc, par exemple, il serait pertinent pour comparer deux céréales du petit déjeuner, deux pizzas, deux plats préparés. En revanche, comparer des céréales avec de l'huile d'olive, ça ne fait pas vraiment sens.
15: Est-ce que l'idée, c'est de bannir complètement les produits notés D et E ?
27: Non, absolument pas. Le Nutri-Score, il a jamais été conçu pour interdire certains aliments. Une alimentation équilibrée peut tout à fait intégrer des produits qui sont notés D ou E. L'idée, c'est simplement d'essayer de les consommer moins souvent ou en plus petite quantité.
15: On entend souvent que le Nutri-Score ne tient pas compte de l'ultra-transformation et ou des additifs.
27: Alors oui, c'est totalement vrai, mais il faut comprendre qu'aucun score ne peut résumer parfaitement tous les aspects d'un aliment. Le Nutri-Score, il se concentre sur la qualité nutritionnelle, parce que c'est aujourd'hui le facteur le mieux étudié, celui qui a l'impact le plus clairement démontré sur notre santé. Ça signifie pas que les additifs ou l'ultra-transformation n'ont aucune importance, mais simplement qu'on ne peut pas tout résumer dans une seule lettre et rester scientifiquement cohérent.
15: Certains y voient la preuve qu'ils favoriseraient les produits industriels. C'est le cas?
27: Non, pas du tout. Et c'est même assez ironique que le Nutri-Score soit parfois perçu comme un outil marketing, parce que les critiques viennent souvent des secteurs industriels qui s'y opposent depuis des années. Le Nutri-Score, il a été développé par des équipes de recherche en santé publique, des équipes françaises en plus. Et plusieurs entreprises agroalimentaires ont tenté et tentent toujours de freiner son déploiement. Donc retenez que le Nutri-Score, ce n'est pas un outil parfait, mais il reste aujourd'hui l'outil le plus utile et le plus simple, le plus fiable pour repérer rapidement les produits les plus favorables à votre santé quand vous faites vos courses.
15: Le Nutri-Score, pas parfait, mais français. Merci Violette, on retrouve tous vos conseils sur les réseaux sociaux, sur Instagram violette.diète et bientôt votre livre de conseils, le grand guide de la nutrition et de la perte de poids qui paraîtra le 26 août aux éditions Marabout et déjà disponible en précommande. À demain.
27: À demain.
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15: À 6h23 sur RTL, dans le journal de 6h30, on vous parlera du chef Jean Humbert, soupçonné de violence conjugale. Il vient de passer la nuit en garde à vue. Le cuisinier révélé par l'émission Top Chef est accusé par trois de ses ex-compagnes.
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15: Après avoir rassemblé plus de 150 000 spectateurs en France, en Belgique et en Suisse, dont deux Accor Arena à Paris affichant complet, Lara Fabian poursuit sa tournée intitulée Je suis là. Elle sera le 15 octobre et pour trois soirs à la scène musicale près de Paris. Lara Fabian, à la fois maman attentive, femme engagée et chanteuse inquiète de l'état du monde. Laurent Marsic l'avait rencontrée en début d'année.
4: Bonjour Lara Fabian.
5: Bonjour.
4: 2025 a été marqué par un 17e album, Je suis là, album où vous avez chanté la paix, la sérénité. Quand on voit l'état du monde, on se dit que c'était plus qu'une nécessité. Il vous inquiète l'état du monde ?
5: Je pense que je serais très peu lucide si je n'étais pas un minimum inquiète.
4: La scène, c'est quoi ? C'est une autre énergie pour vous ? C'est aussi une forme de communion avec votre public ?
5: C'est la traduction d'un espace intérieur en communion avec ceux qui nous choisissent. C'est l'expression la plus vraie, finalement,
4: C'est là où on se dit qu'on a réussi à durer aussi ?
5: C'est là où on se dit qu'on est privilégié.
4: Il y a aussi dans votre vie des rencontres, et parfois des rencontres totalement inattendues. Si je vous dis Barbara Streisand, Michael Jackson, De Niro, est-ce que vous pouvez nous raconter ces trois anecdotes et ces trois rencontres incroyables ?
5: La Streisand, c'est dans un restaurant italien de la 42e où je suis invitée par David Foster après un match de baseball où il me dit qu'elle veut me rencontrer parce qu'elle a entendu « Je suis malade ». Et donc je vais m'asseoir à cette table et je vais discuter avec elle de ce qu'est un amour en peine. Ça va être très intéressant. Totalement hallucinant. Je veux dire, moi, la petite gamine de Heather Bay qui écoute ses chansons, qui l'aime, qui la vénère, pour moi, c'est la plus grande. Je me retrouve à cette table et elle a les cheveux frisés comme dans Notes, le film avec Dreyfus. Elle est incroyablement belle et incroyablement lumineuse. Et on va avoir une discussion qui est très courte. Elle va durer peut-être un petit quart d'heure. Hein, ce sera pas très long. Je sortirai du restaurant Orso de la 42e en pleurant jusqu'à l'hôtel. Qui devait me le dire que ça m'arriverait ? Voilà. Bon, après, plus tard, hein, j'aurais même eu l'occasion de l'avoir au téléphone en ne croyant pas que c'était elle à nouveau et je lui raccrocherais la ligne au nez alors qu'elle avait juste envie de me dire qu'elle voulait chanter une de mes chansons que j'ai écrite, qui s'appelle Broken Vow, et elle avait besoin des partitions et je raccrocherais le téléphone. Vraiment, là, mais grâce à Dieu, elle rappellera. Joe Pesci, Ray Liotta, Robert De Niro et les Wise Guys, c'est lors de l'enregistrement de l'Adagio au studio Hit Factory de New York en 99, quand j'enregistrerai en fait la version que vous connaissez, que vous entendez sur l'album éponyme. Ils étaient présents dans le studio parce qu'à l'époque, le directeur de Sony Music, Tony Mottola, Tommy avait pour amis ces gens-là, les Wise Guys, et il avait décidé que je devais avoir un public qui allait motiver mon interprétation. Je peux vous dire que ça a bien marché. Et Jackson, c'était pour... ça s'appelait Miracle on 32nd Street. C'est au profit des enfants de New York qui n'ont rien. C'est un peu les enfoirés d'un moment, mais pour les enfants, si vous voulez. Et pendant la répétition, je chante l'Adagio. Jackson était dans la salle et il est venu me serrer dans ses bras. Donc oui, j'ai vécu des choses comme ça. Et je peux vous jurer qu'à chaque fois que j'ai vécu un moment comme ça dans ma vie, c'est l'enfant, moi, qui les a vécus.
4: Si on devait se quitter avec une chanson, laquelle choisiriez-vous ?
5: Je choisirais Papa, Can You Hear Me ? De Barbara Streisand. Can you hear me ? Probablement pour toutes les raisons évoquées avant, mais aussi parce que dans cette chanson-là, elle s'adresse au Père, mais je pense qu'elle s'adresse au Père comme on s'adresserait à une source, à quelque chose de plus grand que nous. Si j'osais, je choisirais A Piece of Sky, attaché un peu comme un medley. Moi, j'ai eu l'honneur de chanter cette chanson sur scène et j'ai mélangé que ce soit Papa Can You Hear Me, A Piece of Sky, pour faire comprendre en fait que depuis cet espace où on a besoin de comprendre si on est utile et si on fait sens, il y a un morceau du ciel qui s'ouvre et qui peut nous répondre.
4: Merci beaucoup, Laura Fabian.
5: Merci à vous, c'était très agréable. Merci beaucoup.
15: Barbara Streisand, le choix de Lara Fabian. La tournée Je suis là de Lara Fabian, c'est les 15, 16 et 17 octobre à la scène musicale près de Paris.
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15: 6h28 sur RTL. Avant de retrouver l'essentiel de l'info, place aux grosses têtes. Richard Orlinski et Adil Rami racontent leur Fort Boyard.
10: Non mais c'est une super expérience pour Fort Boyard. Moi personnellement, j'ai vécu quelque chose d'incroyable.
11: Tu l'as fait, Richard ?
10: J'ai vécu quelque chose d'incroyable. Ouais, je l'ai fait, c'était vraiment vraiment vraiment incroyable. D'abord, j'ai beaucoup stressé parce que la veille, t'arrives à La Rochelle. En fait, ils font tout ce que t'aimes pas, ils vont te le faire. Tu t'aimes pas les pigeons, t'aimes pas sauter, ils vont faire exactement ce que t'aimes pas.
11: Non, déjà, Richard Orlinski, dormir dans un ibis à La Rochelle, c'est le début de l'épreuve.
10: Ça a été l'épreuve la plus dure.
11: Ils faisaient en terre inconnue et Fort Boyard en même temps.
10: C'était l'épreuve la plus dure du jeu.
11: Toi aussi, t'as mangé quelque chose de bizarre ou pas?
10: Ah oui, moi, il m'a fait manger un truc, c'était horrible, j'ai vomi.
11: Moi, j'ai mangé des yeux.
12: Oh, c'est con, ils auraient dû vous donner de la cervelle.
15: Et bon appétit si vous prenez le petit déjeuner. Les grosses têtes, c'est tous les jours à partir de 15h30 sur RTL. Merci de vous réveiller avec nous. Nous sommes le mardi 4 août, juste après le journal. On plongera dans les archives de RTL pour les 60 ans de votre radio. On est passé un peu vite sur un anniversaire, celui de François Valéry, 72 ans. Et mon nous vivant, n'attendons pas que la mort nous trouve des talents. Il y avait ça aussi. Elle danse. Bon anniversaire François Valéry, 72 ans, RTL, il est 6h30.
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15: Et à 6h30, les infos, c'est avec Charles Ducrot. Bonjour Charles.
2: Bonjour Vincent, bonjour à tous.
15: À la une ce matin, le succès des vacances à deux pas de chez soi.
13: Dans les Hauts-de-France, la fréquentation de juillet confirme la tendance. Un touriste sur deux vient de la région. Aussi bon pour le moral que pour le budget. Dans ce journal également, le retour des derniers évacués des communes les plus touchées en Gironde. Petit à petit, la vie reprend malgré les stigmates considérables. C'est aussi le moment d'entamer les démarches avec les assurances. Nous verrons comment s'y prendre. La garde à vue du chef Jean Humbert se poursuit à Paris. Soupçonné de violence conjugale, il nie toujours les faits qui lui sont reprochés. Et puis le géant du commerce en ligne russe Wildberries dans le viseur de Kiev. Plusieurs entrepôts visés par des frappes. On vous explique pourquoi.
15: Moins cher, moins chaud et plus près. Dans le Nord, la saison touristique dopée par la fréquentation des locaux.
13: Les campings font le plein et la tendance se confirme. Selon Hauts-de-France Tourisme, en juillet, un vacancier sur deux était originaire de la région, contre 39% l'année dernière. Sur les plages de Brédune, près de Dunkerque, Romaric Caillé, les nordistes sont nombreux à avoir oublié le sud cette année.
14: Avec son seau, Dominique ratisse le sable en quête de coquillages pour sa petite fille.
16: Ici, Maud.
14: Exceptionnellement, cette année, elle a choisi Brédune comme lieu de vacances.
16: Oui, on est pour 8 jours. On a fait le Lavandou pendant plusieurs années.
17: Pour autant, vous passez vos vacances ici
16: Oui, pour bien se plaire et être bien accueilli, il ne faut pas toujours aller très loin.
17: Et vous venez de...
16: Près de Fourmies, Hirson.
14: Sur le sable, beaucoup viennent de l'Aisne ou encore du Nord. C'est le cas de Virginie.
18: Côté de Tourcoing, on est arrivé vendredi. On s'y retrouve tout autant puisqu'il fait vraiment chaud. Enfin, c'est agréable. Ça permet de vraiment de couper, d'être ensemble en famille.
14: Des vacances également très importante pour Gérard de Valenciennes, mais chaque dépense est regardée de près.
19: En termes d'essence, surtout que là, ça repart à la hausse. Ça nous permet de, le soir d'aller faire un petit restaurant dans le coin. Dans le sud, je suis sûr qu'il faut, pour faire 5 km, il faut 2 heures. Ici, pour faire 130 km, il faut 1h30. Les incendies en Gironde, maintenant dans le Var, les gens se réfugient ici également pour ça. Quoi.
14: Dans son parc de loisirs, Igor enregistre cet été plus d'habitants locaux.
20: On a beaucoup de clients qui viennent de 30, 40, 50 km qui vont chercher plus d'activités dans la région parce qu'on n'a pas les moyens de pouvoir partir en vacances.
14: Et certains vacanciers le disent, ils préfèrent économiser cet été pour partir un peu plus loin hors saison.
15: Romaric Caillé, correspondant de RTL dans le Nord.
22: Les derniers évacués de Gironde ont enfin pu rentrer chez eux.
13: Les habitants du Porge et de l'Aige Cap-Ferré viennent de passer la nuit dans leur lit après 10 jours d'évacuation. D'autres n'ont malheureusement pas eu cette chance, leur maison détruite par les flammes. Et mais petit à petit, les travailleurs du secteur vont pouvoir aussi reprendre leur rythme. Josepha était contrainte de s'arrêter. Cette femme de ménage dans des maisons de tourisme est heureuse d'y retourner.
23: Je rentre sur la presqu'île pour aller préparer les maisons, pouvoir accueillir les résidents, m'assurer qu'ils arrivent dans les meilleures conditions possibles. C'est mon travail, puis c'est mon petit cœur aussi qui me dit de le faire. Je suis attachée, j'habite pas ici, mais tous les jours je fais la route, et été comme hiver, et je connais les habitants, et je m'y suis attachée à la presqu'île et aux gens qui y vivent. Trouver cet enthousiasme à retourner travailler, je crois qu'il y a peut-être pas beaucoup de gens qui l'ont. Et en fait, j'adore ce que je fais. Ça apporte beaucoup de soulagement aux gens. Et on est les petites fées des vacances de certains. Notre travail se voit pas. On a des touristes qui arrivent cette nuit et demain. Donc c'est génial.
15: Josepha au micro de Philippe de Maria.
24: Et pour les sinistrés des incendies, se pose désormais l'épineuse question des assurances.
13: Comment les faire fonctionner? Comment déclarer son sinistre? Les démarches à réaliser sont nombreuses et peuvent parfois virer au casse-tête. Le délai pour déclarer les sinistres suite aux incendies a donc été prolongé jusqu'au 31 août. Mathilde Piquet, vous nous donnez ce matin le mode d'emploi. Ce qui est sûr, c'est qu'il y a peu, voire pas de chance que l'assureur refuse une indemnisation.
31: Oui, les sinistrés seront indemnisés. La quasi-totalité des contrats d'assurance habitation couvre le risque incendie. Une fois le danger écarté, voilà la marche à suivre. Avant toute chose, contacter son assureur, puis prendre en photo les dégâts et retrouver, dans la mesure du possible, les factures des objets endommagés. Avec ces justificatifs, il faut ensuite déclarer le sinistre à son assureur. Le délai est habituellement de 5 jours, mais il a été rallongé après les incendies en Gironde. Les sinistrés ont jusqu'au 31 août pour réaliser les démarches. L'étape suivante, c'est le passage d'un expert. Il estimera le coût de la remise en état du logement. Là, un principe s'applique. L'assureur part de la valeur de remplacement à neuf et applique un taux de vétusté pour obtenir la valeur d'usage. Les indemnisations peuvent alors être moins importantes que prévu. Les délais peuvent aussi être très longs, parfois plus d'un an, car après de gros sinistres, les assureurs mettent davantage de temps pour traiter les demandes.
15: Merci Mathilde Piquet.
0: compliqué. Le point sur la situation ce matin en Gironde, le feu toujours fixé, pas de reprise signalée. Dans le Var, en revanche, le feu du Gros Bessillon actif depuis 2 semaines. Eh bien, la situation est toujours problématique, indiqué hier soir le préfet, en raison des vents forts attendus. Le député Éric Coquerel, président de la commission des finances de l'Assemblée, réclame dans les colonnes de Libération l'examen à la rentrée d'un projet de loi de finances rectificative pour augmenter les crédits alloués à la lutte contre les feux. Le député insoumis juge notamment possible de taxer les super-profits de multinationales exactement comme ça avait été fait au moment du Covid, argumente-t-il.
24: À 6h35 sur RTL, le chef Jean Humbert, soupçonné de violence conjugale, vient de passer la nuit en garde à vue.
0: Le cuisinier révélé par l'émission Top Chef, accusé par 3 de ses ex-compagnes, notamment l'ancienne Miss France Alexandra Rosenfeld, Planara Nedovic.
1: Oui, les plaignantes dénoncent des schémas similaires, des violences psychologiques qui très vite se muent en violences physiques. Lila Saleh fut la compagne de Jean Humbert pendant 1 an, en 2012-2013. Pour le podcast Les Voix du Crime sur RTL, elle m'a décrit le processus d'emprise.
2: En fait, en gros, c'est crescendo. Il y a ces mots qui deviennent de plus en plus violents. Il y a cette manière de te dénigrer en permanence. Du jour au lendemain, j'ai arrêté de sortir, j'ai arrêté de voir mes amis, j'ai plus le droit de boire une goutte d'alcool. Alors, vous allez me dire, c'est super, mais en fait, c'était du contrôle sur moi.
1: La jeune femme dénonce aussi un épisode de séquestration lors d'un séjour à Florence. Une autre plaignante, l'ex-Miss France Alexandra Rosenfeld, décrit, elle, une relation violente dans les mots et dans les actes. Le chef lui a notamment, dit-elle, cassé le nez lors d'une dispute. De son côté, Jean Humbert se montre combatif pour tout nier. Il est arrivé hier matin, selon ses avocates, avec un épais dossier sous le bras, autant d'éléments matériels solides qui étayent sa version des faits. Sa garde à vue peut durer au maximum jusqu'à mercredi matin.
0: Planara Radenovic du service police-justice de RTL. Intermarché victime d'une cyberattaque d'ampleur. Les données de près de 300 000 clients du Drive ont été compromises. Nom, numéro de téléphone, adresse, mais pas de coordonnées bancaires, précise le distributeur. Une plainte a été déposée auprès du parquet de Paris.
24: Dans le Nord-Isère, des micro-crèches fermées en série après les soupçons de maltraitance.
0: 6 micro-crèches, ce sont des structures qui accueillent 12 enfants au maximum, ont été fermés administrativement par le conseil départemental. Tout est parti d'une affaire de bébé secoué en avril dernier par une salariée qui n'a pas été sanctionnée. Depuis, les parents se sont organisés en collectif pour dénoncer d'autres négligences. Frédéric Perruche.
6: Isabelle a travaillé 6 ans dans une de ces micro-crèches et n'a pas été surprise par leur fermeture, liée à de nombreux dysfonctionnements et aux moyens très limités affectés aux enfants, se rappelle-t-elle.
7: On était constamment à quémander ne serait-ce que du matériel de base, c'est-à-dire des feuilles, des feutres, de la pâte à modeler, en fait, du matériel renouvelable, des bonnes tailles de couches, parce que c'était restreint. C'était pareil concernant la crème de change. C'était tant pis pour nous, mais j'ai envie de dire, plutôt tant pis pour les enfants, quoi.
6: Peu de moyens, pas de climatisation l'été, personnel insuffisant, peu formé ces dernières années, des conditions de travail déplorables.
7: On avait des amplitudes horaires très grandes, donc on pouvait être amené à faire une journée complète d'ouverture jusqu'à la fermeture, donc du 6h45 jusqu'à du 20h-20h15. Souvent, les horaires changeaient la veille pour le lendemain. S'il y avait un manque de personnel dans une autre structure, peu importe la distance, en fait, on avait l'obligation d'aller remplacer, quoi. Peu importe là où on vivait, et c'était comme ça, quoi.

0: détruits depuis la mi-juillet.
1: Oui, la première attaque ukrainienne a été la plus destructrice. C'était le 18 juillet dans la région de Moscou. 250 000 mètres carrés partent en fumée. Le soir même, Volodymyr Zelensky justifie cette frappe.
2: Nous avons détruit un entrepôt dans lequel était stocké du matériel de guerre, des GPS, des composants électroniques pour les drones, des fournitures pour l'armée russe.
1: Le géant du e-commerce russe est également accusé de faciliter le contournement des sanctions occidentales en proposant des produits introuvables dans les magasins russes. Avec plus de 4 milliards de commandes par an, avec ses 87 000 points relais sur tout le territoire, Wildberries est au cœur de la vie quotidienne des Russes. Par ses attaques répétées, Kiev veut les impliquer encore plus dans le conflit, leur faire prendre conscience que la Russie n'est plus intouchable. La direction de Wildberries cherche désormais à louer des entrepôts dans les pays frontaliers de la Russie, notamment au Kazakhstan.
0: Sophie Jousselin du service international de RTL. Au Venezuela, plus d'un mois après le double séisme, le bilan s'élève désormais à plus de 6000 morts. Dernier bilan communiqué cette nuit par le gouvernement. Des milliers de personnes restent à ce jour portées disparues.
3: Du sport et du foot, les choses sérieuses commencent dès aujourd'hui pour l'OL, les Lyonnais qui espèrent une qualification en Ligue des Champions.
0: L'OL qui affronte ce soir le Sparta de Prague à 20h. Troisième tour préliminaire de la Ligue des Champions avant les barrages. Match retour, ce sera le 11 août. L'OL espère être le quatrième qualifié français derrière Paris, Lens et Lille. Les Gones qui ont été sonnés lors de leur dernier match de préparation contre le Betis Séville la semaine dernière par une lourde défaite 4-0.
3: Merci Charles Ducrot, vous revenez à 7h30. Anthony Kazmarek, la météo, les températures en baisse, mais ça reste chaud. Hein.
4: Oui, on va perdre simplement 2 à 4 degrés par rapport à hier. D'ailleurs, cette nuit, on est souvent resté au-dessus de 20 degrés. Il fait encore actuellement 27 degrés à Toulon, 24 à Ajaccio, 23 à Lyon, 22 à Paris et à Strasbourg, 20 degrés à Brest et à Clermont-Ferrand. Vous avez 19 à Lille, 15 degrés à Dinard en Bretagne cet après-midi, 23 pour Brest, 25 à Biarritz et La Rochelle, 30 à Toulouse, 31 à Bordeaux et Orléans, 32 à Paris, c'est 4 de moins qu'hier, mais ça reste très chaud, 33 à Lille, tout comme à Marseille et Avignon, et puis c'est entre la plaine d'Alsace, le Lyonnais, la vallée du Rhône qu'il fera encore le plus chaud, 36 degrés à Lyon, à Strasbourg et à Valence cet après-midi, 37 à Mulhouse, 16 départements du sud-est sont toujours en vigilance orange canicule, la Saône-et-Loire et la Loire sont repassés en jaune là à 6h, et alors dans votre ciel, bon, ce sera un peu contrasté ce matin. On a quelques averses qui traînent de l'Auvergne à l'Île-de-France et à la frontière belge. Beaucoup de nuages de la Bretagne à la côte atlantique jusqu'au sud-ouest. Et on va retrouver cet après-midi un risque d'orage dans toute la moitié est, entre le Grand Est, la Franche-Comté, l'Auvergne-Rhône-Alpes jusqu'à la Provence. A priori, ils seront moins forts qu'hier. En revanche, dans toute la moitié ouest, après un début de journée nuageux, on va retrouver de belles éclaircies avec juste un petit risque d'averse sur la Bretagne et la Normandie.
3: Merci Anthony. Vous le savez, tout l'été, on fête l'anniversaire de RTL, les 60 ans de RTL célébrés à cette occasion. On vous propose de plonger dans les trésors de nos archives. Aujourd'hui, un événement salué dans le monde entier, l'élection de Nelson Mandela à la présidence de l'Afrique du Sud. C'était en 1994, un jour de réconciliation et d'espoir après des décennies d'apartheid et de violence contre la majorité noire. Nelson Mandela accède au pouvoir avec un statut d'icône dans le monde entier. 27 années en prison ont fait de lui un symbole de la résistance pacifique. C'est à la une du journal de Jean-Marie Lefebvre, RTL Soir. Nous sommes le 10 mai 1994.
5: Nelson Mandela a prêté serment ce matin au siège du gouvernement à Pretoria. À 75 ans, après avoir passé plus d'un quart de siècle derrière les barreaux, Nelson Mandela se trouve donc aux commandes de l'Afrique du Sud. Il a promis de respecter, de défendre et de maintenir la Constitution et toutes les autres lois de la République. Reportage de l'envoyé spécial d'RTL, Bernard Lehu.

C'est avec Johnny Clegg que s'est clos ce premier chapitre de la nouvelle Afrique du Sud. Assi Bonanga Mandela, nous n'avons pas vu Mandela, sa chanson dédiée à l'ancien président de l'ANC quand il était en prison, prenait tout à l'heure une résonance particulière. La foule était moins nombreuse que prévu au méga concert qui a suivi la prestation de serment du nouveau chef de l'État face à l'Union Building, le siège du gouvernement sud-africain. En revanche, les personnalités venues du monde entier se pressaient à la cérémonie officielle du matin. Vedette des photographes Hillary Clinton et le vice-président américain Al Gore, chouchou des militants de l'ANC, Fidel Castro.

0: Castro, le plus applaudi à son arrivée. À midi et quart, Nelson Mandela a prêté serment de servir avec loyauté la République sud-africaine et de respecter sa constitution. Le président de la Cour suprême lui a demandé de lever la main droite et de le jurer sur la Bible avec l'aide de Dieu.
1: Will you please raise your right hand and say, so help me God. So help me God.
0: Désormais, la fête est finie, il va falloir se mettre au travail, la tâche est rude pour Mandela, il lui faut liquider le terrible héritage économique laissé par un demi-siècle d'apartheid, donner un logement, des écoles, du travail à près de 80% de la population du pays.
2: Nelson Mandela, président de la République d'Afrique du Sud, c'était sur RTL le 10 mai 94. C'est l'une des pépites dénichées par Olivier Le Treux, le service documentation de RTL. 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
2: 6h45 sur RTL. Allez, les objets conso de l'été dans un instant. C'est très utile quand il fait chaud. Johanna Chabas, vous nous parlez de la glacière.
5: Elle nous permet de garder nos boissons et nos sandwichs au frais. La glacière a connu beaucoup d'évolutions, mais investir dans le modèle avec le plus de gadgets n'est pas toujours l'idéal.
2: Et juste après, ce sera le visage du jour d'Agnès Bonfillon. Aujourd'hui, Robert Kennedy Jr., le ministre de la Santé américain, avant le retour de l'info à 7h avec Fanny Marceau. À tout de suite.
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2: Et c'est le moment des conseils conso de l'été avec Johanna Chabas, bonjour.
11: Bonjour.
2: Tous les matins, on revient sur un objet emblématique des vacances d'été avec vous et ce matin, la glacière.
11: Oui, chaque année, plus d'un million sont vendus en France. La glacière qui garde votre pique-nique au frais pendant vos longs trajets sur la route, vos sorties à la plage ou votre balade dans la nature. Alors, on connaît forcément tous les modèles en plastique, un peu bas de gamme, où la hanse menace de se casser à tout moment. Les prix commencent autour de 15-20 euros. Là, l'idée, c'est que c'est vraiment une caisse hermétique qui garde le froid à l'intérieur, le froid de vos glaçons, de vos pains de glace. Mais il y a de plus en plus de modèles beaucoup plus performants qui fonctionnent comme des mini-frigos, des glaciers électrique. Il y en a même certaines qui sont connectées ou avec une application, vous pouvez régler la température. Par contre, elles sont beaucoup plus grosses et coûtent vraiment plus cher, plus de 400 euros pour certaines marques.
2: Et est-ce qu'électrique veut dire meilleure qualité ?
11: En fait, ça dépend surtout de l'usage que vous en faites. Les glacières électriques peuvent être très bien si vous avez un moyen de rester branché. Donc ça peut être sur un générateur ou à votre voiture avec l'allume-cigare. Mais les experts expliquent qu'une fois débranché, eh bien ça va garder le froid aussi bien que la version pas électrique qui coûte beaucoup moins cher. Donc si vous savez que c'est pour un petit aller-retour à la plage, vraiment pas besoin de surinvestir. Il faut garder en tête que les modèles électriques sont souvent plus gros, donc plus lourds. Si vous en voulez une, cherchez une version avec des roues et un manche pour pouvoir la déplacer. Et d'ailleurs, si vous êtes vraiment en vadrouille, il vaut mieux choisir une glacière sac à dos, plus facile à porter. Là, j'en ai une avec moi. C'est en gros entre 20 et 300 euros. Il y en a chez Decathlon, Lidl ou encore Ninja. Et en fait, vous pouvez mettre une partie toutes vos boissons fraîches, une autre partie vos sandwichs. Tout va rester au frais. Bon, par contre, c'est vraiment un sac à dos. Vous pouvez pas porter plus que ça. C'est vraiment juste la glacière.
2: Il y a quelques techniques aussi pour optimiser sa glacière.
11: Oui, déjà, il faut bien la remplir, un peu comme un jeu Tetris. En fait, plus vous aurez de l'air dans votre glacière, moins elle va fonctionner, car la glace fond plus vite quand il y a plus d'air. Donc, si vous n'avez pas assez d'aliments ou de boissons pour la remplir totalement, vous pouvez ajouter plus de glaçons ou de pain de glace pour prendre de la place. Aussi, bien sûr, on essaye d'ouvrir le moins longtemps possible sa glacière, un peu comme la porte d'un frigo. Il faut garder en tête que l'air froid, ça redescend. Donc, c'est le fond de votre glacière qui va garder le frais le plus longtemps. Donc, ce qui craint, on le met au fond et on nettoie bien sa glacière à chaque utilisation, notamment le joint pour l'étanchéité. Ça permettra à votre glacière de rester plus efficace plus longtemps et d'éloigner les mauvaises bactéries.
2: Merci Johanna Chabas et à demain pour un nouvel incontournable de l'été, 6h49 sur RTL. Dans 10 minutes, ce sera le journal de 7h. On vous parlera notamment de ces deux jeunes entre la vie et la mort. Ils ont été foudroyés hier en montagne. Ils randonnaient à Cotterêts et dans les Hautes-Pyrénées. On y revient dans le journal de 7h.
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2: Et c'est l'heure du visage du jour avec Agnès Bonfillon. Bonjour Agnès.
10: Bonjour, bonjour à tous.
2: Le visage du jour, c'est Robert Kennedy Jr., l'homme qui cette année a offert à la choucroute alsacienne une popularité aussi fulgurante qu'étonnante aux États-Unis, car ce ministre, qui ne cesse de faire parler de lui, et pas toujours pour de bonnes raisons, en avale tous les matins de la choucroute.
10: À 72 ans, Robert Kennedy Jr. a une obsession, la santé. La sienne et celle des Américains. C'est d'ailleurs pour ça que Donald Trump l'a choisi.
12: Make America healthy again.
10: Make America healthy again. Rendre sa santé à l'Amérique. La choucroute, plat typique alsacien, peut y contribuer. Selon son épouse, il en mange tous les matins.
13: Il se cuisine un steak et de la choucroute. Il est tellement accro à ce régime qu'il emmène sa propre choucroute au restaurant.
10: Un aliment sain et naturel prôné par un membre de la famille la plus célèbre du pays, le clan Kennedy. Son oncle, on le rappelle, son oncle JFK a été assassiné lorsqu'il avait 9 ans. 5 ans plus tard, c'est au tour de son père. Bobby Jr. tombe alors dans la drogue durant ses études.
14: J'ai été accro à l'héroïne pendant 14 ans à partir de mon adolescence. Je m'en suis sorti avec le programme en 12 étapes. Je continue à aller à des réunions tous les jours.
10: Les groupes de parole le sortent de là. Sa passion pour l'environnement aussi. Il devient un avocat respecté et engagé dans la défense des rivières, des écosystèmes. Pendant des années, il s'attaque aux géants de l'industrie, notamment Monsanto.
2: Pourtant, sa nomination à Agnès en tant que ministre de la Santé a consterné le milieu médical il y a 2 ans.
10: Oui, car peu à peu, sa défiance s'est transformée en complotisme, sans aucune preuve à l'appui. Il a plusieurs fois fait le lien entre vaccins et de nombreux troubles, y compris l'autisme.
14: L'autisme détruit des familles. Beaucoup d'enfants qui étaient fonctionnels et qui ont développé de l'autisme à partir de l'âge de 2 ans.
10: Pendant le Covid, rebelote. Alors, lorsque le Sénat doit approuver sa nomination, eh bien Robert Kennedy Jr. tente de modérer ses propos.
14: Si vous voulez un vaccin, vous avez complètement le droit. Mais vous devez être au courant des bénéfices, des risques et de son efficacité, c'est tout.
10: La plupart des membres du clan Kennedy ont pris leur distance, ce qui n'empêche pas une certaine popularité à Robert Kennedy Jr. L'ancien démocrate s'est même lancé en tant que candidat indépendant à la dernière présidentielle.
15: I've come here today to announce my candidacy for the Democratic nomination for President of the United States.
10: Donald Trump a très vite vu la réserve de voix, non négligeable. Les hommes ont fait un deal et le très controversé Bobby se retrouve donc ministre de la Santé. Depuis plusieurs mois, choucroute ou pas, aux États-Unis, il y a une recrudescence des cas de rougeole et d'hépatite B.
2: C'était Bobby Kennedy Jr., le visage du jour. Merci beaucoup Agnès Bonfillon. À 6h52 sur RTL, c'est l'heure des enquêtes RTL de l'été signée Isabelle Langer. Bonjour Isabelle.
16: Bonjour, bonjour à toutes et à tous.
2: C'est le plus grand nageur de tous les temps, Léon Marchand, le quadruple champion olympique, sera à partir de lundi prochain la tête d'affiche des championnats d'Europe de natation à Saint-Denis. D'ici là, Isabelle, vous nous faites revivre son incroyable épopée. Deuxième épisode aujourd'hui, l'éclosion du talent.
17: Je sollicite donc votre participation, soit sous la forme de dons matériels, soit sous la forme d'aide financière, dans le but d'accomplir et de m'accompagner dans mon projet sportif et d'être champion olympique à Paris en 2024.
16: Nous sommes en 2019 quand Léon Marchand lance cette campagne pour trouver des fonds pour sa préparation. Il n'est encore que le fils de. Cette année-là, il décroche son premier titre de champion de France à Rennes sur 200 mètres papillon. Il n'a pas encore 17 ans. L'année suivante est celle des Jeux de Tokyo, finalement reportée à cause du Covid. Une pause salutaire pour l'adolescent proche du burn-out. Il l'a raconté à nos confrères de Brut en 2022.
18: J'étais en confinement, je me suis rendu compte en fait qu'il y avait quelque chose qui n'allait pas. Je me sentais pas légitime si je ramenais ramenait pas de médaille en fait. Et du coup, c'est une mauvaise énergie, c'est une mauvaise source d'énergie. Il faut ramener une médaille. Et ça marche pas comme ça.
16: Il commence alors à travailler avec un préparateur mental, Thomas Samut, qui s'occupe déjà de Florent Manaudou. Après sa 6e place au JO de Tokyo, sur 400 mètres 4 nages, il quitte Toulouse pour s'installer aux États-Unis à la rentrée 2021, où il continue ses études en informatique à l'université d'Arizona State, où il retrouve l'entraîneur Bob Bowman, le mentor de la légende Michael Phelps, le nageur aux 28 médailles olympiques, dont 23 en or. L'adaptation n'est pas facile, comme il le confie dans le documentaire « Léon, au-delà de l'or », réalisé par son papa Xavier et Sacha Vucinic pour France Télévisions.
18: Difficile au début. Difficile de tout quitter. Mes potes que j'ai connus depuis le début à Toulouse et ma famille surtout. Je les appelle très souvent, tout simplement. J'ai besoin de savoir comment ils vont, qu'est-ce qu'ils ont fait dans leur semaine. Ça me vient de me faire croire que je suis encore un peu là-bas, tu vois. Aussi, j'ai envie de rester proche.
16: Toutefois, les progrès auprès de Bob Bowman sont extraordinaires. Lors des Mondiaux de Budapest en 2022, Léon Marchand épate avec ses victoires sur 200 et 400 mètres 4 nages et sa médaille d'argent sur 200 mètres papillon. Mais c'est aux Mondiaux de Fukuoka, un an plus tard, qu'il pose son empreinte en effaçant des tablettes le dernier record du monde de Michael Phelps sur 400 mètres 4 nages.
19: This is history in the making. Léon Marchand of France. Unbelievable breaststroke split there. A magical swim.
16: C'est d'ailleurs Michael Phelps qui lui remet la médaille d'or, un honneur pour le Toulousain qui regardait les vidéos de ses courses pour l'imiter quand il était petit.
20: He was very impressed by the time.
21: Il était très impressionné par le temps et par la dernière coulée. Il m'a dit beaucoup de choses pour que je m'améliore la prochaine fois. Il pense que je peux finir plus vite en crawl. C'est une super journée.
16: Et des super championnats, puisqu'il repart avec deux autres médailles d'or sur 200 mètres papillon et 200 mètres 4 nages, record d'Europe à la clé. Il est sur orbite à un an des JO de Paris.
2: Enquête RTL de l'été. Léon Marchand, c'est signé Isabelle Langer, mise en onde Rebecca Leroy. 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Demain, dans l'épisode 3, on parlera de l'odyssée des Jeux Olympiques de Paris 2024. À 6h56 sur RTL, dans quelques minutes, ce sera le journal de 7h. On parlera notamment de la météo très surveillée dans le Var. Le feu n'est toujours pas fixé. 4600 hectares ont été brûlés et 1500 pompiers se battent toujours contre les flammes.
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2: Oui, tout de suite, c'est le meilleur de Philippe Cavrivière avec une bonne nouvelle pour tous les propriétaires de chats.
23: C'est l'heure de réveiller l'actu avec votre cave-réveil, Philippe.
24: Une étude parue dans Le Monde ce week-end, ce torchon de gauchias, prouve que les gens qui sont propriétaires de chats sont moins stressés. C'est une très bonne nouvelle et vu les circonstances, je sais que Marine a un élevage, mais je lui conseille d'en prendre un deuxième. Au RN, on est remonté car récemment, un étranger sans papier a été naturalisé français. George Clooney. Attention, il gueule, mais bon, en modèle made in France, on a beaucoup moins bien hein, en production locale. Hein. On a du Jean-Mi, du Jean-Louis, du Polo. Il n'y a qu'à regarder autour de cette table, les filles nous échangeraient bien contre Georges. Hein. Ouais. On serait tous sous OQTF vers Mochland.
25: Non.
24: Et je sais qu'ils voyageraient en business.
23: Aujourd'hui, c'est le triste anniversaire de la disparition d'un de vos chanteurs préférés,
24: oui,
23: Daniel Balavoine.
24: Ça fait aujourd'hui 40 ans que Daniel Balavoine serait toujours vivant s'il n'était pas décédé dans un accident d'hélicoptère. Alors, je connais pas beaucoup de copains pilotes d'hélicoptère, j'en ai un seul, c'est Michel Drucker. Ah oui. Michel Drucker, et ça fait bien 10 ans que je refuse de monter. Attention, je l'aime Michel Drucker, hein, c'est mon ami, mais s'il pilote, comme il présente vivement dimanche...
26: Quoi, Philippe ? Là, c'est Saint-Rémy-de-Provence. Formidable, Gaufret. Hein,
24: tu vois, oh non, j'y vais plus. Hein, j'y vais.
23: On termine par la Coupe d'Afrique des Nations. L'Algérie a donc été éliminée.
24: C'était dur de voir la défaite de l'Algérie. J'ai pensé à ma Brigitte Bardot. Je me suis dit, finalement, c'est mieux qu'elle soit partie avant la défaite de ce pays qu'elle aimait tant. Une défaite de l'Algérie contre le Nigeria après un arbitrage scandaleux qui a favorisé le Nigeria. Enfin, c'est le communiqué de presse que ma femme m'a obligé à lire. Il y a eu des tensions. Lucas Zidane s'est battu, il a fait la bagarre. C'est vrai que les Algériens, ils sont fiers et sanguins. Ma femme a tout cassé chez nous après la défaite. Je lui dis, mais enfin, chérie, on est chez nous. Elle m'a dit, mais comment peux-tu dire ce slogan raciste, on est chez nous? Je lui dis, parce que on est vraiment chez nous. T'es en train de casser la maison. Bon, désolé pour l'Algérie.
23: Et on embrasse votre femme, donc. Hein.
24: Oui.
23: Hein, merci beaucoup, Philippe Cavrivière.
2: Philippe Cavrivière et les communiqués de presse de sa femme. Le meilleur du Cavrivière, c'est du Cavréveil. C'est tout l'été sur RTL. 6h59, les ministres de l'Intérieur de l'Union Européenne se réunissent ce matin en urgence par visioconférence. Ils vont tenter de faire front commun après la crise migratoire sans précédent de Ceuta, cette enclave espagnole en Afrique du Nord, là où des dizaines de milliers de migrants marocains ont afflué fin juillet. Quelle réponse européenne ? Fabrice Leggeri, eurodéputé du Rassemblement National et ancien patron de Frontex, l'agence européenne des gardes-frontières, sera avec nous à 7h40. Une sécheresse déjà historique, les rivières, les sols sont à sec. Toutes les filières sont touchées, de la production de légumes à celle de lait pour les animaux. À 8h15, on sera avec Arnaud Delestre, président de la Chambre d'agriculture de Lyon, et Charlène Descolonges, ingénieure hydrologue, pour tout comprendre du phénomène. Notre RTL événement sera lui consacré à la fin du démarchage téléphonique juste après le journal de 7h, car vous êtes 97% à être excédé par ces appels. Et bien le 11 août, c'est terminé, les entreprises n'auront plus le droit de vous appeler. Nous sommes le mardi 4 août. On souhaite une bonne fête à tous les Jean-Marie. Il est 7h.
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2: Et le journal de 7h, c'est avec Fanny Marceau. Bonjour Fanny.
0: Bonjour Vincent, bonjour à tous.
2: À la une, deux jeunes foudroyés dans les Hautes-Pyrénées hier.
0: Un pronostic vital engagé, canicule, orage, pluie, grêle. On va tenter de comprendre cette météo de plus en plus violente dès le début de ce journal. Ils ont tout perdu dans les flammes. RTL aux côtés des sinistrés de Gironde, du Var, des Landes et d'ailleurs, avec plusieurs grands rendez-vous. On va tout vous dire dans un instant. Dans ce journal également, les prix des carburants qui explosent et le championnat d'Europe de natation avec aujourd'hui les eaux libres dans la Seine.
2: Et donc ces deux jeunes entre la vie et la mort, ils ont été foudroyés hier en montagne.
0: Oui, ils randonnaient à Cotteray dans les Hautes-Pyrénées quand ils ont été frappés par la foudre. Bonjour Gabriel Laprade.
1: Bonjour.
0: On attend ce matin des nouvelles des victimes. Que sait-on de ce qui leur est arrivé ?
1: Un groupe d'une quinzaine de randonneurs marche sur le chantier du GR10 à 2700 mètres d'altitude. Un orage éclate, deux jeunes sont alors foudroyés. Le reste des marcheurs contacte aussitôt le peloton de gendarmerie de haute montagne vers 15h30. Les militaires constatent qu'un adolescent de 14 ans a été touché à la tête. Il est en arrêt cardio-respiratoire, évacué en hélicoptère vers l'hôpital de Pau. La seconde victime est elle âgée de 21 ans, foudroyée au niveau du thorax. Elle est héliportée vers l'hôpital de Tarbes. Une enquête est ouverte. Elle a été confiée au peloton de gendarmerie de haute montagne de Pierre Fitness-Talas. Un drame qui reste rare en France. Une centaine de personnes sont foudroyées chaque année.
0: Merci Gabriel Laprade. Des épisodes orageux, soudains, très violents. Il y en a un peu partout en France, notamment hier soir. La Savoie, qui était placée en vigilance jaune aux orages, n'a pas été épargnée. Simon Marseille a joint plusieurs habitants du département ce matin à la première heure.
3: D'un coup, ça a commencé à souffler.
5: Un vent, comme on dit, a décorné les bœufs, quoi.
3: Imaginez-vous un peu dans une sorte d'ouragan, quoi.
5: Très, très, très, très fort.
7: Catastrophique. J'ai même mon parasol qui s'est envolé sur la terrasse, qui allait sur le parking, donc un peu occupant.
5: Un rideau de pluie pendant, je sais pas moi, un quart d'heure.
7: Beaucoup, beaucoup de tonnerre, donc des gros grondements, quoi. Les arbres en miettes. Des branches qui me décollaient. Ça faisait siffler les volets, ça rentrait dans la chambre. C'est arrivé en rafale. J'aurais été dehors, par contre, je pense que j'aurais couru, rentrer chez moi.
0: Un propos recueilli par Simon Marseille, Anthony Kaxmarek. Est-ce que la chaleur suffit toute seule à expliquer des phénomènes aussi violents et localisés ?
22: Alors non, la chaleur booste les orages, mais ce n'est pas le seul ingrédient. Il faut aussi de l'instabilité et de l'humidité. La chaleur, on l'avait hier, hein, 40 degrés relevés dans la Meuse. L'instabilité aussi, elle était liée à l'air plus frais en altitude qui est arrivé par l'ouest et qui est venu se confronter à l'air chaud près du sol. Et puis l'humidité, elle est arrivée de tous les côtés, par l'Atlantique et par la Méditerranée. Tout ça a permis la formation des nuages d'orage, les fameux cumulonimbus. Plus l'air est chaud, humide, instable, plus ils sont gros. Ils deviennent des supercellules orageuses avec localement donc de la grêle, des pluies intenses et du vent très fort.
2: Et avec cette chaleur qui va se poursuivre, Anthony, est-ce qu'il faut s'attendre à d'autres épisodes du même type ?
22: Alors oui, encore aujourd'hui dans toute la moitié est, car c'est là qu'il fera le plus chaud cet après-midi. Mais ensuite, dès demain, avec la baisse des températures, le risque d'orage ne devrait plus concerner que les reliefs. où il faudra rester évidemment prudent.
0: Merci Anthony Kaczmarek, météo complète à la fin de ce journal.
2: La météo, elle est surveillée de près dans le Var, le feu n'est toujours pas fixé.
0: Non, il n'est que contenu pour l'heure, mais le vent combiné à la chaleur pourrait faire repartir l'incendie. C'est en tout cas la crainte de la préfecture qui assure que la situation reste problématique. Le Var est en vigilance orange canicule et feu de forêt. 1500 pompiers sont toujours à pied d'œuvre alors que 4600 hectares ont été brûlés, dont plus de la moitié de la commune de Corins.
2: 41 maisons brûlées, des habitants qui ont tout perdu et c'est le même scénario en Gironde.
0: Oui, au Porge, où les habitants ont pu revenir hier, certains n'ont trouvé que des cendres. Plus de 180 maisons sont parties en fumée dans la commune, soit les trois quarts des habitations. Le désarroi des propriétaires est total. Sacha Dubesset, vous l'avez constaté en accompagnant l'un d'eux sur les ruines de sa maison.
6: Oui, il faut marcher une centaine de mètres sur un chemin de terre entièrement noirci, calciné, avant d'arriver devant la maison de Dorian, ou plutôt ce qu'il en reste, une maison quasiment détruite, dont seules les fondations tiennent encore debout. Le sinistré reste sans voix, stupéfait par la violence des dégâts.
9: J'avais eu des photos et j'avais besoin de le voir, pour le croire. J'étais venu aussi pour voir si je pouvais récupérer un petit truc, ne serait-ce qu'une petite babiole, pour avoir une trace, quoi.
6: Dorian m'invite à entrer dans ce qui était son chez-lui. Il faut marcher sur un tas de tuiles encore noircies par les flammes. À l'intérieur, il ne reste que des cendres.
9: Même les bouteilles de verre ont fondu, quoi. Tout est parti en fumée d'un coup, là, comme ça. C'est dur, bah après, on trime toute notre vie. On arrive enfin à avoir un truc. Et tout ce qu'on a fait pendant 30 piges, ça peut partir en une nuit, quoi. Et j'étais bien ici. Et là, il n'y a plus rien. Il n'y a plus rien et j'ai plus rien.
6: Une épreuve pour Dorian qui ressent un profond sentiment d'abandon partagé par les autres habitants du quartier touché par les incendies. Tous ont l'impression que le ciel leur est tombé sur la tête. Toute une vie partie en fumée en seulement quelques minutes.
0: Sacha Dubesset au Porge pour RTL et pour soutenir ceux qui, comme Dorian, ont tout perdu. 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
2: Et RTL est à vos côtés. Hein. Rendez-vous à 9h15 tout à l'heure avec Julien Courbet, émission spéciale comment aider les sinistrés ou les commerçants qui ont tout perdu. Les envoyés spéciaux de RTL, mais aussi des assureurs. Notre monsieur conso, à nous, Olivier Dauvert, vous répondre. Vous pouvez nous appeler au 3210 pour vos questions ou vos témoignages. 7h06 sur RTL. Ils sont en train de faire trop d'argent. Donald Trump dénonce les super profits des compagnies pétrolières américaines.
0: Oui, le président américain se définit pourtant comme un ardent défenseur de la libre entreprise, mais les bénéfices multipliés en un an par 2 pour ExxonMobil, par 5 pour Chevron, l'ont fait sortir de ses gonds. Les géants pétroliers ont tout intérêt à baisser les prix à la pompe, a-t-il exigé.
2: Les prix à la pompe qui peinent à baisser aussi en France.
0: Oui, pourtant le cours du baril de Brent est bien en dessous de la barre des 100 $, 84,89 $ ce matin, mais à la station essence, les chiffres du diesel, les prix du diesel dépassent désormais les 2,20 € en moyenne. C'est 5 centimes de plus en une semaine, 36 centimes sur un mois. Pourquoi ? Élément de réponse avec Jean-Louis Chilansky, c'est l'ancien président de l'UFIP, l'Union française des industries pétrolières.
11: On importe directement 50% de notre consommation de gazole. On importait avant du gazole de Russie, maintenant on ne peut plus en importer. Et puis d'autre part, les pays du Golfe produisaient du gazole qui venait vers l'Europe. Et ça n'est plus possible avec le blocage du détroit d'Ormuz. Un facteur aggravant, c'est qu'on va vers la saison d'hiver, on consomme du fioul domestique. Et donc la demande de gazole et de fioul domestique va augmenter. Le prix du gazole, en tous les cas, ne va pas baisser. Ça, c'est pratiquement une certitude.
0: Les explications de Jean-Louis Chilansky. L'actualité internationale, 5 morts dans la région de Moscou après une attaque de drone cette nuit. Et puis au Venezuela, le bilan du double séisme du 24 juin dernier, revu à la hausse, on compte désormais 6125 morts selon le Parlement du pays.
2: C'était il y a 5 jours un afflux impressionnant de migrants marocains qui déferlaient vers Ceuta.
0: Les images ont fait le tour du monde, 60 000 jeunes marocains essentiellement forçant la frontière pour entrer dans cette enclave espagnole. Depuis, Madrid assure qu'ils ont été pour la plupart expulsés. Une barrière flottante a été installée à 500 mètres de la frontière maritime. Mais la crise politique persiste. Les ministres de l'Intérieur de l'Union européenne se retrouvent aujourd'hui pour un rendez-vous électrique, Sophie Jousselin.
10: Oui, face caméra, les partisans d'une politique ferme vis-à-vis de l'immigration, avec à leur tête l'Italie et le Danemark. Lors de la crise de Ceuta, Rome et Copenhague se sont tout de suite positionnés pour la sortie de l'Espagne de l'espace Schengen. Des pays qui ont partagé dans une lettre ouverte leur conviction, l'Europe ne peut pas tolérer ces arrivées massives de migrants qui véhiculent, selon eux, l'idée qu'il est possible d'entrer illégalement dans l'Union européenne. Face à eux, le Premier ministre espagnol, Pedro Sanchez, très virulent vis-à-vis de certains partenaires européens qu'il a qualifié d'égoïste, en premier lieu l'Italie qui est allée jusqu'à rétablir les contrôles aux frontières pour les arrivées en provenance d'Espagne. Parmi les questions les plus urgentes, celle du renforcement des frontières extérieures de l'Europe, les moyens de Frontex, l'agence européenne de surveillance des frontières, pourraient être augmentés, mais au cœur des discussions également la mise au point sur l'efficacité de la coopération avec le Maroc. Beaucoup s'étonnent de la facilité avec laquelle ces milliers de migrants sont entrés à Ceuta.
0: Sophie Jousselin.
2: Et dans une trentaine de minutes, on en parlera avec Fabrice Leggeri, l'ancien patron de Frontex et l'agence européenne des gardes-frontières. Il est aujourd'hui eurodéputé du Rassemblement national. Le sport avec les championnats d'Europe de natation qui se poursuivent à Paris.
0: Oui, avec aujourd'hui un clin d'œil appuyé à nos Jeux Olympiques 2024, puisque le 10 km en eau libre se déroule dans la Seine, Isabelle Langer.
12: C'est au pied du pont de Bir Hakeim, avec la tour Eiffel en toile de fond, que les nageurs s'élanceront ce matin pour le 10 km. 8 boucles à réaliser dans la Seine. Et pas d'inquiétude, tous les voyants sont au vert concernant la qualité de l'eau. Bertrand Bonpierre est le responsable de l'équipe de France d'eau libre.
13: On reçoit les analyses d'eau tous les matins et les analyses montrent que la Seine est très très propre. Elle est même bien plus propre que beaucoup d'endroits dans lesquels on allait nager. C'est même plus propre, on m'a dit, que les analyses d'eau qui sont faites dans la Méditerranée en bas des villes touristiques. Et tout ça, la Seine est plus propre que ça pour l'instant en tout cas. Donc pour moi, il n'y a pas de sujet là-dessus.
12: D'ailleurs, hier, en sortant de l'eau après l'entraînement, Marc-Antoine Olivier, l'un des leaders de l'équipe de France, avait le sourire aux lèvres. Elle est propre ?
14: Ouais, ouais, nickel. Franchement, on voit bien. Je me suis même mis derrière 2-3 concurrents pour voir si je voyais bien les pieds et tout. Non, tu vois très bien, même à 4-5 mètres, tu peux voir la mousse. Donc, non, c'est cool.
12: L'eau est claire et surtout la Seine, contrairement aux JO de Paris, est calme.
14: Il y avait un courant qui était terrible pendant les Jeux. Là, bon, c'est comme un plan d'eau, ouais, c'est presque un lac. Donc là, il va falloir être très stratège. Je pense que ça va nager très vite, parce que c'est quand même une grande piscine, c'est assez plat, donc va falloir faire attention. Hein.
12: Attention à ne pas se laisser endormir, rester aux avant-postes pour décrocher une médaille.
0: Isabelle Langer, le 10 km homme à 10h, 10 km femme à 14h30. Et puis le cyclisme, quatrième étape du Tour de France femme aujourd'hui. C'est un contre-la-montre de 21 km entre Chambertin et Dijon.
2: Un contre-la-montre 100% Côte d'Or, les reines du Tour qui arrivent à Dijon, c'est la une du bien public ce matin. Les courses, elles ont lieu à Deauville, Fanny, départ 18h30.
0: Alexandre de Kopman vous conseille de jouer le 4, le 2, le 10, le 8, le 12, le 5 et l'As, l'outsider d'RTL, c'est le 10 Everio.
2: Merci Fanny Marceau, on vous retrouve à 8h. Anthony Kazmarek, est-ce qu'il y aura encore des averses ce matin?
15: Oui, il y en a déjà actuellement. Elles sont évidemment moins intenses qu'hier, mais on a quelques averses sur la pointe bretonne, en Ile-de-France aussi, sur la Bourgogne, l'Auvergne. Cet après-midi, on va retrouver un risque d'averses orageuses cette fois sur le Grand Est, la Franche-Comté, l'Auvergne-Rhône-Alpes, la vallée du Rhône, jusqu'au Languedoc et à la Provence. Des orages qui là aussi seront moins forts qu'hier. Mais soyez tout de même vigilants, ils pourraient apporter localement 10 à 30 litres d'eau par mètre carré en peu de temps. Donc ça c'est pour la moitié est et dans toute la moitié ouest, après un début de journée parfois nuageux, notamment sur la Bretagne, près de l'Atlantique et dans le sud-ouest, on va retrouver de très belles éclaircies cet après-midi jusqu'au centre, jusqu'à l'Île-de-France. On aura juste un tout petit risque d'averse sur la Bretagne, la Normandie et peut-être sur le Nord-Pas-de-Calais. Les températures, elles vont baisser. On ne s'en rend pas compte pour l'instant ce matin parce qu'il fait très très doux, souvent plus de 20 degrés. 21 à Toulouse et à Biarritz, 22 à Paris et Strasbourg, 27 à Toulon. Mais cet après-midi, oui, 2 à 4 degrés de moins qu'hier. Ça reste chaud. 23 à Brest pour la minimale, 37 à Mulhouse pour la maximale. Vous aurez 36 à Lyon et à Strasbourg, 33 à Lille et à Avignon, 32 à Paris et à Clermont-Ferrand, 31 à Bordeaux et à Nice, 30 à Toulouse, 28 à Rennes. Et nous conservons 16 départements du quart sud-est en vigilance orange canicule.
2: Et merci Anthony Kazmarek, à tout à l'heure.
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2: 7h13 sur RTL. Notre RTL événement ce matin est consacré à ces 97% de Français qui se disent agacés par le démarchage téléphonique. Et bien, dans une semaine, le 11 août, les entreprises auront l'interdiction de vous appeler pour vous vendre des contrats d'assurance, un forfait de téléphone ou encore une offre d'électricité. Vous n'aurez plus à vous inscrire sur Bloctel pour que les appels cessent. Ce sera aux entreprises de demander votre consentement avant de vous appeler. Bonjour Flora Granchette.
16: Bonjour Vincent. Bonjour à tous.
2: Flora, vous avez rencontré des Français qui, justement, eh bien, au quotidien, en ont ras-le-bol de ces appels abusifs.
16: Oui, je rencontre Nathalie, les yeux rivés sur son téléphone. Elle me montre son historique d'appels. Des dizaines et des dizaines de numéros inconnus s'affichent, tous bloqués par la quinquagénaire. Un autre numéro essaye justement de l'appeler.
17: J'en peux plus de ces démarchages téléphoniques. C'est au moins une dizaine de fois par semaine, c'est épuisant, quoi. C'est par vague. De temps en temps, vous avez 3-4 jours tranquilles et puis hop, c'est reparti et c'est insupportable.
16: Des appels intempestifs pour lui vendre des contrats d'assurance, des forfaits mobiles ou encore des travaux de rénovation énergétique.
17: C'est du harcèlement. En plus, je vis en appartement, donc que voulez-vous que je fasse de panneaux solaires, franchement.
16: Marie-Lise et Jean-Franck ne répondent même plus au téléphone. Ce couple de retraités est sans cesse interrompu dans ses parties de tarot. Ils sont devenus des experts pour débusquer les démarcheurs. Qu'est-ce que vous avez repéré comme...
18: 0162 par exemple, 05, 04, 0 machin, on a tout de suite compris. Si je n'ai pas le nom de la personne, le nom d'entreprise qui s'affiche, je ne réponds pas.
19: Malheureusement, on devient suspicieux.
16: Rachel ne cache plus son agacement. La jeune femme a reçu plus d'une trentaine d'appels la semaine dernière, alors qu'elle attendait justement un coup de téléphone important.
20: C'est insoutenable. Et là, je suis en demandeur d'emploi. C'est pour ça que je décrochais. C'était pour savoir si c'était un recrutement qui m'attendait.
16: Rachel espère décrocher un petit peu moins le téléphone la semaine prochaine avec l'interdiction du démarchage téléphonique.
2: Alors, justement, Flora, on y vient. Est-ce qu'à partir de la semaine prochaine, on va vraiment recevoir moins d'appels commerciaux ?
16: Eh bien oui, vous recevrez beaucoup moins d'appels. Les entreprises ne pourront plus directement vous démarcher. Elles devront vous demander votre consentement avant même de vous appeler. On ne sait pas encore sous quelle forme. Les entreprises qui ne le respecteraient pas s'exposent à une amende de 375 000 euros. Mais tous les appels commerciaux ne vont pas cesser pour autant. Il reste des exceptions. Ce que regrette Benjamin Rocher de l'association de défense des consommateurs Que Choisir Ensemble.
21: En gros, la loi prévoit des exceptions dès lors que vous avez un contrat existant avec un professionnel. Si vous avez un contrat de gaz chez Engie, par exemple, eh bien le service clientèle d'Engie a le droit de vous appeler pour parler de l'avis de ce contrat et éventuellement de vous proposer des services annexes en plus du contrat de gaz que vous avez chez eux.
16: Autre limite de taille, l'interdiction ne concerne que le démarchage téléphonique légal.
21: Il reste la question des appels irréguliers, c'est-à-dire des arnaques, des faux démarchages, des escroqueries organisées depuis des plateformes à l'étranger qui malheureusement ne seront pas concernées par cette loi. Donc il restera quand même des appels.
16: Pour l'association, cette nouvelle loi a au moins le mérite de diminuer drastiquement les appels et donc de repérer plus facilement les arnaques qui ne respecteraient pas de toute façon votre consentement. Vous pourrez toujours les signaler sur la plateforme Signal Conso.
2: RTL événement signé ce matin Flora Granchette. Merci Flora. 7h16 sur RTL. Si vous nous rejoignez à l'instant sur RTL, ce qu'il faut retenir de l'actualité en Gironde, après 10 jours d'évacuation, les sinistrés de Lèche-Cap-Ferré ou de Port-du-Porge ont pu dormir chez eux, des milliers d'évacués qui ont tout perdu dans ce méga-feu. Sur place, après le choc, c'est le temps de la reconstruction. Dans le Var, en revanche, 4600 hectares brûlés en 2 semaines. La moitié de la commune de Corrence est partie en fumée. Les pompiers, les 1500 pompiers sur place qui font preuve d'une extrême vigilance face aux rafales de vent attendues. L'actualité internationale, y a-t-il ou pas des négociations entre l'Iran et les États-Unis ? Eh bien, Donald Trump confirme qu'elles ont eu lieu. Qu'elles ont lieu en ce moment à la demande de la République islamique. Dernière chance pour Téhéran d'obtenir un bon accord. C'est ce que dit le président américain. Et puis Intermarché, victime d'une cyberattaque d'ampleur. Les données de près de 300 000 clients du Drive ont été compromises. Nom, numéro de téléphone, adresse, mais pas de coordonnées bancaires. C'est ce que précise le distributeur. Une plainte a été déposée auprès du parquet de Paris. 7h17 sur RTL. Dans un instant, Élysée 2027, ils feront l'élection. Aujourd'hui, on va vous parler d'Edouard Philippe. Et puis ce sera J'ai failli tout rater avec Anaïs Poncin. Aujourd'hui, l'alpiniste et écrivain Cédric Sapin-Defour. Avant le retour de l'info à 7h30. À tout de suite.
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2: Et ce matin, Élysée 2027, c'est avec vous Thomas Després. Bonjour Thomas.
24: Bonjour, bonjour à tous.
2: Vous nous parlez du premier à s'être lancé dans la course, Édouard Philippe. Il doit désormais faire avec un vigoureux concurrent au sein du bloc central, c'est Gabriel Attal. Et ça l'oblige à revoir ses plans.
24: Gilles, on a un problème. On est trop haut, trop tôt. Cette phrase, elle a été prononcée il y a près de 10 ans. Gilles, c'est Gilles Boyer. Il est alors directeur de campagne d'Alain Juppé à la primaire de la droite. Et ce problème va vite tourner à la catastrophe. La suite de l'histoire est connue. Malgré sa confortable avance, Alain Juppé ne sera jamais le candidat de la droite. Et ses lieutenants, dont un certain Édouard Philippe, en ressortiront traumatisés.
26: Quand on perd une élection, c'est jamais agréable. Surtout quand on se bat, qu'on donne tout pendant 2 ans et demi même.
24: Gérer son temps, ne pas ouvrir son jeu trop tôt, ce qui avait trop exposé Alain Juppé depuis sa déclaration de candidature en septembre 2024, c'est l'obsession d'Édouard Philippe. Dans son esprit, le boxeur espérait attendre septembre prochain avant de descendre dans l'arène. Oui, mais voilà, Gabriel Attal s'est officiellement lancé à ses trousses.
27: J'ai décidé d'être candidat à la présidence de la République.
24: Et c'est toute sa stratégie qu'il faut revoir. Fini les déplacements sans journaliste et les prises de parole au compte-goutte. Petit à petit, avec un peu d'avance, Édouard Philippe a dû endosser ses habits de candidat.
28: Mes amis, voilà le moment où nous allons engager cette campagne pour la France.
24: Un grand meeting parisien début juillet, des interviews dans la presse. Hors de question de laisser sa relative avance s'effriter. Édouard, c'est un gros diesel, sourit un soutien. Et pour cause, avec son successeur à Matignon, un pacte a été scellé. Si d'ici février, le risque d'un duel entre Jean-Luc Mélenchon et Marine Le Pen devient trop fort, l'un d'eux se retirera. D'ici là, il faut donc faire la différence.
2: Gabriel Attal, Édouard Philippe, deux anciens premiers ministres d'Emmanuel Macron, est-ce que ça va compter dans sa stratégie au maire du Havre ?
24: Ne pas apparaître comme un héritier, c'est tout l'objectif, oui, d'Édouard Philippe, premier et plus long locataire de Matignon sous Emmanuel Macron. Il reste associé aux gilets jaunes, au Covid ou encore à la première réforme des retraites. Autant de sparadrap difficile à décoller, alors il y a quelques mois, il a tenté de les arracher d'un coup sec. C'était en octobre, sur RTL, Sébastien Lecornu, tout juste nommé premier ministre, vient de démissionner. Et Édouard Philippe lâche une bombe en direct dans notre studio.
26: Il s'honorerait si par exemple il proposait un nom de Premier ministre avec pour fonction d'exécuter les affaires courantes et qu'à l'issue, il annonce qu'il organise une élection présidentielle anticipée.
24: Réclamer la démission d'Emmanuel Macron en coulisses, ce jour-là, Édouard Philippe apparaît comme libéré. Les fidèles du maire du Havre parleront d'un acte fondateur. Je ne lui dois rien, dira-t-il plus tard, avant de nuancer. Et pour cause, c'est pour lui tout l'enjeu de cette campagne, capter les premiers des macronistes sans pour autant renoncer à tout ceux qu'il a déçus. Autre exemple, lorsqu'il a concédé un mea culpa sur l'abaissement de la vitesse à 80 km/h, un autre de ses sparadraps qui lui collait à la peau. Reste désormais l'encombrant sujet des retraites, lui qui propose un report à 67 ans de l'âge de départ. Ce sera le dossier chaud de sa rentrée, après 3 semaines de vacances en Italie, avant de renfiler les gants et de monter définitivement sur le ring.
2: Et merci Thomas Després. Demain, J.D. Vance, eh oui, il est américain, vice-président, mais passionné par notre histoire. 7h22 sur RTL. Pour réussir, il faut souvent échouer avant. J'ai failli tout rater. Tout l'été, des personnalités se confient au micro d'Anaïs Poncin sur un moment de leur carrière où elles ont failli tout rater. Un moment de doute ou un échec. Bonjour Anaïs.
29: Bonjour Vincent, bonjour à tous.
2: Ce matin, Cédric Sapin de Four, alpiniste, prof de sport, devenu véritable phénomène dans les librairies avec son livre, son odeur après la pluie sur le deuil de son chien, son bouvier bernois après 13 ans d'amitié.
29: Pourquoi voulons-nous à tout prix réussir? Parfois, ce ne sont pas pour les bonnes raisons. Cédric Sapin de Four a écrit le best-seller « Son odeur après la pluie » vendu à 900 000 exemplaires il y a 3 ans. L'amoureux de la montagne était loin d'imaginer qu'il rencontrerait le succès en écrivant, loin d'imaginer qu'il était en train de passer à côté de sa carrière de prof en réussissant un concours prestigieux par accident.
5: Après le baccalauréat, vraiment par défaut, alors que j'ai toujours voulu être professeur de PS, je me suis laissé embarquer dans des études de médecine que j'ai malheureusement réussi. Bah oui, mais ça, c'est la grande question. Ça peut paraître très prétentieux de vous dire ça, mais en fait, aujourd'hui, je le vis comme ça. Et voilà, j'ai le concours de médecine. Il y a autour de moi une euphorie que je comprends aujourd'hui. Donc moi, je me laisse embarquer par ça et je fais une deuxième année de médecine et je fais une troisième année de médecine et je fais une quatrième année de médecine. Et là, vraiment, je suis malheureux comme une pierre, en fait.
29: Et à quel moment vous vous rendez compte que c'est pas le chemin que vous devez poursuivre?
5: En milieu de fin, quatrième année de médecine, où déjà, je suis assez incompétent, assez malhabile et assez peu intéressé par l'affaire. Et surtout, en fait, j'ai très envie de revenir à mes premières amours. Moi, mes parents étaient professeurs de PS, j'ai toujours voulu faire ce métier.
29: Et vous vous souvenez du moment précis où vous vous êtes dit, là, c'est bon, j'arrête, demain, j'enlève ma blouse et je la dépose et je m'en vais?
5: Oui, je me revois, j'étais dans un hôpital à Lyon, l'Anticaille. Et en fait, j'ai pris ma pause et je regardais tous ces étudiants qui se consacraient au malheur et à la souffrance des autres. Et en fait, je me suis trouvé assez peu épais et indigne, en tout cas, de le faire par défaut. Et à ce moment-là, j'ai déposé ma blouse au vestiaire. Et j'ai dit à l'interne qui était mon maître de stage, je lui ai dit que je prenais une semaine. Et je suis parti, je ne suis jamais revenu. C'est-à-dire que le vendredi, je suis en blouse blanche à l'hôpital avec toute la déférence qu'il y a autour d'un médecin ou du moins futur médecin. Et j'arrête. Et le lundi matin, je suis à l'usine en bleu de travail. Et ça me marque et ça m'a marqué toute mon existence.
29: Est-ce qu'il y a des personnes qui ont essayé de vous faire changer d'avis?
5: Oui. J'ai été convoqué par le doyen de la faculté. J'étais son premier abandon, donc. Et lorsqu'il a su que je quittais la faculté de médecine pour aller vers celle m'amenant à être professeur de PS, il a dit cette phrase qui est vraiment tatouée au fond de moi. Il m'a dit, en arrêtant médecine, vous rendez-vous compte du prestige social dont vous allez vous priver. Et cette phrase, elle m'a, pas sur l'instant, mais après, pour qu'elle soit restée comme ça, c'est que vraiment elle est signifiante. Je pense qu'il me disait exactement les mots que j'avais envie d'entendre pour tourner les talons et partir librement. Alors, évidemment que je n'attribue aucun prestige social aujourd'hui à mon statut d'écrivain et à la réussite du livre, et ça n'est surtout pas une quête en plus pour moi, mais je trouve qu'il y a aujourd'hui, par rapport à cette phrase, comme un pied de nez qui me ravit.
29: Merci beaucoup Cédric Sapin de Four.
5: merci à vous.
2: Anaïs Poncin, demain vous serez avec Laurent Voulzy, 7h26 sur RTL, dans le journal de 7h30, on va vous parler de la rentrée scolaire qui va coûter 79 euros de plus cette année par famille.
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2: Après le Jura cap vers l'ouest, direction les Pyrénées pour poursuivre notre chronique d'été, la France en marchant. Oui, la marche est devenue le loisir préféré des Français, près de 30 millions de pratiquants. Et cette semaine, RTL emprunte la grande traversée des Pyrénées, 920 km entre Andailles et Banyuls-sur-Mer, de l'océan Atlantique à la mer Méditerranée. Pour marcher plusieurs dizaines de kilomètres par jour, il faut prendre des forces et donc bien manger. Bonjour Arthur Pereira.
7: Bonjour à tous.
2: Ce matin, on vous retrouve à Saint-Jean-le-Vieux, à la laiterie de la Nive.
7: Oui, bah c'est vrai qu'après avoir marché quelques kilomètres sur ce GR10, on n'a qu'une envie, c'est de manger un petit bout de fromage. Alors, je vais aller rencontrer Jérôme Lozé dans sa laiterie. Où est-ce qu'on se trouve là?
9: Dans une petite fromagerie artisanale qu'on a créée il y a un an et demi avec mon épouse et ma fille. C'est une remorque sur laquelle on a fixé un tank de réfrigération pour le lait. On a été le chercher à 10 kilomètres, donc on y a été ce matin vers 8h30. C'est l'heure à laquelle, en principe, les producteurs finissent de traire. Donc, en gros, en fonction des troupeaux, c'est entre 6h et 8h. Peut-être en ouvrant légèrement la porte, on va pouvoir regarder la salle de fabrication.
7: Eh ben, on vous suit.
9: Vous ne pouvez pas le voir visuellement, mais c'est une salle qui est plutôt chaude et plutôt très humide. On travaille souvent à 25-30 degrés. Donc là, Lorraine, donc notre fromagère, vient de mouler des fromages lactiques. C'est un cahier beaucoup plus fragile et c'est des fromages beaucoup plus petits en taille qu'on va affiner très peu longtemps.
7: On le mange quoi? Le matin, le midi, le soir?
9: Comme tous les fromages, on peut le manger à n'importe quelle heure.
7: On va peut-être passer à la salle d'affinage, vous parlez de ça?
9: Allez, on y va.
7: Ah, ça donne faim tout de suite là.
9: On est devant la salle d'affinage des pâtes pressées. Plus précisément des pâtes pressées non cuites, mais c'est le fameux osso irati.
7: La question que tout le monde se pose, et que moi je me pose en tout cas, c'est qu'est-ce qui fait un bon fromage? Comment on différencie un bon d'un mauvais fromage? Pourquoi celui-ci, par exemple, est meilleur que celui qu'on peut trouver un peu plus loin?
9: La façon dont on va, entre guillemets, soigner ces fromages, le nombre de retournements, le nombre de frottages, pour essayer d'avoir cette croûte un petit peu orangée. Nous, on essaie plutôt d'avoir une croûte plutôt sèche et plutôt propre. Et donc, le fait de les retourner et de les nettoyer régulièrement va donner, un goût particulier au fromage.
2: Alors, après nous avoir fait découvrir les coulisses de la fabrication, Arthur, vous n'avez pas pu vous empêcher de goûter les produits.
7: Le plus intéressant, finalement, la dégustation.
9: Alors, ce que je peux vous proposer dans un premier temps, peut-être, c'est un fromage plutôt lactique.
7: C'est très bon. Ça ressemble au rocamadour sur la forme. C'est ce côté un peu coulant à l'intérieur, sans l'être trop. Et si on s'avance un petit peu juste devant ces magnifiques fromages, moi, je vois quelque chose qui est aussi plutôt beau.
9: Eh bien, il y a un petit garçon qui est avec un tablier fait maison. Et ce petit garçon, c'est moi en 1971, donc j'avais 2 ans. Où on me voit au milieu des fromages déjà il y a quelques années, ouais.
7: C'est un peu comme Obélix?
9: Ouais, j'y suis tombé dedans il y a quelques années, ouais. Et j'en suis jamais sorti.
7: Et vous avez même passé le flambeau, en tout cas vous avez donné cette passion-là à votre fille.
9: À Camille, oui, qui a aussi embrassé cette belle profession de crémier, fromager, voilà.
7: Le GR10 passe pas très loin, est-ce que parfois vous avez des marcheurs, des randonneurs qui viennent bien sûr goûter un petit peu les produits?
0: Pas mal de pèlerins qui passent pour goûter, pour venir récupérer du fromage avant de partir.
7: Et généralement, on retrouve un petit bout d'osso irati dans les sacs et les paniers, fromage emblématique de la région.
2: Voilà, vous avez bien mangé, vous avez repris des forces, Arthur. Demain, vous allez monter jusqu'au refuge Jandel à la Pierre Saint-Martin. C'est là qu'on vous retrouve. Merci Arthur Pereira pour ce moment de randonnée. Nous sommes le mardi 4 août. Merci de vous réveiller avec RTL. On est ensemble jusqu'à 9h15. Il est 7h30.
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2: Et c'est le journal de 7h30 avec Charles Ducrot. Bonjour Charles.
4: Bonjour Vincent, bonjour à tous.
2: À la une, un ticket de caisse au goût toujours plus salé pour la rentrée.
4: À un mois du retour à l'école, c'est le moment pour de nombreux parents de faire la liste des fournitures. Leur prix a encore augmenté de 2%, près d'un parent sur deux dit être en difficulté niveau budget. Dans ce journal également, ils sont venus de toute la France en renfort pour affronter le brasier en Gironde. Les pompiers de retour chez eux peuvent enfin souffler. Pas de répit en revanche dans le Var où l'incendie du massif du Gros Bessin si on sévit toujours, la situation reste défavorable ce matin. En raison des fortes chaleurs, entre autres, 16 départements restent en vigilance orange canicule. Des chaleurs insupportables aussi pour les abeilles, vous l'entendrez.
2: La rentrée semble encore loin et pourtant pour de nombreux parents, c'est le moment d'acheter les fournitures scolaires avec un budget toujours plus serré.
4: 69% des parents déclarent devoir se serrer la ceinture pour la rentrée. Selon un sondage Cofidis, c'est 3 points de plus que l'an dernier. Avec un budget, une liste de fournitures qui coûte en moyenne 80 euros de plus que l'année dernière là aussi. Alors devant les rayons pour les sacs et les stylos, chaque centime compte, Johanna Chabas.
10: Liste de fournitures scolaires à la main, Audrey fait les courses pour ses deux filles.
11: Ouais, ça c'est grand carreau. Ouais, mais il a plus de 3 rangs quand même. Pour un cahier, ça fait un peu cher.
10: Comme 8 parents sur 10, elle estime que les prix sont en hausse.
11: Les cahiers qu'on a achetés les mêmes l'année dernière, là, ils sont au moins, je crois qu'on les avait trouvés à 10 euros, là, ils sont à 15 euros les lots, quoi. Là, ça a bien augmenté.
10: En tout, elle va dépenser 250 euros rien que pour les fournitures scolaires. Et cette secrétaire comptable a dû plusieurs fois dire non aux envies de sa fille aînée.
11: C'est trop cher pour ce que c'est, des fois. Par exemple, une trousse, elle a trouvé une trousse. Elle était à 8 euros, la trousse. Après, il y a les agendas aussi. Les agendas, ça peut monter très cher, non? C'est un sacré budget. Il faut acheter la tenue de la rentrée aussi, un petit vêtement de sport aussi.
10: Et c'est cette accumulation qui fait grimper la facture. Samia dépense chaque année 1200 euros pour la rentrée de ses deux enfants. Alors elle est obligée de mettre de côté tous les mois.
12: Toute l'année, j'ai un petit compte épargne, spécialement pour la rentrée. C'est comme ça que je m'organise. Comme ça, je sais qu'en septembre, j'ai déjà mon argent qui est prêt et j'ai pas je suis pas en galère, entre guillemets.
10: Mais cette année, sa commune va fournir une partie des fournitures scolaires, de quoi soulager cette mère de famille de plusieurs centaines d'euros.
4: Reportage de Johanna Chabas. Dans ce contexte, comment trouver moins cher? Voici les recommandations de Marie-Amandine Stévenin. Elle est la présidente de Que Choisir Ensemble.
1: Ce qu'on conseille, c'est d'aller vers les marques distributeurs. Clairement, c'est 40% moins cher que les marques nationales. Donc, on sait qu'on peut faire des économies. Et puis, si on peut, on peut aussi aller vers les marques premier prix, qui là sont carrément 4 fois moins chères que les marques nationales. Mais toutes les références ne sont pas disponibles dans les marques premier prix. Et on le sait, on n'a parfois pas trop le choix sur la taille du cahier, les carreaux ou le nombre de pages dans les cahiers que l'on doit acheter pour la rentrée. Donc voilà, il faut jongler entre tout ça et évidemment récupérer, réutiliser, ce qui est toujours encore bon.
4: Marie-Amandine Stévenin, présidente de Que Choisir Ensemble, anciennement UFC Que Choisir, invitée de RTL Soir.
2: À 7h33 sur RTL dans le Var, la situation n'évolue toujours pas favorablement.
4: Les reprises de feu sont favorisées par des vents forts et par les fortes chaleurs. 1500 pompiers restent engagés dans le secteur de Corrence, un village encerclé par les flammes ces derniers jours, confiné et coupé du monde pendant 48 heures. Plusieurs dizaines de maisons touchées, comme celle de Christine.
13: Le toit est tombé dans la chambre, sur le lit, surtout, il n'y a plus rien. Les salles de bain sont foutues aussi, tout est foutu quoi. Et là, il y en a pour des mois avant de remettre ça d'aplomb. Il va falloir sortir tout ce bazar, c'est effrayant. Heureusement qu'il y avait la piscine, les pompiers ont tiré de l'eau de la piscine. Mais bon, on a des poutres dans le salon qui ont brûlé aussi, donc c'est la cata.
14: Et tout votre jardin aussi, là tout autour?
13: C'est tout brûlé, c'est de la colline de poussière. Puis bon, on a toujours peur que ça reprenne. Tout à l'heure, il y avait encore des pompiers qui étaient là, qui arrosaient.
4: Voilà pour ce témoignage au micro RTL de Julie Gasco. Pour l'heure, il n'y a pas eu de nouvelles évacuations. Un incendie s'est déclaré hier en fin d'après-midi à Bellegarde en Diois dans la Drôme et a déjà parcouru 80 hectares. D'importants moyens terrestres et aériens déployés à un hameau d'une cinquantaine d'habitants évacués préventivement. Et puis en Gironde, le feu reste fixé, pas de reprise. Les derniers évacués ont pu regagner leur maison.
2: Eux aussi ont pu rentrer chez eux après 11 jours à Rassan.
4: De nombreuses colonnes de pompiers venues en renfort en Gironde ont regagné leur caserne, comme ces 69 hommes et femmes de l'Essonne, fatigués et soulagés, Thomas Schnell.
15: De retour chez lui après cette mission particulièrement éprouvante entre le Cap Ferré et le Porge, le lieutenant-colonel Fabrice Barret relâche la pression avec le même rituel.
16: Défaire son sac, hein, ça a l'air de rien, hein, pour retirer les affaires qu'on a emmenées, évoquer aussi avec les siens ce qu'on a vécu autour d'un verre, ça peut, mais ça fait partie d'une étape par laquelle on doit passer pour pouvoir revenir à une vie normal.
15: À la tête de la colonne d'Île-de-France engagée en Gironde, il fallait éteindre les reprises de feu, protéger les maisons de l'incendie monstre dont les dégâts ont impressionné celui qui est pompier depuis 31 ans.
16: C'est la forêt dévastée sur des kilomètres et des kilomètres. Quand on rentre dans le village de Le Porge et qu'on voit le nombre d'habitations qui sont détruites, on a beau se l'imaginer, on n'est pas préparé.
15: Les sapeurs-pompiers de l'Essonne ont parfois enchaîné entre 20 et 30 heures de travail non-stop. Alors sur place, toute l'équipe a pris le temps de se retrouver avant de rentrer à la maison.
16: On a eu une soirée de repos pour partager les sentiments des uns et des autres. C'est un peu une forme de sas parce que ces expériences sont toujours marquantes, quelle que soit leur durée. Il faut qu'on laisse un peu de temps à l'arrivée pour un temps d'échange avec le reste de la colonne.
15: À peine revenus chez eux, tous pensent au repos, mais s'il fallait repartir demain, la majorité des pompiers de l'Essonne se tiennent prêts.
4: Thomas Schnell pour RTL.
2: À 7h36 sur RTL, des records de chaleur déjà battus pour un mois d'août.
4: 40,2 degrés relevés à Aubréville dans la Meuse, 39,4 degrés à Chaumont. Jamais il n'avait fait aussi chaud en août dans ces villes. La chaleur n'a épargné personne. Même si les températures seront moins élevées, l'épisode se poursuit dans le sud-est. 16 départements restent en vigilance orange pour canicule.
2: Ces fortes chaleurs, Charles, elles sont insupportables pour nos abeilles.
4: Condamnées à butiner des fleurs grillées, cette année la récolte de miel a donc eu lieu en avance, quelques semaines plus tôt que prévu. Et elle est décevante, illustration au sud de Nantes, à côté de la Chevrolière. Simon Cheneau.
17: On pourrait croire que tout va bien. La dizaine de ruches est à l'ombre. Il y a un immense lac pour boire, là, pas très loin.
18: De notre côté, c'est un désastre.
17: Mais non. À l'intérieur, les abeilles d'Alexis Bardou, artisan et tout petit apiculteur, vont mal.
18: Ouais, elles souffrent énormément. Elles sont obligées de faire 400 mètres aller-retour juste pour aller chercher le point d'eau le plus proche pour refroidir les ruches.
17: Et qu'il fasse toujours 35 degrés maximum.
18: Il fait tellement sec.
17: Il leur a installé tout près d'elle une vieille baignoire.
18: Je pense que là on est sur une baignoire de 200 litres. Je pense qu'elles l'ont peut-être 3 semaines, je crois qu'elle a s'évidé avec la chaleur en plus.
17: Autour, les plantes sont littéralement cramées. Les abeilles n'ont rien à se mettre sous la dent.
18: Ça suffit pas, il n'y a pas de nectar, il n'y a rien.
17: Donc elles consomment plus de miel qu'elles n'en produisent.
18: C'est vraiment la première fois que moi je vois ça.
17: Autour de chez Alexis, de plus gros apiculteurs lui disent que les rendements s'effondrent, parfois d'un tiers.
18: Donc là on aura pas grand chose à vendre.
17: Ajouté à ces effets visibles du réchauffement climatique, un prédateur.
18: Il y a déjà la pression du frelon asiatique, là il vient juste de prendre une abeille justement.
17: Vous venez d'en voir un là.
18: Il vient juste de prendre une abeille au vol.
17: Qui peut aller jusqu'à bloquer la ponte des œufs d'abeille dans les prochaines semaines.
3: Simon Chenot pour RTL.
8: Le sport et le cyclisme, c'est officiel. Après avoir écrasé le Tour de France, Tadej Pogacar participera à la Vuelta.
3: Le coureur slovène, quintuple champion, vainqueur du Tour de France, revient sur le Tour d'Espagne. Un immense défi pour lui, c'est le seul grand tour qui manque encore à son palmarès. Le Tour de France femme se poursuit. Quatrième étape aujourd'hui contre la montre individuelle entre Gevrey, Chambertin et Dijon.
8: Et puis première épreuve et premier titre pour les Français au championnat d'Europe de pentathlon.
3: Diego Lavilla et Emilien Mérez décrochent l'or à Istanbul en Turquie. Ils se sont imposés sur le relais homme hier. Place aux dames aujourd'hui avec le retour d'une double vice-championne olympique tricolore. Élodie Clouvel n'a plus disputé de compétition depuis 2 ans et sa médaille d'argent au JO de Paris. Entre-temps, elle est devenue maman, elle a repris le chemin de l'entraînement avec une nouvelle

0: un combiné de course à pied et de tir au pistolet laser.
1: Merci Charles Dufault.
0: C'était de quoi s'amuser.
1: C'était très complet, il y a de quoi s'amuser. Vous revenez à 8h30. Anthony Kaczmarek, la canicule se poursuit dans le sud-est. Hein.
2: Effectivement, et d'ailleurs c'est là que la nuit a été la plus chaude. Il a fait 28 degrés au plus frais de la nuit à Toulon, 27 à Nice, 24 du côté de Lyon. Bon, ça peut encore baisser là jusqu'à 8h, mais évidemment c'est difficilement supportable. Et il fera aussi chaud cet après-midi dans ces régions du sud-est, comme d'ailleurs sur une bonne moitié est du pays finalement, en remontant jusqu'au Grand Est. 37 degrés prévus à Mulhouse, 36 à Lyon, à Strasbourg et à Valence, 35 à Nancy et à Saint-Étienne, 33 à Lille, à Marseille et à Avignon. Il reste 16 départements en vigilance orange canicule, un nombre qui va se réduire au fil des jours jusqu'à vendredi. Mais dans l'ouest, il fera aussi chaud, même si les températures baissent par rapport à hier. 32 pour Paris, 31 à Bordeaux et à Orléans, 28 à Rennes et à Tarbes, 23 degrés de minimum pour Brest et pour Lorient. Il restera quelques orages aussi cet après-midi sur la moitié est du pays, justement, là où il fera le plus chaud, entre Grand Est, Franche-Comté, Auvergne-Rhône-Alpes, Languedoc et Provence. Mais dans toute la moitié ouest, après un début de journée nuageux avec encore quelques averses, ça va nettement s'améliorer avec le retour de très belles éclaircies et juste quelques averses sur la Bretagne et la Normandie.
1: Merci Anthony, à tout à l'heure. 7h41 sur RTL, dans une poignée de secondes, c'est l'Angle Écho avec Mathilde Piquet. Mathilde, vous nous dites qu'il ne faut pas s'attendre à des miracles côté augmentation de salaire cette année.
3: Fini les augmentations généralisées comme on les a connues depuis plusieurs années. Les entreprises mettent le holà et préfèrent accorder des revalorisations individuelles. Les salaires devraient augmenter de 3% en moyenne cette année.
1: Et juste après votre Angle Écho, c'est Fabrice Leggeri, eurodéputé du Rassemblement National et ancien patron de Frontex, qui sera l'invité de RTL Matin. On parlera de la crise migratoire à Ceuta qui secoue l'Europe. À tout de suite.
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1: 7h43 sur RTL. Mathilde Piquet, on vous retrouve pour la chronique écho. Bonjour.
15: Bonjour, bonjour à tous.
1: Ce matin, le cabinet spécialisé en ressources humaines WTW publie son étude sur les hausses salariales à prévoir pour l'année 2026. Un sondage auprès de 800 entreprises françaises. Alors Mathilde, quel est le bilan? Quelle augmentation peut-on espérer cette année?
15: Eh bien, votre salaire devrait augmenter de 3% d'ici à la fin de l'année. C'est en tout cas ce que les entreprises interrogées sont prêtes à consentir. Une enveloppe stable et quasi homogène, tout secteur confondu. La hausse était d'ailleurs la même l'an dernier, selon les calculs du cabinet WTW. Seulement voilà, ce geste de votre employeur n'aura sûrement pas la même saveur que l'an dernier, car depuis, la situation économique a changé. La guerre au Moyen-Orient a signé le retour de l'inflation. Les prix à la pompe dépasse régulièrement les 2 euros le litre et la hausse des prix devrait atteindre 2,5% sur l'ensemble de l'année 2026.
1: Cette conjoncture incertaine, Mathilde, elle change la politique salariale des entreprises?
15: Oui, les employeurs ont changé de logiciel. Ils sont passés d'augmentations collectives à des gestes individualisés. Souvenez-vous, il y a encore quelques années, les entreprises accordaient des hausses de salaire à tour de bras et tout le monde y avait droit. L'enjeu, c'était de permettre aux salariés de faire face à l'inflation. Elle a même dépassé les 5% en 2022 après le déclenchement de la guerre en Ukraine. La majorité des branches professionnelles avaient alors anticipé les augmentations salariales dès le premier trimestre.
1: Et ce temps-là est fini, Mathilde. Les employeurs

0: font beaucoup plus attention aujourd'hui ?
1: Oui, les patrons sont désormais bien plus frileux. Il faut dire que la conjoncture les a grandement refroidis. À l'international, la crise au Moyen-Orient, les tensions commerciales avec les États-Unis. Chez nous, en France, les économies engagées par le gouvernement ne permettront pas d'aller plus loin sur les allègements de charges, une demande de longue date du patronat. Il y a aussi le contexte électoral à venir avec l'élection présidentielle qui ajoute de l'incertitude. Tout ça rend les résultats financiers des grands groupes plus fragiles. Alors l'heure est à la prudence. On veut maîtriser les budgets. 97% des entreprises se limitent désormais à des augmentations salariales ciblées pour les employés promus ou les plus performants.
0: Et qu'en disent les syndicats, Mathilde ?
1: Ils montent au créneau, ils ont déjà demandé de rouvrir des négociations salariales anticipées au printemps face à la flambée des prix à la pompe. Leur message au patron, à moins d'être au bord de la faillite, vous devez augmenter les salaires et tout de suite. Mais dans les faits, rien n'oblige les employeurs à des augmentations collectives à hauteur de l'inflation. Et de toute façon, ça n'en prend pas vraiment le chemin.
0: Une logique d'augmentation individuelle donc, mais il y a une exception, les augmentations pour garantir l'égalité salariale entre les hommes et les femmes.
1: Oui, un quart des entreprises prévoient un budget spécifique pour corriger les écarts de rémunération non justifiés entre hommes et femmes. La raison, une directive européenne sur la transparence salariale. Les employés pourront par exemple avoir accès à la moyenne des rémunérations dans leur catégorie de poste. L'enjeu, c'est donc de rentrer dans les clous pour les entreprises, car le texte doit être appliqué en France d'ici la fin de l'année.
0: L'Angle Écho, signé Mathilde Piquet ce matin. Demain, on va retrouver Pierre Herbulot et on parlera immobilier.
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0: Les ministres de l'Intérieur de l'Union Européenne se réunissent à 10h en urgence par visioconférence pour tenter de faire front commun après la crise migratoire sans précédent de Ceuta. Bonjour Fabrice Leggeri.
3: Bonjour.
0: Eurodéputé Rassemblement National, ancien patron de Frontex, c'est l'agence européenne de garde frontières et de garde côtes. Vous l'étiez patron entre 2015 et 2022. Alors les images, elles ont fait le tour du monde. Fin juillet, des dizaines de milliers de migrants sont entrés à pied ou à la nage à Ceuta, cette enclave espagnole d'Afrique du Nord. Qui est responsable d'abord, selon vous, de cet afflux soudain et massif ?
3: Mais je crois que la politique laxiste du gouvernement espagnol de Pedro Sanchez a pour beaucoup incité ceux qui avaient envie de jouer avec une crise migratoire à tester les limites, à tester les possibilités en Espagne et pour l'Union européenne. Donc il y a eu depuis plusieurs mois en Espagne une politique de régularisation annonçant 500 000 régularisations de clandestins qui finalement va se terminer autour de 1 million avec une conséquence sur l'ensemble de l'espace Schengen, puisque ces personnes régularisées pourront circuler temporairement dans l'espace Schengen. Donc ça, c'est l'élément, je dirais, de contexte politique espagnol. Et puis, il y a eu une décision de justice de la Cour suprême espagnole au début du mois de juillet qui a indiqué que les autorités espagnoles n'avaient plus le droit de reconduire immédiatement de Ceuta vers le Maroc les clandestins, alors qu'il existait un accord entre l'Espagne, il existe un accord entre l'Espagne et le Maroc, mais cette décision de justice a estimé que si des migrants arrivent à la nage, c'est-à-dire nagent quelques centaines de mètres d'une plage marocaine vers une plage de Ceuta en Espagne, à ce moment-là, on ne pouvait pas les reconduire. Donc il y a eu, si vous voulez, à mon avis, la conjonction des deux, qui a provoqué cet afflux, et puis peut-être des tests géopolitiques, des tests de tous ceux qui ont un intérêt à créer le chaos migratoire en Europe.
0: Alors Pedro Sanchez dit que cette décision de justice est mal interprétée, mais alors vous pointez la politique espagnole, il y a des témoignages quand même qui montrent que le Maroc n'a pas fait grand-chose pour empêcher les migrants de passer, qu'il pourrait s'agir d'un message d'avertissement à cause du dossier du Sahara occidental.
3: Ben, je crois qu'il faut évidemment que l'Espagne, dans sa relation bilatérale avec le Maroc, puisse clarifier cela. Il faut également que l'Union européenne qui paye des sommes conséquentes au Maroc dans le cadre d'une coopération en matière migratoire devront pouvoir expliquer. Et je pense que, en tout cas, le conseil qui a lieu aujourd'hui par visioconférence entre les ministres de l'Intérieur des pays de l'Union européenne devra également évoquer cette question. Pour ma part, je participerai je pense que c'est dans la semaine, à une réunion exceptionnelle au Parlement européen de la commission qui s'occupe des questions migratoires et où je suis membre et coordinateur de mon groupe. Et donc nous avons bien l'intention de faire la lumière avec le commissaire européen, les autorités espagnoles et y compris les autorités locales.
0: Vous avez été patron de Frontex pendant 7 ans et c'est une situation que vous avez connue, vous, en 2021, un afflux de 10 000 jeunes Marocains qui étaient venus faire pression. Le Maroc les avait laissés passer en Espagne.
3: Oui, alors à l'époque, l'Espagne n'avait pas souhaité le soutien de Frontex en 2021. De manière générale, l'Espagne ne souhaitait pas que l'agence Frontex, donc l'agence européenne, intervienne à Ceuta ou à Melilla, qui est la deuxième enclave espagnole qui se trouve géographiquement en Afrique du Nord. En tout cas, ce qu'il faut, de mon point de vue, c'est assurer le rétablissement de la frontière extérieure de l'Espagne et de l'Union européenne avec le Maroc, à cette frontière terrestre. Il faut évidemment faire en sorte que, on surveille le bras de mer à cet endroit-là, que bien entendu, on fasse en sorte que personne ne puisse se noyer. Je rappelle qu'il y a quand même eu 60 migrants qui ont perdu la vie, une soixantaine à peu près dans ces événements-là.
0: 83 morts, c'est le bilan minimum.
3: 83, oui. Voilà, donc les chiffres ne cessent d'évoluer de jour en jour. Donc je crois qu'il faut absolument tenir cette frontière et envoyer un message très ferme à tous ceux qui auraient envie de la tester. Et puis il faut de manière très active on puisse, que ce soit l'Espagne à titre individuel ou avec le soutien de Frontex, puisque vous évoquez l'agence, il faut pouvoir renvoyer ces clandestins de Ceuta vers le Maroc, mais aussi vers d'autres pays d'origine, parce qu'on se concentre sur des Marocains, mais je lis qu'il y a aussi des milliers de nationalités subsahariennes et donc qui ne sont pas des Marocains, et le Maroc ne reprend pas ces subsahariens qui sont des étrangers pour les Marocains également. Donc c'est une situation qu'il faudra examiner avec beaucoup d'attention et il faudra agir avec beaucoup de fermeté, de détermination politique.
0: Parce qu'aujourd'hui, on est dépendant du bon vouloir des pays tiers pour sécuriser nos frontières et renvoyer les migrants.
3: Je crois que l'une des leçons qui doit être tirée par les dirigeants européens, c'est qu'il faut être capable de protéger nous-mêmes, c'est-à-dire nos États membres à la frontière extérieure, protéger notre frontière extérieure, appliquer avec détermination les règles qui disent que si quelqu'un ne remplit pas les conditions pour rentrer chez nous, eh bien cette personne ne doit pas rentrer, et ne pas laisser affaiblir notre droit par tout un tas de fables qui sont racontées par des ONG, par des interprétations farfelues diverses et variées qui essaient de nous faire croire. J'ai connu cette situation comme directeur de Frontex, on essayait de me faire croire qu'on n'a pas le droit d'empêcher les migrants illégaux d'entrer illégalement en Europe. C'est une fable politique, idéologique, qui fait le jeu de certains, et donc il faut agir avec détermination politique.
0: Alors, plusieurs États membres, l'Italie, le Danemark en tête, ont appelé à suspendre l'Espagne de l'espace Schengen, exclure l'Espagne de Schengen ou fermer les frontières intérieures. Est-ce que c'est pas une fausse solution alors que Ceuta est sur le continent africain et hors de cet espace Schengen ?
3: Alors, juridiquement et politiquement, Ceuta est dans l'espace Schengen, même si il est vrai que traditionnellement, les autorités espagnoles filtrent les personnes qui montent sur des bateaux ou dans des avions entre Ceuta, donc c'est une ville espagnole située géographiquement en Afrique du Nord, et d'autre part, le reste du continent espagnol. Donc il y a normalement une deuxième frontière, on va dire, un deuxième filtre, mais il faut absolument que les autorités espagnoles empêchent ces migrants qui sont à Ceuta encore de s'embarquer vers le reste de l'Espagne, parce que en quelques heures, ils pourraient arriver en France ou dans d'autres pays. Et je m'inquiète quand même d'entendre, de lire qu'en Espagne, il a été décidé que des soi-disant mineurs étrangers isolés seraient répartis sur le reste du territoire espagnol à partir de Ceuta. Et donc, ça veut dire que c'est une dissémination dans tout le reste de l'Europe. Donc, pour reprendre votre réponse répondre à votre question, oui, il faut envoyer un avertissement au gouvernement espagnol qui est notoirement laxiste, ce gouvernement socialiste, et effectivement, rétablir les contrôles aux frontières intérieures, notamment entre la France et l'Espagne, est quelque chose que le Rassemblement national...
0: La quasi-totalité des 60 000 migrants sont repartis, hein, vous parlez de laxisme, mais ils sont tous repartis.
3: C'est ce qu'on nous dit, mais on voit aussi que les autorités locales espagnoles, qui ne sont pas socialistes, hein, le président, maire de la ville autonome de Ceuta, mais espagnol, qui est du Parti Popular, donc le parti de droite, on va dire, pour faire simple, s'inquiète quand même que des milliers de ces migrants restent encore à camper dans la ville. Donc il va falloir que les autorités à la fois espagnoles au niveau national et au niveau local nous expliquent la situation.
0: Alors l'Espagne est sous pression. Cette réunion des ministres de l'Intérieur dont vous parliez dans la matinée en visioconférence, qu'est-ce qui peut sortir d'une réunion? Comment les 27 peuvent faire bloc?
3: Moi, je crois qu'il faut rappeler les règles en matière de contrôle aux frontières extérieures. Il faut rappeler la fermeté, la volonté de tous les États membres, d'une majorité en tout cas d'États membres de l'Union européenne, de contrôler les frontières extérieures afin d'empêcher ce genre de phénomène. Et il faut aussi une politique active d'expulsion. Nous avons au Parlement européen voté d'une manière définitive il y a quelques semaines un règlement qui s'appelle règlement retour, c'est-à-dire sur les expulsions de migrants, qui est un règlement extrêmement sévère, comme jamais ni la France ni l'Union européenne n'en a connu. Et je pense que c'est un premier outil qui devrait être utilisé, que l'Espagne souhaite l'utiliser ou non. Et je note d'ailleurs que Emmanuel Macron et son gouvernement, malheureusement, ne s'expriment pas dans le sens de la fermeté.
0: Dernière question, Fabrice Légéry. Vous êtes visé depuis le mois de mars par une enquête de la justice après une plainte pour complicité de crimes contre l'humanité, notamment une plainte de la Ligue des droits de l'homme qui vous accuse d'avoir facilité durant votre mandat le refoulement d'embarcations de migrants ainsi que des interceptions par les gardes-côtes libyens de bateaux qui tentaient alors de rejoindre l'Italie. Qu'est-ce que vous répondez aujourd'hui ?
3: Tout d'abord, je réponds que pendant les années où j'ai dirigé Frontex, l'agence sous ma direction a sauvé à peu près 400 000 vies en Méditerranée. Je réponds que ceux qui sont complices de faire prendre des risques aux migrants, ce sont des criminels, et malheureusement les criminels, les trafiquants, les passeurs. Et malheureusement, il y a aussi, comme l'a révélé Frontex il y a encore quelques semaines, des suspicions très fortes que des ONG sont elles-mêmes impliquées dans le trafic de migrants. Donc, évidemment, lorsque des personnes sont proches de la côte libyenne et que elles risquent de se nourrir...
0: Donc c'est la faute des passeurs et des ONG,
3: C'est la faute des passeurs, essentiellement. C'est parfois une complaisance des ONG, une complaisance idéologique opérationnelle. Et puis surtout, je rappelle que le droit international, le droit de la mer, dit que lorsque on détecte des embarcations qui sont en train d'être en détresse, eh bien, on a le devoir d'aider les autorités qui sont compétentes, et les gardes-côtes libyens sont compétents au large de la Libye.
0: Voilà, merci beaucoup. Merci Fabrice Légéry, eurodéputé Rassemblement National et ancien patron de Frontex, d'avoir été l'invité de RTL. Une courte pause. Et dans un instant, le meilleur de Philippe Cavrivière.
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0: Et il est encore avec nous. On réécoute le meilleur de Philippe Cavrivière.
8: Bonjour Philippe.
9: Bonjour.
8: Le ministre des Affaires étrangères Jean-Noël Barrot est resté pour vous.
9: Alors l'ambiance du monde, ça n'est pas vraiment l'île aux enfants, mais Donald Trump me fait toujours penser à Casimir. Avec la queue devant. Bonjour, Jean-Noël. Ou comme vous appelle Donald,
7: John Christmas here, I love this guy, he's a great guy. He's doing a tremendous, I don't love this guy.
10: Vous le faites bien, dis-moi.
7: Well, I know, where's Emmanuel? I can't believe Emmanuel is taking a low-key approach today.
11: Bon, comment ça va, Jean-Noël? Ça va, à part l'Iran, la Palestine, le Venezuela, le Groenland, l'Ukraine et le Mercosur, ça va. C'est le bordel, le monde. Hein. Je vais me risquer un pronostic, Thomas, et vous me ressortirez l'extrait si je me trompe. Mais c'est tellement le bordel que je pense que Jésus ne reviendra pas en 2026. Alors, vous avez vu, il n'y aura pas de bovins cette année au salon de l'agriculture à cause de la dermatose.
12: Ouais.
11: Même si on leur met des gros masques. Non, bon, c'est pas possible. Alors, peut-être le salon de l'agriculture de Paris a vécu. Il faudrait faire le salon du Parisien en province. Vous imaginez le petit provincial qui dirait « Oh, papa, c'est quoi ça ? Ça, c'est une spécialité de Paragol, là. C'est de... Ça s'appelle le témocho, là, le témocho. Papa, il met quoi dedans, monsieur ?» Ben, il met quoi dedans ? Demande au monsieur. Alors ça, jeune homme, ça, c'est du lait de noisette. Ah oh, ben, du lait de noisette, comme papa, il met dans ma sœur.
13: Oh, non, non.
11: Oh là là.
12: C'était bien jusque-là.
11: Carton rouge
12: pour Cavrivière. Merci, vous nous faites vraiment du bien.
0: Carton rouge et c'est sans VAR pour Philippe Cavrivière, qu'on veut le meilleur tout l'été. Nous sommes le mardi 4 août. Bonne fête à tous les Jean-Marie. Il est 8h.
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0: Et le journal de 8h, c'est avec Fanny Marceau. Bonjour Fanny.
14: Bonjour Vincent, bonjour à tous.
0: À la une, la vie après les flammes en Gironde, les commerçants ne veulent plus perdre une minute.
14: Ni eux, ni les élus, ni les habitants. Reprendre le quotidien malgré la blessure. RTL allège Cap-Ferret dès le début de ce journal. Près de 400 interpellations pour des départs de feu depuis le mois de juin. Les autorités serrent la vis et certains maires aussi, vous allez l'entendre. Dans ce journal également, les super profits des compagnies pétrolières aux États-Unis et au Moyen-Orient. Et puis, home sweet home, quand les vacances sont meilleures à la maison, rencontre avec ces vacanciers qui restent dans leur région pour l'été.
0: Comment reprendre une vie normale après le traumatisme ? La question qui hante tous les sinistrés de Gironde.
14: La plupart sont rentrés chez eux hier avec au cœur une brûlure qui mettra du temps à cicatriser. Certains n'ont trouvé que des cendres à l'endroit où s'élevait leur maison. Pour ceux qui ont pu retrouver leur repère, il est urgent de renouer avec le quotidien. Philippe de Maria, vous êtes à Lège Cap-Ferret où élus, entreprises et habitants s'attachent à redonner vie à leur commune.
15: Oui, si tout le monde est sur le pont pour le redémarrage, Isabelle et son équipe d'agents communaux ne chôment pas.
16: On fait tous les locaux de la mairie, on remet en fonction tous les bâtiments pour accueillir la semaine prochaine les enfants. Centre aéré, les garderies, voilà.
15: Les commerçants ont pu arriver il y a 24 heures pour tout mettre en place. D'abord, la boulangère, Christine.
17: Ça fait du bien, on va reprendre une vie normale. On a hâte de revoir nos clients.
18: Je pense qu'eux aussi, ils ont hâte de revoir votre pain.
17: Oui, je pense, oui. Oui, on m'a demandé si j'étais ouverte. Donc j'ai dit que oui, j'ouvrirai.
18: Il y a des coups de fil comme ça qui font du bien.
17: Oui, des petits messages, bien sûr. Messages de soutien.
15: Bénédicte et Julien, eux, vendent des produits de la mer.
19: On s'adapte. On a déjà fait un très, très gros nettoyage. On se prépare. On ne sait pas, évidemment, s'il va y avoir beaucoup de clients en rendez-vous, mais on se tient prêt, en tout cas.
20: Et là, je viens d'avoir un texto d'un de nos fidèles clients qui repasse commande. Donc on va, dès le début, on va pouvoir tout de suite relancer avec ce qu'on a, parce qu'on est, on n'est pas encore fourni de toutes les matières premières, mais ça fait chaud au cœur de voir qu'ils nous ont pas oubliés, quoi.
19: C'est reparti.
15: Tous restent prudents sur l'affluence des touristes et donc des clients sur la côte. L'impact économique de l'incendie géant pourra se mesurer en fin de saison.
14: Philippe de Maria, Lège Cap-Ferret pour RTL. Dans le Var, 15e jour de lutte contre les flammes, le feu est contenu, mais toujours pas fixé. Des fumerolles restent actives sur les massifs et la situation est toujours problématique selon le préfet, avec des rafales de vent et une chaleur suffocante. Il va faire encore 32 degrés cet après-midi, par exemple, à Corrence. 1500 pompiers sont toujours mobilisés.
0: Des incendies dévastateurs et la plupart du temps d'origine humaine. 375 personnes ont été interpellées pour des départs de feu volontaires ou involontaires.
14: Dont 142 mineurs. C'est d'ailleurs les plus jeunes qui sont dans le viseur de la mère d'Amélie-les-Bains. C'est dans les Pyrénées-Orientales. Dans cette commune de 3700 habitants, on recense une série d'incivilités et notamment l'incendie d'une salle municipale dans la nuit du 27 juillet dernier. Deux enfants de 10 et 13 ans ont été interpellés. Marie Costa a donc pris un arrêté de couvre-feu pour les moins de 15 ans et alerte les parents sur leurs responsabilités.
10: leur dire qu'ils ont une responsabilité d'éducation, de garde, de transmission, qui fait que si on n'y arrive pas par la persuasion, ben on est bien obligé de recourir à des choses un peu plus coercitives. La pyromanie, je pense qu'il y a un effet de... Bon, je suis pas psy, hein, mais il y a un effet de fascination du feu, etc. Vous avez des images sur les réseaux sociaux, sur les médias, etc., où vous voyez le feu. Au bout d'un moment, vous avez cette espèce de fascination. Moi, je parle de pyromanie d'ambiance. C'est pas par hasard si tout d'un coup, on a plusieurs centaines de personnes qui sont interpellées pour la même cause.
13: Marie Costa, maire d'Amélie Lesbains, au micro RTL de Gabriel Laprade.
0: Et RTL aux côtés des victimes des incendies, concert exceptionnel, RTL M6. Ce sera le 27 août à Bordeaux, au profit des sinistrés qui ont tout perdu, avec Pascal Obispo ou Zazie notamment. 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Vous pouvez nous appeler au 3210 pour poser vos questions ou pour témoigner. 8h04 sur RTL, la guerre au Moyen-Orient qui n'en finit pas de faire fluctuer les prix des carburants et certaines compagnies pétrolières en profitent.
13: Aux États-Unis, les résultats financiers d'ExxonMobil et Chevron ont fait bondir Donald Trump, bénéfices multipliés par 2 pour l'un, par 5 pour l'autre en un an, de quoi déclencher la colère du président américain.
21: Il gagne trop d'argent, il réalise des profits excessifs en tirant parti d'une pénurie. Ça ne me plaît pas et pourtant je devrais être le dernier à le dire car je suis un ardent défenseur de la libre entreprise. Lorsqu'une entreprise réalise 12 fois les bénéfices de l'année précédente, elle se doit d'en redonner une partie au public et elle a tout intérêt à réduire les prix à la pompe.
13: Le coup de colère de Donald Trump ce matin, on apprend que le géant pétrolier saoudien Aramco voit également son bénéfice bondir de 44%. Le prix du baril de Brent, lui, est stable ce matin, $85.13. À la pompe en France, en revanche, on est bien au-delà des 2 € le litre de diesel, 2,20 € en moyenne. On va tenter de comprendre pourquoi tout à l'heure dans le journal de 9h.
0: Les prix des carburants, c'est peut-être ce qui vous a poussé à rester tout près de chez vous pour les vacances.
13: Oui, en juillet, dans les Hauts-de-France, un touriste sur deux était originaire de la région, contre 39% l'an dernier. Illustration à Bray-Dunes, station balnéaire de la Côte d'Opale, où les nordistes sont nombreux à avoir oublié le sud cette année, Romaric Caillet.
22: Avec son seau, Dominique ratisse le sable en quête de coquillages pour sa petite fille.
23: Ici, Maud.
22: Exceptionnellement, cette année, elle a choisi Bray-Dunes comme lieu de vacances.
23: Oui, on est pour 8 jours. On a fait le Lavandou pendant plusieurs années.
22: Pour autant, vous passez vos vacances ici
23: Oui, pour bien se plaire et être bien accueilli, il ne faut pas toujours aller très loin.
22: Et donc, vous venez de...
23: Près de Fourmies, Hirson.
22: Sur le sable, beaucoup viennent de l'Aisne ou encore du Nord. C'est le cas de Virginie.
24: Côté de Tourcoing, on est arrivé vendredi. On s'y retrouve tout autant puisqu'il fait vraiment chaud. Enfin, c'est agréable. Ça permet de vraiment de couper, d'être ensemble en famille.
22: Des vacances également très importantes pour Gérard de Valenciennes, mais chaque dépense est regardée de près.
25: En termes d'essence, surtout que là, ça repart à la hausse. Hein. Ça nous permet de, le soir d'aller faire un petit restaurant dans le coin. Dans le sud, je suis sûr qu'il faut, pour faire 5 km, il faut 2 heures. Ici, pour faire 130 km, il faut 1h30. Les incendies en Gironde, maintenant dans le Var, les gens se réfugient ici également pour ça. Quoi.
22: Dans son parc de loisirs, Igor enregistre cet été plus d'habitants locaux.
26: On a beaucoup de clients qui viennent de 30, 40, 50 km qui vont chercher plus d'activités dans la région parce qu'on n'a pas les moyens de faire partir en vacances.
22: Et certains vacanciers le disent, ils préfèrent économiser cet été pour partir un peu plus loin hors saison.
13: Romaric Caillet.
0: RTL 8h07, nos agriculteurs tentent de trouver des alternatives pour faire face à la sécheresse.
13: Et ce matin, focus sur le maïs incontournable pour nourrir le bétail, mais qui supporte très mal les chaleurs à répétition et la sécheresse. Cependant, une plante venue d'Afrique pourrait le remplacer. Déjà adapté aux fortes chaleurs, le sorgho se révèle une excellente alternative, moins chère, et qui pousse bien, notamment depuis 6 ans dans la ferme expérimentale Ferminov. C'est à Jalonie, en Saône-et-Loire. Reportage Frédéric Perruche.
27: À perte de vue, un océan de verdure qui détonne dans un environnement de champs brûlés par le soleil. Ici, les plants de sorgho poussent tranquillement, détaille Louise Ribeiro, une des responsables à Ferminov.
28: Voilà, le sorgho, il fait 1m30 de haut. Certaines variétés font 2m30, 2m50 et ça peut aller jusqu'à 3m. Puis une fois qu'il est mûr, en tête, on a un épi, comme un plumeau, si vous voulez. Ça fait des grains qui sont pas tous collés comme le maïs, c'est plus aéré. Et puis en dessous, ce qui est intéressant pour nous, c'est aussi la production de feuilles, quoi, le fourrage.
27: L'énorme intérêt de cette plante, c'est qu'elle aime la chaleur, consomme peu d'eau. une alternative intéressante au maïs pour les animaux.
28: L'avantage du sorgho, c'est que c'est une espèce tropicale qui vient d'Afrique, qui résiste beaucoup mieux aux fortes températures. Il en a même besoin. Les années où il n'y a pas assez de fortes températures, eh ben, il ne poussera pas comme il faut. Et surtout, il a des besoins en eau inférieurs de quasiment 30% par rapport au maïs. Donc, sur des années sèches, ça a tout son avantage.
27: Ferminov cultive 6 hectares de sorgho destinés à nourrir ses 60 vaches charolaises depuis maintenant 6 ans. L'expérience est concluante. Les agriculteurs de la région commencent à en planter dans un contexte de réchauffement climatique de plus en plus sensible.
13: Frédéric Perruche.
0: La sécheresse historique, le constat, les solutions, on en parle juste après le journal de 8h avec deux invités. Arnaud Delestre, président de la Chambre d'agriculture de Lyon, et Charlène Descollonges, ingénieure hydrologue, pour tout comprendre du phénomène. Le sport à 8h09 sur RTL avec le Tour de France Femmes. Victoire d'étape hier pour la Norvégienne Sigrid Hoogstedt à Poligny dans le Jura.
13: En solitaire, après un cavalier seul de 88 km, elle affiche 2 minutes d'avance sur les suivantes et prend la tête du classement général devant la Mauricienne Kim Lecourt-Piennard et la Néerlandaise Demi Vollering. Aujourd'hui, contre la montre de 21 km entre Gevrey-Chambertin et Dijon, exercice redouté notamment par la favorite française Pauline Ferrand-Prévot, qui n'a plus disputé de chrono depuis mai 2025 et sa 10e place sur l'épreuve inaugurale de la Vuelta, longue de seulement 8 km. Faut dire que le contre-la-montre, c'est un exercice spécifique, comme l'explique Marie Lenette de l'équipe FDJ United Suez.
1: C'est un exercice particulier parce que soit on est tout seul avec notre vélo, c'est un peu nous face au temps et donc c'est toujours spécial. J'ai rien à jouer au général, mais après pour les filles et pour les filles du général, c'est hyper important. Bah ouais, là on se met à bloc, mais pire qu'à bloc, avec nos positions, c'est toujours aussi très spécial. C'est un exercice que de base j'aime bien. On a très peu de chrono dans l'année, c'est pas évident pour tout le monde et bah, j'ai notamment des coéquipières qui n'en ont pas fait depuis un an et donc ouais, ça peut être un peu plus spécial. Ta position est un peu plus agressive, si on peut dire, donc c'est pas forcément les mêmes muscles qui peuvent travailler, donc ça m'est arrivé de finir des chronos et d'avoir mal aux fesses, un terrible mal de fesses, mais ça fait partie du jeu, et puis en soi c'est juste entre guillemets 21 km, donc bah voilà, on serre les fesses du coup et puis on essaye d'aller le plus vite possible.
13: Marie Lenette au micro RTL de Nicolas Georgerot. Le football, 3e tour préliminaire de la Ligue des Champions, l'Olympique Lyonnais affronte le Sparta Prague ce soir 20h, match retour le 25 ou le 26 août, l'OL espère être le 4e club français qualifié pour cette Ligue des Champions.
0: Est-ce que le match retour n'est pas le 11 août plutôt, Fanny? Je vérifie. Match retour le 11 août.
13: Ah bah heureusement que vous êtes
0: entre
13: vivant.
0: Lyonnais et Sparta Prague, et après peut-être ce sera les barrages pour accéder à la Ligue des Champions.
13: Je vous sens passionné par le sujet.
0: Ce qu'on souhaite évidemment à l'Olympique Lyonnais.
13: Évidemment.
0: 8h. Merci Fanny Marceau.
13: Merci.
0: Et vous revenez à 9h. Pour l'heure, c'est Anthony Cazemarek qui prend le relais. Anthony, temps encore instable aujourd'hui.
3: Oui, notamment dans toute la moitié est. On a déjà quelques averses ce matin entre les régions centrales, l'Île-de-France, la Champagne. Et on va retrouver cette fois un risque d'orage dans l'après-midi entre le Grand Est, la Franche-Comté, l'Auvergne-Rhône-Alpes, le Languedoc, la Provence, mais aussi les Pyrénées et le relief Corse. Orage logiquement moins fort qu'hier. Et partout ailleurs, après quelques passages nuageux ce matin, notamment de la Bretagne au sud-ouest, vous allez retrouver de très belles éclaircies. Il restera juste quelques averses sur la Bretagne encore, et sur la Normandie, avec des températures qui baissent mais qui restent chaudes, entre 23 et 29 près de la Manche et de l'Atlantique, ainsi que dans le sud-ouest, 28 par exemple à Rennes et à Tarbes, ailleurs 30 à 33 degrés, 32 à Paris, 33 à Lille et 33 à 36 de l'Alsace à la région Rhône-Alpes.
0: Merci Anthony, et quelle que soit la météo, RTL est sur la route de l'été, chaque matin nous sommes avec vous à vos côtés en vacances, sur la route ou à la maison, et aujourd'hui on fait escale à Lastours pour la visite des 8 forteresses royales du Languedoc inscrites au patrimoine mondial de l'UNESCO depuis une semaine. Bonjour Patrick Tégéro.
5: Bonjour.
0: Faites-nous découvrir ces châteaux sur un site unique et époustouflant.
5: Oui, ils sont perchés sur une longue crête de 700 mètres au milieu d'une nature escarpée et spectaculaire. Marion Bourgeade accueille les visiteurs au pied du site.
6: On dirait qu'ils veillent sur ce territoire de la Montagne Noire et sur ce village. On dirait vraiment des gardiens.
5: Qu'est-ce que vous diriez aux gens qui ne connaissent pas pour leur donner envie de venir ?
6: Que l'histoire est sous leurs pieds. À chaque fois qu'ils vont arpenter le chemin qui les conduira au château de Lastours, ils vont découvrir une histoire particulière. Ils vont traverser les âges, ils vont partir de l'âge de bronze, aller visiter les Visigoths, faire demi-tour dans l'Antiquité, continuer vers la croisade des Albigeois, pour finir sur l'époque royale. Donc en
2: Une heure et demie de visite, il parcourt 2500 histoires. Quand on est là-haut, vraiment, on est coupé du monde. Et, que ce soit visuellement ou d'un point de vue juste historique, on se sent imprégné de quelque chose.
5: Et l'on vient de partout pour en profiter. Parfois, on y pose ses valises définitivement. Léonie est allemande. Elle s'est installée ici il y a 7 ans. Elle s'est même engagée dans l'équipe municipale. Et elle ne compte plus ses ascensions vers les gardiens du village.
4: C'est du sport, mais ça se mérite. Et c'est très beau. Donc, on a des très belles vues. Il faut éviter un peu la chaleur. Donc, ouais. Et les châteaux, ça se visite toute l'année.
5: Ah, ça, je vous le confirme, ça se mérite. Hein. Il faut grimper un raidillon assez sévère. Et puis, on arrive à un petit virage où, avec le souffle un peu court, et bien là, complètement coupé le souffle par la vue magnifique d'une paroi ponctuée de cyprès et surmontée par les tours majestueuses des châteaux de l'Astou. En haut, vue imprenable et vertigineuse. Mathieu avait aperçu les châteaux depuis la route minuscule qui serpente en contrebas. C'est sa première visite.
7: Je trouve que ça vaut le détour. Et le problème, c'est que dans la région, on a Carcassonne qui absorbe le flux touristique. Bah, je pense que le classement récent, ça mettra en valeur les autres
5: forteresses.
7: Parties du patrimoine qu'on a ici. Ouais. C'est pas mal.
0: Et justement, Patrick, cette inscription au patrimoine mondial de l'UNESCO, c'est une consécration longuement attendue.
5: Oui, on y travaillait depuis 17 ans. Il s'agissait de faire reconnaître l'ensemble de ces forteresses, souvent appelées improprement cathares, car elles ont été construites bien après les massacres des cathares, qui étaient venus se réfugier dans ce coin du Languedoc. Marie-Élise Gardel est archéologue. Elle a fouillé l'Astour pendant 35 ans et a participé au dossier de candidature.
8: Je pense que c'est une chance inespérée. C'est une très bonne nouvelle, non seulement pour ce site-là, mais aussi pour tous les autres qui font partie de la série.
5: Hormis Carcassonne, les 7 autres sites sont installés dans de toutes petites communes. Alors c'est un espoir de développement pour Patrick Zénière. Il est l'heureux maire de l'Astour.
9: On espère augmenter le nombre de visiteurs, hein, de booster économiquement notre village et que ça s'étende à tout le territoire puisque les 8 citadelles sont réparties sur l'ensemble du département de l'Aude. Donc effectivement d'apporter une vague de touristes répartis dans tout le département qui, ma foi, en a bien besoin avec les années difficiles qu'on a traversées récemment.
5: L'Astour, c'est juste au nord de Carcassonne, à un quart d'heure d'une très jolie route qui serpente dans la montagne noire.
0: Les forteresses royales de l'Astour, merci beaucoup pour ce voyage et cette immersion, Patrick Tégéraud. Allez, une courte pause à 8h15 sur RTL et dans un instant, nous serons avec Arnaud Delestre, agriculteur dans Lyon, et Charlène Descollonges, ingénieur hydrologue. On va parler agriculture, sécheresse des sols et moins de pluie depuis le printemps. À tout de suite.
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0: Deux invités ce matin pour parler de la sécheresse historique. Arnaud Delestre, président de la Chambre d'agriculture de Lyon et vice-président de la Chambre d'agriculture de France, et Charlène Descollonges, ingénieur hydrologue engagé pour l'eau et le vivant. Bonjour à tous les deux.
32: Bonjour.
0: Alors, Arnaud Delestre, des sols secs à perte de vue dans Lyon, est-ce que vous êtes en train de vivre un été pire que celui de 2003 ou 2022?
32: Oui, absolument. On a depuis plusieurs mois, hein, malheureusement, une sécheresse qui est grandissante, alors qui dépasse bien sûr le département de Lyon, hein, parce qu'à ce jour, on a plus de 90 départements aujourd'hui, avec 83% du territoire français qui sont concernés par un arrêté sécheresse, et donc des impacts énormes sur l'ensemble des productions agricoles.
0: Sécheresse des cours d'eau, des sols, vous êtes vous-même agriculteur, c'est du jamais vu donc, hein?
32: Oui, c'est du jamais vu, surtout par la précocité. C'est-à-dire qu'on a un déficit hydrique quasiment depuis le mois de novembre, hein, mis à part le mois de février qui a été plus pluvieux, mais moins 30 à moins 60% de pluviométrie, et donc du jamais vu au niveau de l'élevage, au niveau du maraîchage aussi, qui est fortement en crise, des grandes cultures qui ont connu des moissons très très difficiles cette année, et puis les vendanges qui arrivent, et donc des impacts aussi sur la viticulture, s'il n'y en a pas des pluies conséquentes dans les semaines qui viennent, ce qui a priori n'est pas annoncé aujourd'hui.
0: On va rentrer dans le détail bétail, hein, des filières qui sont touchées de votre quotidien évidemment, mais Charlène Descollonges, cette sécheresse, elle remonte à quand? Au printemps?
10: Cette sécheresse, elle s'est installée à partir du printemps, mais de manière plus précoce pour certains territoires, comme c'est le cas sur Lyon, dans les Vosges, dans le nord de la France et sur le Limousin, où là, on avait déjà des déficits depuis cet hiver. Donc, les manques de pluie et combinés à des températures anormalement élevées dès le mois d'avril ont entraîné un assèchement
0: Charlène
10: à partir du mois de mai.
0: Vous êtes là, ça a coupé un instant, oui, allez-y. À partir du mois de mai,
10: les vagues de chaleur ont totalement asséché les sols, ça de manière généralisée, et entraîné la chute des débits dans les cours d'eau.
0: Donc, si je vous comprends bien, c'est à la fois le déficit de pluie de l'hiver et le coup de chaud record du mois de juin, mai-juin, qui a tout entraîné.
10: Il y a d'abord effectivement un déficit de pluie, mais surtout une anomalie thermique, hein, des hivers, des printemps et un été évidemment beaucoup plus chaud que la normale, lié au réchauffement climatique, hein, c'est directement imputable au changement climatique. Mais pour certaines régions, on a eu des records de pluie. Souvenez-vous des inondations records sur la Loire et la Garonne. Là, on est passé vraiment d'un extrême à un autre et ces territoires sont aujourd'hui dans le rouge.
0: Mmh. On s'attend toujours à avoir le sud asséché, mais là c'est le nord-est. Pourquoi certaines zones sont très touchées cette année?
10: Comme je disais, on a cet hiver pour certaines régions, c'était pas le cas pour d'autres. Et ensuite, on a des sols différents, des sous-sols différents, c'est-à-dire des roches qui sont plus ou moins capables de retenir l'eau. Là, le Massif Central et la Bretagne sont sur le socle granitique, donc ce sont des roches qui sont moins capables de retenir l'eau. Donc, elles sont plus vulnérables aux sécheresses. Et là, on le voit, le Massif Central est, lui, pour le coup, atteint par un déficit de pluie qui s'est installé dès cet hiver.
0: Arnaud Delestre, vous nous parliez tout à l'heure des filières qui étaient touchées, les vendanges notamment. Vous, votre quotidien, qu'est-ce qui change avec cette sécheresse?
32: Ce qui change énormément aujourd'hui, même si c'est toutes filières confondues, je pense que l'élevage vit une crise assez sans précédent, hein, ce qu'on a pu connaître. C'est-à-dire que les éleveurs sont obligés d'utiliser le fourrage qu'ils avaient prévu pour l'hiver prochain depuis déjà plusieurs semaines, voire plusieurs mois, parce que ça remonte au mois de juin. Et donc, ils tapent dans leur stock qui était prévu pour l'hiver. Et donc, au niveau des chambres d'agriculture, on essaie de regarder un petit peu où est-ce qu'on en est au bilan fourrager. Est-ce qu'on va réussir à passer l'année? On essaie de mettre en place des bourses justement au fourrage pour que, par solidarité, chacun puisse réussir à nourrir ses animaux, à produire du lait, parce que c'est très très compliqué. Donc au quotidien, vraiment une gestion très très compliquée en élevage, en grande culture également, hein. Il reste aujourd'hui les tournesols, les maïs à récolter, et qui sont dans un état assez pitoyable. Donc voilà, beaucoup de filières sont touchées, je vous le disais, hein, dans quelques jours les vendanges commencent, je crois que ça a débuté déjà en Occitanie.
0: Pour les animaux, simplement, parce que vous dites que vous êtes déjà en train de puiser dans le fourrage de l'hiver, comment vous ferez dans 2 mois pour nourrir les bêtes?
32: Oui, la grande question est là, c'est-à-dire l'idée c'est de regarder où en sont les stocks dans les exploitations, et puis d'arriver à faire des échanges, d'acheter aussi du coproduit. On est vraiment sur des filières très en tension. On a déjà une baisse due à la chaleur, hein, parce que ça a bien été dit, c'est l'impact de manque de pluie, mais aussi beaucoup les différentes vagues de chaleur qu'on a connues, qui font qu'on a une baisse de production laitière aussi d'à peu près -20-30% sur une grande partie du territoire français. L'année va être assez compliquée. À moins que la pluie revienne fortement dans les semaines qui viennent.
0: Donc pas de fourrage, moins de lait, moins de rentabilité, c'est dur pour les éleveurs en ce moment.
32: Oui, bah c'est dur pour toutes les filières. Hein. J'ai parlé aussi du maraîchage, hein, qui a été notamment par les vagues de chaleur excessives qu'on a pu connaître, hein, les différentes canicules, tout ce qui est production de petits fruits, framboises par exemple. Toutes les filières sont touchées aujourd'hui. C'est ça qui est assez normal, si on peut encore parler de normalité à un moment donné, mais c'est que l'ensemble des filières sont touchées sur l'ensemble du territoire. Donc, des enjeux alimentaires qui sont un peu mis à mal au niveau de la production française et donc qui entraîneront sans doute davantage d'importations dans les mois qui viennent.
0: Vous dites espérer la pluie. Charlène Descollonges, est-ce que des orages, de la pluie, même en quantité dans les jours, les semaines qui viennent, pourront faire qu'on revient à la normale?
10: Alors, d'après les dernières prévisions de Météo France, celles du BRGM qui suit les nappes, on n'annonce pas de nouvelles pluies dans les 10 prochains jours. Prochainement, la prochaine quinzaine non plus. Donc, on peut s'attendre à un mois d'août relativement sec et chaud. Donc, la situation va se dégrader. Moi, je compatis énormément avec les agriculteurs et je crains aussi que la situation ne s'empire pour eux, quoi.
0: Rappelez-nous pourquoi les orages ne suffisent pas.
10: Alors, la pluie qui va tomber, si c'est sous forme d'orage, elle va d'abord profiter au sol, à la végétation. C'est un moindre mal, ça permet de limiter la casse, si je puis dire. En revanche, ça ne va pas recharger les nappes ni les cours d'eau. L'étiage, donc les périodes de basse eau, elle va se prolonger jusqu'en septembre, à minima. Ça, on en est à peu près certain. Et pour les nappes, ça peut aller jusqu'en octobre, voire novembre. Là, l'impératif, ça va être de limiter les prélèvements dans les nappes, dans les rivières, de faire en sorte de limiter le plus possible. Il faut, on va dire, limiter la casse, hein, pour les agriculteurs, je le comprends, mais pour l'eau potable, pour d'autres usages, et notamment des usages qui ne sont pas prioritaires, il faut limiter.
0: Vous voulez dire qu'il ne faut pas irriguer? Les agriculteurs ne doivent pas irriguer comme d'habitude?
10: Ah non! Il y a des restrictions qui s'appliquent à tout le monde. Elles sont prises pour chaque département. Maintenant, il faut aussi sécuriser la production agricole. On l'entend. Toute la question de l'irrigation, elle est sur le partage de l'eau entre les différentes productions, entre les différents usages, et en laisser un minimum pour le milieu. Mais pour certains endroits, c'est une question de vie ou de mort pour les agriculteurs.
0: À Arnaud de Lestre, justement, cette question de l'irrigation, comment on fait avec moins d'eau quand il y a des restrictions et qu'il faut quand même sauver les récoltes?
32: Voilà, c'est toute la complexité. C'est-à-dire que les chambres d'agriculture participent aux différentes cellules de crise, hein, sécheresse, qui ont lieu dans tous les départements au niveau de la préfecture. Pour regarder en effet l'état des masses d'eau, essayer de voir quelles cultures sont encore irrigables. La plupart, de toute façon, sont aujourd'hui sous restriction, voire interdits complètement. Le but, c'est d'essayer de sauver ce qui peut encore l'être. Et de faire des choix, hein, quelque part. On a déjà des restrictions horaires assez nombreuses, hein, parce que il y a plusieurs seuils d'alerte, alerte renforcée, crise. Quand on est en crise, quasiment toute irrigation est interdite, et c'est ce qu'on connaît aujourd'hui sur la plupart des territoires. Et puis sinon, on essaie de privilégier en effet la nourriture qui va directement aux animaux, tels que le maïs en silage pour le lait, par exemple, ou bien l'alimentation des petits fruits. Oui, priorité aux animaux, de toute façon, sur l'abreuvement également, qui est un enjeu important.
0: Avec un mois d'août chaud et sec, vous redoutez des faillites d'exploitation?
32: En tout cas, ce qui est sûr, c'est qu'on a déjà dans chaque département, je pense, fait des réunions avec les exploitants, avec les services des préfectures. C'est sûr qu'il y a un impact fort sur le moral des agriculteurs, de voir en effet gérer une sécheresse un peu jamais vue. Donc pareil, on a des cellules qui s'appellent des cellules réagir, hein, dans les chambres d'agriculture, pour accompagner aussi moralement les agriculteurs, et puis regarder au fil des semaines et des mois comment est-ce qu'on peut accompagner au mieux ces agriculteurs à passer ce cap difficile.
0: Merci beaucoup Arnaud de Lestre, merci Charlène Descollonges d'avoir été les invités de RTL ce matin, et bonne journée.
10: Merci,
32: bonne journée.
0: 8h26 sur RTL, dans quelques secondes les pépites des 60 ans de RTL, l'élection de Nelson Mandela à la présidence de l'Afrique du Sud. À tout de suite.
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0: Tout l'été, RTL célèbre ses 60 ans et vous propose de plonger dans les trésors de ses archives. Aujourd'hui, un événement salué dans le monde entier, l'élection de Nelson Mandela à la présidence de l'Afrique du Sud, c'était en 1994. Un jour de réconciliation et d'espoir après des décennies d'apartheid et de violence contre la majorité noire. Nelson Mandela accède au pouvoir avec un statut d'icône dans le monde entier. 27 années en prison ont fait de lui un symbole de la résistance pacifique. C'est à la une du journal de Jean-Marie Lefebvre, RTL Soir, le 10 mai 94.
3: Nelson Mandela a prêté serment ce matin au siège du gouvernement à Pretoria. À 75 ans, après avoir passé plus d'un quart de siècle derrière les barreaux, Nelson Mandela se trouve donc aux commandes de l'Afrique du Sud. Il a promis de respecter, de défendre et de maintenir la Constitution et toutes les autres lois de la République. Reportage de l'envoyé spécial d'RTL, Bernard Lehu.

0: C'est avec Johnny Clegg que s'est clos ce premier chapitre de la nouvelle Afrique du Sud. Assi Bonanga Mandela, nous n'avons pas vu Mandela, sa chanson dédiée à l'ancien président de l'ANC quand il était en prison prenait tout à l'heure une résonance particulière. La foule était moins nombreuse que prévu au méga concert qui a suivi la prestation de serment du nouveau chef de l'État face à l'Union Building, le siège du gouvernement sud-africain. En revanche, les personnalités venues du monde entier se pressaient à la cérémonie officielle du matin. Vedette des photographes Hillary Clinton et le vice-président américain Al Gore, chouchou des militants de l'ANC, Fidel Castro, le plus applaudi à son arrivée. À midi et quart, Nelson Mandela a prêté serment de servir avec loyauté la République sud-africaine et de respecter sa constitution. Le président de la Cour suprême lui a demandé de lever la main droite et de le jurer sur la Bible avec l'aide de Dieu.
1: Will you please raise your right hand and say, Sir, help me God. So help me God.
0: Désormais, la fête est finie, il va falloir se mettre au travail, la tâche est rude pour Mandela, il lui faut liquider le terrible héritage économique laissé par un demi-siècle d'apartheid, donner un logement, des écoles, du travail à près de 80% de la population du pays.
2: Nelson Mandela, le président de la République d'Afrique du Sud, c'était sur RTL le 10 mai 1994. C'est l'une des pépites dénichées par Olivier Letreux et le service documentation de RTL tout l'été. Votre radio fête ses 60 ans. Rendez-vous demain pour un nouveau document. 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
2: Et le journal de 8h30, c'est avec Charles Ducrot. Bonjour Charles.
5: Bonjour Vincent, bonjour à tous.
2: À la une ce matin, une première nuit à la maison après 10 jours d'attente pour des milliers d'évacués en Gironde.
5: Ceux des communes les plus touchées du Porge et de l'Aige Cap-Ferré, c'est le début maintenant de longues démarches pour les assurances. Nous verrons comment s'y prendre. Dans ce journal également, 5 morts dans la région de Moscou après une attaque de drone cette nuit. L'Ukraine vise des entrepôts de Wildberries, géant russe du commerce en ligne. On vous explique pourquoi. Et puis la garde à vue du chef Jean Humbert se poursuit à Paris, soupçonné de violence conjugale. Il nie toujours les faits qui lui sont reprochés.
2: La vie reprend petit à petit son cours ce matin dans les zones les plus touchées par l'incendie en Gironde.
5: Les habitants du Porge ont pu retrouver leur maison dans la douleur et y passer une première nuit après ces 10 jours d'évacuation, quand d'autres ont tout perdu ou ont vu leur maison partiellement touchée. C'est aussi maintenant le début d'un long parcours pour les assurances. Comment les faire fonctionner? Comment déclarer son sinistre? Les démarches peuvent parfois virer au casse-tête. Mathilde Piquet, vous nous éclairez ce matin. Ce qui est sûr, c'est qu'il y a peu de chances que l'assureur refuse une indemnisation.
6: Oui, les sinistrés seront indemnisés. La quasi-totalité des contrats d'assurance habitation couvre le risque incendie. Une fois le danger écarté, voilà la marche à suivre. Avant toute chose, contacter son assureur, puis prendre en photo les dégâts et retrouver, dans la mesure du possible, les factures des objets endommagés. Avec ces justificatifs, il faut ensuite déclarer le sinistre à son assureur. Le délai est habituellement de 5 jours, mais il a été rallongé après les incendies en Gironde. Les sinistrés ont jusqu'au 31 août pour réaliser les démarches. L'étape suivante, c'est le passage d'un expert. Il estimera le coût de la remise en état du logement. Là, un principe s'applique. L'assureur part de la valeur de remplacement à neuf et applique un taux de vétusté pour obtenir la valeur d'usage. Les indemnisations peuvent alors être moins importantes que prévu. Les délais peuvent aussi être très longs, parfois plus d'un an, car après de gros sinistres, les assureurs mettent davantage de temps pour traiter les demandes.
5: Merci Mathilde Piquet.
2: Et émission spéciale avec Julien Courbet dès 9h15, juste après votre journal. Charles, on l'appellera pour savoir ce qu'il nous concocte dans cette émission spéciale avec du monde, des témoignages et des appels au 3210.
5: Dans le Var, la situation reste problématique, indique la préfecture. Dans le secteur de Corrence, des reprises de feu favorisées par les fortes chaleurs et le vent. Il n'y a pas eu en revanche d'autres évacuations. Deux randonneurs âgés de 14 et 21 ans sont toujours ce matin dans un état grave, foudroyés hier alors qu'ils sillonnaient le GRD pris dans un orage à hauteur de Cotteret en haute montagne.
2: De violents orages qui ont balayé le sud-ouest hier, mais aussi le centre, l'est et le nord.
5: À Liévin, dans le Pas-de-Calais, le toit d'une maison a été totalement détruite par la foudre. L'occupante a été hospitalisée en état de choc. Des toitures arrachées par le vent dans le nord de la Lorraine également. Des inondations soudaines signalées aussi dans l'Aisne autour de Laon.
2: 8h33 sur RTL, l'actualité internationale. 5 morts dans la région de Moscou après une attaque de drone cette nuit.
5: Nouvelle attaque ukrainienne contre la capitale russe. L'Ukraine qui conduit ces dernières semaines des frappes aériennes sur des entrepôts, la plupart, pour ne pas dire toutes, appartiennent au géant du commerce en ligne Wildberries, une sorte d'Amazon russe. Sophie Jousselin, ce sont une vingtaine de sites qui ont été endommagés, voire détruits depuis la mi-juillet.
4: Oui, la première attaque ukrainienne a été la plus destructrice. C'était le 18 juillet dans la région de Moscou. 250 000 mètres carrés partent en fumée. Le soir même, Volodymyr Zelensky justifie cette frappe.
7: Nous avons détruit un entrepôt dans lequel était stocké du matériel de guerre, des GPS, des composants électroniques pour les drones, des fournitures pour l'armée russe.
4: Le géant du e-commerce russe est également accusé de faciliter le contournement des sanctions occidentales en proposant des produits introuvables dans les magasins russes. Avec plus de 4 milliards de commandes par an, avec ses 87 000 points relais sur tout le territoire, Wildberries est au cœur de la vie quotidienne des Russes. Par ses attaques répétées, Kiev veut les impliquer encore plus dans le conflit, leur faire prendre conscience que la Russie n'est plus intouchable. La direction de Wildberries cherche désormais à louer des entrepôts dans les pays frontaliers de la Russie, notamment au Kazakhstan.
5: Sophie Jousselin du service international de RTL. Les autorités du Guatemala décrète une alerte danger, un niveau précédant l'alerte rouge en raison d'une forte éruption du volcan de Fuego situé près de la capitale. Il s'est réveillé ces dernières heures crachant de la lave et d'immenses panaches de cendres, des évacuations en cours.
2: 8h35 sur RTL, le chef Jean Humbert, soupçonné de violence conjugale, vient de passer la nuit en garde à vue.
5: Le cuisinier révélé par l'émission Top Chef, accusé par trois de ses ex-compagnes, parmi elles l'ancienne Miss France Alexandra Rosenfeld, Plana Radenovic.
8: Oui, les plaignantes dénoncent des schémas similaires, des violences psychologiques qui très vite se muent en violences physiques. Lila Saleh fut la compagne de Jean Humbert pendant un an, en 2012-2013. Pour le podcast Les Voix du Crime sur RTL, elle m'a décrit le processus d'emprise.
9: En fait, en gros, c'est crescendo. Il y a ces mots qui deviennent de plus en plus violents. Il y a cette manière de te dénigrer en permanence. Du jour au lendemain, j'ai arrêté de sortir, j'ai arrêté de voir mes amis, j'ai plus le droit de boire une goutte d'alcool. Alors, vous allez me dire, c'est super, mais en fait, c'était du contrôle sur moi.
8: La jeune femme dénonce aussi un épisode de séquestration lors d'un séjour à Florence. Une autre plaignante, l'ex-Miss France Alexandra Rosenfeld, décrit, elle, une relation violente dans les mots et dans les actes. Le chef lui a notamment, dit-elle, cassé le nez lors d'une dispute. De son côté, Jean Humbert se montre combatif pour tout nier. Il est arrivé hier matin, selon ses avocates, avec un épais dossier sous le bras, autant d'éléments matériels solides qui étayent sa version des faits. Sa garde à vue peut durer au maximum jusqu'à mercredi matin.
5: Plana Radenovic du service police-justice de RTL.
2: Du sport avec les championnats d'Europe de natation, les nageurs retrouvent la Seine 2 ans après les Jeux de Paris.
5: Pour le 10 km en eau libre dans la Seine, dans une eau plus que propre selon les organisateurs, avec la tour Eiffel comme décor, l'épreuve homme est programmée à 10h, le 10 km femme est à 14h30. Et puis cette dernière information qui va en inspirer plus d'un, Vincent, un habitant des Pyrénées-Orientales est devenu millionnaire grâce à sa femme partie acheter des pommes de terre. Un ticket à 100 patates littéralement, puisque il a remporté en jouant tout à fait par hasard le tirage du Mile Million de l'Euro Million. Le regagnant a simplement fait savoir qu'il cherchait à s'occuper en attendant son épouse partie chercher le précieux sac pour préparer les frites prévues à midi. L'émotion était telle pour lui que selon la Française des Jeux, il a même embrassé le paquet de pommes de terre devenu à ses yeux un véritable porte-bonheur.
2: Votre Colin Charles, avec ou sans patate. Merci toujours. Charles Ducrot, c'était le journal de 8h30. 8h37 sur RTL. RTL aux côtés des sinistrés, des incendies partout en France. Émission spéciale, vous le savez. C'est à partir de 9h15. Bonjour Julien Courbet.
10: Bonjour à tous.
2: Bon, il y a un concert XXL, vous allez tout nous dire, hein, mais comment est née cette idée?
10: Au départ, c'est une initiative, alors je tiens à le dire, complètement privée. C'est un groupe d'hommes et de femmes, il y a de tout, des chanteurs, des animateurs, des pompiers, des bénévoles, qui ont été complètement, mais je vous l'assure, dévastés en voyant ces villes réduites en cendres, ces gens complètement désespérés devant les ruines, et on s'est dit, à un moment donné, il faut qu'on fasse quelque chose. Et quelqu'un a lancé l'idée de dire, et si on faisait un grand concert? On lui a dit que c'était un fou, parce qu'en 3 semaines, on ne peut pas monter un concert comme ça. Il a dit, ben, il va falloir le faire. Et on y est. Là, on est au pied du mur, ça va se faire, et ça va être quelque chose d'énorme, et je vous donnerai tous les détails que vous voulez.
2: Alors, ce concert RTL M6, c'est le 27 août à Bordeaux.
10: Qui alors, va c'est exactement à l'Arkea Arena de Floirac le 27 août. Alors, des gens qui ont répondu oui tout de suite. Alors, évidemment, hein, tout le monde est bénévole, je tiens à vous le dire. C'est vous vous en doutez, mais nous aurons le grand Renaud qui sera là. Zazie va venir. Pascal Obispo, évidemment, sera là. M va venir également. Gaëtan Roussel, Je t'emmène au vent, sera là aussi. Julien Clerc, Jeanne Masse. Il y aura également Superbus. Il y aura Benabar. Il y aura Gauvin Serre. Et si vous restez à l'écoute d'RTL, d'ici quelques jours, je vous annoncerai d'autres noms parce que la liste est loin, loin d'être terminée pour ce concert XXL.
11: Un point de détail, Julien Courbet, comment on fait pour payer ?
10: Alors déjà, ce n'est pas que pour les sinistrés du Sud-Ouest. On voulait vraiment, comme la bonne nouvelle, c'est que ça va être diffusé. On peut être fier de notre radio sur RTL et fier de nos cousins d'M6. Ça sera diffusé en direct. Donc l'argent ira aux sinistrés et uniquement aux sinistrés, certes du Sud-Ouest, mais vous pourrez choisir grâce à la Fondation de France que l'argent aille aux sinistrés du Var, des Bouches-du-Rhône, de l'Hérault. Tout le monde est concerné. Donc Fondation de France, vous aurez un QR code, vous aurez tout qui sera expliqué très rapidement et l'argent ira aux sinistrés. Toutes les bénéfices, je peux vous dire qu'au centime près, j'y veillerai personnellement, iront pour tous ces gens-là.
11: Merci beaucoup Julien Courbet, on vous passe le relais avec grand plaisir à 9h15 et en attendant vous pouvez appeler au 3210 pour toute aide ou coup de pouce. 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

0: belle alternance entre passages nuageux et très belles éclaircies. Ce sera un peu plus gris quand même en début de journée dans le quart sud-ouest. Les températures demain encore en baisse. 28 degrés de moyenne au nord, 31 de moyenne au sud. Et il n'y a que dans l'extrême sud-est qu'il fera encore très chaud. C'est là que la canicule va se poursuivre entre la basse vallée du Rhône, la Provence et la Corse. Jeudi, on va retrouver encore un risque d'averses orageuses, essentiellement en montagne, sur les Pyrénées, le Massif central et des Alpes à la Corse. Ailleurs, toujours un temps sec, très ensoleillé. Il y aura du vent aussi près de la Méditerranée, malheureusement. Mistral, Tramontane, ça risque de renforcer le risque de feux de forêt, justement, dans ces régions du sud-est. Les températures vont encore baisser. On sera à peine dans les normales de saison au nord jeudi. 26 degrés.
1: Bizarre de l'entendre.
0: Ça va faire bizarre, effectivement. Au sud, ça restera estival avec 30 degrés de moyenne. Et puis, à partir de vendredi et pour tout le week-end, alors, il y a deux scénarios. Il y a un scénario avec des averses sur la moitié sud et un temps sec au nord. Et un autre scénario très sec partout, avec déjà une hausse des températures, et on pourrait à nouveau parler de forte chaleur. Alors, quel scénario va l'emporter? Bon, on le saura très vite, peut-être dès demain. Je m'autotise.
1: Et là, vous êtes le bienvenu. Et demain également. Merci Anthony Kaczmarek.
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1: 8h42 sur RTL, l'heure des enquêtes RTL de l'été, signée Isabelle Langer. Bonjour Isabelle.
3: Bonjour, bonjour à toutes et à tous.
1: Même les dauphins ont peur de lui. Léon Marchand, le quadruple champion olympique, sera à partir de lundi prochain la tête d'affiche des championnats d'Europe de natation à Saint-Denis. D'ici là, Isabelle, vous nous faites revivre l'incroyable épopée du plus grand nageur français de tous les temps. Deuxième épisode aujourd'hui, l'éclosion du talent.
4: Je sollicite donc votre participation, soit sous la forme de dons matériels, soit sous la forme d'aide financière, dans le but d'accomplir et de m'accompagner dans mon projet sportif et d'être champion olympique à Paris en 2024.
3: Nous sommes en 2019 quand Léon Marchand lance cette campagne pour trouver des fonds pour sa préparation. Il n'est encore que le fils de. Cette année-là, il décroche son premier titre de champion de France à Rennes sur 200 mètres papillon. Il n'a pas encore 17 ans. L'année suivante est celle des Jeux de Tokyo, finalement reportée à cause du Covid. Une pause salutaire pour l'adolescent proche du burn-out. Il l'a raconté à nos confrères de Brut en 2022.
5: J'étais en confinement, je me suis rendu compte en fait qu'il y avait quelque chose qui n'allait pas. Je me sentais pas légitime si je ramenais pas de médaille en fait. Et du coup, c'est une mauvaise énergie, c'est une mauvaise source d'énergie. Il faut ramener une médaille. Et ça marche pas comme ça.
3: Il commence alors à travailler avec un préparateur mental, Thomas Samut, qui s'occupe déjà de Florent Manaudou. Après sa 6e place au JO de Tokyo sur 400 mètres 4 nages, il quitte Toulouse pour s'installer aux États-Unis à la rentrée 2021, où il continue ses études en informatique à l'université d'Arizona State, où il retrouve l'entraîneur Bob Bowman, le mentor de la légende Michael Phelps, le nageur aux 28 médailles olympiques, dont 23 en or. L'adaptation n'est pas facile, comme il le confie dans le documentaire « Léon, au-delà de l'or », réalisé par son papa Xavier et Sacha Vucinic pour France Télévisions.
6: Difficile au début. Difficile de tout quitter. Mes potes que j'ai connus depuis le début à Toulouse et ma famille surtout. Je les appelle très souvent. Simplement, j'ai besoin de savoir comment ils vont, qu'est-ce qu'ils ont fait dans leur semaine. J'ai besoin de me faire croire que je suis encore un peu là-bas, tu vois. Aussi, j'ai envie de rester proche.
3: Toutefois, les progrès auprès de Bob Bowman sont extraordinaires. Lors des Mondiaux de Budapest en 2022, Léon Marchand épate avec ses victoires sur 200 et 400 mètres 4 nages et sa médaille d'argent sur 200 mètres papillon. Mais c'est aux Mondiaux de Fukuoka, un an plus tard, qu'il pose son empreinte en effaçant des tablettes le dernier record du monde de Michael Phelps sur 400 mètres 4 nages.
7: This is history in the making. Léon Marchand of France. Unbelievable breaststroke split there. A magical swim.
3: C'est d'ailleurs Michael Phelps qui lui remet la médaille d'or, un honneur pour le Toulousain qui regardait les vidéos de ses courses pour l'imiter quand il était petit.
8: He was very impressed by the time.
9: Il était très impressionné par le temps et par la dernière coulée. Il m'a dit beaucoup de choses pour que je m'améliore la prochaine fois. Il pense que je peux finir plus vite en crawl. C'est une super journée.
3: Et des super championnats, puisqu'il repart avec deux autres médailles d'or sur 200 mètres papillon et 200 mètres 4 nages, record d'Europe à la clé. Il est sur orbite à un an des JO de Paris.
1: 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Et si vous voulez encore

0: 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Demain, ça sera l'épisode 3, on parlera de l'odyssée des Jeux Olympiques de Paris 2024. Dans un instant, d'abord il est 8h45 sur RTL et dans un instant c'est les livres de l'été, notre rendez-vous estival avec Mélissa Dacosta. Aujourd'hui son espace à elle pour écrire, son refuge coupé du monde, et puis ce sera ensuite Ça va beaucoup mieux aussi l'été, la chronique santé. Le Nutri-Score aujourd'hui, on en parle avec la diététicienne Violette Baboxé, à tout de suite.
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0: 8h47 sur RTL, les livres de l'été avec Sophie Orange. Chaque matin de cette semaine, on retrouve Mélissa Dacosta, autrice des Fauves chez Albin Michel. Elle raconte ce matin ses secrets d'écriture, les coulisses de son travail.
13: Bonjour Mélissa Dacosta.
14: Bonjour.
13: Hier, vous nous avez expliqué comment vous trouviez l'idée d'un roman. Aujourd'hui, vous allez nous expliquer comment vous l'écrivez. Mmh. Déjà, question toute simple, vous avez un bureau où vous écrivez chez vous, ailleurs?
14: Alors, j'écris chez moi et j'ai aménagé un espace dans ma maison dans lequel il n'y a que mon bureau. C'est-à-dire que je suis certaine de ne pas être dérangée, je suis coupée de tous les bruits du reste de la maison. Et honnêtement, quand mes enfants sont à la maison, je cherche même pas à écrire. J'essaie vraiment de couper la vie de famille et les temps réservés à la famille et l'écriture qui a lieu quand ils sont à l'école.
13: Donc ça veut dire que votre routine, c'est d'écrire le matin quand les enfants sont déposés à l'école?
14: Exactement. Alors ma routine, c'est d'écrire le lundi, mardi, jeudi et vendredi uniquement, parce que le mercredi est dédié aux enfants et le week-end, bah, pareil, à la vie de famille. Et sur des horaires dictés par les horaires scolaires, on va dire 9h à 16h. C'est assez court. C'est un peu frustrant parce que l'inspiration, elle est pas sur commande normalement. J'ai des enfants qui sont encore petits, 2 ans et 5 ans. J'ai aussi envie de garder une présence maximale auprès d'eux. Le matin, tout me paraît fluide. Je sais absolument ce que je veux écrire. Le soir, beaucoup moins. Je remets tout en question.
13: Est-ce que c'est une souffrance, l'écriture, ou un plaisir ?
14: Chez moi, c'est un plaisir. Pour moi, l'écriture, c'est une espèce de prolongation du monde imaginaire de l'enfance. Il y a quelque chose de magique.
13: Combien de romans vous avez dans vos tiroirs, ou plutôt sur votre ordinateur ?
14: Alors, dans mes tiroirs, j'avais un roman que j'avais écrit entre 2020-2021, en plein contexte Covid, qui était terminé et que j'avais décidé de ne jamais publier parce que je le trouvais totalement nul. Et j'ai décidé de le relire par pure curiosité il y a un mois ou deux. Et là, 6 ans plus tard, mon regard avait totalement changé. Je l'ai trouvé excellent. Et donc, c'est un roman, finalement, qu'on va décider avec ma maison d'édition de publier l'année prochaine.
13: C'est un scoop ?
14: C'est un scoop complet. Et c'est un revirement de situation, puisque normalement, c'était pas du tout ce roman-là qui devait sortir. Et j'ai encore un roman que j'ai écrit qui est très, très noir. Il lui manque un chapitre. Il manque la résolution finale. Et tout à coup, j'ai décidé qu'il était nul. Et j'ai également, je crois, 3 débuts de romans qui ont trentaine, quarantaine, cinquantaine de pages. J'ai perdu l'émotion d'origine, mais je me dis que rien n'est perdu. Dans 6 mois, dans 1 an, je vais peut-être les exhumer et me remettre à les écrire. C'est un roman qui va explorer quelques zones de noirceur, mais mais qui est globalement un roman très positif, avec beaucoup de tendresse. On décide aussi de le sortir l'an prochain, parce que je sais que Fauve a un petit peu ébranlé certains de mes lecteurs, qui avaient envie de quelque chose de positif, d'un livre doudou. Et j'ai envie de leur apporter une petite bulle de douceur pour l'an prochain.
13: Merci beaucoup pour ces coulisses de l'écriture. Et demain, on s'intéressera au travail avant la parution d'un livre. Mm-hmm. Parce qu'il y a encore beaucoup de travail à faire.
14: Oui.
13: À demain.
14: À demain.
0: Et vous savez tout des les coulisses d'écriture de Mélissa Dacosta, l'autrice de Fauve chez Albin Michel. Elle répondait à Sophie Oranche, en charge de la rubrique Livre sur RTL. L'actualité de ce mardi 4 août dans le Var, 15e jour de lutte contre les flammes. Le feu est contenu mais toujours pas fixé. Des fumerolles restent actives sur les massifs et la situation est toujours problématique selon le préfet, avec des rafales de vent, une chaleur suffocante. Il va faire encore 32 degrés cet après-midi par exemple à Corrence. 1500 pompiers sont mobilisés. Deux randonneurs âgés de 14 et 21 ans, toujours ce matin dans un état grave. Ils ont été foudroyés hier alors qu'ils sillonnaient le GR10 à hauteur de Cotteret en haute montagne. Et puis 5 jours après l'afflux massif de migrants à Ceuta, cette enclave espagnole d'Afrique du Nord, réunion ce matin sous haute tension des ministres de l'Intérieur de l'Union Européenne. L'Italie ou le Danemark suggèrent d'exclure l'Espagne de l'espace Schengen.
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0: Ça va beaucoup mieux aussi l'été tous les matins. C'est Violette Baboxet, diététicienne, qui vous donne des conseils pour vous sentir bien et prendre soin de vous. Bonjour Violette.
15: Bonjour Vincent, bonjour à tous.
0: Vous allez publier le 26 août prochain le grand guide de la nutrition et de la perte de poids aux éditions Marabout. Ce matin, on va évoquer avec vous le célèbre Nutri-Score. Quand on fait les courses, on la voit, cette petite lettre colorée qui est censée nous aider à faire de meilleurs choix alimentaires. Et pourtant, ce Nutri-Score, il continue de faire débat. Alors Violette, peut-on vraiment lui faire confiance?
15: Alors globalement, oui. Il faut savoir qu'aujourd'hui, le Nutri-Score, c'est probablement un des outils nutritionnels qui est les mieux évalués scientifiquement. On a aujourd'hui plusieurs dizaines d'études qui montrent qu'il aide les consommateurs à identifier les produits les plus favorables à leur santé. L'OCDE estime même que si tous les pays européens adoptaient Nutri-Score, ça permettrait d'éviter environ 2 millions de cas de maladies chroniques d'ici 2050. Et on voit aussi qu'il pousse les industriels à améliorer les recettes, la composition de leurs produits. D'ailleurs, si jamais vous êtes en vacances à l'étranger cet été, regardez par curiosité les ingrédients de certains produits que vous connaissez déjà. Vous verrez parfois qu'ils ne sont pas exactement les mêmes que ceux qui sont vendus en France.
0: Mais on entend pourtant souvent dire que ce Nutri-Score, il serait trompeur.
15: Alors, c'est vrai qu'on a certains exemples qui reviennent souvent, par exemple les céréales du petit déjeuner, qui seraient mieux notées que certains aliments perçus comme plus naturels ou plus sains, comme par exemple les sardines. Mais ça vient surtout d'une mauvaise compréhension de l'outil. Le Nutri-Score, il a jamais été conçu pour dire si un aliment est bon ou mauvais dans l'absolu. Son objectif, c'est surtout d'aider à comparer des produits qui appartiennent à la même catégorie ou qui vont se consommer aux mêmes occasions. Donc, par exemple, il serait pertinent pour comparer deux céréales du petit déjeuner, deux pizzas, deux plats préparés. En revanche, comparer des céréales avec de l'huile d'olive, ça ne fait pas vraiment sens.
0: Est-ce que l'idée, c'est de bannir complètement les produits notés D et E ?
15: Non, absolument pas. Le Nutri-Score, il a jamais été conçu pour interdire certains aliments. Une alimentation équilibrée peut tout à fait intégrer des produits qui sont notés D ou E. L'idée, c'est simplement d'essayer de les consommer moins souvent ou en plus petite quantité.
0: On entend souvent que le Nutri-Score ne tient pas compte de l'ultra-transformation et ou des additifs.
15: Alors oui, c'est totalement vrai, mais il faut comprendre qu'aucun score ne peut résumer parfaitement tous les aspects d'un aliment. Le Nutri-Score, il se concentre sur la qualité nutritionnelle, parce que c'est aujourd'hui le facteur le mieux étudié, celui qui a l'impact le plus clairement démontré sur notre santé. Ça signifie pas que les additifs ou l'ultra-transformation n'ont aucune importance, mais simplement qu'on ne peut pas tout résumer dans une seule lettre et rester scientifiquement cohérent.
0: Certains y voient la preuve qu'ils favoriseraient les produits industriels. C'est le cas?
15: Non, pas du tout. Et c'est même assez ironique que le Nutri-Score soit parfois perçu comme un outil marketing, parce que les critiques viennent souvent des secteurs industriels qui s'y opposent depuis des années. Le Nutri-Score, il a été développé par des équipes de recherche en santé publique, des équipes françaises en plus. Et plusieurs entreprises agroalimentaires ont tenté et tentent toujours de freiner son déploiement. Donc retenez que le Nutri-Score, ce n'est pas un outil parfait, mais il reste aujourd'hui l'outil le plus utile, le plus simple, le plus fiable pour repérer rapidement les produits les plus favorables à votre santé quand vous faites vos courses.
0: Le Nutri-Score, pas parfait, mais français. Merci Violette, on retrouve tous vos conseils sur les réseaux sociaux, sur Instagram, violette.diète, et bientôt votre livre de conseils, Le Grand Guide de la Nutrition et de la Perte de Poids, qui paraîtra le 26 août aux éditions Marabout, et déjà disponible en précommande. À demain.
15: À demain.
0: 8h55 sur RTL. Dans un instant, les sagas RTL. Cette semaine, Marisa Fimei retrace les pas d'Aya Nakamura, la chanteuse francophone la plus écoutée au monde. Et puis ce sera le retour de l'info à 9h. On vous parlera notamment de ces deux jeunes entre la vie et la mort. Ils ont été foudroyés hier en montagne. À tout de suite.
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0: 8h57 sur RTL. Toute la semaine, on plonge dans le monde d'Aya Nakamura. La chanteuse francophone la plus écoutée dans le monde a rempli cette année 3 stades de France. Alors tout le monde connaît plus ou moins ses tubes, mais qui est-elle vraiment? Aujourd'hui, on remonte le temps. Bonjour Marisa Fimei.
15: Bonjour.
0: La passion d'Aya Nakamura pour la musique est née très tôt lorsqu'elle était enfant.
15: Oui, et depuis petite, Aya Nakamura a une idole, Oumu Sangaré.
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15: Oumu Sangaré, c'est une référence pour Aya Nakamura. C'est une chanteuse malienne multiprimée à qui Aya Nakamura a dédié une chanson sur son premier album en 2017. Cette passion pour Oumu Sangaré et la musique en général, Aya Nakamura la doit notamment à sa mère. Sa mère est griotte au Mali où est née Aya Nakamura. Ce n'est pas anodin, c'est un statut qui est très admiré. Ismaël Mereghetti est critique musical et auteur du dictionnaire critique d'Aya Nakamura chez Lattès.
21: Les griots, ils vont guider les rites de passage, comme les mariages par exemple, les naissances, être porteurs de toute la tradition orale, de la généalogie, des villages, des familles. Et c'est des gens qui, dans leur art, doivent capter l'attention, doivent créer des refrains accrocheurs et raconte le quotidien. Aya, elle a été baignée par ça. Aya, elle veut chanter comme elle parle dans la vraie vie et elle veut raconter sa vie quotidienne sans emphase. Pour moi, c'est une transposition de l'art du griot adapté à la musique populaire française.
15: Et finalement, Aya Nakamura a su très tôt qu'elle voulait en faire son métier. Elle en parlait dans une interview à M6.
22: Depuis toute petite, j'ai toujours voulu être chanteuse. Et quand j'ai voulu me dire que j'allais commencer à chanter, il y avait ma mère qui chantait devant moi aussi, mais je savais que j'allais pas faire ce qu'elle faisait parce que ça me plaisait pas. Et quand j'étais en CP, à peu près, je savais que je voulais être chanteuse.
15: Au CP, on a 6 ans à peu près. Le rêve d'Aya Nakamura était donc aussi prophétique que précoce.
0: Mais comment alors elle est passée de ce rêve à la réalité?
15: Eh bien, à l'adolescence, Aya Danyoko, c'est son vrai nom, choisit son pseudo, Aya Nakamura, en référence à une série télé très populaire à l'époque. Elle s'appelle Heroes, et Nakamura est un des personnages principaux, un japonais qui a le pouvoir de contrôler l'espace-temps. C'est à cette époque aussi qu'elle commence à écrire ses chansons dans sa chambre d'Aulnay-sous-Bois en Seine-Saint-Denis. Elle pose ensuite ses textes sur des instrumentaux trouvés sur Internet. C'est un peu artisanal, mais c'est comme ça que naît Karma, son premier single.
23: Ta douce odeur Chanel me fait vibrer comme si c'était la première fois.
21: Alors, je crois que cette vidéo ne se trouve plus hein, sur les réseaux.
15: Ismaël Mereghetti raconte.
21: C'est fait à la maison, on sent bien qu'elle est un peu timide, un peu gênée. Et ce morceau-là, qu'on retrouve plus tard dans Journal Intime était une première version. C'était pas tout à fait la même instrumentalisation, pas tout à fait les mêmes paroles, pas tout à fait de fait la même voix. La voix est beaucoup plus jeune, mais il y a quelque chose de très touchant de voir les débuts d'une artiste qui va après connaître un succès mondial. Mais oui, ça commence comme souvent dans une cuisine, dans une chambre, chez soi, et il faut croire en son talent.
1: Sur les réseaux sociaux, le succès est tel qu'Aya Nakamura est vite repérée. Elle signe chez Warner, une maison de disques réputée, et sort son premier album, Journal Intime, dans la foulée. On est en 2017, et la suite, vous la connaissez. En à peine 10 ans, la voici devenue une star internationale.
0: Et merci Marisa Fimei pour écouter ce podcast qui est vraiment Aya Nakamura. 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
0: Le journal de 9h vous est présenté par Fanny Marceau. Bonjour Fanny.
13: Bonjour Vincent, bonjour à tous.
0: À la une, plus de 2,20€ le litre de gasoil. Les prix des carburants repartent à la hausse.
13: Un poids de plus sur le budget des vacances. RTL en direct avec vous, à la pompe, dès le début de ce journal. Deux jeunes foudroyés hier dans les Hautes-Pyrénées. Leur pronostic vital est engagé. La Gironde reprend son souffle après 10 jours d'incendie. Retour des habitants, reprise de l'activité. RTL aux côtés des entreprises et des sinistrés. On vous prépare notamment un grand concert de soutien à Bordeaux le 27 août. Explication à suivre. Et puis comme un air de JO 2024 au championnat d'Europe de natation, compétition en eau libre aujourd'hui dans la Seine.
0: Des mois qu'il fait le yo-yo, suspendu au soubresaut de la guerre au Moyen-Orient, le carburant est encore au plus haut.
13: Et ça a forcément une incidence sur votre quotidien, ne serait-ce qu'en cette période que pour profiter des vacances. Certains dans le Nord ont préféré rester dans leur région pour s'épargner la ruine à la pompe.
4: On vient ici parce que c'est pas très loin de chez nous et qu'on n'a pas à descendre jusque là-bas, que ce soit avec le coût de l'essence. Financièrement, on s'y retrouve mieux.
24: En termes d'essence, surtout que là, ça repart à la hausse. Hein. Ça nous permet le soir d'aller faire un petit restaurant dans le coin.
13: La parole de vacancier recueillie par Romaric Caillet. Bonjour Simon Marseille.
25: Bonjour Fanny et bonjour à tous.
13: Vous êtes en direct de la station de Gennevilliers en région parisienne. À combien s'affiche le gasoil ce matin ?
25: Oui, un coup d'œil au panneau à l'entrée, 2,20€, quasiment 2,20€ le litre de gasoil. Et justement, Mehdi vient de reposer le pistolet jaune de diesel. Votre facture, Mehdi ?
26: 60,13€ sur, il y a 27,10 litres. C'est hors de prix, parce que la semaine passée, il était à 2,10 ou quelque chose comme ça. Et toutes les semaines, il y a une augmentation. Ras-le-bol.
25: Si ça continue comme ça, monsieur, vous allez faire quoi ?
26: Si ça continue comme ça, moi j'arrête de rouler et puis voilà, je vais trouver un autre moyen de me déplacer.
25: Tout carrément, simplement. Vous laisseriez la voiture au garage ?
26: Carrément, je laisse la voiture au garage parce que je ne peux pas.
25: Vous gagnez combien par mois ?
26: Pas grand-chose, je ne dépasse pas les 2000 balles.
25: Alors, avec deux enfants ?
26: Voilà, avec les enfants, avec les charges, avec tout, il ne reste plus rien.
25: Monsieur, le gasoil, il était plutôt épargné jusqu'ici.
26: Mais là, il a pris la cote, le gasoil. À l'instant qu'on parle. Il y a 3 centimes de plus. 6 centimes. Ah, heureusement que je suis arrivé avant.
25: Bonne journée à vous. Voilà, et un peu plus tôt, j'ai croisé cette femme qui roule au diesel. Elle m'a promis de ranger ses clés en rentrant et de ressortir son passe Navigo. À partir d'aujourd'hui, ce sera bus, métro ou vélo.
13: Merci Simon Marseille en direct de Gennevilliers pour RTL. En moyenne, 5 centimes de plus en une semaine, 36 centimes sur un mois pour le gasoil. Alors que le baril de Brent est bien en deçà des $100 ce matin, $84,78 exactement. Pourquoi ? Les explications de Jean-Louis Chilansky, c'est l'ancien président de l'UFIP, l'Union française des industries pétrolières.
27: On importe directement 50% de notre consommation de gazole. On importait avant du gazole de Russie, maintenant on peut plus en importer. Et puis d'autre part, les pays du Golfe produisaient du gazole qui venait vers l'Europe. Et ça n'est plus possible avec le blocage du détroit d'Ormuz. Un facteur aggravant, c'est qu'on va vers la saison d'hiver, on consomme du fioul domestique. Et donc la demande de gazole et de fioul domestique va augmenter. Le prix du gazole, en tous les cas, ne va pas baisser. Ça, c'est pratiquement une certitude.
13: Pas très encourageant. Jean-Louis Chilansky au micro RTL de Gabriel Laprade. Les prix du carburant à la hausse également aux États-Unis. Les compagnies pétrolières américaines ont multiplié par 2, voire par 5 leurs bénéfices. Colère de Donald Trump qui exige que les prix baissent à la pompe. Et on apprend ce matin que le bénéfice du géant pétrolier saoudien a lui aussi largement augmenté, plus 44% pour Aramco. De même que celui du britannique BP qui a doublé à 3,9 milliards de dollars.
0: 9h10. 19h05 sur RTL. Deux jeunes entre la vie et la mort après avoir été foudroyés hier en montagne.
13: Oui, l'un de 21 ans touché au thorax, l'autre 14 ans touché à la tête. Ils randonnaient en groupe avec une quinzaine de personnes sur le GR10 près de Cotteret dans les Hautes-Pyrénées à 2700 mètres d'altitude quand ils ont été frappés par la foudre. Tous deux ont été héliportés vers les hôpitaux de Tarbes et de Pau. Frédéric Pin est urgentiste. Il nous explique l'impact de la foudre sur le corps humain.
2: Médicalement, c'est se revoir un arc électrique d'à peu près 300 000 volts, si vous voulez. Dans votre prise électrique, c'est 220. Donc, vous voyez, c'est énorme. C'est du courant qui vous atteint souvent par la tête et qui va jusqu'aux pieds. La plus grosse partie passe par la peau et l'autre partie passe à l'intérieur, par le cœur, par le système nerveux et tout ça. Après, il peut y avoir des lésions cardiaques, des insuffisances cardiaques, il peut y avoir des atteintes neurologiques, il peut y avoir des atteintes auditives, donc un peu tout, si vous voulez. Vous n'êtes pas traversé par un courant électrique, c'est pas fait pour...
13: Frédéric Pin au micro RTL d'Aurélia Valarier. Un drame familial à Nice hier, un adolescent de 17 ans retrouvé mort dans le quartier de la Madeleine à l'ouest de la ville, à son domicile. Son père, principal suspect du crime, a tenté de se suicider avant d'être hospitalisé. Une enquête pour homicide volontaire a été ouverte.
0: 9h06 sur RTL. Des centaines de maisons parties en fumée en Gironde. Les cœurs sont lourds, mais la vie reprend.
13: Vous connaissez l'expression d'Einstein, la vie c'est comme une bicyclette, faut avancer pour ne pas perdre l'équilibre. Eh bien en Gironde, pas question de vaciller. Depuis leur retour hier, les commerçants préparent leur réouverture. La mairie prépare la reprise des activités et centres de loisirs. Et Josepha, elle aussi, a pu reprendre le travail. Elle est femme de ménage au Cap Ferret.
3: Je rentre sur la presqu'île pour aller préparer les maisons, pouvoir accueillir les résidents, m'assurer qu'ils arrivent dans les meilleures conditions possibles. C'est mon travail, puis c'est mon petit cœur aussi qui me dit de le faire. Je suis attachée, j'habite pas ici, mais tous les jours je fais la route, et été comme hiver, et je connais les habitants, et je m'y suis attachée à la presqu'île et aux gens qui y vivent. Trouver cet enthousiasme à retourner travailler, je crois qu'il y a peut-être pas beaucoup de gens qui l'ont, et en fait j'adore ce que je fais, ça apporte beaucoup de soulagement aux gens, et on est les petites fées des vacances de certains, notre travail se voit pas, on a des touristes qui arrivent cette nuit et demain, donc c'est génial.
13: Ce qui veut dire que les touristes continuent d'affluer. Témoignage recueilli pour RTL par Philippe de Maria.
0: Et je vous donne quelques-unes de vos journaux ce matin. Retour en terre brûlée pour Sud-Ouest. Les vies réduites en cendres des sinistrés du Porsche pour les dernières nouvelles d'Alsace. La Gironde qui se relève, le Var lui fait encore face aux flammes.
13: Oui, le feu n'est toujours pas fixé, mais il est contenu. 41 maisons sont parties en fumée à Corrence. Plus de la moitié de la ville a été brûlée. 1500 pompiers sont encore à pied d'œuvre ce matin avec la menace du vent et de la chaleur qui rendent la situation extrêmement problématique, de l'aveu même du préfet.
0: Et RTL aux côtés des sinistrés dans le Var, comme en Gironde, émission spéciale juste après ce journal, comment aider les sinistrés ou les commerçants qui ont tout perdu. Julien Courbet en direct du Sud-Ouest, juste après votre journal de 9h, Fanny.
13: Et ce n'est pas tout, pour soutenir les sinistrés, RTL et M6 mobilisent la chanson française. Julien Courbet, Pascal Obispo et Éric Jean-Jean réunissent des artistes pour un concert caritatif dans quelques semaines. Bonjour Marie Jiquel.
5: Bonjour Fanny, bonjour à tous.
13: C'est une soirée hors norme qui se prépare.
5: Oui, c'est une grande soirée qui se prépare pour venir en aide aux victimes des méga-feux, pas seulement en Gironde, mais partout en France. Rendez-vous le jeudi 27 août à l'Arkéa Arena de Florac, à côté de Bordeaux, avec sur scène plusieurs grandes voix de la chanson française autour de Pascal Obispo, Renaud, Zazie, Julien Clerc, M, Gaëtan Roussel, Gauvin Serse, Jeanne Masse, Superbus et Benabar. D'autres invités rejoindront l'affiche dans les prochains jours. Alors tout au long du concert, un grand appel aux dons sera lancé, dons récoltés par la Fondation de France et donc des destiné aux sinistrés des incendies. La billetterie ouvrira bientôt et pour ceux qui ne pourront pas se rendre sur place, la soirée sera diffusée en direct sur RTL et M6.
13: Merci beaucoup Marie Jiquel.
0: Le sport avec les championnats d'Europe de natation qui se poursuivent à Paris.
13: Avec aujourd'hui un clin d'œil appuyé à nos Jeux Olympiques 2024 puisque le 10 km en eau libre se déroule dans la Seine, Isabelle Langer.
6: C'est au pied du pont de Bir Hakeim, avec la tour Eiffel en toile de fond, que les nageurs s'élanceront ce matin pour le 10 km. 8 boucles à réaliser dans la Seine. Et pas d'inquiétude, tous les voyants sont au vert concernant la qualité de l'eau. Bertrand Bonpierre est le responsable de l'équipe de France d'eau libre.
7: On reçoit les analyses d'eau tous les matins et les analyses montrent que la Seine est très très propre. Elle est même bien plus propre que beaucoup d'endroits dans lesquels on allait nager. C'est même plus propre, on m'a dit, que les analyses d'eau qui sont faites dans la Méditerranée en bas des villes touristiques. Et tout ça, la Seine est plus propre que ça pour l'instant en tout cas. Donc pour moi, il n'y a pas de sujet là-dessus.
6: D'ailleurs, hier, en sortant de l'eau après l'entraînement, Marc-Antoine Olivier, l'un des leaders de l'équipe de France, avait le sourire aux lèvres. Elle est propre ?
8: Ouais, ouais, nickel. Franchement, on voit bien. Je me suis même mis derrière 2-3 concurrents pour voir si je voyais bien les pieds et tout. Non, tu vois très bien. Même à 4-5 mètres, tu peux voir la mousse. Donc, non, c'est cool.
6: L'eau est claire et surtout la Seine, contrairement aux JO de Paris, est calme.
8: Il y avait un courant qui était terrible pendant les Jeux. Là, bon, c'est comme un plan d'eau. Ouais, c'est presque un lac. Donc, là, il va falloir être très stratège, je pense que ça va nager très vite parce que c'est quand même une grande piscine, c'est assez plat, donc va falloir faire attention. Hein.
6: Attention à ne pas se laisser endormir, rester aux avant-postes pour décrocher une médaille.
13: Isabelle Langer est donc à 10h le 10 km homme et le 10 km femme, c'est à 14h30. Le cyclisme, quatrième étape du Tour de France femme aujourd'hui, c'est un contre-la-montre 21 km entre Gevrey-Chambertin et Dijon.
0: Merci Fanny Marceau, c'était le journal de 9h. À demain, Anthony Kazmarek, encore des orages. Hein.
9: Oui, des orages cet après-midi parce que ce matin, le temps est plutôt calme, nuageux, certes, entre les Pyrénées, le Massif central, la région Centre-Val de Loire, l'Île-de-France, la Champagne-Ardenne, la Bourgogne, avec même quelques averses encore qui traînent là sur la région parisienne ou encore vers la Champagne. Quelques gouttes aussi sur la pointe bretonne. D'ailleurs, on a des nuages qui s'installent aussi près de l'Atlantique. Mais au fil des heures, dans la moitié ouest, à l'ouest d'une ligne qui va passer par Lille, Reims, Clermont-Ferrand, vous allez retrouver de très belles éclaircies si ce n'est déjà fait. Vous avez déjà du beau soleil en Normandie, par exemple, avec juste quelques passages nuageux et peut-être encore quelques averses, notamment sur la Bretagne et près de la Manche. En revanche, dans toute la moitié est, le risque d'orage sera bien présent sur le Grand Est, la Franche-Comté, l'Auvergne-Rhône-Alpes, en descendant jusqu'au Languedoc, jusqu'à la Provence, ainsi que sur la Corse, des orages qui normalement seront moins forts qu'hier. À surveiller quand même, il pourrait apporter 10 à 30 litres d'eau par mètre carré. On aura du vent aussi, un vent de sud-ouest sur la moitié nord, une tramontane, donc un vent de nord-ouest sur le Roussillon, et un vent de sud-est sur le Var, le tout à 50 km à l'heure en rafale, et on aura un risque de feu de forêt qui sera élevé dans 12 départements au nord, mais aussi dans le sud-est du pays, dont le Var, donc soyez vigilants évidemment dans vos comportements et dans vos déplacements. Les températures, elles baissent, ça va rester chaud quand même, hein. 23 degrés de minimum pour Brest, 37 de maximum à Mulhouse. Vous aurez 36 à Lyon et à Strasbourg, 35 à Nancy, 33 à Lille, 32 à Paris et à Clermont-Ferrand, 31 à Bordeaux, 30 à Toulouse, 28 à Rennes et la canicule qui se poursuit dans 16 départements du Sud-Est.
0: Et merci Anthony Kazmarek, 9h12 sur RTL. Dans un instant, c'est une émission spéciale qui débute. Julien Courbet, vous êtes en direct depuis le Sud-Ouest.
11: Tout à fait, la deuxième. La semaine dernière, on parlait des pompiers. Cette semaine, on va parler uniquement de ceux qui ont tout perdu. Indemnisation, assurance, mais également les commerces, perte de chiffre d'affaires, bref, du concret et peut-être, je l'espère, des solutions et des idées pour avancer. À tout de suite.
0: À tout de suite, Julien, et moi je vous retrouve demain dès 6h. Bonne journée sur RTL.
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11: Bonjour à tous, c'est un réel plaisir de vous retrouver, même si c'est dans ces conditions. On aimerait bien faire un divertissement à la place, mais il faut avancer maintenant pour tous ces gens qui ont tout perdu. Vous vous rappelez que la semaine dernière, nous avons parlé des pompiers. Je voulais qu'aujourd'hui, on parle de vraiment ceux qui sont rentrés hier, mais qui, au lieu de retrouver une maison, ont retrouvé un champ de ruines, un champ de cendres, aux commerçants qui ont perdu du chiffre d'affaires ou qui ont perdu leur commerce. Essayons de voir comment vont se passer les choses. Alors, il y a beaucoup de monde avec moi qui va intervenir tout au long de la matinée, mais tout de suite et sans plus tarder, j'aimerais donner la parole à Justine. Justine, soyez la bienvenue.
1: Bonjour, merci.
11: Mais je vous en prie, Justine, c'est moi qui vous remercie. Alors Justine, vous faites partie de ces gens qui malheureusement n'ont pas pu rentrer chez eux hier puisqu'il n'y a plus de chez vous. Pouvez-vous nous expliquer ? Moi, j'ai vu la photo avant et après. Il y avait une jolie petite maison. Déjà, vous êtes une maman, vous avez un bébé. Racontez-nous votre situation familiale, Justine.
1: Oui, alors on est une famille avec une petite fille de 6 ans. C'est une maison qu'on a achetée il y a maintenant 7 ans. On a créé un agrandissement de la maison. On y a mis toutes nos tripes. On y a mis nos week-ends, nos vacances, notre argent, nos moments même avec notre fille pour pouvoir lui offrir un foyer, un endroit où elle se sente bien. Et puis, comme vous disiez, il ne reste que de la cendre, il ne reste plus rien.
11: Il ne reste absolument plus rien aujourd'hui.
1: Alors, plus rien du tout.
11: Justine, déjà tout de suite, vous faites quoi ? Vous vivez où ? Vous vivez comment ? Vous vivez de quoi ?
1: Alors là, jusqu'à maintenant, on a été évacués 3 fois, donc la 3e fois, on a roulé pendant 2 heures sans réfléchir. On a fini du côté de Mont-de-Marsan où on a rencontré des gens vraiment fabuleux qui ont été d'une solidarité incroyable. Donc on a été dans un camping jusqu'à maintenant et hier soir, on a décidé de rentrer pour pouvoir aujourd'hui aller voir notre maison.
11: Je ne sais pas si on l'a précisé, mais vous êtes au Porge, hein?
1: Oui, absolument, on est au Porge.
11: Et la ville qui a certainement la plus
1: touchée. Bon.
11: Oui. Aujourd'hui, Justine, on va parler de reconstruction. Dans quelques instants, nous aurons le grand patron de Generali qui nous dira comment les choses se passent, pour Generali en tout cas. Mais vous, aujourd'hui, de quoi avez-vous concrètement besoin ? On ne parle pas de la reconstruction de la maison, ça, on y reviendra avec les assurances dans quelques instants. Mais au quotidien, là, ce matin, il y aura une rentrée scolaire dans quelques semaines. De quoi C'est avez-vous ça. Besoin ?
1: Effectivement, il y a la rentrée scolaire qui approche, donc je pense que tous les parents qui ont des enfants vont être dans la même situation que nous. Après, ça va être finalement toutes les choses de première nécessité qui font partie de notre quotidien, qu'on remarque même plus, mais des serviettes de toilette, du linge de lit, des couverts, des verres, on se retrouve vraiment sans rien. On a eu 10 minutes pour partir, on a pris 3 vêtements en se disant qu'on allait rentrer chez nous et puis finalement on se retrouve, on a plus rien quoi. Toutes les choses de première nécessité qui font partie du quotidien en fait.
11: Où est-ce que vous vivez, Justine ? Vous êtes au camping actuellement ?
1: Non, là on est rentré hier, on a probablement une solution sur le long terme qui s'offre à nous.
11: Super.
1: Mais toujours pareil, la solidarité des uns et des autres, c'est grâce à ça, mais normalement on a une solution en tout cas nous concernant.
11: Vous avez été touché par la solidarité justement des gens du Porge, de tous les alentours.
1: Oui, vraiment. Déjà, je tiens à dire parce que il passe quand même beaucoup que l'avenue du Bassin d'Arcachon, c'est une avenue de la désolation. Je veux quand même dire qu'on est des voisins très soudés, que tout ça sera reconstruit, que les Porgés sont forts et que effectivement aujourd'hui c'est un paysage atroce, mais que on est quand même tous très soudés, on est tous très touchés, même ceux qui entre guillemets n'ont pas perdu leur maison, au contraire vont se donner à 3000% pour les autres. Et même ailleurs, quand on a été à Mont-de-Marsan, on a rencontré des personnes en allant faire les magasins pour se racheter 2-3 vêtements, les gens ont créé des dons pour notre fille, sont allés chercher des dons pour notre fille. Enfin voilà, la solidarité a été vraiment immense, en tout cas nous concernant.
11: Justine, alors vous parlez évidemment du Porge parce que vous êtes de là-bas, mais on pense à ceux qui vivent la même chose. On est là pour parler de Biscarrosse, de Lacanau, de tout,
1: absolument.
11: Partout, hein, bien
1: absolument.
11: Sûr. Alors, nous allons prendre au téléphone et vous restez avec nous, Justine. Je veux que vous soyez un petit peu notre fil rouge. Jean-Laurent Granier, vous êtes président de l'assurance Generali. Monsieur Granier, bonjour.
4: Bonjour, Julien.
11: Alors, vous n'êtes pas le porte-parole, je tiens à le dire tout de suite, de toutes les assurances. Vous parlez en tant que président de Generali. Quand on a eu sa maison complètement détruite, comme Justine, combien de temps déjà a-t-on pour signaler ça à son assureur ? Et surtout, quand il n'y a plus que de la cendre, monsieur Granier, qu'est-ce qu'on fait ? Qu'est-ce qu'on peut produire ? Expliquez-nous, puisque vous avez certainement déjà eu des tas de cas concrets là depuis quelques jours.
4: Oui, bien sûr, Julien. Ce qui est clair, c'est que il nous faut déjà avoir une pensée mobilisée pour nos moyens, pour tous nos moyens, pour les gens qui, comme Justine, ont tout perdu et ont un véritable traumatisme et dont la vie a basculé. Donc, tous les délais habituels pour les situations normales, etc., nous les avons, et tous les assureurs ont fait ça, étendus jusqu'à la fin du mois d'août, pour être capables de prendre en compte toutes les situations particulières. Et ensuite, nous avons, et c'est notre cas, mis au point une série de mesures d'urgence qui vont permettre d'apporter, je pense que Justine en parlait, les éléments de première nécessité dans les cas comme elle. Pour nos clients, nous avons proposé de donner jusqu'à 1 500 € par foyer, histoire de pouvoir acheter les premières choses qui sont nécessaires pour continuer à vivre, tout simplement.
11: Mais Monsieur Granier, c'est double peine, parce qu'il y a l'incendie, mais ça se passe en plus en plein mois d'août, et c'est tout à fait normal, je suppose que les experts sont en vacances, que vous-même, vos employés sont en vacances, est-ce que ça n'a pas un peu retardé la machine, est-ce que vous avez pu mettre en place des choses pour que ça aille un petit peu plus vite?
4: Alors oui, absolument, on a mis en place des moyens tout à fait exceptionnels, on a mobilisé des gens, on a centralisé une cellule de crise, on a expédié des experts spécifiques sur place, comme vous le dites Julien, c'est en plein mois d'août, néanmoins il fallait réagir, il fallait qu'il y ait une capacité de réaction forte, donc c'est ce que nous avons fait, nous faisons en sorte d'accélérer au maximum la prise en compte de tous les cas individuels. Personnellement, j'ai des retournées, j'ai des remontées tous les jours du nombre de cas, des interventions que nous faisons, etc., etc., pour permettre d'adoucir au maximum la situation des sinistrés.
11: Vous en avez à peu près 400, vous, qui sont concernés, hein, je crois, dans la région.
4: C'est ça,
11: alors, Justine, je suppose que vous avez vous-même une assurance, peu importe laquelle. Enfin, si vous voulez donner son nom, vous pouvez le donner, il n'y a aucun souci, mais on va vous demander sûrement, ben, fournissez-nous telle pièce et telle pièce, mais vous fournissez quoi? Vous pouvez fournir que de la cendre, là, aujourd'hui, quasiment.
1: Alors, nous, concernant notre assurance, pour le moment, il n'est pas question de fournir des pièces. Ils savent qu'en termes d'incendie, bah, c'est compliqué. C'est vrai qu'on n'a pas pensé à partir avec tout. Nous, depuis les feux de 2022, on avait un dossier qui était prêt au cas où un jour ça arrive chez nous. Donc, on a les papiers de la maison, on avait les passeports et tout ça. Mais c'est vrai qu'on n'a pas toutes les factures. Mais ils nous ont dit qu'à première vue, en termes d'incendie, ils sont compréhensifs. Je rebondis sur ce que disait le monsieur juste avant. Effectivement, on a eu un virement qui a été fait par notre assurance pour acheter des produits de première nécessité. Ils ont quand même été très réactifs. Là-dessus, on peut rien dire. L'expert nous concernant passe jeudi sur notre terrain. Je vais appeler ça un terrain parce que il n'y a plus rien. Donc nous, c'est vrai que notre assurance a quand même été très très réactif en termes et de premier financement et de premier rendez-vous.
11: Non, ça, monsieur, alors encore une fois, je rappelle, Jean-Laurent Granier n'est pas le représentant de toutes les assurances, mais pour toutes les fois où on vous tape dessus, il faut quand même dire, et je l'ai entendu plusieurs fois, que là, dans des événements comme ça, beaucoup disent ils ont réagi très vite, et il y a quand même beaucoup d'humanité, il faut aussi le dire quand ça arrive, Jean-Laurent.
4: Oui, bien sûr, on a essayé de faire le maximum. Nous savons que ces vies sont complètement bouleversées. Nous savons que les règles habituelles ne peuvent pas s'appliquer. Donc évidemment, on ne va pas pinailler, demander des papiers, des choses comme ça. On va essayer de faire au plus vite. On va essayer de donner une perspective nouvelle parce que effectivement, il va falloir reconstruire. Alors, ça va prendre du temps, mais en pareil cas, nous avons prévu, par exemple, 2 ans de frais de logement pour permettre la reconstruction. Donc, pour permettre au moins aux gens d'avoir une perspective de vie stable pendant les mois qui se proposent avant d'avoir la maison reconstruite, même si ça ne remplacera pas ce qui a été perdu.
11: Alors, dernière question, où en êtes-vous, par exemple, et je m'adresse une nouvelle fois à Justine, parce qu'il va falloir un nouveau permis de construire. Qu'est-ce qu'on vous a dit à la mairie quand il va falloir remonter tout ça?
1: Bah, pour le moment, on n'en sait pas grand-chose. Il faudra bien sûr un permis de construire. Maintenant, on attend de voir si ça pose problème ou pas, parce que il se dit un petit peu de tout, donc je reste quand même méfiante. Mais on attend de voir comment va se passer le dépôt de permis et l'accord du permis, parce qu'effectivement, faut tout recommencer à zéro. Quoi.
11: C'est peut-être l'occasion ici de dire en haut lieu, peut-être qu'on peut prendre des mesures pour que cette fois-ci, à titre exceptionnel, les permis de construire, il y a toujours un long délai, soit un petit peu accéléré pour que ça ne rajoute pas encore du temps à la construction.
1: Parce que déjà, le temps de l'expertise peut prendre jusqu'à 3 mois. Alors, je ne sais pas si, comme disait le monsieur avant, ça sera raccourci du fait un peu exceptionnel. Mais déjà, il faut 3 mois. Nous concernant, on a pris un expert d'assuré qui se propose de faire des dépôts de permis de construire en même temps. Enfin, du moins, essayer d'avancer un maximum pour pas qu'on perde de temps. Parce que, bah, effectivement, il y a le traumatisme aussi de la chose, de la vie. Nous, on a notre fille qui est totalement traumatisée aussi de ce qu'elle a vécu. Et effectivement, parler de permis et parler de prochaine maison, c'est aussi une certaine manière de réfléchir à l'après, essayer d'avancer, même si on n'en est pas là aujourd'hui.
11: Bon, espérons qu'en haut lieu, on bougera pour que les permis de construire aillent très très vite et qu'on ne pinaillera pas en plus en disant ah bah oui, mais maintenant ça a un petit peu changé, vous ne pouvez pas faire ci, vous pouvez faire ça.
1: Bon.
11: Jean-Laurent Granier, comme vous êtes en cellule de crise, je ne vais pas vous embêter plus longtemps, on y reviendra plus tard dans l'émission sans vous parce que je dois vous libérer, mais juste les commerçants, la question m'a été posée, oui, mais notre perte de chiffre d'affaires, qui prend ça en compte? Est-ce que c'est les assurances? Est-ce que vous pouvez justement dire un mot?
4: Déjà, ce que je peux dire, c'est que dès lors qu'il y avait une possibilité d'accès, etc., nous avons bien sûr, pour les commerçants qui ont souscrit une perte d'exploitation commençaient à indemniser les pertes d'exploitation pour toute la période où on ne pouvait pas accéder, où l'évacuation était en cours. Après, ce qui est le plus important, je pense, c'est que les commerçants, les artisans puissent recommencer rapidement leur activité. J'entendais sur RTL pendant les informations de 9h que les touristes sont en train de revenir, etc. Donc le plus important, c'est que l'activité redémarre. Et nous avons prévu, par exemple, chez Generali, avec notre partenaire Belfort, d'aider à remettre en état les locaux lorsque les commerçants ont simplement été salis par la fumée, ont été éventuellement, il y a des problèmes, parfois des produits contaminants, etc. Nous avons la capacité à très rapidement et avant même l'expertise, faire intervenir un partenaire pour décontaminer, nettoyer, permettre que l'activité redémarre, car vraiment, la vie doit continuer, et c'est vraiment ça qui est le plus important.
11: Appelez votre assureur, il serait sur le coup. Merci beaucoup, Jean-Laurent Granier. Je vous souhaite une bonne journée. Vous êtes président de chez Generali, je le rappelle. Merci d'être intervenu.
4: Merci beaucoup.
11: Dans quelques instants, on va parler, et on restera bien sûr avec notre ami, mais on va parler commerce avec mon Olivier Dauvert, mais je voudrais donner la parole à Sacha Dubessé. Vous êtes notre envoyé spécial, RTL, en Gironde. Sacha, vous avez entendu donc le témoignage de Justine. Il y en a d'autres là-bas au Porge, à Biscarrosse, à Lacano. Est-ce que vous sentez une galère de ces gens-là qui se disent « mais maintenant qu'on n'a plus que des cendres, comment ça va se passer? On est complètement démunis ».
15: Oui Julien, parce que depuis que je suis arrivé ici, hein, il y a plusieurs jours, c'est un véritable paysage de désolation au Porge. Hein. Les quartiers situés au nord et au sud du Porge, hein, là où habite Justine, sont dévastés, détruits. Certains lotissements ont quasiment été rayés de la carte dans plusieurs maisons. Il ne reste parfois plus rien, seulement les fondations. Pour vous donner une idée, il n'y a plus aucune végétation, tout est calciné. Si je me baisse et que je pose ma main au sol, voilà, elle est complètement noir. Donc c'est un véritable paysage de désolation ici, mais aussi dans les communes voisines, hein, vous l'avez dit, voilà, à Lacano, au Temple, mais aussi dans les Landes, à Biscarrosse. Et je le rappelle, hein, sur les 240 maisons détruites en Gironde, 183 ont été recensées ici au Porge.
11: Bon, il va falloir faire tout, vraiment tout, pour que... Il faut vraiment aujourd'hui donner de l'espoir aux gens. Il faut qu'ils se disent, certes, on a tout perdu, mais dans un an, est-ce qu'on est d'accord là-dessus? On en parlera un peu plus tard, Justine. Tout va redémarrer, c'est le point zéro, ok, mais on veut... Parce que Justine, vous avez envie de retourner dans votre ville, vous, du Porge. Vous n'avez pas envie de vous dire, je veux partir ailleurs, plus jamais ça.
1: Ah non, c'est vraiment une ville qu'on a choisie, c'est un village, on se connaît plus ou moins tous. Ce terrain, même si aujourd'hui il n'y a plus la maison, on l'a choisi. Enfin voilà, c'était notre projet de vie et le projet pour notre fille aussi. Donc oui, la reconstruction, c'est la ligne de mire, c'est ce qui nous fait tenir aussi parce que...
11: Il faut reconstruire le nouveau Porge. Il faut voir l'après, quoi. Le nouveau Porge.
1: Et qu'il soit prêt. Il y aura un avant, un après et il faut que cet après, il se reconstruise et...
11: Et vite.
1: Et vite, absolument.
11: Bon, et encore une fois, on parle beaucoup du Porge, mais on pense à Lacano, on pense à Biscarrosse, on pense à Lège, on pense à tous ces gens-là. Aujourd'hui, Justine représente bien sûr toutes les victimes. Dans quelques instants, on va parler commerce, parce que n'oublions pas qu'il y a ceux qui ont perdu leur commerce dans les incendies, et puis il y a ceux qui ont dû fermer parce qu'il n'y avait personne. Et puis n'oublions pas non plus qu'un grand concert de solidarité va avoir lieu. Il sera diffusé sur RTL, il sera diffusé sur M6. Pour tous les sinistrés de la France entière, il y aura Renaud, Zazie, Pascal Obispo, M, Gaëtan Roussel, Julien Clerc, Jeanne Mas, Benabar, plein d'autres. Donc attention, dans les heures qui viennent, vous aurez sur vos réseaux habituels la possibilité d'acheter les places. Ça va être imminent, soyez prêts, il n'y en aura pas pour tout le monde. Et là, vous avez une belle occasion d'aider ceux qui en ont besoin, parce que tous les bénéfices iront intégralement aux victimes et seulement aux victimes. Vous êtes sur RTL, Olivier Dauvert me rejoint dans quelques instants.
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11: Merci d'être avec nous aujourd'hui. Cette émission spéciale est consacrée à ceux qui ont tout perdu, les particuliers mais également les commerçants. La semaine prochaine, on parlera, et je tenais vraiment à leur rendre hommage, à tous ceux, les locaux, les bénévoles qui ont aidé les pompiers à éteindre le feu et qu'il ne faut pas oublier. Je suis donc moi dans le sud-ouest, mais dans le studio parisien, il y a Thibaut Chaboche, journaliste RTL. Thibaut, soyez le bienvenu. Pardon si je ne vous ai pas présenté tout
20: bonjour
11: à l'heure,
20: Julien,
11: mais là, il y avait tellement de monde. Alors, on va parler des commerces dans une seconde avec Olivier Dauvert. Mais là, vous, vous recueillez déjà les appels et quelqu'un a une question très précise.
20: Oui, on a une, on a un auditeur qui est venu témoigner au, 3210, qui a appelé le standard de RTL et qui nous dit, c'est très concret, qui nous dit, mais moi, j'ai des meubles à donner aux sinistrés, j'ai des meubles qui peuvent partir tout de suite en Gironde et il me semble même qu'on l'a au téléphone et on peut peut-être l'accueillir au 3210.
11: Bien sûr, bonjour.
21: Oui,
11: quel
21: bonjour
11: est votre
21: Julien.
11: Prénom
21: Didier.
11: Didier, vous habitez où Didier?
21: Oui, j'habite à Paris dans le 12e.
11: Oui.
21: Je suis actuellement en vacances dans le Loiret.
11: D'accord. Hein,
21: et j'appelle parce que c'est pas dans l'immédiat, parce que je pense aussi qu'il faut que les gens se retournent, et moi aussi, mais j'ai un appartement dans le 19e arrondissement que je vais mettre en vente et il est meublé. Et donc moi je propose les meubles, la vaisselle, tout ce qui est acceptable, hein, un peu de l'œuvre, de les offrir à des sinistrés.
11: Très bien,
21: mais,
11: parfait.
21: Mais je voudrais évidemment trouver un déménageur compréhensif qui fasse l'opération bénévolement.
11: Alors, ce qu'on avait mis en place, vous avez la page Facebook de l'émission Ça peut vous arriver, où on avait commencé la semaine dernière à dire... organisez-vous entre vous, c'est-à-dire que vous passez votre petite annonce et là il y a un déménageur qui serait sympa, alors là il y en a un qui peut nous appeler directement, mais comme vous n'êtes pas le seul à vouloir faire ça, eh bien moi je fais un déménagement, monsieur, où habitez-vous? Essayons de monter ensemble cette plateforme pour l'entraide. Maintenant, si quelqu'un peut faire d'ici quelques semaines ou mois lors d'un déménagement Paris vers le Porge, Biscarrosse, Lacanau, Lège, etc., ou les autres villes également qui sont touchées par les incendies, parce qu'on parle beaucoup du sud-ouest, mais n'oublions pas que dans le sud-est et dans le sud tout court, il y en a d'autres. Donc appelez-nous très très vite. Ça marche, merci beaucoup. Quand vous dites j'ai des meubles, je veux bien donner ce qui est acceptable. Qu'est-ce que vous entendez par acceptable et quels sont les meubles inacceptables que vous avez?
21: Alors, non, je prends l'exemple. Non, mais Julien, c'est tout simplement, c'est parce que il paraît, puisque j'ai un ami qui va quitter l'appartement là que j'héberge gentiment, il me dit que le lit est un petit peu difficile. Voilà. Ah. Donc le lit, à moins que la personne qui le recevra soit bricoleur, mais bon, voilà.
11: J'ai l'impression que votre ami vous fait comprendre que vous l'avez fait coucher dans un lit qui était pas très confortable.
21: Il s'en est très bien satisfait.
11: Merci de votre gentillesse, merci beaucoup. Alors, justement, je reviens vers vous, Thibaut. Les mairies accueillent ce genre de choses et font des cagnottes également.
20: Oui, également. Et c'est même d'ailleurs le message qu'il faut réussir à transmettre ce matin et qu'il faut dire, c'est... Vous êtes beaucoup, notamment sur la page Ça peut vous arriver depuis hier, on a lancé encore un appel à témoignages, à avoir peur de donner. Vous avez envie de donner, mais vous ne savez pas vers qui vous orienter. Vous ne savez pas vers où aller et vous avez besoin de conseils. Et vous êtes énormément sur cette page Ça peut vous arriver. Le premier message à dire, c'est qu'en effet, les mairies, n'hésitez pas à vous rapprocher des mairies. N'hésitez pas à les contacter. Le standard, parfois, les standards des mairies sont ouverts. C'est elles qui peuvent vous aider et vous aiguiller. Certaines mairies, comme notamment la ville de Biscarrosse, relaient même directement sur sa page d'accueil des cagnottes officielles, sûres et vérifiées. Donc, si vous avez peur, si vous ne savez pas où donner et que vous avez peur de vous faire arnaquer, on en parlera peut-être après. Le premier message à transmettre, c'est n'hésitez pas à aller sur ces pages d'accueil des mairies de ville.
11: Bon, alors on va parler maintenant des commerçants, des professionnels. On va dire des professionnels. Olivier Dauvert est-il avec moi?
22: Oui, Julien, bonjour à tous. Bonjour Julien, évidemment.
11: Donc même pendant les vacances, vous êtes derrière moi, Olivier Dauvert.
22: Oui, je sais.
11: Bon, Olivier, vous avez beaucoup parcouru la région et vous avez vu des choses qui vous ont catastrophé. Je vais juste donner la parole, Olivier, à Bénédicte Richard, qui est avec nous. Bénédicte, bonjour.
2: Bonjour.
11: Bénédicte, vous êtes un exemple de professionnel qui va payer un lourd tribut puisque vous êtes directrice d'un camping à Biganos, à Lège également, et les campings ont été fermés. Quand on sait que la période estivale, bah, c'est là où vous faites votre chiffre, bien évidemment, hein, c'est plus en juillet-août qu'au mois de février. Expliquez-nous un petit peu les dégâts pour vous.
2: Alors moi c'est la double sanction effectivement parce que mon camping à Lège, ben c'est le camping sinistré, donc qui est à moitié brûlé, donc c'est fini pour 2026. Et le camping à Biganos avait été évacué, donc là c'était une fermeture forcée, on dira.
11: Donc perte de chiffre d'affaires total sur les deux.
2: Eh ben Lège oui. Tout ce qui, voilà, tous les séjours à partir du mercredi, on a été évacué, donc ça, il va falloir que je le rembourse. J'ai quand même des clients qui me disent non, faites-nous des avoirs, gardez même l'argent pour vous. Bon, j'ai vraiment, c'est surprenant.
11: Non mais c'est, redites-le, ça, parce que c'est quand même assez extraordinaire d'entendre ce que vous dites. Des clients qui disent non, tant pis, on perd l'argent de la location, gardez-le, c'est quand même fabuleux.
2: Ils m'ont dit, écoutez, vous achèterez des arbres. Vous achèterez des arbres pour nous. Il y a vraiment un super, super élan.
11: Mais qu'est-ce qu'on vous dit, vous? Qu'est-ce qu'on vous dit pour votre remboursement, pour votre perte d'exploitation?
2: Alors, sur l'Aige, je suis à la Mutuelle de Poitiers. Ils sont vraiment super. Dès le sinistre, l'assureur m'a appelé. J'ai déjà, hier, on a pu, revenir sur l'Aige. J'avais donc un huissier avec moi, plus mon expert d'assuré. Là, j'ai déjà l'expert d'assurance aussi qui est prévu. Donc ça devrait bien se passer. Mon problème principal, là, il est sur Biganos, en fait. Biganos a été fermé pendant une semaine. Donc j'ai des pertes d'exploitation, forcément.
11: Et qu'est-ce qu'on vous dit là-dessus? Est-ce qu'on vous avez,
2: Alors, je vais essayer de pas être vulgaire, mais on m'a envoyé un peu balader.
11: Qui vous a envoyé balader?
2: Alliance.
11: Mais Alliance, alors, qu'est-ce qu'ils vous ont dit exactement?
2: Alors, Alliance, ils m'ont dit que le feu n'était pas à 300 mètres de mon camping, du coup, je n'ai le droit à rien. Et dans ce même mail, ils me rappellent que ma cotisation a augmenté et que ça serait bien que je la paye, là, maintenant. C'était d'un cynisme sans nom, réellement.
11: Bon, je pense que c'est une erreur de communication, on va mettre ça sur le dos, mais ça veut dire que dans les conditions générales, il est stipulé que si c'est à 299 mètres, on est remboursé, mais à 301 mètres, on ne l'est pas?
2: Exact.
11: Ah oui, ça, vous voyez, c'est quelque chose que j'ignorais.
2: Alors que les routes sont fermées, qu'il n'y a pas d'accès à chez moi. Bon. Donc, de toute façon, et voilà, mais le problème, c'est que Alliance a énormément de campings. Donc on est tous en fait pareil. Et j'en parlais avec les commerçants du Ferré aussi, tous les restaurateurs, des personnes. Voilà, on est tous un peu laissés un peu pour compte. Et pourtant il y a des assoirs qui font, voyez, votre interlocuteur avant c'était Generali, ils font les efforts, AXA fait l'effort. Alliance, eux, rien. Ils ne veulent rien acheter.
11: Je comprends que vous soyez en colère contre Alliance, mais on va pas faire le procès parce que j'ai pas les détails. Mais par contre, permettez-moi de leur dire, voilà, mes amis d'Alliance, en plus, je vais vous dire, en toute transparence, nous, ce sont aussi nos partenaires, ils font des rubriques souvent dans l'émission, donc peut-être que, vous voyez, c'est l'intérêt de cette émission, soyez gentils, messieurs, rouvrez le dossier, regardez, mais si à quelques mètres près, quelqu'un perd tout, c'est très embêtant. Mais vous savez quoi, on va essayer de les contacter, j'ai plus le temps parce qu'on arrive déjà dans la dernière ligne droite de l'émission, mais essayez de voir s'ils peuvent nous dire quelque chose pour que je puisse vous donner des nouvelles, d'accord?
2: Super, ouais.
11: Bon, je vous garantis rien, mais on va au moins essayer
2: ça.
11: Merci à vous et bon courage. Alors quand le camping va rouvrir, qu'on aille, que les gens aillent chez vous dans votre camping pour vous aider à faire du concret, il est où votre camping exactement?
2: Donc à Lège, c'est aux couleurs du Ferré, à Lège.
11: D'accord.
2: Il réouvrira l'année prochaine. Et l'autre, c'est celui de Biganos.
11: Allez, retenez bien ça. Merci beaucoup.
2: C'est gentil, merci à vous.
11: Je vous en prie. Olivier Dauvert, donc vous avez pu parcourir un petit peu la région. Donc là, on avait un camping. Vous êtes plutôt spécialiste de la grande distribution. Qu'avez-vous vu et vous en avez vu des choses?
3: Alors j'ai vu deux types de situations. J'ai vu des magasins qui avaient brûlé. Par exemple, à Biscarrosse, vous avez la jardinerie Leclerc, totalement brûlé, tout salon, ils vendent du mobilier brûlé aussi, Pulsat, l'équipement auto. Donc vous avez des magasins qui ont brûlé, j'aurais presque tendance à dire, pour eux, c'est peut-être moins compliqué pour ceux qui n'ont pas brûlé, puisque les assurances vont prendre le relais, on va raser, on va reconstruire. Et puis j'ai vu aussi, et notamment au Porge, cette fameuse ville du Porge, l'Intermarché local, qui est le seul supermarché au Porge, donc c'est un peu le centre d'intérêt en matière alimentaire pour le Porge. Lui, il a réussi parce qu'il a fait un pare-feu autour du magasin. il n'a pas brûlé. Par contre, il n'y avait plus personne au Porsche, il n'y avait évidemment plus de clients, on ne pouvait plus ouvrir le magasin parce que le Porsche était sinistré. Donc vous avez des magasins qui sont toujours debout, mais malheureusement qui sont en difficulté, eux, économiques, parce que vous avez la fameuse perte d'exploitation, on en a parlé, ça veut dire que pendant à peu près 15 jours, il n'y aura pas eu de chiffre d'affaires, il n'y aura pas eu de vente. Deuxièmement, il y a des produits qui avaient été livrés la veille de la fermeture, eh bien qui ne seront jamais vendus, parce que notamment pour les produits frais, c'est des produits périssables, il a fallu les jeter, donc il va falloir payer ces fournisseurs-là. Et puis ensuite, et c'est le cas du Porsche d'ailleurs, quand le propriétaire du magasin l'a acheté il y a que quelques années, je crois que ça faisait 4 ou 5 ans que cet entrepreneur était là, eh ben lui, il a un endettement, il a des mensualités à rembourser à sa banque pour payer l'acquisition du magasin. Ça veut dire que lui, c'est la triple peine. Il va devoir continuer à rembourser ses mensualités, il n'a pas de chiffre d'affaires et il a dû jeter des produits, donc le magasin est toujours debout, mais ce n'est pas beaucoup plus facile, j'allais dire.
11: Mais vous vous rendez compte, parce que vous me l'avez dit, Olivier, que certains en arrivent à dire « j'aurais préféré que le magasin brûle ». Vous vous rendez compte que quand on en est là, c'est parce qu'ils disent « de toute façon, mon magasin est resté debout, donc je ne vais pas être remboursé, mais comme il n'y a plus personne, de toute façon, je vais dans le mur ». Mais que vous disent-ils au niveau assurance, etc. ? Est-ce que la grande distribution souscrit des assurances qui leur permettent de toucher des sous quand il y a une perte de chiffre d'affaires ?
3: Oui, il y a la fameuse perte d'exploitation. Évidemment, tous les magasins sont assurés pour ça. Après, il a fallu gérer quand même le personnel, parce que ça veut dire que quand le magasin était fermé, il n'y a plus de boulot pour le personnel. Alors, il y en a même certains

0: suite. Il faut pas se leurrer. Il y aura moins de touristes, malheureusement, dans les jours qui viennent, parce que, d'abord, il y a moins de capacité d'accueil. On entendait ce camping qui était toujours fermé. Donc, il y aura moins de clients, de toute façon, pour le reste de la saison, même une fois que le magasin a réouvert, puisque la bonne nouvelle, quand même, c'est que le Porge a été réouvert hier, le supermarché aussi. Donc, ça y est, ça redémarre, mais tellement lentement par rapport à ce que ça aurait dû être.
1: Et c'est pour ça que l'effort, parce que je vous assure, autour de moi, je n'ai que des gens qui veulent aider. Je reçois des messages tous les jours. Comment peut-on aider? Donc, certes, en donnant de l'argent, mais Olivier, la meilleure façon d'aider, bah, c'est peut-être de prendre sa voiture, de faire quelques kilomètres supplémentaires pour aller dans des commerces du Porge. Il y a un Intermarché, par exemple, là-bas au Porge, et se dire, je vais aller faire les courses chez lui.
0: Ben c'est vrai, parce que notre carte bancaire, on l'oublie souvent, mais c'est aussi un acte citoyen que l'on peut faire avec. En fonction de ce que l'on achète, des produits qu'on achète ou des magasins que l'on fréquente, eh ben on va donner du sens à notre consommation. Et aujourd'hui, peut-être que donner du sens à sa consommation, c'est d'aider ces magasins-là qui, je vous prie de croire en plus, à l'Intermarché du Porge, j'y suis allé, je les ai vus, le magasin était fermé, la ville était barricadée, donc évidemment j'avais un laissez-passer. Je voyais par exemple les gendarmes qui venaient utiliser les toilettes de l'Intermarché parce qu'ils faisaient le filtrage à l'entrée, et c'était quand même pas très confortable d'aller faire pipi dans les forêts juste à côté. Le supermarché, il était ouvert, il leur offrait du café, il mettait à disposition ses infrastructures. Les parkings, par exemple, moi j'ai été frappé la semaine dernière quand je me baladais dans la région, les parkings des supermarchés, des centres commerciaux, ils étaient utilisés par les pompiers comme des points de ralliement. Il y avait des véhicules partout, donc ces magasins-là, ils ont eu localement un rôle dans ce combat contre le feu. Bah aujourd'hui, comme vous le dites, c'est peut-être pas idiot que les consommateurs leur rendent ça en venant les voir un peu plus qu'ils n'avaient prévu, ou des magasins qu'ils ne fréquentaient pas et que désormais ils peuvent fréquenter au nom de cette fameuse solidarité.
1: Et d'ailleurs, on peut donner la parole à notre envoyé spécial là-bas sur place. Comment ça se passe? Alors vous êtes au Porge, mais vous pourriez être à Biscarrosse, à Lacanau, mais il y a quand même quelques magasins qui ont rouvert avec quelques clients. Est-ce que vous pouvez nous en dire plus, Sacha?
2: Oui, Julien. Alors, le Intermarché du Porge a rouvert hier à 14h. Ils ont publié un message sur les réseaux sociaux annonçant que, voilà, il fallait un grand élan de solidarité, que tout le monde puisse revenir, consommer, voilà, reprendre une vie à peu près normale, malgré le chaos. Mais je voudrais revenir sur une chose. Je me suis rendu il y a quelques jours à Lacanau, après la réouverture notamment des campings, parce que là-bas, les touristes avaient été évacués. Il y a environ une dizaine de campings qui se sont retrouvés fermés du jour au lendemain. Et c'est très difficile pour eux. Par exemple, j'ai un exemple en tête, un camping 5 étoiles qui fait à peu près 2000 personnes chaque semaine. Eh bien, après cette fermeture, il n'a fait que 1000 réservations. Là, il a une vraie crainte pour la saison estivale. Dans la rue commerçante qui est habituellement pleine à craquer dans la Canoë Océan, il y a des restaurants, ils ne font que 10 couverts le midi. 10 couverts le midi, c'est rien du tout pour une saison estivale. Et il faut savoir que à la Canoë Océan, une station balnéaire, ça ne vit que l'été.
1: Ah,
2: et donc,
1: évidemment,
2: ils s'inquiètent vraiment de la suite, s'ils vont pouvoir continuer à avoir leur activité. Surtout que il y a des commerces qui, si jamais la saison ne repart pas, si les touristes ne reviennent pas en Gironde, à Lacanau, ici au Porge, ils pourront mettre la clé sous la porte et ne pas passer l'hiver.
1: C'est pour ça qu'on veut être une caisse de résonance pour ceux qui décident au plus haut niveau, puisque là pour le coup ça ne se décide pas avec une cagnotte, vous vous en doutez bien, mais prendre les décisions qui s'imposent. Alors maintenant on va parler de relogement, parce que n'oublions pas que quand on perd sa maison, le temps qu'elle se reconstruit c'est un an et demi, il faut se reloger. Donc vous, Justine, vous m'avez dit que vous avez pu retrouver un appartement. C'est quelque chose de pérenne? Vous êtes sûr d'y passer l'année?
3: Oui, normalement, on y passera l'année. Alors, nous, concernant le monsieur Generali, disait que ça poussait jusqu'à 24 mois en mesure exceptionnelle. Nous, c'est 12 mois. Donc, il faudra que dans les 12 mois, on arrive à caler la reconstruction, quoi. On ne pourra pas faire autrement.
1: C'est un vrai problème, et je vais donner la parole à Thibault, que ce relogement. Parce qu'encore une fois, vous avez des gens qui louent leur appartement uniquement, leur maison secondaire ou appartement Airbnb. Absolument. Ou choses comme ça, parce que c'est beaucoup plus rentable. Est-ce qu'il n'y aurait pas des aides à mettre en place pour dire à ces gens-là, si vous faites l'effort de le louer à l'année à quelqu'un, peut-être vous aurez une défiscalisation. Mais surtout, est-ce qu'il y a, s'il vous plaît Thibault, une organisation, quelqu'un qui crée une plateforme ou quoi que ce soit, pour aider ceux qui ont tout perdu à se reloger.
4: Alors justement, Julien, on a trouvé une plateforme qui est très intéressante, qui s'appelle SOS Logement Incendie. C'est en fait une plateforme qui a été mise en place à l'initiative des professionnels de l'immobilier en Gironde et dans les Landes. Donc ça s'appelle SOS Logement Incendie. Et son principe, il est assez simple, c'est mettre en relation les sinistrés qui cherchent un toit de toute urgence avec des propriétaires qui sont prêts à ouvrir la porte de leur logement. Alors,

0: Pour les victimes, la démarche, elle est rapide et surtout, elle est gratuite. Si vous avez besoin d'un relogement d'urgence, on ne peut que vous conseiller cette plateforme. Vous arrivez sur un portail qui vous oriente vers une conversation WhatsApp gérée par une IA. Vous exprimez votre besoin, donc le nombre de personnes dans votre famille, le secteur recherché, si vous avez des animaux, etc. L'objectif, c'est de trouver une solution rapidement, sans avoir à multiplier les démarches et les appels. Cette plateforme fait le tri pour vous et vous oriente directement vers des logements qui correspondent à vos besoins, qui sont disponibles, et elle vous met en relation avec le professionnel qui détient l'annonce. Donc ça, c'est pour les sinistrés. Et si vous êtes propriétaire, la plateforme s'adresse aussi à vous qui avez envie d'aider. Si vous avez une résidence secondaire, un appartement vacant, une maison que vous n'occupez pas en ce moment dans la région, vous pouvez proposer gratuitement aussi votre bien. Il suffit de renseigner évidemment sur cette plateforme les caractéristiques du logement, sa capacité d'accueil et évidemment sa disponibilité, si c'est un mois, un an, deux ans. Et c'est ce que je vous racontais il y a quelques instants, les mises en relation, elles sont organisées ensuite avec les équipes de la plateforme, les professionnels du secteur qui gèrent cette plateforme. Voilà, c'est une forme de solidarité très, très concrète. C'est pas de l'argent, certes, mais c'est bien plus que ça, c'est un peu d'espace, un peu de répit, parfois même juste une chambre, hein, Julien. Voilà. Donc ça s'appelle SOS Logement Incendie, et le site internet, c'est sos-relogement.fr. Et je me permets juste d'ajouter, Julien, on voulait aussi saluer ce matin l'initiative de Christelle Marin. Elle habite au Porge, elle a été évacuée évidemment comme beaucoup d'habitants, et elle a ouvert sa petite agence immobilière dans le centre de Lacanau pour en faire un refuge et un simple lieu d'échange où en fait les sinistrés peuvent juste venir se confier, parfois pleurer et évacuer un petit peu tout ce qu'ils ont sur le cœur.
1: Justement, Thibault, on va marquer une petite pause, après on parlera de quel est l'avenir pour ces villes-là, et est-ce qu'on n'a pas intérêt à lancer déjà des projets pour être sûr qu'il va se passer des choses et redonner de l'espoir à tous ces gens-là? Mais il y a l'aspect psychologique, parce que quand vous rentrez, quand on vous a interdit de revenir dans votre ville, que vous revenez et que vous voyez ce champ de ruines où il y a toute votre ville qui est en cendres, je pense qu'on a besoin d'aide, et notre envoyé spécial nous dira qu'il y a des cellules là-bas qui permettent aux gens de parler. Restez avec nous, vous avez choisi RTL, nous sommes avec nos petits moyens à vos côtés pour essayer de comprendre comment on peut avancer. À tout de suite.
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1: Avec bien sûr toute l'équipe de la rédaction d'RTL qui est sur le front depuis des jours et des jours et qui ont préparé bien sûr cette émission. À mes côtés, je voudrais que l'on donne la parole quelques instants de nouveau à notre envoyé spécial sur place. Nous parlons du Porge, mais nous pourrions parler de Biscarrosse, de Lacanau, de Lège, avec ces gens qui, lorsqu'ils rentrent chez eux, voient un tas de ruines et doivent craquer complètement. Sacha, il y a des cellules, alors on va pas y passer deux heures, mais ils peuvent aller, en allant à la mairie, rencontrer quelqu'un pour parler, parce que sinon on pète les plombs, je suppose.
5: Oui, c'est ça. Alors, non pas à la mairie, mais à l'école primaire qui se trouve à côté. Il y a donc une cellule psychologique qui avait déjà été mise en place il y a plusieurs jours, hein, il y a de cela une semaine, pour les habitants qui étaient restés aider les pompiers. Mais là, cette fois-ci, elle a été transférée dans un point service avec notamment des avocats, des personnes pour aider dans les démarches administratives. Évidemment, vous imaginez des sinistrés qui ont vécu dans l'angoisse pendant des semaines, ne savant pas si leur maison avait été détruite, endommagée. Donc, ils ont besoin de parler, ils ont des psychologues avec eux. Il faut savoir que quand je discute avec des habitants du Porge, notamment de ces maisons détruites, ils me disent « Mais vous savez, monsieur, ici on ne parle pas de 183 maisons détruites, on ne parle de 183 familles qui ont tout perdu, qui n'ont plus rien et qu'il faut aider. Donc voilà, ici on est partagé entre la colère, la tristesse et l'épuisement chez les habitants du Porge.
1: Bon, et en plus de ça, il y a ceux qui ont perdu leur maison qui sont en première ligne, mais même ceux qui ne l'ont pas perdu et qui n'ont plus rien dans leur village, ça doit être désespérant pour eux. Je pense aussi que ces gens-là ont besoin de parler. Olivier Dauvert, est-ce que la grande distribution se mobilise? Alors moi je sais, vous savez que par exemple pour le grand concert SOS Solidarité Incendie, que nos amis de Carrefour vont essayer de mettre en place avec nous un t-shirt qui rapportera un petit peu de sous, mais est-ce que vous, avec qui connaissez tous les grands patrons, vous sentez une grande mobilisation?
6: Ah oui, alors déjà, il y a eu beaucoup de dons qui ont été faits, par exemple, vous savez, à Bordeaux-Lac, au niveau du parc des expositions, où il y avait des, on va les appeler comme ça, des réfugiés pendant quelques jours qui n'avaient pas à manger, qui n'avaient pas de quoi se vêtir ou se couvrir. La grande distribution, et tous les patrons d'ailleurs ont pris des positions publiques, ont envoyé des dons, des tonnes de dons, au point d'ailleurs, je peux vous le dire, qu'à la fin, il y en avait presque trop, donc il a fallu réorienter les dons, c'est une bonne chose, vers des associations caritatives bordelaises par ailleurs. Donc oui, ils se sont mobilisés. Après, ils se sont aussi mobilisés entre eux. Je vais vous prendre le fameux cas de mon Intermarché au port. Il doit de l'argent à son enseigne, aux entrepôts d'Intermarché. Sauf qu'aujourd'hui, il ne peut pas le payer. Eh ben, l'enseigne Intermarché a décidé d'arrêter le fait de lui présenter des factures pendant quelques semaines pour qu'il puisse se refaire tranquillement. Donc oui, cette solidarité, elle existe avec les citoyens qui étaient dans la difficulté, mais aussi entre entreprises. Et le cas de cet Intermarché Le Porge, s'il a pu faire un pare-feu autour du magasin pour éviter que son magasin brûle, c'est parce qu'il y a l'un de ses fournisseurs qui, lui, en général, lui vend des jus de fruits. Ben, pendant quelques heures, il lui a prêté des tractopelles, des bulldozers, pour pouvoir aller arracher des arbres autour, qu'ils ne viennent pas brûler le magasin. Donc oui, cette solidarité, on l'a vu partout, y compris dans les affaires.
1: Et c'est pour ça que je veux que la semaine prochaine, on fasse aussi une émission pour tous ces anonymes qui ont été devant les flammes aider les pompiers. Alors maintenant, je voudrais qu'on parle de la suite. Je vais accueillir Pierre-Alexandre. Pierre-Alexandre, vous êtes habitant au Temple, bonjour.
7: Oui, bonjour Julien.
1: Alors on s'est parlé il y a quelques jours, Pierre-Alexandre, et vous m'avez dit la chose suivante, c'est bien beau, mais dans quelques jours, ce qui est vrai, on peut pas dire le contraire, tous les journalistes partiront, le feu sera éteint, on ne parlera plus de nous aux infos, on ne parlera plus de nous nulle part, puisque ça sera terminé, et malheureusement, les journalistes iront sur autre chose, c'est leur métier, et il va y avoir des gens qui vont se retrouver seuls devant un tas de ruines et de cendres, donc il faut générer impérativement des projets pour que ces gens aient un espoir en se disant il faut qu'on soit prêt dans un an, etc. À quoi pensez-vous très exactement, Pierre-Alexandre?
7: Alors déjà, je vous félicite, Julien, et je vous remercie, puisque vous êtes le premier à m'avoir contacté, à avoir entendu mon appel. L'idée, c'était en effet de faire un appel au soutien des artistes pour leur relayer, leur témoigner de la chaleur, de l'espoir. Et aujourd'hui, c'est de pouvoir se dire on peut créer quelque chose à N+1, N+2, un événement dont les Porgés soient fiers. Alors, hier soir, j'y suis allé un petit peu sans filet, je vous cache pas, parce que le maire a fait un verre de soutien, un verre de retrouvailles. Donc j'y suis allé un petit peu en marchant sur la pointe des pieds au Porge, parce que je ne savais pas à quoi m'attendre. Et en fait, j'ai reçu mais vraiment des centaines de sourires, de poignées de main, etc. Donc je me suis dit, bon, ce que j'ai lancé peut-être n'est pas vain pour eux. Ils ont compris ce que je voulais dire. C'est de dire, on va remonter, vous allez être forts, vous allez être courageux, il va y avoir des épreuves. À ce sujet, je félicite la mairie du Porge, parce que quand je vois tout ce qu'ils ont mis en place, avec, comme vous l'avez cité précédemment, les experts, etc., etc. Donc c'est vraiment très bien organisé. Maintenant, la solidarité, c'est une chose, mais l'avenir, c'en est une autre. Et hier soir, ils me l'ont tous dit, ils m'ont dit, oui, si on arrive à avoir cet événement, ça va nous faire du bien pour nous reconstruire, ça sera un mémorial, on n'oubliera jamais le 24 juillet. Ça leur sert un petit peu de boussole, de cap, pour ceux qui aiment faire du bateau, et c'est un point d'ancrage de se dire, on va avoir quelque chose. Alors, on en a parlé ensemble au téléphone la semaine dernière. Moi, vous savez, c'est pas mon métier. Donc, je lance juste un appel. Je fais juste du bénévolat. Hein. Qu'on se comprenne bien. J'ai besoin que des gens viennent, disent oui, c'est une bonne idée. On va le faire.
1: Bon, je pense que c'est toutes les communes. Le 24 juillet, d'ailleurs, le festival pourrait s'appeler le festival du 24 juillet, où chaque année, le 24 juillet, ben, un concert au Porge, un concert le lendemain à Lacanau, un concert le lendemain à Biscarrosse, arriver à mobiliser et chaque année faire un festival qui est celui où on se souvient que le 24 juillet il y a eu ça, mais qui est un un point de redémarrage, parce que qui dit festival dit les commerces remplis, les hôtels, exactement, les campings, etc. Et il faut qu'on arrive à donner cette date en disant c'est bon, on y va l'année prochaine. Bon, là on avance petit à petit, hein, parce que chaque jour suffit sa peine. Je peux vous dire que l'organisation du concert du 27 août, c'est pas rien du tout. Mais vous avez raison, Pierre-Alexandre, il faut maintenant aller beaucoup plus loin et se dire, est-ce qu'on a une date d'ores et déjà qui nous motive à reprendre et à tous se retrousser les manches. Merci et beaucoup Pierre-Alexandre. Un dernier mot, allez-y.
7: Julien, actuellement, ce qu'il faut, c'est le tourisme solidaire. Oui. C'est-à-dire que on arrête de dire tout est désolation. Non, vous pouvez aller au port, vous pouvez aller en vacances, vous pouvez aller chez Mickaël, acheter vos journaux, à la pizzeria Matteo, acheter des fleurs à la jardinerie pour votre femme, vous pouvez aller à la plage. Il y a encore des villes où il n'y a pas de soucis.
1: Mais bien sûr.
7: Qu'on soit d'accord.
1: À Biscarrosse, à Lacano, la plage est toujours là. Hein. Vous pourrez
7: Lacano,
1: toujours vous
7: baigner. Lacano, il n'y a rien, vous pouvez y aller. Voilà. On est allé dîner pour changer les idées. Vous pouvez y aller, tout le monde peut y aller, se doit d'y aller même.
1: Et c'est voilà, beaucoup de gens veulent aider, mais c'est ça aider. C'est même pas donner des sous dans une cagnotte, c'est se dire bah tiens, ce soir on va se faire une pizza à Lacano, on va se baigner là-bas, on achètera une glace là-bas. Enfin bref, parce qu'il n'y a pas que l'argent, il y a la vie. Mais bien sûr, louez un vélo, faites ce que vous voulez, mais revenez en Gironde, soyez là. Et je repense également à tous les autres incendies partout en France. Merci beaucoup, Pierre-Alexandre. Merci mille fois.
7: Merci.
1: Alors je vous rappelle quand même avant de terminer qu'il y a un grand concert RTL et M6 et je suis très fier de participer et d'être avec ce groupe parce que ils ont été les premiers à dire oui. Il y en a d'autres qui nous ont dit non, il y en a d'autres qui nous ont demandé des sous, mais ils ont dit allez, on y va. Donc retransmission sur RTL, sur M6, mais surtout ce que j'attends, c'est que vous veniez remplir l'Arkea Arena de Floirac, parce que c'est quand même un énorme concert où vous allez voir Zazie, vous allez voir Renaud, Pascal Obispo, M, une bête de scène, Gaëtan Roussel, Julien Clerc, Jeanne Mas, Benabar, Gomasser. Je vais vous annoncer d'autres noms dans les jours qui viennent. Ça va être fantastique. Voilà. Et puis on fera un petit peu monter sur scène des gens qui ont beaucoup perdu et que vous allez pouvoir applaudir et ça sera un grand moment de solidarité. Les places, elles sont en vente dans quelques heures. Je ne peux pas vous dire quand, peut-être demain matin, peut-être ce soir. Allez sur les réseaux sociaux, allez sur vos sites habituels et vous serez les premiers et les mieux servis. Et ça, alors ça pour le coup, Olivier Dauvert, hein, vous qui êtes un homme de cœur, voilà une belle action pour aider ceux qui en ont besoin puisque tout sera redistribué grâce à la Fondation de France aux victimes de tous les incendies.
6: C'est le double effet. D'abord, vous allez passer et je passerai un bon moment et ensuite on fait une bonne action. Ben, vous voyez, c'est du deux en un, comme on dit dans les shampoings. Bonne action et un bon moment. J'irai, venez.
1: Non, mais surtout, je vais vous mettre dans la programmation parce que beaucoup de gens me disent oui, Renaud, c'est bien. Oui, Obispo, pas mal. Oui, Julien Clerc. Oui, Jeanne Mas. Mais est-ce qu'il y aura Olivier Dauvert et sa veste à fleurs? Eh bien, vous montrez sur scène, Olivier.
6: Avec grand plaisir.
1: Merci beaucoup. Bon, merci encore une fois à toute l'équipe de la rédaction d'RTL pour cette émission. La semaine prochaine, on va essayer d'en monter une autre pour remercier tous les locaux qui ont passé la nuit, la journée, à aller chercher des cuves, à ramener l'eau, pour ceux qui ont fait des sandwichs, pour les pompiers, tout ça, pour leur dire merci parce que voilà, ils étaient là également, même s'il faut continuer évidemment à aider les pompiers. Allez, on y croit, on va y arriver, on va s'en sortir comme à chaque fois. Est-ce que Monsieur Mine, qui répond au doux prénom d'Olivier, est là?
8: Je suis là, mon cher Julien.
1: Mais qu'est-ce que c'est que ce manège sur lequel vous êtes monté? Ils veulent vous tuer, mais vous n'avez plus l'âge pour ça. Je leur ai dit, mais vous voulez me le tuer, mon mais Olivier?
8: On est bien d'accord. Je crois qu'il y avait un plan de cet ordre.
1: Ils voulaient vous se débarrasser de vous.
8: J'ai résisté malgré tout, parce que malgré il y a des anciens modèles qui résistent plus que d'autres quand même. Oui. Non, bon, je suis là, je suis au poste.
1: Allez, c'est parti. Donc, merci de nous divertir malgré tout parce qu'on en a besoin. Bah, oui. Et tout au long de la journée, encore des points et toujours des points pour tous ces gens qui en ont besoin. N'hésitez pas, allez sur la page Facebook, ça peut vous arriver. Voilà, on en fait une petite plateforme où vous dites j'ai besoin de ça et quelqu'un répond ben moi je peux faire ça, etc., etc. C'était un réel plaisir d'être avec vous. Donc je suis dans le sud-ouest, je n'ai pas une pendule ultra précise, mais il ne doit pas être loin de 10 heures. Donc à vue de nez, voilà, on va changer. D'habitude on dit à la seconde près, là à titre exceptionnel, je dis à vue de nez, il est 10 heures. De Noël, les infos qu'il faut retenir. Bonjour.
9: Bonjour Julien et bonjour à tous. De la pluie, du vent, de la grêle et des milliers d'éclairs. Les orages ont balayé une bonne partie de la France hier. Des dégâts à déplorer avec par exemple des toitures envolées en Lorraine, des inondations et des routes bloquées près de Laon dans l'Aisne et des milliers d'habitations privées de courant en Dordogne. Et puis dans les Hautes-Pyrénées, deux randonneurs ont été foudroyés en pleine marche. Un adolescent de 14 ans et un jeune homme de 21 ans touchés par la foudre alors qu'ils marchaient avec un groupe sur le GR10 à 2700 mètres d'altitude. C'était près de la commune de Cotteret. Ils ont été héliportés jusqu'à l'hôpital de Tarbes où leur état de santé est encore incertain. Dans le Var, le feu ne progresse plus mais la prudence reste de mise. C'est ce que dit ce matin la préfecture alors que 1000 pompiers restent mobilisés dans le massif du Gros Bessillon. D'importants moyens déployés également dans la Drôme où là-bas un incendie s'est déclaré hier après-midi à Bellegarde en Djoua. Il a déjà parcouru une centaine d'hectares sur le massif du Claps. Les sports, les championnats d'Europe de natation qui se poursuivent en ce moment à Paris. Place ce matin aux 10 km nage libre. La course s'élance à l'instant dans la Seine. Des conditions idéales pour le français Sacha Velli qui ne cache pas ses ambitions de victoire. Au micro d'Isabelle Langer.
10: J'ai trouvé qu'on a des super bonnes conditions. Le parcours est très propre. J'ai pas vu une seule algue ou quoi. Non, franchement, c'est bien. Et oui, il y a vraiment zéro courant, donc ça va être rythmé du début à la fin.
11: C'est quoi l'ambition, justement?
10: C'est de gagner 10 km. Et derrière, c'est d'être médaillé sur 5 aussi. Parce que je pense qu'au vu de ma saison, c'est faisable. Les dernières Coupes du Monde où je suis pas sorti du podium depuis 3 courses, donc je pense que c'est faisable et chercher une médaille.
11: Le cadre est magnifique. On est dans la Seine, on est proche de la Tour Eiffel. J'imagine qu'on n'a pas le temps de lever la tête et de regarder la Tour Eiffel.
10: Ah bah non, on le fera peut-être pour la photo à la fin, mais franchement, là c'est vrai qu'on peut pas rêver mieux en tant que Français. C'est sûr que c'est magnifique de nager ici, quoi.
9: Le nageur Sacha Velli qu'on va suivre donc sur le 10 km nage libre. Il répondait aux questions d'Isabelle Langer. En tennis, la tournée d'adieu de Gaël Monfils, bientôt 40 ans pour la Monf qui prendra sa retraite à la fin de la saison. Cette nuit, il s'est qualifié pour le deuxième tour du Masters 1000 de Montréal. Victoire en 2-7 contre le Polonais Majrak. Gaël Monfils affrontera l'Américain Lirner Tien, 19e joueur mondial. Au prochain tour, le temps de votre mardi, vigilance orange canicule toujours en cours dans le sud-est, des risques d'orage qui persistent aussi cet après-midi du Languedoc jusqu'aux frontières du Nord. Il devrait être plus important entre le massif central et les Alpes. Ailleurs, ce sera un ciel partagé entre nuages, éclaircies, parfois quelques gouttes aussi en Bretagne et sur la Normandie. Les températures donc toujours élevées mais en baisse. Il fera 23 degrés à Quimper, 28 degrés à Tarbes, 31 degrés à Nice, 33 à Amiens, 35 degrés à Saint-Étienne et jusqu'à 37 degrés à Mulhouse. Enfin, les courses et le quintet, c'est à Deauville à 18h30. RTL vous conseille de jouer le 4, le 2, le 10, le 8, le 12, le 5 et l'As. L'outsider de RTL, c'est le 10 et Verilo. Il est 10h et tout pile 3 minutes. On retrouve Olivier Mine pour la bonne touche.
8: Merci Thibaut et rendez-vous tout à l'heure.
9: À 11h.
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8: Nadine, 440. Didine, ça va pas ça. Hein. Ça ne va pas. Hein. Vous permettez que je vous appelle Didine? On est intime maintenant depuis 45 secondes. 6 points, le double. Ah, il ne vous a laissé aucune chance.
13: Vous êtes bon en maths, vous. Hein.
8: Merci, Sarah. Vous savez quoi? C'est ma limite.
7: Moi, j'aurais pas su.
8: Bonjour, Véro. Enfin, Véro, Véronique. Bonjour, Véronique.
14: Bonjour. Alors, vous savez quoi, Olivier? Je préfère que vous m'appeliez Véro. Quand mes parents m'appelaient Véronique, c'est que ça allait barder.
15: 5 points pour Véronique.
8: L'art des choix, c'est redoutable.
14: Bravo, je vais Véro. Quand même vérifier où est mon mari.
8: Bonjour, Philippe.
16: Bonjour, Bruno.
8: Moi, c'est Olivier. Mais vous pouvez m'appeler Bruno. Parce que je l'aime bien aussi. Je ne sais pas d'ailleurs de quel Bruno on parle, cela dit. Mais j'aime tous les Bruno. Alors Philippe, vous vous appelez Philippe Jackson. Vous êtes de la famille de Michael Jackson ou pas?
16: Eh ben, savez-vous que mon neveu s'appelle Michael.
8: En fait, vous êtes l'oncle de Michael Jackson. C'est voilà. Incroyable. Figurez-vous que vous allez être face à Vincent.
14: Vincent. Il m'a dit à tout à l'heure.
8: C'est vrai qu'il vous avait dit à tout à l'heure en plus. Mon cher Vincent, vous allez donc participer à cette touche finale. C'est le moment ou jamais.
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8: Ah, nos amis auditeurs sont quand même merveilleux. Alors, ils ont un talent fantastique. Bon matin à toutes et à tous. Heureux de vous retrouver aujourd'hui de 10h à midi. En effet, nous allons ensemble nous amuser, apprendre aussi, être surpris grâce à toutes ces bonnes touches. Je suis toujours bien entouré avec ma beauté, Sarah. Bonjour Sarah.
13: Bonjour Olivier.
8: Valentin, mon autre beauté.
15: Bonjour Olivier, bonjour à tous.
8: Valentin. Et puis Seb, notre capitaine aux commandes. Et oui, mais toi aussi, tu es une beauté. Nous sommes ensemble, n'hésitez pas à nous appeler au 3210 ou alors par SMS, vous nous envoyez le mot touche au 74 900, un séjour pour 4 personnes. Au parc Astérix, voilà ce que nous vous offrirons tout à l'heure. Vous aurez l'occasion ainsi de découvrir des nouvelles attractions, les attractions connues déjà. Vous pourrez surtout assister aussi à un spectacle de pyrotechnie qui illuminera le ciel du parc Astérix une fois la nuit tombée, avec un spectacle de drones également, et de lasers et de jets d'eau. Voilà qui est dit. Alors bien sûr, l'idée c'est maintenant de définir qui va être notre premier leader de la matinée. Nous avons déjà eu... On a eu beaucoup d'appels, Sarah, ce matin, déjà.
13: Beaucoup.
8: Oh, oui. Oui, vous qui nous écoutez, vous êtes tôt le matin déjà sur votre téléphone, et c'est tant mieux d'ailleurs. Premier candidat à nous avoir appelé, écoute.
17: Oui, bonjour, moi c'est Christophe, 62 ans, je joue à la bonne touche pour mes petits-enfants, Raphaël et Léanor, qui ont 7 ans et 9 ans, et j'aimerais beaucoup les emmener au parc Astérix.
8: Mais ça, c'est une belle idée. Qui va se trouver face à Christophe ?
18: Moi, c'est Delphine. J'ai 53 ans. Je suis la maman de 4 enfants. Et je serais ravie de gagner ce bolo pour partir avec mes 2 plus jeunes enfants. On serait ravis de pouvoir se payer un petit week-end comme ça.
8: Je suis très renseigné. Et les 2 plus jeunes, c'est Charlotte et Romaric. Nous allons les accueillir maintenant sur l'antenne d'RTL. Christophe et Delphine, soyez les bienvenus tous les deux.
19: Bonjour Olivier.
20: Bonjour.
8: Bonjour Christophe, bonjour Delphine.
19: Bonjour Delphine, bonjour à tout le monde.
20: Bonjour Christophe.
8: C'est bien, il y a déjà une bonne ambiance entre les deux, ils se disent bonjour, c'est parfait. Mon cher Christophe, on va commencer par vous puisque vous vous êtes présenté en premier. Vous avez donc deux petits-enfants, pardon, Raphaël et Léanor, c'est ça que vous nous avez dit ?
19: Tout à fait, 7 et 9 ans.
8: 7 et 9 ans, en effet, ce serait un merveilleux séjour pour eux. Quant à vous, Delphine, je me suis pas trompé, hein, c'est bien Romaric et Charlotte.
20: Oui, c'est ça, Romaric et Charlotte.
8: Vos deux plus jeunes enfants. Bien, vous êtes en vacances tous les deux ?
20: Pardon, excusez-moi, j'ai pas entendu.
8: Vous êtes en vacances tous les deux, Delphine et Christophe ?
20: Oui, non. Moi je suis en vacances.
8: Bon, Christophe ?
19: Et moi je suis en maladie, en attente de la retraite, au 1er janvier.
8: Bon, très bien. Mais écoutez, alors dans ce cas-là, je vous souhaite le meilleur. On va surtout maintenant jouer. Christophe, vous laissez la place à Delphine, on est d'accord ?
19: Naturellement.
8: Pour choisir entre la touche 1 et la touche 2 pour les touches express. Je vous écoute, Delphine.
20: La touche 2.
8: Voici votre touche express. 30 secondes, nous y allons. Quel ingrédient parfume traditionnellement le tiramisu ?
20: L'amaretto.
8: En mai, quelle fleur est offerte comme porte-bonheur en France ?
20: Le muguet.
8: Combien font 90 x 3 ?
20: 270.
8: Comment traduire le mot fraise en anglais ?
20: Strawberry.
8: Au présent de l'indicatif, avec quel pronom sujet la plupart des verbes se terminent-ils par S ?
20: Tu.
8: À quel sport est associé le tournoi de Wimbledon ?
20: Le tennis.
8: J'accepte. Alors, l'ingrédient qui parfume traditionnellement le tiramisu, le café, m'avez-vous dit ? Et non.
20: Non, j'ai dit l'amaretto.
15: J'ai dit l'amaretto.
8: Ah oui, vous avez dit amaretto. C'est accepté ou pas ?
15: On accepte.
8: On accepte. Très bien. Un premier point pour vous. En mai, quelle fleur est offerte comme porte-bonheur en France ? Le muguet, bien sûr. 90 x 3, 270, bien entendu. Strawberry pour fraise en anglais, évidemment. Le pronom sujet qui permet au verbe de se terminer par S, c'est le tu. Oui. À quel sport est associé le tournoi de Wimbledon ? Le tennis. Très bien, Valentin.
15: Ça nous fait 5 points.
8: 5 points. Bien joué, Delphine. Ah, bien, quand même. On sent
20: que je suis un peu stressée.
8: J'imagine bien. Détendez-vous, ma Delphine. Une petite respiration. Prenez le temps de vous reprendre. J'allais dire, mais surtout de vous détendre. Pendant que Christophe, maintenant, va répondre, lui, à sa touche express. Mon cher Christophe, il va falloir faire donc plus que 5 bonnes réponses si vous voulez être qualifié. C'est parti.
19: Déjà, il s'en fout. Tout à fait.
8: De quel pays Kim Jong-un est-il le dirigeant, Christophe ?
19: Corée du Nord.
8: Dans quel jeu de société retrouve-t-on la case mot compte triple ?
19: Table.
8: Quelle tour italienne est célèbre pour être penchée ?
19: Tour de Pise.
8: Quel est le résultat de l'opération 1 plus 2 plus 3 ?
19: 6.
8: Quel chanteur marseillais est connu pour ses chansons phénoménales « J'oublie tout et sous la lune » ?
19: MC Solar.
8: Sur une frise chronologique, quelle période vient juste après le Moyen-Âge ?
19: La Renaissance.
8: Noté. Dans quel célèbre conte pour enfants retrouve-t-on le personnage du marquis de Carabas ? C'est
19: Odin.
8: Le chat botté. C'était le chat botté. Mais on était hors chrono de toute façon. Voyons vos réponses. Kim Jong-un dirige la Corée du Nord, oui. Le mot compte triple au Scrabble, bien sûr. La tour italienne célèbre pour être penchée, tour de Pise, bien entendu. Le résultat de l'opération 1 plus 2 plus 3, ça j'y arrive encore, c'est 6, oui. Le chanteur marseillais connu pour ses chansons phénoménales, J'oublie tout et sous la lune. Vous m'avez dit MC Solar, c'est Jules. En fait. Sur une frise chronologique, quelle période vient juste après le Moyen-Âge ? La Renaissance, oui. Total, Valentin.
15: Ça nous fait, eh bien, 5 points.
8: 5 points. Ah, mais en fait, Delphine avait 6 bonnes.
15: En fait, on a recalculé les réponses de Delphine et effectivement, Delphine a marqué 6 points la manche précédente.
8: Ah, j'allais dire, tant mieux pour Delphine, bien sûr, mais mince pour Christophe.
19: Car évidemment,
8: avec cette différence de 1 point, ça ne vous permet pas de vous qualifier, mon cher Christophe. Bon, mais écoutez, n'oubliez pas que le 3210 est toujours à disposition. Vous pouvez toujours nous envoyer le mot touche par SMS au 74 900 et peut-être qu'on aura l'occasion de rejouer ensemble d'ici à la fin de cet été.
19: Je l'espère, mais Valentin était très gentil sur la Maréto, j'espérais un petit saveur. Bah oui, mais il était quand même très sympa, c'est le café qui m'a mis sous.
8: C'est certain, mais que voulez-vous, malheureusement, on était quand même très loin déjà à la fin du chrono quand le chat botté est arrivé. De toute façon, c'était une mauvaise réponse que vous m'aviez proposée. Cher Christophe, on vous souhaite le meilleur en tout cas, et vous embrassez bien vos petits-enfants pour nous.
19: Merci à bientôt. Merci, au revoir.
8: Au revoir. Bravo Delphine, vous êtes donc notre première championne.
20: Oui.
8: Oh, elle est contente Delphine.
20: Oui, je suis ravie.
8: Vous nous appelez de Glos-la-Ferrière, dans l'Orne,
20: oui,
8: c'est bien ça?
20: En Normandie.
8: Parfait. Bon, eh bien écoutez, ma chère Delphine, dans un instant, nous allons nous retrouver pour votre première bonne touche. En espérant bien sûr que vous choisissiez la bonne, que le thème qui sera abordé vous inspirera, c'est dans un instant.
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8: Nous sommes ensemble jusqu'à midi. Vous nous appelez, n'oubliez pas, au 3210. Ou alors, vous envoyez le mot touche par SMS au 74 900 et nous nous ferons un plaisir de vous accueillir sur l'antenne d'RTL et de jouer ensemble un séjour au parc Astérix pour 4 personnes à la clé, je vous le rappelle. Delphine est notre première championne qualifiée pour jouer à cette première touche. Est-ce que Delphine, vous êtes un peu moins stressée maintenant ?
0: pour le moment, mais bon, je crois que ça va durer jusqu'à la fin. Si je vais jusqu'à la fin.
8: Mais j'espère pour vous que ce sera le cas, bien sûr, car vous avez raison. Il faut tenir pendant maintenant pratiquement 2 heures. Bon, cette matinée a bien commencé quand même.
0: Ça va.
8: Vers quelle heure?
0: 7h30.
8: Parfait, très bien. Petit déjeuner, bien sûr.
0: Oui.
8: Bon. Petite promenade après, vous êtes allé un peu dehors ou pas du tout?
0: Un petit peu dans le jardin, mais il fait déjà très chaud, donc voilà.
8: Oui, mais non, je n'aimerais pas qu'en plus du stress, vous preniez un coup de chaud. Non, ça... On ne va pas cumuler. Hein. Bon, ma chère Delphine, première touche maintenant à choisir sur notre clavier, sur votre clavier. Vous avez le choix donc, vous avez le choix de toutes les touches, puisque aucune n'a encore été choisie. Je vous écoute.
0: Je vais prendre la 2. Parce que ça m'a porté bonheur.
2: La touche éphéméride.
8: C'est pas faux. Cette touche 2 avec la touche express, vous avez porté chance. La touche éphéméride, bien voilà, on va évoquer donc ensemble tout ce qui s'est passé aujourd'hui, mais les années précédentes. On commence avec le 4 août 1944. Qui est arrêté par la Gestapo, ainsi que 7 autres juifs à Amsterdam? Est-ce Anne Frank, Simone Veil, Marcel Marceau?
0: Simone Veil.
8: Vous me dites Simone Veil. Le 4 août 1982, maintenant, quelle décision historique est prise en France sous la présidence de François Mitterrand? La création du PACS? Est-ce l'autorisation du mariage pour les couples de même sexe ou la dépénalisation de l'homosexualité?
0: La dépénalisation de l'homosexualité.
8: Noté. Nous continuons de voyager avec le 4 août 58 maintenant, 1958. Quel célèbre classement musical est créé par un magazine américain? Est-ce le Billboard Hot 100, le Top 50 ou les Grammy Awards?
0: Le Billboard.
8: Le Billboard. Maintenant, quel président américain est né le 4 août 1961? Attendez, j'ai des propositions. Oui, c'est vrai, je comprends. D'un coup, j'essaie à nouveau le soin à Delphine de choisir elle-même parmi ses souvenirs. Il y a Joe Biden. Joe. Donald Trump. This is a fake news. Ou alors Barack Obama.
0: Barack Obama.
8: Vous me dites Barack Obama. Alors justement, parlons de Barack Obama. Si Barack Obama est né le 4 août, de quel signe astrologique serait-il alors?
0: Il est lion.
8: C'est noté. Bon. Alors, vous en pensez quoi de vos réponses?
0: C'était très compliqué.
8: Non, mais je suis d'accord avec vous, c'était pas évident. Non, c'était pas évident. Alors, le 4 août 44, qui est arrêté par la Gestapo, ainsi que 7 autres juifs, à Amsterdam? Je pensais qu'Amsterdam vous aurait aidé à trouver la réponse. Car Simone Veil était en France. Car c'est la réponse que vous m'aviez donnée, il s'agissait d'Anne Frank. Anne Frank est arrêtée avec les autres occupants de l'annexe secrète, où elle vivait cachée depuis plus de 2 ans. Âgée de 15 ans, elle sera donc déportée. Son journal retrouvé après la guerre est devenu, vous le savez tous, l'un des témoignages les plus connus de la Shoah.
0: Oui, tout à fait.
8: Le 4 août 82, c'est sous la présidence donc de Mitterrand, la dépénalisation de l'homosexualité qui est votée. Vous avez choisi donc celle-ci, et en effet, vous avez raison. Le PACS, c'est 1999, c'est sous Jacques Chirac. Et le mariage pour tous, c'est en 2013, sous François Hollande.
3: Cette discrimination et cette répression-là sont incompatibles avec nos principes, ceux d'un grand pays de liberté. Il n'est que temps d'ailleurs, à cet égard, de prendre conscience de tout ce que la France doit aux homosexuels comme à tous ses autres citoyens dans tant de domaines.
8: Il s'agissait bien sûr ici de la voix de Robert Badinter, qui avait déjà porté aussi, rappelons-le, l'abolition de la peine de mort en France.
0: La peine de mort.
8: Oui. Le 4 août 58, le classement musical créé par un magazine américain, le Billboard Hot 100. Oui, en effet. Chaque semaine, les chansons les plus populaires aux États-Unis étaient donc ainsi classées. C'est devenu au fil des décennies une référence mondiale. Le président américain né le 4 août 61. Vous m'avez dit Barack Obama. Oui, en effet.
4: Barack Obama, do solemnly swear, preserve, protect and defend the Constitution of the United States.
5: So help you God.
4: So help me God.
5: Congratulations, Mr. President.
8: Là, il s'agissait bien sûr de son serment pris à Washington lors de sa prise de fonction. Barack Obama, donc, Happy Birthday, Baba!
15: 65 ans aujourd'hui.
8: 65, il ne le fait pas. On l'appelle Baba parce que... il nous écoute. N'oublions pas, Barack Obama nous écoute. Alors je vous disais, si c'était bien Barack Obama, et c'est donc bien Barack Obama qui est né un 4 août, de quel signe astrologique est-il ? Le lion, m'avez-vous dit, en effet, puisque les lions sont nés du 23 juillet au 22 août. Parfait. Eh bien écoutez, ça nous fait combien tout ça, Valentin ?
15: Ça nous fait 4 points.
8: 4 points, c'est très bon ça, dites-moi, sur 5.
20: C'est pas mal.
8: Oh oui, non, Delphine, vraiment. Maintenant, qui va se trouver face à vous ? C'est là la question. Vous nous appelez 3210, n'hésitez pas. Ou vous envoyez le mot touche au 74-900. En attendant, les Pretenders viennent maintenant nous accompagner ce matin avec Don't Get Me Wrong.

0: Don't get me wrong, Pretenders sur RTL.
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0: Nous jouons ensemble, mes amis, par téléphone, 3210, par SMS, vous envoyez le mot touche au 74 900, un séjour au parc Astérix. Pour 4 personnes, 2 jours où tout est pris en charge. La nuit à l'hôtel, le petit déjeuner, le dîner, bien sûr. Et puis, bien entendu, toutes les attractions à disposition. Nous sommes avec Delphine, ça c'est certain, notre première leader, championne, qui a 4 points au compteur.
3: Oui.
0: Delphine, je vous présente maintenant Giovanni. Bonjour Giovanni.
4: Bonjour Olivier.
3: Bonjour Giovanni.
4: Bonjour Delphine.
0: Bienvenue Bonjour. Sur RTL, mon cher Giovanni. Vous nous appelez de Haute-Corse.
4: De Corse.
0: Alors, pour tous ceux qui nous écoutent, et pour vous Delphine, bien entendu, je dois vous préciser que Giovanni est un homme qui est courageux. Oui, parce qu'il est en train de faire des travaux pour l'instant chez lui. Ils se sont installés en Corse avec son épouse il n'y a pas longtemps. Et ils font donc du camping sur la terrasse.
4: C'est-à-dire
0: qu'à un moment, il y a une forme de précarité.
4: Exactement la situation.
0: Mais Giovanni, mais attendez, avec cette chaleur en plus, mais vous devez cuire comme des chipolatas.
4: Ah, c'est horrible, horrible, horrible. Hier, on a eu une journée, il faisait plus de 40, c'était horrible.
0: Prol. Mais qu'est-ce qu'on peut faire, alors, dans ces cas-là? On peut rien faire.
4: Eh ben, on cherche l'ombre, on se
0: mais
4: met dans la pièce
0: d'ombre.
4: La pluie. Eh non, il n'y a pas d'ombre.
0: Eh non, j'imagine bien. Bon, les travaux, c'est pour jusqu'à quand, normalement?
4: Ah, ça y est, on est en bonne voie. Alors, encore 15 jours et je crois qu'on est, on est bon.
0: 15 jours en tant que Corse, ça veut dire à peu près 2 ans, c'est ça? Là, c'est le gars qui veut se faire des amis en Corse. Bon. Mon cher Giovanni, vous allez pouvoir choisir maintenant votre touche entre toutes les touches du clavier sauf la 2.
4: Eh bien, la 8.
0: La 8, c'est noté.

0: Oui, j'aime ça.
1: Oui, vous avez ça, je vois ça sur votre fiche. Musique, humoriste également. Enfin bon, on va voir ça dans un instant. Voici votre première question. Sorti en 1978, ce tube d'un grand américain de jazz funk, d'un groupe américain, pardon, de jazz funk, a fait danser toutes les générations. Il a retrouvé un immense succès grâce au film Intouchable, tout comme un autre des grands classiques de ce même groupe. Quel est ce hit? Est-ce The Clash avec Should I Stay or Should I Go? Les Jackson 5 avec I Want You Back? Ou Earth, Wind and Fire avec September?
0: La 3, Earth and Fire.
1: Très bien. Sorti en 2010, ce titre au style rétro-futuriste appartient à un artiste français décédé la semaine dernière. Lors de la cérémonie de clôture des JO de Paris 2024, il a été revisité par Angèle et le groupe Phoenix. Quel est ce hit? Est-ce que c'est Breakbot avec Baby I'm Yours? Est-ce que c'est Kavinsky avec Night Call? Ou The Avener avec Fade Out Lines?
0: Kavinsky?
1: Noté. Sorti en 1999, vous avez forcément cassé vos cordes vocales sur ce tube. La première version de ce hit est en anglais et a été interprétée par Irma Jackson. Celle qui chante la version française est principalement connue pour ce titre. Quel est ce hit? La Rousseau avec Tu m'oublieras, Ophélie Winter avec Dieu m'a donné la foi ou Zao avec C'est chelou?
0: Ophélie Winter.
1: Sorti en 1983, ce titre fait partie de la BO du film Flashdance. Son succès est tel qu'il a été nommé pour l'Oscar de la meilleure chanson originale. C'est pourtant What a Feeling, interprété par Irène Cara, issu de ce film, qui va remporter cet Oscar. Quel est cet autre hit que nous recherchons? Tina Turner avec What's Love Got to Do With It, Billy Mesley et Jennifer Warnes avec The Time of My Life ou Michael Cimbello et Maniac?
0: La troisième. Je vous dis la troisième parce que c'est en anglais et j'ai un peu de mal, mais la troisième.
1: Ouais. Ouais, je sais pas, on dit Michael ou Michael, je sais même pas d'ailleurs.
2: On peut dire Michael.
1: Ouais, bien sûr. Ça va tellement plus loin tout ça. La cinquième proposition que je vous fais, sortie cette année, ce hit électropop signe le retour d'un chanteur phare des années 2000 l'ayant gagné la nouvelle star. Les paroles de ce titre cherchent à éveiller les consciences en dénonçant les dérives de notre société ultra connectée. Quel est ce hit? Est-ce M. Pokora avec Quand même, Christophe Willem avec System ou Kenji Girac et Je vis pour elle?
0: Christophe Willem.
1: Vous me dites Christophe Willem. Bien. Alors, voici la première question qui était posée. Ouais. Donc 78, ce tube d'un groupe américain de jazz funk qui a fait danser tout le monde, qu'on a retrouvé dans le film Intouchable, m'avait dit Earth, Wind and Fire, réponse. En effet, bonne réponse, c'était bien ça, September. L'autre titre phare est Boogie Wonderland. Un premier point pour vous, Giovanni. En 2010, le titre au style rétro-futuriste que j'évoquais, qui appartient à un artiste français décédé la semaine dernière, vous m'avez dit que c'était Kavinsky avec Night Call. Réponse. Oui, en effet, c'est Kavinsky avec cette version par Angèle et le groupe Phoenix. Sorti en 1999, vous avez forcément cassé vos cordes vocales, vous disais-je, sur ce tube. En fait, donc, le tube d'origine était interprété par Imar Jackson. La version française, me dites-vous, est Ophélie Winter avec Dieu m'a donné la foi. Réponse.

0: Question suivante. Sortie en 83, ce titre fait partie de la BO du film Flashdance. Alors, ce succès a été tel qu'il a été nommé pour l'Oscar de la meilleure chanson originale, vous disais-je. C'est pourtant What a Feeling, interprété par Irene Cara, qui avait remporté l'Oscar. On m'avait dit Michael Cimbello pour Maniac. Réponse. L'autre tube iconique de ce film était donc Flashdance, What a Feeling, interprété, comme je vous disais il y a un instant, par Irene Cara. Et enfin, sorti cette année, ce hit électropop signe le retour d'un chanteur phare des années 2000. Vous aviez le choix entre Pokora, Willem et Kenji Girac. Et la bonne réponse était Christophe Willem, en effet. Et vous aviez donc juste, vous aviez vu juste sur cette histoire.
1: Ouais.
0: Résultat, nous sommes sur une égalité.
1: Ah, Damned. Incroyable. Super.
0: Delphine. Delphine.
2: Oui, je suis là.
0: On sait que Delphine était en PLS déjà. Évidemment, quand il y a égalité, je me réfère à la question qui vous a été posée par Sarah, hors antenne,
2: oui.
0: Qui est la suivante. À quelle vitesse moyenne Tadej...
3: Allez, vous allez y arriver. Allez-y.
0: Pogacar.
3: Pogacar.
0: Oui. Vas-y, répète.
3: Tadej Pogacar.
0: Tadej Pogacar. Je vais le rappeler Émile Trombard. Ce sera plus simple. a-t-il tenu sur le Tour de France 2026, faisant de cette édition la plus rapide de l'histoire? Alors, évidemment, je vous rappelle, le principe, c'est que celui ou celle qui est le plus proche de la réponse que j'attends, évidemment, se qualifie. Vous m'avez dit, Delphine, 75 km/h, c'est ça?
2: J'étais très, très optimiste, oui. Dans quelques années, peut-être.
4: Non, mais sur l'autoroute.
0: C'est-à-dire que là il se fait flasher. Hein. Là, il perd tous ses points. Giovanni, vous m'avez dit 45 km/h, c'est bien ça?
2: Oui.
0: Giovanni?
1: Tout à fait, oui, c'est ça.
0: Je vous demandais confirmation quand même, parce que vous n'allez pas me tromper. La réponse attendue était de 43,227 km/h de moyenne. Et c'est donc Giovanni qui remporte.
2: Bravo, Giovanni.
1: Merci, Delphine.
0: Et donc, Delphine a fantasmé Pogacar.
2: Non, j'ai regardé une étape où justement il frôlait les 70 km/h et j'ai dit c'est impossible. Comment ils font? Mais j'ai pas pensé à la moyenne, je me suis emballé.
0: Ben oui, évidemment, c'était la vitesse moyenne que je vous demandais. Bon, ben écoutez, Delphine, on était heureux de vous avoir avec nous, en tout cas ce matin. Je vous souhaite un bel été, une bonne journée.
2: Merci.
0: N'oubliez pas que vous serez peut-être repêché tout à l'heure pour la touche finale.
2: J'espère, je croise les doigts, mais je vais stresser jusqu'à midi alors. Voilà.
0: Ben, c'est ça le problème, c'est que vous allez être un peu stressé toute la matinée. Mais prenez bien note de toutes les réponses qui sont données.
2: Je prends note. C'est ce que j'étais en train de faire quand vous m'aviez demandé.
0: Voilà, c'est ça, vous étiez déjà en train de noter, vous anticipiez. Bien, à tout à l'heure peut-être, ma chère Delphine. Et bravo
2: j'espère,
0: donc à
2: Giovanni.
0: Je croise les doigts pour vous aussi. Giovanni, bravo, vous êtes notre nouveau champion.
1: Super, royal, merci à vous.
0: Vous êtes bien installé chez vous, là pour... vous nous appelez d'où pour l'instant? De la terrasse, évidemment.
1: C'est ça, exactement.
0: Alors, c'est là où vous vivez.
1: Exactement.
0: Oui. Bon, ben, mon cher Giovanni, à dans un instant, on se retrouve pour la bonne touche.
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0: Bon matin sur RTL, soyez les bienvenus si vous venez de nous rejoindre. Vous pouvez nous appeler pour jouer avec nous au 3210 ou nous envoyer le mot touche par SMS au 74 900. Nous jouerons pour un séjour au parc Astérix et ce jusqu'à midi. Pour l'instant, notre champion, c'est Giovanni. Giovanni, je vous raconte les fers. Il s'est installé en Corse, il est en plein travaux. Alors pour le moment, ils se sont installés sur la terrasse de leur maison où ils font du camping. Il est là, installé confortablement ce matin. Pour nous appeler, pour jouer ensemble. Giovanni, ouais. Vous allez maintenant pouvoir jouer avec une nouvelle touche du clavier, sauf la 2 et la 8, bien sûr.
1: Ben, je vais prendre la 4.
0: La 4.
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0: Ça fait flipper. Vous êtes superstitieux, Giovanni ?
1: Pas pour tout, mais il y a des choses que je ne ferais pas. Passer sous une échelle, je ne le ferais pas.
0: Eh oui. Le chat noir qui traverse une rue, ça vous fait peur ou pas?
1: Alors, non, parce que j'aime les chats.
0: Même s'ils sont noirs, c'est
1: ça. Même s'ils sont noirs, voilà.
0: Bon, très bien. Donc, vous êtes en effet un superstitieux la petite semaine, on va dire. Bon.
1: C'est ça, comme ça m'arrange.
0: Ouais. Très bien, oui, oui. Cela dit, on a tous nos superstitions qui nous arrangent, hein, finalement. Bonne chance à vous, c'est parti. Selon une superstition théâtrale très ancrée, il ne faut jamais porter de verre, car ça porterait malheur. Vrai ou faux ?
1: Vrai.
0: Dans le sud des États-Unis, peindre le plafond de sa véranda en bleu permettrait de se protéger des esprits malveillants. Vrai ou faux ?
1: Faux.
0: Proposition suivante. En Angleterre, accrocher une chaussette dépareillée à la poignée d'une porte permettrait d'attirer la chance et de retrouver l'autre chaussette disparue dans la machine à laver. Vrai ou faux ?
1: Ouais, je vais dire vrai. Allez.
0: Selon une vieille croyance au Québec, dormir avec un râteau dans sa chambre permettrait de ne plus s'en prendre dans la vraie vie. Vrai ou faux ?
1: Faux, ouais.
0: Dans l'Antiquité, les personnes souffrant d'un mal pouvant offrir une reproduction en terre cuite de la partie de leur corps malade à une divinité pour demander sa guérison. Vrai ou faux ?
1: Alors là, c'est vrai.
0: Vous me dites vrai. Voyons tout ça. La superstition théâtrale sur le fait de ne pas porter du verre sur scène, car ça porterait malheur. C'est vrai, en effet, oui, au XVIe siècle, le verre était une couleur difficile à fixer, ce qui lui a valu d'être associé à tout ce qui est changeant ou éphémère, comme la chance, l'amour ou le hasard. Cette superstition est renforcée par la légende selon laquelle Molière est mort vêtu de verre. C'est-à-dire que le verre a été fixé avec de l'arsenic, et donc en transpirant, l'arsenic par capillarité, par porosité, entrait dans la peau, et puis, évidemment, empoisonnait la personne qui portait l'habit en question. Dans le sud des États-Unis, peindre le plafond de sa véranda en bleu permettrait de se protéger des esprits malveillants. Vous m'avez dit faux. Eh bien, figurez-vous que c'est vrai. Comment ça se fait, Valentin ?
4: Eh bien oui, c'est une communauté afro-américaine et dans leur culture influencée par des pratiques spirituelles, eh bien, ils peignaient leur véranda en bleu.
1: D'accord. Bon.
0: Et oui, que voulez-vous, c'est comme ça. En tout cas, malheureusement, ça ne vous fait pas de point pour celle-ci. On part en Angleterre. Maintenant, accrocher une chaussette dépareillée à la poignée d'une porte permettrait d'attirer la chance et de retrouver l'autre chaussette disparue dans la machine à laver. Vous m'avez dit vrai. Je vous ai trouvé quand même très optimiste là-dessus. Non, c'est faux. C'est une invention de qui, ça?
3: Je suis encore coupable.
0: C'est Sarah. Ce sont toutes les propositions qui sont de cet ordre-là, souvent c'est Sarah. Bravo, Sarah.
1: Tellement bouffante, nos Anglais, mais bon, ouais.
0: Non, mais bien, bien manœuvré, parce que finalement, pauvre Giovanni, il est tombé dans le piège.
3: Je me félicite.
0: Oui, mais moi pas, parce que franchement, c'est honteux de piéger comme ça nos amis auditeurs. Selon une vieille croyance au Québec, dormir avec un râteau dans sa chambre permettrait de ne plus s'en prendre dans la vraie vie. Vous

0: terre.
1: C'est intéressant ce que vous m'avez raconté là, je ne le savais pas pour tout vous dire. Ouais. Je rappelle, Fatima est un lieu de pèlerinage puisque la Vierge est censée y être apparue plusieurs fois et continue peut-être d'ailleurs encore aujourd'hui de faire quelques visites là-bas. Et donc, en effet, j'imagine que ce lieu permet ce genre d'appel. En fait, c'est un appel au secours, évidemment, pour ceux qui sont malades et qui viennent là-bas.
0: Exactement.
1: Eh bien, écoutez, parfait. Ça nous fait un total de combien ?
2: 3 points.
1: 3 points pour Giovanni.
0: Bon. J'ai sauvé des meubles.
1: Ah oui, oui, clairement. Puis ça vaut mieux, puisque vous êtes sur une terrasse pour le moment depuis des mois. J'espère que vos meubles n'ont pas pris l'eau depuis. Vous les avez bien bâchés, quand même.
0: Ouais, en partie protégée. Alors, on se met surtout sur la partie protégée, mais c'est pour se protéger du soleil. Ouais.
1: Oui, ce sont plus que de la pluie, je veux bien le croire.
0: C'est ça.
1: Bon, on se retrouve dans un instant avec votre challenger. N'oubliez pas de nous appeler au 3210, ou on vous envoyait le mot touche au 74 900 par SMS. Pour l'instant, nous continuons cette matinée avec Pascal Obispo et Francis Cabrel. Il faudrait que pleuve la

0: Pascal Obispo et Francis Cabrel avec Il faudrait que pleuve l'amour, un duo inédit, extrait de l'album de Pascal Obispo, Héritage volume 2, sorti le 22 mai dernier. Pascal Obispo, comme vous l'a dit Julien Courbet tout à l'heure, qui fera partie du concert de solidarité pour les feux en Gironde dans quelques semaines.
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0: Nous sommes ensemble jusqu'à midi, mes amis, avec un séjour au parc Astérix à gagner pour 4 personnes. N'hésitez pas à nous appeler 3210 ou à nous envoyer le mot touche par SMS au

0: 74 900, nous avons notre champion Giovanni qui a joué il y a un instant, qui a 3 points. Et nous allons voir maintenant ce que son challenger va faire. Je dis son challenger car il s'agit de Benjamin. Bonjour Benjamin.
1: Salut, salut Olivier, salut à tous.
0: Je vous présente
1: Bonjour, Giovanni.
0: Giovanni. Voilà, Giovanni, Benjamin. Benjamin, professeur Bonjour. D'école primaire.
1: C'est ça.
0: Vous êtes en Indre-et-Loire à Montbazon pour être précis. Mon
1: oui.
0: cher Benjamin, merci de nous appeler. J'espère que tout va bien se passer pour vous. Vous avez donc
1: c'est
0: le choix fait. Sur les touches du téléphone entre la 1, la 3, la 5, la 6, la 7 et la 9.
1: Eh bien, je vais choisir la 5, s'il vous plaît.
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0: Je vais essayer d'être plus aimable que je le suis le samedi à 18h30 sur M6. Je vous promets, Benjamin.
1: C'est gentil.
0: Mais de toute façon, vous savez bien, je pince, oui, je pince, bien sûr, mais c'est pour le jeu. Je
1: et
0: ne prends
1: sûr.
0: Pas un seul mot de tout ce que je dis, évidemment, dans mon émission, pensez bien. Allez, c'est parti pour cette touche maillon faible. Lequel de ces régimes pour perdre du poids n'existe pas? Est-ce le régime Weight Watchers, régime Ducan ou le régime Waflatouille?
1: Le régime Waflatouille.
0: Très bien. Lequel de ces acteurs n'a jamais interprété Spider-Man au cinéma? Est-ce Robert Pattinson, Tom Holland ou Andrew Garfield?
1: Andrew Garfield.
0: Vous me dites Andrew Garfield. Quelle ville n'est pas située dans le département du Nord? Est-ce Dunkerque, Douai ou Arras?
1: Douai.
0: Douai. De quel de ces titres n'est pas chanté par Michael Jackson? Est-ce que c'est Off the Wall, Virtual Insanity ou Liberian Girl?
1: La deuxième.
0: Virtual Insanity. Parmi ces aliments, lequel est le moins protéiné au 100 grammes? Graines de chia, thon ou l'œuf?
1: Graines de chia.
0: Graines de chia. Bien. Alors, voyons tout cela tout de suite. Le régime pour perdre du poids qui n'existe pas, vous me dites que c'est le régime Waflatouille. Et oui, en effet, vous avez raison, bien sûr. Weight Watcher est basé sur un système de points attribués aux aliments. Ducan, c'est le fameux régime basé sur les protéines, en fait. Hein, méthode riche en protéines créée par le médecin français Pierre Ducan. Premier point pour vous. Lequel de ces acteurs n'a jamais interprété Spider-Man entre Pattinson, Tom Holland et Andrew Garfield? Vous m'avez dit que c'était Andrew Garfield. Et en fait, il s'agissait de Robert Pattinson. Et oui.
1: Et oui.
0: Tom Holland a joué Spider-Man. François Hollande, paraît-il aussi. Mais uniquement dans le cadre familial. Hein. Ne pas reproduire chez soi, d'ailleurs. Non. C'était Robert Pattinson. La ville qui n'est pas située dans le département du Nord m'avait dit Douai. Et non, c'est Arras. Arras est dans le Nord. Et dans le Pas-de-Calais, pardon. Pas dans le Nord, justement. Dans le Pas-de-Calais. Le titre de Michael Jackson, qui, d'après vous, n'a pas été chanté par Michael Jackson, c'est, vous m'avez dit, Virtual Insanity. Et oui, bien sûr, c'est un tube de... Benjamin ?
1: Aucune idée.
0: Elle était convaincue que vous le saviez. Javier Encouaille.
1: Ah, mais oui, bien sûr. Mais oui.
0: Je savais que vous le saviez. C'est pour ça que je m'étais autorisé à vous poser la question. Parmi les aliments, lequel est le moins protéiné au 100 grammes? M'a dit la graine de chia. Eh bien, figurez-vous que c'est...
3: Va te faire cuire un œuf.
1: C'est le.
3: Un œuf. Sur le plat, sur le plat, puisque tu dis que tu n'en veux pas.
0: C'est merveilleux, on ne s'en lasse pas. Évidemment, c'est Fernand Reynaud, merci Seb. Notre réalisateur, oui, il n'y a pas de petit bonheur. Là, il est content. Oh, il est content.
4: C'est ses petits plaisirs.
0: Hein, on est d'accord. Ah oui. En revanche, je vais vous dire un truc, c'est que Benjamin, lui, il est beaucoup moins content parce que lui, il tablait beaucoup sur sa graine de chia. Alors, l'œuf, donc, 13 grammes au 100 grammes, 17 grammes pour les graines de chia et 28 grammes pour le thon, pour être précis.
1: Ah oui, ok.
0: Voilà.
1: Ok.
0: Donc, ça nous fait un total de...
4: 2 points.
0: 2 points.
1: Oui, c'est perdu. Il y a un petit peu de stress, c'est pas grave. Ben, je voulais vous dire simplement, Olivier, que je suis ravi de vous avoir en ligne. Je voulais juste faire un petit coucou dans le sens où c'est grâce à vous que j'ai monté mon théâtre amateur qui s'appelait Rideau Féroce. Je vous avais vu à l'époque quand vous aviez fait, vous savez, avec tous les animateurs de France Télé. Et je voulais sincèrement vous remercier par rapport à ça parce que vous m'avez vraiment donné le goût du théâtre. J'ai suivi tout ce que vous aviez fait. J'espère que vous le referiez. Donc rien que pour ça, je suis super heureux de vous avoir en ligne et je voulais vous remercier. Ça fait 20 ans que je voulais vous remercier. Donc mille merci Olivier, sincèrement.
0: Non, mon cher Benjamin, ça me touche énormément ce que vous me dites là, franchement.
1: Avec plaisir, vraiment, vraiment.
0: Je sens bien que c'est sincère et c'est pour ça que je suis extrêmement touché. Bon, mais écoutez,
1: voilà.
0: Je me permets de vous embrasser et de vous souhaiter le meilleur. Et puis j'espère que cette troupe de théâtre continue de bien fonctionner.
1: Elle s'appelle Rideau Féroce, on a mis une petite pause parce qu'on a repris nos métiers, mais elle compte bien revenir. Donc bisous à tous les anciens acteurs de Rideau Féroce et il y aura un comeback, c'est promis.
0: Ah ben oui, ne lâchez pas, ne lâchez pas.
1: Promis,
0: eh bien, bonne chance pour la suite et bon été à vous, mon cher Benjamin.
1: Merci, c'est gentil, à bientôt.
0: À bientôt.
1: Ciao.
0: Ah ben oui, ça ce sont des témoignages. On a l'impression quand même dans ce cas-là qu'on ne fait pas les choses inutilement parfois quand même. Dans
4: c'est très très beau.
0: Ouais. Mon cher Giovanni, vous êtes toujours notre champion, bravo. Oui.
5: Ah, je suis épaté. Je m'épate.
0: Vous êtes épaté par vous-même. Écoutez, c'est pas mal finalement. On va voir si vous allez continuer de vous épater. Dans un petit instant, la bonne touche revient.
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0: Nous sommes avec notre champion Giovanni qui pour l'instant est bien installé, enfin surtout sur sa terrasse. Mon cher Giovanni, nous allons maintenant jouer avec une nouvelle touche sur votre clavier. Vous avez donc le choix entre la 1, la 3, la 6, la 7, la 9.
5: Eh bien, je vais prendre la 1, s'il vous plaît.
2: La touche anatomie.
12: Dites-moi ce qu'elle a.
5: Anatomie.
0: Et un rhume, parfois, c'est une mauvaise nouvelle. Eh oui. Surtout quand on fait la radio. Mon cher Giovanni, l'anatomie.
13: Ça n'a pas du tout.
0: Hein. On est d'accord.
4: Hein. C'est pas la touche animale. Hein.
0: Non, c'est vrai. Quand on est malade, on prend le camp-train. Allez, on n'a pas le temps. Giovanni, vous allez donc toucher la touche anatomie. J'ai l'impression que ce thème ne vous plaît pas du tout.
5: Alors, franchement, c'est un peu vague, mais bon, on va voir.
0: On va voir. Quel est le rôle sur le corps humain d'un médicament émétique ? Est-ce qu'il fait vomir ? Est-ce qu'il fait coaguler le sang ? Ou est-ce qu'il fait passer le mal de tête ?
5: La une.
0: Qu'est-ce qu'un anticorps ? Un dérivé de vaccin ? Une molécule produite par les leucocytes ? Ou un antibiotique ?
5: La une aussi.
0: Très bien. Quelle est la conséquence du mauvais cholestérol sur le corps humain ? Raideur musculaire, ça intoxique le pancréas ou est-ce que ça encrasse les artères ?
5: Ça encrasse les artères, on va prendre ça.
0: C'est noté.
5: Oui.
0: De quelle matière sont composés les ongles et les cheveux? La kératine, l'eau ou la graisse?
5: La kératine.
0: Noté. Quelle maladie de la peau se caractérise par l'apparition de plaques blanches dues à une perte de pigmentation? Est-ce vitiligo, psoriasis ou eczéma?
5: La une.
0: Vitiligo, me dites-vous. Très bien.
4: On corrige.
0: Nous corrigeons en effet maintenant. Voici la réponse sur le médicament émétique, faire vomir en effet. Sébastien, tenez-vous un peu, mon petit. On est à l'antenne. Émétique est un synonyme de vomitif. Qu'est-ce qu'un anticorps, un dérivé de vaccin? Non, c'est une molécule produite par les leucocytes. Et oui, malheureusement. La conséquence du mauvais cholestérol, encrasser les artères, m'avez-vous dit? Oui, bien sûr, malheureusement. La matière dont sont composés les ongles et les cheveux. C'est la kératine, en effet. Et puis enfin, la maladie de la peau qui se caractérise par l'apparition de plaques blanches dues à une perte de pigmentation, c'est le vitiligo. Oui, bonne réponse.
5: Yes.
0: Nous en sommes donc à 4 points. 4 points, mon cher Jerry. Ah bah écoutez, ça c'est parfait. Espérons pour vous, bien sûr, que votre challenger ne fasse pas mieux. Nous allons voir tout cela dans un instant, bien sûr.
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0: Un séjour au parc Astérix à gagner. Appelez-nous pour jouer avec notre champion Giovanni par téléphone 3210 ou alors le mot touche par SMS au 74 900. Nous passons un bon matin ensemble sur RTL. Et sur RTL, il est 11h. L'essentiel de l'information en 3 minutes, et c'est avec vous, Thibaut Dinouel. Bonjour Thibaut.
4: Bonjour Olivier, bonjour à tous. Une situation inquiétante dans la Drôme. Un nouvel incendie s'est déclaré hier dans le Diwa. Déjà une centaine d'hectares parcourus dans le massif du Claps et les flammes pourraient franchir la ligne de crête, s'inquiète la préfecture. Deux canadaires ont été envoyés sur place, alors que dans le Var, le feu là-bas est contenu, mais les pompiers restent vigilants pour éviter une reprise du feu. Dans les Pyrénées, ce drame extrêmement rare hier. Deux randonneurs ont été foudroyés en pleine marche. C'était sur le GR10 à 2700 mètres d'altitude près de la commune de Cotteray. Cet adolescent de 14 ans et ce jeune homme de 21 ans ont été touchés par la foudre. Leur pronostic vital était toujours engagé hier soir. C'est un vrai fléau pour des millions de Français. Vous aussi, vous en avez ras-le-bol de recevoir de nombreux appels indésirables, parfois plusieurs par jour. Eh bien, le démarchage téléphonique sera bientôt mieux en cadré. Bonjour Guillaume Ouattara.
19: Bonjour Thibault, bonjour à tous.
4: Et là, pour le coup, on invite nos auditeurs à composer le 3210 pour en parler avec vous dans RTL Midi. Les auditeurs ont la parole.
19: Et si on vous rappelle, il faudra décrocher parce que sinon vous pourrez pas parler avec nous. Oui, c'est fini ces appels pour les assurances, les fenêtres, vos forfaits téléphoniques. Dans une semaine donc, le démarchage sera mieux encadré. Est-ce que ça vous soulage? Combien vous receviez, tiens d'ailleurs, d'un démarchage téléphonique par jour? Est-ce que vous êtes déjà fait avoir par un démarcheur un peu trop insistant? Racontez-nous au 3210. Et puis un autre sujet qui touche cette fois au portefeuille, les augmentations de salaire. Une étude vient de paraître, en moyenne, notre paye va augmenter l'an prochain de 3% des augmentations plutôt individualisées, pas quoi. Oui, je sens une déception là, assez généralisée, pas collective. Question toute simple, est-ce que vous avez été augmenté cette année? Est-ce que c'est à la hauteur de vos attentes, de la hausse des prix? Ou est-ce que vous attendez toujours ce fameux coup de pouce? Venez nous le dire au 3210.
4: Merci Guillaume, à tout à l'heure, midi et demi. La chanson française, au chevet des filles, des sinistrés, des incendies, un grand concert caritatif sera organisé le jeudi 27 août prochain à l'Arkéa Arena près de Bordeaux. Julien Clerc, Pascal Obispo, M, Gaëtan Roussel, Renaud Benabar ou encore Zazie ont déjà répondu présent pour cette grande soirée exceptionnelle. SOS Solidarité Incendie, concert animé par Julien Courbet et Éric Jean-Jean, retransmis bien sûr en direct sur RTL et sur M6. Tous les dons seront reversés à la Fondation de France pour les victimes des incendies. En football, la saison européenne commence ce soir pour l'Olympique Lyonnais. Troisième tour préliminaire de la Ligue des Champions contre le Sparta Prague. C'est le match aller ce soir avant le retour dans une semaine. Le temps de votre mardi, toujours assez instable avec des orages qui pourront encore toucher cet après-midi une large bande allant du Languedoc jusqu'aux frontières du Nord et plus particulièrement sur les reliefs du Massif Central et des Alpes. Ailleurs, ce sera une alternance entre nuages, éclaircies et même quelques averses sur le Nord-Ouest. Le thermomètre, lui, en petite baisse, mais la vigilance orange canicule est toujours active dans un large quart sud-est de la Franche-Comté jusqu'au pourtour méditerranéen, Corse incluse. 11h03 sur RTL, on retrouve Olivier Mine, La Bonne Touche.
0: Merci mon cher Thibault et rendez-vous tout à l'heure à midi.
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0: Nous continuons de jouer ensemble jusqu'à midi en effet. J'espère que votre matinée se passe bien. On est là ensemble pour s'amuser, oui, bien sûr, surtout. Et puis aussi pour apprendre aussi de temps en temps, parce que et on n'est pas les derniers à vouloir apprendre des choses. Grâce à Valérie, à Valentin et à Sarah, nous avons ainsi des questions qui nous surprennent plus que jamais. Dans leur intitulé, dans leurs réponses parfois, surtout quand elles sont vraies. Nous allons voir tout ça dans un instant. Je vous rappelle que nous sommes avec notre champion, Giovanni, qui pour l'instant est bien installé. Ça fait quelques duels qu'il remporte hein, quand même. Hein,
20: oui, enfin. Ça fait son troisième duel.
0: Troisième duel remporté. Giovanni, voici votre challenger. Il s'agit de Valérie. Soyez la bienvenue, Valérie.
21: Bonjour.
0: Bonjour. Hola, que tal?
21: Muy bien.
0: Si, parce que Valérie, elle est professeure d'espagnol, figurez-vous. Oui. Un coche rojo.
5: Espagnol.
0: Si. Un pollo con papas con una cerveza, por favor.
21: Excelente.
0: Sí, y après, c'est tout ce que je sais dire. Après, c'est rien dire.
20: Muy bien.
0: Oui, et corazón muy caliente, sí. Bien, vous voyez, Valérie, que c'est assez pathétique. Hein. Le garçon est à ses limites. Vous êtes professeur d'espagnol, disais-je. Vous êtes à Chérang, dans le Nord.
21: C'est ça.
0: C'est ça. Vous êtes maman de deux garçons, de 13 et 16 ans.
21: Oui.
0: Et j'imagine que c'est pour eux que vous appelez.
21: Exactement.
0: Évidemment. Et oh, un petit week-end au parc Astérix avec les deux garçons, ça, ce serait cool. Bon, ma chère Valérie, bonne chance à vous. Vous avez le choix sur ce clavier. Mais alors, toutes les touches vous sont proposées car après la pause de 11 heures, on remet le clavier à zéro. À vous de me dire quelle est la touche qui vous tente.
21: La numéro 7.
2: La touche de Molière.
22: Oh, voleur, un assassin! On m'a coupé la gorge, on m'a dérobé mon argent!
0: Bon. C'est vrai qu'on lui a dérobé son argent. Enfin, il a cru qu'on lui avait dérobé son argent, alors qu'en fait, c'était pas vraiment ça. Voyons maintenant ce qui va se passer avec ces questions liées à cette belle langue française qu'on a eu tant de peine à apprendre quand on était enfant avec toutes ces règles. Parce qu'il y a vraiment des règles qui sont absurdes, on est bien d'accord.
20: Ah oui, c'est bien compliqué.
0: Il y a des règles d'ailleurs qui ne sont même pas explicables. C'est ça qui est étonnant. Il faut simplement les apprendre. Bonne chance, Valérie. Lequel de ces mots possède un sens contraire à taciturne? Est-ce bavard, pessimiste ou renfermé?
21: Bavard.
0: Que signifie l'expression avoir un cœur d'artichaut? Est-ce être très jaloux, tomber facilement amoureux ou être incapable de ressentir de l'empathie?
21: Tomber facilement amoureux.
0: En langue française, combien de mots dont la terminaison est OU, O-U, au singulier, prennent un X au pluriel et jamais un S? Est-ce 5, 6 ou 7?
21: 7.
0: Question suivante. Quelle figure de style consiste à utiliser, par exemple, le terme Hollande pour désigner les Pays-Bas? Est-ce métonymie, allégorie ou gradation ?
21: Métonymie.
0: Quelle est la différence entre poème et poésie ? Le poème contient moins de vers que la poésie. La poésie est genre littéraire, est un genre littéraire dont fait partie le poème, ou bien aucune, les deux mots sont synonymes.
21: La deuxième.
0: La deuxième. Voyons cela. Le mot qui possède comme compte. Oh là là. Le mot taciturne. Quel est le contraire du mot taciturne? Hein, ça va aller plus vite comme ça, en fait. Oh, vous m'avez dit bavard. Oui, mais je suis fermé la porte à Pookie dans le slide, je sais pas quoi. Bavard, en effet, c'était la réponse que j'attendais. Premier bon point. L'expression si avoir un cœur d'artichaut signifie tomber facilement amoureux. Oui.
1: Tu sais, l'amour, c'est comme un slip kangourou. Quand c'est bon, c'est dans la poche.
0: Oui, l'amoureux adore les métaphores. Alors pourquoi d'ailleurs ? Pourquoi artichaut, Valentin ?
20: Eh bien, ça fait référence aux feuilles d'artichaut que l'on décèche une à une. Vous voyez l'image ? On les enlève.
0: Qu'on enlève une à une.
3: Vous êtes gonflé quand même. Je le reprends, si je peux me permettre.
20: C'est un petit peu culotté, Olivier.
3: Un peu culotté. Si je peux me permettre.
0: Ah, mais l'animateur se venge. Mais vous croyez quoi ? Mais sinon, à quoi ça sert d'être animateur ?
20: C'est pour donner de l'affection. Voilà.
0: Ah, mais brafé.
20: Vous avez cassé tous les faits.
0: Brafé. Et moi, je finis avec brafé. Bon, très bien. En langue française, combien de mots dont la terminaison est OU ou au singulier prennent un X au pluriel et jamais avec un S ? Moi, j'ai 17. Évidemment.
20: Vous les connaissez, Valérie ?
0: Vous l'avez en chanson. C'est encore plus simple. Quelle figure de style consiste à utiliser, par exemple, le terme Hollande pour désigner les Pays-Bas ? Métonymie, en effet, c'est une figure de style utilisant un mot pour en désigner un autre qui est distinct. Et enfin, quelle est la différence entre poème et poésie ? Vous m'avez dit la poésie est un genre littéraire dont fait partie le poème. Oui, en effet ! La poésie englobe, pour être plus précis, l'ensemble des techniques et de l'esprit poétique comme un courant artistique fait de rimes, de métaphores, tandis qu'un poème est une composition spécifique. Total.
20: 5 points.
0: 5 points, Valérie !
5: Bravo, Valérie.
0: Oh oui, il est beau joueur. Il est beau joueur,
5: ouais,
0: mon
5: oui.
0: champion.
5: En effet,
0: avec 4 points, Giovanni, vous allez quitter la course pour le moment. Pour le moment, parce que peut-être que vous serez rappelé tout à l'heure pour, évidemment, la touche finale. Ce serait peut-être vous qui serez repêché, on ne sait pas. Bon, mon cher Giovanni, très joli parcours malgré tout, hein, vraiment.
5: C'est gentil, merci à vous.
0: Non, sincèrement, je vous souhaite le meilleur pour la fin des travaux.
5: Oui,
0: et puis, pour le reste, évidemment, vous restez bien à l'écoute, puisque vous le savez, la bonne touche finale, c'est basé sur les réponses qui ont été déjà données et qui continueront d'être données. Tout à l'heure, peut-être.
5: À tout à l'heure. Merci, Olivier. Bon courage pour la suite, à Valérie et à vous aussi.
0: Merci.
21: Merci beaucoup.
0: Valérie, bravo ! Vous êtes notre nouvelle championne !
21: Oui.
0: Bon. Non, pas de stress, hein. Tranquille. Hein. Oui, tranquille, ma Val. Ma valoche, ma valouche, ma grand-mère. Comment vous dites ?
21: Valou.
0: Petit Valou, j'essaie de vous détendre. Hein. Bon, allez, pour continuer de vous détendre, rien de tel que les Champs-Élysées avec Joe Dassin.

0: Aux Champs-Élysées, Joe Dassin sur RTL.
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0: La bonne touche ensemble jusqu'à midi. 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Nous sommes avec notre nouvelle championne, c'est Valérie. Valérie qui est professeure d'espagnol, qui nous appelle du Nord, qui a 2 garçons de 13 et 16 ans et j'imagine bien qu'il serait bien heureux de pouvoir passer ces 2 jours dans le village du Petit Gaulois. Ça va toujours, Valérie ?
3: Impeccable.
0: Bon, parfait. Très bien. Je vais vous proposer une touche maintenant, une nouvelle touche sur le clavier, sortie de la touche 7, bien sûr.
3: Alors, je vais prendre la 4.
2: La touche intelligence artificielle.
0: Ça, c'est une touche redoutable. C'est une touche redoutable parce que parfois, on est vraiment piégé par cette fichue IA. C'est épouvantable. Et puis parfois, on est simplement piégé par ces fichus Sarah et Valentin qui font croire que, en fait, c'est de l'intelligence artificielle, alors que ça n'en est pas. Bon, on commence tout de suite avec... on va commencer avec une chanson. On connaît son amour pour la France. Beyoncé, superstar mondiale, a choisi d'interpréter « Voix sur ton chemin », la célèbre chanson du film Les Choristes. Écoutons.

0: Alors, Beyoncé, je t'aime bien, mais on dit lendemain, pas l'endemain. Il va falloir revoir quand même.
1: Vous êtes tatillon aujourd'hui.
0: Ah, aujourd'hui, alors, pas avec moi comme vous avez pu le remarquer. Hein. Je bafouille comme jamais, mais avec les autres, évidemment, je ne manque pas une occasion. Cet extrait de cette chanson, est-ce de l'IA ou pas de l'IA?
2: Je dirais pas IA parce qu'il me semble avoir entendu qu'elle l'avait fait.
0: D'accord. On verra ça dans un instant.
2: Peut-être que j'ai rêvé. Hein.
0: Non, on ne sait pas, on ne sait pas. Je vais maintenant vous lire une fable de Jean de La Fontaine. Vous vous rappelez de Jean de La Fontaine? On a tous étudié Jean de La Fontaine à l'école.
2: Oui.
0: Le moineau et le tambour. Un moineau tapait fort sur un vieux tambourin, voulant qu'on l'admire au village voisin. Un rossignol passa, chantant tout doucement, et tous les animaux s'arrêtèrent un instant. Le moineau, dépité, cessa son vacarme. Trop de bruit fait fuir, mais la douceur désarme. Est-ce IA ou pas IA?
2: Bon, je dirais IA, parce que j'en connais plein, mais celle-là, elle ne me dit rien.
0: D'accord.
2: Il y en a tellement.
0: Cela dit, c'est vrai qu'il y en a beaucoup.
2: Oui.
0: Bon, on garde l'idée que c'est de l'IA. Tilly Norwood fait trembler Hollywood. Cette jeune actrice britannique d'une vingtaine d'années cumule déjà plus de 156 000 abonnés sur Instagram. Après avoir fait sensation au Festival de cinéma de Zurich en septembre 2025, elle vient de sortir en mars 2026 son premier clip musical intitulé « Take the Lead ».

0: Alors, d'après vous, IA ou pas IA?
1: IA, je sais pas, je trouve ça fait faux.
0: Vous trouvez que ça fait, faux ou qu'elle chante faux?
1: Alors, moi, je chante pas très bien, donc je ne vais pas aller sur terrain.
0: On va pas critiquer. J'ai l'impression que je chantais juste, pour le coup, mais. Très bien, en tout cas, c'est noté pour vous, c'est de l'IA. Léon Marchand, quadruple champion olympique au JO de Paris 2024, est présent au championnat d'Europe de natation à Paris. Lors d'une conférence de presse, le nageur français a déclaré avec humour, franchement, j'ai plus peur de remplir ma déclaration d'impôt que de nager le 400 mètres nage. Au moins dans la piscine, je sais où je vais. Est-ce de l'IA ou n'est-ce pas de l'IA?
1: Pas IA, je dirais.
0: Pas IA pour vous. Eddie Murphy, acteur et comédien américain, s'est lancé dans la musique et a sorti un duo avec son ami Michael Jackson sur le titre What's Up, You Two. What's Up, You Two.

0: Ah, c'est What's Up With You. D'accord, mais comme c'est écrit là, je pensais que c'était le Machu Picchu. Alors... tu sais, c'est triste, hein. C'est triste un animateur le matin, finalement. Alors cet extrait d'Eddie Murphy et Michael Jackson, est-ce que c'est de l'IA ou pas de l'IA? Est-ce qu'ils ont vraiment formé ce duo ensemble? À vous de me le dire.
1: Pas IA.
0: Vous l'aviez déjà écouté aussi, entendu, je veux dire?
1: Oui, ça me parle, ouais.
0: Ça vous parle. Bien, ma chère Valérie. Beyoncé avec les choristes. Pas IA, me dites-vous. En effet, ça n'est pas de l'IA. Lors de la cérémonie des Oscars de 2005, Beyoncé est choisie pour interpréter la chanson « Voix sur ton chemin » du film Les Choristes. Premier point. Le moineau et le tambour. Vous m'avez dit que c'était de l'IA. Et en effet, vous avez raison, c'est de l'IA. Jean de La Fontaine n'y est pour rien. Tilly Norwood. Yeah, take the lead, dear. Vous m'avez dit que c'était de l'IA. Eh bien oui, en effet, c'est de l'IA. C'est un avatar d'actrice, en fait, Valentin.
2: Exactement, créé par l'IA. Elle met tout Hollywood en émoi. Elle fait de la vidéo dans un court-métrage, mais aussi ce titre, c'est bluffant.
0: Eh bien, dites-le. Léon Marchand, qui a déclaré « Franchement, j'ai plus peur de remplir ma déclaration d'impôt que de nager le 400 mètres 4 nages. Au moins dans la piscine, je sais où je vais. » Vous m'avez dit que ce n'était pas de l'IA. Bah si, c'est de l'IA.
2: Oui, oui. Si, c'est bien l'intelligence artificielle.
0: Et on n'a jamais rien dit de cet ordre-là. Et enfin, Eddie Murphy avec « What's Up With You ?» Duo avec Michael Jackson. Vous m'avez dit que ce n'était pas de l'IA et vous avez raison. Ça n'est pas de l'IA. Il l'avait enregistré de l'IA. Il l'avait enregistré en son temps. Total
2: 4 points.
0: Val, 4 points pour Val. Okay. J'ai des Vals, mais j'ai partout des Vals. Je dévale moi-même. Mais je dévale de manière assez triste. Bon, Valou.
1: Oui.
0: Vachement bien, 4 points.
1: Ouais, ça va.
0: Ah oui, là on était tendu maintenant, non?
1: Bah, j'appréhendais un peu ce thème-là, franchement.
0: Ben voilà, donc vous voyez, le plus dur est passé. Enfin, maintenant il faut tenir, hein. Il faut tenir jusqu'à midi. On est ensemble pour cette bonne touche jusqu'à midi. Vous nous appelez au 3210 ou vous nous envoyez le mot touche par SMS au 74 900 pour être le ou la challenger de Valérie. On se retrouve dans un instant.
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3: Nous continuons cette matinée ensemble. Soyez les bienvenus si vous nous rejoignez sur RTL, la bonne touche, avec, pour tout vous dire, un cadeau qui n'est pas mal du tout, même formidable, un séjour pour 4 personnes au parc Astérix. Vous nous appelez au 3210 ou vous nous envoyez le mot touche par SMS au 74 900. Valérie est notre championne, elle a pour l'instant 4 points à son actif, mais que va faire son ou sa challenger? Eh bien, nous allons le savoir maintenant, puisqu'il s'agit de Guillaume que nous accueillons. Bonjour Guillaume.
4: Bonjour Olivier.
3: Soyez le bienvenu, je vous présente Valérie, Guillaume, Valérie.
4: Bonjour. Enchanté Valérie, bonjour.
3: Alors mon cher Guillaume, vous nous appelez de Loire-Atlantique pour être précis, de Sainte-Pazanne, c'est bien cela?
4: Tout à fait, entre Nantes et Pornic.
3: Très bien. Il va falloir être meilleur que Valérie, c'est-à-dire faire plus de 4 points pour être certain de continuer de jouer avec nous. Bonne chance Guillaume. Le clavier Merci. Est à votre disposition, sorti des touches 4 et 7.
4: Eh ben, on va prendre la touche 5, pardon.
2: La touche rose.
3: Ça devait tomber sur vous, Guillaume.
4: Voilà.
3: C'est la touche romantique. C'est la touche rose. Nous allons vous poser une série de questions insolites et quelque peu coquines sur ce qui se passe sur la planète, ou qui s'est passé. Vous me trouvez bien sûr la bonne réponse parmi à chaque fois 3 propositions. Bonne chance, Guillaume.
4: D'accord, merci.
3: D'après l'étude menée par le psychologue britannique David Weeks, avoir une relation sexuelle 3 fois par semaine, entre 40 et 50 ans, nous fait paraître entre 1 et 3 ans plus jeune, entre 5 et 7 ans plus jeune, ou est-ce que ça nous fait simplement paraître plus fatigué?
4: J'irai la 2.
3: Vous me dites la 2.
4: Ouais.
3: Jusqu'au début du XXe siècle, les services secrets britanniques s'en servaient comme encre invisible. Mais qu'était-ce? Était-ce le sperme, le gel lubrifiant ou la salive?
4: Le sperme.
3: Noté. Selon les historiens, de quand date le premier Godwin? Mais moi, je pense qu'on veut détruire ma carrière, en fait. Non, ils ont essayé de me tuer la semaine dernière au parc Astérix. Comme ils ne sont pas arrivés, ils se sont dit, on va trouver un autre moyen. Je reprends. Selon les historiens, de quand date le premier Godmichet? Est-ce 2800 ans avant Jésus-Christ, 280 ans avant Jésus-Christ ou 28 000 ans avant Jésus-Christ?
4: Je dirais la réponse 2.
3: 280 ans avant Jésus-Christ, ouais. Me dites-vous. Question 4. Quel saint, S-A-I-N-T, parce que je préfère préciser puisque nous sommes sur le coquin. Quel saint est associé à un célèbre siège de pierre aux vertus supposées fécondes situé dans un ermitage de Gironde? Est-ce Saint-Émilion, Saint-Martin ou Saint-Benoît?
4: Ça serait très drôle que je dise la troisième, Saint-Benoît.
3: Très bien. Bon. Pourquoi vous me dites? Ah ben oui, évidemment, c'est votre nom. C'est votre nom de famille, Guillaume Benoît. Je réplique toujours. Et enfin, lors des MTV Music Awards de 2003, Madonna a embrassé Britney Spears et une autre chanteuse. Mais qui était-ce? Jennifer Lopez, Christina Aguilera ou Shakira?
4: Je crois que c'est Aguilera.
3: Notez. Voici maintenant le corrigé des réponses données par Guillaume. D'après donc l'étude menée par le psychologue britannique, avoir une relation sexuelle 3 fois par semaine, entre 40 et 50 ans, nous fait paraître, m'avez-vous dit, entre 5 et 7 ans plus jeune. Eh bien, c'est la bonne réponse, figurez-vous. Oui, oui. Alors après, on peut être 5 et 7 ans plus jeune et malgré tout avoir une tête fatiguée, hein, parce que...
4: Évidemment. C'est le cas.
3: Bon, très bien mon cher Guillaume. Jusqu'au début du XXe siècle, les services secrets britanniques s'en servaient comme encre invisible. Qu'était-ce? Le gel lubrifiant, la salive ou le sperme? M'avait dit le sperme. En effet, c'est le sperme. En 1815, le chef du MI6 expliquait qu'il s'agissait de la meilleure encre sympathique malgré les problèmes d'odeur. Je vous dis ce que le chef du MI6 disait à l'époque. Une pensée émue, évidemment, pour tous ceux qui était mandaté pour remplir les encriers. Selon les historiens, de quand date le premier Godemichet ? 280 ans avant Jésus-Christ, m'avez-vous dit ? Et non, c'est 28 000 ans avant Jésus-Christ.
4: Ah là là !
3: Insensé, c'était retrouvé en Allemagne, près de la ville d'Ulm. Cet objet préhistorique est un cylindre en quartz poli de 20 cm de long. Il est considéré comme l'un des plus anciens objets associés à la sexualité humaine, jamais découvert par les archéologues. Enfin, faudra quand même qu'on m'explique comment est-ce qu'ils savent que c'était forcément utilisé pour ça.
1: Il y avait peut-être une notice.
3: Ah, Valentin. Mais non, mais si ça se trouve, c'était seulement pour étaler de la pâte. Bon. Quel saint est associé à un célèbre siège de pierre aux vertus supposées fécondes, mais dit Saint Benoît, clin d'œil à vous-même. Vous auriez mieux fait quand même de me dire Saint-Émilion. Hein. C'était la réponse que j'attendais. Eh oui. Il est appelé siège de la fertilité. Vous vous asseyez dessus, après vous devenez fécond. Ouais. Lors des MTV Music Awards de 2003, Madonna a embrassé Britney Spears et qui d'autre m'a aidé Christina Aguilera. Eh oui, c'est la bonne réponse. Cette scène est devenue l'un des moments les plus célèbres de l'histoire des MTV VMA et a fait largement parler d'elle dans les médias. Vous vous en sortez pas trop mal, hein ? Ah oui, mais pas suffisamment malgré tout.
1: Ça nous fait 3 points.
3: 3 points, 3 points, mon cher Guillaume. Pas suffisant pour battre notre championne Valérie.
4: Mais... Bravo Valérie.
5: Merci beaucoup.
3: Oui, il est mignon, Guillaume. Et puis, mon cher Guillaume, merci de nous avoir appelés. Bon été à vous.
4: Merci également, à bientôt.
3: Et bonne journée. À bientôt.
4: Merci.
3: Au revoir.
4: Au revoir.
3: C'était pas simple, hein, cette touche, Valérie. Vous auriez répondu mieux ou pas ?
5: Je pense que j'aurais fait 3 ou 4, pas
3: non, c'était pas évident. C'était pas évident, non. On est bien d'accord. Bon, ma chère Valérie, le principal pour vous, bien sûr, c'est d'être toujours en pole position. Vous êtes notre championne. On se retrouve dans un instant pour la suite de La Bonne Touche.
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3: La matinée ensemble avec la bonne touche et notre championne. Pour le moment, c'est Valérie. Valérie, vous allez toujours bien ?
5: Oui, toujours, oui.
3: Parfait, si vous voulez jouer avec Valérie, n'hésitez pas à nous appeler le 3210 ou vous nous envoyez le mot touche par SMS au 74 900, un séjour au parc Astérix est à gagner. Valérie, vous avez le choix maintenant sur les touches du clavier entre la 1, la 2, la 3, la 6, la 8, la 9.
5: La 2.
2: La touche série.
3: Vous avez bien les séries télé, Valérie ?
5: Ça va.
3: Oh là, c'est un plus ça va.
5: Il y en a, oui, il y en a que je regarde pas forcément. Il y en a tellement maintenant avec les plateformes que...
3: On est bien d'accord. Une chatte y perdrait ses petits. Je vous dis. Mais je t'assure, Valentin, c'est comme ça qu'on dit. En tout cas, chez moi.
1: Une bien belle expression, là.
3: N'hésite pas à la garder, si jamais tu veux la...
1: Elle sera demain dans le précédemment.
3: Dans la série télévisée Camping Paradis, combien d'étoiles possède le camping tenu par Tom Delorme, incarné par Laurent Ournac ? Est-ce 2, 3 ou 4 ?
5: 4.
3: Oui, dites 4. Quelle série américaine suit un jeune chef cuistot qui tente de reprendre la sandwicherie de quartier de sa famille à Chicago ? Est-ce The Bear, Succession ou White Lotus ?
5: Et ça se passe où?
3: Ça se passe à Chicago. Il est temps de reprendre une sandwicherie de quartier.

0: Bah, White Lotus, je sais pas.
1: Dites White Lotus. Quel acteur français de renom passé par la Comédie Française a incarné Bernard Tapie dans la série du même nom? Est-ce Pierre Ninet, Denis Podalydès ou Laurent Lafitte?
0: Laurent Lafitte.
1: Laurent Lafitte. Laquelle de ces séries comprend plus de 10 saisons? The Walking Dead, Game of Thrones, Stranger Things?
0: Walking Dead.
1: The Walking Dead. Et enfin, quel acteur et réalisateur français a co-créé la série télé humoristique Kaamelott, diffusée entre 2005 et 2009 sur M6? Albert Dupontel, Alain Chabat, Alexandre Astier?
0: Alexandre Astier.
1: C'est bien noté. Bon, la série télé Camping Paradis possède combien d'étoiles? Vous m'avez dit 4. Et en fait, c'est 3.
0: Ouais,
1: classé officiellement à 3 étoiles dans l'intrigue de la série. Pas de points avec Camping Paradis. La série américaine qui suit un jeune chef cuistot qui tente de reprendre la sandwicherie de quartier de sa famille à Chicago. Mais il dit White Lotus. Non, c'est The Bear.
0: Okay.
1: La série The Bear est un véritable succès critique et totalise pas moins de 5 Golden Globes. Jamais vu.
2: T'as vu, toi ?
3: Ça cartonne.
1: Mais oui,
3: je l'ai pas vu, non.
1: Sarah, vous avez vu ?
4: Absolument pas.
1: Jamais, mais enfin, mais qui c'est ça ? L'acteur français de renom passé par la Comédie Française qui a incarné Tapie, on a dit Laurent Lafitte. Oui, en effet. Ici, c'est le vrai Bernard Tapie qui chante, évidemment, puisque Bernard Tapie est un homme aux multiples vies. Laquelle de ces séries comprend plus de 10 saisons? The Walking Dead, m'avez-vous dit? Bien joué, en effet. Game of Thrones comporte 8 saisons. Stranger Things en compte 5 seulement. Un point de plus pour vous. Et enfin, l'acteur-réalisateur français qui a co-créé la série Kaamelott, c'est en effet Alexandre Astier. Il écrit, il réalise, il compose la musique, il joue le rôle principal du roi. Comment fait ce garçon? En tout cas, il a tous les talents. Total
3: 3 points.
1: 3 points pour vous, Valou.
0: Ça baisse. 5, 4, 3.
1: Oui. 2, 1, go, partez.
3: Heureusement, on approche de midi. Hein.
1: Oui, c'est pas faux non plus. On est bientôt à la fin du parcours. Non, il va falloir vous reprendre hein, quand même, Val. C'est pas possible. Hein. Ouh.
0: Oui.
1: Non, parfois j'admoneste un peu mes candidats. C'est logique, je présente le maillon faible, n'oubliez pas. Bon, si vous voulez jouer avec Valou, n'hésitez pas à vous nous appeler 3210. Ou alors, vous nous envoyez le mot touche par SMS au 74 900. Jeanne Chéral et Jean Dujardin, qui nous écoutent et qu'on embrasse, nous chantent maintenant « Je pense à vous, je pense à vous ». Eh bien, nous aussi, ça tombe bien.

0: Jeanne et Jean. Jeanne. Ah non, c'est pas Jeanne Moreau, hein. C'est Jeanne Chéral. Et Jean Dujardin, dans sa chanson Jean, en 2025, Jeanne Chéral imaginait une spectatrice voulant rejoindre Jean Dujardin. Et bien finalement, c'est l'acteur qui l'a rejointe en studio pour enregistrer ce titre en duo.
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0: C'est lui-même. Olivier Mine est heureux de vous accueillir sur RTL. Olivier Mine vous propose de jouer par téléphone au 3210 ou alors vous nous envoyez le mot touche par SMS au 74 900. Nous sommes avec Valérie, dite Valou, qui est notre championne. Valérie, vous avez 3 points pour le moment et vous allez vous retrouver face à Marie. Bonjour Marie, soyez la bienvenue.
2: Bonjour Olivier, merci.
0: Valérie, Marie, Marie, Valérie.
2: Bonjour,
0: je
2: Valérie.
0: Fais les propositions, les bonjour présentations. Marie. Marie, elle nous appelle de Niort, dans les Deux-Sèvres. Vous avez 3 fils, Léo, Rémi et Loïc.
2: Ouais.
0: C'est bien ça. Ouais. Alors dites-moi, Marie, vous avez le choix entre toutes les touches du clavier, sauf la 2, la 4, la 5, la 7.
2: Et la 3.
0: La 3.
3: La touche, qui est qui?
4: Salut tout le monde, c'est Bigard.
5: Bonjour, c'est Jolie.
0: Bonjour à tous les deux. La touche qui est qui? Qui est qui, Marie-Ange Nardi? Marie-Ange Nardi, que j'embrasse et qui nous écoute, elle aussi. Vous allez devoir répondre à mes questions en essayant de deviner qui se cache derrière un nom de scène, un pseudonyme ou un surnom. Bonne chance, Marie. Okay. Sous quel nom connaît-on mieux l'acteur Bruno Lassalle? Est-ce Bruno Solo, Bruno Sanchez ou Bruno Podalides?
2: Bruno Solo.
0: Bruno Solo. Quel est le vrai nom de la chanteuse Zaz? Est-ce Isabelle Geoffroy, Béatrice Martin ou Mathilde Gerner?
2: Isabelle Geoffroy.
0: Quelle actrice française s'appelle en réalité Sylvette Herry? Est-ce Miu Miu, Brigitte Bardot ou Anémone?
2: Miu Miu.
0: Miu Miu. Le chanteur emblématique aux chemises à fleurs Carlos utilisait un pseudo, mais quel était donc son vrai prénom? Était-ce Claude Moine, Fabien Marceau ou Yvan Chrysostome Dolto?
2: La troisième.
0: Quel footballeur brésilien de légende avait pour vrai prénom Edson Arantes do Nascimento? Est-ce que c'est Ronaldo, Ronaldinho ou Pelé?
2: Pelé,
0: me dites-vous. Pelé, vous me l'avez balancé, mais alors avec une certitude absolue.
2: Ouais, je crois que c'est bon, ça.
0: Ouais, ouais. Ça, c'est bon. Vous vous intéressez au foot?
2: Oui, un peu, avec 3 fils, forcément,
0: ah, oui,
2: un peu.
0: Ben, suis-je bête? Et bien sûr, il y a un moment où on n'a pas vraiment le choix. Ma chère Marie, voyons tout cela. Bruno Solo est-il l'acteur Bruno Lassalle? Mais oui, en effet, c'est bien lui. Quel est le vrai nom de la chanteuse Zaz, Isabelle Geoffroy, me dites-vous? Et non pas Béatrice Martin ou Mathilde Gerner. En effet, c'est Isabelle Geoffroy. Et Béatrice Martin et Mathilde Gerner sont aussi chanteuses, mais la première a choisi Cœur de Pirate comme pseudonyme, tandis que Mathilde Gerner s'est renommée Oshi, pour être précis. L'actrice française qui s'appelle en réalité Sylvette Herry.
6: Quel est le prénom de Miu Miu?
7: Miu!
6: Non!
7: C'est un Miu Miu!
6: Mina!
7: Vas-y, un Miu Miu!
6: Mina! Mi! Mi! Mi!
0: C'est une grande n'importe quoi. C'est vraiment. Il faisait n'importe quoi à l'époque, quand même. Les inconnus, bien sûr. Qui essayaient de répondre à cette question moins bien que vous, car vous m'avez dit en effet Miu Miu pour Sylvette Herry, et c'est en effet Miu Miu. La question suivante, le chanteur emblématique Carlos, comment s'appelait-il? Vous m'avez dit Yvan Chrysostome Dolto? Oui, en effet. C'est bien dit. Ça, c'est vrai. Il avait choisi son nom de scène en hommage au célèbre percussionniste cubain Carlos Patato Valdés, qu'il admirait particulièrement. Et enfin, le footballeur brésilien de légende qui s'appelle... Non, le vrai prénom, pardon, le vrai nom est Edson Arantes do Nascimento. M'avait dit que c'était Pelé. En effet, à l'école, il prononçait mal le

0: Touche finale, elle ne sait pas. Nous verrons cela dans un instant. Restez quand même toujours à l'appareil. Sait-on jamais. En tout cas, bravo à vous. Et si jamais on ne se rappelle pas, bon été à vous. Je vous en prie, parlez.
1: Je voudrais souhaiter une bonne fête à mon mari. C'est sa fête aujourd'hui.
0: Oh, il s'appelle comment votre mari ?
1: Vianney.
0: Yannick ?
1: Vianney.
0: Vianney. Ah ben, on l'embrasse très fort.
2: Bonne fête.
0: Voilà, bonne fête à Vianney. Et puis surtout, peut-être à tout à l'heure, à tout de suite, on ne sait pas. Nous allons le voir dans un instant, puisque la touche finale, c'est maintenant.
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0: La touche finale, avec bien sûr, ça va sans dire, notre nouvelle championne, qui est Marie, bien sûr.
1: Ouais.
0: Mais qui, face à Marie, l'identité de ce challenger ou de cette challenger, et ce sera qui en fait, Valentin ?
2: Eh bien, ce sera Valérie qui a été la meilleure pour cette partie. Elle a notamment fait 5 points lors du duel 3.
0: Valérie, bienvenue de retour.
1: Ça a été bref, ça va.
0: Bon, on reste dans la même dynamique, hein, bien sûr. Concentration pour toutes les deux. Un séjour au parc Astérix pour 4 personnes, je le rappelle, hein, quand même. Nous commençons avec...
2: Marie.
0: Marie. La règle du jeu, je vous la rappelle aussi, pour la touche finale. Je vais vous donner des réponses. Des réponses qui ont été données tout au long de cette matinée. À vous de m'y associer la bonne question. Précise la question, s'il vous plaît. Marie, c'est parti. Dans le cadre de la touche rose, une réponse 28 000 ans avant Jésus-Christ a été donnée. Quelle était la question ?
1: Alors, selon les historiens, de quand date le premier Godemiché ?
0: C'est noté. Dans la touche série, la réponse Laurent Lafitte a été donnée.
1: Quel acteur français de la comédie française a incarné Bernard Tapie au cinéma ?
0: Noté. Touche Molière, la réponse tomber facilement amoureux. Quelle est la question ?
1: Quel est le contraire d'avoir un cœur d'artichaut ?
0: Touche éphéméride, la réponse était lion. Quelle question ? Quelle question y est associée avec la réponse lion ?
1: Alors celle-là, je ne l'ai pas.
0: Vous ne l'avez pas ?
1: Non.
0: Et la dernière, la touche anatomie, faire vomir était la question. Elle était la réponse, pardon. Quelle était la question ?
1: Quel est le rôle d'un médicament émétique ?
0: C'est noté. 28 000 ans avant Jésus-Christ, selon les historiens, de quand date le premier Godemiché ? Bonne réponse, enfin bonne question plutôt. Laurent Lafitte, quel comédien, a incarné Bernard Tapie dans la série du même nom ?
2: Non, on ne prend pas malheureusement, Marie, vous avez dit au cinéma, et on était bien sur la touche série dans ce cas-là.
0: Ah oui.
1: Oh.
0: On ne peut pas l'accepter. Très bien. La touche Molière, tomber facilement amoureux. Que signifie l'expression avoir un cœur d'artichaut ? C'est la question que j'attendais. Or, vous ne me l'avez pas donnée.
2: Et non, vous avez dit quel est le contraire de l'expression. Quel est le contraire ? Et on attendait que signifie l'expression avoir un cœur d'artichaut ?
0: Bon, ça marche pas non plus. La touche éphéméride, Lyon, là vous n'aviez pas tout simplement la question. Il s'agissait de si Barack Obama est né le 4

0: astro, de quel signe astrologique est-il? La réponse étant donc Lion. Et enfin, la touche anatomie, faire vomir était la réponse. Vous m'avez donné comme question quel est le rôle d'un médicament émétique.
1: On l'accepte. Oui, on l'accepte.
0: Évidemment, puisque c'était, en effet, quel est le rôle sur le corps humain d'un médicament émétique. Total, Valentin?
1: 2 points.
0: Aïe, 2 points pour la touche finale. C'est fragile. C'est fragile. Non, c'est pas la cata, mais c'est fragile. Bon, ma chère Marie. Écoutez, on verra ça dans un petit instant, puisque je vous rappelle que vous êtes en compétition avec Valérie, notre championne. En attendant, eh bien, Pharrell Williams, maintenant, nous accompagne. Pharrell Williams, qui va nous chanter Happy. Ben, on

0: Pharrell Williams avec Happy. On est sur RTL, on est avec notre championne Valérie. On a eu notre autre championne à un moment donné qui était Marie et qui a fait un petit score pour l'instant. 2 points. Valérie, à vous maintenant, devrez dans un instant. Vous vous sentez dans quel état d'esprit ?
1: J'ai envie d'y croire.
0: Avec 2 points face à vous, évidemment, vous pouvez vous dire toujours « je ferai mieux ». Bien sûr que je ferai mieux. Je vous rappelle qu'il y a quand même un séjour pour 4 personnes au parc Astérix à gagner. Ça n'est pas rien. Je rappelle aussi que Valérie, pour le coup, a 2 garçons de 13 et 16 ans qui seraient bien heureux de participer à ce week-end avec Mohamed.
2: D'aller faire les attractions.
0: Oui. Toutatis par exemple. Valérie, un conseil sincèrement, si vous faites Toutatis, portez-vous pâle. Ou alors
1: Mais moi je l'adore celle-là.
2: C'est vrai, vous voyez, j'adore. Tout le monde l'aime, Olivier, attraction.
0: Je sais, il y a que moi ça m'a mis un coup sur la tête. Depuis je bredouille, je brebelle comme on dit à Bruxelles, j'arrive plus à parler convenablement. Bon, ma chère Valérie, on se retrouve dans un petit instant pour la touche finale avec vous. À tout de suite.
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0: Oui, la touche finale avec Valérie. Valérie, il faut battre...
1: La musique angoissante.
0: Excusez-moi ?
1: La musique angoissante, histoire de...
0: C'est pour ça que j'ai essayé de faire moi aussi une voix angoissante. Elle n'était pas forcément angoissante. Mais j'ai essayé quand même. Ça fait rire, Valou. Alors ça valait bien la peine.
1: De...
0: Vous m'avez dit quoi ?
1: Tu m'as dit qu'on aurait dit Rocky ou Rambo, là.
0: Ouais, c'est pas faux. C'est vrai, j'ai essayé de faire une voix qui faisait peur et en fait, j'ai fait Rocky. Bon, Val, pour vous, une touche finale avec, bien sûr, le même principe, des réponses qui vous sont données, des questions que vous me donnez. Sur la touche éphéméride, la réponse était Barack Obama. Quelle était la question ?
1: Quel président américain est né le 4 août 1961 ?
0: Bien, c'est bien. Vous avez bien... Parce qu'il me faut des réponses, il me faut des questions précises, bien sûr. Je note bien. La touche anatomie, la réponse était kératine. Quelle était la question ?
1: En quelle matière sont les ongles et les cheveux ?
0: La touche série, The Walking Dead, était la réponse.
1: Quelle série a plus de 10 saisons ?
0: La touche de Molière, la réponse était bavard. Quelle est la question ?
1: Quel mot est le contraire de taciturne ?
0: Et enfin, pour la touche rose, Christina Aguilera était la réponse.
1: Au MTV Awards 2003, Madonna a embrassé Britney Spears et qui d'autre ?
0: C'est noté. Barack Obama était la réponse. La question, quel président américain est né le 4 août 1961 ? Parfait. On ne peut pas faire mieux. Premier point. Touche anatomie, kératine. Bon, c'est pas vraiment l'intitulé que vous m'avez donné, mais ça voulait dire la même chose. De quelle matière sont composés les ongles et les cheveux ? En effet, très bien. La touche série, The Walking Dead. Laquelle de ces séries comprend plus de 10 saisons ? Oui, parfait. Un point en plus. Bavard pour la touche Molière. Quelle était la question associée à cette réponse ? En effet, lequel de ces mots possède un sens contraire à taciturne ? C'était bavard. Enfin, pour la touche rose, Christina Aguilera était la réponse. La question était bel et bien lors des MTV Music Awards de 2003. Madonna a embrassé Britney Spears et une autre chanteuse. Et il s'agissait donc de Christina Aguilera. Christina qu'on appelle Kiki dans le métier.
8: Christina qui nous écoute aussi, j'imagine.
0: Non, non, elle avait mieux à faire, paraît-il, parce que Madame a mieux à faire. Bah écoutez, hein, on fait ses choix dans la vie. Mmh. Voilà, je suis désolé.
2: Mais on a Barack Obama qui nous écoute.
0: Oui, c'est pas mal quand même. Baba. Bon, alors, tout ça nous donne combien de points au total, Valentin ?
2: Ça nous donne 5 points.
0: 5 points. Mmh. Oh là là. Bon, ma chère Marie, je suis désolé. C'est évidemment Valérie qui remporte cette touche finale. Mais bravo à vous quand même. Je vous embrasse. Marie ? Marie est déjà rentrée chez elle. Marie est dégoûtée. Marie, on a perdu le fil. Et Dieu sait qu'en plus, on ne travaille plus avec des téléphones à fil depuis un moment.
2: Ni à cadran.
0: Ni à cadran d'ailleurs. Ce qui veut d'ailleurs tout dire, puisque nous jouons avec un cadran, je vous le rappelle, pour nos touches. Bon, Valou, comment ça se passe ? Vous êtes heureuse, j'imagine.
1: Bah, super contente, ouais. Mes enfants, ils vont être trop contents. Même mon mari, il adore le parc Astérix, donc c'est trop bien.
0: Bah, c'est top. Écoutez, vous embrassez bien la famille pour nous. On est heureux de faire des gens heureux. Et puis surtout, j'espère que... Ah, Marie est de retour, on l'avait perdue. Marie, je vous embrasse aussi, évidemment. Marie était de retour, mais elle est rentrée chez elle à nouveau. C'est normal, elle est dégoûtée. Ma chère Valou, je vous embrasse donc, disais-je. Bon été. La rentrée en tant que professeur d'espagnol, c'était à partir de quand, début septembre ?
1: Le 31.
0: Le 31 août, ok. Bon, mais écoutez, d'ici là, passez du bon temps et surtout, amusez-vous bien au parc Astérix.
1: Merci beaucoup, on s'amusera, c'est sûr.
0: Bon.
2: Envoyez-nous des petites photos aussi.
0: Oui, envoyez-nous des photos sur Instagram, ce serait rigolo. Hein ?
1: Pas de soucis, promis.
0: Bon. Eh bien, bonne journée à vous et bonne journée à vous toutes et à vous tous qui nous avez suivis ce matin pour cette nouvelle bonne touche. On se retrouve demain à partir de 10h sur RTL. N'hésitez pas à nous appeler 3210 ou le mot touche par SMS au 74 900 pour jouer et participer avec nous à cette matinée. Pour l'instant, sur RTL, il est midi. L'essentiel de l'information en 3 minutes, c'est avec vous, Thibaut Dinouel. Bonjour Thibaut.
9: Bonjour Olivier, bonjour à tous. Un nouveau record du mercure au mois de juillet. Il a été le mois le plus chaud jamais enregistré en France, en tout cas depuis le début des mesures de météo France en 1900. Il a fait en moyenne 24,9 degrés le mois dernier, plus que les précédents records d'août 2003 et de juillet 2006. La sécheresse des sols a aussi atteint des niveaux records. Les incendies se poursuivent. Dans le Var, il est tenu, mais les pompiers restent vigilants pour éviter une reprise, tandis que dans la Drôme, une centaine d'hectares déjà brûlés depuis hier soir dans le massif du Claps. RTL et Julien Courbet vous l'ont annoncé ce matin, un grand concert caritatif sera organisé à l'Arkea Arena près de Bordeaux, ce sera le 27 août et tous les dons seront reversés aux victimes des incendies en France. Sur scène, Zazie, Renaud, Julien Clerc, Axel Bauer, Superbus ou encore Pascal Obispo, ils ont répondu présents pour cette grande soirée qui sera bien sûr retransmise sur RTL et sur M6. Votre salaire devrait augmenter de 3% cette année. Ce n'est pas moi qui le dis, c'est une étude du cabinet de ressources humaines WTW. Il a interrogé quelques 800 entreprises françaises et elles disent envisager maintenir des augmentations de salaire de 3% comme l'année dernière, mais plutôt au cas par cas et non plus de manière collective. Bonjour Guillaume Ouattara.
10: Bonjour Thibault, bonjour à tous.
9: Forcément, c'est un sujet qui fera réagir dans RTL Midi. Les auditeurs ont la parole.
10: Oui, 3%, est-ce que c'est suffisant pour vous ? Venez nous le dire au 3210. D'ailleurs, est-ce que vous avez été augmenté ? Parce que ça n'est pas le cas de tout le monde. Un coup de pouce à la hauteur alors qu'on parle d'une flambée des prix. D'ailleurs, on parlera aussi des prix à la pompe qui sont en augmentation. Ou est-ce que vous faites partie de ceux qui attendent toujours ? Le standard vous est ouvert au 3210. Et puis, on parlera aussi de ce petit bonheur qui approche. Dans une semaine tout pile, le démarchage téléphonique sera enfin mieux encadré. Autrement dit, bientôt fini les appels pour les les assurances, les fenêtres et autres démarchages intempestifs. Vous n'en pouviez plus, vous vous êtes déjà laissé piéger par un démarcheur trop bavard. Venez nous le raconter, les auditeurs ont la parole, vous avez la parole, c'est dans 28 minutes tout pile, à tout à l'heure.
9: À tout à l'heure, Guillaume. Une opération de secours XXL ce matin dans le Pas-de-Calais, en mer du Nord, une embarcation qui transportait 157 migrants a pris feu au large de Boulogne-sur-Mer. C'était à la limite entre les eaux françaises et les eaux britanniques. Les deux pays ont envoyé des bateaux de secours pour récupérer les naufragés. Aucune victime a déploré d'après le dernier bilan. Garde à vue prolongée pour Jean Humbert. Le chef étoilé est entendu depuis hier matin pour des accusations de violence conjugale. Trois ex-compagnes ont porté plainte contre lui. Dans les Pyrénées également, deux randonneurs sont toujours hospitalisés dans un état grave. Ils ont été foudroyés, touchés par la foudre hier alors qu'ils marchaient sur le GR10, un sentier de randonnée près de la commune de Cotteret. Le ciel de votre mardi, les orages encore au programme entre le Languedoc et le Nord-Est. Il devrait être plus important entre le Massif central et les Alpes. Ailleurs, ce sera un ciel partagé entre nuages, éclaircies, parfois quelques gouttes sur le Nord-Ouest. Les températures toujours élevées mais en baisse. La canicule va même perdre du terrain puisque ce soir, le Jura, le Doubs et le territoire de Belfort ne seront plus en vigilance orange. Et ce sera le cas aussi à partir de 6h demain de l'Ain et des Deux-Savoie. Vous êtes sur RTL, midi, passé de 3 minutes. On retrouve Faustine Bollard pour Un jour, une vie.
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11: Bonjour à tous et bienvenue dans Un jour, une vie, votre nouveau rendez-vous sur RTL. Merci d'être déjà avec nous. J'espère que vous avez passé un bon été avec le plus possible de petits moments de bonheur, de glace, de joie et de marchés provençaux. Et surtout, je suis très heureuse de vous retrouver avec cette curiosité pour vous, pour cette rentrée. Je le disais, on va recevoir dans ce studio tous les matins des gens comme vous et moi qui ont vécu l'extraordinaire. Celle qui est avec moi dans ce studio, elle a passé un été qu'elle n'oublie jamais et je peux vous promettre que vous n'oublierez jamais ce qu'elle va nous raconter. Avec elle, on va donc partir au cœur des incendies de l'Aude. Tout à l'heure, nous serons également avec Églantine, une habitante de Ribaute qui va nous raconter l'arrivée des flammes dans son village. Elle était la première à donner l'alerte. 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Bonjour Clarisse.
12: Bonjour.
11: Merci beaucoup d'être avec nous. On est toutes les deux un petit peu stressées. Hein. Oui. Vous êtes, j'allais dire, évidemment, un jeu de mots pourri. Vous êtes un peu mon baptême du feu. Et je suis très heureuse de vous recevoir. J'étais très surprise de vous voir ce matin pour la première fois parce que je m'attendais quand on dit un pompier qui a été sur les incendies. On dit une pompière ?
12: On peut, mais...
11: On peut, c'est plus joli de dire un pompier.
12: Oui.
11: Un pompier qui est allé sur les incendies de l'Aude. Je m'attendais à une femme gigantesque, un peu un colosse comme ça. Vous êtes une ravissante petite nana, si je peux me permettre de parler comme ça. Il y a parfois un décalage dans la réaction qu'on a envers vous, justement, quand on découvre que vous êtes pompier.
12: Oui, on s'attend pas à ce que je sois pompier, effectivement.
11: Alors, on va partir donc le 5 août dernier, ce jour qui aurait pu faire basculer votre vie. Est-ce que vous vous êtes dit, justement, que vous pouviez la laisser, votre vie, ce jour-là?
12: On n'y pense pas trop sur le moment. C'est une fois que les choses se sont passées qu'on se rend compte de ce qui vient se passer, justement.
11: Ouais, c'était le 5 août dernier. Alors, vous trouviez où?
12: Alors, on était dans l'Aude, on était prépositionnés pour défendre un point sensible, en fait... C'était prévu d'avance vu qu'ils annonçaient des grosses températures et qu'il y avait des gros risques. On était déjà sur le terrain.
11: Ah, le feu n'avait pas été encore déclenché.
12: Commencé encore.
11: D'accord.
12: Donc, on était déjà sur le terrain à 10-15 km du départ du feu.
11: D'accord. Donc c'est 10-15 km, c'est de la première ligne. En tout cas, vous saviez que vous étiez au plus près du risque.
12: C'est ça. Oui, oui.
11: Vous les avez vus arriver les flammes?
12: Non, parce que là-bas c'est très vallonné. Donc on était vraiment dans une cuvette. On voyait pas ce qui se passait. Et dès qu'on a pris la route, là, on a vu la fumée dès le début.
11: Donc, d'accord.
12: Assez loin quand même.
11: Assez loin. Je me rends pas bien compte. Quand vous dites assez loin, c'est quoi? À quelle distance à peu près?
12: Bah là, je vous dis, on est à peu près 10-15 km du départ du feu et on voyait déjà la fumée.
11: Ah oui, mais vous voyez pas les flammes?
12: À certains endroits, si.
11: D'accord.
12: Les flammes étaient tellement impressionnantes et grandes que ça se voyait vraiment de loin.
11: On se rend compte, justement, de l'ampleur de ce qu'on va vivre quand on commence à apercevoir la fumée et les flammes?
12: Non, je pense qu'on se rend pas du tout compte. On sait qu'on part pour un feu, mais on sait pas ce qu'on va trouver. Et au fur et à mesure, plus on avance et plus on voit la fumée, on voit l'étendue, on entend à la radio aussi, parce qu'on est tout le temps connecté sur les radios entre pompiers. Et on entend les demandes de moyens qui arrivent en permanence. Et là, on se rend compte un peu de ce qui nous attend.
11: Est-ce qu'on le voit arriver? C'est-à-dire, est-ce qu'on voit la vitesse à laquelle le feu se propage vers vous dans cette cuvette? Est-ce que vous avez rendu compte que vous alliez être pris, en effet, dans un étau, quoi?
12: Alors, on le voit arriver, effectivement, mais on se rend pas compte qu'on va être bloqué. Quand c'est comme ça, on est tous appelés, on doit se rassembler tous au même endroit sur un point de départ. Et ensuite, de là, les consignes sont données et on est dispatchés un petit peu à différents endroits. Et donc, quand nous, on s'est rendus sur ce point de rassemblement, là, on a croisé les flammes. Et donc, on s'est arrêté pour essayer d'arrêter...
11: D'arrêter le feu.
12: Ouais, c'est ça.
11: Alors racontez-moi, à quel moment les choses ont pris un tournant que vous n'aviez pas anticipé?
12: Je pense qu'on n'a pas anticipé du tout l'ampleur en fait. Nous, on n'est pas habitués à ce genre de feu-là.
11: Vous aviez jamais été positionné, on dit ça, réquisitionné, oui. En tout cas sur un feu d'une telle ampleur?
12: Non, c'est la première fois.
11: Vous avez quel âge d'ailleurs, Clarisse?
12: 29 ans.
11: D'accord. Vous faites beaucoup plus jeune en plus.
12: On me le dit souvent, oui.
11: Donc vous n'aviez pas, donc c'était impressionnant. Vous avez le trac?
12: Non. On est excité en fait, on attend que ça parce qu'on y va pour ça. C'est un peu malheureux de dire ça, mais on attend malheureusement qu'il y ait un feu. On est là pour ça, donc voilà.
11: Alors je souris avec vous parce que déjà vous êtes extrêmement sympathique, mais j'ai évidemment une pensée pour toutes les victimes de ces incendies. Et on va comprendre maintenant à quel point les choses auraient pu virer de façon dramatique. On pense également en effet aux victimes. À quel moment donc vous avez senti que vous pouviez y laisser votre peau, hein, vraiment?
12: Dès qu'on est arrivé, en fait, on était sur le bord de la route, on a vu les flammes arriver. Donc là, on s'est mis en place pour essayer de les éteindre comme on pouvait. Mais on s'est rendu compte, en fait, que les flammes, elles allaient beaucoup trop vite et elles étaient beaucoup trop hautes pour que nous, on puisse faire quelque chose. Et donc, il nous est passé au-dessus. Alors là, on a changé d'endroit. On a essayé de le rattraper un petit peu plus loin.
11: C'est drôle, vous parlez comme si vous pistiez quelqu'un. Ça veut dire qu'il vous est passé au-dessus?
12: Les flammes, elles sont passées par-dessus nous, en fait.
11: Mais vous étiez dans votre camion?
12: Là, on est à l'extérieur.
11: C'est bizarre, je comprends pas, ça veut dire quoi, les flammes qui passent au-dessus de vous?
12: C'est souvent les arbres qui sont en feu, et les arbres sont assez hauts. Et du coup, ça passe d'arbre en arbre.
11: Ok, donc vous êtes retrouvés avec un arc de feu autour de vous.
12: Et donc, on s'est déplacé pour aller l'attraper un peu plus loin, parce qu'on était en retard sur lui, en fait, il nous avait déjà dépassé. Donc, on se retrouve dans un champ, dans des petits chemins, qui sont pas praticables pour nos engins. Et sauf qu'on se retrouve nez à nez avec le feu. Donc là, on s'arrête pour essayer de faire ce qu'on peut. Et sauf que le vent a tourné et le feu est revenu derrière. Donc on s'est retrouvé complètement encerclé par le feu, sans pouvoir bouger au final. Parce qu'on était vraiment au milieu des flammes, quoi.
11: Vous étiez combien?
12: On était 3 engins bloqués.
11: Vous êtes regardé à ce moment-là?
12: Ouais. Sur le moment, on se rend pas trop compte en fait. Quand ça arrive, on est à l'extérieur et du coup, nous, notre manœuvre de un peu de secours, tout le monde doit rentrer dans l'engin et là, on met une protection au niveau de l'eau qui coule le long de l'engin pour se protéger et à l'intérieur, on a de l'air pour pouvoir respirer.
11: Ah, je savais pas du tout. Donc c'est une eau gelée qui vous protège.
12: Non, c'est l'eau de la cuve en fait qui sort tout le long de l'engin et qui protège, qui évite que vraiment la cabine où on est, elle prenne feu.
11: Et donc c'est vraiment une mesure d'extrême urgence.
12: Oui, c'est ça.
11: Donc c'est ce qui s'est passé, il y a eu ces 3 engins, vous êtes réfugiés dans le camion, vous étiez combien dans ce camion?
12: On est 4 par engin.
11: D'accord, et en fait c'est la dernière, c'est quoi, c'est la solution ultime pour vous protéger?
12: C'est notre issue de secours en fait, quand vraiment on peut rien faire, on se retrouve dans l'engin et là on est le plus protégé en fait.
11: Mais vous attendez quoi à ce moment-là?
12: On attend que ça passe.
11: Des collègues?
12: Oui, on sait pas trop quoi faire en fait sur le moment parce qu'on voit rien avec les flammes. L'eau, on sait qu'on n'en a pas non plus des réserves.
11: Ah oui, vous pouvez tenir combien de temps justement avec cette barrière aquatique minutes, pour vous protéger? Ah, c'est quelques minutes. Ouais. Et vous vous regardez avec vos collègues, qu'est-ce qui se dit?
12: Là, en fait, ça va très très vite. On se rend pas trop compte. On se retrouve tous à l'intérieur. On met en place ce qu'il faut et très rapidement, il y a des Canadairs en fait qui arrivent et qui font des largages autour de nous pour qu'on puisse sortir. Donc, on se rend pas compte du temps qui s'est passé, mais ça a pas duré très longtemps au final.
11: Vous les avez entendus, les Canadairs?
12: Non.
11: Donc, qu'est-ce que vous avez vu, vous?
12: On a vu qu'il y avait plus de flammes autour de nous et on s'est demandé ce qui s'était passé et pourquoi d'un coup il y avait plus rien en fait. Et donc, ceux qui étaient à l'extérieur qui nous ont dit qu'effectivement, il y a eu des largages autour de nous. Et c'est ce qui nous a permis de sortir de là où on était.
11: Et quand vous êtes sortis, vous êtes allés où?
12: On est retourné sur la route où on était au début et pour aller faire le plein d'eau parce qu'on n'avait plus d'eau.
11: Qu'est-ce qu'on ressent? Parce que vous avez dû après aller vous battre contre ce feu qui avait failli avoir raison de vous. Qu'est-ce que vous avez? Est-ce qu'on a la même niaque, pardon, le même entrain, la même motivation ou est-ce qu'on est vidé physiquement?
12: Non, on n'est pas vidé parce qu'on s'arrête pas vraiment. En fait, c'est en continu. On est tout le temps en train de faire quelque chose. On est en permanence dans l'action, donc on n'est jamais fatigué. On se rend pas trop compte. C'est vraiment quand on fait une vraie pause où on se pose, où on peut se reposer. Là, on se rend compte.
13: Ce à quoi on a échappé.
12: C'est fatigant.
13: On va se retrouver dans un instant avec Églantine. Elle a vu l'incendie naître, progresser à une vitesse folle. Elle aussi, elle aurait pu tout perdre. On va la prendre en direct sur RTL. À tout de suite.
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9: D'abord, ce monstre de feu qui dévore tout sur son passage dans l'Aude entre Carcassonne et Narbonne. C'est le plus gros incendie de l'été. D'après le dernier bilan, près de 12 000 hectares de végétation ont déjà brûlé et une femme de 65 ans a perdu la vie dans le village de Saint-Laurent de Cabrerisse.
10: Le 5 août dernier débutait ce qui est aujourd'hui donc considéré comme l'incendie le plus dévastateur depuis plus de 70 ans en France. Et je suis très touchée depuis tout à l'heure, et vous aussi j'imagine, d'écouter Clarisse qui nous raconte de quelle manière elle a lutté, elle, en tant que pompier, contre cet incendie qui aurait pu, encore une fois, qui aurait pu avoir raison de sa vie. Clarisse, on vient de l'entendre dans un instant, elle s'est retrouvée donc piégée dans son camion, encerclée par le feu, et donc pas très loin, dans le village de Ribaute, dans sa maison, il y avait Églantine. Bonjour Églantine.
11: Bonjour.
10: Merci beaucoup d'être avec nous. Vous nous appelez depuis l'Aude ce matin également. C'est là où vous habitez toujours ?
11: Oui, j'habite là depuis le début de l'année. Donc, je ne suis pas une originaire d'ici. Mais j'adore ce village sublime. Et depuis le choc de l'autre semaine, il y a 2-3 semaines, on commence un petit peu, je parle pour moi, à se remettre. Mais ça a été quand même assez lent. Hein.
10: Oui, c'est intéressant ce que vous disiez depuis le choc. C'est-à-dire, il y a un traumatisme, il y a des cauchemars quand on vit une épreuve comme la vôtre.
11: À mon niveau, je parle bien à mon niveau parce que bon, le monde est rempli de guerres atroces, mais franchement, oui, c'est un choc phénoménal. C'est une espèce de grosse boule de feu qu'on voit progresser. Ça fait extrêmement peur. Ça a duré en plus des heures, la lutte contre le feu, des gendarmes, des canadaires, etc. On entendait un bruit de malade. Ça passait l'eau, ça repassait l'eau.
10: Vous
11: voyez les flammes. C'était assez atroce, quoi, à vivre.
10: Pardon, Églantine, mais essayez de me décrire ce bruit. C'est quoi? C'est les branches qui craquent? C'est quoi?
11: On entend le feu à plusieurs centaines de mètres. Il y a une sorte de bruit, ça c'est sûr, oui. Et puis, surtout les alarmes de tout ce qui passe au-dessus de nous, quoi. C'est vraiment une ambiance de guerre. Il y a tout un tas d'engins. Enfin, il y a les hélicoptères qui larguent de l'eau. Il y a les canadaires. Mais à chaque fois qu'un hélicoptère arrive pour larguer de l'eau, il fait une sorte d'alarme. Oui. Donc, ça alimente la peur, la crainte. Bah, c'est pour que les gens soient pas en dessous, évidemment.
10: Ah, il y a une alarme. Il y a une alarme. Le canadair, il prévient.
11: C'est pas le canadair, non. C'est les hélicoptères qui viennent larguer de l'eau dans l'espèce de grosse boule. Pardon, je connais pas les termes exacts, techniques. Et là, ils arrivent en mettant une alarme pour qu'il n'y ait pas une voiture au milieu, quoi que ce soit.
10: Alors, on repart le 5 août dernier pour vous aussi, Églantine. Vous avez entendu le témoignage de Clarisse. Vous étiez où ce 5 août?
11: Nous, on était dans notre maison. Mon mari est allé dans la cuisine. Il m'a dit, il y a un départ de feu. Au départ, on n'a pas paniqué, mais enfin, le départ, ça n'a été que quelques secondes parce qu'on a très vite compris qu'on était au milieu d'une immense pinède avec un départ de feu. Donc, effectivement, le cerveau, en 3-4 secondes, il a compris qu'un drame était en train de commencer, quoi, tout simplement.
10: À quel moment vous avez découvert les flammes? Parce que vous avez donc senti qu'il y avait un sujet, qu'il y avait un problème. À quel moment vous les avez vues, les flammes?
11: Au bout de même pas une minute, il y avait déjà des flammes, en fait.
10: Vers quelle heure, à peu près?
11: Ça devait être 4h15, il devait être.
10: Ouais.
11: Mon mari allant travailler à 4h30, c'était 4h15. Et j'ai énormément chronométré les choses.
10: Je veux dire,
11: j'ai passé des coups de fil. Et après, j'ai filmé, tout ça, c'est chronométré. En tous les cas, il y a eu à peine 2 minutes, vraiment, entre le moment où il y avait 2 mètres de fumée, qui pouvait avoir l'air anodin si ça avait été dans un jardin, mais là, non. Et après, pour qu'il y ait déjà des flammes de plusieurs mètres, oui, en 2 minutes, il y avait déjà plusieurs mètres de flammes.
12: Pardon de cette question, Églantine, mais vous m'avez dit que vous avez filmé. Au moment où vous voyez arriver les flammes, vous avez l'instinct de filmer. Vous dites pas qu'il faut évacuer le plus vite possible. Pourquoi vous avez fait ça?
11: Je ne suis pas habilitée à évacuer. En fait, c'est donc les pompiers qui font ce travail, c'est des professionnels. Qu'est-ce qu'on peut faire, nous? Quand mon mari, à un moment, est sorti, suivant le conseil de la voisine, pour jeter de l'eau avec le jet d'eau devant chez nous, bon, c'est vrai que c'est dérisoire, concrètement. Le feu est énorme. On ne peut rien faire.
12: Oui, vous avez raison. En fait, personne ne nous forme aux premiers gestes, aux premières réactions à avoir. Est-ce qu'on appelle justement les pompiers? Mais c'est intéressant ça, Clarisse. Est-ce que à ce moment-là, la caserne est inondée de téléphones et donc ça sert à rien d'appeler? Est-ce qu'il faut appeler la gendarmerie? C'est quoi les mesures qu'il faut prendre? Je pose la question à Clarisse et Églantine. Je reviens vers vous.
9: Alors il y a des centres d'appel dans tous les départements, du coup ça tombe dans une salle et quand il y a des gros événements comme ça, il y a une salle de débordement, ce qu'on appelle, qui est mise en place.
12: Cellule de crise.
9: Oui, c'est ça. Et tous les appels qui concernent le sujet, ils sont pris dans une salle à part. Donc ça entache pas vraiment les interventions communes, on peut dire.
12: Et alors moi je me dis, si elle arrive à tous nos auditeurs quelque chose comme ça, je sais pas quel réflexe j'aurais. Est-ce qu'il faut s'enfermer, fermer toutes les portes? Instinctivement, j'aurais tendance à couvrir les issues avec du linge mouillé. Qu'est-ce qu'il faut faire dans ce genre de situation?
9: Oui, c'est ça. Après, ça dépend où se trouve le feu exactement. S'il approche de plus en plus, il faut évacuer et pas rester dans la maison. Si elle prend feu, ça serait plus dangereux qu'autre chose.
12: Et sinon, dans les petits, pas les petits gestes, mais les gestes instinctifs qu'on devrait tous savoir, c'est quoi?
9: Oui, c'est rentrer le mobilier de jardin qui peut prendre feu rapidement.
12: J'y aurais pas pensé.
9: Tout ce qui peut traîner et s'enflammer, oui, c'est ça. Après, on ferme les volets, on ferme les fenêtres, on calfeutre comme on peut, en fait.
12: Ouais. Vous avez dit quoi, Églantine, qu'il faut éteindre le compteur
11: électrique? Ben, à un moment, je savais pas quoi faire, j'ai éteint le compteur électrique. On essaye de voir quelles ressources on a en expérience passée, quoi. Bon. On est dépassé, hein, concrètement. Hein.
12: Vous avez appelé le maire également. Vous avez eu un.
11: J'ai appelé le maire parce que je suis dans un village de 300 habitants et quelques. Je me suis fait incendier. Pardonnez-moi de parler comme ça sur les réseaux sociaux. Ben, en fait, j'étais dépassée. Je ne savais pas qui appeler. J'avais peur d'être mise en attente.
12: D'ailleurs, Pourquoi vous êtes fait disputer?
11: Ben, parce que c'est pas bien d'appeler le maire, parce qu'il fallait que j'appelle les secours. Mais le maire, il est là, il est né dans le village. Il connaît tous les personnes habilitées à réagir au quart de tour. Donc, c'était pour aller plus vite que j'ai fait ça.
12: Moi, je comprends votre réflexe.
11: Voilà. Ouais. Après, tous les secours sont arrivés. Et honnêtement, quand on réfléchit pendant 3 secondes, qu'on se dit, bon, alors, je vais appeler ci, je vais appeler ça. Mais alors, s'il met en attente, j'ai pas le temps de réfléchir. On doit être efficace, opérationnel. Et on est dans l'urgence et puis c'est tout.
12: Et je réalise d'ailleurs que j'ai pas eu la réponse à ma question, mais quand vous avez pensé à filmer, il y avait une histoire, une envie aussi de témoigner, de transmettre ces images pour qu'on se rende compte de ce qui se passait vraiment.
11: Justement, quand j'ai filmé, c'est parce qu'une fois que j'ai prévenu les secours, je n'avais plus rien à faire concrètement. Donc je devais faire autre chose. Chacun fait ce qu'il peut faire en fonction de ses compétences. Pour ma part, j'ai filmé parce que j'ai l'instinct de faire des photos, de faire des images. Déjà pour alerter, pour qu'il y ait de plus en plus de gens qui le voient. Et puis surtout, bah, c'est une preuve. Ça, c'est incontestable, parce que vous savez bien, dans tous ces événements, il y a toujours après des personnes qui ont des versions différentes, il y a quand même un point d'origine du feu, et là, les enquêteurs, ils doivent chercher. Donc moi, quand je filme, on peut mettre un calque avec l'image réelle et ma vidéo, on peut calquer et voir le point précis où ça a commencé. C'est incontestable, on voit la fumée, donc...
12: Vous avez une idée de la taille des... Vous avez une idée de la... On sent encore votre peur dans ce que vous racontez, je dirais même la panique. Est-ce que vous avez une idée de la taille des flammes quand elles sont arrivées aux abords de votre maison?
11: Quand c'est arrivé ici, je ne sais plus parce que en fait, on nous a évacués à un moment vers les 7h30, ça faisait déjà 3h que c'était tous ces allers-retours, on nous a évacués parce que justement, il y avait des flammes qui devaient être à 150 mètres, vraiment au bord du panneau de Ribot, entrée. Donc moi, je suis la première maison d'un des côtés. Tout près, ça s'est arrêté. Je ne suivais même plus. Je suis partie avec mes deux chiens, ma Minette dans sa boîte, une bouteille d'eau et mon téléphone, sans discuter, quoi. Enfin, voilà.
12: Je souris, mais parce que j'ai une pensée pour votre... Elle s'appelle Minette ou c'est juste pour dire votre petit chat?
11: Oui, bah, j'ai pris ma Minette avec sa caisse, comme si on partait à l'aéroport, avec mes deux chiens, comme je vous dis, ma bouteille d'eau, mon téléphone, c'est le kit de survie, hein, on n'a pas besoin de grand-chose. Hein.
12: Ça fait plaisir de vous entendre sourire. Vous allez comment, là, aujourd'hui? Est-ce que votre maison a pu être protégée?
11: Ma maison a été protégée, mais oui, j'ai eu très peur et je vais faire de la publicité pour les vendeurs de volets. Mais comme je n'ai pas de volets du côté où il y avait le feu, honnêtement, ça m'a fait peur. Je pense qu'effectivement, sans volets, la chaleur, non, je sentais la chaleur à 800 mètres et ça, c'est véridique, c'est incroyable. Je l'ai senti à un moment, je me suis dit, c'est pas possible. Donc c'est ça s'approchait, cette chaleur. Ça pouvait me faire exploser mes volets. Enfin, c'est extrêmement dangereux. Mes fenêtres, pardon. C'est extrêmement dangereux d'être face à un endroit aussi risqué sans volets, concrètement. Quoi.
12: Je vous souhaite de retrouver la sérénité. Glantine, on se retrouve dans un instant avec Clarisse. Et je me demandais d'ailleurs, justement, comment est-ce que c'est une vocation d'être pompier ? Me répondez pas. À tout de suite sur RTL.
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5: Clarisse est dans notre studio depuis tout à l'heure. Elle a combattu les flammes dans l'Aude en août dernier. On est tous très impressionnés par votre courage. Est-ce que le fait de dire qu'il va y avoir des incendies, qu'il faut être vigilant, etc., ça serait pas un inconvénient pour les pompiers, puisque ça donne peut-être des idées à des personnes malveillantes qui auraient envie d'allumer un feu? Est-ce qu'il faudrait pas moins le mentionner lorsque les fortes chaleurs arrivent? Vous en pensez quoi, Clarisse?
6: Oui, c'est possible. Alors, un inconvénient pour les pompiers, pas directement, mais effectivement, les gens mal intentionnés, comme ça, pourraient être plus tentés de mettre le feu quand c'est comme ça. Ils savent que ça va partir tout de suite et que les répercussions vont être dramatiques.
5: Mmh. Vous avez toujours eu envie de devenir pompier?
6: Ça fait très longtemps, oui. Oui.
5: Alors, très longtemps, c'est quoi?
6: J'étais GSP, donc à partir de 13 ans.
5: Et
6: jeunes sapeurs-pompiers, pardon.
5: Ah oui, d'accord, ouais. Ok. À partir de 13 ans?
6: Oui, c'est ça.
5: Et qui vous a transmis cette envie-là, cette passion? C'était de famille?
6: Non, j'ai personne de ma famille qui est pompier. Souvent, en rentrée, ils font des animations pour savoir quel sport on va choisir. Voilà. Et il y avait les jeunes sapeurs-pompiers qui avaient un stand. Donc, ouais. J'ai été voir et du coup, je me suis dit, pourquoi pas, ça a l'air intéressant.
5: Qu'est-ce qui vous a plu?
6: Le sport en premier, parce que j'aime bien faire du sport. Donc le sport, l'esprit d'entraide, l'équipe, le fait d'apprendre plein de choses sur un thème que je connaissais pas du tout en fait.
5: Il y avait beaucoup de jeunes femmes pendant ce stage?
6: Non, peu finalement.
5: Ouais. Est-ce que je peux faire alerte, question cliché? Attention, alerte, question cliché. Est-ce que, alors vous avez parlé de cette formation, mais est-ce que physiquement, et j'ai tout de suite souligné que vous aviez une silhouette toute fine et vous aviez l'air frêle, est-ce que vous vous êtes demandé si vous seriez à même, ne serait-ce que de porter tout l'uniforme du pompier? Est-ce que vous avez eu, vous êtes demandé si vous aviez les épaules pour, même physiquement?
6: Non, pas du tout. Quand je suis rentrée jeune sapeur-pompier, j'avais que 13 ans, j'y connaissais pas grand chose.
5: Ouais.
6: Donc c'est au fil des années qu'on nous apprend l'uniforme, le matériel, qu'on apprend à le porter, à s'en servir, et donc ça vient naturellement en fait.
5: Comment
6: on pose pas de questions, savoir si ça va être trop lourd, si ça va être difficile ou pas.
5: Mais alors vous allez me dire, quand vous avez découvert ça, comment on devient pompier professionnel alors?
6: Pour être pompier professionnel, c'est un concours en fait. Donc c'est un concours national.
5: Un concours difficile?
6: On s'entraîne. Si on s'entraîne, c'est... Je vais pas dire que c'est pas difficile parce que c'est un concours donc ça reste forcément difficile, mais avec de l'entraînement c'est tout à fait accessible.
5: En quoi consistent les épreuves de ce concours?
6: C'est réparti en 3 épreuves, donc il y a une épreuve écrite,
5: oui.
6: Une épreuve de sport et après un entretien oral.
5: Et alors, puisque je fais mon alerte cliché, l'épreuve de sport consiste en quoi?
6: Donc là ça a changé récemment, donc il y a une épreuve de natation, savoir si on est capable de pas se noyer dans l'eau, il fait.
5: Ah, c'est improbable, ouais.
6: C'est quand même important.
5: Bien sûr, bien sûr.
6: Après, il y a un test, donc c'est un parcours qui permet de tester un peu la condition physique de la personne.
5: Il y a aussi cette épreuve de la planche qu'on
6: non, veut... non. Ça se fait plus.
5: Ça aussi, ça c'est un peu un cliché.
6: Oui, c'est ça. Ça se fait encore à Paris, par exemple.
5: Ouais.
6: Mais nous, en caserne, beaucoup moins.
5: Est-ce que vous saviez que les femmes étaient autorisées à devenir pompiers? Parce que vous saviez que depuis 1979, avant, elles ne pouvaient pas, les femmes, devenir pompiers. Ouais. Vous êtes posé cette question en disant, est-ce que je vais être bien accueillie dans ce monde plutôt masculin?
6: Non, pas vraiment. En fait, ça se fait naturellement. Et c'est vrai que quand je suis rentrée au tout début, c'était plus compliqué. C'était pas encore vraiment rentré dans les mœurs. Il y avait des a priori par rapport aux femmes. Mais maintenant, en fait, il n'y a plus la question qui se pose. C'est naturel, que ça soit une femme, un homme. Bon, voilà, c'est normal pour tout le monde.
5: Est-ce que vous vous souvenez de votre première opération?
6: Oui.
7: Vous aviez quel âge ?
6: 16 ans.
7: 16 ans ? Oui. Et c'était quoi ?
6: Alors, c'était un pendu.
7: Ah bah, écoutez, voilà. Alors, qu'est-ce qu'on ressent ? Mais c'est en même temps, la question s'impose. À 16 ans, quand on se retrouve devant une telle situation, comment on gère les émotions ?
6: À 16 ans, c'est un peu compliqué. En fait, on n'est pas tellement préparé à ça. Donc, moi, j'étais jeune sapeur-pompier avant, donc ça aide quand même à se préparer, mais on sait pas, en fait. On est un peu jeté dans le grand bain. Alors, on n'est pas seul, on est entouré, il y a du monde autour, on en parle après, donc ça se passe bien. Mmh. Et c'est vrai qu'à 16 ans, on peut se poser la question de savoir si c'est trop jeune ou pas.
7: Et la majorité des interventions que vous réalisez, c'est sur ce genre de situation ou sur des feux ?
6: Non, c'est plutôt du secours à personne, effectivement.
7: Ouais,
6: il y a peu d'incendies.
7: C'est quoi les qualités essentielles ? C'est frustrant, parfois. Alors, évidemment, je mets totalement à part la première conversation qu'on a eue, mais quelque part, on a envie d'être confronté à ce feu.
6: Oui. Mmh. Oui, on devient pompier.
7: Pour ça.
6: Aussi pour ça. Et ouais. Surtout pour ça.
7: Quelles sont les qualités essentielles qu'il faut avoir pour devenir un bon pompier ?
6: Les qualités essentielles. Alors, il faut être à l'écoute, bienveillant. Et l'esprit d'équipe, évidemment.
7: Et alors, qu'est-ce que vous aimeriez dire à des jeunes qui voudraient se lancer aujourd'hui ?
6: Mais il faut pas hésiter. Il faut se renseigner autour de soi. Il y a même en tant que volontaire, il y a beaucoup de départements, de casernes qui cherchent des pompiers volontaires, parce que c'est quand même important d'en avoir. Et après, pour être professionnel, il faut travailler le concours et ça se fait très bien.
7: Qu'est-ce qu'on vous demande le plus ? Je suis en train de voir si vous allez me dire que je suis encore une fois tombée dans le cliché pendant une demi-heure. Quelle est la question qu'on vous demande le plus quand vous dites que vous êtes pompier ?
6: Il me demande si c'est mon vrai métier ou si je suis volontaire.
7: Pourquoi les gens ont l'impression que ça peut pas être un vrai métier ?
6: On entend beaucoup de personnes qui disent qu'ils sont pompiers volontaires. Mais c'est vrai que les professionnels, on se rend pas compte du nombre de pompiers professionnels qu'il y a.
7: Je suis très fière de voir passer cette matinée avec vous. Merci Clarisse de nous avoir, d'avoir un peu marrainé cette émission sur RTL. Je me permets de vous embrasser et je vous souhaite, j'allais dire bon vent à vous, je sais pas. Mais en même temps, tout a l'air de jeu de mots quand on parle de votre métier. Évidemment, pensez pour toutes les victimes des incendies de l'Aube. Pensez également à toutes les pompiers qui, à tous les pompiers et toutes les pompières qui se sont battus à vos côtés. 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
10: Bonjour à toutes et à tous, très heureux de vous retrouver pour votre tranche d'information de la mi-journée. Toute la rédaction évidemment mobilisée pour vous informer. Et à la une de ce mardi 4 août, il grimpe encore les prix à la pompe. Le litre d'essence au-dessus des 2 euros, celui du diesel passe la barre des 2,22 euros, du jamais vu depuis le printemps dernier, au plus fort de la guerre de Donald Trump au Moyen-Orient. D'ailleurs, le président américain a taclé hier les grandes compagnies du pétrole qu'il accuse de faire trop de profits. Alors, quelles conséquences pour votre budget ? RTL est allé vous poser la question. Et dans ce contexte de hausse des prix, on apprend ce midi grâce à une étude réalisée auprès de patrons que les salaires n'augmenteront en moyenne que de 3% cette année. Des augmentations plus ciblées, fini la hausse pour tous. Alors avez-vous été augmenté ? Pensez-vous que votre salaire suit bien la hausse des prix ? On vous attend au 3210, venez nous parler, vous avez la parole. Dans le reste de l'actualité, la solidarité pour les victimes des incendies et ce grand concert caritatif organisé par Pascal Obispo avec Julien Courbet et des artistes pour récolter des fonds pour la reconstruction. Artistes parmi lesquels figure Gauvin Serres.
11: Et je crois qu'on est tous touchés d'être là et d'amener notre petite pierre à cet édifice de solidarité un peu partout en France.
10: La solidarité donc et le rendez-vous est pris pour le concert, ça sera le 27 août, aussi sur les antennes de RTL et de M6. En Gironde, justement, au lendemain du retour des habitants au Porge, la ville la plus touchée, on ira voir comment ça se passe pour les commerçants qui rouvrent à peine. Rappelons que le feu est toujours fixé, mais qu'il a parcouru 42 000 hectares. L'actualité, c'est aussi cette bonne nouvelle. Dans une semaine, fini les démarchages intempestifs par téléphone. Ils seront tout simplement interdits par la loi. Bonne nouvelle, mais c'est quand même un pan de l'économie qui est déstabilisé. Qu'est-ce que vous en pensez ? Venez nous le dire au 3210. Deux adolescents frappés hier par la foudre dans les Pyrénées-Orientales, ils sont toujours à l'hôpital. Tiens, on donnera la parole dans cette édition à un fulguré. C'est le nom de ceux qui ont survécu après avoir été touchés par la foudre. Certains, vous l'entendrez, développent des capacités hors normes. On ira aussi à Ceuta, où la situation humanitaire de cette enclave espagnole est toujours compliquée, après l'afflux massif de migrants marocains le week-end dernier. Et puis du sport, avec les championnats d'Europe de natation, la nage en eau libre dans la Seine ce matin. La météo pour ces prochaines heures. Bonjour Louis Crouzeval.
12: Bonjour Guillaume, bonjour à tous.
10: C'est contrasté sur le territoire.
12: Un ciel partagé entre des nuages et des éclaircies, mais des averses localisées parfois orageuses et plus fréquentes dans l'Est. Encore de la chaleur, mais des températures en baisse après le passage des orages. Point météo complet sur RTL à la fin de ce journal.
10: Merci beaucoup et à tout à l'heure.
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10: Ah, c'est une nouvelle qui va ne pas plaire aux automobilistes, qui ne va pas vous plaire, surtout à l'heure des grands départs et grands retours de vacances. Les prix à la pompe qui repartent à la hausse, l'essence est repassée au-dessus des 2 euros le litre, le gasoil atteint désormais 2,22 euros, un niveau donc qu'on avait plus vu depuis le printemps au plus fort de la guerre de Donald Trump au Moyen-Orient. Concrètement, hein, un plein de diesel coûte aujourd'hui 18 euros de plus qu'il y a un mois. Bonjour Simon Marseille.
13: Bonjour Guillaume, bonjour à tous.
10: Bon, vous êtes parti dans une station-service de région parisienne. Et pour les clients que vous avez rencontrés, c'est la douloureuse.
13: Absolument, comme Lila, juste devant moi, qui serre les dents au moment de refermer sa trappe à diesel. Le montant sur votre ticket de caisse, Lila ?
14: 15 euros pour 6 litres. Pour moi, c'est du vol. C'est du vol. Ça monte tellement qu'on ne peut pas faire plus. Moi, avant, je mettais les pleins. Maintenant, je fais quand j'ai besoin. Je ne peux pas.
13: Si je vous dis que le gasoil, il a pris 5 centimes sur la seule semaine dernière.
14: Comment on fait ? Moi, je ne vais pas au cinéma, je ne vais pas au restaurant.
13: Et tout ça à cause, en partie, du prix du gasoil.
14: Je ne peux pas. Moi, je ne peux pas mettre tous les 5 jours 15 euros. Je ne peux pas. Ça va me faire un trou dans le budget. Il faut que je paye ma électricité, il faut que je paye mon gaz. Et on ne touche pas beaucoup, pas un grand salaire.
13: Combien ?
14: 700 euros par mois. Mon mari, je viens juste de le perdre. Je ne touche à rien.
13: Donc là, vous allez pouvoir rouler que quelques kilomètres ?
14: Quelques kilomètres. C'est pour sortir pour faire mes courses.
13: Je ne vous demande pas si vous partez en vacances cet été.
14: Non, je ne pars pas. Pas avec 15 euros, vous allez à la mer.
13: Qu'est-ce qu'il faudrait faire alors ?
14: Des prêts bloqués.
13: Je vous souhaite quand même bonne journée,
14: merci,
13: bonne
14: à vous
13: route.
14: Aussi.
13: Et je me tourne vers le tableau d'affichage des prix ici, le gasoil, qui est entre 13 et 15 centimes plus cher au litre que le sans-plomb.
10: Simon Marseille pour RTL. En Gironde, l'heure est à la solidarité, à la reconstruction après le retour hier des habitants évacués à cause du feu qui a dévoré 42 000 hectares, feu toujours fixé. Et justement, sur place, la vie tente de reprendre son cours. Au Porge, la commune la plus durement frappée ce midi, les commerçants rouvrent peu à peu leurs portes. Bonjour Sacha Dubessé.
15: Bonjour.
10: On vous retrouve sur place pour RTL. Bon, c'est une ambiance assez particulière ce midi.
15: Oui, car la vie reprend peu à peu dans le bourg du Porge. Toute la matinée, les habitants se sont empressés de retrouver leurs petits commerces qui viennent tout juste de lever le rideau, comme Béatrice que je croise dans la rue, baguette de pain sous le bras.
16: Voir ces commerces ouverts, la boulangerie, la presse, bon, la pharmacie évidemment, les restos qui vont commencer à réouvrir d'ici quelques jours. C'est vrai que ça fait du bien, on a l'impression d'un semblant de vie qui redémarre. C'est un quotidien qui reprend, voilà. Et on l'espère que les gens vont pouvoir petit à petit reprendre leur vie.
15: Des commerçants qui doivent aussi s'organiser et tout remettre en ordre, comme dans ce marchand de journaux où celle que tout le monde surnomme ici Miquette s'attaque à un travail colossal, trier des dizaines de cartons de magazines tout juste livrés.
17: C'est le grand bazar parce qu'on reçoit la presse de 10 jours quand nous étions fermés. Et donc il faut tout mettre en place, il faut faire les invendus en même temps, donc c'est un travail énorme. Ça fait plaisir de revoir tout le monde.
15: C'est un peu la vie qui reprend au Porche finalement.
17: Ah oui, mais elle va reprendre. Tout le monde est motivé pour qu'elle reprenne plein pot.
15: Des commerçants soulagés de revoir les habitants franchir leurs portes, mais l'atmosphère ici reste lourde. Une seule chose revient dans toutes les conversations, le feu qui a bouleversé la vie du village ces derniers jours.
10: Merci Sacha Dubessé au Porge pour RTL, et vous l'avez appris hier soir sur RTL avec Julien Courbet. Un grand concert caritatif sera donné le 27 août à Bordeaux, au profit des sinistrés des incendies. Zazie, Renaud, Julien Clerc, Pascal Obispo, de nombreux artistes ont déjà répondu présents, ils sont tous bénévoles. Un concert qui sera diffusé sur RTL et sur M6 et dont les fonds iront aux sinistrés de tous les départements touchés. Et parmi donc ces artistes, il y a Gauvin Cers qui revient sur les coulisses de l'organisation de cet événement.
18: Dans ces cas-là, les coulisses, c'est un groupe WhatsApp maintenant, et c'est à l'initiative de Pascal Obispo qui a réuni un petit peu tous les copains chanteurs qui sont sensibles à cette cause-là, et je crois qu'on est tous touchés d'être là et d'amener notre petite pierre à cet édifice de solidarité un peu partout en France. Donc déjà, on essaie d'établir le casting et d'organiser tout ça. La partie artistique commence à se mettre en place, des choix des chansons et tout ça, et puis des collaborations, des duos et tout ça, mais ça va être des très belles choses musicales et du grand partage avec le public.
10: Gauvin Cers au micro RTL de Marie Jiquel du service culture. Un nouveau feu de forêt dans la Drôme, parti hier soir près de Bellegarde en Diawa. Il a déjà parcouru 110 hectares et il menace plusieurs centaines d'autres dans une zone difficile d'accès, d'importants moyens aériens, et 300 pompiers sont mobilisés, une cinquantaine de personnes évacuées par précaution, mais aucune habitation n'a été touchée à ce stade.
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10: Midi 38 sur RTL, c'est une vraie révolution qui va soulager des millions de Français, voire tous les Français. Dans une semaine, à partir du 11 août, on sera enfin débarrassé du démarchage téléphonique. Fini les appels intempestifs pour des fenêtres, une mutuelle ou un placement. La pratique sera par principe interdite, sauf si vous avez donné votre accord explicite ou si vous êtes déjà client de l'entreprise. Flora Granchette, vous avez rencontré des victimes de ces démarchages souvent abusifs.
9: Nathalie fait défiler son historique d'appels sur son téléphone. Des dizaines de numéros de démarchage s'affichent.
19: J'en peux plus de ces démarchages téléphoniques. C'est au moins une dizaine de fois par semaine, c'est épuisant quoi. C'est par vague, c'est insupportable.
9: On essaye de lui vendre de tout, des contrats d'assurance, des forfaits mobiles ou encore des travaux de rénovation énergétique.
19: C'est du harcèlement. En plus, je vis en appartement, donc que voulez-vous que je fasse de panneaux solaires, franchement.
9: Nathalie aura sans doute moins d'appels à partir de la semaine prochaine. Les entreprises ne pourront plus directement la démarcher. Elles devront lui demander son consentement, on ne sait pas encore sous quelle forme, mais tous les appels commerciaux ne vont pas cesser pour autant, comme l'explique Benjamin Rocher de l'Association de défense des consommateurs, Que choisir ensemble.
20: En gros, la loi prévoit des exceptions dès lors que vous avez un contrat existant avec un professionnel. Si vous avez un contrat de gaz chez Engie, par exemple, eh bien le service clientèle d'Engie a le droit de vous appeler pour parler de la vie de ce contrat et éventuellement de vous proposer des services annexes en plus du contrat de gaz que vous avez chez eux.
9: Autre limite, les appels frauduleux ne sont pas concernés par cette loi. Mais selon Benjamin Rocher, ils seront tout de même beaucoup plus faciles à repérer. Si vous êtes appelé et que vous n'avez pas donné votre consentement, vous aurez sans doute affaire à une arnaque.
10: Flora Granchette du service économie et sociale de RTL. Et on accueille Pierre-Jean Verzelaine, sénateur de l'Aisne. Bonjour.
21: Bonjour, bonjour aux auditeurs.
10: Merci beaucoup d'être avec nous ce midi. C'est votre texte, votre bataille qui aboutit dans une semaine. Concrètement, qu'est-ce qui va changer pour les Français à partir du 11 août? Aucun démarcheur ne pourra nous appeler.
21: À partir du 11 août, on change de cadre. À l'heure où on parle, chaque Français, chacun d'entre nous, est considéré comme étant consentant pour être démarché téléphoniquement. Ce qui explique d'ailleurs que les Bloctel, que les horaires d'appel, les métiers, etc., tout ça n'a pas fonctionné. À partir de mardi prochain, le principe est simple, on n'a plus le droit de vous démarcher téléphoniquement, sauf si le consommateur en a fait la demande.
10: Et alors les entreprises qui continueront à nous appeler, elles risquent quoi concrètement ?
21: Des amendes administratives qui vont jusqu'à 375 000 euros, mais clairement, elles enfreignent la loi, donc elles sont sanctionnables.
10: Et est-ce que ça va concerner aussi, ça c'est une question de Mireille au 3210, les entreprises qui peuvent nous appeler depuis l'étranger, est-ce qu'elles aussi pourront avoir des sanctions, ou est-ce que c'est peut-être le trou dans la raquette de cette loi ?
21: Il faut voir que les appels aujourd'hui, massivement, c'est deux choses. Un, c'est des appels qui partent de plateformes qui souvent sont de l'autre côté de la Méditerranée. Et ensuite, ce sont des robots qui tournent à l'intelligence artificielle. Ouais. Mais les plateformes qui sont installées au Maroc, elles sont essentiellement là-bas. Au bout de la chaîne, il y a une entreprise française qui cherche à vendre un produit, qui cherche à vendre un service. Et c'est elle qui sera responsable et sanctionnable. Et d'ailleurs, dans ces pays, la mise en place de cette loi fait beaucoup causer, puisqu'elle remet en jeu pas mal de modèles économiques.
10: Oui. Comment on fera, avant de parler de ces modèles économiques, mais comment on fera si on est appelé pour signaler justement une entreprise ? Parfois, elle se présente pas, faudra faire quoi ? Mettre le numéro sur une plateforme ?
21: Il y a un site internet qui, pour le coup, est assez simple, qui s'appelle Signal Conso, sur lequel vous rentrez, j'y vais en grosse ligne, mais vous rentrez le numéro de téléphone qui vous a appelé, pourquoi on vous a appelé, vous mettez vos coordonnées, et ensuite, c'est les services des fraudes qui doivent démarrer les démarches.
10: Le grand contre-argument, justement, de votre loi, c'est l'emploi. Le secteur du démarchage y fait vivre des milliers de personnes. Qu'est-ce que vous répondez, justement, à ceux qui craignent pour ces emplois ?
21: Il faut savoir que les plateformes qui sont installées en France, très peu font du démarchage dans le dur. Beaucoup, ce sont de l'entretien de contrat, de la relation commerciale. Donc, je ne dis pas que ça touche zéro emploi en France, ça en touche à la marge, évidemment, quelques-uns. Mais vous savez, pourquoi cette loi, elle a réussi à aboutir ? Parce que des tentatives, il y en a eu beaucoup depuis 10 ou 15 ans. Mais il y avait le monde économique qui freinait. Et en fait, à la fin de la fin, ce dont je me suis rendu compte, c'est que le démarchage téléphonique a tué le démarchage téléphonique. C'est-à-dire que le monde économique, dans sa grande majorité, est pour, sur le thème, maintenant quand j'appelle mes prospects ou même mes clients, comme ils reconnaissent pas le numéro, ils ne décrochent même plus.
10: Merci Pierre-Jean Verzelen. Je rappelle que vous êtes sénateur de l'Aisne et que vous avez porté donc cette loi à partir de la semaine prochaine. Plus de démarchage non sollicité possible. Qu'en pensez-vous, amis auditeurs? Venez nous le dire au 3210. Est-ce que vous êtes victime de ces démarchages intempestifs? Est-ce que vous avez déjà été aussi victime d'arnaques? Parce qu'en bout de chaîne, il y a parfois, souvent, des arnaques. Restez avec nous dans un instant. Témoignage. Alors qu'hier, deux adolescentes étaient touchées par la foudre dans les Hautes-Pyrénées. Ils sont toujours à

0: 9 au lieu de 74,99€. 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
4: Midi 44 sur RTL et donc ces deux jeunes randonneurs frappés par la foudre hier dans les Hautes-Pyrénées. Un adolescent de 14 ans victime d'un arrêt cardiaque, un jeune homme de 21 ans. Tous les deux sont toujours hospitalisés. Le drame s'est produit lors d'un orage soudain du côté de Cotteray. Un fait rare mais pas exceptionnel. Ceux qui survivent à la foudre portent un nom. On les appelle les fulgurés. Certains même racontent avoir développé d'étranges capacités. Bonjour Lilian Gérard.
5: Bonjour.
4: Merci d'être avec nous ce midi. Vous avez été touché par la foudre en 2017 lors d'un festival en Meurthe-et-Moselle. Est-ce que vous pouvez nous raconter justement ce qui s'est passé ce jour-là? Vous étiez réfugié sous un barnum pendant un orage et d'un seul coup, la foudre s'est abattue sur vous.
5: Oui, alors touché par la foudre, ce serait un terme presque miraculeux. On a vraiment été frappé par la foudre.
4: Frappé par la foudre.
5: Oui, on était tout un groupe et puis moi je l'ai pris sur la tête. Donc quand j'ai vu le cas d'hier là des jeunes qui ont pris la foudre, lui il l'a pris sur l'oreille. Nous en fait on s'est beaucoup interrogé sur la après coup sur la prise en charge parce qu'on a vraiment eu beaucoup de comment dirais-je de d'effets secondaires et
4: Ça a été quoi les effets donc, parce que vous avez été touché vous par la foudre, vous en avez plus de souvenirs, vous avez perdu vos souvenirs, c'est ça, et vous vous rappelez de les instants d'après.
5: Pendant la demi-heure après, j'ai vraiment un effacement complet de la mémoire. Je me souviens plus des prénoms de mes enfants, de ma femme, de ma mère. Donc, et je ne sais plus qui j'ai. Je peux communiquer, mais tout ce qui est d'ordre de mémoire, j'ai plus rien du tout, quoi. C'était assez horrible.
4: Et une sensation, j'imagine, parce que c'est des millions de volts, des centaines de milliers de volts. Ça doit être une sensation étrange.
5: L'équivalent, quand on a refait une sorte de reconstitution pour comprendre, en fait, c'est l'équivalent de 4 centrales nucléaires. C'est un éclair. Alors c'est particulier, nous, il n'y avait pas d'orage. L'éclair, il s'est formé à plus de 40 kilomètres. Il y a plusieurs témoins qui l'ont vu au niveau dans le ciel, donc. Et il a touché terre en nous prenant comme intermédiaire. On a fait paratonnerre. On était à plus de 40 kilomètres, donc. Ça a généré une intensité absolument énorme, quoi.
4: Et qu'est-ce qui s'est passé après en termes de séquelles? Vous avez perdu pendant quelques temps, vous avez des problèmes de mémoire. On parle parfois d'espèces de super pouvoirs pour certains qui ont survécu, qui ont des capacités de mémorisation hors normes, par exemple.
5: Donc moi, je suis compteur, donc j'ai toujours travaillé sur la mémoire et la capacité à la travailler, en fait. Donc, moi, je l'ai perdu, mais pendant 6 mois, il a fallu que je refasse un travail pour qu'elle revienne. Et même dans les connexions, entre guillemets, qui servent, qui est cognitif, en fait, c'est un gros travail pour que ça revienne. Mais là, c'est pas vraiment le problème. Le vrai problème, il est sur les séquelles, alors, bien sûr psychologiques, mais physiques aussi, qui ont été au début pas très bien comprise par les mêmes.
4: On a quelques soucis pour vous entendre, Lilian Gérard. Mais merci beaucoup, Lilian Gérard, merci d'avoir été avec nous ce midi. On l'a entendu en tout cas, donc ce témoignage de ces fulgurés. Merci d'avoir été avec nous ce midi. À midi 47, 48, même maintenant sur RTL, une question centrale. Votre salaire va-t-il augmenter cette année? C'est la question que pose une étude publiée ce mardi. Étude menée auprès de 800 entreprises françaises. Verdict, une hausse moyenne de 3% attendue d'ici la fin de l'année. Des augmentations qui sont de plus en plus ciblées. Fini le coup de pouce pour tout le monde. Place aux gestes individuels. Bonjour Mathilde Piquet.
6: Bonjour.
4: Vous êtes allée à la rencontre de salariés en région parisienne. Et cette augmentation de salaire, c'est un vrai sujet de tension et de frustration.
3: Oui, et encore faut-il qu'il y ait une augmentation. Bastien se rend au travail, il est coach sportif payé moins de 2000 euros net.
6: Les augmentations, c'est très très rare.
3: Votre salaire, il n'a pas bougé depuis combien de temps?
6: Depuis que je suis arrivé dans ma boîte, je pense.

0: 6 ans, on le sent de plus en plus. Au début, c'était plus facile de faire les courses, tout ça. Et là, les mois sont un peu plus compliqués, tout le monde.
1: Un peu plus loin, Kevin prend sa pause café de la matinée au pied de l'immeuble où il travaille. Lui a bien été augmenté l'an dernier. Son salaire a dépassé les 2 500 euros net. Mais la rémunération reste un sujet frustrant qu'il ne faut surtout pas aborder avec ses collègues.
2: Je pense que ça, c'est pas un sujet à aborder au travail. Il faut pas parler de son salaire. C'est vrai que c'est un sujet à division et tant que j'ai une petite augmentation, on va dire c'est des clopinettes.
1: Des clopinettes aussi pour Hervé, la cinquantaine. Il a choisi de quitter son poste dans l'informatique faute d'augmentation suffisante.
3: Quand on rentre dans la structure, on a un peu le droit de négocier. Et une fois qu'on est dedans, pour augmenter son salaire, c'est la croix et la bannière. 10, 20 ou aller maximum 100 euros. Au final, on se dit on va aller postuler ailleurs. C'est souvent comme ça que ça se passe.
1: Et d'autres salariés croisés ce matin choisissent même de cumuler plusieurs emplois. Seule solution à leurs yeux pour augmenter leurs revenus.
4: Merci beaucoup Mathilde Piquet du service économie et sociale de RTL. Alors c'est un sujet qui forcément va vous faire réagir au 32-10, ces augmentations de salaire. De quand à quand, pardon, remonte votre dernière augmentation de salaire? Est-ce que 3% c'est suffisant quand on voit les augmentations de prix? On parlait du prix de l'essence tout à l'heure. On vous attend au standard le 3-2-1-0. C'est une réunion de crise qui se tient en ce moment même à l'échelle européenne. Les ministres de l'Intérieur de l'Union se réunissent en visioconférence pour tirer les leçons de la crise migratoire de Ceuta, cette enclave espagnole en Afrique du Nord, où des dizaines de milliers de personnes ont tenté d'entrer ces derniers jours. Un épisode qui a provoqué de vives tensions entre Européens. Madrid, de son côté, assure que la quasi-totalité des migrants ont déjà été reconduits au Maroc. Sophie Jousselin, qu'en est-il vraiment sur le terrain ?
5: Eh bien, les autorités de l'enclave espagnole estiment entre 2500 et 5000 le nombre de migrants encore présents à Ceuta. Eux refusent de rentrer au Maroc ou ne peuvent pas. Certains sont originaires de la région subsaharienne, de Guinée, du Mali ou du Sénégal. Et Rabat n'autorise pas leur retour sur le territoire marocain. Selon l'association Save the Children, parmi ces migrants, il y a aussi au moins 900 mineurs. Jennifer Zouproli de l'association Save the Children.
6: Beaucoup d'enfants sont entrés seuls. Mais il y en a beaucoup qui sont arrivés avec leur famille et qui ont été séparés après leur entrée à Ceuta. Le système de protection des mineurs accueille près de 900 enfants dans ces centres d'hébergement. Mais malheureusement, il y a beaucoup d'enfants qui n'ont pas été identifiés comme mineurs et beaucoup d'autres qui se cachent des autorités publiques par peur d'être renvoyés au Maroc.
5: Selon la loi espagnole, ces enfants, qu'ils soient marocains ou ressortissants d'un autre pays, ne peuvent pas être renvoyés au Maroc.
4: Sophie Jousselin du service international de RTL. Et puis, notez qu'on apprend ce midi qu'un small boat a pris feu à la limite des eaux françaises et britanniques. Donc, des navires des deux nationalités ont secouru au total 157 migrants. C'était une tentative de traverser de la Manche. C'est ce qu'indique la préfecture du Pas-de-Calais. Midi 51 sur RTL. On en parle de repos estival, de vacances, mais de vacances made in politique, côté politique. Alors que la présidentielle de 2027 se rapproche, certains candidats mettent l'été à profit pour préparer la rentrée. C'est le cas de Gabriel Attal, hyper actif ces derniers jours. Il est aujourd'hui en déplacement en Vendée auprès d'élus sur le thème des gens du voyage. L'ancien Premier ministre y présente ses propositions, alors que d'autres candidats, à l'inverse, accordent quelques jours de pause avant le marathon de septembre. Bonjour Rachel Duceppe.
7: Bonjour Guillaume, bonjour à tous.
4: Quel est le programme justement de ces candidats cet été ?
7: Eh bien, Édouard Philippe a choisi l'Italie avec son épouse Raphaël. Et Glucksmann sera aussi en famille. En Corse, le candidat Place Publique tiendra tout de même des visios avec les socialistes pour préparer la primaire d'octobre. Avant de sillonner les routes de France dès la rentrée, certains ont préféré se ressourcer dans leur foyer familial. Marine Le Pen à la Trinité-sur-Mer en Bretagne avec chat et enfant. Bruno Retailleau dans son fief vendéen à L'Île-Dieu pour y terminer son livre. On ne va pas faire chier les Français en vacances, sourit son équipe. Le LR sera aussi sur place pour préparer une autre échéance, les sénatoriales de fin septembre. Un été au boulot pour François Hollande entre le Gers et la Corrèze avec des réunions de campagne hebdomadaires. Pas de repos du tout pour Gabriel Attal. C'est un réflexe bourgeois de croire que tous les Français partent en vacances, pique un collaborateur. L'outsider multiplie les déplacements cet été pour combler son retard dans les sondages. Aujourd'hui, direction la Vendée, au programme, la lutte contre les installations illégales des gens du voyage. Une trêve estivale donc, mais sans couper tout totalement. Tous prêts à réagir à l'actualité.
4: Rachel Mathilde Ducep du service politique de RTL. Un peu de sport et de la natation. Les championnats d'Europe se poursuivent à Paris. C'est aujourd'hui qu'ont lieu les épreuves en eau libre. La nage en pleine Seine, dans le cœur de la capitale. Bonjour Isabelle Langer.
8: Bonjour.
4: Vous êtes sur place pour RTL. Bon, le 10 km, il n'a pas vraiment souri aux Français.
8: Ouais, sur la distance olympique, les tricolores sont bien pâles. Le mieux classé est Logan Fontaine qui termine à une très modeste 9e place d'une course remportée par l'Allemand Wellbrook, le champion du monde en titre. Longtemps à la traîne pendant ce 10 km, Logan Fontaine s'est arraché et veut voir tout de même le verre à moitié plein.
9: Qui l'eût cru, quand je fais une course comme ça, franchement, je suis dans le mal du début à la fin. Il n'y a pas un seul moment où je me sens bien. Je pense jusqu'à la fin, j'arrive après à bien finir parce que ça fait 7 tours que je me suis habitué à nager dans le dur. Je suis forcément déçu avec le résultat, mais objectivement, je suis assez content déjà de terminer premier français et pas trop loin non plus de la tête parce que vraiment la fin d'année est compliquée.
8: Marc-Antoine Olivier termine juste derrière Logan Fontaine à la 10e place. Grosse déception pour Sacha Velli qui visait la victoire. Le jeune nordiste s'est plaint des coups reçus par ses adversaires pendant la course. Il prend la 21e place. On ne va pas le cacher, les Bleus ont pris un coup sur la tête ce matin. L'entraîneur de l'équipe de France, Bertrand Bonpierre.
10: Ça fait mal, ouais, ça fait mal à la tête sur la première start, première course, oui. Après, la compète n'est pas finie, donc il reste beaucoup de courses, c'est pas un souci, mais c'est pas ce qu'on attendait.
8: Séance de rattrapage demain sur le 5 km. En attendant cet après-midi, place aux femmes sur le 10 km.
4: Et on suivra ça avec attention. Merci beaucoup, Isabelle Langer du service sport de RTL. Allez, on passe à la France en marche. Vous savez, c'est notre série consacrée à la randonnée tout l'été sur RTL. Alors que les Français sont de plus en plus nombreux à marcher, on vous emmène sur les plus beaux chemins de randonnée. Cette semaine, on est dans le Puy-de-Dôme avec Mathilde Piquet. Hier, on a commencé à marcher avec vous depuis Volvic. Aujourd'hui, où est-ce que vous vous trouvez, Mathilde?
11: Oui, aujourd'hui c'est notre deuxième étape. On est parti ce matin du puits de Lamptégie et on vient d'arriver au pied du puits de Dôme. On va commencer l'ascension. Là, sur le sentier, il n'y a pas de réseau téléphonique. Je vais sortir ma carte IGN de mon sac. Bonjour, vous montez au puits de Dôme ou pas du tout?
12: En fait, là, quand on suit la route, ça nous lance directement sur le chemin. J'appelle Kevin,
13: Grégoire
14: et Nathan.
13: On a tous les 3-19 ans.
11: Hyper jeune du coup. Ouais. Est-ce que on peut être jeune et aimer la rando?
14: C'est devenu de plus en plus tendance quand même sur les réseaux et tout, ça attire beaucoup de jeunes.
12: S'évader en fait du train-train quotidien presque dans une sorte de petite bulle, ça fait du bien dans ces temps où on est un peu trop raccroché aux écrans.
11: Bonne journée, au revoir. Là, ça commence à monter, à bien monter. On n'entend que les oiseaux. Sommet du Puy de Dôme, 2 km. Bonjour. Vous appelez comment du coup?
15: Clélia. Anouk. Ça fait 3 jours qu'on est parti. On a un peu mal aux pieds, mais on a vu des paysages incroyables, donc on est ravis.
11: La rando, c'est pour tous les âges. Moi, je pense que oui, c'est pour tous les âges.
15: Ça crée des souvenirs. C'est un peu une mode en ce moment, la randonnée. C'est sûr que ça attire.
11: Bon, ça y est, on est enfin arrivé au sommet du Puy de Dôme.
16: Je m'appelle Annabelle. On n'a pas les 80 volcans autour de nous, mais on en voit quelques-uns. La vue, somme toute magnifique, c'est sublime.
4: Et alors, pour comprendre l'histoire de tous ces volcans, Mathilde, 80, on le rappelle, dans la chaîne des Puys, vous avez retrouvé un volcanologue au sommet.
11: Le Puy de Dôme où je me trouve, c'est justement le point d'observation parfait. On a une vue panoramique sur 150 km avec des volcans verdoyants, tous différents les uns des autres.
17: Samir El Bakali, géologue volcanologue. L'activité volcanique principale a commencé vers 12 millions d'années. Ce volcan, il s'appelle le Com. On voit qu'il y a deux cratères. Au départ, ça tombe, les produits ils tombaient loin. Et au bout d'un moment, l'activité explosive va diminuer. Au lieu que les produits tombent loin, ils vont tomber juste à côté, ils vont former le deuxième cratère.
11: On continue ?
17: On est en train de marcher vers le nord. La roche est très dure.
11: Est-ce qu'on pourrait revoir une explosion ici?
17: Et récemment, nous avons enregistré des centaines de micro-séismes. Ça peut être dans 30 ans, ça peut être dans 100 ans, ça peut être dans quelques milliers d'années.
11: En tout cas, c'est pas totalement exclu.
17: C'est pas exclu.
4: Et on vous retrouve demain, Mathilde Piquet. Merci beaucoup. Coup d'œil sur votre météo, Loïc Roosevelt. Encore de l'instabilité possible.
18: Oui, c'est un mardi après-midi sous un ciel changeant. Nous avons droit à des nuages et des éclaircies, mais des averses très localisées. Ce sera le cas en Bretagne, en région Centre-Val de Loire, en Normandie, en Île-de-France, ainsi que sur les Pyrénées. Des averses d'ailleurs plus marquées, orageuses prévues sur la façade est du pays, surtout sur les reliefs et en fin de journée. Notez ce vent faible à modéré sur un tiers nord et en Méditerranée. Des rafales pouvant aller jusqu'à 50 km/h, mais ça devrait atténuer un peu la chaleur. Après le passage des orages, le plus souvent on observera une forte baisse des températures maximales. La baisse sera plus marquée dans le nord-ouest. 27 prévus à Nantes contre 34 degrés la veille, 31 annoncés à Orléans, 32 à Lille et à Paris en fin d'après-midi. Les très fortes chaleurs vont tout de même perdurer sur la façade est du territoire. Il fera jusqu'à 33 degrés à Dijon, 36 à Mulhouse, à Strasbourg et à Lyon, voire plus localement. 37 pour les Corses et pour les vacanciers à Ajaccio. 16 départements d'un bon quart sud-est de la France restent placés en vigilance orange par par les services de Météo France. Moins de départements prévus en vigilance demain, Guillaume. On y reviendra dans un court instant sur RTL dans le bulletin météo pour demain.
4: Merci beaucoup Loïc, restez avec nous dans une poignée de secondes maintenant. Vous avez la parole, les auditeurs ont la parole. On va revenir donc sur ces démarchages intempestifs interdits dans une semaine pour ou contre. Venez nous le dire au 3210, à tout de suite.
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4: Il est 13h.
19: Midi et demi, 13h30.
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4: Oui, vous avez la parole. Jusqu'à 13h30, au 3210, on vous attend pour venir débattre, réagir, rebondir sur l'actualité. Et il y a du monde déjà au standard, au 3210. Pour une fois que c'est vous qui nous démarchez, et pas vous qui vous faites démarcher. Parce qu'on parle évidemment de cette interdiction du démarchage téléphonique. J'ai le sentiment que ça vous réjouit, même si vous aviez déjà quelques parades, vous allez nous le dire. Et quelques doutes aussi. Et puis on va parler de vos salaires. On a appris que l'augmentation moyenne, d'après un sondage réalisé auprès des patrons, ça sera 3%. Alors est-ce que ça vous paraît suffisant? Est-ce que vous avez été augmenté cette année? Ou bien est-ce que vous attendez toujours l'augmentation? Pareil, standard, le 3210, avance un rapide coup d'œil sur l'actualité du jour. Et d'abord, juillet 2026 restera à jamais dans les annales. C'est le mois le plus chaud jamais enregistré en France depuis le début des mesures en 1900. C'est l'annonce de Météo France, avec une température moyenne de 24,9 degrés au-dessus des records de 2003 et de 2006. Les incendies qui continuent dans la Drôme, un feu parti lundi près de Belgrade-Anduia. Diwa a parcouru 110 hectares et il menace plusieurs centaines d'autres dans une zone difficile d'accès. D'importants moyens aériens sont mobilisés. Cette annonce aussi, ce bel événement RTL M6 que vous avez appris hier soir sur notre antenne, un grand concert caritatif qui sera donné le 27 août à Bordeaux. Au profit des sinistrés des incendies, Zazie, Renaud, Julien Clerc, Pascal Obispo, Gauvin Cerce, également de nombreux artistes qui ont déjà répondu présent. Ils seront tous bénévoles. Et ce que nous disait Julien Courbet, qui est aussi aux manettes de cet événement, c'est que tous les fonds iront aux sinistrés de tous les départements touchés par les incendies. Et puis deux jeunes randonneurs, toujours à l'hôpital après avoir été frappés par la foudre hier dans les Hautes-Pyrénées. Leur pronostic vital n'est pas engagé. La météo, Loïc, pour demain, c'est un ciel assez changeant.
18: Oui, Guillaume, après un début de nuit calme sous un ciel le plus souvent dégagé, demain matin, il faudra composer avec des passages nuageux sur une large moitié ouest du pays et quelques ondées localement, alors que la matinée sera très ensoleillée sur la façade est du pays, avec un ciel bleu azur, à peine voilé en Corse dans les terres. En revanche, l'après-midi, vous aurez droit à une alternance de nuages et d'éclaircies pour tout le monde ou presque, avec un risque d'averse très très localisé. Une couverture nuageuse plus marquée tout de même sur le Pays Basque, mais les Aoussiens sur le pourtour méditerranéen resteront à l'écart du temps perturbé et conserveront un magnifique soleil grâce au Mistral et à la Tramontane qui dégagent le ciel et qui souffleront jusqu'à 50 km par heure.
4: Merci. Et la baisse des températures qui va se poursuivre.
18: Oui, excepté sur les régions méridionales, justement, sous l'ensoleillement. Encore de la grande douceur matinale pour ne pas parler de chaleur. À Perpignan et à Montpellier, où Météo France prévoit quand même 25 degrés en tout début de journée. Il fera jusqu'à 35 degrés en fin d'après-midi à l'ombre et à l'abri du vent à Marseille et à Cassis, 36 à Nîmes. Mais cette fois-ci, on devrait repasser en dessous des 30 degrés dans Paris. Jusqu'à 27 degrés à Bordeaux et à Limoges, 29. Dans Clermont-Ferrand, nous terminons par la fin de la semaine. Le retour du soleil et du Mistral et de la Tramontane, le vent dans le sud et une baisse des températures. Il fera 26 degrés en moyenne sur la moitié nord, cette fois-ci jeudi après-midi. Vous savez tout, Guillaume.
4: Merci beaucoup. Cette fois, un grand merci, Loïc.
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4: Et vous avez la parole, évidemment, au 3210. On vous attend pour réagir à l'actualité et cette petite révolution qui va soulager des millions de Français. Dans une semaine, à partir du 11 août, on va être débarrassé du démarchage téléphonique. Fini donc les appels intempestifs pour des fenêtres, une mutuelle ou un placement. La pratique sera par principe interdite, sauf si, évidemment, vous avez donné votre accord ou si vous êtes déjà client de l'entreprise. Bonjour Mireille.
1: Bonjour.
4: Est-ce que vous voulez acheter une nouvelle véranda?
1: Non, promis, c'est pas bien, je peux pas en faire dans le PLU, il permet pas chez nous.
4: Eh ben voilà, non, c'est pas du démarchage. Je dis ça parce que vous êtes l'une de ces victimes de démarchage. Racontez-nous un petit peu, c'est beaucoup sur votre téléphone.
1: Ah, je peux en avoir jusqu'à 7 par jour.
4: Ah
1: c'est insupportable. On peut même plus à la limite se lâcher, bon, quoi que je reste polie, mais on peut les insulter parce que comme c'est des IA pour la plupart, ils en ont rien à faire. Mais c'est plaisanterie mise à part, franchement, c'est insupportable.
4: Ouais, parce que c'est ce que disait tout à l'heure. On avait le sénateur Delaine qui porte cette décision. Vous, ce que vous remarquez, c'est de plus en plus d'intelligence artificielle. Ouais. Effectivement, c'est des vraies voix, mais qui ont des scénarios enregistrés, quoi.
1: Tout à fait. Et puis c'est quand vous vous rendez compte que vous leur parlez et qu'en fait ils s'arrêtent pas. Donc allez, on va dire 90% maintenant, c'est des intelligences artificielles. Donc je sais même pas. Comment ils imaginent que leur démarchage puisse aboutir sur quelque chose? Alors sûrement que ça marche, hein, puisqu'ils continuent. Mais moi, ça me met dans d'une humeur exécrable.
4: Et vous n'avez jamais rien acheté grâce à du démarchage? Ça n'a jamais fonctionné?
1: Jamais. Si j'ai besoin d'acheter quelque chose, je vais aller voir les magasins ou ceux qui proposent des services. Mais en aucun cas, je réponds à un démarchage comme ça qui est que de personnes que je ne connais pas, d'entreprises qui sont à l'autre bout de la France, voire à l'étranger. Et le problème, c'est ce que je disais à Hugo tout à l'heure, c'est que...
4: Au standard.
1: Au standard, c'est très bien. C'est un sénateur ou un...
4: Ouais, qui était avec nous, le sénateur qui est porteur du projet, Pierre-Jean Verzelaine. Ouais.
1: Alors, je vais pas faire comme les Français qui sont tout en train de râler. Je trouve que c'est très bien. Maintenant, je suis très sceptique sur le résultat que ça va donner parce qu'effectivement, les trois quarts des plateformes sont à l'étranger. Ouais. Et même si c'est pour vendre des produits en France, à partir du moment où ceux qui sont à l'étranger, c'est eux qui vous appellent, je serais curieuse de savoir combien d'entreprises françaises vont être pénalisées ou vont être punies des 300 000 euros ou je sais plus combien d'amendes qu'ils peuvent avoir. J'y crois. Je ne demande qu'à être surprise agréablement, vraiment. Ouais.
4: Donc vous, en tout cas, vous attendez ça. Restez avec nous, Mireille. On va aussi prendre Cécile. Bonjour, Cécile.
2: Bonjour.
4: Alors vous vous êtes fait avoir par ces démarchages.
2: Oui.
4: Alors qu'est-ce qui s'est passé?
2: Eh ben en fait, je suis infirmière libérale et pendant la tournée, on m'a téléphoné. Donc évidemment, j'ai pas l'esprit complètement sur le téléphone. Et cette personne s'est présentée comme faisant partie d'une entreprise de téléphonie bien connue. Et elle me dit que c'était Orange et qu'elle me proposait des forfaits beaucoup plus intéressants par rapport à ce que j'avais actuellement. Ouais. Donc j'ai dit oui et de fil en aiguille, je me suis fait avoir. Et quand je m'en suis rendu compte, bah, c'était trop tard parce que soi-disant, j'étais pas engagée et je faisais ce que je voulais. Sauf que quand j'ai voulu en sortir, il me demandait 300 euros de résiliation par ligne. Évidemment, j'en avais mis 3 parce que sinon, c'est pas rigolo. Mais je disais, mais c'est pas possible, je suis pas engagée. Ah, mais ce ne sont pas des frais d'engagement, ce sont des frais administratifs.
4: Oh là là là là là là là. Et vous avez réussi à vous en sortir?
2: Alors, j'ai réussi à m'en sortir en disant, j'ai menti, hein, je suis désolée, mais tant pis.
4: Parfois, il faut, hein.
2: En leur disant que je fermais l'entreprise, puisque c'était soi-disant pour les pros. Donc, je leur ai dit que je fermais l'entreprise, que je n'avais plus les moyens et que donc, il fallait qu'ils me résilient parce qu'ils ne voulaient pas me rendre mes numéros RIO. Ah ouais. Vous savez,
4: pour ça, c'est pour passer sur une autre ligne. Mais ça, c'était pas vraiment Orange, c'était un prestataire qui...
2: Ah, c'était un prestataire, en fait, un regroupement de prestations, en fait. Et donc voilà, donc moi j'étais soi-disant Orange, un des deux autres était Mobile O, alors je ne sais pas ce que c'est, et le troisième c'était autre chose, voilà, donc je ne sais pas.
4: On leur fera de la bonne pute. Mais... à deux doigts, vous appeliez Julien Courbet, vous aurez réglé ça. Hein.
2: Ah mais j'aurais pu franchement, mais je vous dis, voilà, la seule solution que j'ai eue, ça a été de leur dire que je fermais l'entreprise, qu'il fallait qu'ils me rendent mes numéros RIO rapidement parce que, voilà, je n'allais pas payer les forfaits de mes anciens employés. Et c'est comme ça que j'ai réussi à m'en sortir.
4: Et aujourd'hui, vous en recevez encore des appels comme ça, Cécile?
2: Ah, mais attends, vous voulez acheter des défibrillateurs? Parce que j'en ai 12, hein, si vous voulez. Ouais. Voilà, comme je suis infirmière libérale, voilà.
4: Ah, parce qu'ils ciblent en plus, ils savent que vous êtes infirmière, c'est très précis dans leur base de données.
2: Ah oui, ça, les formations. Alors, je peux faire toutes les formations de la Terre si je veux. Les comptes CPF, c'est plus la mode en ce moment, mais ça l'a été. Et le pire, ça a été, alors je pense qu'il y a des infirmières qui vous écoutent, ça a été un organisme qui s'appelait Rodin.
4: D'accord.
2: Donc maintenant, c'est fini. Et eux, carrément, ils vous menaçaient de contrôles fiscaux et contrôles URSSAF, si vous ne leur répondiez pas.
4: Et ils voulaient vous vendre quoi?
2: C'était des assurances, une complémentaire santé, voilà.
4: Bon, ils n'existent plus, c'est ce que vous disiez?
2: Ah ben, en tout cas, moi, ils m'ont blacklisté, et je suis bien contente, hein.
4: D'accord.
2: Mais voilà, mais eux, non, ils vous menaçaient.
4: D'accord.
2: Ils vous insultaient et ils vous menaçaient.
4: Ouais. Mireille, est-ce ça vous fait réagir? Ouais, allez-y.
3: Ouais, parce que, en fait, moi, j'ai été souvent contactée par des partenaires d'Inédis, soi-disant. Ah. Et j'ai fait un mail à Inédis. En disant, voilà, j'en ai plein les bottes d'être harcelée par vos partenaires Engie. Et ils m'ont rappelé. Et ils m'ont dit que jamais ils sont partenaires avec qui que ce soit et qu'ils se battent pour pouvoir faire arrêter ces appels de soi-disant partenaires. Et en fait, ils sont démunis aussi. En fait, ils ont tout à fait conscience de ce qui se passe, mais ils n'ont aucun moyen d'empêcher ces plateformes-là d'appeler soi-disant leur nom. Donc c'est pareil pour d'autres, comme disait la personne juste avant, eu pareil avec des entreprises avec qui je bosse, qu'on a menacé parce que soi-disant ils n'avaient pas de documents, les documents uniques, c'est des documents qui sont obligatoires dans des entreprises, en leur disant si vous avez pas, vous n'êtes pas dans les règles, vous allez avoir des amendes, vous allez être pénalisé. En fait, en plus, ils jouent sur la peur des gens. C'est une horreur, hein. C'est totalement, enfin, c'est abusif à un point.
4: Et il y a Lionel qui est avec nous aussi. Bonjour Lionel, on vous prend rapidement avant de partir en pub. Vous êtes avec nous, 50 ans Lionel. Ah, est-ce qu'on est avec Lionel en ligne?
5: Bonjour,
4: avec nous?
5: Allô, allô.
4: Ah, ça y est, je vous entends.
5: Voilà,
4: on a eu un petit retard. Bah voilà, on avait un filtre en fait anti-appel intempestif, il vous a bloqué.
5: Ah ben mince.
4: Vous avez quelques doutes sur cette loi, c'est ça Lionel?
5: Ben oui, alors là, moi, je vais vous parler de l'expérience qu'il y a eu avec la mise en place du service Bloctel. Quand il a été mis en place, les choses se sont énormément calmées au niveau des appels intempestifs, mais ça a duré quelques semaines.
4: Ouais. Hein, Bloctel, pour bien le dire, c'était une plateforme en fait sur laquelle on pouvait s'inscrire en disant « je veux pas être appelé ». Vous étiez tué, ça a pas fonctionné très longtemps.
5: Non, c'était très inefficace. Et puis ça va disparaître avec la mise en place de la loi.
4: Et vous pensez que cette loi elle va pas marcher? Pourquoi? Parce que ça, pour vous, c'est bonnet blanc bonnet, c'est pareil?
5: Ben moi, la plupart des appels que je reçois, c'est souvent des escroqueries. Hein. Mmh. Et ben, pour moi, tant que pour ces gens-là, le bénéfice risque, enfin le rapport bénéfice risque sera intéressant, ils iront toujours. Hein.
4: 350 000 euros d'amende, nous disait tout à l'heure le sénateur, quand même. Hein.
5: Ben oui, mais à côté. Je pense qu'ils arrivent à faire signer des contrats qui leur apportent nettement plus.
4: Ouais.
5: Donc, pour moi, il faudrait en complément, je ne sais pas, par exemple, l'interdiction de signer des contrats par téléphone.
4: Mmh. Allez, restez avec nous tous, et puis ceux qui nous attendent au 3210, ça vous fait réagir. Promis, donc, nous, on vous démarche pas ici à RTL, au contraire, on vous écoute dans les auditeurs, on la parole. On parle donc de cette interdiction, à partir du 11 août, du démarchage téléphonique, interdiction généralisée. Et puis, venez nous parler aussi, augmentation de salaire, 3% en moyenne, c'est ce que disent les patrons. Est-ce que vous avez été augmenté? Est-ce que vous trouvez que c'est suffisant? Pareil, 3210, à tout de suite.
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4: Et vous avez la parole au 3210, évidemment, pour nous parler du démarchage téléphonique intempestif. Enfin, enfin, il est interdit. N'est-ce pas Gisèle qui nous appelle de Pontoise? Bonjour.
20: Oui, bonjour.
4: Alors vous aviez une petite technique, c'est ça?
20: Oui, c'est ça, parce que j'en avais ras-le-bol. Quand je dis je suis pas intéressée ou que je ne souscris à rien, ça ne sert à rien. Et il y avait notamment comme j'aime. Alors, ils appellent. Alors je dis, oh, mais je suis très contente que vous m'appeliez parce que je mesure 1m60, je pèse 48 kilos et je voudrais encore maigrir. Mais mes proches me disent que je suis anorexique. Vous pensez qu'avec comme j'aime, je pourrais encore maigrir?
4: Vous citez la main. Vous savez qu'on va avoir des problèmes. Mais donc, vous, votre manière de faire, c'était l'ironie. Et alors, qu'est-ce qu'ils vous disent les interlocuteurs de ces
20: silence.
4: Marques-là?
20: Ben, grand silence.
4: Ouais.
20: Grand silence. Et tout à coup, j'ai dit, allô, il y a quelqu'un? Et ça a raccroché.
4: Ouais.
20: Et j'ai la même somme, la même chose, je fais avec l'audition.
4: Ouais. Alors sans citer de marque cette fois.
20: Sans citer de marque. Alors je dis, alors je fais comme si j'entendais pas. Je fais allô, allô, il y a quelqu'un? Qui est à l'appareil? Et ça pendant 5 minutes. Et l'autre au téléphone me dit, vous m'entendez mieux là?
4: Ouais. Bah là il s'est dit qu'il avait flairé le bon client quoi.
20: Ah bah oui. Alors là. Oui justement. Eh ben il a tellement eu marre qu'il a raccroché. Je n'ai plus jamais été rappelé. Au sujet de l'audition.
4: Donc vous, c'est leur faire perdre du temps. Mais vous savez que quand vous décrochez, que vous passez du temps, c'est entrer dans la base de données. Derrière, ils savent que vous êtes une cliente réceptive. Hein.
20: Oui, d'accord, mais vu qu'ils raccrochent avant, ils ne me rappellent plus. Hein.
4: Ouais. Et là, la loi, vous en pensez quoi? Vous pensez que ça y est, vous allez en avoir moins des appels?
20: Ah bah, de toute façon, maintenant, je ne réponds plus. J'ai repéré à peu près les numéros de téléphone et je ne réponds plus. Hein.
4: Ouais,
20: quand ça commence... Alors, ils sont malins parce qu'ils ne s'annoncent pas tout de suite. Ah bonjour, comment ça va, patati patata. Dès que j'entends que c'est Marc, je raccroche.
4: Ouais. Ouais, vous aimez pas. Il y a Mélissa qui est aussi avec nous au 3210. Bonjour Mélissa.
21: Bonjour Guillaume.
4: Bon, vous aviez des bonnes techniques avant même la loi. Vous avez trouvé les petites applications parce qu'il y en a pas mal qui existent sur le marché, sans citer de marque parce que vraiment je vais avoir des problèmes. Mais vous aviez trouvé des applis, c'est ça?
17: Ouais, c'est ça, une application gratuite parce que bah, j'avais essayé Bloctel. Bon,
4: ouais, qui est l'application normale, enfin du ministère, quoi. Ouais.
17: Voilà, c'était voué à l'échec. J'ai supprimé tous les appels, je les mettais en bloqué, mais les numéros à la fin changent et ils peuvent de nouveau vous rappeler. Ouais. Donc du coup, vu que je regarde pas mal aussi YouTube, il y en avait qui parlaient des applications récentes, dont une que je vais ne pas citer, c'est dommage parce que ça aiderait plusieurs personnes et ça filtre complètement les appels.
4: Ouais.
17: Donc, on les voit dans notre journal d'appel en appel manqué.
4: Ouais.
17: Et terminé, quoi.
4: Et vous en avez combien par jour, à peu près? Vous en avez tous les jours?
17: Alors, pas forcément tous les jours, mais ça pouvait être au moins une fois par jour.
4: Ouais.
17: Au pire, 3-4 fois par jour. Si on a le malheur de répondre, bah,
21: vous êtes sur le...
4: Tiens, on a eu un répondeur. On se fait pirater par les démarcheurs. Ils sont là. Mais donc, en tout cas, ouais, vous en aviez plusieurs fois. Et alors, Mélissa, vous qui avez bien déjà stoppé, qui êtes plutôt voilà très à l'aise sur cette thématique, vous pensez quoi de l'argument qui consiste à dire attention, on a quand même des centres d'appel en France, c'est tout un pan de l'économie qui risque de s'effondrer, des pertes d'emplois. Ça vous touche cet argument économique ou bien la tranquillité, c'est au-dessus de tout?
17: Franchement, c'était pas cela qui m'appelait.
4: Ouais.
17: C'était pas des vraies entreprises. C'était souvent le bureau d'études de je ne sais pas quoi. Et quand on leur posait des questions, ils se faisaient passer pour l'État.
4: Ouais. Ça jamais c'est plus simple.
17: Été les vrais démarchages d'une entreprise, en effet, reconnue. Là, la dame, elle parlait d'un truc de régime. Et je pense qu'elle avait dû s'inscrire sur un site internet, ce qui fait qu'on donne l'ouverture.
22: Non, pas appel. Du tout.
4: Jamais inscrit. Gisèle, jamais. Vous avez été mal ciblée. Ouais. Mais il est vrai qu'en fait, on s'en rend compte, on donne son numéro. Mais parce que parfois, c'est pratique. Je vois, par exemple, quand on veut un crédit immobilier ou des choses comme ça, il y a des comparateurs qui nous disent donnez votre numéro, on vous rappelle et on attend un service. Et derrière, Mélissa, en fait, on n'a rien que des embrouilles.
17: Oui, des appels. Oui, c'est ça. Mais c'est pour ça. Dans le téléphone aussi, il y a un réglage dans nos téléphones.
4: Ouais.
17: En fonction de la marque, bref, vous allez dans vos réglages et vous pouvez aussi demander à ce que la personne s'annonce. D'ailleurs, Hugo, au standard, il a dû s'annoncer avant de pouvoir tomber sur moi. Il peut témoigner. Et du coup, bah, ça filtre pas mal. Et les hôpitaux, notamment, parce que j'avais des rendez-vous médicaux, ils sont au fait et ils se présentent auprès du répondeur. Et là, on voit que c'est Chantal de l'hôpital qui appelle. Ouais.
4: Seule difficulté, moi, je l'ai déjà dit à des jeunes que je connais qui sont en recherche de stage ou d'alternance, par exemple, c'est que quand on doit faire ça, qu'on est recruteur et qu'on doit appeler quelqu'un et se présenter, ça peut nous passer l'envie de recruter quelqu'un, non?
17: Oh non, les gens ils sont tellement conscients de ce problème que je pense que voilà, tout le monde le sait maintenant qu'on bloque les numéros et qu'il faut s'annoncer tout simplement.
4: Ouais. On a Caroline aussi avec nous au 3210. Bonjour Caroline.
23: Bonjour Guillaume.
4: Bon, vous c'est aussi un fléau, vous êtes souvent appelé?
23: Alors, c'est ce que je disais à Hugo, dans ma branche qui est le transport, nous on nous appelle pour savoir si on a des véhicules à vendre, dans des véhicules kilométrés ou dans d'autres. Et c'est souvent le lundi et les jours fériés, et ça peut aller jusqu'à 25 appels par jour.
4: Parce que votre numéro, il est évidemment, comme vous êtes taxi, partout sur Internet, dans les pages jaunes, sur Google et compagnie. Et donc, en fait, on vous prospecte. Mais c'est quand même des vraies personnes qui vous appellent ou c'est de l'IA?
23: Alors, de moins en moins. Là. Je me rends compte que ces derniers temps, c'est l'IA qui prend le dessus. Mais jusqu'à présent, c'est des vraies personnes. Et en plus, ils poussent ce vice maintenant jusqu'à appeler avec des 06, des 07 où on appelle masqué. Nous, on a l'obligation de répondre.
4: Ah bah oui, parce que vous, c'est un client, vous pouvez pas dire « je réponds pas » ou « filtrer ». Vous pouvez pas mettre le « merci » d'annoncer pourquoi, parce que la personne, ça peut l'agacer, elle va voir ailleurs.
23: Exactement.
4: Bon, et donc là, cette loi, vous pensez que ça va fonctionner? Vous, en tout cas, vous y mettez de l'espoir?
23: Alors, autant que dans Bloctel, donc le résultat n'a pas été très, très convaincant. J'ai fait comme l'auditrice précédente, j'ai mis des applis sur mon téléphone, parce qu'il y a et mon téléphone et celui d'entreprise et celui des chauffeurs. Ça fonctionne quand même plus ou moins bien.
4: Ouais.
23: Donc, si ils peuvent effectivement mettre en place une loi qui interdit tout ça, et ben, je serais la première ravie.
4: Bon, eh ben, affaire à suivre. Ça sera le 11 août, en tout cas. Vous viendrez nous en parler, hein, dans les auditeurs. On la parle, on reprendra des nouvelles pour savoir si ça a fonctionné. Merci à tous. Merci à toutes d'avoir fait le 3210, le bon numéro de RTL le midi. Merci d'avoir été avec nous. On va marquer une petite pause. Ah, et après, on va parler salaire. Tiens, ça aussi, ça va vous intéresser. 3% de hausse de salaire pour l'année 2026. Est-ce que c'est assez? Quand on parle des hausses des prix, 2 euros le prix de l'essence à la pompe, 2,22 € pour le gasoil. Tout augmente, mais pas vos salaires. À tout de suite.
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4: Et vous avez la parole encore pendant 6 minutes sur RTL jusqu'à 13h30 pour venir parler de ces hausses de salaire. Peut-être pas si importante que prévu, on parle de 3% en moyenne. Peut-être pas si universelle que prévu, on parle d'un cas par cas. Alors on a beaucoup de chefs d'entreprise qui nous ont appelé au 3210. C'est bien aussi d'avoir leur opinion. Bonjour Philippe.
31: Bonjour Guillaume Ouattara.
4: Bon, ancien chef d'entreprise.
31: Absolument.
4: Vous avez quoi? Vous avez cédé, revendu, vous êtes retraité maintenant?
31: Je suis pas encore retraité, je suis repassé salarié il y a un an et demi, et je suis à la retraite dans 4 mois. Donc,
4: ah oui,
31: là vous n'avez jamais été aussi proche.
4: Vous êtes en train de compter les jours, de barrer sur un calendrier, j'imagine que là.
31: Non, pas à ce point-là, parce que j'ai la chance de faire un boulot qui me plaît, mais si je vous parle de ma vie, j'ai validé hier ma demande à l'assurance retraite, donc c'est vraiment.
4: Eh ben, félicitations. Et vous êtes dans quel domaine?
31: Et ça fait bizarre. Hein. Bah oui. Et ça fait malgré tout bizarre, mais bref. Dans l'informatique.
4: Dans l'informatique. Oui. Donc vous, quand vous étiez chef d'entreprise, comment ça se passait? Tout le monde était augmenté tous les ans?
31: Quand on pouvait, oui. Ouais. Mais c'était au cas par cas. C'était pas de manière, c'était pas un pourcentage pour chacun. C'était au cas par cas, en entretien individuel. Alors moi, c'était une petite entreprise. Hein. On est monté jusqu'à une douzaine de salariés. D'accord. Et dans les petites entreprises, moi, je ferais un distinguo entre les grandes entreprises ouais. et les petites entreprises comme moi, ce que j'avais, à savoir qu'on connaît forcément les salariés, on les voit travailler. Enfin, c'est un travail d'équipe, c'est presque une famille entre guillemets. Ouais. Et il y en a qui méritaient entre guillemets plus que d'autres parce qu'ils s'investissaient davantage, parce qu'ils avaient plus envie que d'autres. Et moi, je préférais que, disons, on augmente tout le monde de la même façon. C'était pour moi pénaliser entre guillemets encore une fois ceux qui se donnaient. Je dis pas que s'ils étaient mauvais. Par contre, les résultats en fin d'année, quand il y avait des bénéfices, et ça a été souvent le cas. Ouais. Là, par contre, la prime était la même pour tout le monde au prorata du salaire. Ça, c'était, bon, je considérais que c'était là l'équipe qui avait participé effectivement au résultat, sauf moi. Moi, je ne mettais pas de prime.
4: D'accord.
31: Mais par contre, les salaires, c'était vraiment.
4: Et ça pouvait être quoi les augmentations que vous faisiez? Là, on parle de 3%. Vous pouviez monter à plus?
31: Oui. Franchement, alors moi j'ai connu, comme je l'ai dit, je suis à la retraite, donc j'ai connu les bonnes années entre guillemets dans l'informatique. Ceux qui connaissent le monde de l'informatique vont savoir de quoi je parle. Fut un temps où quand on vendait des ordi, on margeait à 30 ou 40 points.
4: Ah oui, donc c'était des belles marges que vous faisiez.
31: C'était des belles marges comme vous dites. Et dans ce cas-là, oui, on avait des résultats qui étaient bons. Enfin, ça se passait vraiment très très bien.
4: Et c'était quoi les augmentations que vous pouviez faire ? Vous pouviez mettre 20% à quelqu'un ?
31: Absolument. Ah oui. Moi, j'ai commencé, avant d'être chef d'entreprise, j'ai commencé dans l'informatique également en tant que salarié, avant de monter ma propre société il y a maintenant 23 ans. Ouais. Et j'ai eu des augmentations de 20-30% sans coup férir, quoi, parce que ça cartonnait. Et maintenant, c'est plus le cas. Maintenant, je vous dis, je
4: parle d'un temps c'est moins la période où t'es devenu achetable sur Internet. Il y a une grosse concurrence. On va prendre Pascal aussi. Bonjour, Pascal.
0: Bonjour.
4: Alors vous êtes salarié ?
0: Ah non, je suis en cessation d'activité, travailleur de l'amiante.
4: D'accord. Et comment ça se passe ? Et vous avez été salarié avant, c'est ça ?
0: J'étais salarié et délégué du personnel dans une société de 160 personnes.
4: Alors délégué du personnel, ça peut être qui tout double ? Soit on est bien servi dans les négos, soit pas du tout.
0: Délégué et délégué syndical.
4: Et alors ça se passait comment pour vous ?
0: Eh ben, pas du tout.
4: Ah ouais, pas du tout.
0: Voilà, l'étiquette dans le dos, donc pas du tout. Alors, je bénéficie, d'une remise de peine, si on veut. Tout le monde n'est pas malade, on peut appeler ça une remise de peine. Les gens qui sont malades, comme certains collègues, sont maintenant malheureusement décédés. Tout pendant que je suis en cessation d'activité due à l'amiante, je n'ai pas d'augmentation de salaire.
4: D'accord.
0: Ça veut dire, pendant 7 ans, je n'aurai pas d'augmentation de salaire.
4: Cessation, c'est-à-dire que vous êtes en arrêt, quoi ?
0: Je suis en pré-retraite, si on veut.
4: D'accord. Et vous, ouais, ça bouge du coup, parce que vous avez plus d'employeur, vous êtes payé par quoi ? Par la Sécu ?
0: Par la CRAMIF.
4: D'accord.
0: Ça s'appelle la CRAMIF. C'est la caisse de retraite des salariés dus à l'amiante. Donc, c'est toutes les sociétés. Avant, c'était que les sociétés qui avaient été reconnues avoir travaillé à l'amiante qui cotisaient à cette caisse-là. Ouais. Maintenant, c'est toutes les sociétés qui cotisent.
4: Et donc, ça, c'est un barème, c'est plafonné. Ça fait combien de temps que vous êtes en cessation ?
0: Ça fait 2 ans.
4: Ça fait 2 ans, il vous reste encore quelques années avant la retraite.
0: Ah, il me reste jusqu'à mes 62 ans, donc encore 5 ans et demi, on va dire.
4: D'accord. Et là, pendant 5 ans et demi, vous serez toujours en cessation d'activité, et là, votre pension, ce que vous touchez, ça ne va pas augmenter.
0: Ah non, ça n'augmentera pas, ça reste bloqué jusqu'à ma retraite. Alors, j'ai pas non plus une mauvaise, entre parenthèses, pension, si on veut. Mmh. Mais n'empêche que le coût de la vie, il est comme pour tout le monde pareil, les augmentations... On les subit de la même façon. Sure. On est dans la classe moyenne, donc le si peu que le gouvernement donne à certains, eh ben, on n'y a pas droit. Voilà.
4: Bon,
0: si je pouvais avoir 3%, ce serait très bien.
4: Ouais, ben, on passe le message. Il y a peut-être certains administrateurs de cette caisse qui vous ont entendu. Merci Pascal. Et merci Philippe d'être venu ce midi nous parler de cette thématique.
0: Avec plaisir.
4: Donc, merci à tous d'être venus au 3210 au standard. Vous savez quoi? On se retrouve demain. Midi 30, 13h30 pour RTL Midi. Les auditeurs ont la parole, d'autres sujets, d'autres débats. Et vous, au cœur de notre dispositif qui continue, puisque RTL est toujours à votre écoute. Et RTL vous raconte tout de suite avec vous, Bérénice Bourgueil. Bonjour.
1: Mais bonjour Guillaume. Et nous, au 3210, notez bien et gardez ce numéro parce qu'on va vous faire gagner des cadeaux.
4: Ah.
1: Le midi, c'est pour discuter avec vous. Et nous, l'après-midi,
4: et on vous réserve les cadeaux. Bon bah voilà, c'est la petite prime. Disons que c'est la prime d'été, c'est les cadeaux RTL au 3210.
1: Posez-vous les bonnes questions, Guillaume.
4: Ouais. C'est vrai, merci Bérénice. Et à demain.
1: À demain midi.
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1: Bonjour, bienvenue si vous venez de nous rejoindre sur RTL. Effectivement, RTL raconte en direct jusqu'à 15h30 comme tous les jours de l'été, samedi, dimanche compris. Alors au programme, cet après-midi notre feuilleton Icône 80 présenté par Patrick Sabatier. On a commencé cette série hier et aujourd'hui on va parler de Thierry Leluron. On poursuit notre série Incroyable construction de Gustave Eiffel de Samuel Goldschmidt. Et on terminera, oui, dernier épisode de notre feuilleton musical consacré aux archives secrètes de Johnny Hallyday en compagnie de Laurent Marsic. D'ailleurs, si vous avez raté les premiers épisodes, rendez-vous sur l'application RTL, rubrique podcast. Je le disais à l'instant, le 3210, notez-le, encodez-le dans votre téléphone, il y aura des cadeaux à gagner pour récompenser votre attention. Voilà, vous êtes prévenus de tout, je pense. 13h31, eh ben on peut y aller pour l'heure. C'est le temps du grand récit d'André Dussolier. On va parler d'un groupe de musique qui nous a fait chanter, danser, crier. On connaît tous les titres, tous leurs titres sur le bout des doigts. Surtout, c'est grâce à ce groupe, formé par 5 frères, vous me voyez venir, que sera révélé le King of Pop, Michael Jackson. On reviendra sur l'enfance de cette fratrie bourrée de talent. Mais comment ces jeunes ont-ils réussi à devenir des bêtes de scène et à conquérir le cœur du public? Eh bien, c'est ce que nous allons savoir. Et derrière ce succès, il y a un père exigeant, parfois même cruel. Les Jackson 5 sont à l'honneur dans ce nouvel épisode du Grand Récit dans RTL Raconte.
3: I Want You Back, puis ABC, puis The Love You Save. En quelques mois à peine, en 1969, l'Amérique découvre cinq silhouettes juvéniles venues de Gary, dans l'Indiana. Cinq frères à l'énergie électrique. Les Jackson 5. Au centre, un enfant dont la voix sera bientôt connue du monde entier, Michael Jackson. Mais derrière les costumes colorés et les chorégraphies millimétrées, leur histoire s'écrit sous les ordres tranchants d'un père obsédé par la réussite. L'ascension est fulgurante, mais le chemin, lui, est pavé d'exigences, de peur et de silence. D'une main tremblante, le petit garçon remet la guitare exactement là où il l'a trouvée. Son père a été clair. Tellement clair, quiconque touche à son instrument sera battu comme il ne l'a jamais été. Et ce n'est pas rien. Des coups, Tito en a déjà reçu plus qu'il n'en faut. Alors, quand il referme le placard, sous le regard apeuré de ses frères et sœurs, il a les larmes aux yeux. Il sait qu'il n'échappera pas à la dérouiller, à ce que l'on appelle encore la correction. Comme si l'on pouvait modifier la trajectoire d'une vie à grands coups de ceinturon. La nuit tombe sur le quartier noir de Gary, dans l'Indiana. Et soudain, les phares de la voiture familiale balaient les fenêtres de la petite maison en bois blanc. Le sang des enfants se glace. Leur mère, Catherine, se raidit, elle aussi. Elle pressent que dans quelques instants, la foudre paternelle va s'abattre. Et qu'une fois de plus, elle n'arrivera pas à s'interposer. D'un pas lent, Joe Jackson sort du véhicule. Sa journée d'ouvrier à la scierie voisine a ressemblé à celle de la veille, de l'avant-veille, et à toutes celles qui l'ont précédée. Loin, tellement loin de ses rêves de boxeur qui lui paraissent échappés d'une vie antérieure. À 35 ans, lui qui ne voulait que deux enfants en a déjà 8. La maisonnette de 3 pièces est bien trop exiguë pour accueillir tout le monde. Alors on se serre les uns contre les autres. Les parents ont leur chambre, où dort Randy, qui n'a que 18 mois. Dans la deuxième, il y a les garçons. On a installé un lit superposé à 3 étages. Tito et Germaine dorment en haut. Michael et Marlon au milieu. Et Jackie est seule sur le matelas du bas. Enfin, dans le petit séjour, il y a les filles. Rebby, qui est l'aînée, partage le canapé lit avec sa sœur Latoya. Janet arrivera 3 ans plus tard. Joe Jackson remonte maintenant l'allée, encadré par une pelouse défraîchie, aux brins d'herbe desséchés par le soleil et le manque d'entretien. Il est amer ce soir. Il ressasse tout ce qu'il n'a pas été. La boxe, ce rêve de devenir musicien professionnel aussi, qui n'est pas passé si loin. Son petit groupe, les Falcons, a failli être signé par un label. Avec son frère Luther, ils ont cru entrevoir la gloire. Mais l'affaire ne s'est pas conclue, et Joe a donc dû se rabattre sur ce boulot à la scierie qui lui ronge les sangs et le cerveau. La boxe, il a arrêté, plus le temps. Les uppercuts, il les envoie désormais sur ses gosses. Après tout, c'est un peu à cause d'eux s'il a dû descendre des rings. Pas vrai? La musique? Oui, heureusement. Il lui reste la musique. Il continue à jouer régulièrement avec les Falcons et sa chère guitare est son bien le plus précieux. Que les gamins ne s'avisent surtout pas d'y toucher. Ses pensées sombres Joe Jackson les laisse souvent l'envahir quand il rentre chez lui. Ce soir-là, un peu plus que les autres. Une impression, un pressentiment peut-être. Il ouvre la lourde porte noire, celle qui fait trembler toute la maison lorsqu'on la referme. Ça ne manque pas. Les pauvres planches vacillent au moment où il entre, comme parcourues par un frisson. Pas autant que les enfants qui tentent de donner le change, serrés les uns contre les autres. Il garde l'espoir. Après tout, une corde cassée, ça peut arriver même quand on ne joue pas, non? Surtout celle de mi-aiguë, la plus fine. Il suffit qu'elle soit trop tendue et... Mais Joe Jackson n'est pas dupe. En découvrant les airs de conspirateur de ses petits, il se rue sur le placard. Il l'ouvre et constate immédiatement l'affront irréparable. Ses enfants ont utilisé sa guitare en son absence. Lentement, le patriarche desserre la boucle de son ceinturon qu'il ôte d'un geste précis. Il ne demande pas qui est le coupable. Tito précède la question. Son corps frêle de bambin de 10 ans encaisse le premier coup, le deuxième et tous ceux qui suivent. Catherine, la mère, tente bien de s'interposer. Arrête, Joe, tu vas le tuer, tu vas le tuer. Mais une fois de plus, il ne l'écoute pas. Tous les petits sont en larmes. Quand sa faim de vengeance est enfin rassasiée, le père reste insensible aux longs sanglots que Tito laisse s'échapper. C'est désormais l'heure de l'enquête. Pourquoi l'aîné des garçons a-t-il pris cette guitare? Depuis combien de temps transgresse-t-il l'interdit paternel? Des mois? Joe enrage. Tu sais jouer quelque chose au moins? Montre-moi! Entre les pleurs, le petit entame quelques morceaux entendus à la radio qu'il tente de reproduire à l'oreille. Joe est stupéfait. C'est pas parfait, bien sûr, mais c'est bon. C'est très bon, même. Et voilà que sa femme lui révèle que Jackie et Germaine ont pour coutume d'accompagner Tito en chantant. Allez-y, faites voir. Les voix des garçons ont quelque chose, elles aussi. Un vrai truc. Et en plus, ils sont coordonnés, comme habitués à se produire ensemble. Ce que le père de famille ignore, c'est que ses enfants répètent depuis longtemps. Dès qu'il a le dos tourné, Germaine et Jackie au chant, Tito à la guitare, et Marlon qui tente d'accompagner ses frères en dansant, sans se révéler très doué pour l'exercice. À l'inverse du petit Michael. Lui, qui ne manque aucune apparition de James Brown à la télé, s'applique à reproduire scrupuleusement les pas du parrain de la soul. Avec succès. Mais dès que l'heure du retour de Joe approche, après sa journée de travail, les apprentis musiciens abandonnent les répétitions. N'empêche, ces longues heures de travail leur ont donné une base solide. Alors Joe réfléchit. Et si c'était sa chance? Et si c'était ses enfants qui les sortaient de leur vie minable, de leur maison minable, de leur banlieue minable? Son projet commence à naître. Il le mènera à son terme, à sa façon. Violente, impitoyable. Ah, ils veulent de la musique. Ils vont en bouffer de la musique. Des heures entières, chaque jour, quand ils rentrent de l'école. Ils chantaient? Eh bien qu'ils dansent aussi maintenant. Les trois frères font leur début fin 63 et sont rejoints l'année suivante par Marlon et par Michael, qui n'a pas 6 ans et qui joue des congas. Le groupe inclut également deux copains du quartier, Milford Hyde et Reno Jones. Les enfants répètent, répètent encore, et Joe Jackson reste fidèle à lui-même. C'est Michael qui le racontera bien des années plus tard. Mon père nous regardait travailler avec une ceinture à la main. Et si tu loupais ne serait-ce qu'un pas, il te démolissait. Nous étions très nerveux pendant nos répétitions parce qu'il s'asseyait sur une chaise et il avait cette ceinture dans les mains. Et si tu ne faisais pas tout comme il faut, Il te mettait en pièces. Il te balançait contre le mur le plus violemment possible. Parfois, il me terrifiait tant que je vomissais. J'étais rapide. Il ne m'attrapait pas la moitié du temps. Mais quand il me chopait, mon Dieu, c'était affreux. C'est dans cette ambiance que le groupe progresse. Comment voulez-vous faire autrement? Il n'y a pas d'autre choix si l'on veut éviter les coups. Les petits commencent à se produire dans des fêtes locales. Ils font rapidement forte impression, notamment Germaine, qui est le leader vocal. En 1966, les voilà sur scène pour un concours organisé au lycée Theodore Roosevelt, situé juste derrière chez eux. C'est du sérieux, les spectateurs ont payé 25 cents, il s'agit de ne pas les décevoir. La basse de Reno Jones envoie les premières notes de My Girl, des Temptations. Puis c'est Tito à la guitare. Jackie au maracas. Michael ne tarde pas à suivre avec ses bongos. Et Germaine commence à chanter, tout en s'accompagnant aussi à la basse. Le public est subjugué, littéralement scotché par ses performances. Ces gamins ont un talent dingue. Et quand ils chantent ensemble, c'est magique. Chauffé à blanc, la salle s'enflamme à mesure que le groupe enchaîne d'autres succès. En particulier lorsque le petit Michael imite les pas de danse de James Brown. C'est un triomphe et une victoire haut la main. Le lendemain, on ne parle plus que de ça à Gary. Et très vite, les frontières de l'Indiana deviennent trop étroites. Les concours sont de moins en moins locaux. Et voilà les frangins qui se produisent dans un théâtre de Chicago pour une autre compétition qu'ils remportent aisément. De plus en plus, un nom revient.

0: réponse est la bonne, s'il vous plaît. Nous allons voir dans la suite de cet épisode que l'avenir des Jackson 5 reposera notamment sur la voix du tout jeune Michael. Le groupe participera à un grand concours et l'objectif est simple, gagner. Il n'y a pas d'autre issue pour Joe Jackson qui commence à gérer la carrière de ses fils en prenant un malin plaisir évidemment à en encaisser les recettes. Une gestion qui deviendra vite une source de conflit. Alors à tout de suite sur RTL.
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0: RTL raconte la suite avec André Dussoli. Les Jackson 5 ont fait leur premier concours et partent à la conquête d'autres villes américaines comme Chicago. Tout à coup, c'est la révélation. Une voix incroyable, un groove inimitable. C'est à partir de ce moment-là que Michael Jackson commence à se faire repérer à l'instar de son frère aîné, Jermaine, alors chanteur principal du groupe. Mais qu'en pense Joe Jackson?
6: Pour le moment, Joe hésite. Michael est si jeune. Ses fils commencent à enchaîner les concerts, même si leurs premières scènes sont des boîtes de nuit ou des clubs de striptease. Au passage, Joe congédie Jones et Hite, les copains d'enfance. Il les remplace par deux musiciens expérimentés, Ronnie Ransifer au clavier et à la batterie Johnny Jackson, un simple homonyme, aucun lien de parenté. Régulièrement, Michael chante seul et chaque fois, l'ambiance monte d'un cran. Il a ce supplément d'âme propre aux plus grands artistes, chacun le sent bien. Mais Michael ou pas, un problème se pose vite. Les sommes rapportées sont pour le moment insignifiantes. Elles remboursent à peine les frais d'essence. En août 1967, Joe Jackson tente un pari fou. Il inscrit ses fils au plus prestigieux concours de musique amateur des États-Unis, à l'Apollo Theater de Harlem. Sauf que plus de 1200 kilomètres séparent Gary de New York. L'alternative est simple. S'ils gagnent, ils se feront connaître et ils auront de quoi payer le trajet retour, grâce au prix remporté. S'ils perdent, ils ne savent pas comment ils rentreront chez eux. Et cette pression repose plus particulièrement sur les épaules de Michael, qui n'a pas tout à fait 9 ans. C'est lui qui va être le leader voix sur Who's Loving You de Smokey Robinson, sorti quelques mois plus tôt.

les Jackson 5 remportent le concours et peuvent donc revenir à Gary. Mieux, parmi les spectateurs subjugués, il y a Gladys Knight, qui n'est pas encore l'impératrice de la soul, mais déjà une vedette. Épatée par la prestation, elle envoie une maquette des petits gars de l'Indiana à son label, la Motown. Mais Berry Gordy, le fondateur de la mythique maison, renvoie la cassette et ne donne pas suite. Il se murmure que son expérience parfois difficile avec Stevie Wonder, qui est une célébrité depuis qu'il a 11 ans, l'a quelque peu dégoûté des enfants stars. Ce n'est que partie remise. En attendant, la victoire à l'Apollo permet au groupe de signer avec un petit label de Chicago, Wonderful Records. Pas pour longtemps, l'entreprise fait faillite. Des discussions sont alors entamées avec un autre label, de Gary cette fois, Stilltown Records. L'un des fondateurs, Gordon Keith, est invité dans la maison des Jackson pour discuter d'un éventuel

contrat. Des décennies plus tard, il se souviendra encore avec émotion de cette première rencontre. Michael a chanté comme un ange. Germaine avait aussi une belle voix. Jackie savait porter une mélodie. Marlon pouvait vraiment danser. Mais quand Michael a dansé, tout en chantant, il a renversé James Brown, Fred Astaire et tous ceux que j'avais vus jusque-là. J'ai été sidéré, assommé, soufflé, muet. Trois titres sont enregistrés.

Big Boy est diffusé dès janvier 68 par des radios de Gary et de Chicago, qui n'est qu'à une cinquantaine de kilomètres de là. Le morceau plaît. Gordon Keith signe avec Atlantic Records pour le distribuer dans tous les États-Unis. Il s'en écoule quelques milliers d'exemplaires, mais le plus beau reste à venir. En juillet 1968, Bobby Taylor voit les cinq frères sur une scène de Chicago. Le musicien de la Motown connaît un succès certain avec son groupe, les Vancouver. Comme Gladys Knight avant lui, il tombe sous le charme des Jackson et veut absolument les présenter à Berry Gordy. Mais les lui présenter en personne. Il sait que le patron de son label les a déjà refusés sur maquette. Alors, il les emmène lui-même à Détroit, au siège de la mythique maison. Et cette fois, les planètes s'alignent. Le temps de se désengager de Steel Tone et les Jackson 5 signent avec la Motown au début de l'année 1969. C'est une machine de guerre qui se met en branle. Et l'on n'hésite pas à enjoliver un peu la légende. On assure par exemple que c'est Diana Ross qui a découvert les garçons. C'est plus vendeur. Michael s'apprête à fêter ses 11 ans. Oh, on dira qu'il en a 8. C'est plus spectaculaire. Mais ce n'est évidemment pas l'essentiel. Gordy croit tellement au Jackson 5 qu'il s'entoure de 3 compositeurs d'expérience afin de créer des tubes pour le groupe.

0: I Want You Back sort en octobre, et c'est un carton. Les frangins enchaînent les plateaux les plus prestigieux, dans le Ed Sullivan Show. En trois mois, le titre est numéro un du hit parade aux États-Unis. L'album sorti en décembre, Diana Ross Presents The Jackson 5, atteint les mêmes sommets. Dès 1971, un dessin animé consacré aux cinq frangins contribuera à leur popularité auprès des plus jeunes.
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ABC, The Love You Save, I Will Be There seront d'immenses tubes et jalonneront la carrière du groupe jusqu'à sa séparation en 1984. Germaine connaît ensuite de jolis succès, notamment l'éternel When the Rain Begins to Fall avec Piazzadora. Janet fait une carrière exemplaire, alors que celle des autres frères et sœurs est plus inégale. Et puis, il y a l'empereur, Michael, évidemment. Quand le groupe explose, il a 26 ans. Et il est temps pour lui de briller en solo, de transformer le petit prince de la soul en roi de la pop, de s'émanciper de son père violent aussi.

À sa mort en 2009, Michael ne laissera pas un centime à Joe. Trop de coups, trop de cris, qui résonnent peut-être encore entre les planches de la petite maison familiale de Gary dans l'Indiana. On y vient comme en pèlerinage, et les passants pensent souvent que la rue où elle se trouve a été rebaptisée. C'est une erreur. Elle a toujours porté le nom du 7e président des États-Unis, le démocrate Andrew Jackson. La légende des Jackson 5 s'est écrite au 2300 Jackson Street.

0: 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Tiens, un autre grand récit, ce sera demain avec André Dussolier toujours. On va parler bande dessinée et d'un Belge, celui qui a esquissé le personnage de Tintin. Hergé sera le protagoniste du grand récit d'André Dussolier. Mais restons encore quelques instants avec les Jackson 5. Avec cette question, juste après les infos de 14h, vous aurez peut-être l'occasion de remporter des écouteurs sans fil. Pour cela, répondez à la question. Dans quel état des États-Unis les Jackson 5 ont-ils grandi? 32-10, nous attendons votre bonne réponse. Voici sur RTL, Naïka, bel après-midi.
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0: One Track Mind, c'était Naïka sur RTL. Restez avec nous après les infos de 14h. Un nouvel épisode de Icône 80.
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0: Vous écoutez RTL, il est 14h. 14h, l'essentiel de l'info en 3 minutes avec Thibaut Dinoël. Bonjour Thibaut.
6: Bonjour Bérénice et bonjour à tous. C'est un projet vivement contesté par les défenseurs de l'environnement. La préfecture de Gironde a autorisé tout à l'heure l'implantation d'une méga ferme d'élevage de saumon au Verdon-sur-Mer. Une usine de 14 hectares tout au bout de l'estuaire de la Gironde. Quelques 10 000 tonnes de poissons devraient en sortir tous les ans, mais dans un cadre environnemental strict, précise la préfecture. 157 migrants sauvé des eaux ce matin en mer du Nord. Leur embarcation surchargée a pris feu au large de Boulogne-sur-Mer, à la limite entre les eaux françaises et britanniques. Les deux pays ont envoyé des bateaux pour récupérer les naufragés. L'une des plus importantes opérations de secours ces dernières années. Tous ont pu être sauvés. Crise migratoire toujours après l'épisode survenu à Ceuta, cette enclave espagnole au nord du Maroc, envahie par des dizaines de milliers de migrants. La semaine dernière, la quasi-totalité sont repartis. Tous les ministres de l'Intérieur de l'Union Européenne se sont réunis ce matin dans un climat constructif, dit à l'instant le ministre espagnol de l'Intérieur. Opinion partagée par son confrère français Laurent Nunez.
7: Tous les États membres, tous sans aucune exception, ont marqué leur solidarité avec l'Espagne. Et ils ont salué la gestion qui avait été celle du gouvernement espagnol et la coopération remarquable avec le Maroc. Le ministre de l'Intérieur espagnol nous a annoncé qu'il y avait eu 75 corps retrouvés à date et que ce bilan n'était qu'un bilan provisoire. Évidemment, la plupart des États membres ont marqué évidemment beaucoup d'empathie avec cette situation, avec ce qui est un drame.
6: Laurent Nunez qui assure également que les contrôles ont été renforcés aux frontières avec l'Espagne et l'Italie. Les sports, la quatrième étape du Tour de France femmes, c'est contre la montre aujourd'hui au cœur de la Côte d'Or. 21 km entre Chevrey-Chambertin et Dijon. Premier départ 14h50 et le dernier à 17h28, très précisément pour la Norvégienne Sigrid Hogset, nouvelle maillot jaune depuis sa victoire hier dans le Jura. Grosse déception pour les nageurs français, pas de médaille ce matin sur le 10 km en eau libre dans la Seine. Le premier français Marc-Antoine Olivier termine 10e, loin derrière le vainqueur, l'allemand Florian Welbrock. Le mois de juillet qui vient de s'achever restera tristement dans l'histoire. Il est devenu le mois le plus chaud jamais enregistré en France depuis le début des relevés en 1900. Il a fait 24,9 degrés en moyenne, plus que le dernier record d'août 2003. Concernant le ciel de votre après-midi, peut-être encore des orages au programme entre le Languedoc et le Nord-Est, et notamment entre le Massif central et les Alpes. Ailleurs, ce sera un ciel globalement assez ensoleillé, des températures toujours élevées, mais en petite baisse, et la canicule va perdre du terrain. Ce soir, le Jura, le Doubs et le territoire de Belfort ne seront plus en vigilance orange canicule. Tout pile à 14h03 sur RTL, on retrouve Bérénice Bourgueil pour RTL Raconte.
0: Et jusqu'à 15h30, et donc d'ici là, on vous retrouve Thibaut à 15h pour d'autres informations.
6: À tout à l'heure.
0: À tout à l'heure.
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0: RTL Raconte avec dans quelques instants un nouvel épisode de notre feuilleton de la semaine, Icône 80. Mais avant cela, une icône aussi en son genre. C'est notre auditeur qui a été récupéré au 3210. C'est Jordan. On dit Jordan, Jordan, Jordan.
8: Jordan, bonjour.
0: Jordan, bonjour, monsieur le banquier.
8: Ça va?
0: C'est vrai?
8: Vous allez bien?
0: Ben oui, moi je vais bien. Et vous, au travail? Au frais?
8: Eh ben oui. Oui, alors oui, au frais. Un peu chaud dehors, mais oui, il fait bon.
0: Donc vous comptez les sous, Jordan?
8: Alors, pas que, mais oui, en tout cas, on essaye de bien compter, si je puis dire.
0: Alors, parlons un petit peu vacances, on va pas parler travail. Est-ce que vous avez déjà eu des vacances? Est-ce que c'est prévu plus tard? Est-ce que avez la possibilité d'en prendre un petit peu hors saison, les vacances au mois de septembre? Fin septembre, début octobre. Oh, quand il y a quand il fait encore chaud.
8: Oui. J'aimerais bien. Mm-hmm. Mais quand on a des petits, malheureusement, c'est que à partir de la semaine prochaine.
0: Petits, vous voulez dire des enfants?
8: Oui, enfin, enfant.
0: Voilà. Eh ben voilà, c'est ce que je dis, évidemment. C'est eux qui nous mettent des bâtons dans les roues. Voilà, dès qu'on a des enfants. Mais oui, mais pourquoi on fait ça, Jordan?
8: Parce que j'ai accès à son compte pour payer les vacances.
0: Je plaisante, bien sûr, mais c'est vrai que si on a la possibilité, c'est sympa aussi. Et donc, qu'est-ce qui sera prévu?
8: La montagne cette année.
0: Très bien.
8: Un peu chaud dans le sud, donc.
0: Très bien. Vous êtes dans quelle région? Parce que je vous ai pas demandé.
8: Je suis dans la Loire.
0: Voilà.
8: Dans la Loire.
0: Comme ça,
8: donc,
0: je situe.
8: Exactement, au milieu.
0: En plein milieu. Mon cher Jordan, en travaillant, en comptant les sous, mais pas que, c'est ce que vous nous avez dit, vous écoutez RTL. Et je sais que vous êtes tout jeune, je vais pas donner votre âge, mais vous êtes tout jeune, mais les Jackson 5, ça vous parle quand même. De toute façon, l'univers Jackson, ça parle à tout le monde.
8: Exactement.
0: Vous avez vu le film?
8: Non, pas encore.
0: Pas encore. Faut y aller. Et allez-y avec vos enfants aussi. Franchement, enfin, ils sont peut-être trop petits. Vous avez été attentif et vous avez la réponse à la question que je vous ai posée, à savoir dans quel état des États-Unis les Jackson 5 ont-ils grandi?
8: Et je dirais la réponse Indiana.
0: Et c'est une bonne réponse. Jordan, des écouteurs sans fil Force de Big Ben Connected. Ah oui, non, mais attendez.
8: Merci.
0: Parce que c'est pas n'importe quels écouteurs. Il y a une technologie de réduction active de bruit, un micro et des haut-parleurs. Le tout garanti à vie. Rien que ça. Ah bah oui, on lésine pas sur les moyens à RTL. Est-ce que vous avez l'opportunité de rester avec nous encore cet après-midi et de suivre RTL Raconte?
8: Alors malheureusement, je viens d'arriver au travail, donc dès que je finis, je rallumerai RTL.
0: Et vous pouvez réécouter de toute façon tous ces récits, tous ces épisodes sur l'application que vous avez.
8: Exactement, oui, voilà. Ça je l'ai.
0: Et vous me confirmez, c'est très simple, hein. On met l'application, puis vous allez sur, vous cliquez sur podcast et vous pouvez écouter tous les récits. Facile à faire.
8: Et même activer les notifications.
0: Allez, il y a des euros qui vous attendent. Jordan, merci beaucoup.
8: Merci à vous.
0: Merci
8: très
0: de
8: bonne journée
0: nous avoir
8: et bonne
0: écouté.
8: Vacances.
0: Merci. Bah, bonnes vacances. C'est vrai. Ce sont un petit peu des vacances pour moi aussi. Le plaisir de vous accompagner tous les après-midi. Eh bien, on continue donc notre feuilleton de la semaine. Je vous le disais, Icône 80, la série consacrée aux hommes et aux femmes qui ont marqué toute une décennie, toujours aux côtés de Patrick Sabatier. Ce nouvel épisode sera consacré à un roi de l'humour. Thierry Leluron, lui qu'on considérait à la fois comme le gendre idéal, mais aussi, il faut bien le dire, comme un sale gosse. C'est très jeune qu'il est repéré pour ses talents d'imitation. Et Patrick Sabatier va nous expliquer pourquoi Leluron n'a jamais participé à son jeu, à son émission, le jeu de la vérité, alors qu'il avait été programmé. La raison de ce désistement soudain est surprenante et nous la découvrirons ensemble. Restez attentifs et restez avec nous dans cet épisode Icône 80 sur RTL.
9: Et enfin, si vous le permettez, Philippe,
10: oui,
9: il faudrait peut-être...
10: Le chef de l'État.
9: Peut-être demander au chef de l'État quel est son sentiment sur la phrase à venir.
11: Bien, tout d'abord, je vous remercie d'être venu à cette conférence de presse, pas hein? Et je répondrai à la question de Monsieur Jacques Martin, en lui disant...
12: Nous sommes en 1985, au printemps, je crois. Oui, au mois de juin. J'ai décidé d'inviter Thierry dans l'émission Le Jeu de la Vérité. Le Jeu de la Vérité existe depuis 6 mois. J'ai reçu des personnalités comme Coluche, Gainsbourg, Delon... L'émission est importante. Elle s'est installée chez les Français et rassemble entre 18 et 20 millions de téléspectateurs. Je vous en rappelle le principe. Simple, mais neuf à l'époque. L'invité accepte de répondre aux questions des téléspectateurs qui appellent le standard en direct. Il n'y a pas de filtre. Ni l'invité, ni moi, ne savons à l'avance ce que vont demander les téléspectateurs. Il faut donc accepter de se mettre en danger. En juin 85... Je travaille déjà sur les émissions de la nouvelle année, 86, celle de janvier d'ailleurs. Oui, celles de la rentrée en septembre sont déjà prêtes. Alors j'appelle Thierry Leluron, on se connaît bien, il me donne rendez-vous pour un petit déjeuner à l'hôtel Crillon, place de la Concorde, sans doute le plus bel hôtel de Paris.
10: Le Luron aime le luxe.
12: Les beaux vêtements, les beaux hôtels, les bons restaurants, il profite de son succès et ne s'en cache pas. D'où cette rencontre au Crillon. Nous voilà attablés tous les deux, devant les croissants et le café, sous les dorures et les lambris du prestigieux bar de l'hôtel. Le rendez-vous est amical. Détendu, très détendu. Le Luron se montre enthousiaste. Il a même de bonnes idées pour faire de l'émission un véritable spectacle. Une heure plus tard, on se sépare. En se tapant dans la main, il est OK. Je le rappellerai dans quelques jours pour lui proposer une date. Et puis, au dernier moment, subitement, alors que quelques minutes plus tôt, il s'imaginait déjà sur le plateau, il se rétracte. Il refuse. Je vais vous raconter pourquoi Thierry Le Luron n'a jamais fait le jeu de la vérité.
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0: Je me demandais en préparant cet épisode par quoi commencer pour vous parler de Thierry Leluron. Quel moment de sa vie, quel événement. Et puis, je me suis dit, son mariage. Écoutez ça.
1: Les époux doivent se jurer infidélité permanente et réciproque.
2: Aucun des époux ne peut faire un enfant sans le sentiment de son conjoint.
1: Et après, attends.
2: Ça marche sur ma robe, là.
1: Acceptez-vous, Thierry Leluron, acceptes-tu de respecter le code dont tu viens d'avoir lecture?
3: Oui.
1: Coluche, acceptes-tu le même code?
3: Oui.
2: Ah non, les gars.
1: Eh bien, ils ont dit oui.
0: Nous sommes le 25 septembre 1985. Coluche et Leluron se marient en grande pompe. Un grand n'importe quoi. Une provoque XXL. Deux hommes qui se marient, dont l'un, Coluche, est vêtu d'une robe de mariée d'un blanc virginal et l'autre, Leluron, d'un traditionnel queue de pie avec chapeau de forme. Franchement, c'est un sacré moment. Quand on connaît les réactions et les débats suscités par le mariage pour tous, près de 30 ans plus tard, on peut imaginer le choc que produisent ces images sur l'opinion. Coluche et Leluron ensemble pour chatouiller les conventions bourgeoises. Ils se moquent du sacro-saint mariage, une des valeurs essentielles de la société française. Ils en font un spectacle absurde, oui, totalement loufoque. L'événement a lieu à Montmartre. Carlos est là, habillé en bébé, et dit Barclay, il est en femme, coiffé d'une perruque blanche. Ils sont entourés des drag queens les plus célèbres de Paris, celles de chez Michou. Les mariés arrivent dans une authentique calèche tirée par un cheval. La foule les acclame. Le tout Paris, noctambule et fêtard, se presse autour d'eux. On rigole, on crie, on chante. Une fanfare accompagne tout ce petit monde. Des dizaines de journalistes tendent les micros. Les deux tourtereaux sont hilares. C'est leur meilleure blague. Leur plus grand coup de pub. Et tout le monde marche. Comme dans tout beau mariage qui se respecte, arrive évidemment le moment du discours. C'est Leluron qui le prononce.
4: Notre mariage est bidon. Nous n'avons pas peur de le dire, nous. Et nous n'espérons pas avoir beaucoup d'enfants, mais beaucoup d'articles et de photos dans vos journaux. Qu'on ne nous accuse pas surtout de nous moquer d'une institution, d'autres que nous vont s'en charger bientôt plus sérieusement.
0: Le seul mariage de Leluron sera donc une grosse blague, montée avec son copain Coluche, car ces deux-là s'apprécient beaucoup. On classait Coluche à gauche, anarchiste, copain de la bande de Charlie Hebdo, et Leluron à droite, pourfendeur de Mitterrand et de la gauche au pouvoir. Aujourd'hui, on le sait, au-delà de leurs idées, Coluche et Leluron se retrouvaient sur le terrain de la subversion, de la vanne qui tue, du bon mot au bon moment. Mais ils partageaient aussi le même humanisme, la main tendue. Ils viennent tous les deux d'un milieu modeste. C'est aussi pour ça que nous étions proches tous les trois. Avec Coluche et Leluron, on partageait les mêmes origines, on venait de la France d'en bas. On se reconnaissait entre nous, les anciens pauvres. On a connu des fins de mois qui commencent le 15. On avait conscience de notre chance. Ces amitiés sont nées sur ce passé commun. On ne se prenait jamais vraiment au sérieux. On vivait en pensant que tout pouvait s'arrêter du jour au lendemain. On savait la fragilité de la vie.

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1: Le Luron est né à Paris dans le 13e arrondissement. Il passe une partie de son enfance dans un appartement avenue d'Italie avant de déménager, quand il a 10 ans, en banlieue parisienne, où il fera sa scolarité. Son père a un métier étonnant, il est maître d'hôtel dans la marine marchande. Autant dire que, durant ses premières années, Thierry ne l'a pas beaucoup vu. Sa mère, Huguette, est femme au foyer. Elle s'occupe de Thierry et de sa demi-sœur, née d'un premier mariage, Huguette. Elle sera aussi la première à encourager Thierry quand il se découvrira artiste. Ce sera à l'âge de 6 ans. Enfin, c'est ce qu'il m'avait raconté, hein. Mais d'où ça te vient, ce goût pour les imitations? Je lui avais demandé un soir que nous dînions chez lui. Oui, il habitait avenue Montaigne, dans le 8e, en bas des Champs-Élysées. À l'époque, RTL d'ailleurs était rue Bayard, juste à côté. Et il arrivait qu'on aille dans son appartement après avoir réalisé une émission ensemble. À propos des imitations, il m'avait raconté une histoire qui date de son enfance. Il a donc 6 ans. Bah, ses parents l'emmènent au théâtre voir une opérette. Et ce qui le fascine le plus, c'est la voix de ténor d'un des personnages. Un chanteur qui peut monter très haut dans les gammes. Une fois rentré à la maison, il s'est mis à imiter ce ténor. Il n'arrêtait plus dans sa chambre, au salon, dans la salle de bain. Il faisait le ténor. Il l'imitait. Du haut de ses 6 ans, il ne chantait pas l'opérette. Il imitait celui qu'il a vu sur scène. La révélation de ce talent d'imitateur viendra 10 ans plus tard. Pendant les événements de mai 68, Thierry passe son temps à la maison à écouter et regarder l'actualité à la radio et à la télévision. Comme dans toutes les familles de France, on suit la révolte étudiante et les débats politiques, notamment les sessions parlementaires où les leaders de tous les partis s'expriment les uns à côté des autres. Et c'est là que, c'est là que ça a commencé. Oui, ça lui est venu comme ça, sans prévenir. Il s'est mis à les imiter. Selon Thierry, le premier qu'il a imité dans le salon familial, c'est Jacques Chaban-Delmas, le président de l'Assemblée.
2: Eh bien, Françaises, Français, permettez-moi de vous dire ma satisfaction de revenir de Bordeaux. Mais finalement, je suis revenu en vain, car j'ai appris que François Mitterrand était venu ce soir. Alors, si vous me le permettez, j'aimerais demander à ce dernier, quand je dis ce dernier, ne faites en aucun cas allusion au résultat de la dernière campagne législative, j'aimerais demander à ce dernier ce qu'il pense du marché commun, du Concorde, des élections et enfin de l'Union de la gauche dont on parle tant, mais dont on ne voit pas grand-chose. Alors François Mitterrand, la parole est à vous, n'en abusez pas encore surtout.
1: Dans la famille, tout le monde est étonné et on l'encourage, surtout sa mère Huguette, qui le pousse à travailler son talent. Et c'est ainsi que le jeune Thierry Le Luron, il a alors 16 ans, se lance dans des imitations de personnalités politiques de l'époque. Alors il y a De Gaulle, bien sûr, Giscard, Raymond Barre et même Jacques Chirac. Ah, il est bon. Si bon que l'été suivant, alors que la famille Le Luron est en vacances en Bretagne, à Pirosguirec, je crois, il s'inscrit à un concours d'artistes amateurs, chanteurs ou humoristes, organisé par le casino de la ville. Sur scène, il imite De Gaulle et Chaban-Delmas, mais aussi d'autres personnages qu'il a travaillés depuis, comme Johnny Hallyday, Claude François, Dalida. Le gamin épate les foules, il reçoit un tonnerre d'applaudissements, c'est son premier succès sur scène. Il gagne le concours et un chèque de 1200 francs. Une belle somme, hein, quand on sait que le SMIG, en 68, était à 544 francs. Mais ce n'est pas tout. Il remporte aussi une promesse de contrat avec une maison de disques en Belgique. Sûr de lui, après les vacances, Thierry annonce à ses parents qu'il arrête ses études pour se lancer dans le spectacle. Il sera imitateur et chanteur. Huguette le soutient. Elle sent que ce n'est pas une lubie d'adolescent. Bah non, cette envie d'être sur scène est ancrée au fond de lui. Il est sûr de sa route. Elle l'encourage donc, et du haut de ses 16 ans, Thierry Le Luron s'apprête à conquérir le monde.
3: La suite dans quelques instants. Avant cela, je vous pose la question qui vous rapportera un jeu de société. Dixit de chez Asmodée avec quel humoriste? On l'a entendu et vous le savez, vous vous souvenez des images avec quel humoriste français? Thierry Le Luron s'est-il uni pour un mariage médiatique? Au 3210, nous attendons votre réponse. Et puis dans quelques instants, on va poursuivre. Thierry Le Luron avait une proposition de contrat dans une maison de disques de Bruxelles. Malheureusement, cette dernière a fait faillite avant qu'il ne puisse entreprendre quoi que ce soit. Mais Le Luron ne perd pas la niaque et lance ses propres recherches, une entreprise. Vous allez l'entendre, qui va payer. Alors restez avec nous, on se retrouve pour la suite de cet épisode sur RTL.
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3: RTL raconte, c'est tous les après-midi, 13h30, 15h30, en direct. Il y a quelques minutes, nous nous sommes arrêtés au moment où Thierry Leluron a participé à son premier concours amateur, alors organisé par le casino de la ville de Perros-Guirec, en Bretagne, dans les Côtes d'Armor. L'effet est immédiat. Leluron a conquis les foules avec ses imitations de personnalités, de l'artiste au politique. Ils sont tous passés sur scène sous la caricature de cet humoriste en devenir qui n'a alors, je vous le rappelle, que 16 ans, un prodige. Et ce n'est que le début, voici donc la suite de cet épisode Icône 80 avec Patrick Sabatier.
12: Bonsoir madame, bonsoir mademoiselle, bonsoir monsieur.
13: J'ai beaucoup apprécié les chasses présidentielles. J'allais tous les après-midi tirer quelques coups à Rambouillet, à Chambord. Des bécasses, principalement. Je suis un spécialiste des bécasses.
1: L'histoire commence sur une belle désillusion. Thierry apprend tout de suite que rien n'est jamais gagné. Quand il se pointe à Bruxelles pour rencontrer les patrons de la maison de disques qui ont promis un contrat, il apprend que la société a fait faillite. Retour au point de départ. Il revient à Paris, envoie des courriers à tous les cabarets de la ville, mais n'a aucune réponse. Du coup, il court les auditions de cabaret en cabaret avec tous les autres, les jeunes comme lui, chanteurs, magiciens, danseurs, imitateurs, enfin, tous croient en leur talent et en leur chance. La chance de Thierry Leluron s'appelle Suzy Lebrun. Elle est la directrice d'un célèbre cabaret parisien, l'Échelle de Jacob. Elle repère aussitôt le potentiel de Thierry. Enfin, il est encore bien jeune, il faut le rôder un peu. Alors elle lui propose de jouer un mois pour commencer dans un autre cabaret qu'elle connaît bien, l'Oasis, à Calais, dans le Nord. Pour Suzy, si on parvient à faire rire Calais, on gagnera Paris. Alors, va dans le Nord et fais tes armes. Leluron accepte et quitte donc la capitale en octobre 69 pour Calais, où il joue tous les soirs pendant un mois. C'est un triomphe, la salle est pliée de rire et en redemande. Ça y est, un an après avoir décidé d'arrêter ses études pour se lancer dans le music hall, à 17 ans, Leluron est sur scène.

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1: Son deuxième coup de pouce, bah c'est encore une femme qui lui donnera... Ah oui, bien sûr, mais pas n'importe quelle femme. C'est sa mère, Huguette. Sans le prévenir, elle l'inscrit au jeu de la chance. C'est un télécrochet. Vous connaissez le principe du télécrochet. De jeunes artistes viennent chanter en direct, le public qui est dans la salle vote. Si on aime, on applaudit, et le gagnant est désigné grâce à l'applaudimètre. Et si on aime pas, on lève la main. Je précise que les candidats choisissent la chanson qu'ils interprètent, et ça peut être de l'opéra, de la variété, de l'opérette. Tous les dimanches après-midi, la France s'arrête pour regarder le jeu de la chance. L'émission a un succès incroyable. Nous sommes en 1970, et ce dimanche-là, le présentateur de l'émission, c'est Marcel Amont. Et le candidat, c'est Thierry Leluron.

0: Le public est soufflé par la prestation. Le Luron revient plusieurs semaines. Il interprète Piaf, Brel, toujours avec la même force, la même conviction. Dans les foyers de France, on découvre ce garçon, on l'aime. Pour la première fois de sa vie, et pas la dernière, le Luron est interpellé dans la rue pour un autographe. Après cette émission, le Luron décolle comme une fusée. On le retrouve sur les planches de tous les cabarets. Il investit les salles les plus prestigieuses, dont, bien sûr, l'iconique Olympia, où à l'époque se produisaient, je vous le rappelle, les plus grandes vedettes, dont celles qu'il imite. Johnny, Claude François, Dalida, ouais, ça y est, il fait partie de la bande. Il devient une véritable star en France. Il est aussi de toutes les soirées, de toutes les fêtes, pour croiser le Luron la nuit. Mais il faut aller chez Castel, à l'Alcazar ou au Palace. Il faut manger chez Lippe ou au Chamarré. Le Luron devient un des principaux acteurs des nuits parisiennes. En parallèle, d'ailleurs, il investit des émissions de télévision et de radio. Il est invité partout. C'est un bon client, comme on dit. Toujours prêt à faire le show. Inévitablement, il rejoint les grosses têtes. C'est une consécration. Il ferraille sur RTL avec les Jean-Yann, les Kersauzon, les Jacques Martin. Écoutez.
1: C'est Thierry Le Luron.
2: Si vous permettez, Philippe, j'aurais en profité, bon, puisque je reviens dans cette salle du Palais des Congrès que j'ai bien connue il y a 5 ans, pour faire une petite imitation de vous, si vous voulez bien.
3: Bonsoir. Bien, ce soir, tout un aéropage de grosses têtes pour une émission très exceptionnelle, il faut bien le dire, mon petit Boubou. Bon, je peux bien vous appeler mon petit Boubou, puisque tous les travelots du Bois de Boulogne, en connaissance de cause, vous appellent ainsi.
0: Il y a ici... Arrive 1980, l'élection de François Mitterrand et l'arrivée des socialistes au pouvoir. Les têtes changent. De nouveaux ministres et de nouveaux députés arrivent. C'est tout le fonds de commerce de Thierry Le Luron qui disparaît. Les Giscard et Chaban sont remplacés. Ben, Le Luron s'adapte et il s'attaque à ses nouvelles victimes. Le gouvernement Mitterrand est tout à gauche. Il imite désormais Fabius, Claude Chesson, Roger Hanin, Le Boff, Gaston Defferre, Charles Fitterman. Tous entrent dans le répertoire de Thierry Le Luron. Tous, y compris le grand chef, le sphinx, l'intouchable François Mitterrand. Chez Drucker, en 84, à la surprise générale, et tout le monde s'en souvient, il attaque avec une version de L'important c'est la rose de Gilles Barbicot, transformée en L'emmerdant c'est la rose de François Mitterrand.

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1: Il n'avait prévenu personne. Il n'avait pas chanté cette chanson aux répétitions. Scandale. D'autant que vous l'avez entendu, qu'il pousse le public à chanter avec lui. Et dans le public se trouve le maire de Lille, ancien Premier ministre et proche de François Mitterrand, Pierre Mauroy. La presse se déchaîne dès le lendemain et le Premier ministre, Laurent Fabius, monte au créneau, affirmant, je le cite, qu'une limite a été franchie. Que fait le Luron ?
2: Après la pause, nous entendrons une autre parodie de Thierry Leluron. Le Luron qui n'a peur de rien ni de personne, sauf peut-être du jeu de la vérité. Nous saurons pourquoi après la pause.
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2: Alors juste avant la pause, nous avons pu entendre un extrait de L'emmerdant, c'est la rose, une reprise de la chanson de Gilbert Bécaud, l'important c'est la rose, bien sûr. Ce n'était pas sans but, c'est François Mitterrand, alors président de la République, que le Luron avait pris comme bouc émissaire. Et il faut dire que les grands noms de la politique n'y ont pas échappé. Le Luron est-il allé trop loin ? On reprend notre épisode dédié à Thierry Le Luron.
1: Il contre-attaque avec une parodie de « Chez ces gens-là » de Brel, transformé en « Chez les Fafa ». Écoutez les paroles, le Luron est sans pitié.
9: Et puis, Fafa, dauphin du roi soleil, qui n'a pas son pareil pour croire au Père Noël. Avec ses 39 ans, faut le voir à Matignon, causer entre résidents, car ce charmant enfant sans plus pousser ses dents, depuis que les sondages mettent François...
1: Autre victime de le Luron, mais de l'autre côté du spectre, Jean-Marie Le Pen, il imite Serge Lama pour lancer « Attention, danger ». Il défend les immigrés, pourfend le racisme du Front National, compare Le Pen à Pinochet, rappelle la torture en Algérie et dénonce les élections proportionnelles voulues par François Mitterrand et qui permettent à l'extrême droite d'entrer à l'Assemblée. « Attention, danger ». Et sans doute sa chanson la plus politique. Jean-Marie Le Pen attaquera le Luron pour diffamation, mais sera débouté.

0: des êtres humains.
1: Nous en arrivons à ce fameux jour de juin 1985 quand je propose à Thierry Leluron de participer au jeu de la vérité. Au dernier moment, il refuse. Je vais vous raconter ce qui s'est passé en coulisses. Nous sommes donc attablés dans le bar de l'hôtel Crillon pour un petit déjeuner. Thierry a accepté de participer à l'émission. Il a même une idée brillante. Il répondra aux questions des téléspectateurs. Toutes les questions, quelles qu'elles soient, il s'y engage. Mais en faisant des imitations, il prendra les voix de Mitterrand, de Giscard, de Chirac, de Johnny, d'Alice Sapritch. Il nous offrira un véritable jeu de la vérité, mais en plus, un spectacle improvisé de Thierry Leluron. Vous imaginez bien que l'idée m'emballe. Non seulement j'aurai l'homme avec moi sur mon plateau, mais j'aurai aussi l'interprète, l'artiste, en son œuvre. Mais que demander de plus? Nous nous séparons donc, enthousiaste à l'idée de ce qui sera sûrement un des grands moments de télévision. Je sors du bar, traverse le hall d'entrée, je donne mon ticket au voiturier, il conduit la voiture, je monte, et au moment où je vais démarrer, je vois Thierry Leluron qui sort de l'hôtel comme un diable, fonce vers moi, toque au carreau. Je baisse la vitre, il me dit « Désolé, mais je ne ferai pas l'émission. Pourquoi » Pourquoi? Et il a cette réponse. Je ne veux pas que ma mère l'apprenne à la télé. Connaissant l'homme depuis quelques années, connaissant sa vie, je lui dis « Mais, bien sûr, je comprends. » Et nous nous séparons. Mais de quoi parlait-il? Qu'est-ce qu'il ne voulait pas que sa mère apprenne par la télévision? Son homosexualité, bien sûr. Le tout Paris était au courant. Huguette le savait peut-être, mais lui ne lui avait jamais dit. Et il ne voulait pas que cette révélation intime à sa mère, soit suivi par des millions de téléspectateurs. Dans les quelques minutes qui ont suivi notre rencontre, quand je suis allé chercher la voiture, il a dû se rappeler que deux mois auparavant, Coluche était venu au jeu de la vérité. Un téléspectateur lui avait demandé s'il avait déjà eu des relations homosexuelles. Et Coluche avait répondu « Oui, oui, il avait essayé ». Leluron a dû se dire qu'évidemment, à lui aussi on lui poserait la question. Et il ne pourrait pas mentir. Autre chose, à ce moment-là, Thierry était malade. La presse disait qu'il souffrait d'un cancer. Nous étions en 85, apparaissait une nouvelle maladie qui effrayait la planète, le sida. Et une rumeur persistante disait que Thierry Leluron était atteint. Ce qui est vrai, on l'a su finalement plus tard, c'est que le cancer et le sida, enfin, ces maladies l'ont tué. Et là aussi, il pouvait s'attendre à ce qu'on lui pose la question. Et même s'il ne savait peut-être pas encore qu'il était atteint du sida, c'était tout de même une possibilité et il n'imaginait pas en parler à la télévision devant Huguette.
2: Il est 10h22, on va retrouver tout de suite Jean-Jacques Bourdin.
3: Pour une édition spéciale, jusqu'à 11h, nous allons consacrer 40 minutes environ à l'information qui est arrivée à notre rédaction, le décès de Thierry Leluron. Cette nuit, Thierry Leluron avait 34 ans. Il luttait depuis plusieurs mois contre un cancer. Il y avait une sorte de prémonition dans ce qu'il disait il y a 6 ans, dans une émission de Patrick Sabatier. Il parlait de la peur de vieillir. Il n'avait pas peur de vieillir et il disait à Patrick Sabatier qu'il avait le sentiment qu'il mourait jeune. Écoutez, Thierry Leluron.
4: Est-ce que vous avez peur du temps qui passe, peur de vieillir?
5: Pas tellement, non. D'ailleurs, j'ai le sentiment que je vais mourir assez jeune. Je crois pas que j'arriverai à faire un beau vieillard. Enfin, j'aimerais bien, mais j'en ai pas le sentiment.
4: C'est drôle, ça.
5: Oui, je sais pas pourquoi. Il paraît que c'est écrit sur mes lignes de la main. Là. Il paraît qu'il y a une coupure, là. Mais je vois pas tellement le temps passer. Le temps passe très, très vite.
1: Thierry est mort un peu plus d'un an après notre rencontre, le 13 novembre 1986, dans la suite qu'il occupait à l'hôtel Crillon. Entre-temps, il avait tout essayé, tous les traitements possibles. Il allait régulièrement à Washington, aux États-Unis, pour se faire soigner. Mais cette année-là, les chercheurs n'avaient pas encore de véritable remède à proposer. L'été avant sa mort, il donnait un ultime spectacle à travers la France. J'étais allé le voir. Un soir, à Villefranche-sur-Mer, il avait conclu son spectacle par une blague prémonitoire, disant au public « Veuillez me pardonner, je ne resterai pas trop longtemps car ma tombe ferme à 23h. Le mourant vous embrasse. » Celui qu'on appelait le petit prince de l'humour est parti sur une blague qui ne nous a pas fait vraiment rigoler. Heureusement, il laisse toutes les autres.
6: Alors, pendant la création du monde, le bon Dieu qui veut tout superviser appelle un ange pour l'engueuler. Regarde ce que tu as fait.
7: Quoi? Qu'est-ce qu'il y a encore? J'en ai marre!
0: Moi, si ça va pas, Seigneur, j'appelle Krasuki. Non, je m'excuse. D'abord, l'homme, la femme, c'est jeter l'argent par les fenêtres. Bon, vas-y, Seigneur, je t'écoute.
6: Pendant la création du monde, le bon Dieu, qui veut tout superviser, appelle un ange pour l'engueuler.
7: Bon, alors, qu'est-ce que je peux faire pour vous faire?
6: Regarde ce que tu as que fait.
7: Ce n'est pas parce que je suis député de Chamalières, Seigneur, que je ne peux pas faire un petit quelque chose pour vous.
8: Extrait des grosses têtes que vous retrouverez tout à l'heure à 15h30. Mais avant cela, nous accueillons Isabelle via le 3210. Bonjour Isabelle.
9: Bonjour toute l'équipe, bonjour Bérénice.
8: Isabelle, je sais que vous êtes déçue.
9: Pourquoi? Parce pas du tout.
8: Vous vouliez parler à Patrick Sabatier.
9: Pas du tout, mais si. S'il est là, pourquoi pas?
8: Patrick
9: Patrick.
8: Non, il n'est pas là.
9: Il n'est pas là.
8: Patrick Sabatier, mais il sera là demain pour d'autres aventures, pour un nouveau feuilleton d'Icône 80, et ce sera Dalida qui sera à l'honneur demain dans notre feuilleton.
9: D'accord.
8: Vous voilà prévenue, ma chère Isabelle. Oui, Isabelle, vous êtes couturière, et exactement. Donc, quelle bonne idée, en travaillant, vous écoutez RTL.
9: Exactement. Ben, je suis toute seule, et donc, profite bien. Je ferme la porte pour jouer avec vous.
8: Vous
9: voilà.
8: N'êtes pas toute seule, Isabelle.
9: Je m'éclipse pour une petite pause.
8: Vous n'êtes pas toute seule, on est là avec vous, oui. Isabelle. On vous accompagne, c'est
9: super.
8: Notre but.
9: Ah ben oui.
8: Thierry Leluron, ça vous a parlé? Vous le connaissez?
9: Oh ben oui, une icône. Encore là, quand j'ai écouté les petits extraits, c'est juste génial. Parti trop tôt.
8: 34 ans, je me faisais la réflexion. 34 ans, il est parti à 34 ans.
9: Et
8: en
9: ouais.
8: même temps, il a commencé tôt, à 16 ans déjà. Un prodige.
9: Un prodige, exactement. Une icône pour nous, je trouve, avec ce charmant monsieur qui nous a quittés aussi. Mmh. Ben, voilà.
8: Oui, son mari. Enfin, sa femme, parce que je pense que c'est lui qui était en robe de mariée.
9: C'est lui qui était en robe de mariée, exactement.
8: Et lui, c'est
9: Coluche.
8: Mais évidemment,
9: évidemment. Quel couple mémorable.
8: Ah, ça nous manque.
9: Exactement. Et encore aujourd'hui, avec tout ce qu'il a, su produire, que les autres n'ont pas su faire, hélas.
8: Isabelle, vous êtes en train de coudre quoi?
9: Alors là, je fais des rideaux, je raccourcis des rideaux pour une personne qui m'a confié, enfin, pour tous ceux qui me confient des choses depuis 20 ans. Le 6 juin, ça fait 20 ans que je suis dans une galerie commerciale. 28 ans de métier d'artisan. Voilà.
8: Vous avez besoin de faire une pause et de vous divertir. C'est pour ça qu'on vous offre le jeu de société Dixit. Et on vous offre aussi la suite d'RTL Raconte. On va parler de Gustave Eiffel. Et on va certainement apprendre des choses. Vous n'êtes pas seule, Isabelle. On reste avec vous et restez avec nous sur RTL. Bel été.
9: Merci beaucoup.
8: À bientôt.
9: Je suis très fière de vous écouter. Et voilà. Merci beaucoup, Bérénice.
8: Merci Isabelle.
9: Beaucoup.
8: À bientôt.
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8: RTL raconte, l'émission consacrée au plus beau récit d'RTL. Et chaque jour de cette semaine, on vous propose de découvrir une incroyable construction de Gustave Eiffel. Dans l'épisode d'aujourd'hui, Samuel Goldschmidt parlera d'un monument tout aussi connu que la Tour Eiffel. Oui, ça existe. Un monument qui ne se trouve pas en France en plus. Une statue verte qui trône sur une île de la ville de New York. Vous me voyez venir, la fameuse statue de la liberté, dont la structure n'est pas celle d'une statue classique. Mais avant de dérouler l'histoire de la Dame Verte, nous reviendrons sur l'histoire de Gustave Eiffel, cet ingénieur capable de relever des défis techniques impressionnants, un homme qui a su bien s'entourer pour pouvoir réaliser tous ses projets.
17: Le pont de Bordeaux est le plus grand pont en fer d'Europe à sa construction. Le jeune chef de chantier s'en est tiré avec les honneurs. Il s'est mué en ingénieur conseil, puis en entrepreneur. Les sociétés de construction métallique sont les start-up du milieu du 19e siècle. Caille, Ernest Gouin et compagnie, Fivelille, Schneider et compagnie se jettent dans l'aventure. Les établissements Eiffel sont une modeste PME qui se bat parmi ses concurrentes. D'abord dans les ponts et viaducs, alors que le pays se couvre de voies ferrées. Retrouvons notre guide dans tous ces épisodes, l'architecte et ingénieur Bertrand Lemoine, spécialiste du fer et de Gustave Eiffel.
18: Eiffel, c'est un ingénieur de formation, il a fait l'école centrale. Et au fond, toute sa carrière, c'est à la fois celle d'un technicien capable de comprendre les structures, de les concevoir, de les construire, mais c'est aussi et surtout peut-être celle d'un entrepreneur qui va créer sa propre entreprise, très jeune, à l'âge de 32 ans, et qui va donc développer une activité d'entrepreneur au service des projets conçus par des architectes, par des ingénieurs, ingénieurs des compagnies de chemin de fer par exemple, ou autres. Et lui, ce sera que, en quelque sorte, l'exécutant, sans réduire cette fonction de manière péjorative, l'exécutant qui met au point les projets, qui transforme le plan sur un papier en réalité construite dans trois dimensions. Et c'est ça peut-être son grand mérite.
17: Et pour faire tourner une entreprise, il faut engranger des commandes. Les affaires de l'entrepreneur vont se nourrir des talents de l'ingénieur. Xavier Larnaudy Eiffel est l'arrière-arrière-petit-fils de Gustave Eiffel.
19: Gustave Eiffel est à la fois, avant toute chose, un ingénieur. C'est-à-dire qu'il va dégager des solutions technologiquement viables à des problèmes compliqués, pas forcément résolus avant lui. Deux, c'est un extraordinaire entrepreneur. Il a le génie de l'organisation. Il n'est pas insensible sur le plan artistique. Il est pas architecte, vous avez raison, il est ingénieur, mais il s'entoure d'architectes. Enfin, c'est un scientifique de très très haut niveau. Et toute la deuxième partie de sa vie va être consacrée à de la recherche, notamment en aérodynamique. Donc il a une palette de talents absolument exceptionnels, et c'est la conjonction de ses talents en une personne qui va lui permettre de faire une réussite absolument prodigieuse et de mener à bien des chantiers les plus remarquables.

0: et retrouver devant Nice à nos pieds Robin Austin, médiateur scientifique et guide à l'Observatoire de la Côte d'Azur.
1: On la voit bien devant nous avec ses 100 km², ses 340 000 habitants. On reconnaît l'aéroport à 10 km de nous, la colline du château un petit peu plus près. On aperçoit même le dôme du Negresco. On a vraiment une vue sur toute la ville. Oui. Lorsqu'on a construit l'observatoire en 1881, Nice était beaucoup plus petite que ça. La voiture n'existait pas encore, donc il fallait se déplacer sur la colline du Mont-Gros en calèche, tiré par deux chevaux. Il fallait donc déjà prévoir des écuries pour qu'ils puissent se reposer. Il y avait 1h30 de voyage depuis Nice jusqu'à la colline du Mont-Gros.
0: Parce que ça monte, hein.
1: Ça monte pas mal, oui. Rien que sur le site, dès qu'on franchit le portail d'entrée pour arriver jusqu'à la crête, on a 60 mètres de dénivelé. Et on est sur un site de 35 hectares. Donc effectivement, il y a pas mal de marches. Et donc, il fallait que le personnel réside également sur place. On avait des ateliers, en plus des bâtiments d'observation.
0: La construction débute en 1881. On est entre gens bien. C'est Charles Garnier qui fera la base du bâtiment. Garnier qui a construit la villa de Raphaël Bischofsheim de l'autre côté de la frontière italienne, à 40 km de là. Et pour loger le plus grand instrument d'observation du monde à l'époque, il faut coiffer la base d'une coupole hors norme. Elle sera construite par Gustave Eiffel.
1: Donc on a le bâtiment principal de l'observatoire, son bâtiment clé, on l'appelle la Grande Coupole, mais on l'a renommée la Coupole Bischofsheim aussi, en hommage au fondateur de cet observatoire. Alors c'est la plus grande coupole astronomique d'Europe, toujours aujourd'hui. C'est-à-dire que le dôme que vous avez au sommet du bâtiment fait 24 mètres de diamètre. Donc il y a tout d'abord la personne qui a réalisé le corps du bâtiment et sa façade, et il y a également la personne qui a réalisé la coupole en elle-même. Alors on peut commencer par la façade, c'est l'œuvre de Charles Garnier, donc architecte qui était déjà au sommet de sa gloire. À l'époque, il avait déjà fait l'opéra de Paris, l'opéra de Monte Carlo, et il avait fait plusieurs villas dans la région, y compris la villa de Raphaël Bischofsheim à Bordighera. Donc ils se connaissaient très très bien, ils étaient de grands amis, et l'architecte pour le projet en fait a été très très vite trouvé. Raphaël Bischofsheim était conscient que ça allait être un bâtiment majestueux, et il a demandé à Garnier d'en faire un temple de l'astronomie. Et Garnier l'a pris au pied de la lettre, il a vraiment fait un temple. Donc sur la façade, on aperçoit des éléments architecturaux qui évoquent les temples de l'Antiquité. On a des colonnes grecques par exemple, une porte d'entrée à la romaine, et tout autour de la porte, on a un linteau à l'égyptienne. Et bien tout au-dessus, on a effectivement une coupole astronomique, donc un grand dôme en métal qui a été conçu par Gustave Eiffel.
0: Nous voilà arrivés après quelques marches devant une lourde porte en bronze, l'entrée de ce temple. L'intérieur est encore plus fantastique que l'extérieur.
1: Ce que je propose, c'est qu'on aille s'approcher au plus près de la lunette. Alors c'est toujours l'instrument d'origine, hein, donc on a une lunette astronomique. C'est l'équivalent d'une longue vue géante. Et cette lunette fait 18 mètres de long. Voilà, c'était la plus grande lunette astronomique du monde. Bon, aujourd'hui, elle est un peu tombée dans le classement. Elle est à la 4e place. Alors, Eiffel, son défi, ça avait été de rendre manœuvrable une coupole qui, de par sa taille, allait peser 100 tonnes. Alors, le problème d'une coupole de 100 tonnes, c'est qu'à l'époque, eh bien, on ne les motorisait pas encore. C'est-à-dire qu'il n'y avait que deux systèmes qui permettaient de faire tourner une coupole. C'était de tirer une corde de toutes ses forces ou encore d'actionner un treuil en tournant une manivelle. Donc, il a fallu compter sur une astuce, et en fait cette astuce, c'était Gustave Eiffel qui l'avait trouvée, en proposant un système tout à fait nouveau, de faire flotter la coupole sur une gouttière remplie d'eau. Donc en utilisant le principe de la poussée d'Archimède, il fait en sorte que ce soit un flotteur qui subisse le poids de la coupole, ce qui la rend beaucoup plus manœuvrable. Alors pour tourner la coupole, eh bien là, ça a été un changement de confort radical, puisque une personne pouvait faire un tour complet à cette coupole en seulement 4 minutes et en utilisant uniquement un bras. Toute l'ingéniosité d'Eiffel s'est retrouvée là-dessus. Elle est toujours utilisable aujourd'hui. Alors la dernière fois qu'on s'en est servi, c'était en 2017. Il y a eu des gros travaux qui ont été faits avec elle en 2012 et qui ont encore alimenté des publications en 2021.
0: Ressortez votre album de Tintin, L'étoile mystérieuse. On se retrouve presque exactement dans l'observatoire du professeur Hippolyte Calice, et la lunette astronomique abritée par la coupole Eiffel est donc la plus grande du monde à son entrée en fonction en 1887. Elle pèse 5 tonnes.
2: Allez, dans la suite de l'épisode consacré aux inventions de Gustave Eiffel, nous allons en apprendre plus sur les premières conceptions de la fameuse Statue de la Liberté, un projet dont Auguste Bartholdi est l'instigateur. Eiffel, quant à lui, ne rejoindra le projet qu'en 1879. L'homme qui est capable de tout construire proposera une solution pour que la statue puisse se débattre contre son ennemi juré, le vent.
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9: 14h51 sur RTL. Nous sommes ensemble jusqu'à 15h30. Alors avant la pause, nous avons vu que Gustave Eiffel a été acclamé pour ses idées ingénieuses et surtout pour la construction de la grande coupole de l'Observatoire de Nice. Un bâtiment majestueux qui sera d'ailleurs surnommé la coupole Eiffel. Et c'est à la suite de ce chantier que Gustave Eiffel se verra proposer une autre commande, à destination cette fois-ci des Américains.
10: Construire un dôme, c'est un défi de taille. Eiffel acquiert une réputation de constructeur qui peut résoudre les problèmes les plus complexes avec des solutions élégantes. Et cela va évidemment attirer l'attention d'un autre grand français de l'époque, le sculpteur Auguste Bartholdi. Il a déjà construit le Lion de Belfort et il est au centre d'un groupe franco-américain qui souhaite offrir aux États-Unis une statue gigantesque, un cadeau des républicains français aux républicains américains. On voit les premiers modèles en plâtre de cette statue en Alsace, en plein centre de Colmar, où est né Auguste Bartholdi. Sa maison natale est devenue le musée Bartholdi, où nous guide Juliette Chevet, sa conservatrice.
11: Pour concevoir en fait la structure de la statue, dans un premier temps, Auguste Bartholdi et l'Union franco-américaine font appel à un architecte alors extrêmement célèbre à cette époque, puisque c'est Eugène Viollet-le-Duc qui est connu pour avoir restauré notamment tous les grands monuments gothiques, dont Notre-Dame de Paris ou la Sainte-Chapelle. Viollet-le-Duc a l'idée d'abord de lester cette statue avec du sable, en remplissant en quelque sorte l'enveloppe avec cette enveloppe de cuivre avec du sable, mais il n'est pas certain que cette solution soit si satisfaisante. De toute manière, malheureusement, Viollet-le-Duc meurt pendant le projet et en 1879, c'est Gustave Eiffel qui est choisi pour prendre la suite et proposer une nouvelle solution à la structure interne qui doit supporter ce monument.
10: La statue de 46 mètres de haut sera placée sur un socle de même hauteur en pleine baie de New York. Son meilleur ennemi sera le vent. Cela tombe bien, c'est aussi le meilleur ennemi de Gustave Eiffel. L'entreprise va donc proposer une solution brillante pour porter la liberté.
11: Contrairement à Viollet-le-Duc, ce que propose Gustave Eiffel, c'est que la statue ne repose pas sur son enveloppe, puisqu'elle est maintenue non pas par cette enveloppe de cuivre, mais par cette pile interne, cette sorte de pile de pont qu'il y a dans sa structure à l'intérieur. Et ça, c'est vraiment quelque chose d'important, même pour l'histoire de l'architecture, puisque c'est le principe même de ce qui sera appelé à devenir les gratte-ciel, où dans une construction habituelle, on va avoir dans une maison, une maison va reposer sur ses fondations, sur lesquelles reposent ses murs, et donc ce sont les murs qui sont porteurs, mais dans un gratte-ciel moderne, c'est la structure interne qui est porteuse, et la façade n'est qu'une façade rideau. Et bien dans la statue de la liberté, c'est la même chose. Ce qui porte la statue, ce n'est pas son enveloppe de cuivre, c'est bien cette structure interne conçue par Eiffel, tandis que l'enveloppe de cuivre n'est qu'une enveloppe rideau.
10: Tout est une démonstration d'ingénierie dans cette structure, selon Bertrand Lemoine, et totalement invisible de l'extérieur.
12: La statue de la liberté est conçue en fait comme une paume de cuivre assez fine, et c'est une tôle de cuivre qui est martelée sur des gabarits, des formes, pour donner la forme définitive. Et cette structure de cuivre est très souple, un peu molle presque, il faut la tenir par une structure. Et pour tenir cette immense statue, Eiffel va imaginer de construire un pylône, comme un pylône de pont en fait, assez simple à l'intérieur. Sur ce pylône va venir s'accrocher une structure secondaire qui épouse plus ou moins la forme de la statue, et ensuite des tiges en métal vont relier cette structure secondaire à la peau en cuivre, avec d'ailleurs des petits joints en cuir pour assurer l'isolation entre la structure en fer et la peau en cuivre. Sinon, il y a un effet de pile électrique qui corroderait en fait les éléments. Donc, structure assez astucieuse, robuste par son pylône et en même temps souple, pouvant se déformer au fond par sa structure secondaire.
10: Le temps a fait son œuvre depuis et il y a eu quelques modifications sous la peau de la statue. Grâce au correspondant de RTL à New York, Lionel Gendron, nous avons eu une visite dans la statue avec Matt Hoosh, archiviste au Monument National de la Statue de la Liberté.
8: Dans les années 80, nous avons remplacé les barres de fer par de l'acier. Ce sont toutes celles de couleur claire que vous voyez tout au long des plis de sa robe. Les autres pièces de liaison, c'est la structure d'origine construite par Eiffel. Elle vient se fixer sur les quatre colonnes de la structure porteuse, elle-même cimentée dans les fondations. En fait, le gros problème, connu dès l'origine d'ailleurs, c'est la corrosion par électrolyse, quand le cuivre et le fer entrent en contact. Les experts ont constaté lors des travaux pour le centenaire que les barres de liaison étaient trop rouillées. Et ce sont les seules pièces qui ont été remplacées.
10: Car pour le reste, l'état du monument est absolument remarquable.
8: La statue de la Liberté est en très bon état. Et c'est directement lié à sa conception d'origine. Il y a de temps en temps des tempêtes assez fortes dans le port de New York, avec pas mal de dégâts à réparer, mais jamais sur la statue. La bonne idée de base a été de faire une statue en cuivre. La peau en cuivre est incroyablement fine, 2 cm en moyenne. Auguste Bartholdi la voulait légère et en forme de colonne. Quand vous la regardez, c'est une colonne. Et la structure interne a cette même forme, ancrée dans le piédestal, et toute l'énergie des vents est absorbée par cet ensemble incroyablement résistant. Un spectateur a noté après l'inauguration qu'il faudrait pouvoir retourner toute l'île pour renverser la statue de son piédestal.
10: Elle doit résister couramment à des vents d'une centaine de kilomètres heure et elle a affronté 115 tempêtes ou ouragans depuis sa construction avec des rafales jusqu'à 200 kilomètres heure sans faillir, sa torche toujours brandie au sommet de son bras droit. Mais peu de visiteurs savent qu'il y a du Eiffel dans cette prouesse.
8: La série de croix et de triangles qui forment la tour Eiffel, vous les retrouvez à l'intérieur de la statue de la Liberté. La ressemblance est frappante et très souvent nos visiteurs sont très surpris. Quoi ? Eiffel, ici ? Dans le port de New York ? Peu de visiteurs connaissent l'implication d'Eiffel dans la statue.
10: C'est un peu le contraire à Colmar, où Juliette Chevet doit souvent gentiment corriger les visiteurs du musée Bartholdi.
11: On s'aperçoit aussi que parfois Gustave Eiffel pique un peu la vedette à Auguste Bartholdi. Bartholdi a souvent disparu un peu derrière sa statue et les gens ont parfois oublié qui était le sculpteur de la statue de la Liberté. De sorte que parfois on me demande même si c'est bien Gustave Eiffel qui a fait la statue de la Liberté et quel a été le rôle d'Auguste Bartholdi, alors qu'en fait, Auguste Bartholdi est vraiment à l'origine du projet en premier.
10: Mais comme pour l'Observatoire de Nice, la statue de la Liberté est une association de talents, du classique au moderne.
11: C'est extrêmement emblématique du 19e siècle, puisqu'on voit tout à fait cette cohabitation entre une culture classique, parce qu'effectivement, c'est une allégorie extrêmement classique. Le principe de représenter un concept abstrait qu'est la liberté par une femme. Et effectivement, là, Bartholdi fait tout à fait appel à sa culture classique, alors que la structure interne est extrêmement moderne. Et c'est vrai qu'à l'époque, même si aujourd'hui elle nous paraîtrait assez peu novatrice finalement, cette statue, il faut se dire qu'à l'époque c'est vraiment perçu comme une prouesse moderne, extraordinaire, du fait notamment de sa technique. Et là, c'est la part d'Eiffel était très importante là-dedans.
10: De la haute technologie, du calcul précis et méticuleux, il va en falloir de plus en plus à la maison Eiffel, car l'expérience va lui servir à battre des records en matière de pont. Mais ça, c'est pour le prochain épisode.
9: Eh bien justement, nous prenons rendez-vous avec Samuel. Un nouvel épisode des incroyables constructions de Gustave Eiffel. Ce sera demain, nous parlerons du viaduc de Garabit. Et dans la suite d'RTL Raconte, le dernier épisode, eh ben oui déjà, il va falloir qu'on lui dise au revoir. Le dernier épisode de la vie secrète de Johnny Hallyday. Mais pour l'heure, bienvenue à vous, vous écoutez RTL, il est 15h. Et voici donc l'essentiel de l'info en 3 minutes avec Thibaut Dinoël. Bonjour Thibaut.
13: Bonjour Bérénice et bonjour à tous. L'espace Schengen n'est pas le problème mais plutôt la solution. Voilà ce que dit le ministre de l'Intérieur Laurent Nunez à l'issue d'une réunion avec les autres ministres de l'Union Européenne. Suite à l'épisode migratoire dans l'enclave espagnole de Ceuta, la résilience de l'Europe a été mise à rude épreuve mais elle a réussi ce test, estime de son côté le commissaire européen en charge des questions migratoires. Feu vert de la préfecture de Gironde pour construire une méga ferme d'élevage de saumon, un projet contesté par les défenseurs de l'environnement, une usine de 14 hectares au Verdon-sur-Mer avec une production annuelle estimée à 10 000 tonnes de poissons. La Gironde, toujours où certains habitants du Porge ont dû attendre quelques heures supplémentaires avant de pouvoir rentrer chez eux. Le Porge, c'est la commune la plus touchée par le méga feu, car après les pompiers, ce sont les démineurs qui ont dû intervenir suite à la découverte d'obus de la Seconde Guerre mondiale. Sacha Dubessé.
14: Oui, c'est dans son jardin que Richard m'accueille avec dans sa main un obus de 10 cm retrouvé sur son terrain après le passage des flammes.
15: On l'a entendu exploser, on l'a vu passer par-dessus les maisons et après on est venu chercher, on l'a trouvé dans le jardin. Vu la quantité d'obus qui ont explosé et qui n'y a pas de blessés, c'est un miracle. Un morceau d'histoire et puis un souvenir du grand incendie, de la Seconde Guerre, de tout ce qui va avec, quoi.
14: Au total, plus de 475 obus datant de la Seconde Guerre mondiale ont été découverts par les démineurs dans les champs qui entourent la résidence. Sylvain se souvient encore des détonations qu'il entendait depuis chez lui en pleine nuit.
16: Ça pétait, ça pomptchou, pomptchou. Donc, quand je repense au nombre de gamins qui venaient jouer derrière le lotissement, et sur les obus, quoi. C'est lunaire.
14: Une véritable scène de guerre, raconte-t-il, où cette nuit-là au Porge, tout a basculé dans le chaos.
13: Reportage de Sacha Dubessé au Porge pour RTL. Dans le Var, le feu ne progresse plus mais la prudence reste de mise, estiment les pompiers. Tandis que dans la Drôme, un nouvel incendie a déjà ravagé 150 hectares de forêt depuis hier soir dans le Diois. Le pronostic vital des deux randonneurs foudroyés hier dans les Pyrénées n'est plus engagé. Ils sont hospitalisés dans un état stable. Cet adolescent de 14 ans et ce jeune homme de 21 ans avaient été touchés par la foudre en pleine randonnée sur le GR10. Il a fait 24,9 degrés en moyenne au mois de juillet en France. C'est désormais le mois le plus chaud jamais enregistré par les relevés de Météo France, plus que le dernier record. Il datait de la canicule d'août 2003. La canicule qui recule ce soir dans le Jura, le Doubs et le territoire de Belfort. Ces trois départements vont redescendre en vigilance jaune. Ce sera le cas aussi demain matin de l'Ain et des Deux-Savoie. Cet après-midi, le ciel lui va rester orageux entre le Languedoc et les frontières du Nord. Ce sera beaucoup plus agréable partout ailleurs. 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
9: Et puis on fait la commande pour les glaces.
13: Pistache pour vous
9: Ouais, je vais prendre pistache et courge et vous nougat.
13: Nougat plutôt.
9: Nougat ouais. Coco.
13: Ah, nougat coco.
9: Nougat coco.
13: On mélange.
9: Ok, d'accord. Bon, ce sera pour après parce qu'on vous retrouve à 16h pour d'autres infos.
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9: Eh bien oui, si ça se trouve, vous êtes en train de manger une glace parce que vous êtes peut-être en pause, en repos, en vacances ou au travail et vous avez le droit de manger une glace au travail également pour vous rafraîchir. Mais surtout, vous avez le droit et le devoir de rester avec nous et d'écouter la suite d'RTL Raconte parce que c'est parti pour le tout dernier épisode des archives secrètes de Johnny Hallyday présenté par Laurent Marsic. Nous avons traversé des décennies entières aux côtés de notre légende du rock et nous avons redécouvert tous ses albums, nous avons revécu ses concerts, ses tournées mythiques. Aujourd'hui, on reprend les années 2010, des années qui seront d'ailleurs les dernières de sa carrière. On évoquera le trio formé par Hallyday, Mitchell et Dutronc, ces trois grands noms qui ont conquis le cœur des Français en chanson. Mais d'ailleurs, en parlant de Monsieur Eddy, je vous pose déjà la question qui vous rapportera le dernier livre d'Alex Vizorek intitulé « De la première à la dernière œuvre ». Quel titre qui n'est pas de lui Johnny aimait-il interpréter en duo avec Eddie Mitchell? Vous avez la réponse, on l'attend au 3210. Avant cela, voici donc la suite et la fin des archives secrètes de Johnny avec Laurent Marsic.
17: Début novembre 2014, un événement.
18: Bonjour.
19: Bonjour.
20: Bonjour.
17: Bonjour. Pendant 6 soirées exceptionnelles à Bercy, avec les vieilles canailles, Johnny Hallyday, Jacques Dutronc et Eddie Mitchell se réunissent et vont se produire ensemble. Trois chanteurs légendaires sur une même scène.
18: Bonjour Anthony Martin.
19: Bonjour Yves, bonjour à tous.
18: Trois légendes au même micro, le vôtre et en exclusivité pour RTL. Bref, vous avez passé l'après-midi à leur côté, c'était dans un studio de répétition à Bondy, près de Paris.
19: Oui, Eddie, Johnny et Jacques en jean, chacun sur un tabouret face à la vingtaine de musiciens qui les accompagnera sur scène. Le trio a enchaîné plus de 20 chansons en 1h50, pas une minute de répit. Ce sont des cadors, les rares fois où ils se sont emmêlés dans les paroles. C'est à cause d'un bon mot ou d'une blague d'un des trois. À la fin de cette répétition, derrière les rires, les souvenirs et l'émotion des retrouvailles, Hallyday, Mitchell et Dutronc, amis depuis plus de 50 ans réunis dans un canapé et complices dès leur bonjour.
20: Bonjour!
19: Est-ce que vous réalisez que c'est très émouvant de vous voir, tout d'abord, tous les trois, et puis ensuite, c'est très vite fascinant de vous entendre chanter?
20: Oui, moi je ressens ça, si vous voulez, dans la mesure où on se connaît depuis donc des années, de se retrouver là et en vie, c'est formidable.
19: Jacques?
21: Il y avait des arguments de poids, là. Eddie m'a appelé il y a déjà quelques mois. Ma valise était prête.
19: Johnny.
22: Moi, j'ai pas hésité une seconde, hein, parce que c'est, je n'aurais jamais accepté ce projet si ça n'avait pas été Eddie et Jacques.
20: C'est la vérité, parce que c'est des mariages en blanc, sinon, vous voyez. Donc, que là, ça dure, c'est beau.
21: Non, mais c'est bien, tous les trois. Enfin, moi, ça me fait énormément plaisir. Bon, Eddie.
20: Et moi.
21: Bah oui, non, mais en même temps, j'ai pas l'impression qu'on soit vraiment quittés.
22: Même si on ne se voit pas souvent, c'est comme si on s'était vu hier. Je crois que tous les trois, on s'accorde très bien.
20: Ah, bon.

0: Ce qu'on peut dire au public qui va vous découvrir là pour la première mercredi sur scène, il n'y a que des tubes. On connaît toutes les chansons par cœur.
1: Il est vrai qu'on a choisi donc des chansons évidentes parce que le public qui vient, il est venu pour ça.
2: Une chanson que j'admire chez Eddy, c'est Le cimetière des éléphants. En tout cas, c'est une très très belle chanson.
3: Ouais, c'est une belle chanson. Ouais.
2: Ça, j'y ai échappé à ça.
3: Moi, je serais incapable de la chanter.
2: Moi, ce que j'aime bien avec toi, c'est la chanson de Berger. C'est une belle chanson aussi. Ça.
0: Quelque chose de Tennessee.
3: Et moi, ce que j'adore chanter avec Eddy, et c'est d'ailleurs, c'est pas une chanson à moi, c'est une chanson d'Eddy, c'est Couleur Mentalo. Ah, j'adore chanter cette chanson.
2: Elle est belle aussi. Moi, j'adore. Je me suis fait virer de cette chanson. Je me suis fait virer comme un malpropre. Non, parce que cette chanson-là, Couleur Mentalo, moi, je la voyais plutôt piano bar, tu vois, appuyer contre un. Mais là, alors bon, maintenant, ça bombarde et c'est très haut.
3: Mais évidemment, il y a un bar.
0: Alors voilà.
3: Ah oui.
0: C'est-à-dire que à tour de rôle, il y a des duos et pendant ce temps, le troisième pourra.
3: Il va boire.
1: Et voilà. Et dans quel état on va être? On se demande.
3: Bon, bah, quand je chante, ne me laissez pas tomber, revenez devant le micro. Hein.
0: Parce que vous allez aussi chanter en solo. Chacun à votre tour à
1: oui,
0: un moment.
1: Oui, chacun son petit tour, voilà. Non, c'est pour les danseuses qu'on a embêté. Bon,
3: ouais. Ça manque un peu de filles, mais bon.
2: Mais c'est vrai qu'il n'y a pas beaucoup de jeunes filles.
1: Non, mais il n'y a pas de filles dans les musiciens non plus, d'ailleurs.
3: Il manque des violons, parce qu'en général, les violons sont très jolis.
1: Il ne faut pas les emmener en tournée, c'est cause de divorce.
3: Et on va vous raconter que des conneries.
1: Bah, c'est ce qu'on fait de mieux, quand même. Hein. Parce que chanter, c'est pas terrible, mais perdre des conneries, par contre.
3: Ben... Ah, c'était épatant. Alors là, franchement, ça dépasse tout ce qu'on pouvait imaginer. Dites donc, vous avez passé un bon dimanche, alors.
4: Ah, j'en ris encore.
3: Le miracle, c'est qu'on soit encore en vie, hein. C'est bien ce que vient de dire Eddy Mitchell.
4: Eddy Mitchell a commencé par toi.
5: Tu sais ce que tu es, Eddy?
6: Oui, je sais, mais.
5: Tu n'es qu'une vieille canaille.
6: Oui, mais.
5: Non.
6: Canaille,
5: mais pas vieille.
6: Merci.
5: Merci.
6: On peut pas le dire de tous.
5: Non.
6: On
5: rentre pas du tout à dire.
6: Non, c'est vrai.
5: Allons-y.
6: Alors.

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Et une semaine après ses concerts, Johnny publie un album remarquable, Restez vivant, 132 000 exemplaires vendus en une semaine, composé en grande partie par Maxime Nucci, alias Yodelis, et réalisé par Don Was, producteur fidèle de U2 et des Rolling Stones.

0: Un album que Johnny était venu présenter un mois avant sa sortie lors d'une visite surprise à Georges Lang sur RTL un soir d'octobre.
1: Don Was est dans mon studio, je suis ravi de l'accueillir, mais il n'est pas venu seul, figurez-vous que les surprises, on ne les compte plus actuellement dans notre maison, et c'est tant mieux. Who is the guy close to you, Don? Est-ce que tu peux me dire qui est le gars qui est assis à côté de toi?
2: He is the greatest singer in the world.
1: Really?
2: The best.
1: What's his name?
2: His name is Johnny Hallyday.
1: C'est pas vrai.
3: Hello.
1: Qu'est-ce que tu fais là?
3: C'est beaucoup d'honneur que Don Was me fait. On a fait cet album ensemble et que cet album sort et ça a été un moment tellement inoubliable pour moi, tellement formidable,
1: oui,
3: de travailler déjà avec lui, avec tous ces musiciens formidables qui m'ont amené, que pour moi c'était un bonheur, voilà.
1: C'est génial quand même que tu sois venu.
3: Et comme il venait ce soir te voir, je me suis dit, et comme t'es mon pote, je me suis dit, je vais venir aussi. Bon, je vais pas longtemps, mais je vais venir un petit peu, en tout cas au début, voilà.
1: Tu m'as dit, tu restais 10 heures, c'est ça?
3: Non, je suis venu vous faire un coucou, voilà.
1: C'est gentil.
0: Parmi les auteurs de cet album, on retrouve Music et Jeanne Chéral, qui lui signent 7 chansons que le public ovationnera en tournée chaque soir en fin de spectacle. C'est tout manqué. Chansons que Johnny viendra interpréter dans le grand studio de RTL le 15 novembre 2014.

0: le 2 juillet 2015, Johnny entame en effet le Restez Vivant Tour dans les arènes de Nîmes.
1: Anthony Martin, bonjour Anthony.
2: Bonjour Philippe, bonjour à tous.
1: Alors vous en avez vu un des concerts de Johnny,
2: ouais.
1: Mais alors là vous êtes ressorti impressionné.
2: Oui, parce que c'est le tour de chant le plus solide et le plus original de Johnny depuis des années. Il était 22h lorsque le fauve est entré dans l'arène, pantalon et veston en cuir sur chemise satinée rouge vif.
3: Sur le chemin, en arrivant ici, me posez la question, qu'est-ce que je vais vous dire qui puisse vous faire plaisir. Et finalement, rien ne m'est venu. Tout ce que j'ai trouvé à vous dire, c'est merci.
0: La tournée se prolongera jusqu'à l'été 2016. Johnny chante en tout 5 fois à Bercy. Le concert du 29 février 2016 et son 99e Bercy.
4: Retour au rock.
0: En octobre 2015, lors d'un concert au stade Pierre-Mauroy de Lille, Johnny annonce la sortie de son 50e album studio, intitulé « De l'amour », enregistré en 10 jours à Los Angeles, réalisé et composé par Yodelis. Sur scène, il fait découvrir au public son nouveau titre.
5: On va parler musique encore et on va parler de son album Un dimanche de janvier écrit par Jeanne Chéral avec ce titre De l'amour. Mais avant cela, permettez-moi de vous reposer la question, quel titre qui n'est pas de lui, Johnny, aimait-il interpréter en duo avec Eddie Mitchell? On attend vos réponses au 3210.
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5: Nous sommes de retour dans les archives secrètes de Johnny Hallyday. Sa tournée Restez Vivant Tour a démarré en juillet 2015 et s'est prolongée jusqu'en juillet 2016. Une tournée d'un an qui a comptabilisé un total de 90 concerts. Et c'est d'ailleurs pendant un de ces concerts, à Lille, en octobre 2015, que la star a annoncé la sortie de son 50e album studio, intitulé De l'amour.
0: Johnny, tel un bluesman des années 50, chronique les temps difficiles et l'actualité. Les textes signés Miossec, Vincent Delerme et à nouveau Jeanne Chéral, qui lui offre un dimanche de janvier.
12: Des millions de regards et de larmes à peine essuyées.
0: Le 10 janvier 2016, Johnny chante Un pays de janvier sur la place de la République à Paris lors d'une cérémonie en hommage aux victimes des attentats. Été 2016, c'est la fin du Restez Vivant Tour. Le live sortira en octobre. L'enregistrement de ce concert a lieu à Bruxelles en mars 2016, quelques jours après les attentats qui ont touché la capitale belge.
12: Je voudrais dédier ce morceau à toutes les victimes des attentats, ainsi qu'à leurs familles.
0: Le concert se termine sur Quand on a que l'amour de Jacques Brel.
12: À tous les Bruxellois et à tous les Belges. Quand on a que l'amour.
13: C'était important de faire de la musique ce jour-là par rapport à tout le traumatisme qu'il y a pu y avoir de toutes parts, surtout à Bruxelles.
0: Mars 2017, coup de tonnerre pour les fans du chanteur. Johnny annonce via un communiqué posté sur les réseaux sociaux être soigné pour un cancer. On m'a effectivement dépisté il y a quelques mois des cellules cancéreuses pour lesquelles je suis actuellement traité, annonce le chanteur sans plus de précision. Johnny, qui avait très mal vécu la médiatisation de ses ennuis de santé fin 2009, réclame du respect pour les siens, de la pudeur et de la discrétion. Le reste du texte est résolument optimiste. « Je vous rassure, je vais très bien et suis en bonne forme physique. Mes jours ne sont aujourd'hui pas en danger », ajoute l'artiste. « J'irai au bout pour tous ceux qui m'aiment. » Et Johnny, déjà maintes fois revenu de loin, termine son message par ces mots « À bientôt, sur scène ». 2 mois plus tard, il s'adresse à ses fans sur les réseaux sociaux.
12: « Merci, merci du fond du cœur, tous ces messages de soutien que vous m'avez donné. Je vous aime profondément, moi aussi. Vous me manquez, mais on va se voir très bientôt. »
0: Il était en effet bien présent, sur scène, pour les 17 concerts de la tournée des Vieilles Canailles. Johnny Hallyday, Eddie Mitchell et Jacques Dutronc, au micro de Stephen Bellery sur RTL.
13: On était un peu frustrés parce que la première fois qu'on l'a fait, on n'a fait que 6 jours. Comme on s'entend bien sur scène et qu'on s'amuse bien, je pensais que ce serait bien de refaire ça, mais un petit peu en province. Ouais, j'ai appelé Jacques et dit, on dit, qu'est-ce que vous en pensez si on remettait ça? Ils m'ont dit, bah, super, ouais.
1: Ils n'ont pas hésité une seule minute.
13: En tout cas, Jacques, non, mais bon, Eddie est toujours un peu plus prudent. Hein, mais
4: C'est une idée de Johnny. Donc Johnny, quand il a des idées, c'est difficile de lui dire non. C'est qu'il dit, ouais, pourquoi on mettrait pas ça? Moi, je dis, mais enfin, ça va pas faire réchauffer. Non, pas du tout, bon d'accord.
14: On peut rien lui refuser. Et en plus, là, j'étais même pas en FaceTime, c'était uniquement audio. Il a un tel sourire qu'on peut pas refuser. Non, mais bon, non, mais moi, ça me fait plaisir parce que j'ai un tel bon souvenir de camaraderie qu'aucune raison de refuser, malgré que ce soit une tournée, parce que là, on est au bar, je veux bien, mais tourner dans toute la France, là, dans tous les sens, c'est pas mon truc, vraiment. C'est fatigant. Non, j'ai dit, vu les impôts que j'ai à payer, j'ai dit oui.
4: Mais c'est pas une tournée réellement, puisqu'on fait 14 dates sur 2 mois, et qu'en plus, on rentre tous les soirs à la maison, ça va aussi. Et puis, bon, c'est charmant, parce qu'on s'entend bien tous les trois, et que ça a été un succès formidable.
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0: Juin 2017, les trois copains offrent 1 mois de tournée en France avec ces Vieilles Canailles. 17 concerts, le dernier à Carcassonne le 5 juillet. Malgré ses ennuis de santé, Johnny Hallyday enregistre 10 titres pour un nouvel album. Les premières sessions d'enregistrement débutent à Los Angeles, où Johnny enregistre également un duo avec son copain Eddie Mitchell. La chanson « C'est un rocker » paraît en novembre sur l'album « La même tribu » d'Eddie Mitchell. Cette chanson est le dernier enregistrement de Johnny Hallyday, sorti de son vivant.
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0: En novembre, il est hospitalisé pour détresse respiratoire. Une fois de plus, il faut démentir les rumeurs de mort qui se propagent à intervalles réguliers désormais sur les réseaux sociaux. Mais le 5 décembre 2017, à 22h10, Johnny, l'idole de tant de générations, la légende, celui qu'on aimait appeler le taulier, le patron, s'éteint à l'âge de 74 ans à son domicile de Marne-la-Coquette.
17: Bonsoir, on est tous sur le choc. Les mots nous manquent, ça on ne sait plus quoi dire parce que on pensait que ça n'allait pas arriver. On pensait tous que Johnny avait cette force incroyable et qu'il allait se battre fuck ce cancer, comme il le disait. Et malheureusement, ce soir, cette nuit, la nouvelle est tombée.
0: En 2018, son épouse Laetitia revenait sur ses derniers instants sur RTL.
18: J'ai quitté la chambre 5 minutes pour aller... Il y avait nos amis, notre ami Jean-François Piège qui était là. Johnny lui avait demandé de cuisiner quelque chose pour lui ce soir-là. Mm-hmm. Et j'ai quitté la chambre 5 minutes pour aller chercher le plat qu'il lui avait préparé. Et on ne m'a jamais laissé rentrer dans la chambre. La porte est restée fermée en me disant qu'il fallait que je reste derrière. Et là, j'ai compris. J'ai compris dans le regard de Daniel Dosres qui était dans la chambre avec lui, son coach. Et j'ai compris dans son regard que c'était fini.
0: Et c'est une France en deuil qui se réveille ce matin du 6 décembre. Dans les jours qui suivent, on assiste à une avalanche d'hommages en France, mais aussi à l'étranger. Aux États-Unis, le New York Times et CNN parlent de Johnny comme du Elvis Presley de la France. Le 9 décembre, près 1 million de personnes se massent sur les Champs-Élysées et autour de l'église de la Madeleine à Paris. 15 millions de téléspectateurs sont devant leur poste. Le cortège funéraire descend l'avenue des Champs-Élysées, suivi par 700 motards.
19: Certains, à la manière de Johnny, sans casque, les cheveux au vent, aujourd'hui sous ce soleil parisien.
0: puis traverse la place de la Concorde jusqu'à l'église de la Madeleine.
20: Quel accueil,
2: Les bouquets de fleurs qui sont lancés sur le corbillard, sur la voiture, au fur et à mesure de son avancée sur la rue, dans la rue royale. Et Laetitia est derrière la voiture. Laetitia est descendue de la voiture.
20: Elle est à pied, elle suit la voiture, cette voiture qui est vitrée et à travers laquelle on peut bien sûr voir le cercueil blanc de Johnny Hallyday.
2: Laetitia qui tient dans ses bras Jade et Joy, ces deux filles de 13 et 9 ans que Johnny et Laetitia ont adoptées. Évidemment, on se souvient, Laetitia et Johnny ont adopté Jade en 2004, Joy en 2008. Et toutes les trois, c'est une image bouleversante. Elles sont à 2 mètres derrière la voiture vitrée où repose Johnny dans son cercueil. Et ils avancent à pas très lent, sous les applaudissements, en direction de l'église de la Madeleine.
21: Je sais que vous vous attendez à ce qu'il surgisse de quelque part. Il serait sur une moto. Il avancerait vers vous.
0: Dans l'église, toutes celles et ceux qui un jour ont croisé la route de l'idole sont là.
22: Johnny Hallyday, qui était-il? Cherchons les mots. Un alchimiste, un voyageur, un aventurier, un combattant, un caméléon, un athlète, un artisan, un artiste, un fédérateur.
0: Et comme il l'avait souhaité, Johnny Hallyday est inhumé quelques jours plus tard sur l'île de Saint-Barth, dans les Antilles, son refuge.
23: Ne prenez pas le deuil. C'est moi qui vous le dis. Ça noircit le blanc de l'œil et puis ça enlaidit. Les histoires de cercueil, c'est triste et pas joli. Reprenez vos couleurs, les couleurs de la vie. Alors, toutes les bêtes, les arbres et les plantes se mettent à chanter à tue-tête, la vraie chanson vivante, la chanson de l'été. Et tout le monde de boire, tout le monde de trinquer. C'est un très joli soir. Un joli soir d'été. Et les deux escargots s'en retournent chez eux. Et ils s'en vont très émus, ils s'en vont très heureux. Comme ils ont beaucoup bu, ils titubent un petit peu. Mais là-haut dans le ciel, la lune veille sur eux.
0: La bataille d'héritage qui suivra la disparition du chanteur ne changera rien à l'amour que lui portait le public, toujours présent. Ce public à qui Johnny a tout donné, lui qui a partagé nos vies pendant plus de 60 ans sur scène, jusqu'à la fin.
24: Pour moi, le public est vital. J'ai vécu dans un milieu où on ne se prend pas pour un dieu. Il y a toujours quelqu'un mieux que vous. Quand je tends la main, c'est très important. Parce que c'est en fin de compte le seul contact de chair à chair, je veux dire, que j'ai avec eux. Je crois que je suis plus vrai avec eux qu'un acteur. Je ne joue pas quand je suis avec eux. Il y a le plus beau compliment que j'ai jamais reçu, je ne sais plus à qui ils ont dit ça, mais il y a quelqu'un qui a demandé pourquoi vous aimez Johnny. Et il y en a un qui a répondu, parce que c'est le seul chanteur qui transpire pour moi.
25: Vous savez, tous les jours, je me dis que j'ai vraiment de la chance d'avoir un public comme vous. Merci.

0: Et si vous en voulez encore, rendez-vous sur l'application RTL dans la rubrique podcast. Vous pourrez retrouver un podcast signé Laurent Marsic, toujours, intitulé Johnny, 30 archives secrètes. Demain, nous entamerons une nouvelle saga consacrée à un kid, le kid de Minneapolis, à savoir Prince. Avant cela, nous accueillons David. Bonjour David.
1: Bonjour.
0: David, vous avez appelé le 3210.
1: Oui, tout à fait.
0: Vous me confirmez, hein, c'est bien ça.
1: Tout à fait.
0: Et alors David, vous êtes en train de ranger chez vous avant de partir en vacances.
1: Exactement.
0: Donc ça veut dire profiter que tout doit être nickel avant de partir, c'est ça?
1: Exactement. Profiter d'un petit peu de moments de calme qu'on n'a pas toujours le temps d'avoir le reste de l'année pour pouvoir partir de façon sereine, profiter un petit peu des vacances, oui.
0: Et donc, pour pouvoir, désolé, hein, parler du retour déjà, mais ça veut dire que quand vous allez rentrer, tout sera nickel. C'est pour ça que vous préparez tout.
1: Exactement.
0: Ouais. pour pas avoir
1: de regrets, en tout cas, en commençant, pour commencer à travailler, hein, tout à fait.
0: Donc, direction l'Italie.
1: Ouais,
0: c'est vaste, mais vous allez où en Italie?
1: Aller dans la famille de ma compagne du côté de Teramo, c'est dans les Abruzzes, hein, donc c'est une région qui est pas très touristique. Beaucoup moins touristique que la Toscane ou les Pouilles, et qui est très très agréable et encore préservée du tourisme de masse comme les Marches, aussi, deux régions que je vous conseille, sans être confronté au déferlement des foules dans
0: je comprends bien.
1: Ouais,
0: c'était l'astuce de David. Et puis j'imagine que là aussi, comme partout en Italie, vous allez bien manger, David.
1: Oui, ça c'est en Italie, peu importe la région, d'ailleurs, je pense que on mange bien partout.
0: C'est un petit peu comme en France aussi. Là, il faut quand même le dire. Dans chaque région, on mange très bien. David,
1: exactement,
0: vous savez que même en Italie, vous avez tout à fait le droit d'écouter RTL Raconte, en tout cas
1: exactement,
0: d'écouter les podcasts via l'application RTL. Vous nous avez écoutés en direct. Et vous, alors, la question, c'est vrai que parfois c'est très facile et parfois on est un peu vache, mais on l'assume complètement. Quel titre qui n'est pas de Johnny? Johnny aimait-il interpréter en duo avec Eddie Mitchell? On ne vous a pas stipulé que c'était un titre d'Eddie Mitchell, mais vous avez la bonne réponse.
1: Donc c'est bien Couleur Mentalo.
0: Exactement, Couleur Mentalo, interprété par Johnny et Eddie Mitchell. Une bonne réponse est donc pour vous le nouveau livre d'Alex Vizorek. Alex, que vous retrouverez dès la rentrée pour le kit ou double. On vous l'envoie très rapidement. Vous ne l'aurez peut-être pas avant de partir en vacances, si vous partez demain, mais en tout cas
1: d'accord,
0: pour votre retour et pour passer des bons moments. Merci David.
1: En tout cas, un grand merci pour vos podcasts, ils sont toujours passionnants. Johnny, que j'avais eu l'occasion de voir avec les vieilles canailles sur la tournée à Bercy, c'était un grand moment. Sans être un grand fan, en tout cas, ça reste un grand artiste qui reste immortel dans l'esprit de la plupart des Français.
0: Eh bien, je pense que vous parlez au nom, effectivement, de beaucoup de Français. Merci beaucoup, David. Bel été.
1: Merci
0: et belles vacances. À bientôt. On se retrouve demain, bien sûr, en direct à partir de 13h30. Là, maintenant, il faut y aller. Je m'en vais sur la pointe des pieds pour vous laisser la place, ma chère Isabelle. Bonjour Isabelle.
2: Bonjour, comment allez-vous?
0: Mais très bien.
2: Mais passez-nous voir dans le studio, venez nous faire la bise.
0: Je prends la commande des glaces. Quel parfum pour vous, Isabelle?
2: Alors, moi j'aime bien citron, j'aime bien fraise, j'aime bien framboise, j'aime bien pistache.
0: On est sur du sorbet donc.
2: Ouais.
0: Ok, on prend les commandes et voici les grosses têtes, les meilleurs moments. Bel après-midi.
2: Merci Bérénice. Effectivement, c'est reparti avec Jérémy Ferrari, Laurent Baffi, Isabelle Mergaud, réunis le 29 juin 2023 pour boucler la saison avec une passion un peu inattendue pour les bolides rouges.
3: Vous êtes fan de Jérémy Ferrari à ce point?
4: Elle m'a dit en loge, si on, parce qu'on doit prendre l'avion pour aller à Carcassonne dans la délocalisation, elle m'a dit, comme j'ai très peur de l'avion, j'aurais été assise à côté de toi.
5: Non. Et si on prend l'avion, est-ce que tu seras là quand je prendrai l'avion?
4: Comme si je pouvais gérer un crash.
5: Oui. Eh ben oui, je pense que tu peux.
4: En fait, tu veux mourir avec moi. C'est
5: non,
4: joli, c'est chouette, hein.
5: Ben ça, c'est que t'as pas une tête de fait divers.
2: Oh, moi, je trouve que
6: si. Si, moi aussi,
2: beau,
6: ouais.
2: Mais il a en même temps une tête de fait divers.
5: Il y a des gens, ils ont des têtes de fait divers.
4: Qui, par exemple?
5: Ah, je dirais pas des noms.
4: Max Boubi, il a la gueule à mourir dans un avion.
6: Bah, moi.
5: Voilà.
6: T'as quand même une tête à enterrer de la joggeuse dans l'aine, hein, toi.
3: Ah bah ça tombe bien parce qu'elle est joggeuse.
5: Ah oui, mais j'habite pas à l'Aisne.
6: Dans l'Aisne.
3: Je pense même qu'elle sera en jogging dans l'avion, je la connais.
5: Non. Je vais faire des efforts pour la Carcassonne.
3: Ouais. C'est rare quand vous faites des déplacements avec nous en plus. Je suis très touché.
6: Vous m'avez jamais emmené en province, Laurent Ruquier.
3: C'est pas vrai.
6: Non, jamais.
7: Pose-toi les vraies questions.
3: Parce que vous n'êtes pas disponible, Max. Si. Mais autrement, vous. Alors, écoutez, l'année prochaine, je vous promets le premier. Tiens, écoutez, c'est pas compliqué, regardez.
6: Allez. Alors, c'est quoi la date? Alors,
3: j'ai
6: quoi
3: le planning.
6: Mais la vraie, hein, pas la fausse.
3: Le
6: la
3: 31 août, vous serez à la foire de Chalon, à Chalon en Champagne.
6: Ah, je peux pas parce que je joue à Nantes.
3: Et ben voilà.
7: Mais tu crois qu'on n'est pas au courant?
6: Ah merde.
3: Et voilà. Et
5: ah, parce que le 31 août, vous commencez carrément en province?
3: Absolument.
5: À Chalon, en quoi?
3: À Chalon, en Champagne, c'est pas pour vous, ça.
5: Pour moi, ça, hein.
8: Dans le 51.
3: En revanche, le 18 octobre, Saint-Raphaël, va y avoir de la demande.
6: Ah, moi, je suis là, présent.
3: Allez, c'est je parti. Le note.
6: 18 octobre,
5: moi,
6: Saint-Raphaël.
5: Moi, je suis là partout. Voilà.
6: Ouais. Ah. Je suis là partout.
3: Ah, bah, je vous emmène partout, Isabelle.
6: Et je serai chambre 407, Laurent Ruquier.
3: Mais enfin, écoutez, arrêtez d'imaginer que
6: je... Non, mais pas du tout, je rigole, mais les gens savent que c'est faux. Hein. Ben, c'est en plus, ça fait au moins 3 mois que je suis avec Stevie, je peux pas être partout. Je peux dire que je l'ai vu, la Joconde.
3: Vous m'attirez absolument pas, monsieur Boublil.
5: Il attire personne.
6: Oh. Oh, t'es dégueulasse. Franchement, non, ça c'est dégueulasse.
9: Non, mais soyez pas comme ça.
5: Non, oh si, parce qu'il a une peu, on a envie de le protéger. On n'a pas envie de coucher.
3: Ah oui. Avec Max?
5: Oui.
6: Ah, ça met... ah ouais.
5: Moi, j'ai envie de le prendre dans mes bras, de lui raconter une petite histoire.
7: Non, mais c'est vrai que Max n'a aucun sexe à pile.
6: C'est pas vrai. Non, attends, il y a des meufs qui disent que je pue le cul.
5: Non, après,
6: j'aurais fait l'amour.
5: Oui, mais... Tu pues du cul. C'est pas pareil.
7: Moi, je pensais pas que ça aurait baisé comme ça à Londres, Laurent.
8: Je suis d'accord avec toi, Laurent.
7: C'est incroyable ce qui s'est passé.
8: Ouais, on a mais tout filmé.
3: Mais pas du tout.
5: Non, ouais.
3: Franchement, j'ai même été déçu. Je trouvais que c'était... Ouais. Voilà.
7: Mais c'est vrai que Jean-Marie Bigard avec Roselyne Bachelot, on s'y attendait pas quand même.
8: Surtout qu'elle était en pleine période d'ovulation. Et que Jean-Marie avait envie de construire.
6: Oh, il va être beau l'enfant, putain.
3: On peut passer à une première citation.
6: Avec joie.
3: Pour Laura Essel, qui habite Argenteuil, dans le Val d'Oise, qui a dit « Dire à une femme qu'on l'aime, c'est dire à toutes les autres qu'on ne les aime pas. »
5: Sacha Guitry.
3: Pour Brahim Atlan, qui habite Paris 14e, qui a dit « Pourquoi les généraux sont-ils si bêtes ? C'est parce qu'ils sont recrutés parmi les colonels. »
8: Clémenceau.
3: Clémenceau, non.
7: C'est un humoriste ?
3: Un humoriste, non, mais quelqu'un qui avait de l'humour.
5: Wilson Churchill ?
3: Ah non, c'est français. C'est
7: Jacques Brel ?
3: Ah, Jacques Brel.
5: De Gaulle, là,
3: c'est Jacques Brel. Pas de Gaulle.
6: Oh, le maréchal Pétain. Non,
10: attends, qui avait de l'humour, de Gaulle. C'est le premier
7: Bijard.
3: C'était pas politique.
6: Bijard, pas politique.
8: C'est pas un militaire non plus.
7: C'était un artiste.
10: Moi, je pense que c'était un auteur.
3: Il aimait les militaires, mais ce n'était pas...
7: Chazot !
3: Non, mais...
7: Comment ça, il aimait les militaires ?
3: Bon, je veux dire, par là, il aimait l'uniforme, oui.
6: Ah, il était plutôt de droite.
7: Jean-Claude Brialy.
3: Pardon ?
7: Jean-Claude Brialy.
3: Non, avant Brialy. Bon bah lui, écoutez, ce qu'on va faire pour le petit, c'est qu'on va lui donner les dates, ouais. Comme ça on va être tranquille. 1889-1963.
8: Ah bah c'est comment il s'appelle? Oh là là, j'ai un trou.
7: Oh, c'est André Gide.
8: Jean Cocteau.
3: Voilà, ah, Jean Cocteau.
6: Il aimait les militaires, Jean Cocteau.
10: Effectivement.
6: Plutôt les garçons, quoi.
7: Qui, rappelons-le, habitait dans le marais.
3: Oui. Ouais.
6: Et avait un petit chien.
3: Rien de grand ne se fait sans chimère. C'est la citation suivante. C'est très joli. C'est pour Roland Guillon, qui habite Souston. Je la répète, qui a dit rien de grand ne se fait sans chimère.
7: C'est pas
8: Churchill.
3: Churchill, non.
7: C'est pas jeune, ça. Hein.
3: Ah, c'est pas jeune.
10: Mark Twain. Je pense que c'est un Français qui l'a dit,
3: qui
10: est décédé.
3: Un Français du 19e siècle. Voilà. Académicien français. Auteur de Qu'est-ce qu'une nation?
8: C'est pas Victor Hugo.
3: Non,
8: Ernest Renan.
3: Ernest Renan. Bonne réponse de Paul Alcarat. C'est Ernest Renan. Pour Catherine Soulard, qui habite Port-de-l'Âne. Vous savez que vous êtes trop gros quand vous avez des bourrelets sur le front.
8: Et Bernard Mabille.
3: Vous avez dit
7: Pierre Doris.
3: Pierre Doris, bonne réponse de Laurent Beuf.
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0: occupé de moi.
1: Eh bien, c'est pas mal. Occupé, c'était Marc Lavoine et Patrick Fiori sur RTL. La fête de fin d'année des grosses têtes a pris une tournure très très très différente. Ariel Dombal, Jérémy Ferrari et Liane Folly s'en souviennent encore. C'était le 6 juin 2024.
2: Question qui concerne un de nos auditeurs qui va être content aujourd'hui parce que pour cet auditeur, ça va être la consécration. Je ne connais pas son nom, mais il m'écrit à peu près tous les 15 jours sous ce pseudonyme qui s'appelle Carmin Rictus. Et Carmin Rictus m'écrit, mais pourquoi vous n'en parlez pas? Pourquoi vous n'en parlez pas? Mais de quoi? Peut-être grâce à son pseudonyme, vous allez trouver de quoi je ne parle pas et ce que je fais enfin aujourd'hui et qui devrait faire plaisir à Carmin Rictus.
3: C'est Carmin ou Karma ?
2: Carmin, comme le carmin.
4: Comme le carmin, comme le rouge.
3: Carmin Rictus. Oui. Alors c'est lié à quelque chose lié au visage, à une expression du visage.
2: Du visage, non.
5: Une peinture.
2: Et alors il y a, je veux dire, je peux pas être passé une semaine et ça dure depuis 2 ans sans que Carmin Rictus, bon, qui a pas non plus sur Instagram, qui a 357 followers sur.
3: C'est pas dingue.
2: Ah quoi ça tiens, parce que j'avais commencé à dire, j'ai posé une question là-dessus avant l'été, il en avait 357.
3: Ça a monté.
2: Et là après. L'été, il en a 367.
5: Ah bah, il va arriver à Dua Lipa bientôt.
3: C'est le
5: là.
3: Début de la gloire.
2: Il n'est pas au rythme de Dua Lipa, mais vous voyez, ça commence à fonctionner.
3: Est-ce que ça a un rapport avec le rouge d'RTL, le
2: non,
3: rouge carmin?
2: Non. Carmin Rictus insiste tellement depuis des semaines et des semaines que je me suis dit, je vais lui faire plaisir, j'en peux plus. Puis surtout, ça y est, il va me lâcher ce Carmin.
3: Alors, il a une passion, il a envie que vous parliez de quelque chose.
2: Oui, absolument.
6: Ça a un rapport avec Rictus ou avec Carmin?
2: Ça a un rapport avec son pseudonyme sur Instagram, en tout
6: mais
2: cas.
6: Mais les deux mots.
2: Carmin Rictus.

0: Un chanteur, on va dire plusieurs.
1: Ah, c'est un groupe. Donc.
2: Ah oui, mais avec un boys main. Band.
0: Un boys band, non.
1: Mmh. Ils sont morts?
0: Oh non, il doit y avoir des vivants dedans. Parce que,
1: français ou pas?
0: Ils sont parfois en concert, puisqu'il me dit, ah, n'oubliez pas d'annoncer quand même que Alain Pouvenert et Christian Padovan font leur nouvelle tournée.
1: C'est des stars des années 80?
0: Ah
2: les
0: oui,
2: Pink c'était... Floyd, mais il manque des lettres.
0: Ah, les Pink Floyd.
1: Ah oui, ah, il manque beaucoup de lettres. Il manque un K, il manque un Y, par exemple.
3: Alors là, Dari... Moi, j'ai Johnny Hallyday, mais il faut en changer quelques-unes aussi.
0: Alors là, Dari Boudboud, vous me faites penser à un post que j'ai vu il n'y a pas longtemps sur Instagram de quelqu'un qui a dit « C'est marrant, parce que si on change 18 lettres à bonne année 2025, ça donne « Allez tous vous faire enculer ».
1: Je l'ai, c'est Martin Circus.
0: Quoi ?
1: Martin Circus.
0: Oui. Martin Circus.
1: Ah, voilà.
3: Ça, il a eu la réponse complémentaire.
0: Carmin Rictus, c'est l'anagramme de Martin Circus, et ça fait 2 ans que que le fan club officiel, parce que c'est le fan club officiel des Martin Circus, alors m'écrit. Alors, j'ai loupé l'occasion au mois d'avril dernier parce qu'il y avait une expo Martin Circus.
1: Ah bon?
0: Ah oui, rue de Madrid à Belfort.
2: Ma Marilyn.
0: Mais quand même, c'est vrai que Marilyn, ça a été un énorme tube.

0: là, j'aurais fait plaisir à Carmen Rictus.
1: Ouais,
0: mais maintenant, tu m'écris plus. Ça y est, on les a fait, Martin Circus. Le chanteur leader a fait d'ailleurs une très belle carrière solo ensuite.
1: Oui. Gérard Blanc.
0: Gérard Blanc, qui a fait un tube avec Notre Histoire, je crois.
2: Mais on démarre une autre histoire.
3: Il a fait Les Bronzés, c'était vachement bien.
0: Mais non, non, ça c'est Michel Blanc. Ah,
4: Gérard Blanc, c'était génial.
0: Et effectivement, Gérard Blanc, hélas, n'est plus de ce monde. Mais il reste un ou deux chanteurs des Martin Circus qui continuent à tourner à travers la France. Voilà, je l'ai fait, je l'ai dit.
5: Bravo.
0: Je fais plaisir à tous les auditeurs. Parlons plutôt pour Florence Benoît, qui habite le Canet dans les Alpes-Maritimes. Parlons plutôt de Jack Nicholson. Qu'est-ce que Jack Nicholson a appris d'étonnant à l'âge de 37 ans?
3: Il était papa?
0: Non.
4: C'est quelque chose sur sa vie.
6: Ses parents n'étaient pas ses parents, non? Il n'y a pas une histoire
7: oui,
6: comme ça.
7: Oui, c'est ça.
0: Pardon.
6: Que ses parents n'étaient pas ses parents.
0: C'est pas ça.
3: Qu'il était
6: mais
3: adopté.
6: Il y a un truc là, comme ça.
7: Une question.
0: Alors, on se rapproche.
4: C'est lié à sa filiation.
0: Alors, c'est lié, effectivement, à sa filiation.
7: C'est que sa mère et en même temps sa sœur ou quelque chose comme ça.
6: Oui, oui.
0: Ne riez pas, c'est la bonne réponse.
7: Oui, c'est ça.
3: C'est dingue.
4: Ah, c'est embêtant.
7: Oui, oui.
3: Mais on vient d'apprendre une deuxième chose, du coup, c'est que Jack Nicholson vient de Lille. On savait pas ça.
0: Jack Nicholson, effectivement. Oui, oui. A découvert à l'âge de 37 ans que sa sœur était sa mère. C'est effectivement quelque chose d'assez étonnant. Elle s'appelle June. Elle est enceinte quand elle a 17 ans d'un homme déjà marié. Pour éviter un scandale et une honte familiale, il est convenu qu'elle confiera son bébé à sa mère et qu'elle prendra le rôle de sa sœur. Il vit encore, hein, Jack Nicholson.
4: Et sa sœur?
0: Ah bah, et ta sœur à toi.
4: Et ta mère.
3: Ok, d'accord. Gratos, violent.
0: Bob, je vais vous parler de Bob maintenant, et ce sera la question suivante pour Jean-Philippe Verin. Il est célèbre, Bob. C'est un ours, mais pour quelle raison Bob est-il célèbre? De quel ours s'agit-il?
4: C'est un vrai ours?
0: Ah, bah c'est un vrai ours.
7: Alors, est-ce
0: non,
7: que...
0: il n'a pas existé en vrai.
4: Ah, mais... c'est un ours de fiction.
7: Est-ce que c'est un ours qui se mange?
0: Ah non, ce n'est pas un nounours au chocolat.
6: Ah, c'est Winnie, Winnie l'ourson?
0: Bah non, puisque non. C'est Winnie et pas Bob.
7: Ben oui.
0: Elle
4: est-ce
0: est
4: que
0: con,
4: c'est
0: hein.
4: une... Il pourrait avoir un pseudo. Ouais.
3: C'est une peluche.
0: Alors une peluche, ils ont fait des peluches.
4: Des bisounours.
0: Ça existait en peluche.
3: Donc c'est un personnage de dessin animé.
0: De dessin animé, il y a eu des petits dessins animés.
3: Un
0: dans...
3: film.
1: Mais un film.
0: Un film
3: une
0: non
3: plus. Une bande dessinée.
7: Alors il est de quelle nationalité?
0: Oh bah...
4: Américain.
1: Il est russe, non?
0: Ah bah il est... Bob. Oui, il était en ours.
8: C'est l'ours.
1: Ah bon?
8: C'est l'ours de Bonne Nuit, les petits.
0: Ah non, il s'appelle pas Bob.
4: Non, il s'appelle...

0: Nounours.
1: Il est français, Bob.
2: Pour ah, il est français.
1: Ah, ouais, ouais, ouais.
3: Il
1: est
3: vient d'un livre.
2: Il est vieux.
1: Ah, il est vieux.
2: Bah, il a quel âge?
1: Ah, il est né en 1931.
4: Ah, quand même.
1: Ah, ah non, oui. Pardon. Lui est né en 1900. Oui, 31.
4: C'est pas ça. Le petit ours brun?
1: Non, non, non, non. Alors, vous l'avez oublié, hein, mais.
4: Ah,
1: mais.
4: On a joué avec, à votre avis?
1: Ah, c'est une sorte de mascotte, Bob.
4: Est-ce que c'était pour une marque? Il représentait une marque?
1: Alors, j'ai sa date de naissance exacte. La marque est née, elle, en 1931.
4: Ah. Ah, donc le logo marque. D'une marque. Alors, ah, c'est pas Prosper Youplaboum, maintenant
1: non,
4: c'est Prosper.
1: La marque est née en 1931, mais Bob, lui, n'est arrivé qu'en 69.
2: Il est grand?
1: Alors, c'est pas par hasard qu'il s'appelle Bob, ça pourrait vous aider.
5: Alors, c'est une marque de chapeau. De chapeau.
1: De chapeau, non. Non
2: des soutifs?
1: Non, non, non.
4: Petit bateau?
1: Non, non.
4: Des soutifs?
1: Non, c'est son
2: nom. Parce que Rob, c'est Robert, et Robert, c'est le nom argotique de...
1: Non, non, non, c'est parce que c'est son initial qui compte.
4: B.O.B.
1: Non, pas B.O.B. Ça, c'est la fameuse histoire sur Brigitte Bardot.
4: Oui, c'est ça.
2: Oui, oui, oui.
4: Quand on fait tatouer.
1: Brigitte Bardot s'est fait tatouer ses initiales sur les fesses. Et le jour où elle a ouvré sa culotte, son mari lui a dit, c'est qui ce Bob?
4: Oh, c'est chic.
1: Je suis obligé quand même de vous donner tous les... C'est quoi son initial?
4: B-O-B.
1: Mais non, son initial.
4: C'est B-B-B.
1: Bon.
4: B. Mixa bébé.
1: Mais non, Mixa bébé, non.
2: Biberon.
1: Mais non.
4: Est-ce que c'est...
5: Bon, est-ce que c'est Burberry?
1: Non.
4: Est-ce que c'est rapport à l'hygiène?
1: Si vous posiez des questions sur l'ours en lui-même.
3: Est-ce que l'ours est rose?
1: Non, il n'est pas rose. Ça, c'est intéressant.
2: Il a une couleur.
5: Alors, il est bleu.
1: Il est bleu.
5: Il est bleu.
1: Il est bleu.
5: Alors, ça veut dire pour les enfants.
4: Ah, but à gaz!
1: But à gaz! Bonne réponse de Christophe Beaugrand.
4: J'ai failli exploser.
2: Non, j'ai pas compris, j'ai cru qu'il avait dit but à gaz.
4: Non, but à gaz.
1: L'ours bleu de but à gaz s'appelle Bob.
2: Ah oui.
1: But à gaz, c'est les bonbonnes de gaz.
4: Et oui, c'est un petit, c'est très mignon.
2: Et je savais pas qu'il y avait un ours, parce que moi j'habite dans la forêt.
1: On s'en fout. Regardez, on l'a vu,
4: non, on s'en fout.
1: On l'a vu dans toutes les publicités.
2: Ah oui.
1: Ça fait des années que l'ours bleu, l'ours bleu but à gaz existe. Et bien maintenant, vous le saurez. Il s'appelle Bob.
6: 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Allez, retour tout de suite à notre meilleur, à nous meilleur moment des grosses têtes en 2024.
1: Bon, on va peut-être pouvoir passer à une question,
7: non,
1: quand même.
7: Non, surtout
2: oui,
7: pas.
2: Oui,
7: on question. Est trop heureux sans question. Parce que c'est ça qui est dingue. On est 7 personnes, on se connaît pas dans la vraie vie. Sans vous, on se rencontre.
3: Attends. Nous, on se connaît tous dans la vraie vie, hein.
7: Non, mais.
1: Et je tiens à préciser à nos auditeurs que je ne vais pas en week-end en couple avec Johan Rioux à Vienne. C'était un voyage des grosses têtes où on était 40. Oui, Ariel en faisait partie, d'ailleurs.
5: C'était une merveille.
7: C'est un voyage historique des grosses têtes.
5: Oui.
8: Mais moi, je n'ai pas été invitée, d'ailleurs.
3: Non, parce que c'était un voyage historique.
1: Ah non, écoutez, vous n'allez pas nous la jouer, Isabelle Mergo, qui à chaque fois dit qu'elle n'est pas invitée. On vous invite, vous venez pas, c'est pas de notre faute.
2: Ça fait des
1: Vous étiez invité au bowling. Voilà, et vous êtes venu au bowling.
5: Non, mais... On m'invite qu'au bowling, alors.
3: C'est vrai que c'était pas le plus classe.
1: C'est pas vrai, on vous a invité à Londres, vous n'êtes pas venu à Londres.
4: Pas, tu vas
9: et même à Athènes. Athènes aussi, moi je me souviens, je voulais te rencontrer là-bas.
4: Mais Marcella, fais pas la tête, dans 15 jours on part à Kiev, viens.
7: Mais Laurent, je comprends pas cette année. Il y a une rupture dans l'histoire des grosses têtes. C'est la première fois où il n'y a pas de voyage collectif en juin.
1: Eh ben, le voyage collectif, c'était au bowling.
9: C'était la soirée du bowling.
7: Ah, vous avez perdu beaucoup d'argent, il y a plus d'organisation. Vous ne pouvez plus organiser.
8: Mais tu sais, il y a une seule chose qui me rassure, c'est qu'il y a prochainement la loi sur l'euthanasie.
7: Non, je tiens trop à la vie, j'aime la vie.
1: Écoute, je peux m'occuper de toi, mon bichon.
7: Alors Laurent, on fait un voyage en septembre ou pas? Est-ce qu'on le reporte ou c'est annulé?
9: Mais non, enfin, on t'a dit qu'on a remplacé.
7: Ah ouais, mais je suis sûr qu'on va avoir une idée. Qu'est-ce où on pourrait aller?
5: Mais ben le zoo, il y a pas mieux.
7: Aussi Géroé, aussi Géroé.
1: On va aller au zoo.
3: Pourquoi tu partirais?
1: On dit pas un zoo, on dit un zoo.
5: Non, on dit un zoo.
1: Ah non, on dit pas un zoo.
3: Laurent, je veux pas défendre Ariel, mais vous dites gorille. Alors entre elle, il va dire au zoo et vous allez dire gorille.
8: Non, mais la raison que c'est zou.
5: Oui, on dit zou. Oh,
1: bah pour une fois, elles sont d'accord, les deux folles.
3: Non, mais on dit pas zou.
8: On dit parc zoologique.
3: Mais n'importe quoi.
7: Oh. Et pourquoi on n'irait pas alors aux îles Féroé? Aux îles Féroé, c'est loin. Mais pourquoi? Mais y a pas beaucoup de monde.
3: Mais pourquoi tu pars pas en repérage un an et tout rien?
1: Non, mais écoutez, cette année, le voyage a été remplacé par un bowling.
0: Bah, oui, c'était très bien.
1: C'était une belle soirée.
7: C'est formidable. Oh, oui.
1: Ça permet que tout le monde soit là, parce que c'est très difficile de trouver un week-end pour organiser quelque chose où tout le monde va pouvoir se déplacer en même temps à l'étranger.
4: C'est vrai.
1: Alors voilà.
7: Mais t'es tous là. Après
1: non, tout le monde n'était pas là.
8: Non, tout le monde n'était pas là.
3: Alors on a pu faire un voyage, alors.
8: Il y avait cette demoiselle et moi qu'on n'était pas présents.
0: C'était impossible. Toutes
1: Isabelle Mergo non plus. Caroline Diamant non plus.
0: Et bien toutes les personnes qui ont les prothèses de jambes. En même temps, c'est dégueulasse, un bowling pour ces gens-là. Ah oui, c'est pas trop, vous auriez pu y penser, c'est un manque de respect. Faites aussi une soirée trapèze avec Bernard Mabille aussi, vas-y. Ah mais tant qu'on y est. Et alors, il y a une poursuite avec Boublil. Voilà, allez-y, vas-y.
7: La discothèque était géniale après aussi. Parce qu'il y avait discothèque, il n'y avait pas seulement le bowling.
0: Le duplex était ouvert à l'intérieur.
7: C'était un truc de dingue. Ouais.
1: D'ailleurs, il faut quand même dire que c'est peut-être un des meilleurs endroits où on a le mieux mangé depuis longtemps, parmi toutes les fêtes.
8: Si j'avais su.
1: Alors vraiment, parce que Dieu sait qu'on en a organisé des dîners parfois dans des restaurants très chics et tout, où on n'avait rien à bouffer. Ouais. Mais là, je dois dire que c'était...
7: Le saumon était terrible. Le saumon, mais tout.
1: Bravo,
8: il était extra.
1: Au bowling, parce que alors vraiment, on n'a jamais aussi bien mangé. Ah
7: ouais. Et puis c'est
8: pas volonté. Moi, je ne suis pas venue parce que je pensais qu'on n'allait pas manger.
7: J'ai découvert une boisson. J'ai demandé un Schweppes. Il m'a dit il n'y a pas de Schweppes.
1: Oh, il a découvert le Schweppes.
7: Et il m'a offert. J'ai pris 5 verres de tonique. Dès qu'apparemment, c'est comme le Schweppes.
0: C'est ça le Schweppes, c'est du tonique.
7: J'ai passé toute la soirée au tonique. Oh, j'étais bien et tout, quoi. T'as bu un.
3: T'as vraiment personne à qui raconter ça en dehors de l'émission.
0: Et alors, du coup, ceux qui ne sont pas.
7: J'adore être ridicule parce que mon gros set commence à être bon quand on accepte le ridicule.
3: Ah ouais.
1: Bon dès le premier jour.
0: Alors Marcella, du coup, tu as fait quoi ce soir-là? Tu n'étais pas au bowling?
8: Non, mais je ne peux pas te raconter. J'ai travaillé, non, mais hélas. C'est vrai.
7: Où en est ton roman?
8: C'est pas un roman, c'est... D'où est-ce que je te sors que c'est un roman?
7: C'est un essai,
8: je t'ai raconté les sujets.
1: C'est un essai, elle devient rugbyman pour l'Argentine.
7: C'est sûr, alors c'est quoi le thème? J'ai un peu oublié, excuse-moi Marcel.
8: Il me fait exprès, c'est un salopard. Tu fais semblant que tu oublies.
5: Bien sûr.
7: Non, mais je promis, je sais vraiment parce que il se passe beaucoup de choses dans ma vie en ce moment et j'ai
1: Bah oui, il vient de découvrir le Schweppes, faut comprendre.
7: Alors c'est sur le, je crois que c'est sur le rapport homme-femme à travers les sociétés, non?
5: Ah oui.
1: Mais toi aussi t'as un rapport homme-femme
8: pas terrible. C'est un sujet très intéressant. Oui. Hein.
7: Alors c'est sur.
3: Bon, en même temps, Marcella, c'est à peu près la seule personne qui s'intéresse à ton livre, alors. Tu pourrais être agréable.
0: Mais là, Marcella, pourquoi un livre sur le révisionnisme?
1: Justement, c'est un livre sur l'antisémitisme.
0: Ouais, voilà, c'est pour ça que
1: voilà, moi, je retiens ce qu'elle nous dit, Marcella.
8: Il est beaucoup plus... Lui, il est fait exprès, tu sais pourquoi?
1: Non.
8: Tu sais, en ce moment, il y a un tel climat d'antisémitisme que j'ose plus dire que je suis juive. Alors que j'écris un livre sur ça.
0: Oh non. Moi, je me casse. Allez, salut, bonne soirée. Je ne resterai pas à côté de tuer.
7: Vous m'avez sauvé, les gars.
1: Surtout, Ariel, ne le répétez pas à BHL.
5: Oh mon Dieu.
1: Ne vous mettez pas en colère contre Johan Rioux. Après l'émission, il va rentrer chez lui, rue Lauriston, et puis il va pleurer. Et ça, c'est pas bien.
10: 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L'essentiel de l'info en 3 minutes avec vous, Thibaut Dinouel. Bonjour Thibaut.
11: Bonjour Isabelle et bonjour à tous. Il y avait août 2003 et il y a désormais juillet 2026. Le record de chaleur sur un mois entier a été officiellement battu. Le mois de juillet que nous venons de vivre est le plus chaud jamais enregistré par Météo France depuis le début des relevés, en tout cas en 1900. 24,9 degrés en moyenne, c'est un tout petit peu plus que le précédent record donc de la canicule d'août 2003. Des renforts encore attendus dans la Drôme où un incendie a brûlé 150 hectares de forêt. Il est parti hier soir dans le massif du Claps, près de Bellegarde en Diois, dans une zone montagneuse, difficile d'accès. Aucune habitation n'a donc été touchée, mais le feu se propage rapidement. Une cinquantaine d'habitants du hameau de Mont-la-Huc ont été évacués. Julien Courbet, vous l'annoncez ce matin sur RTL, les artistes se mobilisent pour les sinistrés des incendies. Julien Clerc, Renaud, Pascal Obispo, Zazie ou encore Benabar, ils vont monter sur la scène de l'Arkea Arena près de Bordeaux pour un grand concert caritatif le 27 août. Tous bénévoles, bien sûr, pour récolter des fonds pour les sinistrés de toute la France. Et parmi les artistes présents, il y aura aussi le chanteur Gauvin Serse qui nous raconte les préparatifs.
12: Dans ces cas-là, les coulisses, c'est un groupe WhatsApp maintenant. Et c'est à l'initiative de Pascal Obispo qui a réuni un petit peu tous les copains chanteurs qui sont sensibles à cette cause-là. Et je crois qu'on est tous touchés d'être là et d'amener notre petite pierre à cet édifice de solidarité un peu partout en France. Donc déjà, on essayait d'établir le casting et d'organiser tout ça. La partie artistique commence à se mettre en place. Des choix, des chansons et tout ça. Et puis des collaborations, des duos et tout ça. Mais ça va être des très belles choses musicales et du grand partage avec le public.
11: Le chanteur Gauvin Serse au micro RTL de Marie Jiquel. Et cette soirée SOS Solidarité Incendie sera retransmise en direct le jeudi 27 août sur RTL et sur M6. Une opération de secours XXL ce matin en mer du Nord. Une embarcation qui transportait 150 migrants a pris feu au large de Boulogne-sur-Mer. La France et l'Angleterre ont envoyé des bateaux pour récupérer les naufragés. Aucune victime à déplorer. En football, la saison européenne commence dès ce soir pour l'Olympique Lyonnais. Troisième tour préliminaire de la Ligue des Champions contre le Sparta Prague. Match aller ce soir à 20h en Tchéquie avant le retour dans une semaine à Lyon. Et en cas de succès, l'OL devra encore disputer un barrage avant d'obtenir son ticket pour la Ligue des Champions. La météo, fin de la vigilance orange canicule ce soir pour le Doubs, le Jura et le territoire de Belfort. Demain matin pour l'Ain et pour les Deux-Savoie, les températures baissent doucement. Mais attention aux orages encore dans les prochaines heures entre le Languedoc et les frontières du Nord. Demain, le temps devrait être beaucoup plus calme pour tout le monde. Il est quasiment 16h03 sur RTL et c'est le meilleur des grosses têtes avec vous Isabelle.
10: Merci Thibault, on vous retrouve tout à l'heure à 17h. Ariel Dombal, Bernard Mabille et Christophe Barbier remontent plusieurs millénaires en arrière. Le 24 janvier 2024, une histoire de famille vraiment pas banale.
1: Grâce à des tests ADN, on sait depuis 2010 que cette incroyable personnalité est née de parents qui étaient frères et sœurs. De qui s'agit-il ?
13: Oh, un inceste ?
1: Oui, absolument.
13: Shakespeare, un vrai personnage ?
1: Non. Ah oui, ça c'est un vrai personnage.
13: Napoléon.
1: Il y a même toute une exposition là sur lui qui va démarrer le 3 février aux Galeries Montparnasse. Et donc, croyez-moi, c'est un vrai personnage. Et son père et sa mère étaient frères et sœurs.
13: Ah. Oh là là, il était un peu... Il était équilibré.
1: Alors, je ne l'ai pas bien connu, pour tout vous dire.
13: Il était du Nord
1: Alors, du Nord d'un pays, mais pas du Nord de la France. Non.
13: Est-ce que ce n'est pas Toulouse-Lautrec ?
1: Ah non, non,
13: alors,
1: non.
13: Il était de la Norvège, de la Suède ?
1: Non, non, non. Grâce à des tests ADN réalisés en 2010, eh bien, on sait...
14: Est-ce que c'est Richard III ?
1: Richard III, non.
14: C'est un Anglais ?
1: Qu'est-ce que vous dites, Bernard ?
15: Yves Montand.
1: Yves Montand.
15: On a fait des tests ADN.
1: Yves Montand, non.
13: Attendez,
1: non.
13: Il y a quelqu'un qui était artiste ?
1: Ah non, oh non,
13: un homme politique.
1: Alors politique, oui, ça oui.
13: Genre Napoléon.
1: Genre Napoléon, c'est compliqué de vous dire, mais
14: oui,
1: si...
14: parce qu'il y en a qui en Napoléon.
1: Voilà.
13: Non,
1: voilà.
13: Mais est-ce que c'est quelqu'un à l'époque de Napoléon?
1: Ah non, c'est bien avant là.
13: C'est quel siècle? On parle de
1: bien avant. On est dans les années 1300.
13: C'est un roi. Un roi.
15: Charlemagne.
1: Un roi mieux qu'un roi.
13: Charlemagne.
1: Attention,
15: un pape.
1: Attention. Attention, j'essaie de vous piéger quand je dis 1300.
13: 1300 quoi ?
1: Bah non, vous me demandez quelle époque.
14: 1300 avant Jésus-Christ.
1: 1300 avant Jésus-Christ.
13: Ah bah celui qui éclairait là avec les corps là.
14: Diogène.
16: Mais non, pas Diogène, celui qui éclairait avec les corps, là. Il mettait le feu. Il les mettait comme ça, et puis il faisait des torches.
1: Jean-Michel Jarre.
16: Mais non.
15: Pline l'Ancien.
17: Un ancien genre Héraclite, Héraclite, Parménide.
15: Cicéron.
17: Deux siècles avant Jésus-Christ.
16: Oh, mais tu connais que lui.
18: C'est un pharaon. C'est Toutankhamon.
1: Et c'est Toutankhamon. Bonne réponse, Christophe Barbier. Eh oui.
17: Isis et Osiris sont frères et sœurs.
1: Alors, pardon.
17: Isis et Osiris mais sont frères pas les et
1: parents.
17: Sœurs.
1: Mais c'est pas les parents de Toutankhamon, Isis.
17: Eh ben, ils vous dites que c'est pas les parents.
1: Ben, je vous le dis. Qui vous le dit? Ben, moi, je vous le dis. Non, mais je suis entouré de dingues aujourd'hui.
19: Toutankhamon, il a vraiment existé, alors qu'Isis et Osiris, c'était des déesses.
16: Mais Toutankhamon, ça se voyait qu'il était pas normal, il marchait toujours de profil. Il l'était pas, il avait un problème.
1: Et c'est en 1922 que Howard Carter a retrouvé évidemment la momie, le corps de Toutankhamon. Dans les années 2010, on a fait effectivement des tests ADN à nouveau sur la momie, parce que les progrès de la science ont fait qu'on pouvait en savoir un peu plus, et on en a conclu que les deux parents de Toutankhamon étaient bien frères et sœurs.
16: C'était qui les parents?
1: Alors,
17: Isis et Osiris.
1: Ah non, le père serait Akhenaton, voilà.
17: Ah oui, mais il serait.
1: Ah bah oui, on n'est jamais sûr à 100%.
17: Ah oui, alors c'est pour ça que c'est frère et sœur, mais on n'est pas sûr que alors la femme d'Akhenaton, c'est qui la mère?
1: Eh ben, ce serait sa sœur.
15: C'est Martine Akhenaton.
1: Sa sœur Nebeta.
17: Nebeta. Vous... Et alors si ça se trouve, mais si
1: c'est
17: ça se trouve,
1: c'est votre nom de jeune fille. Isabelle Mergot Nebeta.
17: Mais si ça. Ça le fait rire. Mais si ça se trouve. Mais si ça se trouve, c'était pas les parents.
1: Oh bah si ça se trouve.
18: En fait, l'ADN de Toutankhamon est composé de deux ADN identiques. Donc forcément, de frères et sœurs.
16: Oh, monsieur 36-15,
18: mais oui.
16: Lui,
18: 36-15, c'est fini depuis 30 ans. Hein.
15: Vous commencez à nous agacer, Barbier.
1: Oh, la reine du Minitel. 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C'est rue du Départ, dans le 15e arrondissement de Paris. Et à partir là du 3 février, c'est-à-dire là, le 3 février...
17: C'est demain. C'est
1: la semaine prochaine.
17: Oui, mais c'est les Galeries Lafayette.
15: Il est arrivé.
1: Mais
15: déjà.
1: Non, c'est pas les Galeries Lafayette.
17: Ah, mais c'est pas parce que j'ai
18: c'est
17: dit
18: un ancien centre commercial qui est vidé de ses commerces parce que la mairie de Paris va tout refaire. Et ça devient un espace immersif.
15: Mais c'est je sais tout. Ah bah oui.
17: Quand je te fais ça, ça veut dire que c'est toi, d'accord?
1: Plongé dans la plus grande exploration archéologique de l'histoire, au cœur de la vallée des rois. Non, mais il va y avoir plein de monde, hein, parce que ça, c'est passionnant, les gens adorent ça.
15: Ah bah oui.
1: Puis l'Égypte, c'est pas que c'est enfin ouais, c'est loin.
17: Ça passionne tout le monde.
1: Oui, puis là, on est sûr de pas rentrer avec une comment dirais-je
15: quoi?
1: Parce qu'on a fait nous la vallée des rois avec les copains des grosses têtes à une époque.
16: Ah bah pourquoi je t'étais pas invité moi?
1: Parce qu'on avait peur qu'ils vous gardent.
15: On est deux billets, oui.
16: Parce que Nebeta, c'est ça?
1: Non, mais à l'époque, il y avait Pierre Bénichoux, Jean Benguigui, Perrine Cochin.
16: Gens,
1: voilà, on s'est bien.
16: Moi,
1: ouais. On était une vingtaine, mm-hmm. Et on a fait là. On est descendu sur. Vous y étiez, Valérie, vous?
17: Non, j'étais pas.
1: Mais non, mais dire, c'est pendant que vous jouiez au théâtre à l'époque. Je me souviens très bien, vous étiez au théâtre dans la presse
15: étrangère. Il avait choisi sa date.
18: Hein. Ouais. La date en Égypte, ça tombe bien.
1: Et on a fait. On est parti sur le bateau à roues, vous savez, sur le Nil.
16: Ah, ça s'appelle une voiture.
17: Un felouk. Ben non, c'était la descente du Nil.
16: Un felouk.
1: Le bateau de mort sur le Nil. Mais non, pas un felouk. On est allé jusqu'au fameux hôtel Old Cataract.
15: Ah oui.
1: Voilà. On a fait Luxor. Sauf que, voilà, et j'en viens là. Sauf qu'on est tous revenus, sauf les trois copains d'origine un peu, on va dire, nord-africaine, c'est-à-dire Pierre Bénichoux, Jean Benguigui et Péricochin. Tous les autres, on a tous été malades pendant tout le trajet. L'Égypte, c'est chouette.
15: Ah, c'est sympa.
1: Mais
19: vous avez été malade.
1: Mais oui. La dysenterie est...
19: Piquée par les moustiques.
1: Mais non, mais il faut bien dire les choses.
19: Oui, oui.
1: Tandis que là, rue du départ à Montparnasse. Oui.
19: Tu risques rien.
1: Tu y vas, tu reviens pas malade.
19: Mais pourquoi vous avez eu la dysenterie?
1: Mais parce que c'est comme ça, on vous dit toujours, ah, faut bien nettoyer les fruits et tout. Tu le fais pendant deux jours, puis le troisième jour, tu bouffes le fruit.
15: Et paf.
19: Mais alors vous êtes revenu tout maigre, hein?
15: Ah bah, ils sont revenus tout en camion.
1: Non, mais c'est vrai, bon, voilà, mais c'est magnifique, en revanche.
15: Ah oui. Vu des toilettes, c'est super. Alors, mais
1: la réalité, c'est que sur 20 personnes, on était 17 à
19: aller aux toilettes.
1: Ah hein. Oui.
19: Et alors, donc, l'exposition, c'est à partir de quand, je m'emmenais
20: du 3 février.
1: Voilà.
20: Oui. Aux galeries, qui étaient avant les galeries Lafayette. Maintenant, c'est une galerie.
1: Mais pas du tout.
20: Non,
15: c'est au bout de la rue de la Gaîté.
1: Les galeries Lafayette.
20: Avant, il y avait une galerie Lafayette.
1: Mais les galeries Lafayette, c'est rive droite, c'est pas rive gauche.
18: Galeries.
1: Là, c'est en immersion. Ouais. Vous serez carrément devant
18: l'eau. On est sous l'eau.
1: Voilà.
15: Avec tout le temps.
1: Le trésor le plus célèbre des pharaons, vous voyez.
19: Ah ben, on a intérêt à retenir nos places maintenant.
1: Ah oui, il est prudent de louer.
15: Oh, il va pas partir. Hein.
1: Et selon une étude de l'ADN.
19: Il est poulet de louer.
1: Selon une étude de l'ADN des momies royales, je vous explique quand même les parents, parce que vous m'interrogiez sur les deux parents de Toutankhamon. Bon.
19: Il y aura les deux autres momies alors.
1: Pardon.
19: Il y aura Akhenaton.
1: J'ai pas dit les grands-parents, j'ai dit les parents.
19: Non, il y aura Nébété et Akhenaton.
20: Non, Nébéta.
15: Nébété.
20: Il y a la momie Nova et Nébéta.
1: Le père de Toutankhamon. Le père de Toutankhamon, Marcel.
15: Il s'appelait Marcel.
1: Marcel Amon, oui, bien sûr. Le père de Toutankhamon est identifié comme étant la momie trouvée dans la tombe KV-55, dont certains égyptologues pensent qu'il s'agit d'Akhenaton. La momie de sa mère, elle, a été trouvée dans la tombe KV-35. Elle a été surnommée The Younger Lady, la dame la plus jeune.
15: À Brigitte.
1: Car elle n'est pas formellement identifiée. Les seules sœurs connues d'Akhenaton sont Satamon, Iset, Enoutaneb et Nébéta. Les trois premières ayant épousé leur père, Amenhotep III.
20: Ah oui, à l'époque.
1: C'était la famille tuyau de poil. Hein. Donc les trois premières sœurs ayant épousé leur propre père, Nébéta. Ah oui. Nébéta, elle serait la seule des quatre sœurs
19: à pas avoir épousé son père.
1: Et voilà, mais à avoir épousé son frère.
19: Son frère, bah oui, elle était plus jeune.
1: C'est la moins conne des quatre.
19: Bah oui.
18: Elle était
19: prêche. En tout cas, Akhenaton, c'est celui qui a ce maxillaire très très long. Et les frères Bogdanov voulaient lui ressembler.
1: Non, là vous confondez ça.
19: C'est
1: tout en menton, ça. Ça, c'est tout en menton.
20: Et Akhenaton, il fait du rap.
15: Bah oui.
19: Donne ton cerveau à la science, je te jure. Parce qu'il y a des trucs.
1: J'en peux plus, parce que moi, RTL, ils m'ont dit, faites un peu de pub pour ça.
19: Ah oui, parce qu'on est partenaire.
1: Oui, on est partenaire.
19: Ah, on est partenaire des galeries.
1: Oui, des galeries.
19: D'accord, alors le 3 février pour voir...
1: Ah mais à partir du 3 février...
15: Oui, il sera là longtemps.
19: Il est là combien de temps?
1: Et la billetterie est ouverte déjà.
19: Mais est-ce qu'on va le voir en chair? En bandelette et en...
20: Ben oui.
1: Ah oui.
19: On va le voir pour de vrai.
1: Ah oui.
19: Immersion, tu seras dans la momie.
20: Oh ben merci, hein.
1: Si. Non mais...
15: Si t'as pas de place...
1: Allez-y dès maintenant. Je vois les auditeurs déjà rouler à tombeau ouvert.
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23: Le 17 novembre 2025, Roselyne Bachelot, Franck Ferrand et Stomy Buxy s'interrogent sur un illustre prisonnier du Mont-Saint-Michel.
1: Benjamin Franklin, vous connaissez bien, monsieur.
24: Un peu quand même.
1: Ah oui. Qu'est-ce qu'il a fait en gros, Benjamin Franklin?
24: Il a été ambassadeur des États-Unis et il a inventé le paratonnerre.
1: Voilà, ça c'est bien, ça nous fait un petit résumé pour pas un rond. Maintenant, je vais vous parler d'un livre qu'a publié Benjamin Franklin, moins connu, celui-là.
15: Le guide du routard?
1: Non, et ça n'a rien à voir avec le paratonnerre. Ça s'appelle l'art de... Mais l'art de quoi?
18: Ah, est-ce qu'il y a un lien avec le miel?
1: Le miel, non.
15: C'est un verbe après?
1: Ah oui, c'est un verbe.
15: C'est l'art de converser?
1: Non plus.
18: Avec une forme d'agriculture.
1: Agriculture, non.
25: L'art de se taire, Sébastien.
15: Non. Ah, carrément, c'est l'art de se taire, Sébastien, le titre.
1: Non.
15: Ça serait fou.
1: Je sens qu'il y a une belle animosité entre vous. Mais quand même, vous l'aimez bien.
18: Mais oui. Ah, oui.
15: J'adore, je l'ai vu en couverture télé 7 jours, j'ai adoré.
1: Vous connaissez ses chansons, hein,
15: bien sûr, bien sûr. Let it be, let it be. Non, quelle carrière, bravo.
1: Bon, dites, je reviens à mon art.
18: Oui,
1: de...
18: L'art de quoi?
1: Ah, ben oui, c'est Benjamin Franklin.
18: Ça a un rapport avec une technique industriel ou agricole.
1: En tout cas, cet ouvrage nous a été utile aux uns et aux autres.
15: L'art de négocier.
18: D'un point de vue spirituel.
15: L'art de méditer.
1: Non.
15: L'art de transiger.
1: Non plus.
24: L'art de séduire.
1: Non.
18: L'art de changer.
1: Non.
15: L'art du cochon.
1: Non.
18: C'est donc c'est l'art de suivi par un verbe.
2: Il y a un verbe.
6: L'art de mentir.
1: Et non, mais ça a fait progresser les Français, ce livre.
15: L'art de bien voter.
1: Non, de Benjamin Franklin.
18: L'art de se laver.
6: L'art de râler.
18: Oui, presque.
24: Est-ce que c'est un manuel de quelque chose?
1: Oui, l'art.
24: C'est un manuel. De vinifier.
1: Vinifier, non.
24: Non, mais donc ça n'a pas rien à voir avec l'agriculture. Ça.
1: Rien à voir avec... Non, l'art c'était pas afférent.
24: Je sais pas pourquoi j'avais cette...
6: L'art de
24: pas,
6: se présenter.
15: C'est un code un peu pour genre se sentir mieux.
1: Non.
24: Alors, c'est un lien avec l'industrie.
1: Ça peut vous sauver, en revanche.
18: L'art de nager.
1: Bonne réponse de Franck Ferrand.
15: Je l'avais dit avant lui.
24: Oui.
1: Qu'est-ce qu'il y a?
15: Je l'avais dit avant lui.
6: Oui, je suis témoin qu'elle l'a dit avant.
1: Mais on s'en fout, Roselyne, que vous l'ayez dit avant.
6: Non, on ne s'en fout pas.
18: Mais si.
15: T'as les deux vieilles.
18: Oui, en fait, on s'en fout, vous avez raison.
1: Franchement.
15: Oh, les deux vieilles du Muppet Show à côté, là. Ça va, Augustin? Oui, toi, Roselyne. Je te jure, depuis tout à l'heure, j'hallucine, moi. Vraiment,
1: C'est vrai que Roselyne, d'accord, vous pourriez enlever votre main de la cuisse d'Agustine, Roselyne.
15: Ouais, bah oui.
18: Oh.
15: Et en, ouais. Allons. Et c'est pas son genou, en plus.
18: Mais oui, mais elle a raison, elle profite de la vie.
15: Il a dit la cuisse.
1: Ouais. En tout cas, avant Benjamin Franklin, en France, on ne connaissait pas la technique de la brasse. C'est lui qui a répandu la brasse en France. Quand vous nagez quelle nage, vous, monsieur?
24: Précisément, la brasse, un peu couler parfois.
1: La brasse un peu coulée. Vous nagez bien, vous, Liane?
18: Pas du tout, je suis une vraie brêle.
1: Ah bah voilà.
18: Ah, faut pas me balancer dans l'eau, hein.
1: Ah bah voilà.
18: Non, parce que j'ai failli me noyer petite, alors ça m'a tellement
1: voilà un bon conseil.
18: Je vous donne des pistes, Laurent, c'est ça?
1: Stomy Buxy.
6: Moi, je nage pas bien, mais je nage longtemps. Je suis très endurant.
15: Bah, et pour traverser la Méditerranée, t'as dû faire comme
6: brasse,
15: ça.
6: Endurant.
15: Non, mais tant mieux! Tant mieux pour nous! C'est tellement une chance!
18: Ah oui!
1: Et alors, vous, là, c'est la nage indienne, ce que vous êtes en train
6: non,
1: de
6: me
1: montrer.
6: Non, je fais tout, un brasse, crawl, la grenouille, je fais tout, mais je nage longtemps.
1: Ah ouais, ouais.
6: Très endurant.
1: Et vous-même, dans l'eau, Galia, vous nagez?
22: Ah, moi, je nage en eau trouble.
1: Vous êtes une sirène.
22: Ouais, tu fais planche.
15: Ah, tu peux pas faire le sous-marin, par contre.
1: Pardon?
15: Elle peut pas faire le sous-marin, y a pas le périscope.
6: La planche, Galia.
22: Non, mais lui. Mais quelle honte! Mais quelle honte! Avec ma voix, qui a dit ça? Avec ma voix, en plus.
1: Mais vous laissez pas faire, Galia.
22: Non, il est gentil.
1: Vous trouvez? Vous avez bon caractère, je trouve.
22: Oui, il faut dans mon métier.
1: Et vous, Roselyne, alors?
0: J'ai pas appris. Si, j'ai appris à chanter, j'ai appris à nager avec mon maître nageur, monsieur Bikadorov.
3: Oh. T'avais un prof de natation à toi?
0: Non, à la piscine municipale d'Angers.
3: D'accord.
1: Hein? Un russe? C'était un russe, votre prof de...
0: Il était originaire. Oui, il était russe d'origine. Ouais.
1: Ah, ça non. Alors.
0: Eh oui.
4: Et comment ça se fait que tu te rappelles de son nom?
0: Écoute, je sais pas. Je...
1: Elle a pas fait que nager, à mon avis.
0: C'est vrai, pour se rappeler. J'étais pour... copine avec sa fille, mais non.
1: Ah bon,
7: moi, ça veut rien dire. Hein.
0: Elle s'appelle la fille, je me tapais pas la fille non plus.
3: Il est... Quelle image tu as, Roselyne?
0: Ah, oui.
3: La cougar du gouvernement.
0: Non. On est pas trop riche.
3: Bah oui.
1: Tenait à la perche, là, parce que c'est comme ça, normalement.
0: Bah oui, on tenait à la perche.
3: Mais c'était absolument. La sienne. Mais c'était la sienne.
0: Mais pas la perche. N'imagine pas des trucs insensés.
3: Mais non.
0: La perche qui. Voilà.
4: Qui quoi?
3: Et t'avais quel âge?
0: Bon, 8-9 ans.
3: Ah, c'est beau.
7: Ah ouais. Ouais.
1: C'est beau de s'en souvenir.
4: Et là, comment ça? Vous avez commencé tôt, hein?
0: À tenir la perche.
4: Oui.
3: Et moi, vous me demandez pas, patron.
1: Ah non, je m'en fous.
3: Tu vois, ça a tellement aucun sens, cette question, que...
1: Une question historique pour faire briller Franck Ferrand.
0: Oui. Mm-hmm.
3: Ah oui.
1: Qui déjà vient de trouver l'art
4: ou
1: de
4: pas.
1: Nager, quand même. Et pour Claire Drouet, qui habite Mornay-Berry, c'est dans le Cher. Dans quelle prison Armand Barbès et Auguste Bianchi ont-ils été retenus prisonniers? Alors, peut-être vous pouvez nous rappeler, évidemment, monsieur Ferrand. Alors,
24: ce sont des républicains qui...
3: Quoi, LR?
1: Non.
24: A priori, c'était pas une prison.
1: Ah, c'est-à-dire qu'ils sont effectivement dans une cellule crasseuse, plongés dans une pénombre glauque.
24: C'est pas au château d'If?
1: Au château d'If? C'est pas au château d'If.
3: Il y a un très bon lodge, ma
1: soeur. C'est pas au château d'If.
24: Ça aurait été amusant.
3: Non, mais c'est un... Il y a un très bon restaurant gastronomique, madame.
1: Alors, pourquoi ils étaient en prison? Peut-être nous le dire, monsieur Ferrand.
24: Ah, ben, parce
1: Ferrand.
24: Que c'était
0: des révolutionnaires.
24: Ils étaient contre le gouvernement de la monarchie de Juillet, donc de Louis-Philippe.
1: Bon, alors voilà, on les enferme, vous voyez.
3: Vos toilettes.
1: Ils se parlent d'ailleurs par des conduits de cheminée et s'envoient des messages par les soupiraux, vous voyez. Mm-hmm. Soupiraux, c'est soupirail au pluriel, hein, monsieur.
3: Mais pardon.
1: Monsieur Toen. Ils arrivent à crocheter les serrures, ils tentent de s'évader, mais où ça se passe tout ça?
24: Alors, ça se passe à Paris?
1: Non, ça se passe
3: est-ce que c'est en France?
24: Ça se passe sur le territoire métropolitain?
1: Absolument.
3: C'est à Cayenne.
1: À Cayenne, non.
24: Dans un ancien château fort?
1: Château fort.
24: Une tour?
1: Pas tout à
3: le
1: fait.
3: Fort Boyard?
1: Non, non. Mais on n'est pas loin, on se rapproche.
3: Plus du coup.
24: Un château royal?
1: Un château royal, non.
7: Dans une prison.
1: Ah oui, dans une prison.
3: Une salle des fêtes? Une salle des fêtes?
1: Laquelle? Une salle des fêtes?
24: C'est une crèche? Une forteresse maritime.
1: En quelque sorte.
3: Ah.
24: Un fort, donc. Un fort Vauban.
1: Pas tout à fait un fort.
3: Un fort Brigossan.
1: Non.
24: Un phare.
1: Un phare non plus.
4: La tour de muraille d'Aigues-Mortes.
24: Est-ce que ça, oui.
1: Vous connaissez bien la France, monsieur?
4: Un tout petit peu.
3: C'est pas une question sur Aigues-Mortes? Il y a un collègue, là, il est en roue, là. La poste d'Aigues-Mortes, le pressing d'Aigues-Mortes. Mais t'es ridicule, mec. Je te le dis. Tu veux faire carrière, c'est pas comme ça. Hein.
7: J'en peux plus. Non, mais n'empêche, ils s'adorent, ils s'aiment beaucoup.
4: La Tour Constance.
1: La Tour Constance, c'est où ça, la Tour Constance?
4: Elle est à Aigues-Mortes.
1: Ah non.
24: C'est un lieu qu'on visite aujourd'hui.
1: Ah oui, bien sûr, c'est même un des lieux les plus visités
24: c'est
1: de France.
24: C'est le château de Chambord.
7: C'est dans le sud de la France.
1: Non.
24: Est-ce que c'est un ancien château royal?
1: Non.
4: C'est est-ce dans le nord.
24: Ah, je sais. C'était au Mont-Saint-Michel.
1: La prison du Mont-Saint-Michel. Bonne réponse de Franck Ferrand. Bravo Franck.
7: Bravo.
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0: Le duo Sébastien Tellier et Juliette Armanet à l'instant, attraction.
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0: Ariel Dombal et Roselyne Bachelot ont peut-être trouvé leur héroïne préférée le 8 juin 2026.
5: Et la question concerne Inès de Castro. Qu'est-il arrivé à la portugaise, Inès de Castro?
6: Ah, moi,
7: elle a été déterrée.
6: Mais non, elle a glissé de troisième étage.
8: Du louloucoptère.
6: Parce qu'elle a fait le ménage. Attendez. Oh, hey, oh. Pour respecter Portugal, hein.
5: Qu'est-il arrivé à Inès de Castro?
6: Elle arrive au cinquième étage. Elle fait le ménage chez la dame, là, qui est lettrée. Elle est descendue pour faire le babysitting. Elle arrive au babysitting, les enfants étaient malades. Elle est redescendue en courant. Elle a glissé au quatrième étage. Et résultat aux urgences. Alors par Albichat. Albichat, elle arrive, elle prend la Costa. Qu'elle dit, qu'est-ce que tu fais là? Elle est, bah voilà, j'ai glissé.
8: Pas possible.
6: Le SAMU. Et le SAMU est en retard. Quand le SAMU est en retard, elle appelle le pompier. Et le pompier n'était pas là. Elle a dit, elle appelle le plombier. Elle s'est trompée. Elle a dit, le plombier. Attendez, respectez-la. Et après, elle arrivait, alors peut-être le bichat, ils l'ont donné, ils l'ont fait un garou. Mais ils se sont trompés parce qu'elle avait la facture, en fait. C'est pas ça l'histoire.
9: Bon, alors Inès de Castro.
5: 5 ans après sa mort.
6: Qu'est-ce... Mais non, elle n'est pas morte. Elle n'est pas morte, elle est juste la garou au niveau du coude.
5: 5 ans après sa mort.
6: Elle n'est pas morte.
5: Oh, merde.
6: Si elle est morte, il faut faire la... Non, mais hey, il faut passer au bureau, faire la funérarium d'abord.
5: 5 ans après sa mort.
6: Elle n'est pas morte. Oh. J'ai vu son mari, Raymond Acosta, il a dit qu'elle n'est pas morte. Sauf que pendant 3 semaines, la poubelle, bah, c'est foutu. Parce qu'elle ne peut pas soulever la poubelle avec le coude. Parce qu'ils lui ont mis un garou. C'est ça l'hôpital public en France. C'est le bordel.
5: 50.
6: Non. C'était il y a 5 jours. C'était pas il y a 5 ans. Oh là là, c'est quoi ce bordel?
8: Bah, il est déjà 14 heures.
5: 60 mois.
6: Non.
5: J'essaie de varier.
6: Elle a 72 ans.
5: 60 mois, 5 ans après sa mort. Qu'est-il arrivé à Inès de Castro?
7: On l'a déterré.
6: Ah oui, bon,
7: son mais... mari, il l'a fait déterrer pour obliger toute la cour à venir lui faire le baisement.
5: Oui, mais donc qu'est-ce qui lui est arrivé 5 ans après sa mort?
8: On lui a baisé les mains.
5: Ah oui,
7: eh ben, elle a été couronnée.
5: Eh ben, oui, ben, enfin, c'est pas rien, oui,
6: chez un dentiste.
5: C'est-à-dire qu'elle
7: on
5: est...
7: l'a déterré, on l'a assise sur un trône, on l'a couronnée.
5: Elle est devenue...
7: Elle est devenue reine de Portugal.
5: Elle est devenue reine 5 ans après sa mort. C'est ça que j'attendais. Et effectivement, c'est une histoire incroyable. Elle a été déclarée reine du Portugal 5 ans après sa mort. Vous expliquez pourquoi et comment, alors?
7: Parce que son mari, le roi Pierre, était fou amoureux d'elle et que tout le monde s'était ligué contre cette femme, à commencer par son propre père, d'ailleurs. Il a d'ailleurs lancé une guerre contre ses rivaux. Et quand il est devenu roi, il a fait ressortir sa femme de son tombeau. Il a obligé la cour.
5: Il a d'abord révélé qu'il l'avait secrètement épousée 7 ans auparavant.
7: Exactement.
5: Et que même si elle était morte, il voulait qu'elle devienne maintenant reine, vu que lui, maintenant, était devenu roi. C'est quand même beau, quand même.
6: Ah, oui. Il l'a épousée morte.
5: C'est une preuve d'amour. Non.
6: Mais c'est Dominique Pellicot.
10: Non. Oh non.
6: Non, mais c'est quoi cette histoire?
5: Non, il l'avait épousée.
6: Non, mais je comprends rien à vos questions.
5: Il l'avait épousée vivante.
6: Et alors?
5: Il est devenu roi après,
6: okay.
5: Comme elle était déjà morte.
6: Mais non, elle n'est pas morte, hein, t'as quoi ça?
5: Il a demandé à ce qu'on la déterre pour qu'on la fasse reine.
6: Ah, je connais quelqu'un pour déterrer. Pire... Parce qu'il fait un terrassier.
5: Pire que ça, c'est que non seulement il a fait déterrer le corps d'Inès pour qu'elle devienne...
7: Il a fait défiler toute
5: reine, mais il l'a assise morte sur le trône, il l'a couronnée...
6: On savait s'amuser à l'époque.
5: Et il a obligé tous les grands du royaume à lui baiser la main.
6: Ouais. Oh là ouais, tu vois.
5: C'est-à-dire que tous les gens du royaume, enfin les grands du royaume, sont venus baiser la main d'un squelette, alors.
7: Exactement.
6: C'est dingue, on dirait les enfoirés avec une Renault. L'émission commence. Vous êtes prêts, le public? L'émission commence. Tu
7: et Henri de Monterland a fait une très belle pièce.
5: C'est une légende, ça. Oui.
7: Non, non, non, c'est pas une légende, c'est là tout à fait la vérité.
5: C'est quand même fou, vous imaginez. Hein.
8: C'est surtout dégueulasse.
5: Non, parce que quand même, je lis que c'est devenu une des images les plus fortes de l'imaginaire populaire. Donc,
7: oui, ça, l'imaginaire maintenant, populaire, ça fait partie de l'imaginaire populaire, mais...
5: On n'a pas de preuves.
7: Ah si, si, non, non, l'exhumation de la reine Inès et son couronnement à titre posthume, c'est tout ce qu'il y a de plus historique.
6: Avec des photos, peut-être.
8: Oui. Des vidéos.
5: Donc les gens sont, ils ont embrassé, parce que 5 ans après, c'est un squelette.
7: Bah, c'était tout décharné.
6: Elle
7: était en putréfaction.
6: Elle va tomber sa main si tout le monde y met sa main de squelette. C'est vrai? Non, bah, En tout cas, c'est triste pour Mme d'Acosta.
5: C'est une bonne réponse de Monsieur Ferrand. Et Monsieur Ferrand donc,
7: en toute facilité, d'ailleurs, hein, parce qu'on a, la question était facile à poser et la réponse facile à donner.
6: Pas de réponse.
9: Là, Sébastien n'a pas eu. L'accusation d'arrogance est peut-être un peu justifiée.
7: Non, mais c'est.
6: Depuis qu'il a changé de look,
7: Madame d'Acosta en.
6: Depuis qu'il a changé de look, Ferrand, il se la raconte. Il est beau maintenant, on dirait le Richard Gere de l'histoire, regarde. Et ben, du coup, je le trouve arrogant. Il est arrogant.
5: Regardez, il y a des dames qui. Ou des messieurs d'ailleurs, j'en sais rien.
6: Tout le monde, c'est vrai.
10: Oui, oui, il y a
5: un. C'est vrai qu'il est devenu.
6: Il est sexy. C'est dingue,
5: là.
6: Toute petite bite. C'est dommage, c'est dommage. Parce que le reste, c'est magnifique.
5: Il est magnifique. Ah non, mais c'est vrai, Franck, que votre nouveau look.
6: On adore.
5: Mesdames seront d'accord.
6: Ah, mais les hommes aussi.
5: C'est bien, c'est pas évident de bien porter le veston. Et toi, tu le portes bien.
7: Roselyne n'est pas du tout d'accord avec cette nouvelle.
5: Ah bon, pourquoi, Roselyne?
6: Non. Parce qu'elle a grossi, elle.
9: J'admire la culture de Franck Ferrand, mais ce n'est pas mon type d'homme.
5: Non, c'est pas ce qu'on vous demande.
6: Oh là là. Je veux dire qu'il est beau quand même.
5: On vous demande si son nouveau look lui va mieux que le précédent.
9: Oh, il avait des marges de progression. Hein.
6: C'est vrai qu'il venait en pyjama, Franck. Tu venais en pyjama, Franck. Là, t'es sublime.
5: Mais, bon, mais réponds, frère. Madame Chirac est peut-être morte, mais on a sa celle qui lui succède. Ah, dis donc. Ah, oui.
6: La vipère.
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16: Le 28 mai 2024, Gérard Jugnot, Bruno Solo et Liane Folie fêtent, sans le savoir, un anniversaire hors norme. 5 fois le même jour.
5: Bien qu'elle ne soit que 9e, on en vend 75 millions chaque année en France. De quoi s'agit-il ?
6: Quoi ?
5: Ah oui, c'est une question énigmatique. Wow. Je la repose. Elle est très claire, ma question. Notez-la bien. Bien qu'elle ne soit que 9e, on en vend 75 millions chaque année en France. De quoi s'agit-il?
10: Est-ce c'est un objet?
5: Un objet, non.
17: De l'alimentation.
5: On dit, de alors, l'alimentation, non.
17: Laurent Ruquier.
5: C'est la une de Libération aujourd'hui.
17: Ah, oui. La BD.
5: La bande dessinée. Ouais. Bonne réponse de Valérie Travailleur. Expliquez, Valérie.
18: Parce qu'on appelle ça le 9e art.
5: Voilà.
18: La bande dessinée.
17: Et donc, Libé fait ça une dessus avec tout un article très long, une enquête sur les ventes de BD.
5: Effectivement, le 9e art, c'est la bande dessinée. Et on vend 75 millions d'albums de bande dessinée.
10: En France?
5: Chaque année en France.
10: En France?
5: Oui, en France, monsieur. Junio. D'où cette exposition à Pompidou. Il paraît que c'est une expo incroyable, entièrement consacrée à Beaubourg, à la bande dessinée. D'ailleurs, tiens, peut-être une petite question subsidiaire pour Francine Lambert qui habite Abbeville. Vous qui aimez les jeux de mots, monsieur Junio, mais les autres grosses têtes aussi.
10: Non, que les très mots.
18: On ne les maîtrise pas comme Gérard.
5: Vous savez que Libération aime les jeux de mots, enfin quand c'est les leurs. Et à la une de Libé, il titre justement à propos de cette exposition à Beaubourg, l'échappée, et là il manque un mot, quel échappée?
18: Échappée bulle.
5: L'échappée bulle, bonne réponse de Bruno Solo, bravo.
18: C'est pas dur.
5: Les bulles qu'on appelle en bande dessinée.
18: Les phylactères.
5: Phylactères, vous êtes une vraie grosse tête. Une question. Ah bah tiens, puisqu'on parlait de 9e art, tiens, c'est vrai que je pourrais faire une petite question subsidiaire pour Cyrielle Roudot qui habite Saint-Georges sur Léon. Le 9e art, c'est la bande dessinée. Mais quel est le premier art?
10: La peinture.
5: La peinture.
17: La littérature. La musique.
5: La musique.
10: La littérature.
5: La poésie.
18: La danse.
17: L'architecture.
5: Bravo. Bonne réponse. Bonne réponse, effectivement, de Valérie Traveiller. Le premier art, c'est l'architecture. Le deuxième?
10: Le fist-fucking.
5: Non.
10: C'est très, très dur à réussir.
17: La musique, peut-être.
5: Le deuxième, c'est la sculpture.
17: Oui, sculpture.
5: Le troisième art, ce sont les arts visuels, c'est-à-dire la peinture, le dessin, la photographie. La musique,
10: c'est pas visuel.
5: C'est le quatrième art, ouais. La musique. La littérature est le cinquième art. Le théâtre, la danse, le cirque, le sixième art.
17: Et le cinéma.
5: Évidemment, c'est le septième.
10: Et les grosses têtes, c'est combien?
5: Les grosses têtes, c'est le 8e art, car la radio et la télévision font partie des arts médiatiques. Nous sommes tous réunis ici, des glorieux représentants du 8e art. Et le 10e art, ce sont les jeux vidéo et les multimédias.
10: Ah, c'est récent.
5: Ah oui,
10: alors.
5: Ah, oui, c'est très
10: récent. Et le Minitel, c'est où? 11e le Minitel.
5: Maintenant qu'on connaît à peu près tous les arts du.
10: Et le contorsionnisme, c'est quel art? C'est un jeu de mots, là aussi?
5: Non. D'accord. C'est la première fois que je vois mâcher des chewing-gums, ouais. Monsieur Junio. Ouais.
17: Non, il remet ses dents.
18: Elle s'en veut, elle sait qu'elle va le payer.
10: Tellement
18: très cher.
10: Respect.
17: Non, c'est que c'est
19: j'ai retrouvé c'est pas... un vieux chewing-gum dans ma poche. C'est pour mon
17: Mais
19: haleine.
17: Il avait déjà été consommé?
19: Non, je le crache.
5: Ça me fait plaisir pour vous, monsieur Junio. Pour Nicolas et Larry, qui habitent Trémilly-Alicourt dans les Ardennes.
10: Larry?
5: Oui.
10: Vous voyez
5: Nicolas et Larry.
10: Larry, lui.
5: Quelle particularité ont les sœurs Dionne, Annette et Cécile Dionne, qui ont 90 ans aujourd'hui? Je vais même vous aider.
17: Je sais.
5: Quelle particularité ont les jumelles Dionne, car ce sont des jumelles.
17: Oui, c'est les premières quintuplées qui sont restées vivantes.
19: Mais elles sont que deux.
17: Non mais
18: dans les trois qui sont mortes,
17: ce sont
18: visiblement.
17: Les dernières.
5: Et il y en a trois qui sont mortes, ce sont voilà. Les deux dernières. Bonne réponse de Bruno Solo et de Liane Folli.
17: Non, on n'est pas d'accord.
18: Non.
17: Pas d'accord.
18: Dionne, on s'est épopissé. Je ne revendique rien du tout.
17: J'étais tellement contente.
5: Parce que c'est pas seulement le fait de dire qu'elles étaient cinq.
17: Oui.
5: C'est qu'effectivement, sur les cinq, il n'en reste plus que deux
17: aujourd'hui. Mais c'est ce qu'elle a dit.
5: Oui. Elles ont 90 ans aujourd'hui, les deux dernières. Oui. Annette et Cécile Dionne. Et c'est la première fois à l'époque, je vous parle en 1934. Elles sont nées en 34 puisqu'elles ont 90 ans, les deux survivantes. Oui. Le 28 mai 1934, naissaient les cinq, on dit des jumelles d'ailleurs, aussi pour des quintuplés. Mais elles étaient cinq jumelles, en quelque sorte, les sœurs Dionne.
19: 5 × 2, 7.
5: Pardon.
17: Non mais Gérard, faut que t'arrêtes.
5: Qu'est-ce qu'il dit Gérard?
19: Mais non.
17: Faut que t'arrêtes.
19: C'est il y a 5 jumelles. Je multiplie 5 par 2, ça fait 7.
17: Ah bah non. Ah, ça fait 10. D'abord ça fait 10, 5 par 2.
19: Ah oui.
10: Alors là,
19: Oh putain, là la chute elle est bien là.
17: Ouais. En fait, il a additionné en fait.
18: Il va mal. Hein.
6: Non mais
19: envoyez-leur une montre.
5: Ah bah oui, aux deux survivantes qui ont 90 ans, on pourrait leur envoyer une montre RTL.
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0: 92, Stéphane Escher à l'instant, pas d'amis comme toi.
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1: 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Roselyne Bachelot, Romain Dudouis et Christophe Beaugrand, des bonbons anglais, des manettes et des questions qui ne se ressemblent pas. C'était le 25 avril 2024.
2: Question liée à Harold McIntosh. Quelle célèbre marque Monsieur McIntosh a-t-il créé en 1936?
3: C'est pas les ordinateurs.
4: C'est pas les ordinateurs. Non,
5: c'est
4: pas
5: mais c'est un designer, McIntosh.
2: Alors, ce n'est pas un designer, celui-là.
5: Ah ouais, il y en a un qui s'appelle
3: informaticien.
2: Il y a plus d'un McIntosh. Un McIntosh peut en cacher un autre.
5: C'est ça.
6: Ah, c'est pas du whisky?
2: Du whisky McIntosh? Non.
3: Est-ce qu'il a inventé, ce qu'il a inventé, on l'achète toujours aujourd'hui?
2: Oui.
5: C'est une barre chocolatée?
2: Alors, parfois, il y a du chocolat. C'est pas une barre chocolatée.
7: C'est une boisson?
2: Ce n'est pas une boisson.
3: Ça se mange.
2: Ça se mange, oui, absolument. Ah. Et c'est très célèbre, hein. C'est une marque.
3: Des M&M's?
2: Très, très célèbre. Des
7: M&M's. Nestlé?
2: Non.
3: Les Delit?
7: Les Toffees?
5: Les Toffees?
2: Toffees, non.
7: Les After Height?
3: C'est pas les Cadbury?
2: Les Cadbury, non.
7: Les Raiders?
2: Les Raiders. Non, ne nous parlez pas de ce qui se passe. Ouais.
7: Entre Roselyne et vous, s'il vous plaît.
3: Ouais, bah c'est deux doigts coupe fin. Pardon. C'est Raider, c'est ça? Ouais. On dit Twix maintenant.
2: Non, là je vous demande une marque très célèbre, très très célèbre, créée en.
3: Oui, oui, je vois, c'est la boîte en fer.
8: Oui, ma mère en avait.
3: Oui,
9: Haribo?
2: Haribo, non.
3: Non, ça fait anglais.
2: Carambar, non.
3: Ça fait anglais comme nom, de toute façon.
2: Ah bah oui, ça fait anglais.
7: Mentos?
2: Mentos.
3: Non.
2: Mentos, ça fait anglais.
7: Je vais faire toute la chanson de Renaud.
3: Quality Street.
2: Quality Street, bonne réponse.
3: Ah ouais.
2: De Christophe Beaugrand.
7: C'est revenu
2: par le deuxième rang. Hein,
3: ah Beaugrand. Non, promis.
8: Mais si, moi j'en avais. Les violets, c'était avec une noisette à l'intérieur. Les triangles verts, c'était praliné.
3: Mais,
8: oui,
3: mais c'était dégueulasse, les colis.
8: Il y avait des caramels dedans.
5: Ça existe toujours, les colis.
3: Moi j'aimais
5: street,
3: pas.
2: Ah, ça existe toujours.
7: Moi
2: évidemment.
7: J'aime pas ça non plus, non. Mais les Quality Street, c'est justement le truc très décevant parce que tu penses que si tu le trouves chez ta grand-mère, tu crois qu'il va y avoir des chocolats dedans. Puis en fait, non, parce qu'elle stocke des.
3: C'est la boîte à couture.
7: Oui, c'est ça.
3: Des aiguilles.
7: Des aiguilles, t'es très déçu, tu ouvres la boîte, y a rien dedans.
3: Tu prends un bisou, y a mamie qui te pique et tu te dis, parce qu'elle a la barbe et elle pique généralement, et tu dis au moins je récupérerai un bonbon.
7: Ne
3: et là,
7: parle
3: tu
7: pas
3: vois
7: de Roselyne comme ça, s'il te plaît.
5: J'ai pas de barbe.
6: T'en es resté où des grands-mères?
3: Je parlais de la mienne à l'époque.
2: Croyez-moi, chez Valérie, y a pas de Quality Street, hein, Valérie?
8: Ah non, y a que la boîte, elle est vide, hein.
6: Elle est vide et je vais la remplir.
2: Mais c'est vrai que dans les boîtes de Quality Street, il y a des Toffees. Là, vous aviez raison.
7: Oui, c'est moi qui l'ai dit, les Toffees.
2: Oui, mais les Toffees.
5: Mais moi aussi avant toi.
3: Ils ont 4 ans, les deux vieux.
8: Alors, on dirait, ils disputent le dernier bonbon à l'EHPAD dans la boîte.
6: Non, c'est moi qui l'ai dit.
8: Le dernier Toffees.
7: On partage.
2: On voit que ça colle aux dents. Hein.
3: Pas grave, les dents sont dans le verre.
8: Ils collent le dentier avec un Toffees.
2: Les Toffees, c'est pas la marque, c'est à l'intérieur.
3: Mais
2: le
3: Toffees.
2: Vous avez les Milk Shock Block, vous avez les Toffee Finger, vous avez les Toffee Pennies, les oranges.
7: Les Toffee quoi?
2: Les Toffee Pennies, les oranges.
7: D'où les Raiders?
2: Les oranges.
3: Il est chaud. Hein.
2: Les oranges chocolat crunch. Voilà. Tout ça, c'est dans la même boîte, la boîte Quality Street, qui a été effectivement créée par un confiseur. En 1936, vous vous rendez compte, hein. C'est vieux tout ça. Et le confiseur qui a créé ça au Royaume-Uni, le confiseur s'appelait bien Harold McIntosh. Bravo d'avoir retrouvé le nom de Quality Street. Une question maintenant assez facile. Oh oui, je vous emmène au musée de la Monnaie. C'est pour Joël Gray qui habite Bandol dans le Var. Pour quelle raison étonnante vous donne-t-on 20 francs quand vous rentrez actuellement au musée de la Monnaie?
8: Ah, j'y suis allé, je sais.
2: Ah oui.
8: C'est pour jouer à plein de jeux, notamment des jeux vidéo. Il y a toute une exposition sur les jeux avec des vieux flippers, des jeux vidéo. C'est absolument incroyable. Il faut le faire. Le problème, c'est qu'il y a tellement la queue qu'il vous file 20 jetons et vous retournez avec 19 parce qu'il faut 2 heures de queue pour jouer au flipper, donc vous repartez sans. Mais c'est très très bien. C'est une super exposition.
2: Et la réponse, c'est donc, parce que là vous m'avez tout expliqué sauf la réponse.
8: C'est pour jouer à des flippers, à des jeux vidéo. Voilà, on vous donne des pièces pour jouer, c'est des jetons.
2: Des pièces qui valent chacune 1 franc, enfin qui ressemblent à des pièces de 1 franc, sont des jetons qu'on met dans les flippers. Et vous êtes allé là, vous?
8: J'y suis allé. Et mais c'était super, c'était génial. Il y a une queue incroyable.
3: Il y a des jeux d'arcade aussi.
8: Oui, il y a des vieux Pac-Man. Il y a des vieux flippers.
5: Une queue incroyable, tu veux dire une file d'attente?
8: Oui, tout à fait.
3: Non, on ne parle pas de votre nuit avec Laurent. Hein.

0: Hommage à Jean-Paul Dréaux qui nous a quittés aujourd'hui, l'auteur-compositeur de cette sublime chanson. Le coup de soleil interprété bien sûr par Richard Cocciante en 1980. Roselyne Bachelot, Bernard Mabille et Franck Ferrand ressuscitent le 14 mai 2025 une femme de scène oubliée, disparue à 38 ans. Elle méritait bien qu'on en parle.
1: Quel rôle les actrices Sarah Bernhardt et Nicole Garcia, à quasi un siècle d'intervalle, ont-elles joué en commun? Sarah Bernhardt et Nicole Garcia.
2: Théodora,
1: non.
3: Bécassine.
1: Alors, je dis un siècle, pas tout à fait. J'ai entendu Bécassine, Bernard, mais ça n'est pas Bécassine. Et j'aurais aimé tellement vous faire plaisir. Bah oui. Mais franchement,
3: je le sens.
1: Je vois mal Nicole Garcia dans Bécassine. Je ne sais pas pourquoi.
4: Oui. Sarah Bernhardt, moi aussi. Bécassine.
5: Ce qui serait amusant, c'est de savoir quand Madame Sarah a joué ce rôle.
1: Alors, je vais vous donner les dates. Vous verrez qu'il n'y a pas tout à fait un siècle, d'ailleurs, qui sépare les deux dates. Sarah Bernhardt, c'était dans un film, hein, c'est même pas au théâtre, dans un film en 1913, et Nicole Garcia, c'est en 1978, et c'était pour un téléfilm.
3: Ce serait pas La Voix humaine, un truc comme ça, non, non.
1: C'est quoi le rôle de La Voix humaine?
3: C'est pas l'histoire de Monsieur Cocteau. De Cocteau.
1: Oui, oui.
3: Mais il n'était pas venu encore, peut-être.
5: Si. Est-ce qu'en 1913, c'est un personnage...
3: plus tard, peut-être.
1: J'aimerais tellement lui faire plaisir à Bernard.
3: Hein, oh, bah, écoute, faites-moi un chèque.
6: Est-ce que c'est un personnage historique?
1: Alors, historique, oui. Je pense qu'on peut considérer que c'est un personnage historique. À partir du moment où Franck Ferrand en a fait un podcast, c'est forcément historique.
3: La maman...
5: Marguerite Gauthier.
1: Non.
3: La maman de Napoléon.
1: La maman de Napoléon.
5: Est-ce que c'est le rôle d'une autre actrice?
1: Oui.
5: C'est
3: Marilyn Monroe.
1: Non. Oh, Sarah Bernhardt, qu'elle jouait Marilyn Monroe.
6: Réjeanne.
1: Soyez logique quand même, Bernhardt.
3: Je cherche.
1: Elle était pendée, la pauvre Marilyn, quand Sarah Bernhardt.
5: Ah, c'est Adrienne Lecouvreur.
1: Bonne réponse de Franck Ferrand. Bravo. Faut expliquer qui était Adrienne Lecouvreur.
6: Ah, le maréchal de Saxe.
7: Une comédienne qui a eu un sort un peu tragique et qui a été, on peut dire, la maîtresse d'un des plus grands personnages du XVIIIe siècle, le maréchal de Saxe.
1: Elle est morte à 37 ans et on dit qu'elle aurait été empoisonnée par une de ses rivales.
6: Par un bouquet de violettes?
1: La duchesse de Bouillon. Oui, on dit que c'est un bouquet de violettes qu'il aurait, mal parfumé, évidemment, le bouquet de violettes, qu'il aurait empoisonné. Qu'est-ce que vous m'armenez, vous?
3: Non, mais on appelle ça le bouillon de 11h.
4: Boire le bouillon.
8: Mais alors, qui, quand on lui offre des violettes, mange les violettes?
5: Oh, mais non, elle ne les a pas mangées.
1: Le parfum. Votre cheval.
4: Le parfum était un peu partout.
1: Alors, c'est Voltaire qui était, paraît-il, amoureux de cette actrice, Adrienne Lecouvreur. On dit qu'ils ont eu une liaison.
7: Oui, alors, les liaisons de Voltaire, ça n'allait jamais très loin. Hein, parce que Voltaire a eu des liaisons avec beaucoup de dames incroyables, et notamment, bien sûr, avec Émilie du Châtelet, mais on dit que c'était pas un très grand amant.
3: C'est ce qu'on dit de moi.
6: Et puis c'est un opéra, Adrienne Lecouvreur.
1: Monsieur Ferrand, quand il a fait le podcast, a même passé diffuser des extraits de l'opéra à Adrienne Lecouvreur.
7: Vous avez bien écouté, c'est formidable.
1: Ah ben oui, parce que je bois vos paroles, du petit lait. Elle a été empoisonnée, en tout cas, on n'est pas sûr. Hein. Elle était peut-être malade depuis un long moment.
3: C'est possible.
1: À moins que cette haine entre elle et la duchesse de Bouillon, qui partageait le même homme, lui ait été fatale. Dieu seul le sait.
6: Et comme il s'en fout.
1: C'est pas faux.
4: Elle n'avait pas qu'Adrienne Lecouvreur, elle aimait beaucoup qu'on lui parle de toi.
7: Pardon. Oui, Lecouvreur. C'est carrément l'Almanach Vermeaux, là.
3: Il l'a retrouvé au
1: Je savais que reprendre le Gérias dans cette émission, c'était une tuile. On oublie Adrienne Lecouvreur, ça évitera d'autres jeux de mots. Foireux.
3: J'aimerais pas ça, moi.
1: Qu'est-ce qu'il y a, mon bon Bernard?
3: Vous vous rendez compte comme vous le remettez à sa place?
1: Bah oui, mais il le mérite.
3: Ah bah il est pas drôle, c'est sûr, mais enfin, on peut le faire gentiment.
0: 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Les L'essentiel de l'info en 3 minutes avec vous, Thibaut Dinouel. Rebonjour Thibaut.
9: Rebonjour Isabelle et bonjour à tous. Un projet très contesté par les défenseurs de l'environnement va voir le jour en Gironde. La préfecture a donné son accord pour la construction d'une méga ferme d'élevage de saumon au Verdon-sur-Mer, tout au bout de l'estuaire de la Gironde. Quelques 10 000 tonnes de poissons devraient en sortir tous les ans, mais dans un cadre environnemental strict, précise la préfecture. Les opposants, eux, dénoncent une menace contre l'écosystème en raison notamment des rejets de boue dans l'estuaire. Dans la Drôme, 150 hectares de forêt brûlés aux dernières nouvelles. Le feu qui a pris hier soir dans le massif du Claps s'est rapidement propagé dans une zone montagneuse difficile d'accès. Des renforts attendus dans les rangs des pompiers. Les cours du pétrole continuent de baisser. Le baril de Brent est repassé sous la barre des 80 dollars, bien loin du pic à 126 dollars au début de la guerre. Les marchés rassurés car les États-Unis disent avoir bon espoir en vue d'un accord de réouverture du détroit d'Ormuz. Et pour autant, chez nous, les prix à la pompe en France restent toujours aussi élevés. Le litre de gazole est même repassé au-dessus des 2,20 €. Simon Marseille l'a constaté auprès d'une automobiliste dans une station-service de région parisienne.
10: 15 euros pour 6 litres, pour moi c'est du vol, c'est du vol. Ça monte tellement qu'on ne peut pas faire plus. Moi avant je mettais les pleins, maintenant je fais quand j'ai besoin, je ne peux pas.
11: Si je vous dis que le gasoil il a pris 5 centimes sur la seule semaine dernière.
10: Comment on fait ? Moi je ne fais pas au cinéma, je ne vais pas au restaurant, il faut que je paye ma électricité, il faut que je paye mon gaz.
11: Donc là vous allez pouvoir rouler que quelques kilomètres ?
10: Quelques kilomètres, c'est pour faire sortir pour faire mes courses.
11: Je ne vous demande pas si vous partez en vacances cet été.
10: Non je ne pars pas, pas avec 15 euros vous allez à la mer.
11: Qu'est-ce qu'il faudrait faire alors ?
10: Des frais bloqués.
9: Un propos recueilli par Simon Marseille. Les sports, la Norvégienne Sigrid Oxet s'apprête à défendre son maillot jaune. Quatrième étape du Tour de France femme. C'est un contre-la-montre de 21 km entre Gévrey, Chambertin et Dijon. Sigrid Oxet s'élancera à 17h28. La Française Pauline Ferrand-Prévot dans 8 minutes, très précisément à 17h10. En rugby, les supporters de Toulouse vont perdre l'un de leurs chouchous. Après plus de 10 ans au club, l'arrière Thomas Ramos va troquer sa tunique rouge et noir pour celle des ciels et blancs du Racing 92. Alors pas cette saison, mais à compter de l'été 2027. L'international français en fin de contrat s'engagera alors pour 3 ans avec le club francilien. L'annonce vient d'être officialisée. En football, Hervé Renard, nouveau sélectionneur de la Côte d'Ivoire, avec qui il avait déjà gagné la CAN en 2015. La météo, un ciel encore instable ces prochaines heures avec peut-être des orages entre le Languedoc et les frontières du Nord. Plus virulent d'ailleurs entre le Massif central et les Alpes. Demain, temps plus calme pour tout le monde et surtout baisse progressive des températures. Ce soir, le Jura, le Doubs, le territoire de Belfort ne seront plus en vigilance orange canicule, tout comme l'Ain et les Deux-Savoie à 6h demain matin. Pour l'heure, il est 17h03 sur RTL et c'est le meilleur des grosses têtes avec vous, Isabelle Piana.
0: Absolument, et ce jusqu'à 18h. Merci beaucoup Thibaut. Allez, le 24 septembre 2025, Roselyne Bachelot, Alex Vizorek et Isabelle Mergaux, je l'ai déjà dit. Non, je l'ai pas dit. On évoque Trump. Victor Hugo, des danseurs étoiles, une émission où tout le monde ne parlait pas de la même chose. Ben voilà.
1: Question pour Hugo Ventard qui habite Paris 19e et c'est un discours martelé par Donald Trump. Alors c'était pas à l'ONU, hein, c'était la veille que le président des États-Unis a dit non, prenez pas, mais de quoi ?
12: Du paracétamol.
1: Bonne réponse collective. Vous pouvez expliquer, Roselyne ?
6: Il a soutenu que le paracétamol pris pendant la grossesse de la mère, évidemment de la mère, donnait l'autisme.
1: Ah, oui, c'est évidemment totalement faux.
6: C'est complètement con.
1: Donc il dit des conneries, hein, Trump.
6: Il en a, je dois dire, pendant le week-end, là, il a
12: fait fort. C'est un gros truc de complotiste.
1: À l'ONU, c'est quand même génial. Il y a Libé aujourd'hui qui retrace tout ce qu'il a dit pendant le discours. C'est absolument hallucinant. Hein. En 7 mois à peine, j'ai mis fin à 7 guerres inarrêtable, il a dit. C'est quand même formidable.
13: Il les a pas cités quand même. Hein.
1: Tout le monde dit que je devrais recevoir le prix Nobel de la paix. Tout le monde le dit, vous voyez.
6: Il a arrêté une guerre entre, non pas l'Azerbaïdjan, mais l'Abébaïdjan et l'Albanie. Ah, il n'y a jamais eu de guerre entre...
13: S'il invente des guerres, évidemment, il peut les arrêter.
1: Le changement climatique, c'est la plus grande arnaque du monde. Et alors, en fait, en lisant toutes ces déclarations reprises par la presse aujourd'hui, ça m'a rappelé, c'est ce qui circule sur Internet concernant Chuck Norris, vous voyez, qui c'est Chuck Norris. Il y a des tas de trucs marrants sur Chuck Norris, et si vous remplacez Chuck Norris par Donald Trump, ça peut donner son discours à l'ONU, voyez. Quand Nietzsche a développé son concept du surhomme, il s'est inspiré de Donald Trump. Donald Trump est le seul homme à posséder une Bible dédicacée. Un jour, Donald Trump a eu un zéro en latin. Depuis, c'est une langue morte. Si on loue le Seigneur, c'est parce que Donald Trump est hors de prix. Un jour, Lara Croft a voulu battre Donald Trump. Maintenant, on l'appelle Dora l'exploratrice. Donald Trump peut ressusciter un angle mort. Il pourrait dire tout ça lui-même, vous voyez.
14: Oui, parce que mais on les a oubliés les autres du coup avant.
1: Ah, mais c'est ça qui est fou.
14: Trump, on se dit les autres c'était qui
1: avant. En fait, il applique le principe. Il vaut mieux dire du bien soi-même.
13: Ah oui, bah ça il n'hésite pas. Oui.
1: Et comme ça, les autres après n'ont qu'à le
14: répéter. Il serait bien en grosse tête.
6: Il a demandé une commission d'enquête parce que l'escalator des Nations Unies était en panne. Mais c'est pas une blague. Hein.
13: Ah oui, et il a dit également que le monsieur qui s'occupait du prompteur allait avoir des problèmes parce que le prompteur est tombé en panne aussi. C'est quand même un peu louche d'ailleurs.
1: Et cette histoire des blagues sur Chuck Norris, je vous jure, remplacée à chaque fois par Donald Trump, ça marche. Hein. Ouais. Donald Trump a déjà compté jusqu'à l'infini deux fois. Donald Trump a déjà eu Alzheimer, il s'en souvient très bien. Un jour, Donald Trump a lu le dictionnaire, il a compris l'histoire. Selon certaines sources, il y aurait un spermatozoïde de Donald Trump dans un lac écossais. Ça tombe bien parce qu'en plus, je crois que sa mère était d'origine écossaise. Donald Trump a invité Albert Einstein à son dîner de cons. Quand Donald Trump va au cinéma et que son téléphone portable sonne, on met le film sur pause. Donald Trump peut faire rentrer 3 litres d'eau dans une bouteille d'un litre en tassant bien. Wall Street n'est que la 3e bourse au monde. Il y a d'abord les 2 de Donald Trump. Bah voilà, bravo à tous ceux qui inventent. Ah, celle-là, elle est encore mieux. Ça, je l'avais oublié une dernière. Quand Alexander Graham Bell a inventé le téléphone, il a découvert 3 appels manqués de Donald Trump. Une question maintenant pour Philippe Dickers qui habite dans le Rhône. Et je voudrais vous parler d'un célèbre poème. Ah, célèbre, on va le voir d'ailleurs. Un poème de Victor Hugo qui s'appelle « Fantôme ». C'est extrait d'un recueil intitulé « Les Orientales ». Je vous donne le début de ce poème. Il est un peu long, alors je vais pas vous le faire en entier. Mais évidemment, je vais vous demander ce que cette histoire raconte et quelle œuvre célèbre elle a inspirée. Hélas, que j'en ai vu mourir de jeunes filles. C'est le destin. Il faut une proie au trépas. Il faut que l'herbe tombe en tranchant des faucilles. Il faut que dans le bal, les folâtres quadrilles foulent des roses sous leurs pas.
13: Est-ce que c'est Barbe Bleue ou pas du tout,
1: non? Barbe Bleue, non, mais c'est pour vous, évidemment, monsieur Alu, que j'ai posé.
13: Le fantôme de l'opéra?
1: Le fantôme de l'opéra, non plus. Non, écoutez bien, de
14: c'est
1: quoi.
14: C'est pas lié au Miss France?
1: Non, c'est pas lié au Miss France. Non, mais c'est vrai qu'il y a un petit indice, quand même, hein, dans ces 4 premiers vers. Hélas, que j'en ai vu mourir de jeunes filles. C'est le destin. Il faut une proie au trépas. Il faut que l'herbe tombe au tranchant des faucilles. Il faut que dans le bal, les folâtres quadrilles foulent des roses sous leurs pas.
13: Donc le bal.
7: C'est une pièce de Pina Bausch ou pas?
14: Le spectre de la rose.
1: La rose, non, non, non. Il faut que l'eau s'épuise à courir les vallées. Il faut que l'éclair brille et brille peu d'instant. Il faut qu'Avril jaloux brûle de ses gelées.
13: Orphée Eurydice, non?
1: Non plus. Le beau pommier est trop fier de ses fleurs étoilées. Neige odorante du printemps. Oui, c'est la vie.
14: Oui. Après, c'est un ballet, alors?
1: C'est un ballet.
13: Un ballet classique.
1: Un ballet classique.
13: Mon Dieu.
14: Le lac des Cygnes.
15: Un ballet brosse.
1: Pas le lac des Cygnes.
13: Il y a la Belle au bois dormant, la Bayadère, Don Quichotte.
14: La vérité Tigement. Gisèle.
1: Gisèle, ah oui. Bonne réponse.
13: Les fantômes, les fameux, ok.
1: Bonne réponse. Bravo. De Roselyne Bachelot, c'est Gisèle.
14: C'est la comédie musicale sur Gisèle Pellico?
1: Non. Non, ça raconte.
14: Il paraît qu'on s'endort, c'est lent, c'est lent. Il n'y a pas de rythme.
1: C'est une jeune Espagnole qui, par excès d'amour, va danser jusqu'à en mourir.
13: Oui, tout à fait.
1: Vous avez dansé
13: avec les Willis qui sont autour, qui sont les fameuses, les fameux fantômes qui forcent. Hilarion, ça c'est le rôle que j'avais interprété à l'époque.
1: Alors voilà, j'allais vous demander, vous avez joué vous là-dedans?
13: Moi j'ai interprété le rôle d'Hilarion qui doit danser 30 secondes à peu près, et le reste on appelle ça de la pantomime, donc il fait beaucoup de théâtre sans parler.
1: Ah, vous dansiez que 30 secondes?
13: Ouais, dans ce rôle c'était assez... C'était une bonne
14: planque. C'est comme moi en boîte de nuit. Hein.
1: C'est pas un ballet, c'est un bicel.
13: Hein. Oui, c'est ça, exactement. Non, c'était... Mais par contre, il y a des très très beaux passages.
1: Il faut dire que l'héroïne, c'est Gisèle, j'imagine.
13: C'est ça. Mais vous savez, comme dans tous les ballets classiques, l'homme est malheureusement très mis en avant. Et on arrive toujours à faire des histoires assez... où la place de la femme est toujours relayée au second rang. Parce que Gisèle, elle pardonne, en fait, Albrecht qui l'a trompée. Et même dans le royaume des morts, au lieu de le torturer et de le tuer, elle va le pardonner, elle va lui dire non.
15: Oui, elle souffre, mais c'est elle qui danse tout le temps, donc c'était de la star quand même sur ça.
13: Le rôle principal, Albrecht danse énormément. Il fait un moment même 32 entrechassis sans s'arrêter.
15: Et toi, tu faisais 30 secondes.
1: Lui, faisait le garde-chasse. Secondes, voilà. Hilarion, c'est le garde-chasse.
13: C'est le garde-chasse.
1: Alors, vous étiez habillé en garde-chasse, comment?
13: Oui, j'avais pas l'air très fin.
1: J'aurais voulu vous voir dans le garde-chasse. Et c'est facile de danser avec un habit de garde-chasse?
13: Comme on fait principalement que marcher, ça va.
1: Ah oui. Si vous dansez, c'est vrai que si vous dansez 30 secondes, à la limite, j'aurais pu le faire.
13: Oui, tout à fait. Et vous étiez meilleur acteur que moi, en plus.
1: Vous auriez aimé voir François Allu danser, Isabelle?
16: Ah, mais tellement, dans le garde-chasse. mon Dieu. Mais
14: tu peux le louer pour
13: mes conférences, Isabelle, je danse encore. Hein.
16: Tu fais des conférences en dansant?
13: Oui.
16: Tu parles en dansant?
13: Je parle absolument. En dansant, exactement, oui.
16: Ah bon?
13: Et je danse en parlant.
16: Et on t'écoute?
13: Ah, ça...
1: Invitez-le à danser chez vous, puis n'en parlons plus, vous voyez.
13: Allez, hein.
15: Oui.
14: Allez, démonte-la, qu'on en finisse.
1: J'ai d'ailleurs une autre question sur le ballet. Je profite de la présence de François Allu. Il faut identifier cet autre ballet dans lequel, là, cette fois, une jeune gitane va sauver la vie d'un jeune officier français.
13: Oui, Paquita. Ah,
1: comment?
13: Paquita.
1: Paquita, bonne réponse. Et puis elle va découvrir Paquita lors d'un bal grâce à un médaillon qu'enfant elle a été enlevée par des gitans à une famille noble. Ah. C'est terrible quand même cette histoire.
16: À cause d'un petit médaillon.
1: Ah ouais. Oh,
16: c'est toujours
14: ils
16: comme
14: volent
16: ça.
14: Tout, hein, ils sont
16: il y a toujours le petit médaillon qui fait que oh mon Dieu. Mon enfant.
1: Vous avez joué dans Paquita aussi?
13: Paquita, et je faisais Inigo, le chef des gitans.
1: Ah, le chef des gitans.
15: Ah, vous étiez celui qui avait volé Paquita.
16: C'était dans une caravane.
13: J'étais un peu amoureux d'elle. Ah. En fait, ce ballet, c'est comme tous les ballets à l'opéra. Les ballets à l'opéra, ça vaut toujours le coup d'aller les voir parce que l'écrin est sublime. Par contre, si vous attendez à comprendre l'histoire, je vous invite à bien lire le livret avant.
14: Non. Mais comment tu joues un gitan et t'en mets une guitare et une perruque?
15: Il était déguisé en Kenji.
13: Habitant proche de Perpignan, je ne me prononcerai pas là-dessus.
1: Courageux, mais pas téméraire.
13: Exactement.
14: T'as de la chance que j'ai pas de couilles.
1: En tout cas, c'était bien Paquita. Belle réponse de notre danseur étoile.
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0: Stomy Bugsy, Florian Gazan, Dari Boudboul et quelque part en France, un passionné qui décroche son téléphone pour parler d'une vache. C'était le 16 avril 2025.
13: Dans un instant, il sera en ligne, Monsieur Cardo, et il est collectionneur, un collectionneur passionné, au point d'ailleurs qu'il a tatoué sur son bras, le haut de son bras, son épaule, on peut même dire, il a fait tatouer l'objet de sa collection. Mais qu'a-t-il de tatoué sur son épaule, Monsieur Cardo, à qui on va parler dans un instant.
14: Johnny Hallyday.
13: Non.
15: J'espère qu'il collectionne pas les sextoys.
13: Non.
14: Un objet.
13: Un dé à coudre. Non.
15: Un objet.
13: Alors un objet, oui et non. Mais on peut pas considérer que ce soit un objet. En tout cas, si on le regarde comme ça sur son épaule, sur son avant-bras, ça n'est pas un objet.
16: Mais c'est pas un être humain en tout cas. C'est pas un personnage. C'est pas.
14: Ah bah tu collectionnes pas les êtres humains.
17: Oui, alors c'est. Mais les aventures.
13: Qu'est-ce qu'il y a, Monsieur Bugsy?
18: Je demande de. C'est quoi la question?
13: C'est quoi, il me semblait pourtant que c'était très très simple.
14: Non, mais je pense que
18: sur l'épaule, ces tatouages, c'est quoi,
13: surtout, voilà. Surtout pour un garçon aussi tatoué que vous.
18: Voilà.
13: Le monsieur qu'on a au téléphone dans un instant va vous faire de la concurrence, puisqu'il est tatoué lui aussi, et il est collectionneur. Et il a justement tatoué l'objet de sa passion sur son épaule. De quoi s'agit-il?
15: Ah, il est passionné de François Bayrou?
13: Non.
14: Quand vous dites que c'est pas un objet, ça veut dire que c'est un caillou, par exemple?
13: Non. Ah, je vais vous aider, ça tient de la marque.
18: Russe.
13: Puisqu'il est passionné par une marque.
17: Nike.
13: Non. Et comme il est passionné par cette marque, il a évidemment fait
14: tatouer le logo.
13: L'emblème de la
18: le
13: marque.
18: Le coq sportif.
13: L'emblème et même le nom de la marque, quelque part.
17: Ricard,
13: non.
14: C'est une marque française. Est-ce que c'est une chaîne de magasins supermarché?
13: Une chaîne de magasins, non.
14: Est-ce que c'est une marque française?
13: Alors oui, c'est très français, madame.
15: C'est classe ou pas? C'est classe.
17: Michelin.
15: C'est une marque plutôt...
14: Les slips Éminence.
13: Ah ouais, vous...
15: À la classe, ouais.
13: Ah ouais, vous tatouez vos slips
17: Éminence. Le coq gaulois.
13: Le coq gaulois.
14: Non, mais c'est très français, ça. Ouais.
13: Le coq gaulois,
17: il n'y a pas plus français.
15: Non. Est-ce que c'est vestimentaire? C'est quelque chose qu'on porte?
13: Alors, c'est quelque chose qu'on porte, non.
15: Ça se mange?
13: Ça se mange, oui.
15: Oui.
14: Le pâté,
15: Le Mars.
13: Non. Oui.
15: Mars,
13: non.
17: Justin Bridou.
13: Il aurait tatoué sur son épaule.
14: Justin Bridou.
17: Oui, c'est vrai, c'est un peu bizarre.
15: Le camembert.
13: Non. Alors, le camembert, non, mais on se rapproche.
14: Moi, je pense à la vache qui rit.
13: La vache qui rit. Ah, oui. Réponse.
18: Il a tatoué la vache qui rit sur son épaule.
13: Bonjour, monsieur Cardo.
14: C'est
13: vous
14: joli.
13: Avez la vache qui rit.
19: Bonjour, les grosses têtes.
13: Sur l'épaule gauche ou l'épaule droite, la vache qui rit?
6: La droite.
13: La droite. Alors, elle n'est pas rouge, elle n'est pas en couleur comme le célèbre logo, parce que la vache qui rit, elle est rouge avec les cornes blanches, le museau blanc et évidemment les deux portions de vache qui rit dans les oreilles, enfin qui pendouillent aux oreilles. La vôtre, elle est, on va dire, en noir et blanc, non, de couleur de votre peau, elle est simplement dessinée. Le tatoueur n'a pas voulu faire la couleur rouge, c'est ça?
6: Oui, et pas que. En fait, c'était mon premier tatouage et j'avais un peu peur d'avoir mal.
13: Ah oui, ah oui. On la reconnaît quand même, hein, j'ai la photo devant les yeux.
6: Oui, oui, oui, ah oui, c'est tous les gens qui voient mon tatouage savent exactement ce que c'est, oui. Bon, après, j'ai des commentaires positifs et des gens qui comprennent pas, oui.
13: Vous êtes d'un bon Béliard dans le Doubs.
16: Ah oui, l'accent magnifique.
6: Oui.
13: Ah bah oui, l'accent du Jura.
16: L'accent doubiste.
13: Voilà, parce que c'est
6: ah ben, en Franche-Comté, oui. Oui, effectivement, oui. On a un accent qui se reconnaît facilement.
16: Oh,
6: oui.
16: Légèrement.
13: Oh, pas tant que ça. Pas tant que
16: non,
13: ça.
16: Franchement, discret.
13: Dans le Doubs, on s'abstient. et alors, faut savoir quand même que, évidemment, ça se limite pas seulement à un tatouage, évidemment. Vous êtes collectionneur de tout ce qui concerne la vache qui rit. C'est-à-dire que j'imagine...
6: Exactement.
13: Ah, alors allez-y, précisez-moi.
6: Moi, je me limite aux boîtes en carton.
13: Ah, pardon. Oh, pardon.
16: Ah oui.
13: Oh, la boulette.
16: Ah ouais, non, ça, Laurent, là. Il y a un moment donné, il faut être comme...
15: Parce qu'il y a des boîtes en carton.
13: Vous voulez dire qu'il y a d'autres amateurs de la vache qui rit qui collectionnent autre chose que les boîtes de la vache qui rit?
6: Oui, tout à fait. Vous avez des gens qui collectionnent tout.
13: Ah oui.
16: Ah, les produits dérivés?
13: Oui. Et donc, il y en a... Donc, oui. Vous allez dans ces cas-là, dans des clubs échange... Enfin, échange juste.
16: Vache.
13: Quel lapsus où on fait des échanges entre collectionneurs.
16: Ah oui, la vache qui jouit, le club échangiste.
13: Parce qu'il y en a qui, évidemment, ont des produits dérivés, des gadgets, des trucs comme ça, c'est ce que vous voulez dire?
6: Bah disons qu'il y a beaucoup de choses moi, qui m'intéressent pas,
13: oui.
6: Et c'est uniquement les boîtes, mais c'est plus de l'achat que de l'échange. Hein.
13: Ah, c'est-à-dire qu'en fait, on achète les produits de collection. Faut savoir que la vache qui rit, elle a 104 ans. Et d'ailleurs, j'ai une petite question subsidiaire. Ah. On verra si vous savez y répondre vous aussi, Monsieur Cardo, et si mes grosses têtes peuvent vous aider ou inversement. Quel a été le premier nom de la vache qui rit? Elle ne s'appelait pas la vache. La vache qui rit au départ.
14: La vache qui pleure.
13: Non, comment ça s'appelle?
6: Non, fromage moderne.
13: Fromage moderne.
16: Bravo.
13: Bonne réponse de Christophe Cardo. Et oui. Et oui, parce que c'était moderne comme fromage. Ouais. Il était présenté en portions. C'était ça la modernité, évidemment, Monsieur Cardo.
14: Je croyais que c'était
6: disons
14: l'anneau
6: que les
14: dans
6: premières
14: le...
6: boîtes, elles, c'était des boîtes métalliques et il n'y avait pas de portions. À partir de 1923, eh ben, vous avez c'était des boîtes avec des portions emballées dans de l'étain.
16: Ah. J'ai une question. Est-ce que vous êtes fait tatouer une languette dans le dos?
6: Non, pas encore.
13: Mais alors, les boîtes que vous avez de la vache qui rit, combien vous en avez d'abord de boîtes de la vache qui rit?
6: Ben disons que moi j'ai commencé à faire ça sérieusement en 2024, donc j'en ai pas encore énormément.
13: D'accord. Ah oui, non.
16: Mais qu'est-ce qui vous a emmené
13: à... Trois, vous en avez trois.
16: Et comment vous avez commencé?
6: Non, j'en ai beaucoup plus que ça, mais disons que je cherche à la fois des boîtes anciennes et les boîtes qui sont produites actuellement, quoi.
13: Elles sont vides ou elles sont encore avec leurs portions?
6: J'ai les deux.
14: Ah oui.
13: Est-ce que ça cocotte pas au bout d'un moment le fromage fondu?
6: Non, pas du tout.
13: Ah.
6: Là, j'ai reçu aujourd'hui des boîtes qui ont été éditées en édition limitée, qui datent de 2000, et en fait, ça sent absolument rien.
14: Ah, c'est bien emballé.
13: Attendez un peu.
16: Pratique, ouais.
13: Vous les avez depuis 2024?
6: Non, je les ai reçus aujourd'hui. Je les ai
13: pardon.
6: Achetés.
13: Ah, oui. Alors, ce qu'on va faire, c'est quoi? Parce que autant profiter de l'antenne de RTL, Christophe Cardo, tous les auditeurs de RTL qui, évidemment, ont des objets, alors, j'ai bien compris, que des boîtes de vaches qui rient chez eux, bah, vous les envoient, Christophe, comme ça, vous allez compléter votre collection.
6: Eh ben, il n'y a absolument aucun problème. Je serais ravi.
13: Grâce à tous les auditeurs de RTL, si vous avez de la vache qui rit chez vous, hop, vous envoyez tout ça à Christophe. Faut quand même que la boîte soit un peu ancienne, parce que si tout le monde vous envoie la même boîte qui vient d'acheter au supermarché,
16: oui, c'est pas très intéressant.
13: Ça, c'est pas intéressant, on est d'accord, Christophe.
6: Pas trop, non, mais je serais quand même ravi de recevoir ou même des témoignages des gens qui ont eu des expériences avec la vache qui rit, ça m'intéresse.
16: Ah ouais, d'accord. Là, là, là ça part loin, là.
13: Mais attendez, quel genre d'expérience, Christophe?
6: Moi, je sais, j'ai beaucoup de souvenirs de mon enfance. Parce que chez mes grands-parents, il y avait de la vache qui rit.
13: Oui.
6: Et c'est mes premiers souvenirs de vache qui rit que j'ai mangé. Donc, ouais, il y a des anecdotes.
16: Mais par exemple, les groupes de discussion, est-ce que vous, vous le mangez plutôt par la pointe ou par l'arrière? C'est quoi,
18: c'est
16: ça?
18: Est-ce que vous mettez
13: c'est génial. Il y a des collectionneurs de tout en France. C'est pour ça que la France est un pays formidable. Christophe Cardo est collectionneur de vaches qui rit. Il a même une vache qui rit sur l'épaule et on l'applaudit. Bravo, Christophe.
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0: 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Allez, le 9 avril 2025, Roselyne Bachelot, Alex Vizorek et François Berléand répondent aux questions pendant que Yoann Rioux, lui, jonglait entre la pub et la trahison.
11: Dans la Manche, à Sourdeval, il y a un garçon qui était descendant des Grioux. Alors, les Grioux, c'est une confrérie qui sillonnait la campagne.
12: Oui, alors c'est des... Et voilà, ils ont fait ça. Ils ont fait ce truc-là.
13: Yoann Rioux.
11: Non, pas les Rioux, les Grioux.
12: Oui, mais au départ, c'était les Grioux, puis après, c'est devenu Rioux.
14: Comme ils ne l'ont pas reconnu, ils ont enlevé une lettre.
12: Ouais, ouais.
15: Apparemment, ils veulent... Et en plus, apparemment, ils veulent en réintroduire 22. Ça va être un problème.
13: Alors les Grioux, c'est quoi la question?
11: Alors, parmi les Grioux de cette confrérie, car c'était une confrérie en fait, c'était un Grioux de père en fils, il sillonnait la campagne pour fabriquer et vendre des couverts fabriqués d'ailleurs avec le métal qui provenait du blindage des chars détruits pendant la bataille de Normandie. Vous voyez, on est dans les années 50, 40. Et comment s'appelle ce célèbre Grioux ? Décédé à 81 ans, il y a quelques années déjà, mais donc tout le monde...
16: Ah, je l'ai !
11: Allez-y.
16: C'est pas l'histoire de Guy de Graines ?
11: C'est Guy de Graines ! Bonne réponse !
12: Il s'applaudit, il y a de l'eau.
14: C'est pas tout le temps qu'il trouve une réponse.
15: Quand ça concernait Fourchette.
12: Le mec s'applaudit.
16: Une entreprise qui est à Vire, bien sûr.
11: Qu'est-ce que vous dites ?
16: L'entreprise qui est à Vire, dans le Calvados.
11: Effectivement, avant, ils étaient à Sourdeval, dans la Manche.
12: C'est Monsieur Spruch, le président directeur général.
16: Il a lu le papier dans le Parisien comme moi.
13: Monsieur quoi ?
12: Spruch.
11: Comment vous savez ça, vous ?
12: Ben, je le sais. Je le sais parce qu'il y avait un article.
16: Oui, dans le Parisien.
11: Mais c'est vrai, Alain Spruch. Mais comment vous savez ça ? Non mais attendez, François, d'habitude vous ne retenez rien. Pourquoi vous avez retenu le nom du président de la société Guy de Graines qui s'appelle Spruch ?
12: Parce que je savais qu'il y aurait une question sur Guy de Graines. Puisqu'il y avait un article.
11: Oui.
12: Voilà. Et je me suis dit, Spruch.
11: Oui. Eh ben oui,
12: le
11: monsieur.
12: Le nom du président Spruch.
11: Marc-Alain Spruch.
12: Marc-Alain Spruch, qui est un ami. Qui est un ami cher. J'ai son numéro de téléphone. J'ai son 06.
11: Et pourquoi on parle de monsieur Spruch et de Guy de Graines? C'est à cause, évidemment, de Trump et des droits de douane, puisque un plateau Guy de Graines qui était vendu 80$ va passer à 100$ aux États-Unis. Voilà un problème, évidemment, pour les entrepreneurs français et pour monsieur Spruch, qui, effectivement, Spruch.
14: Oui, mais prononcez correctement aussi, Laurent.
11: Qui dirige la société
14: Le pire, c'est qu'il il a son mail à Monsieur Spruce. On peut vraiment lui écrire.
17: Tu as fait une pub pour eux, peut-être, non? Ou
12: les non, assiettes. Je ne fais pas de publicité.
11: Yoann Rioux, faites des nouvelles pubs, on vous a recontacté pour de la pub.
17: Non, là j'attends un petit peu.
12: Oui, là, ils ont fait faillite hein, les derniers.
17: Après Pampers, je calme le jeu. Ah ouais,
11: ça a trop marqué les esprits.
17: Non mais, tout à l'heure
13: fait,
17: on parlait.
13: Tu as fait une pub pour Pampers.
17: Oui, c'est vrai.
12: Tu bien t'imagines, ça, pour les pubs.
17: Oui, je regardais des jeux.
15: Il pendant, jouait le bébé.
17: C'était pendant les Jeux Olympiques.
11: On va le voir dans Evian au fond d'une piscine.
17: Non, c'était pendant les Jeux Olympiques. Pampers a fait une grande campagne. J'étais l'égérie. C'est-à-dire que c'était petit.
15: L'égérie.
17: On m'a entendu partout pendant 3 mois, c'était énorme. Et donc vraiment c'était un truc de dingue. Et donc il y avait environ 10.
11: J'ai fait la sécurité routière aussi.
17: Mais bien sûr.
18: Quoi? Mais
17: j'ai failli faire acteur aussi. Oh, j'ai failli faire acteur aussi.
18: Non,
12: il a failli,
18: non,
12: il a failli, il a failli.
17: C'est un gros regret de ma carrière parce que franchement c'est une série qui cartonne aujourd'hui. Est-ce que vous voyez Astrid et Raphaël sur France 2?
18: Oui.
17: Et j'ai passé un casting et tout, j'ai joué deux rôles, deux
12: personnes. T'as loupé.
17: Ouais, et je jouais le rôle d'un boucher qui était psychopathe. Et c'est vrai.
11: Tu m'étonnes.
17: Vraiment, j'ai passé.
11: Et ils vous ont pas pris.
17: Non, ils m'ont même jamais rappelé. J'ai trouvé ça un peu cavalier.
15: Bizarre, c'est bizarre. Ça.
17: Non mais il faut jamais.
15: Non mais il faut regarder de près parce que des fois ils oublient d'appeler.
12: Non plus qu'ils perdent du fric.
17: Non mais il m'a pris mon portable, il m'a pris mon mail, j'ai jamais eu de réponse.
12: Ah bah c'est normal.
17: Réfléchis. Dans son Paris et tout.
11: Ils n'ont pas osé vous dire.
18: C'était peut-être trop important pour eux, tu vois. Et Jerry Pampers.
17: Non parce que j'ai un problème apparemment, mais ça je le sais. Mais j'arrive pas à me, je cligne trop des yeux. C'est-à-dire que quand je parle, je cligne trop. Non mais vraiment.
18: Le mec croit que c'est son seul problème.
15: Si tu pouvais autant fermer la bouche que les yeux, ça nous arrangerait.
11: Il paraît qu'ils vont faire le scaphandre et le papillon 2 si vous voulez. Je vous ai regardé dans Les Traîtres aussi.
12: Ah. Oh la vache,
14: il a pris Les Traîtres. Il est content, il est content.
11: Oh, alors faut regarder parce que pour l'instant j'ai vu que les deux premiers épisodes qui sont passés vendredi ou samedi dernier, j'ai regardé ça en replay, j'avais envie de voir parce qu'il y a quand même 3 grosses têtes dans l'émission, Liane Folly, vous et Adil Rami.
12: Oui. Oh les pauvres.
11: Alors Adil, ça on peut le dire parce que c'est au début de l'émission et on a déjà vu l'épisode, donc a été désigné traître et alors il se débrouille comme un chef, hein, je dois dire que bah oui, il est tellement sympathique que tout le monde croit ce qu'il dit, lui tape dans l'épaule, vas-y mon gars, et lui vas-y que je te les élimine. Et alors lui le couillon là.
17: Mais j'ai vraiment grand couillon là.
11: Il y a à un moment donné, il y a Liane Folly qui bon, commet une bévue. Bon, Liane Folly quoi. Et
17: non mais
11: Liane, qu'est-ce qu'elle fait? Alors elle s'attire toutes les foudres de tout le monde. Et vous êtes avec 4 autres confrères dits loyaux a priori. Et ils se décident tous les 5 à dire. Bon, ce soir, on vote Liane Folly. Et lui fait, oh là là, oh là là, oh là là, oh là là, je vous fais rire, ou, hein. Oh là là, oh là là, Liane Folly, ah, mais je peux pas, ah, je fais des grosses têtes avec elle, oh là là, je peux pas l'éliminer, oh là là,
17: je suis vraiment comme ça.
11: Et puis ce salaud, il l'élimine quand même.
17: Non, mais j'ai hésité. Je suis allé voir quelqu'un en lui disant vraiment je peux pas, Liane Folly, je l'apprécie.
13: Non, je peux pas. Non, mais sous tes airs bonasses, t'es une salope.
17: Non.

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9: Guillaume Gomez, Laurence Boccolini, Jean-Philippe Janssen, le 15 avril 2026. Une question de biologie et une confusion animale ont semé le trouble sur le plateau.
10: Pour Maria Dolores Del Place, qui habite en Loire-Atlantique, à Vertoux précisément, quel est l'autre nom du lagostome?
11: Le lagostome.
12: C'est une maladie.
10: Pas tout à fait une maladie.
13: C'est un bouton.
11: Un grain de beauté.
10: Un grain de beauté, non. Un lagostome.
11: Une déformation.
10: Une déformation, oui.
14: Ah, une verrue.
11: Un oignon?
10: Une verrue, un oignon, non.
14: C'est pour la peau, ça se voit.
10: C'est terrible de parler de tout ça avant de passer à la table.
15: C'est des hémorroïdes.
16: Non, on est après, là.
10: Est-ce que vous pouvez sortir du trou du cul?
11: Élargis ton horizon.
14: Est-ce que c'est un bec de lièvre?
10: Et ça, vous voyez, ça remonte le niveau. Bonne réponse de Christophe Barbier.
14: Lago, c'est le lièvre.
10: Eh oui, lagostome, effectivement, c'est un bec de lièvre. On n'en voit plus, des becs de lièvre.
14: Ah, il y en a quand même.
17: On arrive même à opérer les fœtus à l'intérieur du ventre de leur mère.
10: Comment ça?
14: Bien sûr.
10: Expliquez-moi.
14: On fait une toute petite incision dans le ventre de la mère pour ne pas faire fuir le placenta. Et on va réparer les bébés maintenant.
16: Parce que dans l'oreille, c'est possible.
10: C'est pas vrai ce que vous me racontez là.
14: On opère même des souffles au cœur.
10: Et là, le bébé ressort, il fait quoi de neuf, docteur?
16: Rien à voir, c'est un lapin.
18: Est-ce qu'on opère les lapins?
16: Vous allez me demander une recette, non?
10: Comment ça?
16: Alors,
10: c'est pas ça. Je m'arrête, je m'assure. Mais vous vous prenez pour qui, monsieur Gomez?
16: Pardon. Dès que ça parle cuisine, moi.
10: À peine arrivé ici, je fais un petit jeu de mots sur le bec de lièvre et effectivement Bugs Bunny qui faisait quoi de neuf, docteur? Et là, vous dites rien à voir, c'est un lapin. Le lièvre n'a rien à voir avec le lapin?
14: Non.
16: Presque pas du tout le même goût. Ça se cuisine pas pareil, en tout
14: cas. C'est pas bon.
10: D'accord.
16: C'est très bon.
10: Je veux bien. Mais enfin, votre peu de fréquence dans cette émission depuis que vous êtes venu.
16: J'ai compris, je reviendrai pas. On m'avait prévenu de toute façon.
10: Ne vous permet tout de même pas de dire qu'un lapin n'a rien à voir avec un lièvre.
15: Et une poule, c'est pas docile. Un oiseau, peut-être.
10: Ça se ressemble quand même, un lapin et un lièvre.
16: Ah oui, de loin.
10: Quelle est la différence entre le lapin et le lièvre?
16: Pas du tout le même animal.
18: Non.
14: C'est comme le cochon et les sangliers.
16: Il y en a un qui est sauvage. Le lièvre est sauvage, même si c'est beaucoup plus gros.
11: Ça a des grandes oreilles.
16: Mais enfin, le roi d'Angleterre aussi, et c'est pas pour ça que ça le mange.
10: À demander à Camilla comment il le cuisine.
16: À la royale.
10: Il est fort.
18: Faut vous le garder.
10: Ah ben, c'est pas qu'on le garde, c'est qu'on le fait revenir.
18: Aux petits oignons.
10: Mais non, mais monsieur Gomez, vous me plaisez beaucoup, je trouve, je veux dire, pas physiquement.
16: Arrêtez, je suis pas un mec facile.
10: Mais quand même, faites attention. Respectez on ne dit pas au patron, le lapin n'a rien à voir avec le lièvre.
18: T'as raison. Mais
16: quelle erreur, une erreur de débutant. Je le note d'ailleurs.
10: Je veux bien que ça n'ait pas le même goût. C'est plus fort le lièvre.
18: Ah oui.
10: Effectivement, je comprends bien que le.
16: C'est pas la même couleur, c'est beaucoup plus gros.
10: Oui. Comment ça, c'est pas la même couleur?
18: Non, la chair,
16: la chair n'a rien à voir.
10: Ah oui, mais à l'extérieur, c'est gris quand même.
16: Non, c'est souvent marron. Enfin, il y a plusieurs couleurs, mais c'est plus souvent marron.
10: Voilà, voilà.
15: Il y a pas des lièvres albinos, peut-être.
16: Non, parce que dans la vie sauvage, ils sont vite rattrapés, mangés, abandonnés.
17: Ouais. Hein. Dans Monsieur Chasse de Feydeau, il y a cette réplique. Là où il y a des lièvres, il n'y a pas de lapins. Là où il y a des lapins, il n'y a pas de lièvres.
15: Ah oui. Tout à fait. T'avais rien demandé. Ouais,
17: voilà. C'est l'alibi du mari.
18: Écoute un peu.
16: Pareil, les rats et les souris. Pareil, les rats et les souris. Ouais. Exactement la même chose.
11: Et les canards et les éléphants aussi.
16: Pareil. Pareil.
10: J'entends parfaitement, monsieur Gomez. Et je suis pas du genre têtu
16: Sans qu'il est fâché, déjà, il m'appelle plus Guillaume, mais il m'appelle monsieur Gomez.
10: Mais je suis pas du genre têtu et je voudrais pas insister. Mais si on peut encore passer 5 minutes là-dessus.
16: Sur le lièvre, nous pouvons.
10: Parce que, franchement, je veux bien que ça ait pas le même goût. Je veux bien qu'il y en ait un.
16: Comment on est passé du fœtus au lièvre à la royale?
10: C'est vrai que j'étais très très surpris d'apprendre qu'on pouvait enlever le bec de lièvre directement sur le, sur le fœtus.
18: Sur le fœtus.
16: Et tout. En faisant mijoter. La précision, parce que par l'oreille, c'est plus dur.
10: Attendez, on fait
18: plein de trucs. Hein.
10: Le bébé, il est à l'intérieur. Oui. D'abord, comment on voit qu'il a un bec de lièvre? Le bébé, il est
18: mignon. Échographie.
15: Parce qu'il est dans le terrier.
10: Parce que le mari a baisé comme un lapin.
16: Parce qu'il a refusé les carottes.
18: On répare plein de trucs.
10: Ah oui?
18: Oui.
10: De l'intérieur, comme
18: oui,
10: ça.
18: Oui. Des choses très, très, très, très, très.
16: Et les Français sont très forts sur le domaine.
10: En combien de temps, à peu près?
18: Ah, je ne sais pas. Mais pour qu'ils aient des chances de survie, on répare aussi, par exemple, des bébés qui sont très mal positionnés, où il y a un pied qui a été comme ça. On va le redresser. Non. Oh, ouais, c'est magnifique. Ouais. Ah oui, oui.
15: Puis, j'avais sûr, on m'aurait fait du botox quand j'étais fœtus, moi. Ouais.
18: Je pense aussi.
11: Après, il y a eu des ratés, hein. Ribéry, au début.
10: Attention, monsieur Gomez, je vous vois bien dire quel con ce Ruquier. Parce que je lis sur les lièvres.
16: Je me permettrai pas.
10: Non, quand même, vous avouez que le petit nouveau exagère, il va un peu vite en besogne.
11: Oui,
18: je pense qu'il va pas rester longtemps s'il continue comme ça, mais il va vite se mettre au pas.
16: Ça tombe bien, j'ai énormément de travail, moi, à côté, vous savez. J'ai pas la chance d'être au chômage comme la moitié de ceux qui viennent. Donc...
18: Ça, c'est vrai.
10: Décidément, il va rester. Je vous aime bien. Vous voulez que je vous dise, monsieur Gomez, je suis absolument d'accord avec vous au final. Le lapin n'a rien à voir avec le...

0: High Enough à l'instant, c'était Marvin Gaye et Tammy Terrell en 1967 sur RTL.
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0: Le 6 janvier 2025, Ariel Dombal, Élise Semoun et Christophe Beaugrand jouaient avec des fils, des cordes et des souvenirs d'enfance sans vraiment le dire.
8: Pour Monsieur Apollin, qui habite Thouars dans les Deux-Sèvres, à propos de quelle actualité parle-t-on aujourd'hui d'émigrettes ou de joujou de Normandie?
9: L'émigrette, est-ce que c'est un animal?
8: L'émigrette n'est pas un animal.
10: Est-ce que c'est un bonbon, une friandise
8: L'émigrette, non.
11: Est-ce les joujoux de Normandie ne sont pas vos testicules?
12: Eh ben si. Bonne réponse de Caroline Diamant.
8: Alors effectivement, c'est une question à double effet qui se coule, si j'ose dire, puisqu'il faut d'abord trouver ce qu'est une émigrette, puis quand vous saurez ce qu'est l'émigrette, trouver à propos de quelle actualité on en parle.
10: Alors, comme on ne connaît pas les membres du gouvernement, ça ne peut pas être quelqu'un du gouvernement.
8: Non.
9: Est-ce que c'est un vêtement?
8: Ah non, c'est pas un vêtement, l'émigrette.
11: Est-ce que c'est positif ou négatif?
8: Alors ça dépend, c'est vrai que là dans l'actualité c'est plutôt négatif, mais d'ordinaire c'est quelque chose.
11: Ah bah vous auriez trouvé un truc positif dans l'actualité, ça aurait été énorme.
13: Non, est-ce que c'est à voir avec le soulèvement des agriculteurs?
8: Le soulèvement des agriculteurs.
11: Ah oui, l'hôtel s'est cru à Versailles.
9: Ah non, non, mais.
11: C'est Marie-Antoinette, le peuple
9: se soulève. Là, en ce moment, elle mange de la brioche.
8: On va du la Lombarde. Non, ce n'est pas lié aux agriculteurs. Il y aura des questions sur effectivement, vous avez raison.
9: Sur le soulèvement.
8: Les manifestations des agriculteurs. Il y en aura, mais pas celle-là.
10: Alors, est-ce que c'est la galette des rois?
8: Non,
9: est-ce que vous êtes heureux de parler de cette information?
8: Ah non,
9: ça vous fait plaisir.
8: C'est vraiment, alors, tout ce qu'il y a de plus banal comme information, sauf que...
11: Oui, bah oui, bien sûr. Alors,

0: Les migrettes, c'est évident que c'est une forme de mini-tempête.
1: Alors, ce qui est bien avec Caroline, c'est que même quand elle dit des conneries, elle se rapproche de la vérité.
2: C'est lié à la météo.
1: C'est lié à la météo.
3: Alors, c'est le changement de... Il y a eu 30 degrés d'écart avant-hier entre samedi et dimanche. Il y a eu 30 degrés d'écart selon certaines
1: régions. Merci Evelyne Delia. Alors,
3: non.
2: Est-ce que c'est lié à ça?
3: C'est ça.
1: C'est lié à ça. Mais alors, c'est quoi l'émigrette?
3: Le microclimat.
1: Non. Une émigrette, c'est utilisé pour parler de la météo aujourd'hui dans la presse, mais ça n'a rien à voir au sens premier du terme avec la météo. Donc, cherchez pas une définition scientifique.
3: Et c'est pas les oiseaux qui s'en vont parce qu'il fait trop froid,
1: non.
3: Et ce n'est pas de la neige fondue ou de la grêle.
0: Oui, bien sûr.
4: L'émigrette. Un yo-yo.
1: Et c'est le yo-yo. Bonne réponse du professeur Rollin.
2: Les températures qui font le yo-yo.
1: Une émigrette, c'est un yo-yo. C'est ainsi qu'on appelle aussi le yo-yo, joujou de Normandie, jeu de Coblence. Voilà.
0: Hey, vous avez inventé des trucs importants, Normandie. Hein.
3: Mais est-ce que le yo-yo, c'est français, vraiment?
1: Ah, le yo-yo est un des jouets les plus anciens du monde. Après, d'ailleurs, c'est quel est le jouet le plus ancien avant le yo-yo?
0: Les osselets.
3: Le
4: diabolo.
2: La Barbie.
1: Non.
5: Le lance-pierre.
1: La Barbie, qui a dit la Barbie?
3: Moi. C'est pas moi, non, mais me regardez pas, pourquoi?
1: J'en ai deux de Barbie, là, oui.
3: Mais je pense au lance-pierre.
1: Trois, pardon, Caroline.
0: Non.
1: C'est vrai qu'on en fait des grosses maintenant aussi.
0: Il paraît qu'elle se vend moins bien.
2: Non, Caroline, c'est une poupée barbue.
1: Pardon.
0: Bon, on peut être grosse et épilée, connard.
1: Oh mon Dieu. Et puis grosse n'est pas. Alors,
2: c'est elle n'est pas grosse.
1: Quoi?
2: Elle n'est pas grosse.
3: Non, elle est enveloppée.
0: Si, je suis grosse. Mais si, mais c'est pas gros.
1: Et quand bien même elle le serait, ce que j'essaie de dire, et c'est là où je trouve le public, c'est honteux ce que vous faites dans la salle.
3: Honte à vous.
1: Parce qu'il n'y a rien de mal à être gros. Voilà.
2: La plupart de nos auditrices le sont d'ailleurs.
1: Eh ben voilà. Enfin, je veux dire, c'est pas une vacherie que je dis là.
0: Bah non, c'est une vérité.
1: Voilà.
0: Non, mais c'est pas.
3: Non, parce qu'en plus, il paraît que les personnes un peu enveloppées, pardon, sont plus heureuses que les autres.
0: Ah bon? Non, mais c'est pas un gros mot.
2: Ariel doit être très très malheureuse.
1: L'émigrette, le jeu de Coblence ou le joujou de Normandie, c'est plus communément le yo-yo.
2: Et vous nous avez pas dit quel était le jouet le plus ancien?
5: La masturbation.
1: Le jouet le plus ancien, après que je vous ai quand même rappelé le titre, parce qu'il faut quand même revenir à la source de la question.
2: Oui.
1: Le titre dans Le Parisien, c'était le surprenant yo-yo des températures.
3: Ah oui.
1: C'est ça qui vous a mis sur la piste. Oui. Grâce d'ailleurs à Sylvie Tellier, qui a parlé effectivement de ces températures qui sont passées de très hautes à très faibles ou inversement.
2: Et grâce à la météo, la tempête de Caroline.
1: Et oui aussi.
5: Qui est la grosse à côté de moi?
2: Oh là là, le nain qui se moque de la grosse, c'est quand même gonflé, hein.
1: Alors c'est vrai que je vous ai pas encore dit, et c'était une question subsidiaire, quel était le plus vieux jouet du monde avant le yo-yo.
2: Alors, c'est quoi?
4: La corde à sauter?
1: Non, pas la corde à sauter.
5: La roue?
1: Non,
5: le truc qu'on pousse avec un bâton, une roue.
1: C'est parfois d'ailleurs quelque chose qu'on peut utiliser de manière péjorative, je pourrais dire à propos peut-être. Tiens, je vois bien Sylvie Tellier, je suis sûr qu'un jour on l'a déjà traité de ça.
3: De blonde? Non, c'est pas un jouet. De dinde, c'est pas un jouet non plus.
2: On l'a traité de jouet.
1: Pardon?
2: On l'a traité de jouet, vous croyez?
3: De Barbie, vous avez dit non.
2: C'est un jouet qui est devenu une insulte, un peu.
4: Une poupée.
2: Une moquerie.
1: Pas une poupée. Pas
3: une mascotte.
1: Pas une mascotte.
5: Marionnette.
1: Non.
2: Une idiote.
0: Une poupée de chiffon.
3: Attends que j'arrive.
1: Ma mère, elle utilisait ça comme une insulte. En tout cas, elle disait, celle-là, c'est une...
3: Une connasse.
0: Une souillonne.
1: Quoi?
0: Une souillonne.
3: Oh, bah, merci. Une souillonne. On va pas traiter de souillonne, jamais. Non, mais oh, souillonne toi-même. La grosse, là-bas.
4: Est-ce que quelqu'un veut proposer une pute? On a fait le tour.
2: Non, peut-être une cruche.
1: Mais non, un jouet que je vous dis, un jouet.
3: Un jouet?
2: Est-ce que c'est un jouet qui existe encore aujourd'hui?
3: Un bilboquet.
1: Le plus vieux jouet du monde avant le yo-yo. Et c'est tout simplement le plus ancien jouet du monde.
0: C'est en bois.
4: Une
0: On
4: flèche.
0: Est d'accord, Laurent?
1: Ça peut être en bois.
2: Est-ce que c'est autant les petits garçons que les petites filles qui jouent à ce jeu?
1: Oui, quand on est enfant, c'est le plus vieux jouet du monde.
2: Le hochet.
1: Non.
3: La fronde. fronde.
1: Quoi?
3: La fronde.
1: La fronde, non, non.
3: La boulette, la boulette.
1: La boulette, c'est une boulette, elle a une gueule de boulette.
0: Eh ben oui, c'est le, l'ancêtre du football.
5: Une bûche.
1: Quoi?
5: Une bûche.
1: Une bûche, mais une bûche, c'est pas un jouet.
5: Ça peut être une insulte. Non, mais je sais pas, à l'époque, ils avaient...
0: L'ancêtre du football.
1: Mais non!
3: Mikado.
2: Est-ce qu'on joue tout seul ou à plusieurs?
1: On joue tous. Ah oui, on joue tout seul, on peut jouer tout seul.
3: Ah, je sais, je te tiens, tu me tiens par la barbe.
4: Ah bah oui, on joue tout seul.
2: Tout seul, c'est difficile quand même.
0: Elle a deux barbichettes.
2: Oui, il faut avoir deux barbichettes.
1: Il n'y a que les Bogdanov qui y arrivaient.
0: Ah, c'est peut-être une idée. Ah. Si on peut jouer tout seul, c'est le jeu de Go.
1: Le jeu de Go, oh. Mais non. C'est plus banal que ça. Un jouet, pas un jeu, un jouet.
3: Une poupée.
0: C'est pas le mix.
2: Un nounours, un nounours.
1: On va donner 300 euros à monsieur Apollin de Thouars. Je pensais que la question serait difficile sur le yo-yo. Et voyez, plus difficile, le jouet le plus ancien du monde, encore avant le yo-yo, puisque le yo-yo serait le deuxième. Et personne a la réponse dans la salle. Si, regardez.
3: Si les mains se lèvent,
1: des tas de mains se lèvent.
3: 3, 4, 5.
1: Et là, on va voir à qui et à quoi Sylvie Tellier est comparé dans le public.
2: Ça s'est levé là-bas en premier. Je vais aller au fond, excusez-moi.
3: 5 personnes ont levé les bras. Attention à ce que vous allez dire. Hein.
2: Bonjour madame, quel est votre prénom?
6: Cécile.
2: Cécile, vous venez d'où?
6: Rosny-sous-Bois.
2: Ah. Très bien, elle est pas sûre de où elle habite. Elle ne sait pas où elle habite, mais connaît-elle la réponse?
6: Une toupie.
1: Une toupie, effectivement.
2: Ah oui, bien, bravo. Oui.
1: Bonne réponse, vous gagnez 100 euros, une toupie.
7: 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On se retrouve demain, 15h30, avec les meilleurs moments des grosses têtes de Laurent Ruquier. Tout de suite, place aux infos avec vous, Antoine Cavalierou. Bonsoir, Antoine.
8: Bonsoir, Isabelle. Bonsoir à toutes et tous. Bienvenue dans RTL Soir. Nous sommes ensemble jusqu'à 19h15. Et 14 000 départs de feu depuis le début de la saison. Chiffre donné cet après-midi par Laurent Nunez, ministre de l'Intérieur. La France face aux incendies. Le combat continue notamment dans le Var et nous y sommes dans quelques instants. Après 18h30, on va s'interroger sur la flotte française contre les feux. A-t-on assez de Canadair? Leur maintenance est-elle assez efficace? Nous serons avec l'ancien pilote de Canadair, Christophe Govillot. La France face à la sécheresse, juillet 2026 est le mois le plus chaud jamais enregistré en France et l'un des plus secs. Il y a énormément d'inquiétudes autour des vendanges. Dans le journal, nous accueillerons l'un des responsables de la filière. Au programme également, des cours d'éducation à la sexualité pour nos députés, une visite des châteaux du Languedoc, des châteaux Qatar ou encore l'enquête RTL sur Léon Marchand, l'éclosion du phénomène ce soir. 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Il est 18h.
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8: Le journal présenté par Claire Checaglini. Bonsoir Claire.
10: Bonsoir Antoine, bonsoir à tous.
8: À la une ce soir.
10: Retour à Corinth auprès d'acteurs du tourisme après l'incendie du Gros Bessillon. Ils sont en train de jouer leur survie économique. Les coulisses de la préparation du concert caritatif pour les sinistrés des incendies avec le chanteur Gauvin Serse. Soirée événement dont RTL est partenaire. Le feu vert de la préfecture de Gironde pour la construction d'une ferme-usine de saumon. Nous ferons le point sur la controverse qu'elle suscite et les garanties mises en avant par les défenseurs du projet. Quel avenir pour les migrants mineurs qui sont restés depuis vendredi dernier dans l'enclave espagnole de Ceuta et Maroc? Les autorités doivent les prendre en charge.
8: La météo, c'est avec vous. Loïc Rousseval, bonsoir.
11: Bonsoir Antoine, bonsoir à tous.
8: Il fera toujours aussi chaud dans l'Est.
11: Pour demain, encore un ciel partagé entre des nuages et des éclaircies, un vent faible à modéré un peu partout, de rares averses très localisées possibles, mais la Méditerranée profitera encore d'un magnifique soleil pour certains vacanciers, où effectivement les très fortes chaleurs et la canicule vont persister.
8: Merci Loïc, point complet d'ici une demi-heure.
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8: Mais tout d'abord, l'histoire assez incroyable d'un gagnant à l'euro-million.
10: Ou quand aller chercher des pommes de terre peut vous rendre millionnaire. Cela se passe à Perpignan début juillet. Thomas Schnell, vous avez retrouvé le gérant du tabac où le ticket gagnant a été acheté.
12: Et vous, vous faites quoi quand vous attendez dans la voiture pendant que votre compagne, votre compagnon fait une petite course? Cet habitant des Pyrénées-Orientales était juste devant le bureau de tabac du Guilleret, Bruno Fourès.
13: Oui, chez nous on est devenu riche, oui. Justement, je viens de coller l'affiche.
6: avec ici en gagnant 1 million d'euros. Voilà. Grâce à un filet de pommes de terre.
12: Il a remporté le tirage du My Million de l'Euro Million du 3 juillet dernier. Tout à fait par hasard, ce client avait en fait prévu de faire des frites le midi avec sa femme.
6: Alors, l'histoire, elle est simple. C'est un monsieur qui passait apparemment dans l'avenue où on travaille, enfin, du bureau de tabac, l'avenue Marcel Albert, et sa femme, il y a un Carrefour City juste à côté. Elle lui a dit, ben, chérie, arrête-toi, on doit acheter des pommes de terre. Donc, il se garde dans le Carrefour City, on est juste à côté. Il a dit, moi, pendant ce temps, je vais faire mon loto. Et il tire ben, le fameux numéro My Million. Voilà.
12: Voilà, littéralement, le billet à 100 patates.
13: Avec ou sans patates ?
14: Sans patates !
12: Un seul petit regret de la part de Bruno Fourest, ne pas avoir été invité chez le regagnant pour manger les frites.
6: Mais moi, ce qui me rend heureux, c'est de voir les gens heureux. C'est pour ça qu'on aime ce métier, c'est parce qu'on a beaucoup de contacts avec les gens. Après, le reste, hein, ça vient, et si ça vient pas, tant pis, hein, c'est pas grave. Hein. C'est toujours sympa, mais ça fait plaisir de voir des gens qui gagnent, quoi. Après, je sais pas s'ils en avaient vraiment besoin ou pas.
12: En 25 ans, le gérant du bureau tabac a déjà vu un autre de ses clients remporter 1 million d'euros. Voilà, si vous voulez tenter votre chance, 48 avenue Marcelin Albert à Perpignan.
15: Formidable.
10: Merci Thomas Schnell. Et ce soir, vous pouvez justement tenter de gagner 98 millions d'euros au tirage de l'Euro Million.
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16: Il est 18h03 sur RTL, pas de répit pour les pompiers du Var.
10: Aujourd'hui, le vent a continué de souffler sur les flammes du massif du Gros Boussillon. Un écrin touristique a été ravagé. Bonsoir Manon Meyer.
17: Bonsoir.
10: Vous vous êtes rendu dans un hôtel de Queyrens qui pourrait ne pas se remettre de l'incendie.
17: Oui, absolument. Et ici, installé devant son ordinateur, Corentin ouvre son logiciel des réservations et c'est une ribambelle de petites croix rouges qui s'affiche.
18: On a eu que des annulations. On doit être aux alentours de 17 000 euros de manque à gagner, de perte de chiffre d'affaires. C'est assez compliqué, quoi.
17: Depuis 2 semaines, Corentin ne peut plus travailler. Et avec les images de ces flammes qui ont fait le tour du monde, avec aussi cet incendie qui n'est toujours pas fixé, le jeune entrepreneur craint de perdre sa clientèle principale pour toute la saison.
18: Je pense que la clientèle étrangère et la clientèle qui venait sur des longs séjours en vacances, là, je pense pas qu'on va la retrouver. Quand on les avait au téléphone là pour les annulations, ils montraient pas mal de signes d'inquiétude. Donc je pense qu'on les retrouvera pas. Ça va être compliqué, surtout que nous, c'est vrai que cette clientèle étrangère, on était sûr que c'était des gens qui venaient, qui pouvaient dépenser de l'argent. Et donc pour nous, ça représentait une grosse partie du chiffre d'affaires.
17: Et alors que l'assurance lui a déjà fait comprendre qu'il n'y aurait pas de prise en charge, Corentin compte sur la basse saison pour éponger les pertes. Mais ça implique de revoir toute la stratégie de son auberge et c'est surtout sans garantie. Alors il le sait, il pourrait mettre la clé sous la porte avant la fin de l'année.
10: Merci beaucoup Manon Meyer, envoyée spéciale de RTL dans le massif du Gros Bessillon dans le Var, département qui accueille 8 millions de vacanciers chaque année.
16: Autre département touristique meurtri par les incendies, la Gironde bien sûr.
10: Et dans la forêt, d'énormes coupes ont été réalisées pour éviter qu'un énième feu ne dévaste encore la nature. Mais ces pare-feux sont loin de faire l'unanimité. Le reportage à Lèche-Cap-Ferret de Philippe de Maria.
19: La trouée à travers la forêt qui démarre en bord de route est gigantesque, des centaines de mètres de large, plusieurs kilomètres de long jusqu'à l'océan. Au sol, il ne reste que du sable, le pare-feu doit stopper l'incendie de forêt potentielle. Il a fallu abattre en quantité des pins maritimes. Bruno Lafont, président des sylvicultures.
20: Des milliers d'arbres, hein, donc il a fallu couper, il a fallu les sortir du terrain, parce que le but de la manœuvre, c'est de sortir le combustible. C'est un accès pour les services de secours, mais c'est également une protection.
19: Mais tout le monde n'est pas d'accord avec cette méthode trop radicale. C'est le cas de Francis Herrer, sylviculteur et président local de l'association de défense de la forêt contre les incendies.
21: La forêt, c'est pas ça la forêt. Il faut nettoyer, mais pas détruire les pins. C'est vrai qu'il faut faire des garde-feux comme avaient fait les anciens. Les garde-feux de 20 mètres et après nettoyer les à côté, mais pas détruire la forêt. Ça sert à rien quand vous voyez qu'il a sauté la route de Saint-Médard ou qu'il y a 500 mètres, il a sauté le feu. Alors on peut faire ce qu'on veut.
19: Pour la députée Sophie Panonacle, les leçons des incendies de 2022, elles n'ont pas été tirées.
22: On en est quelque part encore au même point. Il y a des pare-feux, mais on n'a pas été assez loin. Si on a fait celui-là, c'est qu'on en avait besoin. Donc on l'a fait sans anticipation et dans l'urgence.
19: En tout, 168 km de trouées à travers la forêt ont été créés dans le département, censés protéger du prochain potentiel incendie géant.
10: Philippe de Maria, correspondant de RTL dans le Sud-Ouest.
16: Et pour venir en aide aux sinistrés, un concert exceptionnel à venir, rendez-vous le 27 août, un concert donné à l'Arkéa Arena de Bordeaux.
10: Une soirée événement intitulée SOS Solidarité Incendie et qui sera diffusée sur RTL et sur M6. Julien Courbet l'a annoncé sur notre antenne. Une autre figure d'RTL très attachée à la Gironde aussi et que vous connaissez bien, Éric Jean-Jean, co-présentera avec Julien Courbet cette soirée au programme Zazie, Renaud, Pascal Obispo, Julien Clerc, Benabar, Gaëtan Roussel et Gauvin Serse notamment. Le chanteur du titre Les Oubliés qui a été très sensible au fait de pouvoir venir servir la cause des sinistrés.
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14: Dans ces cas-là, les coulisses, c'est un groupe WhatsApp maintenant. Et c'est à l'initiative de Pascal Obispo qui a réuni un petit peu tous les copains chanteurs qui sont sensibles à cette cause-là. Et je crois qu'on est tous touchés d'être là et d'amener notre petite pierre à cet édifice de solidarité un peu partout en France. Donc déjà, on essaie d'établir le casting et d'organiser tout ça. La partie artistique commence à se mettre en place. Des choix des chansons et tout ça, et puis des collaborations, des duos et tout ça, mais ça va être des très belles choses musicales et du grand partage avec le public.
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10: Gauvin Serse avec Marie Jiquel, et rendez-vous bien sûr à Bordeaux ou sur RTL ou sur M6, partenaire de ce concert caritatif. Ce sera le 27 août. Les bénéfices seront reversés à la Fondation de France qui les redistribuera aux sinistrés.
16: Et pour être tout à fait complet sur les incendies, il y a des renforts de pompiers attendu dans la Drôme, dans le Diois.
10: Oui, ils seront 400 au total, ces soldats du feu. 150 hectares ont brûlé dans une zone difficile d'accès. 4 Canadair et 2 Dash ont été déployés. Et concernant les enquêtes sur ces feux, depuis la fin juin, 402 personnes ont été interpellées. 156 étaient des mineurs. Et ces incendies sont bien sûr aggravés par deux facteurs. Tout d'abord la chaleur. Le mois de juillet qui vient de s'écouler est le plus chaud jamais enregistré en France. Deuxième facteur, la sécheresse. Les précisions de Lauriane Pat, climatologue à Météo France.
15: On a effectivement relevé très peu de pluie. C'est le troisième mois de juillet le moins arrosé après les mois de juillet 2022 et juillet 2020. En lien avec les conditions anticycloniques persistantes, notamment sur les Hauts-de-France, sur le nord de la Seine ou en Occitanie. En parallèle avec les fortes températures, la sécheresse des sols superficiels s'est aggravée au cours du mois. Les sols plus secs vont accroître la sensibilité de la végétation aux feux de forêt. Les végétaux sont desséchés, ça va faciliter à la fois le départ de feu, mais aussi le développement et la propagation des incendies. C'est donc un des facteurs explicatifs de ces feux de forêt.
10: Propos recueillis par Mathilde Piquet.
16: Et avec la sécheresse, les vagues de canicule, les cultures souffrent. On savait que les moissons n'étaient pas bonnes. Ce sera sans doute le cas également des vendanges 2026. On en parle avec notre invité. Bonsoir Jérôme Despet.
23: Bonsoir.
16: Vous êtes viticulteur dans l'Hérault, vice-président de la FNSEA, premier syndicat agricole. Vous êtes également en charge de la viticulture chez France Agrimaire. Merci d'être en ligne avec nous. En temps normal, le ministère de l'Agriculture publie ses prévisions début août, là, donc à cette date. Cette année, ce sera début septembre. C'est une demande de la filière. Pourquoi cette demande? C'est parce que les récoltes s'annoncent mauvaises? C'est parce que vous êtes inquiet?
23: C'est une inquiétude que nous avons parce que ça a été dit, une sécheresse qui est quand même très historique, avec très peu donc de précipitations, beaucoup d'aléas climatiques, que ça soit de la grêle, les feux de forêt, et puis cette canicule, la quatrième qui sévit depuis le début donc de l'année, ce qui amène beaucoup d'inquiétudes de la part des viticulteurs qui ne peuvent même pas estimer donc leur récolte parce qu'il y a une diminution du potentiel de production, le jus ne rentre pas dans le raisin, et cela amène effectivement beaucoup d'incertitudes sur la prochaine récolte.
16: Est-ce que les viticulteurs savent quand est-ce qu'ils vont pouvoir vendanger ?
23: Alors ça a commencé déjà dans le sud, dans le Languedoc, sur quelques pinots noirs, sur quelques cépages muscats qui sont précoces donc habituellement. On s'attendait d'ailleurs sur tout le territoire et une récolte très très très précoce, mais les conditions climatiques, l'excès donc de chaud a fait des blocages donc de maturité, donc on a des récoltes qui sont certes donc en avance sur le territoire national de 10-15 jours sur l'ensemble du territoire et un peu moins donc dans le donc dans le sud parce qu'il y a eu ce phénomène de blocage de la maturité qui est
16: Dernière question, Jérôme Despet, dernière question. Est-ce que le mois d'août peut encore apporter des bonnes nouvelles, de la pluie, ou est-ce que, à l'inverse, vous redoutez des orages, de la grêle?
23: L'inquiétude d'un vigneron, c'est avec ces orages, c'est qu'il y ait donc de la grêle. On l'a vu déjà dans un certain nombre donc de vignobles. Oui, il faudrait de la pluviométrie. Les sols sont très très très secs. D'ailleurs, il y a très peu de vignes qui sont irriguées, irrigables, ce qui est un problème. 15% de la superficie de notre vignoble peut être donc irriguée et ça bloque effectivement le développement de la maturité du raisin. Et malheureusement, après une crise profonde que nous subissons, peu de potentiel de production, des charges qui augmentent. C'est vraiment une inquiétude à ce début des vendages qu'ont les vignerons.
16: Merci Jérôme Despey, vice-président de la FNSE en charge des questions viticoles. On a bien compris l'inquiétude des viticulteurs en cet été 2026. Merci d'avoir répondu à nos questions.
10: En Gironde, la plus grosse usine de saumon au monde va pouvoir sortir de terre. Le projet de la méga-ferme vient d'obtenir le feu vert de la préfecture. 250 emplois seront créés.
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2: Trois questions
16: à Gabriel Laprade. En quoi ce projet est-il gigantesque, Gabriel ?
3: Imaginez une vingtaine de bassins. Chacun peut accueillir l'équivalent en eau de 3 piscines olympiques environ. Une usine à la hauteur des ambitions, puisque 10 000 tonnes de saumon seront produits par an. L'objectif est de favoriser leur développement avant qu'ils se retrouvent dans nos assiettes. Autrement dit, de l'éclosion jusqu'au conditionnement, le poisson grandira dans ces énormes cuves.
16: Mais le projet est extrêmement controversé. La ministre de la Transition écologique est d'ailleurs défavorable. Que craignent les opposants à cette ferme?
3: Les critiques se portent sur l'importante consommation d'eau et d'énergie. En plus des quantités 6500 mètres cubes captées par jour, l'eau doit être traitée pour être un peu moins salée que la mer. Elle proviendra de forages dans la nappe phréatique. La ferme sera d'ailleurs sur un site considéré comme sensible. Et puis quid des conditions de vie des poissons? Avec une densité de 70 kg par mètre cube, c'est impossible pour un saumon de vivre sa vie de saumon.
16: Et Gabriel, quelles garanties ont été données pour obtenir ce feu vert?
3: Déjà, l'État insiste, des opérations de contrôle seront menées tant sur les questions de la pollution de l'air que sur la protection des ressources en eau et des milieux aquatiques. Ensuite, la préfecture se défend. La méga-ferme du fonds d'investissement singapourien permettra une reconversion d'une friche industrielle au portuaire à la pointe du Médoc. Il y a donc un double enjeu, celui de produire sur notre sol le poisson le plus consommé par les Français, actuellement importé à 99%. Il y a la question de l'emploi. 250 seront créés directement sur cette méga-ferme.
16: Merci Gabriel Laprade, RTL, 18h14.
10: 173 migrants ont été secourus aujourd'hui alors qu'ils tentaient de traverser la Manche. Leur embarcation a pris feu, ce qui les a obligés à se jeter à l'eau. Depuis janvier, plus de 14 000 personnes ont rejoint illégalement le Royaume-Uni par la mer. L'espace Schengen, ce n'est pas le problème, mais plutôt la solution. Commentaire de Laurent Nunez aujourd'hui à l'occasion de la réunion en visio des 27 ministres de l'Intérieur. Une réunion en urgence, elle fait suite à l'afflux massif de migrants en fin de semaine dernière à Ceuta, l'enclave espagnole du Maroc.
16: Et à cette occasion, Madrid a donné de nouveaux chiffres sur l'aller-retour express des candidats à l'exil.
10: Ce sont en fait 72 000 Marocains et Africains subsahariens qui sont entrés illégalement à Ceuta. 70 000 sont de nouveau au Maroc et selon plusieurs ONG, au moins 900 mineurs sont encore sur place, Sophie Jousselin.
4: Oui, 900, c'est le nombre de mineurs qui sont actuellement hébergés dans les centres d'accueil de Ceuta, mais selon ces ONG, entre 100 et 600 vivent dans la rue ou se cachent de peur d'être renvoyés au Maroc. Des jeunes marocains ou bien des jeunes originaires de la zone subsaharienne, du Mali, de Guinée. Ils sont soit arrivés seuls ou ont été séparés de leur famille dans le chaos. Mais quelle que soit leur nationalité, il est impossible de les renvoyer au Maroc sans étudier chaque cas. Chaque enfant doit être identifié, sa famille contactée si c'est possible. Jennifer Zouproli de l'association Save the Children.
24: Les renvoyer au Maroc, c'est illégal au regard du droit espagnol. Tous les mineurs non accompagnés doivent être protégés et doivent rester en Espagne. Et si l'enfant souhaite retourner dans son pays, il existe une procédure spécifique, mais ça prend du temps car il faut évidemment contacter la famille. Ça ne consiste pas juste à les ramener à la frontière.
4: Et actuellement, les centres d'accueil de Ceuta sont débordés. Ils sont dimensionnés pour accueillir 100 enfants.
10: Merci beaucoup, Sophie Jousselin, du service international de RTL.
16: Raphaël Glucksmann dénonce une tentative de déstabilisation de la part de Moscou.
10: Le potentiel candidat pour 2027 a été ciblé par un groupe piloté par les services secrets russes. La semaine dernière, des fake news ont tenté de faire croire que Léa Salamé, sa compagne, avait essayé de corrompre plusieurs journaux. Pour mettre en valeur Raphaël Glucksmann, fin juillet, c'était Édouard Philippe, candidat à Horizon pour 2027, qui avait été victime de ce même groupe russe. Des fausses rumeurs avaient été diffusées sur sa santé.
16: À retenir encore la baisse du cours du pétrole cet après-midi.
10: Les marchés financiers réagissent positivement aux déclarations du ministre des Finances aux États-Unis. Scott Bessent a fait savoir qu'un accord avec l'Iran pourrait être signé d'ici demain sur la réouverture du détroit d'Ormuz.
16: Du rugby, les sports, le transfert de l'international Thomas Ramos, arrière du Stade Toulousain.
10: Mais le joueur de la Ville Rose ne va pas faire ses valises tout de suite pour le Racing 92. Il vient de signer au terme de la saison 2026-2027, soit après la prochaine Coupe du Monde. En cyclisme, victoire ce soir de Marlène Reosen au contre-la-montre individuel, quatrième étape du Tour de France. Femme, la Suissesse s'empare du maillot jaune. Pauline Ferrand-Prévot, la tenante du titre, a perdu du temps. Elle termine 34e de l'épreuve. Les coureuses sont parties de Gevrey-Chambertin en Côte d'Or, direction Dijon. Léa Quignot, vous avez été embarquée dans la caravane et dans une ambiance de folie.
0: 18 petits beurs sur le Lady Buzz et 8 sur le chou-fleur.
1: Les consignes sont passées. Le parking caravane où se préparent les chars se transforme en vraie fourmilière.
2: Le montage des décors, les goodies, nettoyer les chars, faire les tests sonos pour les animateurs.
1: Avec le moment le plus crucial, le chargement des milliers de goodies.
7: Tous les matins, c'est le même rodage pour tous les caravaniers.
1: Il y en a combien sur chaque char?
11: Des centaines de milliers même.
1: Au menu aujourd'hui, 21 km. Pour les caravaniers, c'est aussi une course contre la montre.
11: Ah oui, c'est complètement la course, ouais. Mais ça va, on s'avance sur les prochains jours.
1: Top départ sur le chou-fleur, char signature de Leclerc, Astrid met l'ambiance.
25: Bonjour tout le monde, bienvenue sur la caravane.
26: C'est vraiment, ouais, d'haranguer les foules, de distribuer des good vibes, puis de leur donner du kiff avant l'arrivée des coureuses. Quand je vois le sourire sur le visage des gens et qu'à la fin je me dis là, j'ai tout donné, je pouvais pas faire plus.
1: Sur le bord de route, l'attente est grande pour les spectateurs.
27: Tous les goodies, voir toutes les marques qui défilent, les caravanes, voilà, c'est sympa à voir.
28: Tant qu'à faire, autant le vivre à fond.
1: Voilà, vous l'aurez compris, c'est ça la vie sur le Tour de France, avant d'enchaîner demain pour la 5e étape.
10: Léa Quignot à Dijon pour RTL après la victoire de la Suissesse Marlène Reosser, qui est désormais donc maillot jaune. En football, déjà la rentrée pour l'OL, Lyon se déplace à Prague ce soir pour le 3e tour de qualification de la Ligue des Champions, coup d'envoi à 20h.
16: Merci beaucoup Claire Checaglini, on vous retrouve dans quelques minutes pour un nouveau point sur l'actualité. Là on marque une pause et ce sera RTL Inside ce soir, des cours d'éducation à la sexualité pour les députés. A tout de suite.
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16: RTL, il est 18h20, merci d'écouter RTL. RTL Inside, c'est votre rendez-vous tout au long de l'été pour redécouvrir les immersions les plus fortes que vous avez pu entendre sur l'antenne ces derniers mois. Et ce soir, direction l'Assemblée nationale pour suivre un cours d'éducation à la sexualité pour enfants, mais de grands enfants, puisque ce sont les députés qui ont pris place. C'était en décembre dernier. Bonsoir Hortense Crépin.
36: Bonsoir.
16: Quel était le but de cette séance un peu particulière?
36: Eh bien, le planning familial s'est invité à l'Assemblée pour offrir cet atelier aux élus sur le modèle de ce qui est proposé aux élèves de la maternelle à la terminale. Le programme des scolaires sur l'éducation à la sexualité a fait l'objet de beaucoup de fantasmes. L'idée, c'est donc de démonter les idées reçues Et comme à l'école, ça commence par quelques consignes.
3: Ici, je vais vous dire peut-être ne pas prendre son portable, par exemple, pendant la séance.
36: Face à l'intervenante, une vingtaine de parlementaires de la France insoumise aux Républicains, tout oui pour écouter l'histoire de Kiko, un récit habituellement proposé au CP.
3: Est-ce que je peux toucher ton nez ? Demande la main. Oui, tu peux, dit Kiko. Est-ce que je peux toucher ta main ? Demande la main. Oui, tu peux, dit Kiko. Est-ce que je peux me glisser dans ton slip ? Demande la main. Non, crie Kiko, tu ne peux pas.
36: Alors je vous laisse imaginer Gabriel Attal aux côtés de la chef des députés insoumis Mathilde Panot, tous deux assis au premier rang, ça permet d'être bien vu sur la photo, écoutant donc les aventures de Kiko, histoire qui vise à sensibiliser au consentement des séances que peu d'élus connaissaient vraiment, à l'image de la députée LFI Sarah Legrain.
5: Alors moi j'ai pas le souvenir de l'avoir fait, et pourtant la loi date de 2001, je suis née en 85, donc j'aurais dû quand même peut-être en avoir un petit peu, mais c'est surtout que moi j'ai été enseignante. Avant d'être députée, j'ai en fait eu très peu de classes qui ont eu accès à ce type de séance. Quand c'était une par an, c'était déjà beaucoup.
36: Et les chiffres le montrent, selon un rapport de l'inspection générale, moins de 15% des élèves bénéficient des 3 séances annuelles d'éducation à la sexualité pourtant obligatoires. L'État a d'ailleurs été condamné à ce sujet pour avoir tardé à les mettre en œuvre.
16: Et après ce cours introductif, Hortense, les élus ont été mis en situation.
36: Oui, entre deux allers-retours dans l'hémicycle, les parlementaires se retrouvaient pour un jeu animé par la présidente du planning familial.
6: Le jeu, il s'appelle le jeu de la ligne. C'est sur la question des stéréotypes. Et je vais vous dire une affirmation et vous allez me dire si vous êtes d'accord ou si vous n'êtes pas d'accord. Si je vous dis, il vaut mieux être un homme en politique qu'une femme.
8: Si on regarde la représentation moyenne en France, ce sont principalement des hommes.
6: On passe le micro aux personnes qui ne sont pas d'accord.
9: Les femmes sont évidemment autant compétentes que les hommes.
36: Et ainsi de suite, chacun se passe le micro des deux côtés de la salle, comme le font les élèves pendant les séances en classe.
16: Et ça pourrait ne pas leur faire du mal là, aux députés, d'autant qu'ils n'ont pas toujours un comportement exemplaire dans l'hémicycle, Hortense.
36: Oui, d'ailleurs, il n'était qu'une vingtaine sur les 577 députés à participer à cet atelier, la plupart déjà bien au fait sur le sujet. Pourtant, les bruits de poule quand une femme prend la parole, Mathilde Panot traitée de poissonnière par un élu du RN ou encore ses propos envers Sandrine Rousseau en pleine séance.
12: Madame Rousseau, est-ce que vous pourriez éviter d'hurler quand vous prenez la parole? Vous nous cassez les oreilles ou à défaut, est-ce que vous pourriez baisser le micro?
13: Ça, c'est pas acceptable, je vous rappelle à l'ordre immédiatement.
36: La présidente de l'Assemblée rappelant à l'ordre un député, autant d'exemples qui sont un quotidien pour beaucoup de femmes.
14: Je suis témoin de ça tous les jours dans l'hémicycle. Toutes les semaines, on entend des propos qui dépassent l'entendement.
36: Sandrine Josso est élue MoDem de Loire-Atlantique. C'est elle qui a accusé le désormais ex-sénateur Joël Guerriau de l'avoir drogué en vue de commettre une agression sexuelle en 2023. Alors cette séance, ce devrait être un passage obligé pour tous les parlementaires.
14: Pour moi, c'est une évidence de parler de ces sujets-là, de faire en sorte que les députés soient formés. Je rappelle quand même qu'ils votent les lois, donc c'est indispensable qu'ils aient connaissance de tout ce qui est proposé. Parce que si c'est au bon desiderata des députés, ils n'y vont pas, ou très peu, parce qu'ils ne se sentent pas concernés. Le progrès, il doit se faire par les députés, par les sénateurs aussi. Je pense qu'eux aussi doivent montrer l'exemple.
36: C'est l'objectif du planning familial désormais, proposer aux sénateurs une séance identique à celle de leurs collègues du Palais Bourbon.
16: RTL Inside, signé Hortense Crépin, spécialiste éducation de RTL. Merci à vous Hortense. La météo, c'est avec Loïc Rousseval. On vous retrouve ce soir. Attention aux orages, hein, parfois tumultueux dans l'Est.
15: On continue de surveiller ces orages qui ont commencé à éclater sur la façade Est du pays. Dans la soirée, l'activité orageuse sera plus forte sur les Alpes avant de prendre la direction du Jura et des Vosges et avant une accalmie généralisée cette nuit. On débutera cette journée de mercredi sous de nombreux nuages sur une large moitié ouest avec des ondées localisées. Une couverture nuageuse plus compacte quand même sur le Pays Basque ainsi qu'au pied des Pyrénées, alors que le soleil brillera généreusement de bon matin dans l'Est, y compris dans les terres en Corse. Pour l'après-midi, un ciel changeant, quelques averses très très localisées, des nuages, des éclaircies, excepté dans l'extrême sud-ouest où la grisaille devrait se maintenir. Mais un ciel bleu azur, Antoine, prévu en Méditerranée grâce au Mistral et à la Tramontane. Le vent qui soufflera modérément un peu partout en France d'ailleurs.
16: Et demain, les températures vont continuer de baisser.
15: L'après-midi, parce que le matin, la douceur devrait se maintenir pratiquement partout. On commencera avec 20 degrés à Toulouse et à Besançon. On pourra même parler de chaleur matinale à Perpignan et à Montpellier, où le thermomètre affichera 25 degrés. D'ailleurs, de nombreux départements dans le sud-est resteront vigilance orange canicule. C'est là encore qu'il fera le plus chaud au meilleur de la journée, jusqu'à 33 degrés à Lyon, 36 à Nîmes. Mais c'est vrai que les températures maximales repasseront en dessous des 30 degrés pour l'extrême nord et la région parisienne par exemple.
16: Et en quelques mots, la suite de la semaine?
15: Le retour du soleil et du mistral et de la tramontane dans le sud. Quelques averses orageuses possibles sur les massifs du sud. Et une baisse provisoire des températures, des valeurs un peu plus respirables enfin, mais des valeurs qui vont déjà repartir à la hausse ce week-end. C'est un été vraiment exceptionnel.
16: Voilà qui est complet. Merci beaucoup Loïc Roosevelt. Dans quelques instants après la pause, l'invité de RTL Soir, il s'appelle Christophe Govillot. Il est ancien pilote de Canadair. On va voir avec lui si la flotte française est assez conséquente face aux incendies, si on peut faire mieux pour lutter contre les feux. Mais je vous promets aussi du voyage. On va visiter les châteaux cathares, enfin plus précisément les forteresses royales du Languedoc. À tout de suite.
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7: RTL, il est 18h29. Et à 18h29, eh bien, on fait un point sur l'actualité. C'est avec vous, Claire Checaglini.
8: Dans l'enquête sur le feu du gros Bessillon dans le Var, la reprise du feu est probablement d'origine criminelle. Information du parquet ce soir. Au total, depuis la fin juin, 402 personnes ont été interpellées. 156 étaient des mineurs. 36 suspects ont été placés en détention. La préfecture de Gironde autorise la construction d'une méga ferme de saumon, un projet controversé contre lequel s'était prononcée la ministre de la Transition écologique. Le mois de juillet, qui vient de s'écouler, est le plus chaud jamais enregistré en France. Il a fait en moyenne, nuit comprise, 24,9 degrés. Tentative d'ingérence de Moscou dénoncée par Raphaël Glucksmann. Le potentiel candidat à l'Elysée a été victime d'un groupe russe lié au service secret. Des fake news sur sa compagne destinée à le discréditer ont été diffusées via de faux médias la semaine dernière. De nouveaux tags nazis découverts à La Flèche dans la Sarthe. Cela porte à une dizaine le nombre de croix gammées ou de croix celtiques retrouvées depuis hier. Le maire RN condamne, je cite, des actes odieux. 72 000 migrants entrés illégalement à Ceuta, l'enclave espagnole au Maroc, et seulement 2 000 y sont encore. Les autres sont repartis sur le territoire marocain. Dernier chiffre délivré par le gouvernement espagnol lors de la réunion des 27 ministres de l'Intérieur de l'Union cet après-midi. En cyclisme, la Suissesse Marlène Reusser s'empare du maillot jaune après sa victoire à Dijon ce soir au terme d'un contre-la-montre individuel. Contre-performance en revanche pour Pauline Ferrand-Prévot qui perd encore de précieuses minutes au classement général.
7: Merci beaucoup Claire Checaglini. Bonne soirée à vous. Nous, on part sur la route de l'été.
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7: Et aujourd'hui, on découvre les forteresses royales du Languedoc. Elles sont inscrites au patrimoine mondial de l'UNESCO depuis une semaine. 8 sites au total, dont Carcassonne, mais également des bâtisses situées dans des petits villages comme à Lastours dans l'Aude, où on vous retrouve, Patrick Tégéraud. Bonsoir.
9: Bonsoir, bonsoir à tous.
7: Vous nous faites découvrir ces châteaux sur un site unique et époustouflant.
9: Où ils sont perchés sur une longue crête de 700 mètres, au milieu d'une nature escarpée et spectaculaire. Marion Bourgeade accueille les visiteurs au pied du site.
10: On dirait qu'ils veillent sur ce territoire de la montagne noire et sur ce village. On dirait vraiment des gardiennes.
9: Qu'est-ce que vous diriez aux gens qui ne connaissent pas pour leur donner envie de venir ?
10: Que l'histoire est sous leurs pieds. À chaque fois qu'ils vont arpenter le chemin qui les conduira au château de Lastours, ils vont découvrir une histoire particulière. Ils vont traverser les âges, ils vont partir de l'âge de bronze, aller visiter les Visigoths, faire demi-tour dans l'Antiquité, continuer vers la croisade des Albigeois, pour finir sur l'époque royale. Donc en une heure et demie de visite, ils parcourent 2500 ans d'histoire. Quand on est là-haut, vraiment, on est coupé du monde, et que ce soit visuellement ou d'un point de vue juste historique. On se sent imprégné de quelque chose.
9: Et l'on vient de partout pour en profiter. Parfois, on y pose ses valises définitivement. Léonie est allemande. Elle s'est installée ici il y a 7 ans. Elle s'est même engagée dans l'équipe municipale. Et elle ne compte plus ses ascensions vers les gardiens du village.
11: C'est du sport, mais ça se mérite. Et c'est très beau. Donc, on a des très belles vues. Il faut éviter un peu la chaleur. Donc, oui. Et les châteaux, ça se visite toute l'année.
9: Ah, ça, je vous le confirme, ça se mérite. Hein. Il faut grimper un raidillon assez sévère. Et puis, on arrive à un petit virage où, avec le souffle un peu court, et ben là, complètement coupé le souffle par la vue magnifique d'une paroi ponctuée de cyprès et surmontée par les tours majestueuses des châteaux de Lastoux. En haut, vue imprenable et vertigineuse. Mathieu avait aperçu les châteaux depuis la route minuscule qui serpente en contrebas. C'est sa première visite.
12: Je fais ça vaut le détour. Et le problème, c'est que dans la région, on a Carcassonne qui absorbe le flux touristique. Bah, je pense que le classement récent, ça mettra en valeur les autres
9: forteresses.
12: Parties du patrimoine qu'on a ici. Ouais. C'est pas mal.
7: Et justement, cette inscription au patrimoine mondial de l'UNESCO, c'est une consécration attendue de longue date, Patrick.
9: Oui, on y travaillait depuis 17 ans. Il s'agissait de faire reconnaître l'ensemble de ces forteresses, souvent appelées improprement cathares, car elles ont été construites bien après les massacres des cathares, qui étaient venus se réfugier dans ce coin du Languedoc. Marie-Élise Gardel est archéologue. Elle a fouillé Lastoure pendant 35 ans et a participé au dossier de candidature.
13: Je pense que c'est une chance inespérée. C'est une très bonne nouvelle, non seulement pour ce site-là, mais aussi pour tous les autres qui font partie de la série.
9: Hormis Carcassonne, les 7 autres sites sont installés dans de toutes petites communes. Alors, c'est un espoir de développement pour Patrick Zénière. Il est l'heureux maire de Lastoure.
14: On espère augmenter le nombre de visiteurs, hein, de booster économiquement notre village et que ça s'étende à tout le territoire puisque les 8 citadelles sont réparties sur l'ensemble du département de l'Aude. Donc effectivement, d'apporter une vague de touristes répartis dans tout le département qui, ma foi, en a bien besoin avec les années difficiles qu'on a traversées récemment.
9: Lastoure, c'est juste au nord de Carcassonne, à un quart d'heure d'une très jolie route qui serpente dans la montagne noire.
7: Les forteresses royales dans l'Aude. Merci beaucoup Patrick Tégéro, correspondant RTL en Occitanie.
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7: Il est 18h34. L'invité de RTL Soir est ancien pilote de Canadair. Bonsoir Christophe Govillot.
16: Bonsoir.
7: Merci d'être avec nous. On l'entendait, on le disait dans le journal, les pompiers sont toujours à pied d'œuvre dans le Var, en Gironde, dans la Drôme. À présent, le combat contre les incendies est loin d'être terminé. Première question, est-ce que vous avez des nouvelles de vos anciens collègues? Est-ce que les pompiers avec qui vous échangez ont assez de moyens?
16: Alors écoutez, oui, je les ai au téléphone pratiquement de manière quotidienne pour échanger avec eux, pour avoir une petite idée de leur morale et puis effectivement savoir un peu où en est l'état des moyens. Alors c'est surtout les moyens aériens dont moi je parle, puisque c'est mes anciens collègues pilotes de Canadair, de Dash ou de Beach avec qui j'échange régulièrement. Et les moyens, écoutez, la disponibilité des moyens évolue de jour en jour. Globalement, ils n'en sont pas satisfaits, ils en ont déjà fait part, et ils sont un petit peu las de toutes ces bagarres de chiffres qui ont lieu avec leurs responsables et leurs ministres de tutelle. Ils préféreraient passer à autre chose et être concentrés pleinement sur leur métier et faire leur vocation.
7: Alors justement, le chiffre qu'on rabâche depuis le début de cet été brûlant, la France dispose de 12 Canadair. Est-ce que c'est suffisant selon vous, Christophe Govillot?
16: Ben la preuve que non, puisqu'on fait appel à des forces étrangères, à des sociétés privées, et c'est bien là le problème, c'est qu'est-ce que veut réellement la France pour son avenir en termes de sécurité civile et de lutte contre les feux de forêt? Soit on veut continuer à avoir une sécurité civile qui est étatique, avec un rôle régalien, et auquel cas il nous faut avoir plus de moyens pour pouvoir assumer la mission qui est la nôtre, c'est-à-dire d'intervenir sur les feux à leur stade initial pour pouvoir les éteindre le plus rapidement possible. Ce qu'on faisait ces dernières années, parce que la situation le permettait et le nombre de moyens le permettait. Aujourd'hui, on a les mêmes moyens qu'on avait il y a 20 ans, sauf que le réchauffement climatique, c'est une surprise pour personne. Donc la France a évolué, le paysage des feux a évolué, il va du sud jusqu'au nord de la France, et forcément, le nombre de moyens nécessaires pour mettre en application la politique française n'est pas là.
7: Et est-ce que vous pensez qu'avec davantage de Canadair, on aurait pu venir à bout plus rapidement du méga-feu de Gironde, qui n'est toujours pas éteint, mais qui est heureusement fixé?
16: Alors avec des si, on referait homme. Donc,
7: on est bien d'accord.
16: S'aventurer sur ce débat, c'est un petit peu compliqué. Ce qui est sûr, c'est que si on avait eu beaucoup plus de moyens, on aurait pu prépositionner des moyens aériens en Gironde et de façon à pouvoir intervenir dès les premières minutes. Et peut-être que l'histoire aurait été toute différente. Voilà, je peux pas présager de ce qui serait passé, mais en tout cas, les moyens n'étaient pas sur le feu au moment où il est parti. Et du coup, on a vu ce que ça a donné.
7: Et les moyens n'étaient pas présents parce que il y avait plusieurs incendies en même temps.
16: Et qu'on n'avait pas assez de moyens pour pouvoir prépositionner les moyens là où ils auraient dû l'être. On a 8 Dash, 12 Canadair, 3 Beechcraft. Logiquement, on a de quoi assurer des permanences aériennes aussi bien dans le sud-est de la France que dans le sud-ouest. Donc après, c'est un arbitrage qui est pris au niveau des états-majors. Et le jour où le feu a déclaré, le 22 juillet, on n'avait nettement pas assez de moyens pour pouvoir avoir des postures de guet aussi bien dans le sud-est que dans le sud-ouest. Donc effectivement... je pense qu'il y a un vrai échec à ce niveau-là.
7: Bon, alors le gouvernement rappelle qu'il a commandé de nouveaux Canadair, deux appareils attendus pour 2028, deux appareils supplémentaires avec des livraisons prévues aux alentours de 2032-2033. Est-ce que ce sera suffisant, Christophe Govillot?
16: Ben, encore une fois, la réponse est dans ce qu'on voit actuellement. On a fait appel à des Canadair étrangers, à des forces étrangères, à des avions privés. Donc on voit bien que le volume de moyens aériens nécessaires ne sera pas la même avec ces quatre avions supplémentaires.
7: Donc, vous voulez dire que 16 Canadair, ce sera toujours pas suffisant?
16: Et ben en fait, il n'y a pas que les Canadair sur Terre. Il y a des Canadair, il y a des Dash, il y a des Beechcraft, il y a des avions de moyen tonnage qu'on peut aussi avoir à disposition de la France et qui sont déjà disponibles. Il y a une polémique qui n'arrête pas de dire que les Canadair ne se fabriquent plus depuis 2015. Mais il n'y a pas que les Canadair dans la vie. Il y a des sociétés françaises qui sont en train d'avoir des évolutions très intéressantes sur un ATR-72 qui est transformé en bombardier d'eau, sur Inaero qui est en train de faire un avion qui s'appelle le Frégate 100. Il y a beaucoup, beaucoup de sociétés qui s'investissent dans la lutte de la faute, contre les feux de forêt, pardon, et pour la préservation de l'environnement forestier français, et on n'a pas fait appel à eux, ça c'est quand même assez incroyable.
7: Oui, parce qu'il faut le rappeler, les Canadair sont construits par une société canadienne. Vous parlez de ces projets français d'avions bombardiers d'eau. Selon vous, on ne les soutient pas assez, ces projets?
16: Ah ben, c'est pas selon moi, c'est selon tout le monde. Est-ce qu'il y a eu des investissements français pour ces sociétés? Est-ce qu'il y a eu des commandes passées par l'État? Est-ce qu'il y a eu des soutiens en termes d'ingénierie et autres? On n'entend pas du tout parler nos ministres ni nos responsables de tout ça. C'est qu'il n'y a eu rien de fait. Or, ce problème, il n'existe pas depuis hier. Depuis 2012, la sécurité civile clame pour avoir plus de moyens. Et il n'y a pas que les Canadair dans la vie, je le répète. Mais on est très heureux. Tous les pilotes sont très heureux de tous les moyens qui sont déployés aujourd'hui parce que ça concourt à lutter contre les feux de forêt. Mais c'est un véritable constat d'échec.
7: Est-ce que vous ne pensez pas qu'il faudrait une solution européenne, un projet européen de Canadair?
16: Elle existe déjà. Elle existe déjà. Les 12 Canadair ont été commandés par l'Europe, dont deux vont être mis à disposition de la France, mais ce sera 12 Canadair européens. C'est-à-dire qu'au moindre incendie dans un pays, on pourra réquisitionner ces deux Canadair avec les quatre équipages qui vont avec et les envoyer dans le pays. Donc, ces deux Canadair soi-disant supplémentaires pour la France, en fait, seront mis à disposition de l'Europe. Et si elle en a besoin, on n'aura plus le choix. On pourra plus arbitrer notre aide ou pas. On sera obligé d'envoyer ces deux avions.
7: Je parlais vraiment de projets d'appareils européens.
16: Ah, pardon, excusez-moi. À 100% derrière vous. Et d'ailleurs, l'ancien général Grégory Allien, qui est actuellement député européen, soutient ce projet d'une force européenne fabriquée en Europe avec le savoir-faire français européen qui est largement et d'égal à celui du Canadien.
7: Christophe Govillot, on a vu aussi avec ces feux en Gironde l'arrivée de l'AC-400M, avion militaire qui a été transformé, qui peut désormais larguer 20 000 litres de retardant. Est-ce que c'est tout de même ça une bonne nouvelle pour nos pompiers? Est-ce que c'est la preuve que tout de même la France se bouge et a des idées et les applique?
16: Alors, c'est une bonne nouvelle, comme tous les engins qui sont venus aider les pompiers au sol pour lutter contre les feux de forêt. C'est forcément une bonne nouvelle et il faut arrêter de dire que c'est pas bien. Ensuite, il y a plusieurs problématiques qui nous touchent directement. Effectivement, il faut pouvoir coordonner ce moyen avec les moyens existants. Il faut avoir des pilotes à bord qui sont formés aux feux de forêt et qui puissent faire non seulement du largage, mais également du renseignement au profit des pompiers qui sont au sol. Enfin, il y a vraiment beaucoup de choses à faire et c'est pas en une semaine qu'on décrète qu'un équipage ou qu'un avion devient avion de lutte contre les feux de forêt. Donc c'est un chantier qui va prendre plusieurs mois, plusieurs années, mais forcément qu'il est le bienvenu et il va falloir coordonner tout ça avec les moyens qui sont déjà actuellement en place.
7: Je reviens à la question des Canadair parce qu'il y a aussi la maintenance qui est évoquée. C'est une société privée qui se charge de la maintenance de nos Canadair français. Qu'est-ce que vous pensez, vous, de ce contrat avec cette société privée? On dit que elle a un petit peu du mal à suivre la cadence, à maintenir à flot nos Canadair.
16: Eh ben, ça fait plusieurs années qu'on dénonce cette société. Ça fait plusieurs années que les contrats sont de nouveau mis sur le marché. Cette société répond toujours au contrat et est toujours choisie par l'État français. Et je pense que c'est une erreur. Elle ne répond pas aux exigences du contrat qu'elle a signé. Ce ne sont pas les mécaniciens qui se sentent visés. Ce ne sont pas les mécaniciens qui sont sur le parking qui sont mis en cause. C'est vraiment la société en elle-même qui n'a pas suffisamment de compétences dans sa société et qui n'a pas suffisamment de pièces détachées pour réparer les avions qui sont endommagés. On déshabille Pierre pour habiller immobilier, Jacques. On prend un avion, on lui enlève des pièces pour pouvoir réparer les autres. C'est pas comme ça qu'on fonctionne lorsqu'on veut avoir une disponibilité suffisante pour un moyen qui est si primordial actuellement en France.
7: Ouais, ce qui fait que certains Canadair ne peuvent pas voler alors que les feux progressent. Christophe Govillot, on a l'impression que tous les étés, on le redit, on le répète, on manque de moyens. Et oui. Pourtant, malheureusement, rien ne change. C'est parce que selon vous, une fois l'été passé, on oublie le problème?
16: Exactement. Une fois l'été passé, on oublie le problème. Et il y a eu certains étés, et il faut pas avoir peur de le dire, où l'activité aérienne de lutte contre les feux de forêt était très basse et du coup, les moyens qui étaient en place étaient suffisants. Mais c'est pas comme ça qu'on travaille lorsqu'on veut faire de la prévention sur le long terme. Il faut réfléchir à ce qui se passera dans plusieurs années. Et depuis 2012, on demande des moyens supplémentaires. Depuis 2012, ça fait quand même 14 ans que la sécurité civile est en manque de moyens. Et c'est pas que le gouvernement en place. Alors c'est lui qui est en place, qui est en charge, qui a les responsabilités. Donc on s'en prend forcément à lui. Mais ça fait déjà plus de 14 ans, plus de 15 ans, plus de 20 ans d'après nos anciens qu'on demande des moyens et qu'on les a pas. Donc c'est tous les gouvernements successifs qui sont fautifs et qui nous ont amenés à cet état de fait aujourd'hui.
7: Merci Christophe Govillot pour cette analyse. Ancien pilote de Canadair, je le rappelle, merci d'avoir répondu à nos questions, aux questions de RTL Soir. Et je rappelle que pour venir en aide aux sinistrés des incendies, un concert exceptionnel sera donné le 27 août prochain. Ce sera à l'Arkea Arena de Bordeaux, soirée événement intitulé SOS Solidarité Incendie, qui sera diffusé sur RTL, votre radio, et sur M6. C'est Julien Courbet qui l'a annoncé sur notre antenne ce matin. Au programme, Zazie, Renaud, Pascal Obispo, Julien Clerc, Benabar ou encore Gaëtan Roussel. Soyez bien au rendez-vous le 27 août. Les fonds seront reversés à la Fondation de France, notre partenaire, pour ensuite aider les sinistrés des incendies. Dans un instant, la suite de RTL Soir avec notamment Léon Marchand et Aya Nakamura. La jeunesse française a du talent. On en parle sur RTL. À tout de suite. Merci de nous avoir choisis.
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7: Il est 18h45, merci d'écouter RTL. Vous le savez, tous les soirs, on aimerait écouter les meilleurs moments des auditeurs en la parole, vos témoignages, vos coups de gueule, vos avis tranchés. À 13h aujourd'hui, vous avez évoqué le démarchage téléphonique. Bientôt, la fin du cauchemar, ou presque. À partir du 11 août, la pratique sera interdite, sauf si vous avez donné votre accord. Ces coups de fil intempestifs, on les subit tous. Mireille témoignait au micro de Guillaume Ouattara.
22: Ah, je peux en avoir jusqu'à 7 par jour.
23: Ah ouais.
22: C'est insupportable. On peut même plus à la limite se lâcher. Bon, quoique je reste poli, mais on peut les insulter parce que comme c'est des IA pour la plupart, ils en ont rien à faire. Mais c'est plaisanterie mise à part. C'est insupportable.
23: Et vous avez jamais rien acheté grâce à du démarchage? Ça n'a jamais fonctionné?
22: Jamais, ouais. Jamais. Si j'ai besoin d'acheter quelque chose, je vais aller voir les magasins ou ceux qui proposent des services. Mais en aucun cas, je réponds à un démarchage comme ça de personnes que je ne connais pas, d'entreprises qui sont à l'autre bout de la France, voire à l'étranger. Et le problème, c'est ce que je disais à Hugo tout à l'heure, c'est que...
23: Au standard.
22: Au standard, c'est très bien. C'est un sénateur...
23: Qui était avec nous, sénateur qui est porteur du projet, ouais. Pierre-Jean Verzelaine. Ouais.
22: Alors, je vais pas faire comme les Français qui sont tout en train de râler. Je trouve que c'est très bien. Maintenant, je suis très sceptique sur le résultat que ça va donner parce qu'effectivement, les 3/4 des plateformes sont à l'étranger. Ouais. Et même si c'est pour vendre des produits en France, à partir du moment où ceux qui sont à l'étranger, c'est eux qui vous appellent, je serais curieuse de savoir combien d'entreprises françaises vont être pénalisées ou vont être punies des 300 000 euros ou je sais plus combien d'amendes qu'ils peuvent avoir. J'y crois... Enfin, je ne demande qu'à être surprise agréablement.
7: Les auditeurs ont la parole, c'est tous les jours à partir de 13h et je vous rappelle le numéro magique, le 3210, pour contacter le standard. Allez, on passe à un autre rendez-vous de votre été. J'ai failli tout rater. Ces personnalités qui nous racontent un moment clé de leur parcours, c'est avec Anaïs Poncin. Bonsoir.
0: Bonsoir Antoine, bonsoir à tous.
7: Aujourd'hui, Cédric Sapin de Four, alpiniste, prof de sport devenu un véritable phénomène de librairie.
0: Pourquoi voulons-nous à tout prix réussir? Parfois, ce ne sont pas pour les bonnes raisons. Cédric Sapin de Four a écrit le best-seller « Son odeur après la pluie » vendu à 900 000 exemplaires il y a 3 ans. L'amoureux de la montagne était loin d'imaginer

0: En milieu de fin, quatrième année de médecine, où déjà, en gros, je suis assez incompétent, assez malhabile et assez peu intéressé par l'affaire. Et surtout, en fait, j'ai très envie de revenir à mes premières amours. Moi, mes parents étaient professeurs de PS, j'ai toujours voulu faire ce métier.
1: Et vous vous souvenez du moment précis où vous vous êtes dit, là c'est bon, j'arrête, demain j'enlève ma blouse et je la dépose et je m'en vais?
0: Oui, je me revois, j'étais dans un hôpital à Lyon, l'Anticaille. Et en fait, j'ai pris ma pause et je regardais tous ces étudiants qui se consacraient au malheur et à la souffrance des autres. Et en fait, je me suis trouvé assez peu épais et indigne, en tout cas, de le faire par défaut. Et à ce moment-là, j'ai déposé ma blouse au vestiaire. J'ai dit à l'interne qui était mon maître de stage, je lui ai dit que je prenais une semaine. Et je suis parti, je ne suis jamais revenu. C'est-à-dire que le vendredi, je suis en blouse blanche à l'hôpital avec toute la déférence qu'il y a autour d'un médecin ou du moins futur médecin. Et j'arrête. Et le lundi matin, je suis à l'usine en bleu de travail. Et ça me marque et ça m'a marqué toute mon existence.
1: Est-ce qu'il y a des personnes qui ont essayé de vous faire changer d'avis?
0: Oui. J'ai été convoqué par le doyen de la faculté. J'étais son premier abandon, donc. Et lorsqu'il a su que je quittais la faculté de médecine pour aller vers celle m'amenant à être professeur de PS, il a dit cette phrase qui est vraiment tatouée au fond de moi. Il m'a dit, en arrêtant médecine, vous rendez-vous compte du prestige social dont vous allez vous priver. Et cette phrase, elle m'a, alors pas sur l'instant, mais après, pour qu'elle soit restée comme ça, c'est que vraiment elle est signifiante. Je pense qu'il me disait exactement les mots que j'avais envie d'entendre pour tourner les talons et partir librement. Alors, évidemment que je n'attribue aucun prestige social aujourd'hui à mon statut d'écrivain et à la réussite du livre, et ça n'est surtout pas une quête en plus pour moi, mais je trouve qu'il y a aujourd'hui, par rapport à cette phrase, comme un pied de nez qui me ravit.
1: Merci beaucoup Cédric Sapin-Defour.
0: Merci, merci à vous.
2: Et je précise que le dernier livre de Cédric Sapin-Defour, Où les étoiles tombent, est sorti aux éditions Stock en 2025. Merci à vous Anaïs Poncin, tous les épisodes de J'ai failli tout rater, c'est à retrouver sur notre site rtl.fr.
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2: Avec les enquêtes RTL de l'été à présent, cette semaine, on se plonge dans l'incroyable épopée du plus grand nageur français de tous les temps. Et encore, il n'a que 24 ans, j'ai nommé Léon Marchand. Bonsoir Isabelle Langer.
4: Bonsoir Antoine, bonsoir à toutes et à tous.
2: Le quadruple champion olympique sera à partir de la semaine prochaine la tête d'affiche des championnats d'Europe de natation. Ça se passe à Saint-Denis. Et d'ici là, Isabelle, vous nous racontez son parcours. Hier, on a parlé de sa famille, de ses parents. Ce soir, l'éclosion du prodige.
5: Je sollicite donc votre participation, soit sous la forme de dons matériels, soit sous la forme d'aide financière, dans le but d'accomplir et de m'accompagner dans mon projet sportif et d'être champion olympique à Paris en 2024.
4: Nous sommes en 2019 quand Léon Marchand lance cette campagne pour trouver des fonds pour sa préparation. Il n'est encore que le fils de. Cette année-là, il décroche son premier titre de champion de France à Rennes sur 200 mètres papillon. Il n'a pas encore 17 ans. L'année suivante est celle des Jeux de Tokyo, finalement reportée à cause du Covid. Une pause salutaire pour l'adolescent proche du burn-out. Il l'a raconté à nos confrères de Brut en 2022.
6: J'étais en confinement, je me suis rendu compte en fait qu'il y avait quelque chose qui n'allait pas. Je me sentais pas légitime si je ramenais pas de médaille en fait. Et du coup, c'est une mauvaise énergie, c'est une mauvaise source d'énergie. Il faut ramener une médaille. Et ça marche pas comme ça.
4: Il commence alors à travailler avec un préparateur mental, Thomas Samut, qui s'occupe déjà de Florent Manaudou. Après sa sixième place au JO de Tokyo, sur 400 mètres 4 nages, il quitte Toulouse pour s'installer aux États-Unis à la rentrée 2021, où il continue ses études en informatique à l'université d'Arizona State, où il retrouve l'entraîneur Bob Bowman, le mentor de la légende Michael Phelps, le nageur aux 28 médailles olympiques, dont 23 en or. L'adaptation n'est pas facile, comme il le confie dans le documentaire « Léon, au-delà de l'or », réalisé par son papa Xavier et Sacha Vucinic pour France Télévisions.
7: Difficile au début. Difficile de tout quitter. Mes potes que j'ai connus depuis le début à Toulouse et ma famille surtout. Je les appelle très souvent, tout simplement. J'ai besoin de savoir comment ils vont, qu'est-ce qu'ils ont fait dans leur semaine. Ça me vient de me faire croire que je suis encore un peu là-bas, tu vois. Aussi, j'ai envie de rester proche.
4: Toutefois, les progrès auprès de Bob Bowman sont extraordinaires. Lors des Mondiaux de Budapest en 2022, Léon Marchand épate avec ses victoires sur 200 et 400 mètres 4 nages et sa médaille d'argent sur 200 mètres papillon. Mais c'est aux Mondiaux de Fukuoka

0: un an plus tard qu'il pose son empreinte en effaçant des tablettes le dernier record du monde de Michael Phelps sur 400 mètres 4 nage.
1: This is history in the making. Léon Marchand of France. Unbelievable breaststroke split there. A magical swim.
0: C'est d'ailleurs Michael Phelps qui lui remet la médaille d'or, un honneur pour le Toulousain qui regardait les vidéos de ses courses pour l'imiter quand il était petit.
2: He was very impressed by the time.
3: Il était très impressionné par le temps et par la dernière coulée. Il m'a dit beaucoup de choses pour que je m'améliore la prochaine fois. Il pense que je peux finir plus vite en crawl. C'est une super journée.
0: Et des super championnats, puisqu'il repart avec deux autres médailles d'or sur 200 mètres papillon et 200 mètres 4 nage, record d'Europe à la clé. Il est sur orbite à un an des JO de Paris.
4: L'enquête RTL consacrée à Léon Marchand, signée Isabelle Langer du service des sports de RTL. Mise en onde, Rebecca Leroy. 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Demain, dans l'épisode 3, nous parlerons de l'odyssée des Jeux Olympiques de Paris 2024. Les sagas RTL. Toute la semaine, on explore également le monde d'Aya Nakamura. La chanteuse la francophone la plus écoutée dans le monde. Elle a rempli cette année 3 stades de France. Tout le monde connaît ses tubes, mais qui est-elle vraiment aujourd'hui? On remonte le temps avec Marie Zafimei. La passion d'Aya Nakamura pour la musique est née très tôt, lorsqu'elle était enfant.
5: Oui, et depuis petite, Aya Nakamura a une idole, Oumu Sangaré.
6: Petit à petit, je m'en vais, je suis comme Oumu Sangaré.
5: Oumu Sangaré, c'est une référence pour Aya Nakamura. C'est une chanteuse malienne multiprimée à qui Aya Nakamura a dédié une chanson sur son premier album en 2017. Cette passion pour Oumu Sangaré et la musique en général, Aya Nakamura la doit notamment à sa mère. Sa mère est griotte au Mali où est née Aya Nakamura. Ce n'est pas anodin, c'est un statut qui est très admiré. Ismaël Mereghetti est critique musical et auteur du dictionnaire critique d'Aya Nakamura chez Lattès.
7: Les griots, ils vont guider les rites de passage, comme les mariages par exemple, les naissances, être porteurs de toute la tradition orale, de la généalogie, des villages, des familles. Et c'est des gens qui, dans leur art, doivent capter l'attention, doivent créer des refrains accrocheurs et raconte le quotidien. Aya, elle a été baignée par ça. Aya, elle veut chanter comme elle parle dans la vraie vie et elle veut raconter sa vie quotidienne sans emphase. Pour moi, c'est une transposition de l'art du griot adapté à la musique populaire française.
5: Et finalement, Aya Nakamura a su très tôt qu'elle voulait en faire son métier. Elle en parlait dans une interview à M6.
8: Depuis toute petite, j'ai toujours voulu être chanteuse. Et quand j'ai voulu me dire que j'allais commencer à chanter, il y avait ma mère qui chantait devant moi aussi, mais je savais que j'allais pas faire ce qu'elle faisait parce que ça me plaisait pas. Et quand j'étais en CP, à peu près, je savais que je voulais être chanteuse.
5: Au CP, on a 6 ans à peu près. Le rêve d'Aya Nakamura était donc aussi prophétique que précoce.
4: Mais justement, Marie, comment est-elle passée de ce rêve à la réalité?
5: Eh bien, à l'adolescence, Aya Danyoko, c'est son vrai nom, choisit son pseudo, Aya Nakamura, en référence à une série télé très populaire à l'époque. Elle s'appelle Heroes, et Nakamura est un des personnages principaux, un japonais qui a le pouvoir de contrôler l'espace-temps. C'est à cette époque aussi qu'elle commence à écrire ses chansons dans sa chambre d'Aulnay-sous-Bois en Seine-Saint-Denis. Elle pose ensuite ses textes sur des instrumentaux trouvés sur Internet. C'est un peu artisanal, mais c'est comme ça que naît Karma, son premier single.
9: Ta douce odeur Chanel me fait vibrer comme si c'était la première fois.
7: Alors, je crois que cette vidéo ne se trouve plus hein, sur les réseaux.
5: Ismaël Mereghetti raconte.
7: C'est fait à la maison, on sent bien qu'elle est un peu timide, un peu gênée. Et ce morceau-là, qu'on retrouve plus tard dans Journal Intime, était une première version. C'était pas tout à fait la même instrumentalisation, pas tout à fait les mêmes paroles, pas tout à fait de fait la même voix. La voix est beaucoup plus jeune. Mais il y a quelque chose de très touchant de voir les débuts d'une artiste qui va après connaître un succès mondial. Mais oui, ça commence, comme souvent, dans une cuisine, dans une chambre, chez soi, et il faut croire en son talent.
5: Sur les réseaux sociaux, le succès est tel qu'Aya Nakamura est vite repérée. Elle signe chez Warner, une maison de disques réputée, et sort son premier album, Journal Intime, dans la foulée. On est en 2017. Et la suite, vous la connaissez. En à peine 10 ans, la voici devenue une star internationale.
4: Et un grand merci à vous, Marie Zafimei. 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Une pause et à venir, le journal de 19h avec à la une le difficile retour à la vie au Porsche après les incendies en Gironde. On fait également un point sur votre météo avec Loïc Rouzeval. À tout de suite.
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14: Hier et ce matin, je suis allé faire des courses dans un petit supermarché puis à la pharmacie pour les pompiers.
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4: Allez, comme promis, un nouveau point météo. Loïc Rouzeval, demain, un ciel de nouveau changeant.
16: Et en matinée, il faudra composer avec des passages nuageux sur une large moitié ouest du pays et quelques ondées localement. Alors que le temps sera très ensoleillé dans l'est, un ciel bleu azur. En revanche, l'après-midi, vous aurez droit à une alternance de nuages et d'éclaircies pour tout le monde ou presque, avec un risque d'averse très localisé. On rappelle que la couverture nuageuse sera certainement plus marquée pour les Haussiens sur le Pays Basque, mais les vacanciers en Méditerranée resteront à l'écart du temps perturbé et conserveront un magnifique soleil.
4: Et des températures qui repartent enfin à la baisse.
16: Oui, même si la douceur matinale sera encore remarquable, même pour un été. 20 degrés prévus au lever du jour à Paris et à Mulhouse, 25 à Bastia. Mais les températures de l'après-midi, c'est vrai Antoine, repasseront en dessous des 30 degrés à l'ombre sur les départements du Nord, notamment 26 degrés cette fois-ci à Lille. Pas plus de 22 degrés au Havre, ça change.
4: Merci Loïc. 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
4: Et le journal de 19h, c'est avec Thibaut Huy. Bonsoir.
18: Bonsoir Antoine, bonsoir à tous.
4: Et à la une, après les incendies, le difficile retour à la vie au Porsche en Gironde.
18: La commune est en ruine, dévastée par les flammes, mais les habitants se serrent les coudes et les commerces rouvrent. Dans ce journal également, les sinistrés de Gironde, mais aussi du Var, se tournent maintenant vers leur assureur. Et la procédure n'est pas la même que pour une inondation, par exemple. On vous explique tout dans un instant. On vous racontera aussi cette histoire complètement folle. En Ukraine, un vendeur de légumes poursuivi par un drone russe. Il a miraculeusement survécu. Enfin, un contrôle très étonnant sur ce Tour de France femme. Les soutiens-gorge des coureuses ont été inspectés.
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4: Dans la commune du Porsche en Gironde, la vie reprend tant bien que mal son cours. C'est la commune la plus durement touchée de ces incendies historiques.
18: Les trois quarts de ce village sont partis en fumée, 183 maisons carbonisées. Alors les habitants tentent douloureusement de retrouver leurs repères. Sacha Dubessé, vous êtes au Porsche pour RTL et ça y est, les commerçants rouvrent peu à peu leurs portes.
19: Oui, comme dans cette boulangerie en plein cœur du bourg où depuis son ouverture ce matin, les habitants du Porsche attendent en file indienne.
20: Bonjour madame, j'aurais besoin d'avoir une tradition s'il vous plaît.
19: Pour acheter ne serait-ce qu'une simple baguette.
20: Ça fait du bien quoi, on est content que la vie reprenne dans le village au Porsche, tout simplement. Et qu'on reprenne nos habitudes et notre intrain quotidien.
21: Et vous, j'imagine qu'en tant que commerçante, ça vous fait du bien de retrouver vos clients.
22: On est plutôt content, les clients sont contents de revenir et surtout qu'on soit ouvert. Après là, il y a une dame qui est rentrée, elle nous a dit « Ah, je suis contente de vous revoir, c'est bien, vous avez réouvert. »
19: D'autres commerçants, eux, devront attendre avant de lever le rideau. C'est le cas d'Aurélie et de son restaurant. Après plusieurs jours sans travailler, il faut tout remettre en ordre avant de pouvoir accueillir les premiers clients.
23: Ah, c'est un grand travail de nettoyage, de recommande, de vidage de frigo, de plein de choses pour être prêt à réouvrir le restaurant et le bar. C'est une réouverture en fait, une repremière.
19: Des jours de fermeture qui auront forcément une conséquence conséquences économiques sur le restaurant d'Aurélie, qui espère ouvrir jeudi avec des porgers prêts à se mettre à table.
18: Sacha Dubessé, envoyé spécial de RTL aux Porges en Gironde, et pour venir en aide aux sinistrés le 27 août, un concert caritatif sera donné à l'Arkea Arena de Bordeaux, un événement diffusé sur RTL et M6. 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
4: Et les sinistrés, justement, très nombreux, que ce soit en Gironde, dans le Var, vont pouvoir réclamer une indemnisation pour repartir à zéro.
18: Au total, ce sont des centaines de maisons qui ont été touchées par les flammes. Ces dégâts sont bien sûr pris en charge, mais à la différence des inondations, par exemple, les incendies ne sont pas concernés par le régime des catastrophes naturelles. Mathilde Piquet avec nous, bonsoir.
1: Bonsoir.
18: Du service économie de RTL. Mathilde, qu'est-ce que ça change?
1: Eh bien, c'est votre garantie privée qui s'applique et non le régime défini par l'État. On considère en effet qu'une grande majorité des feux est d'origine humaine et ne répond pas aux critères de la catastrophe naturelle. Alors, dans l'immédiat, ça signifie que vous n'avez pas à attendre l'arrêté interministériel qui reconnaît l'état de catastrophe naturelle et ouvre donc les droits à l'indemnisation. Là, vous pouvez tout de suite entamer les démarches auprès de votre assureur. Mais ensuite, ce n'est plus forcément avantageux pour deux raisons. D'abord, le régime catastrophe naturelle fixe une franchise. La somme à régler est la même pour tout le monde, 380 euros. Mais en cas d'incendie, la franchise, en clair le reste à charge pour le particulier, dépend de chaque contrat et peut donc être d'un montant supérieur. Enfin, les démarches pourraient être plus longues. Lors d'une catastrophe naturelle, c'est l'État qui fixe le délai d'indemnisation, 3 mois maximum. En dehors de ce régime, tout dépend de l'assureur, notamment pour le versement des premiers acomptes.
18: Précision signée Mathilde Piquet pour RTL. A noter également ce nouveau feu de forêt dans la Drôme. Parti hier soir près de Belgrade en Diwa, il a déjà parcouru 150 hectares. D'importants moyens aériens sont mobilisés. Une cinquantaine de personnes ont été évacuées par précaution. Et puis dans le Var, le feu est contenu et ne progresse plus. 1000 sapeurs-pompiers sont toujours sur le terrain. Et on apprend ce soir que la violente reprise de feu qui a eu lieu vendredi dernier pourrait être volontaire. L'hypothèse est sérieusement envisagée par le parquet de Draguignan.
4: Et au total en France, 400 personnes ont été interpellées en lien avec ces incendies sur les 14 000 départs de feu recensés depuis le début de l'été. Les chiffres sont donnés par Laurent Nunez, ministre de l'Intérieur. Ce sont les symptômes de ces incendies géants, la chaleur et la sécheresse.
18: Le mois de juillet est le mois le plus chaud jamais enregistré en France, symbole d'un changement climatique qui s'accélère. 24,9 degrés de moyenne, c'est un peu plus que la canicule de 2003. C'est aussi l'un des mois les plus secs jamais vus dans le pays. 16 départements sont toujours ce soir en vigilance orange canicule. Parmi eux, l'Ain, où il fait plus de 30 degrés, une température bien trop élevée pour les animaux, et en particulier pour les porcs. Frédéric Perruche, vous avez visité un élevage qui a pris ses dispositions pour ne pas subir la chaleur.
2: À l'extérieur, le mercure dépasse les 39 degrés à l'ombre, mais dans l'immense bâtiment...
3: Là, on voit que sur la régulation, il est marqué 28,7, donc c'est la température à l'intérieur de la salle. On gagne 10 degrés, plus de 10 degrés par rapport à l'extérieur.
2: Une température tout à fait supportable pour les 1500 porcs de Bresse, grâce aux aménagements d'Alexis Pugliese, co-dirigeant de la ferme de Montbureau.
3: Le système de cooling, donc c'est des plaques en carton alvéolé dans lequel on fait circuler de l'eau. Et tout l'air qui rentre dans le bâtiment rentre par ce filtre.
2: Donc ça rafraîchit.
3: Et donc ça tire cet air frais dans les salles.
2: Avec ce système de cooling, de rafraîchissement, l'éleveur n'a subi aucune perte depuis 4 ans.
3: Le cochon est un animal qui ne transpire pas, donc qui se régule par la ventilation en respirant. Et à 39 degrés, on aurait des problèmes sans doute de mortalité et en tout cas de croissance, ça c'est sûr. À 28,7, on n'a aucun de ces problèmes-là.
2: Mais l'investissement est conséquent, 70 000 euros pour les deux bâtiments équipés.
18: Frédéric Perruche dans l'Ain pour RTL.
4: Il est 19h07, la suite du journal, avec Raphaël Glucksmann qui dénonce avoir été ciblé par une opération de désinformation russe.
18: Le probable candidat à la présidentielle l'a annoncé sur ses réseaux sociaux. La manipulation a été menée par les services secrets de l'armée russe. Rachel Duceppe, bonsoir.
17: Bonsoir.
18: Il s'agit d'une vidéo deepfake diffusée en ligne.
17: Oui, des vidéos générées par intelligence artificielle et de faux articles toujours en ligne mettent en scène Léa Salamé, la journaliste aurait proposé 50 000 euros à des médias pour promouvoir la candidature de son compagnon Raphaël Glucksmann. Des messages adressés à la journaliste Salomé Sacquet et au cofondateur de Mediapart, Edoui Plenel. Mais tout est faux, c'est une attaque du groupe Storm 1516, pilotée par les services secrets russes. L'objectif, semer le doute avec une recette, des deepfakes, des vidéos imitant l'apparence de et la voix de personnalités publiques. Vidéos ensuite relayées dans de faux articles reprenant les codes visuels de vrais médias, comme Blast aujourd'hui. Même mode opératoire, il y a 10 jours, contre Édouard Philippe, premier candidat à la présidentielle victime d'une telle opération, cette fois-ci attaqué sur sa santé. Il est temps d'organiser un front commun contre les ingérences, lance Jean-Luc Mélenchon sur X. Plusieurs candidats insoumis au municipal avaient aussi été victimes d'ingérences israélienne cette fois. Ce n'est qu'un avant-goût, alerte Raphaël Glucksmann. La campagne de 2027 sera marquée par des ingérences massives. Seront ciblés tous les candidats démocrates et pro-européens, craint l'eurodéputé.
18: Merci Rachel Duceppe du service politique de RTL. Raphaël Glucksmann, qui, on le rappelle, avait déjà été victime d'une opération de désinformation pro-chinoise. C'était pendant sa campagne européenne en 2024. Elle ciblait son engagement en faveur des Ouïghours.
4: L'actualité à l'étranger, Volodymyr Zelensky accuse les soldats russes de prendre plaisir à tuer des civils.
18: Le président ukrainien réagit à une vidéo tournée à Kherson, dans le sud du pays, où l'on voit un civil pourchassé par un drone russe. Sophie Jousselin, il s'agit de Yuri et il a échappé belle.
0: Oui, Yuri avait garé sa voiture, déplié son parasol, installé ses cagettes de fruits et légumes, des tomates, des concombres, et tout d'un coup, il entend un bourdonnement, reconnaît un drone, l'homme raconte sur son lit d'hôpital.
6: On ne le voyait même pas. Il est arrivé par derrière. Il volait très bas. Il s'est mis à tourner autour de la voiture.
0: Et la vidéo montre Yuri qui court pour échapper à l'engin, mais l'appareil ne le lâche pas. Yuri fait désespérément des signes à l'opérateur du drone à distance. Il veut lui faire comprendre que sa marchandise est inoffensive.
6: Regarde, c'est que des bananes, il n'y a rien de caché. Mais non, il est descendu très bas, sous le parasol. Il a bien vu qu'il y avait des tomates, des concombres, des aubergines. Pas de matériel militaire.
0: Mais rien n'y fait, et au bout de quelques secondes, le drone fait exploser sa charge. Miraculeusement, Yuri s'en sort bien avec une légère commotion cérébrale et quelques éclats de métal dans le dos et dans les jambes.
18: Merci Sophie Jousselin du service international de RTL. Et dans le reste de l'actualité internationale, une réunion d'urgence s'est tenue après l'afflux massif de migrants à Ceuta, l'enclave espagnole du Maroc. Les 27 ministres de l'Intérieur ont échangé en visioconférence. À l'issue de cette rencontre, donc, on apprend que 72 000 personnes sont entrées illégalement, mais que 70 000 sont déjà de retour au Maroc. L'espace Schengen n'a pas été compromis, a assuré le ministre espagnol.
4: Allez, les sports et le Tour de France femmes avec un contrôle peu commun au départ de l'étape du jour.
18: Avant le contre-la-montre, les tenues de chaque coureuse ont été examinées et en particulier, ça peut paraître étonnant, leur soutien-gorge, Nicolas Georgerot.
8: Oui, et cela en raison de suspicions et de potentielles triches sur des courses précédentes avec des concurrentes qui portaient des soutiens-gorge rembourrés. Étonnant, voire paradoxal, quel avantage à utiliser ces soutiens-gorge et donc à augmenter la poitrine, eh bien pour des effets aérodynamiques, car ça modifie les flux d'air sur le corps qui est penché en avant sur la machine et il y a, par exemple, moins de pression de l'air sur les cuisses. Et dans un exercice où la moindre seconde compte, c'est un gain de temps non négligeable sur plusieurs dizaines de kilomètres. Les règlements de la Fédération internationale le rappellent. Il ne peut y avoir, je cite, d'articles et d'accessoires qui modifient la morphologie. Donc, dans une tente, à l'abri des regards, avant le départ de chaque coureuse, les commissaires de course ont vérifié les tenues. L'UCI traque les artifices parfois utilisés. Chez les hommes, récemment, des contrôles de la hauteur des chaussettes ont été effectués, car là aussi, il y avait un avantage aérodynamique. Aérodynamique constatée.
18: Merci Nicolas Georgerot. Et à noter que c'est Marlène Reusser qui s'est imposée sur cette quatrième étape contre la montre. La Suissesse endosse par la même occasion le maillot jaune. Et déception par contre pour Pauline Ferrand-Prévot. La Française tenante du titre échoue à la 34e place après de 2 minutes de l'une des favorites de cette édition. C'est la néerlandaise Demi Vollering. Et puis un mot de football pour finir, c'est la rentrée pour l'OL. Lyon se déplace à Prague ce soir pour le 3e tour de qualification de la Ligue des Champions. Coup d'envoi à 20h.
4: Merci beaucoup Thibaut. 20h, l'heure à laquelle on vous retrouve pour le prochain point sur la formation. Merci beaucoup Thibault. La météo, c'est avec vous Loïc Rouzval. Le ciel sera de nouveau variable demain.
16: Et pour demain matin, c'est simple, une France coupée en deux parties. Des passages nuageux fréquents sur une large moitié ouest et de rares ondées possibles par moment. Quelques gouttes de pluie localisées, mais un magnifique ciel bleu sur la façade est du pays. Notez tout de même ces brumes côtières matinales qui pourraient s'inviter sur le littoral corse. Au fil des heures de l'après-midi, un ciel variable, oui, effectivement. Une alternance de nuages et d'éclaircies, encore des averses, mais vraiment localement, excepté en Méditerranée, où le ciel restera dégagé grâce au Mistral et à la Tramontane. En fin de journée, le soleil reviendra sur les plages de la Manche et le nord de la côte atlantique, parce que les nuages vont perdurer sur le Pays Basque au pied des Pyrénées. Un vent d'est faible à modéré soufflera partout, notamment dans les terres.
4: Et il fera encore très chaud dans l'est.
16: C'est pas fou, Antoine. La baisse des températures se poursuit, mais pas dans l'est. Mais il fera encore très doux dès votre réveil, une douceur matinale remarquable, même pour un mois d'août. 19 degrés à Reims, à Bourges et à Bordeaux par exemple. L'après-midi, on repassera enfin en dessous des 30 degrés à l'ombre dans l'extrême nord et en Île-de-France notamment. Météo France prévoit 24 degrés à Caen, 29 dans la capitale. Les très fortes chaleurs vont perdurer dans l'est avec 32 degrés à Strasbourg, 33 à Lyon et 35 à Perpignan, voire plus localement. 13 départements du sud-est resteront en vigilance orange canicule pour demain. D'ici là, très belle soirée d'été sur RTL et quoi que vous fassiez, faites-le bien.
4: Merci Loïc Rouzval, il est 19h13, tout de suite variété le meilleur de l'année. Augustin Trapenard reçoit Salvatore Adamo. Très bonne soirée sur RTL.
5: Vous connaissez peut-être cette théorie, quand on écoute une chanson d'amour, en fait si on est heureux, on écoute la musique, et si on est malheureux, on écoute les paroles. Sans doute pour se rassurer, pour se dire qu'on n'est pas seul à vivre ce malheur, mais aussi un petit peu pour se complaire dans la peine de cœur. Mais au fond, ce qui est intéressant, c'est que l'amour, si vous écoutez, s'accompagne toujours de chansons. Et je vais même aller plus loin, pour moi, toutes les chansons sont des chansons d'amour. Parce que la chanson, depuis toujours, a quelque chose à voir avec le sentiment amoureux. C'est le mythe d'Orphée, vous savez, qui chante accompagné de sa lyre, son amour infini pour Eurydice. Orphée, figure originelle du chanteur, dont la musique charme le monde entier, parle si bien aux amoureux, mais aussi aux arbres, et même aux monstres marins. Orphée qui ne parvient jamais à retrouver l'amour, mais qui en fait, c'est intéressant, un sentiment partagé. Que vous écoutiez la musique ou les paroles d'une chanson d'amour, en fait, que vous soyez heureux ou malheureux en amour, au fond, le plus important, le plus beau, c'est que par la grâce d'une chanson, vous vous souvenez que vous n'êtes pas seul.
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5: Vous êtes quel genre d'amoureux, vous, Salvatore Adamo ?
11: Timide d'abord.
4: Ah.
11: Tendre, je pense. Jaloux. Sicilianité oblige.
5: Pourquoi est-ce que vous avez autant chanté l'amour ? Est-ce que vous avez fini par le savoir vous-même ?
11: D'un côté, l'angoisse de ne pas en avoir en retour. Et de l'autre côté, l'abondance que j'en avais du côté de mes parents.
5: Ouais.
11: Parce que c'est vrai que nous avons vécu de 47 à 52 dans 1900, hein, dans une cité de baraquement, sans chauffage l'hiver, alors que nous venions de Sicile, un pays de soleil. Mais grâce à mes parents, je me suis jamais rendu compte de la misère dans laquelle nous vivions. J'avais mon père à ma gauche, ma mère à ma droite. J'étais heureux, quoi, tout simplement.
5: C'est vrai que quand on vous écoute, en tout cas, on aime quand bien même tombe la neige.

0: monsieur.
1: Vous permettez, monsieur, que j'emprunte votre fille.
2: Ça, c'était une épreuve par laquelle il fallait passer, les courbettes devant le papa.
3: Vous l'avez fait, vous ?
2: Ah, je l'ai fait, oui.
3: Le grand blanc et tout ?
2: Oh, non, pas jusque-là, mais il y avait des petites réunions le samedi ou le dimanche, chez les uns ou les autres. Et à 13-14 ans, on commençait, bien sûr, à regarder les filles. Mais avant d'entamer le premier bal, permettez, monsieur, en italien.
3: Ça, c'est comment en italien ?
2: Permette, signore.
3: Et les gens, comment ils les prennent, vos chansons ? Ça vous arrive qu'on vous parle dans la rue spontanément pour vous parler d'une de vos chansons les plus célèbres ?
2: Oui, oui, on m'aborde souvent en me chantant « Vous permettez, monsieur ».
3: En vous disant déjà « Vous permettez, monsieur », il y a une chanson que j'aime beaucoup, c'est ça ?
2: Oui, oui, c'est une clé, c'est un premier contact qui me touche beaucoup. Et alors, il y a une chose que je dois dire, certains qui m'arrêtent dans la rue s'excusent de me demander un autographe. Et moi, je leur dis « Mais ne vous excusez pas, le jour où on ne m'en demandera plus, je serai très triste ».
3: Quelle place elle a, cette chanson « Vous permettez, monsieur », pour vous ?
2: À mes 60 ans, il y a un dessinateur très talentueux belge, Pierre Kroll, qui m'a envoyé un dessin sur lequel je me penchais vers un monsieur barbu qui devait avoir la cinquantaine et qui me faisait dire « Vous permettez, monsieur, que j'emprunte votre mère ». Alors là, je l'ai chanté en duo avec Benabar, avec ce texte-là, et aujourd'hui, sur scène, je la chante aussi avec ce texte-là.
3: Ah d'accord.
2: « Vous permettez, monsieur, que j'emprunte votre mère, et si j'ai la chance de lui plaire, je serai bientôt votre beau-père. »
3: Bientôt, vous allez peut-être devoir chanter « Vous permettez, monsieur, que je vous emprunte votre grand-mère. » Ça ne va pas vous donner conscience.
2: Non, mais je vais vous dire quelque chose qui n'est pas tout à fait à mon honneur, mais quand on m'aborde dans la rue, il fut un temps où c'était « Ah, je vous aime beaucoup. » Puis, 20 ans plus tard, « Ma maman vous aime beaucoup. » 20 ans plus tard, « Ma grand-mère vous aime beaucoup. » Et aujourd'hui, c'est « Mon arrière-grand-mère vous aime beaucoup. » Mais les petites filles s'en souviennent.
3: Dites-moi, Salvatore Adamo, est-ce que c'est toujours aussi simple pour vous d'écrire l'amour ? Tombe la neige, par exemple. Pourquoi est-ce que c'est une chanson qui a autant résonné, à votre avis ? Pourquoi est-elle si universelle ?
2: Si je pouvais répondre à cette question, je ne ferais plus que ce genre de chanson. Mais c'est la magie de la transmission. Moi, c'était juste un lapin qu'on m'a posé, qui avec le recul, n'avait pas beaucoup d'importance, mais vous savez, à 18 ans, on va jusqu'au bout des choses.
3: Ah bon, on va à l'extrême.
2: Ouais,
3: bien sûr. Hein. Oui.
2: Et surtout dans les chansons italiennes que j'écoutais avec mon père, il y avait toujours un homme à genoux devant la dame, la suppliant de revenir.
3: Il paraît que c'est un tube au Japon, cette chanson.
2: Ben oui.
3: Et ça veut dire que vous la chantez en japonais ?
2: Je la chante en japonais.
3: Ça fait comment ?
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3: Vous parlez japonais, Salvatore Adamo. On vous applaudit.
2: Je suis allé 38 fois au Japon.
3: Mais ce qu'il faut quand même rappeler, parce que peut-être les auditeurs et les auditrices d'RTL ont oublié, c'est que dans les années 60, vous êtes le deuxième plus grand vendeur de disques au monde. C'est simple. Il n'y a que les Beatles qui font mieux.
2: Oui, je ne le savais pas à l'époque. C'est la firme de disques qui me l'a fait savoir une dizaine d'années après. Bien sûr, j'étais touché, mais voilà. J'ai eu la chance de vendre un peu dans toute l'Europe, sauf en Angleterre. Sinon, après, ça s'est étendu à l'Amérique du Sud, ça s'est étendu au Japon, à la Corée. Non, ni nerina, tanxini, kabering,
3: il va me faire toutes les langues, là. Salvatore Adamo, évidemment, en tant que grand chanteur de l'amour, je suppose que ça vous a joué des tours. Je suppose qu'on attendait de vous également que vous soyez le parfait amant, le parfait amoureux, je me trompe?
2: J'ai l'image du gentil que je joue dans mes chansons.
3: Et du lover, quand même.
2: Mais ça peut être plus tourmenté dans la vraie vie, quand même.
3: La chose la plus folle que vous ayez faite par amour, c'est quoi?
2: J'ai fait des kilomètres et des kilomètres et des kilomètres.
3: Il faut dire que l'amour, c'est pas seulement le couple. Avec vous, c'est bien plus que ça. Je pense à cette chanson sur votre dernier album qui s'appelle « Avec vos yeux ». ».

0: En fait, c'est une chanson qui est dédiée à vos petites filles.
1: À mes petites filles, elles sont deux, Lily et Ayla. Voilà, c'est vrai que quand elles sont avec moi, je retombe en enfance. Elles me plient en quatre, elles me cachent dans les armoires. Alors, je peux vous raconter une anecdote avec ma petite fille Lily. Elle était devant un distributeur d'argent avec mon épouse et elle avait 7 ans. Elle demande, mais on prend l'argent dans les murs? Ah non, non, pas tout le monde. Il faut travailler pour avoir de l'argent en réserve.
0: Certes.
1: Ah bon, et toi, qu'est-ce que tu fais, mamie? Ben, moi, je fais pas grand-chose, mais papy, il fait des concerts. Ça s'arrête là. 15 jours après, je me trouve avec Lily chez moi, en Belgique. Je suis assis à côté d'elle. Et elle m'a dit, papy, tu me fais un concert? Je la regarde, je dis oui. Je me lève, je vais chercher ma guitare. Et elle me dit, tu vas pas chanter quand même?
0: Et vous lui avez chanté Tombe la neige, évidemment.
1: Bien sûr.
0: On vous connaît, Salvatore Adamo. On reste ensemble pour parler d'amour, mais aussi d'exil et de jeunesse éternelle, pour vous enquiquiner avec mon questionnaire et pour évoquer
1: c'est un plaisir.
0: Un autre être qui vous est cher, qui vous a accompagné avec ferveur à vos débuts. C'est peut-être l'une de vos plus belles histoires, celle de votre père. Vous êtes sur RTL, vous écoutez Variété.
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0: Avec un chanteur qui nous rend heureux, je dois dire, depuis tant d'années, le merveilleux Salvatore Adamo. Et je me disais, si on remontait le temps, tiens, si on revenait à vos débuts, si on partait à la rencontre du jeune Salvatore, qui s'imagine chanteur avec sous le bras la guitare que lui a offerte son grand-père. Vous avez quel âge à cette époque-là?
1: La première fois, j'avais 16 ans.
0: Et de quoi vous rêvez à ce moment-là?
1: J'étais partagé entre le fait de devenir professeur de langue, tout en jouant au football le dimanche, mais pas professionnellement, mais j'adorais et j'adore toujours le football. Et puis la musique était en moi parce que mon père me l'avait inculqué.
0: Mais la première fois que vous avez chanté, vous vous souvenez, c'était quand?
1: C'était, je ne sais pas qui m'a poussé dans le dos, je marchais dans Jemappes où j'ai vécu jusqu'à l'âge de plus de 20 ans.
0: En Belgique.
1: Et sur la grande place, il y avait un attroupement, il y avait un podium, et j'ai entendu quelqu'un chanter, mais sans orchestre, a cappella. Je me suis approché et j'ai monté les 5 marches et j'ai chanté.
0: Vous avez chanté quoi?
1: L'amour est un bouquet de violettes de Luis Mariano. Ah, j'avais 12 ans.
0: Pourquoi ne suis-je pas surpris? L'amour est un bouquet de violettes, Salvatore.
1: Ça commence bien.
0: C'est incorrigible. Ces jours-là, vous avez gagné des chocolats ou pas?
1: 2 kilos de chocolat, oui.
0: Ouais, ça, on est bien en Belgique, ça.
1: Oui, mais mes parents ont eu du mal à croire que je les avais gagnés, honnêtement.
0: Ce qu'il faut dire plus sérieusement, c'est qu'en parallèle de votre vocation de chanteur, vous vouliez être journaliste.
1: J'ai suivi des cours de journalisme à l'IEX, à Tournai, en Belgique. C'était l'Institut des hautes études sociales et communication. Et c'est vrai que tout a basculé pour moi à cause ou grâce, finalement, à un examen de journalisme que j'aurais dû passer. Et donc, j'avais été voir le directeur des études. Je lui avais dit, écoutez, j'ai un examen, mais j'ai aussi un enregistrement. Lui, le frère Behrens, étant mélomane et même prud'homme de piano, m'a dit, va enregistrer ton disque et tu passeras ton examen à ton retour.
0: Et ce qu'il faut dire, c'est qu'effectivement, au début, c'est assez difficile. Les radios refusent vos chansons pour cause, je cite, de voix désagréable. Qu'est-ce que c'est que cette histoire? Qu'est-ce qu'elle avait de problématique, votre voix?
1: Elle était tellement, fluette,
0: ah, c'est vrai,
1: androgyne. Mais après, j'ai appris en Belgique que... Ce sont des maîtres que Jacques Brel et Annie Cordy avaient été aussi refusés.
0: Ah.
1: Donc j'étais dans le bon wagon. Mais mon père, qui était amateur de grande voix, d'opéra, n'avait pas tout de suite adhéré à mon désir de chanter. Et donc, le crochet radiophonique que j'avais gagné sur Radio Luxembourg, en 1960...
0: À l'âge de 17 ans environ.
1: J'avais participé à l'insu de mon papa. Et donc, j'ai gagné, et l'émission était diffusée 15 jours plus tard. Et on a écouté donc l'émission, j'ai gagné, mon père a fondu.
0: En larmes ?
1: Oui, complètement. Pour la première fois, j'ai été invité pour une interview sur la radio nationale, et on m'accueille en me disant... Vous êtes là parce qu'on nous, a obligé à vous inviter, mais nous, ils étaient deux. Nous n'aimons pas ce que vous faites.
0: C'était
1: votre
0: père, en fait.
1: Et moi, j'ai eu le culot ou l'inconscience de leur dire, moi non plus. Comment, moi non plus? Eh bien, vous avez d'autres chansons? Je dis oui, si vous, on est en direct. J'ai garé ma voiture juste à côté. Si vous le permettez, je vais chercher ma guitare. Et j'ai chanté des chansons un peu plus élaborées. Comme mes premiers succès. J'ai chanté ma tête, j'ai chanté ma chambrette. Et ça les a tellement épatés qu'ils m'ont sollicité pour en chanter 12. Et elles sont passées deux par jour la semaine d'après. On en a fait un album intitulé « Chansons non commerciales » qui est devenu numéro un dans les ventes en Belgique.
0: C'était un Sicilien, votre père. Il a eu le temps de voir votre succès?
1: Heureusement, oui. Pendant 3 ans, il m'a suivi partout. Hein. D'ailleurs, je lui avais dédié une chanson que je n'ai jamais enregistrée, parce que dans les années 60, avec mes valses lentes, mon filet de voix et mon papa, je débarquais Gare du Nord dans un drôle de décor tel qu'on ne l'imaginait pas. C'était pas le guépari, c'était froid, c'était gris, il y avait des CRS partout. On ne parlait que d'Algérie, nous n'avions qu'une envie, rentrer au plus vite chez nous. Ma guitare dans l'étui faisait comme un fusil, on nous fouillait tous les 10 pas. Et ensuite, et voilà Paris qui me sourit, qui me tend les bras, j'en étais tout ébloui, j'y croyais pas. Et quand Paris vous sourit, ça vous prend là, dans le noir, je vois 2 yeux qui brillent, ceux de mon papa. J'ai essayé de commencer un tour de chant à l'Olympia, et j'ai dû rebrousser chemin parce que j'étais pris par l'émotion. J'ai pas pu aller jusqu'au bout de la chanson.
0: Quelle est belle cette chanson. Vous avez 22 ans quand vous perdez votre père,
1: ouais,
0: qui meurt seulement à l'âge de 46 ans, 1966, sur une plage de Sicile.
1: Sans lui, c'est un bouleversement incroyable. Moi, je m'étais jamais occupé de paperasse, d'administration. C'est lui qui faisait tout. Et là, j'étais complètement perdu. Il m'a légué 6 frères et sœurs à éduquer, et heureusement, j'ai pu subvenir à leurs besoins.
0: Aujourd'hui, quand vous chantez Salvatore Adamo, il est encore là?
1: Il est toujours là, tous les jours. J'ose presque pas le dire, mais j'embrasse sa photo, celle de ma mère aussi.
0: Vous leur dites quoi?
1: Je les remercie de m'être réveillé, tout bêtement.
0: Et eux, qu'est-ce qu'ils vous répondent?
1: Coraggio, figlio mio. Ça veut dire mon fils.
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0: Avec Salvatore Adamo qui est fin prêt pour le tendre et perfide questionnaire de variété auquel chaque invité se soumet. Salvatore, vous répondez en une anecdote, une phrase ou un mot. Est-ce que vous êtes prêt?
1: Allons-y.
0: Quel est votre animal totem?
1: Moi, ce sont les chiens en général. Celui que j'ai actuellement est un labrador noir. Oh.
0: Quel est votre livre de chevet, Salvatore Adamo?
1: Ça reste Le Petit Prince. Parce que à chaque décennie, il y a une autre lecture. Mmh. Avec tout le vécu et l'expérience, on le lit autrement.
0: Le Petit Prince de Saint-Exupéry.
1: Saint-Exupéry.
0: Quel est le plus grand crime que vous ayez commis?
1: Mais j'ai... Il y avait une confiserie près de l'église. Et on avait remarqué que la dame assez âgée, avant d'arriver dans la boutique de son salon, elle mettait un certain temps. Donc, on était entrés, on était trois ou quatre, et on avait piqué des bonbons. Et puis, on en a acheté au prix minimum. Le lendemain, je suis revenu remettre les bonbons. Pendant qu'elle n'était pas là encore.
9: Non, mais...
1: Et j'ai acheté d'autres bonbons, je vous jure.
9: Faut avouer à moitié pardonner ça. Mais je remarque quand même que tous les invités de variété ont volé les trucs. Hein. Quel est votre mot préféré?
1: Pour le sentiment qu'il évoque, tendresse.
9: Quel est votre plat préféré?
1: J'ai goûté un mantecatini en Toscane, un risotto à la moelle. Donc j'ai l'eau à la bouche rien qu'à y penser.
9: Moi aussi, du coup, quel défaut est-ce que vous ne supportez pas chez les autres?
1: La condescendance. J'ai un détecteur de condescendance.
9: Si vous deviez choisir un pseudonyme, quel serait-il?
1: J'irais peut-être vers un des diminutifs par lesquels ma mère m'appelait. C'était Toto Turuzzu. Turuduzzu, Turuduzzu. Ouais. C'est à quoi petit.
9: De... Ouais, c'est difficile à prononcer le dernier, là, quand même. Hein.
1: Turuduzzu. Ouais.
9: Avec qui est-ce qu'on vous confond, parfois?
1: Ah, oui. Bien sûr, avec Franck Alamo, qui malheureusement n'est plus là, mais j'ai une anecdote. Dans une salle, à l'entrée, il y a une dame qui vient vers moi, « Bonjour, monsieur Alamo ». Et moi, je me permets de lui dire, « Excusez-moi, madame, c'est avec un D. »« Ah, pardon, monsieur d'Alamo. » Tout simplement.
9: Quel est le parfum ou la saveur de votre enfance que vous n'oublierez jamais?
1: Les caroubes. Les caroubes, ça me rappelle mon grand-père. Parce qu'il était responsable de l'eau de la ville, c'est-à-dire il allait à la centrale le matin à 7h pour l'ouvrir l'eau, et il la fermait le soir à 7h, donc on l'avait surnommé le maître des eaux. Et moi, encore aujourd'hui, à Comiso, où je suis né, je suis le petit-fils du maître des eaux. Et donc, quelques fois où je suis allé en Sicile, mon grand-père me montrait comment il ouvrait l'eau, et jusqu'au moment où il allait la fermer, il allait au cercle des anciens combattants jouer aux cartes. Et sur cette petite place, il y avait un caroubier immense. Et quand vous jetiez un caillou dedans, il y avait des centaines d'oiseaux qui s'envolaient. Et je me souviens de l'odeur des caroubes. C'est comme des bananes séchées, brunes. Et c'est même comme des maracas, parce qu'il y a des graines, on peut en faire un instrument de percussion, un caroube.
9: Qui est votre héros?
1: Charlie Chaplin.
9: Et votre héroïne?
1: Mais j'aime Marilyn Monroe. C'est une femme pour laquelle j'ai beaucoup de tendresse, avec le malheur qu'elle a vécu et tout, mais dès qu'il y a un film d'elle, je suis là.
9: Quelle chanson d'un autre ou d'une autre est-ce que vous auriez aimé écrire?
1: Je vous parlais de Charlie Chaplin, j'aurais aimé écrire la mélodie de Smile. Smile, though your heart is weeping. Smile, ta-da-na-na. C'est une mélodie magnifique. Et Charlie Chaplin en a écrit deux ou trois. Magnifique comme ça. Les deux petits chaussons de satin blanc. Deux petits chaussons de satin blanc. C'est du Charlie Chaplin, tout ça.
9: On reste ensemble, Salvatore Adamo, avec des souvenirs d'hier et d'avant-hier, mais aussi des souhaits pour demain, avec un cadeau aussi que vous nous avez fait, mais je dis rien.

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2: Variété en compagnie de l'immense Salvatore Adamo dont on a appris, figurez-vous, qu'on le surnommait notamment Toto et puis un autre surnom que j'arrive pas à prononcer.
3: Toriducci.
2: Si vous nous rejoignez maintenant, je vous invite à rattraper le début de notre émission en podcast sur le site, l'application RTL ou sur n'importe quelle plateforme, parce que c'est du bonheur. Salvatore Adamo, vous avez évoqué des souvenirs d'enfance et j'aimerais qu'on remonte le temps ensemble et qu'on revienne dans la Sicile du début des années 40. Dans quelle Italie est-ce que vous êtes né?
3: Mais je suis né pendant la guerre. Mon père était en poste à Trapani. Ensuite, la guerre, heureusement, s'est arrêtée, mais la Sicile ne pouvait pas nourrir.
2: Oui, c'est ça. C'était quel genre de région, la Sicile?
3: La Sicile, à la fin de la guerre, ne pouvait pas nourrir son homme. Mon père était puisatier. La Belgique est un pays d'accueil magnifique. Je n'ai jamais ressenti de racisme. Mes parents non plus.
2: Pourtant, ça a été difficile d'arriver, précisément. Vous parliez quelle langue, par exemple, à la maison? Vous parliez encore sicilien?
3: Avec ma maman, je parlais sicilien. Mon père s'est vite adapté au français.
2: Vous vous souvenez du jour où vous êtes parti?
3: Je me souviens de quelques secondes de panique ou quelques minutes où, de Sicile, on avait fait escale à Milan avant de prendre le train pour la Belgique. J'avais perdu la main de mes parents. Et je me souviens du cri d'angoisse qui était sorti de ma gorge. Voilà, c'est une angoisse qui est encore en moi. Mais en revanche, je me souviens du ferry boat. Vous souvenez du film à Marcord de Fellini?
2: Bien sûr.
3: Quand j'ai vu le film à Marcord, je me suis dit, ah oui, c'est le même que celui qu'on a pris pour aller de Messine à Reggio Calabria. Or, quand je suis retourné en Sicile, le ferry boat était tout petit et riquiqui. On embellit les choses dans le souvenir.
2: La Sicile, on en parlait à la maison, une fois arrivé en Belgique, ou alors on évitait le sujet?
3: C'est beaucoup plus tard que je me suis rendu compte de la nostalgie, de la mélancolie de mes parents. Et encore une fois, le destin est intervenu dans le choix du pays, parce que quand il s'est agi d'émigrer, et j'en profite pour dire que émigrer, quitter son pays n'est jamais un plaisir, c'est toujours une blessure. Donc, quand il a fallu choisir, ma mère voulait aller en Argentine, parce que sa sœur et son frère y étaient déjà, et que déjà c'était un point d'attache. Et je ne saurais jamais pourquoi mon père a choisi d'aller en Belgique. Et que serais-je devenu si mon père avait choisi l'Argentine?
2: Vous serez peut-être devenu Julio Iglesias, qui sait, ça va être quelque chose dans le genre. Dans votre dernier album, Des Nèfles et des Groseilles, il y a cette belle chanson qui s'appelle Migrant, que vous aviez déjà interprétée en concert, je crois, mais jamais enregistrée jusqu'à maintenant. Une chanson qui se termine par ces mots: on nous montre du doigt et on a peur de nous, nous qui fuyons la mort, nous qui sommes à genoux.
3: Oui, c'est une chanson qui est en moi depuis une quinzaine d'années. J'avais prévu de la chanter en collégiale. Je l'avais envoyée à Morane, qui tout de suite m'a dit, il faut qu'on appelle les amis. Malheureusement, elle est partie trop tôt.
2: Enfin, ces mots, ils ont beau être vieux, ils parlent encore d'aujourd'hui.
3: Oui, oui.
2: Dans quel état est-ce que ça vous met, vous qui l'avez quand même vécu, Salvatore Adamo?
3: Oui, c'est ce que je dis sur scène. Mes parents étaient des migrants. Ils n'avaient pas l'amour aux trousses, mais bien la misère. Et là, avec les deux, ces guerres tellement horribles à côté desquelles nous sommes, on parle beaucoup moins des migrants, mais il en meurt encore tous les jours dans la mer. C'est un peu pour le rappeler. Mais j'ai quand même une petite victoire par rapport à cette chanson. Je suis retourné dans un restaurant à Bruxelles et le patron est venu à ma table me dire, je suis allé vous voir au Cirque Royal et vous avez chanté Migrant. Et ma façon de les regarder, de les voir, a complètement changé. Je vous en remercie. C'est vraiment une victoire pour moi.
2: On va écouter ensemble, si vous le voulez bien, une de vos chansons. C'est un duo. Un duo avec le chanteur Christophe, qui nous manque beaucoup. C'est un morceau que j'adore, qui s'appelle Jour de lumière.
3: Merci.
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0: RTL Variété avec Salvatore Adamo et ce si beau duo avec Christophe qui s'appelle Jour de Lumière, qui est sorti en 2010. Christophe, c'était votre ami, Salvatore.
1: Oui.
0: Qu'est-ce qu'on a perdu avec lui?
1: On a perdu un dandy dont l'élégance éclaboussait ses chansons et, ouais, et sa personne. Ouais. Et puis, là, je vais pas trahir un secret, mais j'ai eu l'occasion de l'inviter chez moi. Et il est curieux de tout, même du plat que vous lui servez. Il le photographie. Il demande à Nicole, tiens, qu'est-ce que tu as mis là comme pizza? Il est curieux de tout.
0: Ne me dites pas que vous lui avez servi vos fameuses pâtes.
1: Le risotto à la moelle.
0: Le risotto à la moelle, vous l'avez fait?
1: Oui, mais on l'a fait, mais peut-être qu'il n'était pas aussi bon que celui de Montecatini.
0: On a compris que vous étiez un formidable amoureux, Salvatore Adamo, mais quel ami est-ce que vous êtes, à votre avis? Et surtout, à quoi ça tient d'être un bon ami?
1: Être un bon ami, je vous parle d'un ami, un miroir, presque un frère. Un voyou repenti pourrait même faire l'affaire. Je vous parle d'un ami, il faut qu'il

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8: En compagnie d'un chanteur qu'on aime tant, Salvatore Adamo, et qu'on aime tant depuis près d'un demi-siècle maintenant. On a entendu au début de l'émission ces chansons qui nous accompagnent depuis des décennies. Hein. Tombe la neige, mes mains sur tes hanches, vous permettez monsieur. Des chansons souvent malicieuses, on en parlait, que vous avez parfois composées très jeunes, mais j'ai l'impression avec vous que la jeunesse, elle s'est pas envolée, qu'elle est toujours là, que vous ne cessez de la convoquer dans votre dernier album, Des nèfles et des groseilles, qu'elle se prolonge quelque part, la jeunesse, qu'elle s'étire en chansons. Est-ce que c'est possible.
9: Cher Augustin, j'essaye. J'ai trouvé une formule. Je me dis, j'ai 4 fois 20 ans, plus 2, mais j'essaye de n'en porter que 20 à la fois. Voilà.
8: Votre jeunesse, à vous, elle vous évoque quelles images, quelles odeurs, quelles couleurs?
9: Mais à part la Sicile, donc, dont on a parlé, après j'ai vécu un GEMAP où j'étais bon élève tout en jouant au football. J'allais me promener dans le parc. GEMAP est au confluent de la haine et de la trouille. Je n'invente rien. Ce sont deux rivières qui se rencontraient à GEMAP. Et j'ai écrit un roman en 2001 qui finalement s'est appelé « Le souvenir du bonheur est encore du bonheur ». Mais mon titre à moi, que j'avais proposé, c'était « Et paisible coule la haine ». On n'en a pas voulu à l'édition, parce qu'ils se sont dit « Oui, Adamo, le gentil, la haine dans le titre ».
8: C'est-à-dire que ça raconte pas la même histoire, Salvatore.
9: Pas ouais. du tout, non. Ouais. Ça raconte beaucoup de la vie dans la cité minière. Et puis j'étais assistant croque-mort dans l'histoire. C'était un peu « Six feet under », un peu avant la lettre.
8: En réalité, vous êtes nostalgique ou pas du tout?
9: Non, je me souviens avec plaisir des belles choses que j'ai vécues, mais je suis toujours tourné vers ma prochaine action, si j'ose dire, mon prochain concert, ma prochaine interview, voilà.
8: Mais qu'est-ce que vous avez gardé du jeune Salvatore?
9: Mais j'espère un peu de candeur. J'aime à dire que je suis un naïf lucide.
8: Entre nous, est-ce que ça s'arrête un jour brusquement, la jeunesse? Est-ce qu'on se rend compte? Ouais, ça y est, je suis passé à un autre stade.
9: Dans la tête, je pense qu'on peut la prolonger tant qu'on veut. Après, il y a des petits mots au genou ou au dos qui vous rappellent votre âge.
8: Il faut dire que votre nouvel album s'ouvre par les mots suivants. Ne me quitte pas, ô ma belle jeunesse.

0: fini.
1: Dans cette chanson, Ma belle jeunesse, Salvatore Adamo, vous parlez aussi d'une jeunesse qui peut être arrogante, qui peut être un petit peu moqueuse.
0: Oui, je dois dire, pour rendre à César ce qui lui appartient, c'est une des trois chansons dans l'album pour lesquelles j'ai collaboré avec un auteur. Celle-ci me vient d'un ami journaliste et poète italien, Sergio D'Amaro. C'est lui qui a eu l'idée d'invectiver la jeunesse. C'est lui qui m'a fait prendre ce ton-là. Moi, je l'aurais peut-être traité différemment, mais je trouve qu'il a mille fois raison. Et donc, l'arrogance, c'est moi qui l'ai évoqué, parce que c'est vrai que face à des gens de mon âge, des hommes, les jeunes peuvent nous regarder curieusement. Mais qu'est-ce qu'il fait encore là, à son âge? Qu'est-ce qu'il fait sur une scène?

0: Au contraire, on est content que vous soyez là.
1: Mais c'est là qu'on se sent le plus jeune. Ouais.
0: Vous savez, ce qu'il faut dire, c'est que chez vous, il y a quand même cette pulsion de vie qui est dans votre ADN. Vous avez, il semble, survécu à tout. Cette méningite quand vous étiez enfant et qui vous a cloué au lit pendant près d'un an, mais aussi à un infarctus à l'âge de 40 ans, à un AVC à l'âge de 60 ans. Ça a fait de vous quel genre d'homme, toutes ces épreuves physiques?
1: Un résilient, certainement.
0: Mais cela dit, cet album, vous l'avez écrit, je crois, Salvatore Adamo, en pleine convalescence. Et pourtant, il est nourri par une pulsion de vie, par une vitalité, par une joie également.
1: C'est vrai que le 18 octobre 2023, je devais passer au Grand Rex. Et là, j'ai eu un œdème pulmonaire. Et là, l'album normal, c'est-à-dire 12 chansons, était prêt. Enfin, il était prêt, mais il manquait le mixage. Comme j'ai dû arrêter près de 6 mois aussi, ben quand je me repose, j'écris des chansons, je peux pas m'en empêcher.
0: Ça, rien ne vous arrête. Il paraît que vous avez près de 15 000 notes vocales sur votre enregistreur, oui, qui sont autant de chansons potentielles au fond.
1: Oui, c'est des départs de chansons, oui.
0: Alors dans le livret qui accompagne ce nouvel album, il y a une citation. Être vieux sans être adulte, disait le grand Jacques. Jacques Brel, évidemment, dans la chanson des vieux amants, ça veut dire quoi être vieux sans être adulte?
1: Eh bien, c'est garder la faculté d'émerveillement devant des petites choses qui, pour certains, n'ont aucune importance. C'est surtout ne pas être blasé. Dieu merci, il m'est arrivé des très, très, très belles choses. Et quand il m'en arrive une petite, jolie, belle, eh bien, je bondis de joie encore.
0: J'ai l'impression à vous entendre qu'il y a un art de vieillir.
1: Oui, mais disons-le, je suis quand même privilégié par la vie. Je vis en faisant ce que j'aime et je le souhaite à tout le monde.
0: Qu'est-ce que vous aimeriez qu'on retienne de vous?
1: Écoutez, si une chanson me survivait, j'aurais laissé ma petite trace.
0: Mais ça va être le cas, Salvatore.
1: Je sais pas.
0: Ah bah, Tombe la neige, moi je le vois bien là. À mon avis, on continuera à la chanter celle-là. Moi je la chante également. Vous avez des regrets?
1: Je ne sais pas si j'ai le droit d'avoir ce genre de regrets. À un moment donné... Parce qu'encore une fois, je suis très heureux de ce qui m'est arrivé. À un moment donné, il s'agissait de... Le mot est guerrier, j'aime me conquérir le marché américain. Et on m'a dit, écoute, si tu veux t'implanter ici, il faut que tu vives au moins un an, que tu fréquentes toutes les lobbies et tout. Je dis, je ne peux pas faire ça. Je ne peux pas faire ça. Moi, j'ai un triangle de vie qui part de Comus au Sicile, qui va jusqu'à Jemma Bruxelles en Belgique, et qui retombe sur Paris. C'est mon triangle de vie.
0: De façon plus intime, je pense à une chanson de votre album, qui s'appelle Les Horloges, et qui est la dernière piste. Une chanson où vous voulez remonter le temps, et où vous vous excusez de n'avoir pas toujours été présent.
1: Auprès de mes enfants.
0: Si vous deviez tout revivre, tout refaire, qu'est-ce que vous referiez de plus?
1: C'est difficile à dire parce que si je recommençais, je serais de toute façon obligé de compter sur la compréhension de mes proches.
0: C'est un sacrifice collectif.
1: C'est un sacrifice, oui, mais à un moment donné, j'ai pu craindre que mes enfants auraient pu m'en vouloir. C'est ce que j'exprime dans la chanson Les Horloges. Mais j'ai eu pas mal de discussions avec eux. Et je sais qu'ils m'ont compris. Et non seulement ils m'ont compris, mais il y en a qui ont pris le relais. Mon fils cadet joue dans un groupe Fujiya et Miyagi. Ma fille a fait un duo avec moi. J'ai enfin réussi, je crois, à la convaincre de revenir à la chanson parce qu'elle a peur de la célébrité. Mon fils aîné est pilote, mais il est bassiste dans un groupe aussi.
0: C'est bientôt la fin de cette émission et les auditeurs le savent, c'est l'heure pour moi de vous laisser ma place. Mon micro, je vous confie l'antenne pour les mots de votre choix, un message envoyé depuis notre studio de RTL un petit peu partout, comme une capsule faite d'ondes de radio. C'est à vous.
1: Comme carte blanche, je peux dire, j'ai choisi un texte que j'ai écrit au début de la guerre en Ukraine. Ce n'est pas une chanson. Il y a pas de musique dessus. J'aurais pu en mettre une parce que le texte est en vers. Voici donc. Mon frère, je t'ai dans mon viseur, juste au centre de ton cœur. Je devrais te tirer dessus. Mais je tremble et j'ai peur. L'un de nous deux doit mourir, mon frère, de ce mal absolu qu'on appelle la guerre, sans même avoir vraiment vécu. Je sais que tu m'as vu. Pourquoi hésites-tu? mon frère. Que je te tue ou que tu me tues, il n'y a même plus de cimetière. On nous laissera dans la rue. N'espère même pas qu'on nous enterre. On nous marchera dessus. Dis-moi, mon frère, pourquoi une frontière changerait-elle la lumière qui nous vient du ciel? Regarde, mon frère, j'ai les mêmes mains, les mêmes yeux, le même cœur que toi. Qui est Caïn? Qui est Abel? Mon frère, c'est une prière. Faisons le contraire de ce que veulent ceux d'au-dessus. Finissons cette guerre. Revenons en arrière. Levons cette frontière pour que la vie continue.
0: Mon frère, n'essaie pas de me distraire. Je surveille ma frontière. Fais un pas en arrière ou je te tire dessus. Merci, Salvatore Adamo.
1: Merci à vous.
0: Merci de votre amitié. Je rappelle que votre très beau dernier album, Des Nèfles et des Groseilles, est disponible partout. Merci à Marie-Caroline Mandon, ma productrice, à Yann Lemarchand et Damien Béchiot pour le son et à Manon Grandière pour la préparation de cette émission. Je vous retrouve demain avec Raphaël Quenard. 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L'essentiel de l'info en 3 minutes avec vous, Thibaut Hue. Bonsoir Thibaut.
2: Bonsoir Augustin, bonsoir à tous. Dans le Var, la violente reprise du feu pourrait être volontaire. Elle a eu lieu vendredi dernier et a donné du fil à retordre aux sapeurs-pompiers. C'est une hypothèse ce soir sérieusement envisagée par le parquet de Draguignan. L'incendie dans le Var est contenu mais ne progresse plus. À noter également ce nouveau feu de forêt dans la Drôme, parti hier soir près de Belgrade en Diwa. Il a déjà parcouru 150 hectares. D'importants moyens aériens sont mobilisés, une cinquantaine de personnes ont été évacuées par précaution. Et pour venir en aide aux sinistrés des incendies, le 27 août, un concert caritatif sera donné à l'Arkea Arena de Bordeaux, un événement diffusé sur RTL et M6, présenté par Julien Courbet et Eric Jean-Jean au programme Zazie, Renaud, Pascal Obispo ou encore Gauvin, Cers. Les bénéfices seront reversés à la Fondation de France. C'est l'un des symptômes de ces incendies géants. Le mois de juillet est le mois le plus chaud jamais enregistré en France, symbole d'un changement climatique qui s'accélère. C'est aussi l'un des mois les plus secs jamais vus dans le pays. 16 départements sont toujours ce soir en vigilance orange canicule. Des tags néo-nazis ont été découverts à la Flèche, dans la Sarthe, dans la nuit de dimanche à lundi. Déjà, des croix gammées et des croix celtiques avaient été inscrites devant la mairie à proximité d'un lycée. Une enquête a été ouverte. Raphaël Glucksmann, ciblé par une opération de désinformation russe, le probable candidat à la présidentielle, l'a annoncé sur ses réseaux sociaux. La manipulation a été menée par les services secrets de l'armée russe. Il s'agit d'une fausse vidéo sur laquelle on peut voir la journaliste Léa Salamé s'accompagner. Et Edoui Plenel. Le sport et le cyclisme, fin de la quatrième étape du Tour de France Femmes. Marlène Reusser s'est imposée sur le contre-la-montre. La Suissesse endosse le maillot jaune. Et puis déception pour Pauline Ferrand-Prévot. La Française tenante du titre échoue à la 34e place après de 2 minutes de l'une des favorites, la Néerlandaise Demi Vollering. Un mot de football, c'est la rentrée pour l'OL. Lyon se déplace à Prague ce soir pour le 3e tour de la qualification de la Ligue des Champions. Le coup d'envoi a été donné il y a quelques minutes. Et puis en rugby, on a appris le départ de Thomas Ramos, l'arrière quittera Toulouse à la fin de la saison prochaine, club avec lequel il a remporté 6 fois le top 14. La météo demain, le temps sera ensoleillé et dégagé sur toute la moitié est, plus nuageuse sur la moitié ouest, quelques intempéries à prévoir dans la matinée dans le nord, en Picardie et sur les Pyrénées. Plus tard dans la journée, quelques gouttes tomberont à Strasbourg et au-dessus des Alpes avec un temps très orageux en Corse. Les températures beaucoup plus douces, hein, 21 à Brest, 23 à La Rochelle, 24 à Lille et à Biarritz, 26 à Paris, 28 à Auxerre, de 30 à 33 degrés entre Nice et Perpignan, jusqu'à 34 à Montélimar et Montpellier. Les courses, c'est à Saint-Malo, départ demain à 18h30. Alexandre de Coupman vous conseille de jouer le 6, le 3, le 5, le 14, le 4, le 12 et le 13. 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
3: Bonsoir, merci, à tout à l'heure. Évidemment, 21h pour d'autres infos. 20h-21h tout l'été, c'est Bonus Track avec au menu aujourd'hui un focus sur l'album d'Étienne Dao, Pop Satori. Tout à l'heure, les 5 tubes qui ont marqué l'été dernier. Mais pour commencer, plongeons-nous dans l'album Out of Time, album culte de ce groupe du sud des États-Unis, REM.
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3: Et ce soir, on se plonge dans le 7e album de REM, Out of Time, sorti il y a donc 35 ans. Un album culte qui va propulser ses chouchous de la scène indé vers une reconnaissance planétaire. Un album qui s'ouvre avec ce titre, Radio Song.
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3: Ça commence avec la voix d'un rappeur, KRS-One, d'un groupe new-yorkais, Boogie Down Production. Mais un petit peu plus loin dans la chanson, il interprète également le couplet en rap. Ça, c'est une idée de Michael Stipe, assez surprenante d'ailleurs par rapport à l'univers musical du groupe à l'époque. Mais c'est l'une des particularités de cet album, s'autoriser. S'autoriser à expérimenter, s'autoriser à sortir des chemins battus, s'autoriser à quitter la scène rock avec ce fameux couplet rap, avec une mandoline folk, avec des orchestrations de violon, avec des orchestrations plus mélodiques. Et il en résulte un album très électrique, très éclectique, qui part un peu dans tous les sens, c'est vrai, mais finalement assez joyeux, avec un son, vous l'entendez derrière moi, qui est carrément beaucoup plus pop que ce qu'il faisait avant. REM, c'est quatre jeunes musiciens qui se rencontrent en 1980 alors qu'ils sont étudiants à Athens, c'est en Géorgie, dans le sud des États-Unis. Michael Stipe, le chanteur, et Peter Buck, le guitariste, se rencontrent dans le magasin de disques d'Athènes. Ils aiment la même musique, Patti Smith, Television, les Velvet Underground. Alors ils décident de former un groupe avec deux autres musiciens, Bill Berry et Mike Mills, batteurs et bassistes qui jouent ensemble depuis le lycée et qui sont super potes. Ils cherchent un nom pour le groupe et trouvent au hasard dans le dictionnaire REM. Qu'est-ce que ça veut dire REM? C'est vos yeux qui bougent sous vos paupières pendant le sommeil paradoxal. Rapid Eye Movement. Alors très vite le groupe se fait remarquer, ils sont signés par un label indépendant, IRS, et leurs albums sont salués par la critique. Mais le groupe peine à se faire connaître à l'étranger, alors en 1987, ils quittent IRS pour une major. Ce sera Warner. Et l'album Out of Time, c'est leur deuxième album chez Warner après Green en 1988. Yeah. Et le son qu'on sentait déjà poindre dans Green se confirme encore dans Out of Time. Plus mature, plus fourni, plus calibré. Alors le deuxième titre de l'album, c'est celui qu'on a écouté en entier en début de cette émission, Losing My Religion, avec des sonorités plus folk, vous l'entendez, plus country, grâce à cette fameuse mandoline de Peter Buck. On va pas s'éterniser dessus, vous l'avez déjà écouté. Je vous propose d'arriver maintenant au troisième titre, il s'appelle Low.

avec ce son d'orgue. Un son qui crée une atmosphère inquiétante. Et la voix de Michael très basse. D'ailleurs, low, ça veut dire bas. Parole signée Stipe, encore lui. D'ailleurs, des paroles, comme souvent chez Michael Stipe, très abstraites, cryptiques. À la production de l'album, c'est un ingénieur du son nommé Scott Litt. C'est déjà lui qui a produit leurs deux précédents albums, Document et Green. C'est lui aussi qui produira les suivants, Automatic for the People, Monster et New Adventure in Hi-Fi. Pour l'anecdote, c'est aussi lui qui travaillera avec Nirvana pour l'album In Utero et pour le fameux MTV Unplugged. Bah, il faut dire qu'ils sont tous très proches, hein. Michael Stipe, c'est un peu un grand frère pour Kurt Cobain. Mais aussi pour le chanteur de Radiohead, Thom Yorke, qui l'aidera beaucoup lorsqu'ils accéderont à la célébrité. Low, low, low. 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La chanson suivante nous amène dans une toute autre atmosphère, plus légère, plus joyeuse, et j'ai envie de vous dire, inspirée par les Beach Boys. Cette chanson s'appelle Near Wild Heaven. C'est pas Michael Stipe qui chante. C'est Mike Mills, le bassiste, qui co-signe également les paroles avec Michael. En réalité, au moment où ils enregistrent Out of Time, viennent de sortir des rééditions des Beach Boys, et ça va les inspirer pour ce titre, notamment dans les harmonies vocales.

Cet album va être un énorme succès, et pourtant, le son de cet album est tout en décalage avec les autres succès de 1991 aux États-Unis. Nevermind de Nirvana, Blood Sugar Sex Magik des Red Hot Chili Peppers ou encore Use Your Illusion des Guns. Je peux même rajouter le Black Album de Metallica. C'est pas exactement la même chose, vous le comprenez bien.

Allez, on continue d'écouter les différentes plages de cet album Out of Time de REM, 7e album du groupe, et voici Endgame. Cette chanson est quasiment un instrumental. Pas de paroles à part les la la la que vous entendez derrière moi, chanté par Michael. Titre un peu hors du temps. À l'image d'ailleurs du titre de l'album, Out of Time. Elle a un côté classique. Le jeu de guitare, les violons par moments. Cette chanson avait été conçue un peu comme une séquence de film qui devait presque rappeler l'ambiance d'un générique. Vous savez, ce fameux générique qu'on met à la fin d'un beau film. Mais voilà les violons. La chanson suivante pour la fin de notre focus. C'est un gros tube, on y reviendra. On arrive maintenant à Belong, qui est la 7e chanson de cet album Out of Time.

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Dans la chanson suivante, Half a World Away, on retrouve la mandoline du guitariste, hein, Peter Buck. My mind is racing. Mais pas que. Bien sûr, garçon, joué par Mills, des violons et une guitare acoustique. Ce qui va donner à ce titre une ambiance baroque très mélancolique. D'ailleurs, à ce sujet, Michael Stipe présente en concert cette chanson, ou plutôt présentée en concert cette chanson, comme étant

Alors de quoi elle parle cette chanson? Bah justement de l'impression de se sentir seul, coupé des autres. L'impression d'être au bout du monde. D'ailleurs le titre Half a World Away se traduit par

deuxième fois du disque, c'est Mike Mills, bassiste, qui chante sur ce morceau. C'est aussi lui qui signe musique et parole. Quant à Michael Stipe, il est dans les chœurs. Bon, alors ne cherchez pas, le titre Texarkana n'apparaît pas. Non, non, on n'entend pas dans les paroles de la chanson. En fait, c'était le cas. Il était dans les paroles de la première version que Michael Stipe avait écrit, mais il n'arrivait pas à finir. Alors c'est Mike Mills qui a repris les paroles et qui a tout changé, sauf le titre. Peut-être aussi parce que ce mot Texarkana rappelle aussi les sonorités un peu country de ce morceau. Texarkana. C'est un des grands titres de l'album. Pour beaucoup d'ailleurs, c'est le meilleur. Allez, on reste dans l'ambiance country avec le titre suivant qui s'appelle Country Feedback. You come to me with excuses, tucked out in the road. Là, wear me out. Ça parle de la fin de l'histoire d'amour. Bon, il est quand même beaucoup question d'amour dans cet album. Ce titre-là, Michael l'a enregistré en une seule prise, presque improvisé. Il tenait à la main un bout de papier sur lequel étaient écrites les paroles. D'après Peter Buck, il s'agissait d'une lettre que Michael Stipe avait écrite pour quelqu'un, mais qu'il n'avait jamais envoyée. Quant au son derrière, vous l'entendez, hein ? Guitare acoustique, mais aussi et surtout la fameuse pédale steel. Vous avez prévenu, c'est un grand album. La dernière chanson de cet album, justement, s'appelle Me in Honey. Michael Stipe raconte dans le livret que cette chanson est une forme de réponse à une autre chanson, Eat for Two, du groupe 10,000 Maniacs. Maniacs, c'est un groupe de rock indé que R.E.M. connaît bien, mené par la chanteuse Natalie Merchant. Et dans cette chanson, Eat for Two, il est question de la maternité et de comment on vit une grossesse. Quant à Me in Honey, c'est-à-dire celle que vous entendez, elle aborde le même thème mais d'un point de vue masculin. Et à un moment, vous allez entendre une voix féminine dans le morceau, et c'est pas n'importe laquelle, c'est celle de Kate Pearson, chanteuse du groupe les B-52s.

D'ailleurs, cette même kit personne qu'on retrouve dans la chanson que j'ai gardée pour conclure ce focus. Shiny, Happy People, deuxième tube de l'album, duo donc avec la chanteuse des B-52s. B-52s qui venaient de connaître un énorme succès avec leur chanson Love Shack. Faut dire que REM et B-52s se connaissent depuis leur début parce qu'ils sont tous les deux originaires d'Athènes en Géorgie. C'est justement en clin d'œil à leurs origines que Michael Stipe a eu envie d'inviter Kate Pearson sur cet album. Quant à cette chanson, Michael Stipe l'a décrit comme une chanson un peu bubblegum qu'il assume plus tellement aujourd'hui. Il a même avoué ne pas en être très très fier. D'ailleurs, malgré son succès, elle n'apparaît pas dans le best-of du groupe sorti en 2003. Dernière anecdote, et c'est vrai, cette chanson a été élue par un collège de journalistes américains comme la plus mauvaise chanson d'un grand groupe.

0: Alors certains diront que cette chanson est peut-être plus engagée qu'elle n'y paraît, puisqu'elle semblerait inspirée d'un poster de propagande chinoise édité juste après le massacre de la place Tiananmen en 1989, sur lequel on pouvait lire « Shiny, happy people holding hands », des gens joyeux et brillants se tenant par la main. Mais ça n'a jamais été confirmé par le groupe. D'ailleurs, et pour conclure ce focus, le groupe ne partira pas en tournée pour promouvoir l'album. Ils ne feront que quelques concerts, dont le fameux MTV Unplugged, avant de retourner directement en studio pour enregistrer l'album suivant, Automatic for the People, qui sortira fin 92, un album plus rock, plus sombre, plus brut, avec des tubes comme Everybody Hurts ou Man on the Moon, mais qui deviendra tout aussi culte. Voilà.
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0: Bon, il faut que je vous présente quelqu'un de légende. Gérard Daguerre qui publie Gérard Daguerre, écoutez bien le titre parce qu'il est important, Avec calme et amour, écrit avec une complicité, celle de Laurence Caracalla, et ça sort aux éditions de la Table Ronde, et Gérard est à nos côtés. Bonsoir Gérard, merci d'être là d'abord.
9: Mais c'est moi qui vous remercie.
0: Alors, vous êtes pianiste et vous avez accompagné les plus grandes stars de la chanson française. Barbara, ah,
9: oui.
0: 17 ans, Sylvie Vartan, qu'on avait il n'y a pas très longtemps dans cette émission, Serge Lama, Michel Delpech, Joe Dassin, Michel Sardou, Charles Aznavour. Gérard, qu'est-ce qui fait un bon accompagnateur?
9: Un bon accompagnateur, c'est de savoir vivre les chansons avec les artistes, suivant leur humeur, suivant le jour, suivant beaucoup de choses qui peuvent se passer dans la journée. Et il faut être vraiment à l'écoute et très attentif, tout le temps.
0: Alors, c'est l'histoire d'un petit gars qui arrive du Pays Basque. Comment est-ce que vous débarquez dans ce showbiz absolument incroyable, deuxième partie des années 70, on va dire, hein?
9: Oui, c'est ça, oui. Oui, c'est ça, oui. Vous savez, à l'époque, moi, quand je suis monté à Paris, je suis monté pour faire du bal, dans un orchestre de bal, pendant 3-4 ans. Et à cette époque-là, il y avait quand même des réseaux, des gens qui se téléphonaient, il y a un tel qui cherche un pianiste, Et j'ai appris par le guitariste de Christophe à l'époque.
0: Ouais.
9: Il m'avait remarqué parce que je faisais des balles aussi à la salle comment ça, Wagram, voilà, à Paris. Et il m'avait remarqué, il avait dit toujours bien, ça lui plaisait comme je joue du piano, si un jour Christophe ou quelqu'un cherche un pianiste, je t'appellerai. Et un jour il m'a fait appeler dans un petit bar qu'il y avait à côté de mon studio, puisque moi j'avais pas de téléphone à l'époque. Il m'a fait appeler et il m'a dit, il y a Michel Delpech qui cherche un pianiste, voilà, si tu veux te présenter. Donc j'ai été me présenter là, c'était pas une audition, mais il y avait quelques musiciens qui étaient là, qui commençaient à répéter. Je suis arrivé au piano, Michel a sympathisé avec moi, et j'ai commencé, ça a été mon premier concert, mon premier gala avec lui. On a fait Paris-Toulouse dans un camion, je me souviens très bien. On a voyagé toute la nuit, on est arrivé à Toulouse, il a fallu décharger le matériel du camion, charger sur la scène le matériel. On a joué en première partie de Hugo Frey à l'époque. Qui était,
0: et là, vous avez 19 ans, vous êtes un bébé, hein, vous avez 19 ans, et vous racontez en fait que vous sentiez, la tension de Michel, l'angoisse qu'il pouvait avoir sur scène. Parce que, au fond, c'est ça votre boulot, d'accompagner, d'enrober. Vous le racontez vachement bien avec Sylvie Vartan, quand vous partez notamment au Japon avec elle.
9: Ouais.
0: C'est-à-dire que ce qu'il faut, votre boulot à vous, au-delà de bien jouer, évidemment, mais ça c'est évident, c'est aussi d'accompagner vraiment dans tous les sens du terme, hein.
9: Absolument, d'observer tout ce qui peut arriver dans une salle. Ça c'est aussi Barbara qui me l'avait appris, hein, parce qu'elle me disait toujours que c'est vrai, d'ailleurs, sur une scène, on est en danger, tout peut arriver sur une scène. Et c'était vrai. Donc, si vous voulez, ça rejoint ce que vous me demandez, c'est en fait, il faut, quand vous accompagnez un artiste, il faut, les notes, c'était vraiment, oui, évidemment, il faut bien jouer. Mais il faut surtout être, comme je vous disais tout à l'heure, très attentif à tout. à tout, ouais. Tout peut se passer sur une scène. Tout peut arriver.
0: Et alors, vous l'avez cité, je voudrais qu'on en parle, c'est là, il faut qu'on se pose dessus parce que c'est 17 ans de votre vie, votre grande rencontre, c'est Barbara.
9: Oui.
0: Vous la rencontrez, elle vous dit, vous me connaissez pas, mais moi je vous connais bien parce que je vous ai vu sur scène avec Sylvie Vartan.
9: Oui, elle venait de temps en temps écouter des concerts de Sylvie, elle se mettait à la sono, au fond, personne ne la voyait. Et puis elle repartait. Non, c'était... Ouais.
0: C'était quoi votre relation avec elle? Parce qu'à un moment, vous allez habiter chez elle, à Précy-sur-Marne, pendant une petite semaine. C'est comme ça qu'elle va voir, elle va vous renifler pour savoir si ça va coller avec vous?
9: Tout à fait, elle voulait... Là, c'était pareil, les notes, c'était pas le plus important, les notes, pour Barbara. Ce qui était très important, c'était ce que moi j'avais dans la tête, dans le ventre, comment j'étais, quel personnage j'étais. Elle voulait connaître... comment je fonctionnais, même politiquement, c'était très important pour elle.
0: Elle vous appelle G. Racontez-nous, c'était quelle dame en privé, parce qu'évidemment elle fait fantasmer tout le monde.
9: Écoutez, Barbara, c'était une dame tout à fait formidable, qui avait beaucoup d'humour, qui riait, qui adorait rire, mais qui ne sortait pas de chez elle, mais très très rarement. Au début, elle sortait un petit peu plus, mais à la fin, vers le milieu, la fin, elle ne sortait plus du tout de chez elle. Donc, il y avait très très peu de monde qui allait à Précy-sur-Marne, mais il y avait vraiment très très peu de monde. Il faut savoir que moi, quand je faisais un concert avec Barbara, enfin des concerts, une tournée, c'était surtout des tournées qu'on faisait, ou le Châtelet, ou des choses comme ça, je répétais 6 mois avec elle. Mais 6 mois tous les jours, sauf le dimanche. Bon, en tout cas, je répétais 6 mois avec elle. Et donc, j'étais une des seules personnes de l'extérieur à lui donner des nouvelles.
0: C'est fou, ça!
9: Mais oui, donc elle me demandait, alors comment vend-elle au show business? Elle s'intéressait beaucoup à tout ça. Elle adorait Champs-Élysées, Drucker, tout ça. Elle regardait beaucoup toutes ces émissions et tout ça. Mais elle ne sortait plus du tout de chez elle. Elle avait fermé ses volets qui donnaient dans la rue. Elle vivait dans son jardin un petit peu cloîtré, quoi. C'était ça.
0: Elle était... mais pourquoi elle faisait ça, Gérard?
9: Parce que je pense qu'elle voulait, elle voulait plus voir, elle voulait plus avoir trop de relations avec l'extérieur, avec des gens, avec, elle était tellement dans sa musique, dans son monde, c'était inouï. Moi, j'ai jamais vu une chose pareille. Moi, je peux vous dire, elle arrivait à 10h du matin au théâtre, elle se mettait sur son rocking chair, sur scène. C'était la première chose qu'on sortait, que les techniciens sortaient du camion, c'était le rocking chair. Elle se mettait là-dessus, et jusqu'au concert, Elle restait là, ne quittait pas la scène.
0: Alors, sur scène, Gérard, on est avec Gérard Daguerre, si vous venez de nous retrouver, c'est passionnant, vous avez été pendant 17 ans le pianiste de Barbara. Sur scène, avec elle, vous êtes dos au public, et vous ne regardez qu'elle. Pourquoi?
9: Elle ne voulait voir, parce que dès qu'elle lâchait son piano, puisque moi elle m'a appelé pour se rapprocher du public, pour pouvoir justement quitter son piano. Sauf qu'au début, j'ai eu beaucoup de mal de jouer du piano comme elle, parce que jouer du piano comme Barbara, c'est pas évident.
0: Ah bon?
9: Non, c'était une épuration de notes, il faut faire très peu de notes, moi j'avais l'habitude d'en faire des tonnes, évidemment, enfin bon, c'est ce qu'elle me disait d'ailleurs, fais-moi beaucoup moins de notes, et garde-moi les bonnes, voilà ce que je disais. Et elle avait raison.
0: Génial.
9: Et donc, au début, j'ai eu vraiment beaucoup de mal à le faire, et puis après j'ai compris. Et alors, la question que vous me posez, pourquoi j'étais tourné vers elle? Parce que dès qu'elle lâchait ce piano, qui n'était jamais au même endroit, elle avait envie de quitter le piano, elle quittait le piano, il fallait que je prenne le relais immédiatement. Sans que les gens s'en aperçoivent, et elle non plus d'ailleurs.
0: C'est fou ça.
9: Ouais.
0: Ça veut dire que pendant tout un concert de Barbara, vous étiez tout le temps aux aguets pour savoir quel...
9: J'étais rivé sur elle. Je voyais personne dans la salle. J'étais complètement sur elle tout le temps. Et des fois, elle me disait, tu m'as pas regardé, toi, ce soir. mais si, je vous ai regardé. Parce que j'ai toujours vous voyez Barbara.
0: Alors ça, c'est marrant.
9: C'est la seule personne dans le métier que vous voyez avec Charles Aznavour.
0: Et c'est marrant, mais quel rapport vous aviez avec elle? Vous étiez...
9: J'avais des rapports très, très... très particulier, vraiment très très très bon. Elle me donnait tout le temps des cadeaux pour mon épouse ou ma fille. Tout le temps, je partais jamais de chez Barbara sans une attention. C'était une femme tellement... j'avais des rapports extraordinaires, vraiment. À la fin, elle pouvait plus venir au restaurant. Alors quand elle voulait inviter l'équipe, elle me chargeait de m'occuper un peu de prendre le relais, de la remplacer, quoi, de à tous les niveaux, de faire envoyer l'addition chez Charlie Marouani et tout ça. On avait eu une confiance totale l'un à l'autre.
0: Et quelle est la chanson de Barbara sur scène ou le moment qui vous a le plus bouleversé que vous pourriez nous citer, Gérard Daguerre?
9: Il y en a une particulière. particulièrement, c'est moi, c'est que j'adore vraiment, que surtout quand elle a chanté, c'était la solitude. J'en ai encore rien que de vous le dire, j'en ai des frissons parce que c'était extraordinaire. Ouais.
0: Ce qui est fou, c'est vous imaginer, dos au public, dans son regard, en train de jouer cette chanson qui vous bouleverse, c'est ça en fait.
9: Mais oui.
0: Allez, c'est quoi ? On va l'écouter.
9: Et, c'est une bonne idée.
0: Et on débriefe après.

0: Alors c'était la solitude, et on est avec Gérard Daguerre, hein, qui a été, entre autres, hein, parce que vous avez joué avec des dizaines de chanteurs. On a évoqué Sylvie Vartan, on a évoqué Michel Delpech. D'ailleurs, quels sont les plus dingues à suivre, si tant est qu'on puisse le dire, si c'est pas trop des secrets, Gérard Daguerre?
1: Non, il n'y a pas de secret, non. Non, vous savez, non, il n'y a pas de secret. Si c'était vraiment des choses que je ne veux pas dire, je ne le dirais pas.
0: Alors,
1: je ne dirais jamais, en tout cas.
0: Les plus fous, les plus marrants.
1: Avec qui?
0: Je ne sais pas, vous avez joué avec Michel Sardou, Charles Aznavour. Vous avez dit, je vous vois Charles Aznavour. Serge Lama, il devait être rigolo. Sardou, ça devait être marrant de tourner avec lui à l'époque, non?
1: Ah ben au début, c'était, surtout moi, j'accompagnais Sardou, c'était au début. C'était à l'époque où il faisait justement les bals populaires, où on passait en attraction dans les bals. Il y avait le bal, et au milieu du bal, il y avait une autre scène où on passait en attraction. Voilà, c'était Michel Sardou.
0: Gérard
1: et jusqu'à l'Olympia, le premier Olympia que j'ai fait avec lui, le premier Musicorama, puis après c'est devenu très vite une grande vedette.
0: Gérard Daguerre était avec nous, ça s'appelle Avec calme et amour. C'est une préface d'Edouard Baer, votre ami Edouard Baer, qui signe cette préface du livre et qui dit « Accompagner, quel mot magnifique, accompagner comme on donne la main, une présence fraternelle que les spectateurs ressentent forcément ». C'est joli ce qu'il dit sur vous et c'est complètement vrai et ça décrit votre travail.
1: C'est vrai, c'est très beau ce qu'il a dit. C'est très beau et j'en suis vraiment très très très touché de tout ce qu'il a pu dire sur moi parce que je m'entends très très bien avec Edouard. On a fait beaucoup de choses ensemble. Souvent improvisé d'ailleurs. On a fait le festival de Cannes, on savait pas du tout ce qu'on allait faire. Non, c'est vrai, on est arrivé sur scène tous les deux, et puis bon, et puis après ça part, et puis voilà, je joue, il parle sur mes notes, j'écoute bien ce qu'il dit, et je. Non, on a beaucoup de. T'as ton crochet avec Edouard, beaucoup.
0: Merci mille fois, c'était génial de vous avoir. À bientôt, Gérard Daguerre.
1: À bientôt, c'est moi qui vous remercie.
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0: Et ce soir, je vous raconte l'histoire de Pop Satori. C'est le troisième album d'Étienne Dao qui est sorti il y a pile 40 ans, en avril 86. Un album qui va signer un tournant dans la pop d'Étienne, influencé par la vague synth-pop qui déferle alors en Angleterre avec des artistes comme Depeche Mode, Soft Cell ou Eurythmics. D'ailleurs, ça s'entend dès le début du titre avec Pop Satori et cette influence clairement synth-pop dans les arrangements. Écoutez l'ouverture. On n'est pas très loin de Master and Servant. Et oui, loin de la pop romantique et plutôt dépouillé de son premier succès Weekend at Rome, sorti 2 ans plus tôt sur l'album La Note et La Note. Étienne, toujours à l'affût de nouvelles musiques, a flashé sur la New Wave anglaise avec ses sonorités métalliques. Il est tombé amoureux d'un album qu'il écoute en boucle. Wish Thing, de Torched Song. C'est un groupe électro dont le producteur s'appelle William Orbit. Et c'est justement ce son-là qu'il veut trouver, ses nappes et ses synthés. Alors il contacte William Orbit et lui demande s'il accepterait de produire ce nouvel album. Et William Orbit, qui au passage va devenir dans les années 90 le producteur de Madonna, Blur ou encore Prince, accepte cette étonnante proposition venue d'un petit Frenchie. Rendez-vous à Londres, dans son studio, Guerilla. C'est le nom du studio, le studio Guerilla.

Et les paroles de Dao nous emmènent sur la piste de danse du tabou, où l'on croise Suzy et son tatouage à l'épaule. Tout est vrai dans cette chanson, puisque l'inspiration lui est venue dans un club de Londres où il avait l'habitude de sortir, le fameux tabou, et où il a croisé un soir une jeune femme qui portait un tatouage sur l'épaule.

À Londres, Dao est venu avec son complice, le musicien Arnold Turboust, ancien clavier du groupe Market Sad. Turboust qui va signer plusieurs titres pour Dao dans son précédent album, La Note et la Note, et c'est lui qui va composer une grande partie des morceaux de Pop Satori, dont celui-ci. Le titre suivant s'appelle Paris, le Flore.

0: Et de la piste de danse du tabou, nous voici attablés à la terrasse du Café de Flore à Paris. Paris, le Flore. Et on traîne sans raison, comme le dit Étienne. Toutes les chansons de cet album s'articulent autour des mêmes thèmes. La jeunesse, l'insouciance, la fête, la nuit, les rencontres et le désir.
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0: Vous l'entendez teinté d'une certaine mélancolie. Un côté un peu tourmenté, cet Étienne, et un peu sombre. Alors pour la musique, ce titre-là n'est pas composé par Turboust. C'est en fait une adaptation en français d'un morceau de Stuart Moxham, Love at the First Sight. D'ailleurs, ce morceau fait partie des premiers titres qu'Étienne enregistre à Londres avec William Orbit. Mais très vite, d'ailleurs, les choses vont commencer à se compliquer en studio. On y reviendra tout à l'heure.

Cette chanson est en duo avec Elie Medeiros. Elie Medeiros, c'était la chanteuse d'un groupe de punk, les Stinky Toys, qu'elle composait avec Jack No. Dao était fan de ce groupe au point d'avoir lui-même produit leur concert à Rennes. Et puis il était tombé amoureux d'Elie Medeiros. Ils avaient eu une histoire ensemble qui avait pris fin, mais ils étaient restés des amis. C'est elle derrière. Désormais, Elie Medeiros fait partie de cette bande de musiciens, artistes, noctambules, avec Darcel et Turboust, ou encore Marquis de Sade, Elie, Jacques No, qui constitue le cercle proche d'Étienne Dao. D'ailleurs, en parlant de ça, la chanson suivante s'appelle « Quelqu'un qui me ressemble ».

Quelqu'un qui me ressemble est avec Paris Le Flore, l'une des trois premières enregistrées à Londres avec William Orbit. Je vous le disais, avant que les choses ne se tendent, car bientôt Orbit, qui reproche à Virgin, la maison de disques d'Etienne, de ne pas l'avoir payé, ne vient plus aux séances et se fait remplacer par son manager, Dick O'Dell. Et pour Dao, c'est la douche froide, parce que c'est avec Orbit qu'il voulait travailler. Alors finalement, on va trouver un compromis, c'est l'ingénieur du son, Rico Cunning, également membre de Torch Song, qui va prendre la relève.

Le titre suivant après Tomber pour la France s'intitule 4000 années d'horreur. Et en passant cet album, je me dis, le nombre de fois où je l'ai écouté est hallucinant. J'avais 19 ans quand c'est sorti. Alors, je vous en parlais tout à l'heure, hein, ces derniers rebondissements avec le producteur anglais font prendre à Dao beaucoup de retard dans l'écriture des chansons, et c'est le début d'un véritable marathon d'écriture. Au fil de l'avancée des chansons, il passe ses journées en studio et ses nuits dans les boîtes et les clubs de Londres pour y trouver l'inspiration. Le titre suivant sera « Qui demain mieux que moi ?»

On pense à ce moment-là de la conversation que tout est arrangé avec la maison de disques, mais voilà qu'arrive un autre rebondissement. On est à Londres et un matin, à son hôtel, Étienne voit débarquer William Orbit et son manager. Ils viennent lui annoncer que n'ayant toujours pas été payés pour la location de son studio et pour les sessions, ils ont décidé de stopper les enregistrements et de garder les bandes tant que les factures ne seront pas payées. Alors finalement, Dao réussit à récupérer les bandes, mais ça va signer la fin de leur périple à Londres. La décision est prise de poursuivre l'enregistrement à Paris et ce sera au studio Marcadet. C'est d'ailleurs au studio Marcadet que sera enregistré Paris à l'hôtel. Et là, pour le coup, on retrouve l'ambiance légère d'Étienne Dao.

0: Janine a beaucoup plus fraîche.
1: Alors Pop Satori, c'est quoi? Bah, ça fait référence à un livre de l'écrivain américain Jack Kerouac, Satori à Paris, que Darcel lui avait fait découvrir. Dans ce livre, le personnage principal part à la recherche de ses racines familiales entre la Bretagne et Paris. Clin d'œil évidemment à la propre histoire d'Étienne Dao. Mais c'est aussi ce mot Satori qui vient du bouddhisme et qui signifie un éveil, une illumination, un flash, et qui illustre parfaitement cette quête permanente d'instants de grâce, de moments suspendus, cette envie de tomber amoureux qui plane tout au long de cet album d'Étienne Dao, Pop Satori.

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1: La dernière chanson de l'album est une reprise de Syd Barrett, Late Night. Syd Barrett, vous savez, le premier chanteur de Pink Floyd. Chanson parue en 1970 sur l'album de Madcap Love.

pour conclure, vous me connaissez, la famille Bonus Track, j'ai gardé le troisième single de l'album, après Tomber pour la France et Paul Tatou, c'est un titre composé par un certain Jérôme Soligny. Au départ, il y a même une chanson entière qui s'appelle Centerfold Romance. Elle parle d'un type qui tombe amoureux de la page centrale Centerfold du magazine Playboy. Jérôme fait écouter ça à Étienne, qui se dit qu'il la chante très bien. Étienne garde la musique et va complètement reprendre les paroles avec l'aide de Robert Farrell. Il s'adresse à son père, qui l'a abandonné ainsi que tout le reste de la famille quand il avait 4 ans. Duel pour face à face avec ce père dans cette chanson et le soleil tout simplement, parce que l'Algérie, la ville d'Oran, c'est l'endroit où la famille vivait.

0: Duel au soleil, et cette chanson donc écrite par notre ami Jérôme Soligny sur RTL. L'album Pop Satori d'Étienne Dao va connaître un succès mais considérable et provoquer ce qui s'appellera une Dao Mania, avant même la Bruel Mania, contrairement au pronostic de sa maison de disques d'ailleurs, qui n'y croyait pas du tout. Alors ça va pas plaire à Étienne, qui va décider de s'exiler pendant quelques temps à Londres, mais c'est une autre histoire. Mais si vous, vous voulez vous plonger dans la carrière de Dao, je vous recommande un livre qui s'appelle Dao, sorti aux éditions Flammarion. C'est Christophe Comte qui l'a écrit et on s'en est beaucoup servi pour préparer ce focus. Et je vous recommande vraiment, si vous voulez en savoir plus, sur Étienne Dao, qui a donné beaucoup à Christophe pour ce livre et pour le documentaire d'ailleurs qu'il avait réalisé autour de ce livre.
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0: Et pour terminer cette émission, donc 5 chansons qui ont marqué l'été. En 5e position, Damiano David. Call me when it breaks your heart. Next Summer. C'était bien chargé d'ailleurs. Chanteur de Maneskin en solo. Plus pop et moins rock. 4e position, c'est Azizam avec Ed Sheeran. Le 8e album d'Ed Sheeran sortira le 12 septembre. Azizam, c'est Amour en persan. 3e position, un morceau qui a beaucoup, beaucoup, beaucoup, beaucoup fait parler. Triangle des Bermudes avec MC Yoshi, Mauvais Joe et Coco's Voice. C'est chargé.

Star dans en première partie de Kendrick Lamar, l'a joué à Défense Arena. C'est un trio originaire de la région parisienne. Ils ont vraiment eu un choc viral sur les réseaux sociaux, comme en boîte de nuit. Et ce titre s'est retrouvé au sommet des titres les plus streamés en France cet été. Deuxième position, c'est le premier single d'un jeune Californien qui s'appelle Alex Warren, Ordinary. Enfin, le tube de l'été, c'est une chanson qui est sortie en avril dernier, un morceau qui est devenu viral grâce à TikTok. C'est un duo qui fait d'électro et une chanteuse franco-brésilienne. Elle s'appelle Luisa, le duo c'est Bleu Soleil, un groupe actif dans les scènes plutôt électropop, reggae, dub. Et la chanson Soleil Bleu est devenue virale sur les réseaux sociaux juste avant l'été.

0: Voilà, c'est fini pour aujourd'hui. À demain, on parlera de Björk, on parlera de Niagara ou encore des tubes jazzy anglais des années 80. Et vous allez voir, c'était assez sexy. Allez, ciao, à demain. 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Les infos, c'est avec la rédaction d'RTL. Bonsoir.
1: Bonsoir Eric, bonsoir à tous. Dans le Var, la violente reprise de feu pourrait être volontaire. Elle a eu lieu vendredi et a donné du fil à retordre aux sapeurs-pompiers. C'est une hypothèse ce soir sérieusement envisagée par le parquet de Draguignan. L'incendie dans le Var est contenu et ne progresse plus. À noter également ce nouveau feu de forêt dans la Drôme, parti hier soir près de Belgrade en Diwa. Il a déjà parcouru 280 hectares, blessé deux sapeurs-pompiers. Les soldats du feu restent d'ailleurs vigilants. Les conditions météo attendu demain sont défavorables. Et pour venir en aide aux sinistrés des incendies, le 27 août, un concert caritatif sera donné à Bordeaux, à un événement diffusé sur RTL et M6, présenté par Julien Courbet, Eric Jean-Jean, au programme Zazie, Renaud, Pascal Obispo ou encore Gauvin Cerce. Les bénéfices seront reversés à la Fondation de France. C'est l'un des symptômes de ces incendies géants. Le mois de juillet est le mois le plus chaud jamais enregistré en France. C'est aussi l'un des mois les plus secs jamais vu dans le pays. 16 départements sont toujours ce soir en vigilance orange canicule. Des tags néo-nazis ont été découverts à la Flèche, dans la Sarthe, dans la nuit de dimanche à lundi. Déjà, des croix gammées, des croix celtiques avaient été inscrites devant la mairie à proximité d'un lycée. Une enquête a été ouverte. Raphaël Glucksmann, ciblé par une opération de désinformation russe, le probable candidat à la présidentielle l'a annoncé sur ses réseaux sociaux. La manipulation a été menée par les services secrets de l'armée de Moscou. Il s'agit d'une fausse vidéo qui affirme que la journaliste Léa Salamé, également compagne de Raphaël Glucksmann, aurait tenté de corrompre des médias pour valoriser son image. Ce n'est qu'un début, a-t-il réagi. Le sport et le cyclisme, fin de la quatrième étape du Tour de France femme. Marlène Reusser s'est imposée sur le contre-la-montre. La Suissesse endosse le maillot jaune et déception pour Pauline Ferrand-Prévot. La Française, tenante du titre, échoue à la 34e place. Un mot de football, c'est la rentrée pour l'OL. Lyon fait face à Prague ce soir. Troisième tour de qualification de la Ligue des Champions. Les Lyonnais mènent 1-0 à la mi-temps. Et puis en rugby, on a appris le départ de Thomas Ramos. L'arrière quittera Toulouse à la fin de la saison prochaine. Club avec lequel il a remporté 6 fois le top 14. La météo, demain le temps sera ensoleillé et dégagé sur toute la moitié est, plus nuageux sur la moitié ouest. Quelques intempéries à prévoir dans la matinée, dans le nord, en Picardie et sur les Pyrénées. Plus tard dans la journée, quelques gouttes tomberont à Strasbourg et au-dessus des Alpes avec un temps très orageux en Corse. Les températures, elles sont beaucoup plus douces. 21 à Brest, 23 à La Rochelle, 24 à Lille et à Biarritz, 26 à Paris, 28 à Auxerre, de 30 à 33 degrés entre Nice et Perpignan, jusqu'à 34 à Montélimar et Montpellier. Les courses, c'est à Saint-Malo. Départ demain à 18h30. Alexandre de Koopman vous conseille de jouer le 6, le 5, le 4, le 14, le 3, le 12 et le 13. L'outsider de RTL, c'est le 14, Horatius de la 21h03. Vous êtes bien sur RTL, tout de suite, c'est les 1001 vies avec Xavier Demoulin.
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4: Je voulais être un chirurgien, je me voyais quasiment sur mon destrier avec un scalpel, Georges Clooney. Et non, les gens qui sont sûrs d'eux au point de dire « bon, ça va, j'arrive, je roule des mécaniques et je vais tout faire et je vais tout casser », c'est généralement creux. J'ai beaucoup de mal à faire un compliment. Le mieux que j'ai pu dire, c'est pas mal.
5: Combien de vies tiennent dans une seule existence? Mon invité aujourd'hui est un grand enfant de 83 ans qui prouve qu'il faut toujours, toujours se méfier des apparences. On peut être blanchi sous le harnois et garder l'œil qui frise, curieux, ouvert et joueur. Il est aussi la preuve que l'optimisme sauve de tout, à commencer de soi-même, et qu'il ne faut jamais s'excuser d'espérer. À lui seul, son parcours est un roman qui raconte la métamorphose de notre monde. Entré chez Publicis en 71, par l'informatique, il a d'abord sauvé la maison d'un incendie avant de la diriger pendant 30 ans, de 87 à 2017, et de la transformer en un puissant groupe mondial qui fête cette année son centenaire. Bête de pub, fils spirituel de Marcel Blanchet, celui qui fut proche d'Elie Wiesel et de Shimon Peres, et surtout visionnaire et pionnier. Il a vu le numérique avaler le temps, refaire les règles, déplacer la réalité. président d'honneur de Publicis depuis mai 2024, PDG de Solocal depuis juillet 2024 et co-actionnaire de Vivatech depuis août 2025. Entre autres, notre homme continue sa route avec comme moteur une curiosité de l'époque et un amour de la vie. L'avoir en face de soi, c'est aussi se poser cette question: de quoi peut-on encore rêver quand on a passé sa vie à influencer le désir des autres?
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6: Je vous ai apporté des bonbons.

0: surtout quand elles sont en bouton. Mais je vous ai apporté des bonbons. J'espère qu'on pourra se promener.
1: Bah oui, on va se promener, je l'espère bien aussi. Voilà. Bonjour Maurice Lévy, meilleurs voeux, très heureux de vous recevoir. Soyez le très très bienvenu ici et forcément, bah oui, Jacques Brel, les bonbons, j'ai pas résisté. Vous savez très bien pourquoi, n'est-ce pas?
2: Je ne sais pas pourquoi, mais ce que vous ne savez peut-être pas, c'est qu'il y a un lien avec Publicis.
1: Ah.
2: Effectivement, Jacques Brel a été découvert par Jack Kennedy, qui était, du temps de Radio Cité, le grand directeur de la station dans les années 30. Et donc, quelques 20 ans plus tard, c'est lui qui a découvert Jacques Brel et qui l'a porté, tout comme il avait découvert avec Marcel Boussin-Blanchet, Édith Piaf, Charles Trenet, etc., etc.
1: Et comme vous-même, vous avez découvert aussi bon nombre de talents. Mais si je vous parle des bonbons aujourd'hui, c'est parce que vous avez une particularité pendant vos années publicistes, c'est d'avoir ce pot de bonbons sur votre bureau. Et quand vos invités arrivaient chez vous, vos rendez-vous arrivaient chez vous, il y avait le pot de bonbons, le pot de bonbons de Maurice Lévy.
2: Absolument.
1: Avec un mug marqué oui. « I am the boss », je suis le boss. Alors question, d'où viennent ces deux symboles forts hein, qui font partie de vous, voilà, qui ont orné votre bureau pendant toutes ces années?
2: Les bonbons. Tout simplement parce que je suis gourmand.
1: C'est pour vous.
2: C'est tout, c'est pour moi.
1: C'est une consommation
2: personnelle. Mais je consomme, enfin, moins maintenant, mais je consomme à longueur de journée des gommes, de la réglisse, des bonbons.
1: C'était même pas pour déstabiliser, je sais pas, on aurait pu dire.
2: Ah non, c'est gentil.
1: Les gens coller les dents, le bonbon, comme
2: non,
1: ça.
2: Non,
1: il y a. On offre un café d'habitude, mais un bonbon.
2: Mais j'offre le café aussi.
1: Ah ouais.
2: Et les bonbons, c'est des douceurs. Il faut être doux dans la vie.
1: Alors, il y avait ce mug aussi, I'm the boss. Alors là, quand on rentre dans le bureau du grand patron de Publicis, on sait que c'est the boss quand même. Et pourquoi ce mug? Alors, il vient d'où ce mug?
2: Alors, c'est une idée de la réalisation. Ils ont souhaité mettre I'm the boss. Et puis, il y a quelqu'un qui m'a offert un mug. Donc, il y avait ce mug qui était ouais. juste ouais. pour les vœux. Et puis...
1: Il est resté.
2: Il est resté, mais surtout, il y a un autre mug qui m'a été envoyé par... un admirateur inconnu, en me disant j'adore vos vœux et je trouve que votre mug est très moche, en voilà un nouveau.
1: Vous êtes resté 50 ans à la tête, enfin dans ce groupe, 30 ans à la tête de cette boîte, c'est quand même pas rien, vous êtes la preuve qu'on peut avoir mille et une vies dans une seule entreprise.
2: Ça c'est vrai, ça veut dire aussi que je manque complètement d'imagination, puisque je suis resté dans la même boîte, mais je dois dire...
1: C'est un manque d'imagination, ou est-ce qu'au contraire c'était un pari que vous avez évidemment revisité votre métier?
2: Non, ce n'est ni l'un ni l'autre, c'est tout simplement le bonheur, et en vérité, ce que m'a offert Publicis, c'est assez unique, c'est un renouvellement permanent, des idées de transformation régulière, et puis des défis tous les jours. C'est donc le défi de rester indépendant, le défi de devenir mondial, le défi de s'imposer face à des Américains, le défi d'être nous-mêmes dans un monde qui est dominé par les Anglo-Saxons. Et ça, c'est probablement le défi le plus important.
1: Qu'est-ce que vous êtes dit chaque année? C'est quoi les clés de Maurice Lévy? Qu'est-ce que vous pourriez envoyer comme message aux gens qui ont l'impression, finalement, parfois, de faire du surplace là où ils sont, mais en fait, non, on peut aussi se réinventer, la preuve avec vous. Qu'est-ce que vous pourriez donner comme conseil?
2: En 1973 ou 1974, il y avait une pleine page dans Le Monde qui était une annonce d'IBM qui recrutait. Et IBM disait « La seule chose que nous vous garantissons, c'est le changement. » Et je trouve que c'est la chose la plus magnifique parce que on change en permanence. Et s'il y a quelque chose qui m'a accompagné et qui a été le défi et qui m'a permis de me renouveler en permanence, c'est bien le changement. Alors, il y a le changement naturel qui est celui qui s'opère dans le paysage. Mmh. En l'occurrence, de nouveaux médias, un paysage médiatique qui change profondément, des nouveaux annonceurs, des nouvelles marques et des choses de cette nature. Mais il y a aussi le changement de nature profonde, c'est-à-dire que vous-même, vous évoluez, vous vous transformez et vous devenez quelqu'un d'autre tout en étant et en restant ce que vous êtes.
1: Et ça, donc, si on fait les comptes aujourd'hui, vous avez eu combien de vies, vous, aujourd'hui, Maurice Lévy?
2: Écoutez, j'ai 83 ans, je dois avoir 830 vies. Mais donc, pas tout à fait 1001 vies. Vous avez dit quelque chose tout à l'heure, et j'ai bien aimé votre introduction, je veux dire, je me suis dit, tiens, il est pas mal le mec dont il parle, et j'aimerais bien être ce mec-là. Parce qu'effectivement, quand vous racontez, alors, c'est romancé, bien sûr, je suis pas sûr que ça corresponde tout à fait à ce que je suis, mais encapsulé comme ça, c'est intéressant, mais je crois que la chance extraordinaire que j'ai eue, ça a été d'avoir peut-être été très frustré de n'avoir pas pu être ce que je voulais être.
1: C'est-à-dire
2: un médecin, chirurgien.
1: Chirurgien.
2: Ouais.
1: Sauver des vies.
2: Exactement. C'était ça, je voulais être un chirurgien, je me voyais quasiment sur mon destrier avec un scalpel.
1: Georges Clooney, quoi.
2: oui, chevalier d'Ajax. Mais Georges Clooney, effectivement, en arrivé, qu'est-ce qu'il y a de l'homme ?
1: Sauver des vies.
2: Et je sauve la vie.
1: Et non.
2: Et non, et donc, je fais un truc qui est moyennement intéressant par rapport à la société. Et la chance que j'ai eue, c'est de le rendre
1: passionnant
2: et d'être toujours animé d'une véritable passion.
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3: Si on s'arrête d'abord sur la première vie, la toute vie, celle qui commence évidemment avec ses parents, vous êtes né au Maroc, à Oujda, votre père était professeur de philosophie, condamné à mort par le régime franquiste, il a dû quitter l'Espagne avec femme et enfant, donc vous. Avoir un père prof de philo, qu'est-ce que ça a changé dans votre vie? Est-ce que ça a été un plus?
4: Il était très distant et très froid. C'était une figure, un peu la statue du commandeur. C'était pas quelqu'un de très chaleureux. Alors que mon grand-père, lui, et c'est lui qui m'a le plus impressionné, était au contraire un personnage très chaleureux.
3: Flamboyant?
4: Flamboyant, non. Mon père était intellectuellement probablement très supérieur, très engagé, homme de gauche, s'était engagé contre le franquisme. Donc il avait énormément de une richesse intérieure et des valeurs très nobles, mais en même temps il avait cette distance qui faisait qu'on peut pas dire, enfin on se tait pas sur ses genoux.
3: Alors que votre mère, si.
4: Oui, votre mère, ma mère, c'était la mère juive.
3: Sept enfants.
4: Oui,
3: elle a eu sept enfants. Plus, vous avez en plus un frère de lait.
4: Oui.
3: Expliquez ce que c'est un frère de lait.
4: Un frère de lait, c'est alors donc ma mère a rejoint le Maroc, traversé la Méditerranée pendant la guerre. Je suis né à Oujda par accident parce que le roi du Maroc accueillait les Juifs. Et il est protégé. Et à la maternité, il se trouve que ma mère était en forme, etc. Il y avait à côté d'elle une dame qui avait accouché le même jour et n'avait pas de lait. Et donc, pendant quelques mois, ma mère a nourri cet enfant et m'a nourri en même temps.
3: Et cet enfant, vous avez gardé contact avec lui?
4: Non.
3: Vous avez jamais cherché à le retrouver?
4: J'ai cherché, je l'ai pas retrouvé. Bien sûr, quand j'ai su l'histoire, je l'ai su bien plus tard.
3: Ouais.
4: Je l'ai pas su tout de suite, et ma mère n'en faisait pas des tonnes. Hein. C'est un beau jour, comme ça, et j'ai cherché à savoir qui c'était, je ne sais pas.
3: Donc dans la fratrie, il y a tous ses frères et sœurs, il y a Maurice Lévy dedans, il y a quoi? Il y a une unité familiale qui se crée à travers la maman,
4: oui.
3: Et puis il y a ce mystérieux frère de lait.
4: Oui.
3: Ça vous a construit comment d'être au milieu du paquet comme ça, sept enfants, tous
4: ensemble? Moi au milieu.
3: Et vous au milieu. Ça fait quoi de vous comme type de caractère, comme type d'homme quand on est l'enfant du milieu?
4: On
3: n'a pas forcément beaucoup d'attention.
4: Aucune.
3: On grandit tout seul, en fait, un peu.
4: On grandit.
3: Frères et sœurs.
4: On grandit poussé ou tiré par les frères et sœurs.
3: Ça donne quoi? Ça donne envie d'exister?
4: D'abord, ça donne une dimension intérieure plus riche, probablement, parce qu'on se referme sur soi. Et de ce fait, passe beaucoup de temps à vivre en soi. Et avoir ses propres rêves, et puis après, ma foi, on s'évade et on devient une espèce de plante sauvage qui a grandi un peu toute seule.
3: Voire un lion solitaire.
4: Oui, alors, quand je suis, c'est amusant, quand je suis rentré à Publicis, je travaillais beaucoup. Et on m'avait baptisé le loup solitaire, le vrai loup sombre et solitaire.
3: C'est devenu le roi lion de Publicis, toujours un peu solitaire finalement au fond.
4: Oui.
3: Et ça part de ce noyau-là. Finalement.
4: Oui.
3: Ça vous a rendu autonome et libre. Finalement.
4: Oui, et la solitude familiale, c'est-à-dire que je préserve ma famille et mon nucléus familial comme quelque chose qui appartient à cette forme de solitude.
3: Mais vous la préservez tellement que Raquel, votre femme avec qui vous avez tout vécu, vous êtes mariée depuis tout le temps, et vos trois enfants, n'apparaissent que très rarement. Par exemple, on parlait de votre bureau, donc il y a le pot à bonbons, il y a le mug The Boss, mais il n'y a jamais eu une seule photo de la femme et des enfants. Alors que ça
4: jamais.
3: Se faisait à l'époque.
4: Oui, ça se fait toujours.
3: Un point d'honneur à les invisibiliser sur votre lieu de travail. Pourquoi?
4: Parce que c'est le travail et je sépare très clairement de la famille. Et donc je ne fais pas partie de ces gens qui affichent des choses personnelles.
0: Alors
4: il y a un amoncellement de trucs que je reçois, ouais. Qui sont là, des bouquins, des tas de choses, des souvenirs de voyage, des choses qu'on m'avait offert ici ou là, et qui sont des espèces de souvenirs, mais dans tous les cas, c'est quelque chose qui est lié à la dimension professionnelle.
0: Et le reste, c'est votre jardin secret, car c'est vraiment gardé. Et quand vous étiez donc à Publicis en activité, ou encore aujourd'hui, quand vous descendez dans les bureaux, là, il n'y a plus de bureaux maintenant, c'est les open space, mais avant, quand vous voyez vos collaborateurs avec les photos de leurs femmes et de leurs enfants, ça vous agaçait, ça vous faisait mal?
4: Non, pas du tout. Non. Marcel Boussel-Blanchet avait énormément de photos et de souvenirs personnels. C'était le cas de la plupart des dirigeants. On est sous forme d'open space depuis 1975, c'est-à-dire qu'après l'incendie et la reconstruction de l'immeuble des Champs-Élysées. On a décidé, et ça avait surpris Marcel Boussel-Blanchet,
0: d'innover, d'inventer le flex office, c'est vous en fait, l'open space.
4: Et on était en open space, ce qui ne se faisait pas à l'époque. Et d'ailleurs, moi j'étais avec mes équipes au sixième étage, donc j'avais un énorme bureau, parce que il y avait mes équipes et je n'avais pas mon bureau personnel. Ils s'étaient énervés, on me disait, mais Maurice, il faut que vous ayez un espace privé. Et donc, effectivement, j'ai mis une cloison de verre, juste pour faire plaisir à Marcel Boussel-Blanchet.
0: Et après le départ de Marcel Boussel-Blanchet, vous avez toujours refusé de prendre son bureau. Pourquoi ?
4: Il allait de soi que ce bureau resterait le bureau de Marcel Boussel-Blanchet et que la présidente du conseil de surveillance à l'époque, Elisabeth Badinter, allait l'occuper de manière intermittente, puisque elle ne s'y est pas installée avec en venant tous les jours, etc. Elle y vient deux ou trois fois par semaine.
0: Donc c'était pas pour vous un sujet?
4: Ah, bah, jamais, et jamais je ne me serais installé dans le bureau de Marcel Boussel-Blanchet.
0: C'est parce que allez-y, allez-y.
4: Mais j'aurais eu l'impression d'une imposture. Mais oui. J'avais beau être le président, j'aurais eu l'impression d'une espèce de vol de personnalité. Ça vous épate?
0: Vous êtes un...
4: Non, ça vous étonne.
0: Pas du tout.
4: Vous pensiez autre chose.
0: J'écoute un lot solitaire venu du Maroc, devenu le roi lion de la publicité. Il est en face de moi, il s'appelle Maurice Lévy. On se retrouve dans un instant pour la suite de Midi in Vie.
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0: Être une imposture, le syndrome de l'imposteur, c'est quelque chose que vous avez connu dans la publicité, au moins à vos débuts, quand vous qui arrivez de l'informatique, qui basculez dans la pub, qui rencontrez cet immense monsieur qui est Marcel Blanchet. Est-ce que quand tout d'un coup on vous propose comme ça de prendre les rênes, est-ce qu'il y a un moment où vous avez, vous, Maurice Lévy, malgré tout ce que vous avez construit et réussi dans votre vie, éprouvé ce sentiment ?
1: À plusieurs reprises, j'ai eu l'impression que je n'étais pas à ma place. Et d'ailleurs, j'ai refusé d'être directeur général de Publicis en 1973. Marcel Blanchet me propose la direction générale de la partie publicitaire. Il y avait plusieurs entités dans le groupe et je réponds non. Et je lui dis, en fait, vous ne voulez pas de moi comme directeur général. Vous voulez que j'occupe cette fonction pour régler des problèmes post-incendie. Vous n'aimeriez pas que je le sois.
0: Comme vous avez dit non au poste précédent dans l'autre agence précédente, oui, qui vous proposait de prendre la responsabilité à 33 ans de la boîte.
1: À 29.
0: À 29.
1: En fait, à 33, j'ai pris la direction générale de Publicis.
0: Exactement. En fait, vous êtes un homme qui vous êtes construit seul sur un nom.
1: Oui, non, N-O-N.
0: N-O-N, oui, oui. Vous avez dit non pour pouvoir, oui, pouvoir, oui, vous construire. Donc vous avez assumé de dire non. Mais pour revenir au sentiment de l'un, pas être à sa place, c'est pas avoir un sentiment d'imposture, c'est différent. Le sentiment d'imposture, c'est de se dire, voilà...
1: C'est d'être à la place de quelqu'un d'autre.
0: Ouais.
1: Oui, donc pas à la sienne.
0: Donc ça, vous l'avez pas vraiment éprouvé plus que ça, parce que...
1: Non, parce que, et je dois dire, et là je dois rendre un hommage très appuyé à Marcel Blanchet, il a tout fait pour que je sois à l'aise dans mes responsabilités et que à chaque fois je ne puisse pas en savourer les délices parce qu'il me mettait toujours un défi supplémentaire.
0: Ouais.
1: Un challenge nouveau,
0: mais que vous releviez avec plaisir et avec réussite. Mais ça veut dire quoi? Ça veut dire qu'en fait c'est lui qui vous a choisi. Il a changé votre vie, mais il vous a choisi. Est-ce que, oui, vous savez pourquoi c'est vous qui allez succéder à ce grand monsieur, cette légende de la publicité, pour prendre ensuite pendant 30 ans la tête de son groupe et en faire un groupe mondial? Attention,
1: il m'avait fait la même réponse. Parce que je posais la question, bien sûr, il m'avait fait la même réponse que dans la première agence, quand on m'avait proposé à 29 ans d'être le directeur général. Je lui ai dit, pourquoi moi? On m'a dit, parce que vous êtes le meilleur. Et Marcel Blanchet, quand il me dit, c'est vous, et je lui ai dit, mais pourquoi? Il me dit, mais Maurice, il n'y a pas d'hésitation à avoir, vous êtes le meilleur. Voilà. Mais il y avait un peu plus que ça. En dehors du fait que, à ses yeux, j'étais le meilleur, ce qui était possible, mais dans cet univers contraint,
0: ouais, il
1: faut pas exagérer les choses, hein, il s'était passé quelque chose entre lui et moi, quelque chose d'indicible, d'intangible, qui relevait d'une forme d'admiration et d'affection réciproque. Parce que je me suis inscrit dans ses pas, et je me suis inscrit dans son histoire, et j'ai respecté tout ce qu'il a fait, et j'ai considéré que ce qu'il avait fait était non seulement bien, mais il fallait en préserver l'héritage.
0: Donc
1: il y avait une forme de profond respect, et je crois que ça, il l'avait perçu, et qu'il savait que je préserverais son héritage. Je crois que c'est probablement la chose qu'il avait sans aucun doute rassuré en me donnant les clés.
0: Mais on est deux dans une relation, donc il vous a choisi, mais aussi vous avez choisi. Donc vous êtes choisis tous les deux, en fait.
1: Oui,
0: c'est ça l'histoire.
1: Bien sûr. Et c'est pour ça que j'ai dit admiration et affection réciproque. Parce que je l'admirais, mais il admirait deux choses en moi, parce qu'il me le disait, donc ouais, je peux le dire. Il admirait la partie qu'il ne comprenait pas, donc toute la tech. Et il admirait cette puissance de travail que j'avais et qui l'épatait.
0: Elle est venue d'où, cette puissance de travail? Elle venait de quoi? De votre éducation? Peut-être de votre père si distant que vous vouliez absolument un jour quand même épater et attirer son attention pour avoir sa reconnaissance?
1: Ça, oui, j'aurais bien aimé.
0: Ah, oui. Donc c'est un moteur quand même.
1: Ça, j'aurais bien aimé.
0: Finalement, c'est ça aussi.
1: J'aurais bien aimé qu'il s'intéresse.
0: C'est ça qui vous donnait cette capacité de travail là, non? Pour arriver à...
1: Peut-être.
0: À se couper.
1: Peut-être aussi parce
0: elle
1: que.
0: Elle dit, oh, regarde-moi.
1: Il fallait que je compense des manques.
0: Si Marcel Blanchet a changé votre vie, vous avez changé la vie de qui, vous pensez?
1: Je ne sais pas. Je n'ai jamais pensé de cette façon-là. J'ai eu un impact dans la vie de dizaines de milliers de personnes, ne serait-ce que par le développement du groupe, le fait que il y a des tas de gens qui ont eu des carrières, mais il y a énormément de gens. Je reçois encore la semaine dernière un courrier de un ancien publiciste qui m'a raconté un peu comment sa vie avait évolué à la suite d'une conversation qu'on avait eue, des encouragements que je lui avais prodigués. Et il dit, vous avez changé ma vie. Bon, faut pas exagérer. Qu'il y ait eu un impact, ne serait-ce que sur le plan économique, sur le fait que j'ai aidé des trajectoires, des choses de ce genre. Mais, oui, bien sûr. Mais aussi, il y a des activités dans lesquelles il y a un petit impact également. Donc, mais je n'aime pas l'idée de me dire que j'ai changé la vie de quelqu'un, parce que c'est me donner un pouvoir. Il n'y a que le ciel, que Dieu là-haut qui a, s'il existe, le pouvoir de changer les vies. Donc j'aime pas beaucoup cette idée-là.
0: Vous aimez pas cette idée-là, mais pourtant il y a des gens qui vous écrivent encore pour vous dire merci. Puis il y a aussi des gens qui vous détestent aussi.
1: Ah oui.
0: C'est-à-dire que vous avez
1: certainement.
0: On peut pas arriver à ce niveau de responsabilité avec un groupe qui est aujourd'hui numéro 3 mondial, 79 000 collaborateurs, avoir des ennemis aussi. Oui. Comment vous avez géré ça, à la fois l'amour et la haine que vous avez suscité? Si vous avez suscité ces passions-là, hein, dans ces mots-là.
1: Non, que j'ai été détesté, oui, bien sûr, par certains, bien sûr, parce que peut-être que j'ai abîmé des carrières en prenant des positions ou en interdisant des promotions ou en me séparant de gens. C'est vrai aussi que j'ai fait du mal à des concurrents, beaucoup. Beaucoup de mal, à beaucoup de concurrence à travers le monde. J'en ai piqué des budgets, mais c'est la vie.
0: Vous le regrettez ou pas? Est-ce que vous avez des regrets là-dessus? Est-ce que parfois, parce que l'époque a évolué, 50 ans de carrière dans la publicité, on est passé évidemment, alors le cliché, hein, c'est les jeunes loups de la publicité des années 80, les mecs bronzés, etc.
1: Il faut les voir dans les années 60 et 70.
0: 70.
1: Là, ils étaient là, 80. C'était au bureau, ils fumaient et buvaient.
0: C'est Mad Men, on peut voir la série Mad Men qui
1: oui,
0: parle de
1: mais
0: ça.
1: Mais c'était ça.
0: C'était ça.
1: Et c'est vrai, c'était un monde pas très sympathique. Il y avait une superficialité épouvantable, des gens égotiques et égoïstes comme ce n'est pas permis, qui ne pensaient qu'à eux.
0: C'est plus le cas aujourd'hui.
1: Beaucoup moins.

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2: Maurice Lévy, dans Mille et une vies. Qu'est-ce que vous avez fini par avoir comme règlement intérieur, personnel ou philosophieux de vie qu'on pourrait transmettre à ceux qui nous écoutent quand ils sont devant des défis qui leur semblent impossibles à relever? Est-ce qu'il y a un mantra, Maurice Lévy, à avoir en tête ou en écoutant cette émission, on pourrait se dire, tiens, ça pourrait germer dans ma tête
3: un jour
2: j'ai un nom, ou si un jour, voilà, on va me dire non, on va chercher Louis, à l'impossible d'une détenue, ça serait quoi la masterclass Maurice Lévy sur ce thème-là, de l'impossible?
3: L'ignorance. Ignorer que c'est impossible. Je ne savais pas que c'était impossible, donc je l'ai fait.
2: Et comment on fait pour l'ignorer?
3: Il faut à la fois une sacrée dose d'audace et d'humilité. C'est un mélange assez exceptionnel, parce que il faut avoir beaucoup d'humilité pour bien identifier toutes les difficultés, ne pas croire que ça va arriver et qu'il suffit d'oser pour le faire. Il faut travailler énormément à bien comprendre la situation et à trouver les parades. Et puis, il faut l'audace d'oser le faire et de croire qu'on est capable de le faire.
2: Avoir confiance. C'est dur pour beaucoup de gens, avoir confiance.
3: Oui, alors, là c'est intéressant, parce que il y a cette dimension de confiance que j'associe toujours à la dimension de doute. Et j'ai toujours aimé le doute. J'aime le doute chez les gens que je recrute, et j'aborde la sûreté absolue de soi. Les gens qui sont sûrs d'eux au point de dire « bon, ça va, j'arrive, je roule des mécaniques et je vais tout faire et je vais tout casser », c'est généralement creux et c'est beaucoup d'arrogance. Alors que lorsque vous avez le doute et que vous êtes habité par le doute, vous êtes obligé de vous poser un certain nombre de questions et de dire « comment je le surmonte ?» et donc de tout identifier, de tout passer en revue, de ne rien laisser de côté pour pouvoir justement réussir quand vous décidez de sauter le pas. Il ne faut pas se laisser emporter par son ego, et il faut pas, surtout pas se laisser dominer par son ego. Le vrai danger, moi je l'ai vu chez des clients et dans des campagnes ou dans des combats boursiers. Quand vous avez quelqu'un qui se lance dans une OPA hostile, vous connaissez le principe, il y a une entreprise qui a envie de l'entreprise voisine, les gens n'ont pas envie de se vendre et ils vont les attaquer. Et quand il y a ce type d'engagement et qu'il y a des résistances et qu'il y a un troisième larron qui entre en jeu, à ce moment-là, on est capable de faire n'importe quoi parce qu'on a placé son ego au-dessus de tout. Quand, en 2014, on renonce à Publicis, le conseil, Elisabeth Badinter et moi, nous renonçons à la fusion avec Omnicom, on sait que on va se faire agonir, en particulier moi, par la presse, et que ce sera un échec aux yeux de tout le monde. Mais on sait aussi que si on reste, on perd notre âme. Et donc, l'expérience qu'on avait eue, hein, c'est l'histoire avant et après le mariage, l'expérience qu'on avait eue à se fréquenter pendant cette période de prénuptiale, ne nous avait pas donné un bon sentiment.
2: Donc il fallait rompre.
3: Et on avait l'impression qu'on allait se faire bouffer et il fallait oser rompre. Et je me rappelle, le premier client que j'appelle, un Américain, pour lui dire, écoutez, il va y avoir une information qui va paraître et on va sortir de cette fusion. Il m'a dit deux choses. Good luck. Et il a ajouté, I wish I could have done it. Je souhaite avoir été capable de l'avoir fait dans le passé. Parce que lui-même avait vécu une mauvaise fusion. Alors, sur l'ego, il y a une chose.
2: Il en faut quand même un minimum.
3: Oui, bien sûr, évidemment. Mais
2: alors, comment on place l'ego au bon endroit, Maurice Lévy?
3: C'est très simple. Hein. Il faut voir la réalité. C'est qu'un job. je sauve pas des vies, je suis pas en train de trouver le remède contre le cancer, je fais des trucs importants pour l'économie, ça j'en suis conscient, je suis pas faussement modeste, mais je suis lucide. Je ne suis pas en train de sauver des vies, je ne suis pas en train de trouver le remède contre le cancer.
0: Mais ça c'est facile à dire, mais pour vous c'était plus qu'important. Aujourd'hui, avec c'est très le recul, vous vous dites ça.
3: Attendez,
0: mais donc comment on fait pour relativiser?
3: C'est important et j'y mettais toute ma passion.
0: Donc c'est quoi? C'était
3: d'ailleurs
0: quoi
3: ma femme me disait, mais c'est pas une question de vie ou de mort.
0: Et pour vous, ça l'était.
3: Et pour moi, ça l'était. Et c'est peut-être cela qui a permis de faire des choses qui étaient impossibles ou improbables ou qui ne pouvaient pas arriver et qui sont arrivées.
0: Donc un secret pour relativiser, c'est quoi? À part se dire qu'on ne sauve pas des vies.
3: Objectivement, je ne sais pas. On se laisse porter, et puis surtout, on est entouré de gens qui vous ramènent à la bonne échelle.
0: Au sol.
3: Et ça, ma femme a joué, et joue encore, un rôle essentiel pour me ramener à la bonne échelle.
0: C'est pour ça que vous l'avez toujours cachée, pour pas qu'on vous la pique, parce qu'elle est exceptionnelle et Raquel, on l'embrasse très très fort si elle nous écoute. En tout cas, vous en avez connu du monde, hein, évidemment, parce qu'on parle de 50 ans de carrière comme ça, ferait plus qu'une émission d'une heure hein, pour faire le tour de tous les pays que vous avez traversés, des gens que vous avez rencontrés. Je parlais de Shimon Peres tout à l'heure, je parlais d'Elie Wiesel tout à l'heure. Quand je dis c'est des amis, c'est devenu des amis intimes, des proches. On peut dire ça aujourd'hui,
3: oui,
0: que ces deux hommes-là ont été très proches de vous. Vous avez été très proche d'eux. Vous avez parlé
3: intime.
0: Les rencontres qui vous ont le plus marqué. Vous avez dîné à la table de tous les chefs d'État.
3: Oui,
0: les grands de ce monde.
3: Beaucoup. Oui, c'est vrai que j'ai eu cette chance extraordinaire. J'ai rencontré Bill Clinton, j'ai rencontré Obama, Bush, mais bien sûr tous les présidents français. J'ai rencontré Hu Jintao. J'ai croisé Xi Jinping, j'ai vu des gens extraordinaires et à des postes extraordinaires. Vous savez, je suis plus impressionné par ce que font les chercheurs de l'ICM, l'Institut du cerveau, qui s'est hissé à une place très impressionnante, puisqu'on est parmi les premiers mondiaux, que par Elon Musk.
0: Que vous avez rencontré via le salon Vivatech dont vous êtes co-actionnaire. Le salon Vivatech est un salon du high-tech.
3: Oui, non, mais j'avais croisé déjà dans ma vie plusieurs fois. Ouais. Mais ceux qui sont avec leur paillasse à essayer de trouver le remède pour sauver des vies, je ne sais pas, je suis fasciné par cela et je trouve que c'est beaucoup plus important que ceux qui réussissent. Alors c'est vrai que si on regarde Elon Musk, il a fait des choses extraordinaires et donc
0: vous avez de l'admiration pour lui quand même.
3: J'ai de l'admiration pour cet homme qui est capable de penser autrement sur le plan scientifique et d'utiliser les ressorts de la science parce que ce n'est pas lui-même un scientifique et d'oser faire des choses. Mais il y a un pan de sa personnalité que je n'aime pas du tout.
0: Laquelle?
3: Toute la partie politique.
0: Et le transhumanisme, par exemple, et son côté libertarien, et son côté...
3: Mais c'est l'excès. Qui soit libertarien, pourquoi pas? Et je connais beaucoup de libertariens qui sont parfaits.
0: Mais c'est l'excès qui vous gêne.
3: Mais c'est qu'il va beaucoup trop loin.
0: Et la vie éternelle, par exemple, parce que c'est ça qu'il essaye.
3: Ça, c'est cette quête.
0: C'est ça qu'il a promis à faire. Ça vous dit la vie éternelle?
3: Non, certainement pas. Mais la vie éternelle, c'est une quête que l'on connaît bien, j'allais dire, depuis Mathusalem.
0: Maurice Lévy, on se retrouve dans un instant pour la suite de Mille et une vies.

0: me demande si c'est pas ça le secret de Maurice Lévy depuis le départ. C'est le rapport à la satisfaction et l'insatisfaction. Ne jamais se satisfaire, conjugué à une bonne dose d'optimisme. C'est quoi pour vous ce rapport à la satisfaction? Alors, comment vous le définissez?
1: Je suis pas quelqu'un d'insatisfait de manière permanente. Mais je me méfie de l'autosatisfaction parce que elle conduit à la complaisance. Et j'allais dire au ramollissement de la volonté de tout, des muscles, des neurones, et donc je me méfie beaucoup de tous ces sentiments où on s'autosatisfait assez facilement. Non, les choses sont plus compliquées. On n'est jamais à un niveau de perfection tel qu'on peut dire ouais, ça y est, c'est génial, c'est formidable, on y est.
0: Et quand vous étiez très actif dans la publicité, donc, et que vous avez répondu à un appel d'offres, vous aviez ce que vous expliquez être la loi du kilomètre supplémentaire.
1: Oui.
0: C'est-à-dire que quand un projet vous était donné, vous vouliez toujours faire la proposition d'après.
1: Oui.
0: Celle que le client n'attend pas pour pouvoir justement dire au client, voilà, nous, on peut aller jusqu'à là, n'être jamais satisfait. C'était ça, le message que vous faisiez passer à vos équipes. Oui, vous vrai?
1: Oui. D'ailleurs, j'avais ce défaut que j'ai toujours, mais qui, aujourd'hui, j'ai beaucoup de mal à faire un compliment. Les Américains ont un mode de vie dans lequel il faut préserver les égos, les uns, et donc ils disent, on leur présente quelque chose, ils disent, great, formidable. Moi, je dis, on peut faire mieux.
0: Vous êtes pire que ça. Quand un collaborateur deviez relire le projet écrit par un collaborateur, vous disiez au collaborateur, est-ce que t'es sûr que je peux le relire? Et il disait, non, je vais aller le corriger. Vrai ou pas?
1: C'est arrivé, oui, c'est arrivé. Absolument.
0: Et ça vient d'où cette impossibilité à dire que c'est bien?
1: L'exigence.
0: Mais l'exigence, au bout d'un moment.
1: Le mieux que j'ai pu dire, c'est pas mal. Quand c'est pas mal, c'est que c'est pas mal.
0: Et même à vos enfants?
1: À vos enfants aussi. Beaucoup de tendresse pour eux. Je trouve formidable. Ils sont bien meilleurs que moi.
0: Oui, mais est-ce que vous avez réussi?
1: Ils sont plus intelligents que moi. Ils sont plus brillants que moi.
0: Est-ce que vous avez réussi à leur faire des compliments? Est-ce que vous leur faites des compliments?
1: Oui, pas beaucoup. Je suis pas un grand expansif. Non, je sais pas faire ça. Je connais mes limites.
0: C'est comme si
1: vous voyez, je vous dis, je sais pas.
0: Bien sûr. Mais c'est comme si votre grande réussite professionnelle avait permis de dissimuler ça justement et cacher cette.
1: Il y a une certaine pudeur dans l'expression des sentiments que je tiens probablement de votre
0: mon père. La jamais dit je t'aime,
1: génie. J'étais pas un génie dans ce domaine.
0: Ouais, ça doit être ça venir de là. Ça vous a pris combien d'heures de devenir un homme? Est-ce que vous êtes devenu?
1: Alors moi j'ai eu l'impression.
0: Ouais.
1: D'être vieux tout le temps.
0: Oui.
1: J'ai vraiment eu l'impression, j'ai toujours eu l'impression d'être plus vieux que... Alors, pour parler très sérieusement, j'étais très très bien

0: dans un univers avec des gens âgés. Je prends un exemple. J'avais un mentor dans le domaine du jeu d'échecs, qui était un grand maître, avec qui je jouais à une époque quasiment tous les samedis après-midi. Et c'était un monsieur qui, moi je devais avoir une trentaine d'années, et lui devait avoir entre 70 et 80 ans. Et il était grand maître en Espagne, à une époque, il avait quitté aussi pour des questions franquistes. Et je me rappelle, on commençait, il disait la reina en su color. Et je savais qu'à partir de là, la partie allait démarrer et qu'il allait être complètement focalisé sur le jeu. Et il avait cette... Quand j'hésitais et que je m'apprêtais, il devinait le mouvement et il faisait... Ah, je me disais, il faut que je pense deux fois. Je réfléchissais, mais putain, oui, il avait raison. J'allais me planter. Et je faisais un autre mouvement. Ah, ça c'est mieux.
1: Et donc,
0: j'étais très à l'aise. C'est peut-être pour ça que je m'entendais très bien avec Marcel Boussin-Blanchet. Je me rappelle, à Publicis, on était quand même une bande de jeunes.
1: Décontractés.
0: On était un peu iconoclastes, etc. Mais moi, de tout temps, j'ai été très respectueux, extrêmement respectueux de Marcel Boussin-Blanchet, de tout ce qu'il avait fait, de son parcours. J'aimais beaucoup qu'il raconte, alors que certains trouvaient que, bon, ça va une fois, deux fois, mais c'est pas la peine trois fois. Et moi, j'étais très à l'aise avec même trois fois, quatre fois. Et à chaque fois, j'apprenais quelque chose et je trouvais ça extrêmement riche et intéressant. Et j'étais à l'aise dans ce monde, en vérité. Je suis à l'aise et c'est peut-être mon côté caméléon. Je suis à l'aise à peu près partout. Ah ouais. Je peux être à l'aise avec un président de la République, avec un client, un génie de la tech, voilà.
2: Un journaliste à la radio.
1: Donc, quand est-ce que vous êtes devenu un homme? Est-ce que aujourd'hui, est-ce que vous pouvez dire, tiens, je me souviens de ce jour-là, je suis devenu un homme ce jour-là?
0: Si c'est pas un jour, pendant des années, j'avais affiché dans mon bureau, tu seras un homme, mon fils, de Rudyard Kipling. Je ne sais pas. Peut-être que c'est à la naissance du premier fils. Je ne sais pas.
2: Alors, je repose ma question différemment. C'est quoi pour vous, Maurice Lévy, être un homme?
0: C'est une vaste question. Il y a en tous les cas une partie de la réponse, mais une partie seulement, qui est de savoir assumer ses responsabilités de manière complète, absolue, quelle qu'elle soit. Et là, il y a quelque chose qui est vrai en ce qui me concerne, c'est que quand je décide de faire quelque chose, je l'assume jusqu'au bout, sans la moindre hésitation et sans la moindre concession. Et sans tricherie. C'est s'assumer
2: les conséquences de ses actes.
0: Les conséquences de ses actes, quels qu'ils soient, et quelles que soient les conséquences. Il y a quelque chose, le port de tête. Lever la tête, et là, il y a quelque chose que me disait mon grand-père, et qui était, il faut regarder haut. Et ça voulait dire dans sa tête qu'il fallait qu'on soit toujours digne dans ce que l'on fait. Et qu'il n'y a aucun moment où on a honte de ce qu'on a fait. Et j'essaye de ne jamais avoir honte de ce que je fais.
1: Être un homme, c'est se tenir droit. On pourrait dire ça comme ça. Merci Maurice Lévy. On se retrouve demain avec, à mes côtés, la chanteuse Suzanne. 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
3: Bonsoir à tous. Les flammes progressent dans la Drôme. Un incendie parti près de Belgrade en Diwa a déjà parcouru 280 hectares. Blessé 2 sapeurs-pompiers légèrement. Les soldats du feu qui restent d'ailleurs vigilants. Les conditions météo attendues demain sont défavorables. Dans le Var, maintenant, la violente reprise du feu pourrait être volontaire. Elle a eu lieu vendredi dernier et a donné du fil à retordre aux sapeurs-pompiers. Hypothèse ce soir sérieusement envisagée par le parquet de Draguignan. L'incendie dans le Var est contenu et ne progresse plus. C'est l'un des symptômes de ces incendies géants. Le mois de juillet, le mois le plus chaud jamais enregistré en France. C'est aussi l'un des mois les plus secs jamais vus dans le pays. 16 départements sont toujours ce soir en vigilance orange canicule. Et avec la sécheresse, les cultures qui souffrent, les moissons ne sont pas bonnes. Ce sera sans doute le cas également des vendanges 2026. Jérôme Despé, viticulteur dans l'Hérault, vice-président de la FNSEA.
4: C'est une inquiétude que nous avons parce que ça a été dit, une sécheresse qui est quand même très historique, avec très peu donc de précipitations, beaucoup d'aléas climatiques, que ça soit de la grêle, les feux de forêt, ce qui amène beaucoup d'inquiétudes de la part des viticulteurs. Le jus ne rentre pas dans le raisin et cela amène effectivement beaucoup d'incertitudes sur la prochaine récolte.
3: Jérôme Despé, viticulteur dans l'Hérault, vice-président de la FNSEA, invité de RTL Soir au micro d'Antoine Cavaillerou. Raphaël Glucksmann, ciblé par une opération de désinformation russe. Le probable candidat à la présidentielle l'a annoncé sur ses réseaux sociaux. La manipulation a été menée par les services secrets de l'armée de Moscou. Il s'agit d'une fausse vidéo qui affirme que la journaliste Léa Salamé, également compagne de Raphaël Glucksmann, aurait tenté de corrompre des médias pour valoriser son image. Ce n'est qu'un début, a réagi le député européen. Le sport et le cyclisme, fin de la quatrième étape du Tour de France femmes. Marlène Reusser s'est imposée sur le contre-la-montre, la Suissesse qui endosse le maillot jaune. Et puis déception pour Pauline Ferrand-Prévot, la Française tenante du titre échoue à la 34e place. Et puis un mot de football avec cette rentrée manquée pour l'OL. Lyon faisait face à Prague ce soir. Troisième tour des qualifications de la Ligue des Champions, défaite 2-1. La météo, demain le temps sera ensoleillé et dégagé sur toute la moitié est, plus nuageux sur la moitié ouest. Quelques intempéries à prévoir dans la matinée dans le nord, en Picardie et sur les Pyrénées. Plus tard dans la journée, quelques gouttes tomberont à Strasbourg et au-dessus des Alpes avec un temps très orageux en Corse. Les températures, elles sont beaucoup plus douces. 21 à Brest, 23 à La Rochelle, 24 à Lille et à Biarritz, 26 à Paris, 28 à Auxerre, de 30 à 33 degrés entre Nice et Perpignan et puis jusqu'à 34 à Montélimar et Montpellier. Les courses, enfin, c'est à Saint-Malo. Départ demain à 18h30. 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Tout de suite, parlons-nous avec Paul Delair.
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7: Bonsoir à tous, bienvenue dans Parlons-nous jusqu'à 23h sur RTL et jusqu'au retour de Caroline Dublanche le 17 août. Je suis ravi de vous accompagner pour écouter les échanges marquants de l'émission. On va parler d'addiction ce soir au jeu d'argent sur RTL avec Franck qui a vu sa vie basculer quand il est entré pour la première fois dans un casino.
8: Bonsoir Franck.
9: Bonsoir Caroline.
8: Bonsoir et bienvenue.
9: Merci beaucoup, c'est très gentil. Je suis très très surpris, très content que mon appel ait été sélectionné pour vous parler.
8: Ah ben quand tu es arrivé, Paul était en ligne avec vous. Ah, vous aviez laissé un message, je crois, sur le répondeur.
9: Oui, absolument. Il a été adorable. Il y a un an et demi, c'était en, ça nous ramène en février 2024.
8: Oui.
9: J'ai côtoyé pour la première fois de ma vie un casino terrestre avec un ami. On a fait un dîner sur place et puis on s'est entendu sur une somme à jouer et on s'est amusé.
8: Oui.
9: J'avais gagné un petit peu d'argent, 50 euros, enfin vraiment quelque chose de marginal.
8: Oui.
9: Mais c'était une soirée plutôt sympa, donc une expérience plutôt très plaisante.
8: Oui.
9: Et puis, finalement, cette ambiance, cette atmosphère, ces machines qui sont déverrouillées, qui partent dans tous les sens, ça m'a un peu obsédé. Et n'étant pas à proximité, je dirais, immédiate d'un casino géographique terrestre, j'ai cherché à trouver la même chose sur Internet, donc des casinos en ligne.
8: Ah, c'est pour ça que vous faites la distinction, parce que je me disais casino terrestre, oui.
9: Oui, bien sûr, parce que vous avez l'excellence du casino tel qu'elle est dans un véritable casino, et vous avez aussi leur modèle virtuel sur Internet.
8: D'accord.
9: Et donc j'ai fait des recherches et puis j'ai essayé de trouver des casinos plus ou moins sérieux qui sont situés à l'étranger, hein, parce que là à l'époque, hein, l'an dernier, la notion de casino en ligne n'était pas autorisée en France.
8: Oui.
9: Et puis j'ai joué ce premier soir 200 € et j'ai eu la chance assez incroyable de gagner une somme folle de quasiment 140 000 €.
8: Ah bon?
9: Oui.
8: Dès la première fois,
9: la chance du débutant. Enfin,
8: la chance ou finalement le début des ennuis, parce que c'est.
9: C'est le début des ennuis. Parce qu'en fait, la difficulté, c'est que bon, effectivement, vous gagnez une somme, mais que le casino vous propose de vous la verser en X fois. C'est-à-dire qu'on vous verse 2 500 € par semaine jusqu'à épuisement de ce qu'on vous doit. Ce qui m'aurait emmené sur 54 semaines, un peu plus d'un an.
8: Oui, d'accord.
9: Et durant tout ce temps, le solde disponible reste jouable. Et c'est là où les choses s'enveniment. Hein.
8: Tout est mis en place pour favoriser la bascule, l'addiction.
9: Oui, c'est-à-dire que je me suis dit que ça avait été tellement facile de gagner cet argent qu'il était possible et peut-être effectivement de le démultiplier. Et finalement, je me suis perdu, c'est-à-dire qu'en quelques jours, quelques heures même, j'ai perdu tout ce que j'avais gagné et que j'ai commencé à utiliser mes fonds personnels et mes économies pour jouer, à emprunter pour jouer et à emprunter plus de 60 000 €, en plus de mes économies, pour jouer et me refaire parce que je n'arrivais pas à me pardonner d'avoir perdu cet argent, en fait.
8: Oui, vous culpabilisiez,
9: Je me suis pas rendu compte véritablement de ce que j'avais gagné au moment où les gains sont apparus. Je me suis vraiment rendu compte, je dirais, quand je suis arrivé à zéro et que j'ai voulu me refaire.
8: Et au bout de combien de temps, alors?
9: Ça a été très rapide, hein. C'est-à-dire que je me souviens très précisément, j'avais joué un 12 mars 2024, pour être très précis.
8: Oui.
9: Et c'est 10 jours plus tard que j'ai commencé à dilapider cette somme. C'est-à-dire qu'au départ, on n'y croit pas vraiment, c'est très virtualisé. Pour ce même premier virement de 2 500 €, une semaine plus tard, vous en avez un second, vous dites, bon, c'est plutôt sérieux.
8: Oui.
9: Mais pour autant, il y a cette somme assez irrésistible qui vous attend sur le compte et qu'on veut faire fructifier. Et c'était tellement virtuel qu'en fait, à aucun moment, j'ai eu le sentiment d'avoir gagné une somme pareille. Je savais que des gains m'attendaient, mais pas de cette manière.
8: Oui, ça a été... finalement, vous êtes... la bascule s'est faite très vite. Hein. C'est... En l'espace de quelques mois, vous avez plongé... Vous avez tout dépensé, même fait un crédit, donc.
9: C'est même plusieurs, hein, entre mars et juin 2000 dernier. Voilà, j'ai fait énormément de crédits. J'avais pas de crédit, donc j'ai pu emprunter assez facilement et en une situation jusqu'à me mettre dans une situation de surendettement avec un dossier, etc. Parce que je pensais pas aux conséquences, en fait, à ce que les mensualités allaient, ce qu'elles allaient représenter dans mon budget. Et ce qui me pose problème, c'est qu'aujourd'hui, en fait, j'en suis toujours au point où parfois, quand je me sens seul ou délaissé ou j'ai une contrariété, je me console dans ça. Et c'est vrai que dans ces moments-là, je considère pas vraiment la réalité ou ce qui est mon intérêt suprême, comme payer mes frais fixes, etc. Je suis absorbé par mon plaisir de jouer, en tout cas mon désir de jouer plus qu'un plaisir. Et c'est vrai que c'est presque désespérant parce qu'il y a certaines phases où je prends conscience qu'effectivement je ne gagnerai certainement pas la somme que j'ai gagnée il y a un an et demi. Et il y a d'autres moments où en fait c'est beaucoup plus fort que moi, c'est irrésistible.
8: Mais ce qui est important déjà, c'est que vous avez identifié des éléments déclencheurs. Vous dites quand vous vous sentez... un peu triste, un peu seul, l'ennui, la solitude, la tristesse sont des facteurs à risque, quoi, pour vous, qui vous amènent à rechercher finalement le plaisir, ou enfin une forme d'excitation, de combler un vide à travers ce jeu.
9: Oui, parce que par exemple, voilà, une journée de travail, c'est une journée de semaine tout à fait ordinaire. Je travaille, je ne suis pas du tout obsédé par l'idée de jouer.
8: Oui, c'est important ça déjà. Hein. Vous pourriez, ça peut parfois tout envahir. Hein.
9: Oui, bien sûr, je le sais, je ne suis pas du tout envahi. Et entre mon bureau et chez moi, j'ai la chance d'avoir même pas de limite à pied, donc c'est vraiment un petit chemin.
8: Oui.
9: Et sur ce chemin, en fait, je me supplie de ne pas céder. Et quand j'arrive chez moi et que je me sens seul, en fait, et que je suis sur l'ordinateur, c'est parfois irrésistible, en fait, étant donné de revenir sur le jeu et de me dire, bon, mettons 50 euros et voyons ce qui va se passer. Et c'est vrai que quand on multiplie ces 50 euros, ben, ça prend des proportions très complexes, bien très dramatiques.
8: Alors, déjà, quand vous êtes occupé, au travail, vous faites un travail qui vous plaît
9: Oui, bien sûr. J'aime beaucoup ce que je fais, je prends beaucoup de plaisir, je suis reconnu et vraiment, j'y vais avec grand plaisir. Donc,
8: oui, c'est important. Là, vous ne pensez pas là, à jouer, ça ne s'impose pas à vous. Mais
9: pas
8: déjà,
9: tout,
8: sur le chemin du retour, quand vous dites, en fait, vous dites irrésistible, oui, c'est le propre de toutes les formes de dépendance, hein, c'est le côté compulsif. C'est-à-dire que il y a quelque chose de plus fort. Mais alors, vous avez mis quelque chose en place, c'est-à-dire que parce que vous parlez là de ce qui vous a amené à devenir comme ça addict au jeu, enfin au jeu en ligne, mais vous avez fait une démarche pour cela?
9: Oui, absolument. En fait, en décembre dernier, j'ai eu plusieurs sessions de jeu et notamment une session très importante où j'ai dépensé tout mon salaire en quelques heures, alors que c'est l'heure de décembre et en général le meilleur. Et j'ai complètement décompensé et je m'en suis livré à un ami. Et en fait, j'avais tellement honte de ce que je faisais que je n'arrivais pas à en parler.
8: Oui.
9: J'ai l'impression que personne ne comprendrait ce qui se passait. Puisque jusqu'alors, je dirais que j'avais été très précautionné par rapport à l'argent, j'avais toujours de l'épargne. Je faisais très attention. Et puis cette personne m'a dit, écoute, je veux bien t'aider, mais pour tes frais fixes, par contre, on va à l'hôpital et tu te fais aider. Donc j'ai vu un XAPA en urgence.
8: Oui, un centre d'accompagnement comme ça pour les personnes.
9: En addictologie,
8: oui. Oui, en addictologie.
9: Ouais. Et donc j'ai eu deux hospitalisations en janvier et février de cette année. Seulement, on est sur une addiction qui est dite sans produit. C'est-à-dire que autant, voilà, si vous êtes consommateur, je ne sais pas, de cannabis ou que vous avez une addiction à l'alcool, on peut vous trouver un traitement de substitution pour vous aider à calmer. Autant là, pour le coup, il n'y a rien pour calmer. Éventuellement, quelques anxiolytiques, mais c'est tout.
8: Pas d'antidépresseur.
9: Si, on en prescrit un léger, avec une posologie légère, parce qu'il s'agissait surtout initialement de retrouver un peu le sommeil, parce que j'étais très agité et très perturbé. Mais c'est vrai que je suis ressorti un peu de l'hospitalisation, un peu démunie. En fait, j'avais pas beaucoup plus de clés ou d'éléments pour comprendre ce qui se jouait quand je relançais ces parties. Et c'est vrai que, du coup, ce suivi, je le continue en que ça pas, mais très en pointillé.
8: Très en pointillé, d'accord. Vous n'avez pas... il n'y a pas, au-delà de ce qu'on vous a prescrit, il n'y a pas une thérapie de soutien mise en place de façon régulière?
9: Si, bien sûr. Il dispose d'infirmières et de psychologues aussi, qui nous reçoivent tous les deux mois. Mais c'est vrai que les échanges ne me permettent pas vraiment d'élaborer des pistes ou des filets de sécurité, en fait. Parce que c'est tellement pulsionnel que, en fait, je peux être quelques jours, voire quelques semaines, complètement dans le contrôle. Et puis, d'un coup, dans la salle, complètement déraillé. Et c'est vrai qu'en ça, la vie me fait peur depuis un an et demi, parce que je traîne ça comme un boulet. Et que je cache parce que bon, socialement, c'est pas très simple d'expliquer ce qui s'est passé ou d'exprimer à mes proches mes difficultés et pourquoi je suis moins confortable et beaucoup moins confortable qu'avant.
8: Donc votre entourage n'est pas au courant?
9: Non, je dirais que l'essentiel n'est pas au courant. Quelques rares personnes le sont, en tout cas celles qui ont voulu voir plus loin que...
8: Oui,
9: que
8: l'ami là, dont vous me parlez a été, lui, très à l'écoute et...
9: Oui, bah et parce que je commençais à lui réclamer de plus en plus d'argent, à lui évoquer les difficultés alors qu'on n'avait pas par le passé, donc il ne comprenait pas très bien pourquoi j'étais 6 ans en difficulté, en fait.
8: Oui, mais il a cherché à comprendre, il n'a pas porté de jugement, il a...
9: Non, il n'a pas porté de jugement et il m'a aidé aussi, hein, parce que sans lui, au mois de décembre, enfin janvier, j'aurais pas pu régler mes frais. Mais voilà, je lui devais être honnête et entier sur ce qui se passait.
8: Vous parlez de, vous dites quand vous vous sentez seul, c'est vraiment là aussi ce qui vous amène à aller sur ces sites en ligne. Vous, je sais pas quel âge vous avez d'ailleurs, Franck. Vous avez
9: 37 ans.
8: Ah, vous êtes jeune. Vous êtes seul depuis longtemps? Vous vivez seul depuis longtemps? Vous sortez d'une rupture
9: ou... J'ai des relations pointillées. J'ai eu plusieurs relations successives. J'en ai une dernière qui a duré quelques semaines, enfin quelques mois.
8: Oui.
9: Donc pas très significative, mais c'est vrai que quand la relation s'est terminée, que je me suis retrouvée effectivement seule, j'ai eu tendance à me réfugier à nouveau dans ces jeux de casino. Ouais.
8: Et auparavant, avant les jeux de casino, est-ce que vous aviez eu comme ça des problèmes de dépendance à d'autres produits, d'autres...
9: Alors pas tant en termes de produits, mais j'ai eu de jeune adulte jusqu'à mes 30 ans des problèmes de comportement alimentaire assez sévères.
8: D'accord.
9: Extrêmement sévères, hein, jusqu'à une anorexie assez totale. Et c'est passé presque du jour au lendemain, mais ça a été un vrai sujet pendant une petite dizaine d'années, je dirais.
8: Mais alors c'était attendez, parce que vous dites de l'adolescence à l'âge adulte, quand est-ce que ça a commencé?
9: Je dirais de la fin adolescence, début d'âge adulte jusqu'à mes 30 ans, c'était un vrai sujet. Où j'étais assez obsédé, hein, par la question du poids et de
8: ça a démarré comment?
9: Sans doute quand j'ai commencé ma vie amoureuse et sentimentale et que j'ai voulu, où je me suis intéressé au regard des autres sur moi, et où je me trouvais toujours trop gros et pas assez bien, et où effectivement il était nécessaire que je perde du poids.
8: Alors si c'était, j'imagine que là vos proches ça se voit là, contrairement à l'addiction, donc vos proches, votre entourage, votre famille ont dû s'inquiéter.
9: Oui, bien sûr. Et puis ils m'ont aussi vu, voilà, remonter la pente et puis voir que je m'étais remis de ça et que voilà, mon poids avait largement remonté. Hein. Je fais 1m80, j'étais tombé à 45 kilos, enfin niveau vraiment vraiment extrême.
8: Mais dangereux pour votre santé. Enfin là, très limite. Vous avez dû être hospitalisé, j'imagine.
9: Oui, oui. Et puis suivi par une équipe de nutritionnistes en centre hospitalier. Enfin, c'est un grand.
8: Bien sûr.
9: Mais c'est vrai que ouais, effectivement ça se voyait, mais après c'est vrai que l'entourage finalement s'y fait à votre maigreur, en fait vous êtes maigre et personne ne trouve à y redire, en quelque sorte, hein, au bout d'un moment on vous fait la réflexion parfois que vous mangez peut-être pas suffisamment ou autre, mais ça va plus loin, en fait, hein.
8: L'entourage est souvent très démuni face à ces problématiques d'anorexie. Mais
9: oui, bien sûr, ça peut s'entendre.
8: De vous dire, mais vos parents, comment ont-ils réagi?
9: C'était plutôt de la part de ma maman, des commentaires. Voilà, j'étais vraiment trop maigre, des choses assez peu flatteuses, hein, que je ressemblais à un squelette, etc. Et que même quand elle me prenait par les bras, elle me disait que ça lui faisait mal de me voir si maigre. Mais pas nécessairement d'encouragement à une démarche en centre hospitalier ou autre.
8: Ben voilà, parce que c'est au-delà de ça. Enfin, il y a le problème, il est mental, il est psychique. C'est bien sûr, ça traduit par ce corps extrêmement maigre, pour ne pas dire décharné. Mais oui, c'est ça. Il y a pas vraiment une prise de conscience qu'il y avait derrière un véritable problème.
9: Non, c'est vrai. Heureusement, j'ai eu quelques amis qui ont été bienveillants, eu des bonnes paroles et m'ont permis de faire les démarches. Et c'est vrai qu'une fois que je suis entré en centre hospitalier, j'ai vu les professionnels, etc. Je dirais qu'en 6 mois, psychologiquement, quelque chose s'était décoincé et que je m'autorise de nouveau à manger sans à penser aux calories. Et aujourd'hui, je ne me pèse plus et j'ai un poids qui avoisine les 60-65. Donc
8: vous avez un rapport, oui, aujourd'hui, qui n'est plus problématique à la nourriture?
9: Ah, c'est normalisé à 200%, vraiment.
8: Et alors, c'est plutôt rare et c'est intéressant de voir qu'à partir du moment où il y a eu une prise en charge adaptée, des professionnels qui ont été à l'écoute, vous avez vous très bien réagi, comme si à un moment vous aviez besoin qu'on écoute aussi cette souffrance.
9: Ouais, et puis il y a un examen qui m'avait assez traumatisé. Je sais plus de quoi il s'agit, mais on vous passe dans une grosse machine pour voir les faiblesses de votre corps, etc. Et c'est vrai que c'est un examen qui dure 20 minutes, une demi-heure, pour voir si effectivement votre corps n'est pas abîmé par cette maigreur. Mmh. Et c'est vrai que durant ce moment, ça a été comme un électrochoc et il y a eu un avant, un après, en fait, et j'ai cessé effectivement de me considérer par rapport à mon poids ou par rapport à comment je m'alimentais ou ce que je pouvais ingérer ou ce que je pouvais ne pas garder. Et c'est vrai qu'il y a un avant, un après, tout ça.
8: Alors, c'est intéressant, ça, ce passé, quand même, que vous avez. Parce qu'il y a quelque chose, là, de... Il y a des racines, là, hein, vous voyez ? C'est-à-dire que l'addiction au jeu est aussi une autre forme de symptômes, mais ce passé d'anorexie n'est pas anodin. Car ouais, comme s'il y a une certaine vulnérabilité chez vous.
9: Oui, bien sûr, je pense. Oui. Clairement, j'en ai toujours eu conscience, mais c'est vrai que j'ai toujours géré difficilement. Et c'est vrai que quand je suis sorti de ça, il y avait bien sûr beaucoup de fierté et de satisfaction, hein. D'une part, par rapport à ma santé personnelle, puisque voilà, c'était essentiel. Et puis aussi de fierté et de soulagement de plus être dépendant de cette nourriture qui était devenue un fardeau et un ennemi, alors que j'adore manger, hein, par ailleurs.
8: Oui, bah, vous aimez, oui, c'est ça, quand même, vous avez, appeler votre chat Pétrus, donc on est quand même dans
9: oui
8: côté épicurien, donc c'est
9: oui bien sûr, j'apprécie la vie, les choses agréables, mais et c'est vrai quand j'en suis sorti, c'est vrai que mes proches, il y a comme quelque chose qui s'est détendu par rapport à leur vigilance, je dirais, et c'est vrai qu'à aucun moment j'aurais imaginé que je puisse détourner cela sur une obsession sur ces jeux de casino. Enfin, c'est vrai que c'est...
8: Alors, ça peut paraître effectivement très éloigné, mais il y a une problématique quand même de... il y a une fragilité, là. Et d'ailleurs, quand je vous ai demandé un petit peu, puis c'était à la fin de l'adolescence, comment réagissaient vos proches, enfin, je vous demandais vos parents, vous m'avez parlé de votre mère, surtout, et pas du tout de votre père.
9: Bah, disons qu'au niveau de mon papa, le rapport était distendu, étant homosexuel, etc. C'est vrai que c'était assez compliqué, en fait, hein, les liens entre lui et moi.
8: Il n'acceptait pas votre homosexualité?
9: Non, il n'acceptait clairement pas. C'était quelque chose qui n'était pas vraiment entendable pour lui. Et c'est vrai que maigrir, ça lui renvoyait une image de sévérité qui lui était assez insupportable. Donc, il était très à distance.
8: D'accord, oui.
9: Adolescent, j'étais pas en surpoids, mais si, quand même en surpoids, pas obèse, mais en surpoids, c'est marqué. Hein. J'étais plutôt à 80 kilos à mes 15 ans. Donc c'est vrai que ça a été une transformation physique assez totale. Hein. Je me suis affamé à grande vitesse pour...
8: Ça vous a valu, vous parlez de surpoids, après tout dépend oui, de votre taille, mais ça vous a valu d'être en difficulté au lycée?
9: Oui, parfois, sur la fin des années collège, moins au lycée parce qu'il y a un peu plus de maturité, mais oui, sur la fin des années collège, oui, c'est sûr.
8: Oui.
9: Je suis issu d'une famille où effectivement le surpoids est chez quasiment tout le monde, donc oui, bien sûr.
8: Dans votre famille, les personnes sont en surpoids?
9: Oui, extrêmement, extrêmement.
8: Ah oui, d'accord. Votre père, votre mère?
9: Oui, tout à fait.
8: Oui, donc là, c'est pas rien non plus de vous mettre à maigrir. Il y a quelque chose qui leur était adressé.
9: Oui, et puis quand je disais voilà, le surpoids, c'était l'obésité morbide, hein, concernant mon papa, donc c'était vraiment à des niveaux assez extrêmes. Hein.
8: D'accord. Oui, donc lui, vous dites d'ailleurs, c'est quelque chose qui m'a frappé. Vous dites que quand vous êtes mis à perdre du poids de façon très conséquente, ça renvoyait une image de fragilité où vous dites à votre père qu'il ne supportait pas, c'est ça?
9: Oui, oui, d'un garçon qui n'est pas nécessairement sur les modèles de virilité à quoi il aspirait. Donc, oui.
8: Mais quand on est en obésité morbide, c'est pas forcément un modèle, entre guillemets, de virilité non plus.
9: Oui, enfin, non.
8: Je dis bien, je mets tout ça entre guillemets, hein, parce que les modèles de virilité, vous voyez, tout ça, ce sont des stéréotypes, mais lui-même est un peu en difficulté dans son rapport au corps, votre père.
9: Ah, mais c'est une évidence, c'est là ce pourquoi il n'est plus là aujourd'hui.
8: Il est décédé.
9: Oui, ouais, parce que voilà, effectivement, ça atteint des proportions assez considérables. Malheureusement, après, je me suis construit un peu en opposition, c'est vrai que...
8: Oui. Oui, certainement. D'ailleurs, peut-être d'où ce symptôme d'anorexie et peut-être aussi pour vous, de l'opposition à quelque chose de familial et d'une volonté d'affirmer votre différence. Et pas seulement dans votre façon d'aimer ou dans votre sexualité. Mais aussi.
9: Oui, bien sûr. Et c'est vrai que c'était pas simple parce que c'est vrai que l'anorexie, en général, elle est plutôt abordée au féminin plutôt qu'au masculin.
8: Oui.
9: Et c'est vrai qu'en tant que garçon, de porter ce poids-là, c'était pas simple non plus, en fait.
8: C'est intéressant d'ailleurs, en parlant d'anorexie, de parler de porter ce poids.
9: Oui, c'est ça. Oui. En fait, plus j'étais léger, mieux je me sentais, c'est sûr.
8: Plus vous vous éloignez aussi de l'image paternelle.
9: Oui, j'ai réinventé mon corps. Oui, j'ai réinventé ma manière de manger au-delà de ce que j'avais à la maison dans mon modèle familial.
8: Est-ce qu'aujourd'hui, par rapport à justement votre homosexualité, vous avez aujourd'hui 37 ans, vous dites que vous avez eu des histoires d'amour en pointillé, mais est-ce qu'aujourd'hui, vous le vivez mieux? Cela, enfin, où c'est mieux, y compris dans au sein de, par rapport à votre entourage, vous me parlez de vos amis, mais dans la famille, est-ce que, voilà, vous vous sentez davantage à votre place?
9: Ouais, disons que, ouais, sur le plan social et familial, c'est plutôt accepté. Après, je garde la conviction profonde que ma vie aurait été plus simple si j'avais été hétérosexuel. Je me serais épargné beaucoup, beaucoup de choses, mais, oui, je pense être accepté comme je suis, ouais.
8: Mais ça a été un parcours, oui.
9: C'était laborieux.
8: Laborieux.
9: Très laborieux, oui. Très laborieux. Oui, clairement, c'était pas la vie que je... Enfin, si j'avais dû choisir, clairement, c'est pas la vie que je me serais souhaité. Mais elle est ainsi, et je déteste pas ma vie pour autant. Voilà, j'ai des amis avec qui tout est OK. Ma maman est extrêmement OK avec ça aujourd'hui, donc...
8: Vous avez des frères et sœurs?
9: Oui, j'ai un frère et une sœur. Bon, j'ai un frère qui est un peu plus délicat, mais j'ai une sœur qui est complètement ouverte l'esprit sur la question. C'est même pas un sujet pour elle, donc.
8: Et dans vos histoires d'amour, vous aspirez, parce que vous dites, vous pensez si vous aviez été hétéro, les choses auraient été plus simples. Dans vos histoires d'amour, vous aspirez à quoi aujourd'hui? Puisque vous dites la solitude vous pèse. Est-ce que... vous aimeriez construire un couple,
9: oui, trouver une
8: stabilité?
9: Absolument, sans cela. Je pense dans la construction, c'est vrai que j'ai du mal à. C'est vrai que parfois, voilà, beaucoup de gays, enfin, dans le milieu se retrouvent, et c'est vrai que j'ai un peu du mal avec cette notion où effectivement de l'entre-soi, etc. Et,
8: oui.
9: Et c'est vrai que dans ma démarche de construire, parfois, je me sens un peu ovniesque au sens de. J'ai l'impression où beaucoup de garçons cherchent effectivement le plaisir, la légèreté, et que moi je parais lourd avec mes attentes un peu romantiques.
8: Sentimentales, oui.
9: Oui, c'est ça, oui.
8: Oui. Donc vous ne vous retrouvez pas dans les applis de rencontre ou dans les.
9: Ni dans les applis, ni dans les lieux de rencontre physiques, parce que je suis trop timide pour ça. Donc c'est vrai que j'ai du mal à retrouver ma place dans tout ça.
8: Oui. Aspirez-vous à quelque chose d'une véritable rencontre et pas seulement d'un plaisir sensuel, physique?
9: Oui, quelque chose comme, ou même, je ne sais pas, la simple. Parce que je suis essentiellement entouré d'hétéros, d'amis, voilà, qui font un date et qui se rencontrent autour d'un verre et qui apprennent à se séduire. Quelque chose qui, je trouve même compliqué dans la sphère gay parfois. Alors, je ne dis pas que ça n'existe pas, mais. Et c'est vrai que c'est tout de suite extrêmement direct. Et
8: oui.
9: Que si on souhaite davantage, on paraît ou bien lourdingue, ou enfin, c'est. Enfin, oui. Je me sens parfois un peu.
8: En décalage.
9: Parfois compliqué, ouais, en décalage, ouais.
8: Mais vous savez, Franck, pour avoir, enfin, pour parler avec des amis gays, qui, enfin, ils me disent aussi qu'il y a, alors, ça n'exclut pas voilà le côté appli, rencontre lieu où il peut y avoir comme ça cette recherche de plaisir immédiat, mais où derrière, enfin, moi j'en parle avec lui, il y a une quête autre, différente, d'une véritable rencontre. Et comme vous, ils me disent parfois se sentir en décalage, ce qui ne veut pas dire qu'ils ne profitent pas, entre guillemets, de ce qui peut être proposé. Vous voyez, donc je pense que il y a beaucoup de garçons comme vous, enfin, qui peuvent éprouver un peu ces mêmes choses, là, sans forcément le formuler. Ce décalage, mais ce décalage, vous le portez depuis longtemps, en fait. Ça aussi, au sein de votre famille, aujourd'hui, finalement, trouver votre place. On en parlait, donc comment trouver votre place au sein de être aimé. Enfin, c'est tout un cheminement. Et le plaisir immédiat, vous l'avez dans ces gens en ligne.
9: Oui.
8: Il est déplacé un peu.
9: Et en fait, disons que c'est peut-être la première fois de ma vie, même si voilà, j'ai pu essayer en début d'année des traitements antidépresseurs, antipsychotiques, qui me permettaient un petit peu d'adhérer à mon esprit.
8: Oui.
9: Quand je joue, effectivement, il y a une partie de mon attention, mon attention complète est dirigée vers ça.
8: Voilà.
9: Même si je n'existais plus.
8: Oui.
9: Et je recherche cet état-là, en fait, indépendamment du fait que je gagne ou que je perde. Et ce qui est ennuyant, c'est que bon, c'est pas tant laissé en question, c'est que ça a des conséquences qui sont très sévères, qui m'impactent beaucoup. C'est
8: mais
9: comme
8: me
9: disait un psychiatre, alors la formulation était un peu maladroite, il me disait un malade alcoolique, il faudra plusieurs années avant de développer une cirrhose, de nombreuses années. Il me dit un jour pathologique, il peut tout à fait détruire sa maison en quelques heures. Mmh. Et ça, c'est une vérité. C'est que les conséquences, elles se voient très vite sur ma vie de tous les jours.
8: C'est
9: vraiment
8: vrai.
9: Effrayant.
8: Oui. Il y a quelque chose d'un peu autodestructeur.
9: Oui, clairement, je pense.
8: Chez vous. Comme un moment dans l'anorexie. Même si c'était. Alors, paradoxalement, c'est-à-dire que dans l'anorexie, c'est une pathologie du contrôle.
9: Oui.
8: Absolu.
9: Je me pesais 20 fois par jour, hein, même après avoir pris un verre d'eau, hein, c'était terrible.
8: Oui, oui, on est dans le contrôle absolu. Et là, dans la dépendance, au jeu en ligne, c'est la perte de contrôle qui prend le dessus. Donc c'est angoissant pour vous.
9: C'est vrai, complètement. Et c'est vrai qu'au-delà de l'alimentation, où effectivement, je suis dans le contrôle absolu, je gère mes finances, mais j'avais une épargne de côté.
8: Oui.
9: Et que je sois en ultra-vigilance sur tout.
8: Oui.
9: Et là, aujourd'hui, j'ai tellement le sentiment que ma vie m'échappe de tous les côtés, que je ne me reconnais plus, et c'est vrai que c'est très
8: compliqué. Mais c'est intéressant, ça, ce sentiment que votre vie vous échappe. Vous voyez, c'est-à-dire qu'il y a quelque chose, là, de ce côté-là. Peut-être, d'ailleurs, c'est une étape avant d'arriver à autre chose. C'est-à-dire que vous êtes passé à un moment, peut-être parce que vous n'étiez pas... parce que... Vous dites, vous avez toujours pensé que ça aurait pu être différent, moins compliqué, en tout cas, votre parcours, si vous aviez été dans les clous, entre guillemets, hein. Mais voyez, peut-être plus simple, après, bon. Et où à un moment, vous avez voulu prendre le contrôle sur votre corps, sur votre destinée, et puis à un moment, là, à nouveau, il y a comme si quelque chose qui s'échappait de vous, que vous contrôlez plus. Mais c'est peut-être pour parvenir à autre chose où vous allez trouver un compromis. Pas être dans le contrôle à tout prix et pas non plus dans la perte totale. C'est-à-dire trouver un équilibre entre vous autoriser à pouvoir être aussi dans le plaisir, à être heureux, j'ai envie de dire, peut-être à vous réconcilier un peu avec vous-même, avec l'image que vous avez de vous-même, qui a pas toujours été très bonne.
9: Oui, c'est vrai. C'est ce que m'a dit mon meilleur ami, que parfois je suis beaucoup trop binaire.
8: Pourquoi il vous dit ça?
9: Parce que dans mes réactions, dans mes manières de penser ou de réagir, je suis souvent, c'est tout blanc, tout noir, c'est jamais dans la nuance.
8: Oui.
9: Il faut un parti pris clair, net et tranché. Il faut faire un choix.
8: Vous êtes assez dur avec vous-même.
9: Je pense, oui.
8: Enfin, en tout cas, parce que vous avez, je pense qu'il y a, quelque chose et qu'on retrouve dans la problématique des addictions, parfois un vide, une sorte de vide intérieur, une mauvaise image de soi. Et où il y a quelque chose à un moment où, comme vous dites, quand vous jouez en ligne, il n'y a plus que ça qui existe. Ça vient, ouais. Vous voyez, tout combler.
9: C'est vrai.
8: Donc, je vous voyez, vous me dites que finalement, j'entends chez vous ce désir, ce besoin de comprendre, et c'est-à-dire pas seulement à travers ces médicaments qui vous aident et qui sont nécessaires, parce que d'ailleurs, on n'a pas parlé, mais vous êtes rentré votre première expérience dans un casino, vous dites cet univers vous plaisait, mais tout ça est étudié. Est très étudié en fait scientifiquement ou pour pousser à l'addiction tous les sons, les lumières, les éclairages, la texture des jetons, l'environnement, enfin tout est fait pour être complètement déconnecté. D'ailleurs, vous dans un casino, pour ceux qui y sont allés, les machines à sous, les gens sont happés en fait, vous les voyez comme hypnotisés par devant ces machines. Et en fait, tout ça est très étudié. Le cerveau, là, on active là les circuits de la récompense, enfin à fond. Et donc, il y a quelque chose aussi de tragique dans tout ça, fait comme d'ailleurs les addictions là, avec depuis les jeux en ligne, et ça se multiplie. Enfin, les problématiques.
9: Bien sûr, ce qui est assez terrible, c'est que je connaissais cette problématique d'addiction au jeu bien avant, et jamais j'aurais imaginé pouvoir me retrouver du côté du miroir, en fait. Ça me paraissait invraisemblable.
8: Oui, mais je parlais de fragilité. Vous savez, il y a des facteurs de vulnérabilité, plus exactement. Il y a des personnes qui sont plus à risque, et il y a de plus grands facteurs de vulnérabilité. Mais après, il y a des événements de vie qui peuvent faire que on peut basculer, voyez, dans une addiction. Vous, l'anorexie, vous en êtes sorti. C'est pas rien. Vous me dites qu'aujourd'hui, vous avez retrouvé donc un rapport apaisé à la nourriture. Et finalement, vous en êtes sorti là où beaucoup d'anorexiques peuvent mettre en échec le système de soins et les équipes soignantes. Au contraire, vous, à ce moment-là, il y a eu quelque chose où vous avez peut-être pu poser une souffrance, être reconnue aussi, être entendue. Et je pense, quand vous dites, on entend votre besoin de comprendre, vous me dites que ça pas, peut-être vous vous sentez par moments, vous dites un peu en pointillé, un peu démuni, enfin vous trouvez que les conversations, les échanges ne vont pas assez loin. Peut-être qu'il faut d'ailleurs leur en parler et être dirigé vers quelqu'un. Je ne dis pas que les équipes, elles sont souvent, elles sont très compétentes et très au point, mais peut-être que là il y a quelque chose plus d'une, avec un médecin addictologue, mais faire quelque chose d'un peu plus analytique chez vous. Ou faire le lien avec ce qui s'est passé. D'ailleurs, peut-être, je ne sais pas si vous... Alors, ça remonte un petit peu, mais l'équipe qui vous avait suivi pour ce problème d'anorexie sont toujours...
9: Non, il n'y a plus de lien. Le suivi s'est terminé. C'est vrai que bon, il y a eu plusieurs suivis à M+6, et puis voyant effectivement la prise de poids conséquente, et puis
8: oui, que ça, il n'y avait pas de raison de suivre. Donc voilà, je me demandais, enfin c'est peut-être je me demandais si, enfin vous n'êtes peut-être plus dans la région, mais ne serait-ce qu'en passant un petit coup de téléphone et en quelqu'un disant voilà, ils se souviendraient de vous, dire aujourd'hui j'ai ce problème là. Et est-ce qu'il pourrait vous recommander quelqu'un ou vous recevoir? Enfin, vous voyez.
9: Je n'ai pas changé de région, donc je pourrais tenter. J'avoue que j'ai tellement jamais fait le lien, en fait, quand j'en suis sorti, je n'y ai pas repensé. Ça dans un coin de ma tête, comme un accident de parcours, sans vraiment me retourner dessus.
8: C'est pas un accident de parcours.
9: Il y a simplement des photos, parfois, que je regarde et je me dis, ah oui, effectivement, je prends conscience de l'aspect décharné, effectivement, que j'avais.
8: Mais il y avait une souffrance qui ne pouvait pas se dire autrement.
9: Oui, mais je ne le voyais pas à l'époque, hein, clairement.
8: Et il y a une autre souffrance qui s'exprime aujourd'hui différemment.
9: Oui.
8: Mais il y a des liens. Et c'est pour ça que je me disais que peut-être, si vous êtes... Vous voyez, leur passer un petit coup de fil... alors, eux, s'ils sont spécialisés dans les troubles du comportement alimentaire, ils vont pas vous proposer un suivi, mais peut-être voir ou rencontrer quelqu'un juste pour en parler, faire le point, et qui pourrait vous orienter ou... Ça pourrait être intéressant.
9: Oui, vous avez raison. Je pense que ça vaut le coup d'essayer.
8: Il y a Florence qui envoie un petit message qui dit « Mais quelle intelligence vous avez !» Vu comment vous êtes sorti de votre anorexie, je ne doute pas que vous réussirez à surmonter votre addiction au jeu. Bon courage à vous. Il y a Cathy aussi qui vous trouve extrêmement sensible, touchant, intelligent et qui vous souhaite de trouver l'aide médicale et psychologique qui pourront vous aider, d'autant plus, ajoute-t-elle, que vous me semblez très ouvert. Et ça, c'est un atout majeur pour la suite. Elle a raison. On va se tourner vers Paul parce que ça faisait un petit moment, oui. Paul,
7: il y a quelques messages.
8: Signes, donc il y a des messages, on les écoute ensemble, Franck.
9: Avec plaisir, merci.
7: Je vais commencer par Anne-Marie qui a appelé le 09 69 39 10 11, qui voulait pas passer à l'antenne, qui voulait rester un peu anonyme. Oui. Alors, j'en profite pour dire si vous aussi, hein, vous voulez réagir, si vous avez vécu ce que vit aujourd'hui Franck, n'hésitez pas à nous appeler au 09 69 39 10 mais 11. Oui. On serait ravis de vous entendre.
8: Même en prenant
7: sur le sujet, si exactement. Vous êtes les bienvenus, même jusqu'à minuit et demi, hein, n'hésitez pas à nous appeler. Anne-Marie aussi, elle a joué au casino pendant plusieurs années jusqu'à ce qu'elle ait des problèmes de prêts bancaires. Et elle était d'humeur massacrante quand elle avait plus du tout rien à dépenser. Mmh. Elle voulait vous dire de totalement arrêter parce que finalement c'est la seule solution. Elle était au casino tous les jours avant. Ça fait plus de 5 ans qu'elle a arrêté. Mmh. Et elle s'est rendue même à la police pour se faire interdire de casino. Voilà, elle a fait ce choix-là de se faire interdire de casino.
8: Ah ben oui, il faut effectivement.
7: C'est la dernière solution.
8: Radicale. Oui, bien sûr.
7: Y a Jean qui écrit sur Facebook, qui comprend parfaitement que vous ayez pu dilapider une si grosse somme en si peu de temps avec la tentation irrépressible de retenter le coup dès que vous avez gagné, que vous êtes gagné par le sentiment de vide, l'appel du numérique, un peu comme un monde enchanté, c'est ce que dit Jean. Mm. Mais en tout cas, comme tout à l'heure Florence, hein, il dit, vous semblez très lucide et très clairvoyant, et certainement plus solide que vous ne le pensez.
8: Oui,
7: je suis convaincu que vous allez trouver une solution, tenez bon, vraiment. Y a Sarah aussi qui dit, il faudrait peut-être essayer de remplacer une addiction par une autre, positive, celle-là. Le sport, c'est une bonne béquille. Choisir celui qu'on fera avec plaisir.
8: Enfin, attention à la bigorexie, hein, parce qu'on
7: peut... C'est vrai qu'on peut. Et c'est ce que j'allais dire, on peut être accro au sport aussi. Exactement. Il y a un petit truc.
8: Alors, et Sarah... plus avec les troubles du comportement alimentaire. Hein,
7: ouais. Souvent. Faire attention. Ouais. Alors bon, Sarah, elle savait pas forcément, mais elle était addict au shopping. Elle dit, elle est repentie.
8: Ah, je la comprends.
7: Et voilà, elle dit, au moment de la pulsion, elle sortait pour marcher en respirant paisiblement. Elle dit, accorder son attention au monde autour de soi. Elle a fait du yoga régulièrement aussi, qui l'a aidée. Elle dit, en tout cas, rien n'est perdu parce que vous êtes lucide, dit Sarah. C'est ce qui revient le plus. Hein.
8: Oui, intelligent. Il y a quelque chose, et en plus ouvert. C'est-à-dire qu'il y a quelque chose qui attend de l'aide et qui a besoin de comprendre.
7: Il y a aussi Sandrine, son fils, il était totalement dépendant il y a quelques mois au jeu d'argent. L'addictologue lui a suggéré de trouver une très courte phrase à avoir en tête pour éviter de jouer. Alors, celle qui lui est venue à son fils, c'est « plus perdant que gagnant ». Et voilà, il se le répète. Et elle dit aussi, le fait d'aimer votre métier, c'est essentiel aussi dans ce combat. Accrochez-vous, mon fils s'en sort. Aujourd'hui, ça fait quelques temps qu'il ne joue plus du tout. Et elle dit, vous êtes, comme mon fils, quelqu'un de bien.
9: Très gentil.
8: Ils sont gentils. Des messages vraiment sympathiques.
9: Parfois, je me sens pas si malin et si intelligent que ça de perdre le contrôle ou de subir mes pulsions, mais c'est vrai que oui, c'est un combat. Je sens que je le gagne de plus en plus, que ces pulsions prennent de moins en moins de place, mais c'est vrai que il leur suffit de peu de moments pour provoquer des effets qui sont très dévastateurs.
8: Mais vous dites c'est un combat. Il y a un moment que vous combattez contre vous-même.
9: Oui.
8: Et c'est peut-être là-dessus qu'il faut qu'est-ce que vous combattez, voyez? Peut-être qu'à un moment, c'est là où je parlais de dureté vis-à-vis de vous-même, c'est-à-dire qu'il y a comme une souffrance qui a besoin d'être entendue plutôt qu'être combattue.
9: Je crois que de ce côté-là, ça peut être intéressant.
8: Oui. Vous allez y arriver.
9: Je le souhaite.
8: Vous pourrez nous donner de vos nouvelles, Franck, dans quelques temps.
9: Bien sûr. J'espère vous donner des nouvelles plus sympathiques.
8: J'étais ravie d'échanger avec vous. Donc, je vous dis à bientôt. Soignez-vous bien.
9: Merci beaucoup et merci pour le temps que vous m'avez accordé.
8: Mais je vous en prie, je vous embrasse. Au revoir.

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1: On va continuer cette soirée de Parlons-nous jusqu'à 23h sur RTL avec la mignonne déclaration d'amour de Grégory à sa femme. Sa femme avec laquelle il partage une certaine passion, vous allez voir.
2: Bonsoir Grégory.
3: Bonsoir.
2: Bonsoir et bienvenue sur l'antenne.
3: Merci beaucoup de me recevoir.
2: Vous n'aviez pas prévu d'appeler forcément ce soir, mais vous avez entendu Kaddour et ça vous a touché.
3: Exactement.
2: Son histoire avec sa compagne.
3: Voilà, et j'ai entendu ça et ça m'a fait chaud au cœur et je me suis dit tiens, je vais essayer d'appeler parce que moi justement, je voudrais refaire une déclaration d'amour à la femme que j'ai rencontrée il y a 9 ans bientôt.
2: Oui.
3: Je l'ai rencontrée, j'avais à peine 51 ans, elle avait 10 ans de plus que moi.
2: Oui.
3: Et on vit ensemble maintenant, on a emménagé ensemble, elle a fait des sacrifices pour pouvoir venir habiter avec moi et chez moi, et on s'est fait notre petit nid douillet, et on est heureux, et j'essaye de la rendre la plus heureuse possible, je sais qu'elle fait la

0: et je dois pas trop mal conduire parce que pour qu'une pilote accepte d'être passagère, c'est qu'en principe, à la confiance.
1: Oui, ça, très certainement. Et puis en plus, à l'arrière, ça doit être une très bonne passagère aussi, parce que c'est pas toujours simple. Hein. Il y a des passagers qui ils sont trop raides, trop ils se penchent trop dans les voilà, virages.
0: Là, c'est l'avantage, c'est que elle, je dirais même qu'elle conduit mieux que moi. J'ai aucun problème à ce niveau-là. Elle a fait de la piste et elle conduit mieux que moi.
1: Ah ouais, carrément. Oui,
0: ouais, dans sa jeunesse, oui. Elle m'a montré des bas de carénage qui avaient frotté parce qu'elle se penchait trop haut.
1: Ah oui, waouh. Voilà. Alors c'est marrant. Non, donc c'est... sur votre photo, chacune de profil, on voyait plus le gros cube que vous finalement.
0: On va dire ça. Voilà, c'est ça.
1: Mais au final, voilà, vous êtes ensemble. Mais c'est chouette, c'est une jolie histoire. Du bien parce qu'on entend plutôt les histoires qui ne se passent pas bien, les gens qui sont déçus. Ça veut dire que il y a de belles rencontres aussi.
0: Oui, puis il n'y a pas d'âge.
1: Oui, parce que vous veniez d'avoir 50 ans et elle avait 9 ans de plus.
0: 60. Elle avait 10 ans de plus. Elle a toujours 10 ans de plus.
1: Et elle avait mis sur son profil.
0: Son âge?
1: Oui.
0: Honnêtement, je sais pas. Ça m'a pas gêné du tout.
1: Oui.
0: Ça m'a jamais gêné.
1: Ben non, on entend d'ailleurs. Voilà. Mais
0: que ce soit au premier rendez-vous ou que ce soit encore maintenant, pour moi, il n'y a pas de différence.
1: Voilà. Ouais, je comprends.
0: Et c'est même moi maintenant là, j'ai eu quelques petits soucis de santé là récemment.
1: Ah bon?
0: Elle m'accompagne toujours. Elle est venue avec moi faire un IRM hier matin. Ça va, les résultats étaient positifs.
1: Était bon. Rassurant, plutôt. Oui.
0: Voilà, ouais. Était rassurant. Ben pour des problèmes de santé d'un homme de 59 ans, quoi. Voilà. Classique. Et puis voilà, comme elle est toujours à côté de moi et je lui répète régulièrement que qu'elle est formidable. Au début, elle me comprenait pas. Elle disait mais non, je suis pas formidable, je suis comme je suis, etc. Et puis là, même cet après-midi, on s'est envoyé des petits messages du bureau. Moi, j'ai travaillé jusqu'à 22h et elle me dit oui, je sais, je suis formidable. Et je lui dis, je suis content que tu l'aies enfin assimilé et que tu l'aies compris.
1: Voilà. Elle a mis du temps, hein, presque 10 ans.
0: Mais justement, au moins c'est ancré.
1: Donc là, vous voulez enfoncer le clou ce soir.
0: Exactement.
1: Et vous vouliez faire une déclaration d'amour.
0: Voilà, je voulais lui redire que je l'aimais, que c'était la femme de ma vie et que j'étais heureux avec elle et que j'espère qu'elle est heureuse avec moi.
1: Et comment elle s'appelle?
0: Elle s'appelle Chantal.
1: Chantal.
0: Voilà.
1: D'accord. Ben voilà, Chantal, c'était pour vous un Grégory toujours aussi amoureux depuis presque 9 ans. C'est formidable. Et toujours aussi amoureux de la moto, passion que vous partagez ensemble. C'est chouette.
0: Exactement. Et je pense que l'un des secrets, c'est de se dire que rien n'est jamais acquis et que tous les jours, j'ai envie de la satisfaire et de l'étonner et de lui faire plaisir.
1: Elle écoute?
0: Non, je pense pas. Là, je pense qu'elle dort.
1: Ah d'accord. C'est une couche tôt.
0: Elle dort royalement. Oui, elle se couche tôt. Moi, elle savait que je rentrais tard ce soir. Là, je me suis mis sur le bas-côté de la route pour finir mon appel.
1: Ah, et, vous êtes sur la route ce soir?
0: Voilà. D'accord.
1: J'ai
0: quitté le travail à 22h. Et j'ai entendu la radio, parce que je mets RTL quand je conduis en voiture. Et j'ai entendu la personne qui appelait, j'ai entendu votre numéro de téléphone. J'ai même eu du mal à retenir à la fin le 10-11. J'avais commencé à taper sur mon écran 10-10, et puis après j'ai dit, ah si, c'est 10-11.
1: Alors on va le redire, 09-69-39-10-11. Et oui, voilà. Comme quoi il faut vraiment répéter, Paul me le dit assez, je le vois qui marmonne. Parce qu'il me dit toujours, oui, tu dis pas assez le téléphone.
2: C'est pas ça.
1: Marmonne. Donc il marmonne dans sa barbe.
2: Mais non, mais c'est pas ça, il y a des gens qui trouvent qu'on le dit trop, mais en fait finalement on se rend compte qu'on le dit presque pas assez.
1: Il y a des personnes...
2: Ben ça arrive, il y a des gens...
1: Et non, parce que c'est pas le 32-10, c'est...
2: Et voilà.
1: Alors c'est facile à retenir. C'est vrai que là, c'est un numéro à plusieurs chiffres, mais l'avantage, c'est qu'il n'est pas surtaxé.
2: Exactement.
1: Donc, voilà.
2: C'est ça vous laisse le temps de raconter vos histoires.
1: Exactement. Voilà, tout à fait.
0: J'aurais payé quand même s'il était surtaxé.
1: Ah, oui. Oh. Quand on aime, on ne trompe pas.
0: Eh non.
1: Pour Chantal, vous seriez prêt à tout. Alors, vous allez lui faire écouter au réveil demain.
0: Bah, je vais essayer de trouver.

0: podcast. J'espère que je vais réussir à le trouver.
1: C'est pas compliqué. Vous allez sur l'application RTL. On le répète pas assez, mais vous pouvez aller sur l'application RTL. Et puis vous trouvez le podcast. Il sortira dans la nuit, juste une demi-heure après l'émission.
0: Oh, bah demain matin, je ferai la petite surprise.
2: Ben voilà, et puis vous verrez, d'ailleurs, vous aurez qu'à cliquer dessus dans l'appli RTL, les podcasts, et vous allez voir Grégory, je sais pas ce que va mettre, déclare sa flamme en direct. Bon. Voilà, comme ça... Ouais.
1: On pourrait débattre des titres des podcasts en direct maintenant aussi.
2: Donc vous aurez qu'à cliquer dessus, et demain, au petit déjeuner, vous lui amenez un petit déjeuner au lit ou pas? Non.
0: Non.
2: Vous avez raison, il y a des miettes partout dans le lit, c'est pas bien.
0: Non, non, pas du tout. Après, ça gratte. Mais c'est que le matin, comme elle sait que je dors et que je suis plutôt un gros dormeur, tous les matins, elle me prépare mon petit déjeuner.
2: Quel amour.
0: Ouais.
2: Mais franchement, Paul, il est là, il est jaloux. Il est en train de dire la chance, la chance. C'est vrai que c'est chouette. Moi, j'adore. Je trouve justement, c'est ce que j'aime à l'hôtel, c'est de rien avoir à faire. On se lève et aller petit. C'est ce que j'aime le plus dans les hôtels. Le petit déjeuner, les buffets, on vous amène tout là. Mais quel bonheur. Alors que quand il faut se lever et qu'il faut tout faire. Donc c'est vrai qu'elle a de la chance, Chantal. Je suis d'accord. Non, c'est pas Chantal qui a de la chance d'ailleurs.
0: Mais
2: oui, je me projette. C'est vous qui avez de la chance. Et Chantal est formidable. Pardon.
0: Voilà.
2: On va remettre les choses. Mais elle a quand même la chance de vous avoir aussi à ses côtés, que vous vous soyez rencontrés.
1: C'est une vraie bouffée d'oxygène, votre témoignage.
2: Qui dit ça?
1: Crapulette, elle dit que c'est une vraie bouffée d'oxygène, cette déclaration d'amour.
2: Si Crapulette le dit, on va la croire. Et c'est ce que dit Louisa aussi. Elle dit « Waouh, mais Cupidon est de sortie ce soir. L'amour est toujours vainqueur », dit-elle. Bonne
0: Je
2: route.
0: Cautionne. Merci beaucoup.
2: Au revoir, Grégory.
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1: Un peu de légèreté pour terminer la journée, ça fait pas de mal. Et ça fait pas de mal aussi d'écouter de la musique sur RTL avec Georges Lang. 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Bonne nuit à vous et à demain à 22h. 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L'essentiel de l'info en 3 minutes avec Thibaut Hue. Bonsoir Thibaut.
9: Bonsoir Paul, bonsoir à tous. Les flammes progressent dans la Drôme. L'incendie parti près de Belgrade en Diwa a parcouru 280 hectares. Blessés 2 sapeurs-pompiers, les soldats du feu qui restent d'ailleurs vigilants. Les conditions météo sont défavorables avec du vent et de fortes chaleurs. Dans le Var, la violente reprise du feu pourrait être volontaire. C'est une hypothèse sérieusement envisagée par le parquet de Draguignan. Ces départs de feu étaient venus nourrir le brasier déjà dévastateur, brasier qui a depuis été contenu et ne progresse plus. En Gironde et dans les Landes maintenant, une aide exceptionnelle va être déployée. L'État va prendre en charge intégralement les indemnités d'activité partielle versées aux salariés des TPE et PME situés en zone évacuée. Et puis toujours en Gironde, la plus grosse usine de saumon au monde va pouvoir sortir de terre. Un projet de méga-ferme vient d'obtenir le feu vert de la préfecture. 250 emplois seront créés. C'est l'un des symptômes de ces incendies géants. Le mois de juillet est le mois le plus chaud jamais enregistré en France. C'est aussi l'un des mois les plus secs jamais vus dans le pays. 16 départements sont toujours ce soir en vigilance orange. Et avec la sécheresse, les cultures qui souffrent, les moissons qui ne sont pas bonnes. Ce sera sans doute également le cas pour les vendanges 2026. Jérôme Despé, viticulteur dans l'Hérault, vice-président de la FNSEA.
10: C'est une inquiétude que nous avons parce que ça a été dit, une sécheresse qui est quand même très historique, avec très peu donc de précipitations, beaucoup d'aléas climatiques, que ça soit de la grêle, les feux de forêt, ce qui amène beaucoup d'inquiétudes de la part des viticulteurs. Le jus ne rentre pas dans le raisin et cela amène effectivement beaucoup d'incertitudes sur la prochaine récolte.
9: Jérôme Despé, viticulteur dans l'Hérault, vice-président de la FNSEA, invité de RTL Soir au micro d'Antoine Cavallero. Le bilan s'aggrave à Ceuta, l'enclave espagnole au Maroc, après un afflux massif de migrants. Au moins 77 personnes sont mortes et sur les 72 000 personnes entrées illégalement, 70 000 sont déjà retournées au Maroc. L'espace Schengen n'a pas été compromis, a assuré le ministre de l'Intérieur espagnol. Le sport et le cyclisme, la quatrième étape du Tour de France femme, Marlène Reuscher s'est imposée sur le contre-la-montre. La Suissesse endosse le maillot jaune. Et puis un mot de football avec une rentrée manquée pour l'OL. Lyon faisait face à Prague ce soir. Troisième tour de qualification de la Ligue des Champions, défaite 2-1. La météo demain, le temps sera ensoleillé et dégagé sur toute la moitié est, plus nuageuse sur la moitié ouest. Quelques intempéries à prévoir dans la matinée, dans le nord, en Picardie et sur les Pyrénées. Les températures, elles sont beaucoup plus douces. Hein. 21 à Brest, 23 à La Rochelle, 24 à Lille et à Biarritz, 26 à Paris, 28 à Auxerre, de 30 à 33 degrés entre Nice et Perpignan, et puis jusqu'à 34 à Montélimar et Montpellier. 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L'outsider de RTL, c'est le 14 Horatius de la 23h03. 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Tout de suite, c'est la collection avec Georges Lang.
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11: Bonsoir et bienvenue dans les collections de l'été. Si je vous dis girly, attendez-vous à entendre des titres dans cette collection qui parlent de girls, de filles. Autrement dit, dans chaque titre que vous allez entendre, il y a le mot girl. Et on commence tout de suite avec les Beatles. On terminera d'ailleurs avec les Beatles. Another girl. 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

Loper, 1984 sur l'album She's Unusual. Les Beatles, j'ai oublié de vous le dire, c'était sur l'album Help, la bande originale de leur deuxième film. On continue maintenant, si vous le voulez, avec les Girls, Billy Joel, Elton John, David Bowie et même Madonna. Billy Joel sur l'album In an Innocent Man 63, la vidéo, regardez-la, avec sa femme de l'époque, le mannequin Christie Brinkley à l'arrière de sa

Elton John, Island Girl, maintenant avec Elton John, oui, oui, et Billy Joel avant en moto avec Pretty Pink Uptown Girl, la collection Girlie.

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2: David Bowie, album Let's Dance, 1983. The China Girl. La collection sur RTL.

China Girl, David Bowie. Tiens, c'est rare qu'on parle Madonna, on passe Madonna dans l'émission. Mais ça arrive, la preuve, ce soir, Material Girl, sur l'album Like a Virgin. Ah, je m'en souviens très bien, c'était en 1985. Bah dites donc, le temps passe.

0: Like a Virgin, c'est l'album. Madonna, Material Girl. Vous venez d'allumer votre radio. Sachez que la collection est consacrée aux filles, aux girls. Une collection girly.
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0: Ça y est, on est sur la plage à Los Angeles, à Malibu, tiens, les California Girls, les Beach Boys.

Voilà, c'était donc les Trogs et on va continuer, on va faire encore dans Beach Party si vous le voulez, avec les Four Seasons. Vous connaissez cette chanson Big Girls Don't Cry? Je rappelle à ceux qui viennent allumer leur radio que la collection est consacrée aux filles.

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1: Je vous l'avais dit, ça sent la beach party avec les girls. Après les Beach Boys, les Trogs. Après les Four Seasons, voici Neil Sedaka, Calendar Girl.

0: Van Morrison, 80 ans. C'était le chanteur de Them, pour ceux qui ne le savent pas. Et c'était Brown Eyed Girls qu'on vient d'entendre. On continue dans les filles. Ah, ça, c'est Bob Dylan. Et lui, il chante Girl from the North Country. Sur l'album Freewheeling, au tout début de sa carrière, en 63.
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My Girl. C'était qui? Les Temptations, bien évidemment. Et si on écoutait Prince, lui aussi, il a chanté les filles. The Most Beautiful Girl in the World, là, tout de suite, dans votre radio. C'est quel album? The Beautiful Experience, en 94.

Ah ben, il y en a des girls depuis 23 heures, hein. Et ça n'est pas fini. Voici Daryl Hall et John Oates. Rich Girl. You're a rich girl.

You're a Rich Girl, Darylo Legendos, et nous allons terminer cette émission consacrée aux filles, aux girls, comme on dit en anglais, avec les Beatles. On a commencé avec eux, avec cette chanson au tout début, qui s'appelait comment d'ailleurs? Elle s'appelait Another Girl. La dernière, elle s'appelle tout simplement Girl, the Beatles. 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

0: Et la collection consacrée aux filles, aux girls, la collection Girly est terminée. Dans quelques instants, une autre collection prendra la place après l'actualité, après les infos. Une collection qui sera consacrée au soft rock. 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
3: Les flammes progressent dans la Drôme. L'incendie parti près de Belgrade en Diwa a parcouru 280 hectares, blessé 2 sapeurs-pompiers. Les soldats du feu qui restent d'ailleurs vigilants. Les conditions météo sont défavorables avec du vent et de fortes chaleurs. 4 canadaires, 2 Dash et un hélicoptère bombardier d'eau sont mobilisés. Dans le Var, la violente reprise du feu pourrait être volontaire. C'est une hypothèse sérieusement envisagée par le parquet de Draguignan. Ces départs de feu étaient venus nourrir le brasier déjà dévastateur, brasier qui a depuis été contenu et ne progresse plus. En Gironde et dans les Landes, une aide exceptionnelle va être déployée. L'État va prendre en charge intégralement les indemnités d'activité partielle versées aux salariés des TPE et PME situés en zone évacuée. Et puis, toujours en Gironde, la plus grosse usine de saumon au monde va pouvoir sortir de terre. Un projet de méga ferme vient d'obtenir le feu vert de la préfecture. 250 emplois seront créés. C'est l'un des symptômes de ces incendies géants. Le mois de juillet est le mois le plus chaud jamais enregistré en France. 16 départements sont toujours en vigilance orange canicule. Et puis Raphaël Glucksmann, ciblé par Moscou avec une opération de désinformation. Le probable candidat à la présidentielle a annoncé sur ses réseaux sociaux. La manipulation a été menée par les services secrets de l'armée russe. Un faux site généré avec l'intelligence artificielle accuse sa compagne Léa Salamé de corruption. Raphaël Glucksmann qui sera l'invité de RTL ce matin à 7h40 au micro de Vincent Derosier. Le bilan s'aggrave à Ceuta, l'enclave espagnole du Maroc, après un afflux massif de migrants. Au moins 77 personnes sont mortes. Les autorités espagnoles indiquent que la quasi-totalité des 72 000 entrées illégales ont été reconduites au Maroc. Le sport et le cyclisme, la quatrième étape du Tour de France femmes, Marlène Reuscher s'est imposée sur le contre-la-montre. La Suissesse endosse le maillot jaune. Et puis déception pour Pauline Ferrand-Prévot, la Française tenante du titre, échoue à la 34e place. Un mot de football et une entrée manquée pour l'OL. Lyon faisait face à Prague, troisième tour de qualification de la Ligue des Champions, défaite 2-1. Et puis en rugby, on a appris le départ de Thomas Ramos. L'arrière quittera Toulouse à la fin de la saison prochaine, club avec lequel il a remporté 6 fois le top 14. La météo, le temps sera ensoleillé et dégagé sur toute la moitié est, plus nuageuse sur la moitié ouest. Quelques intempéries à prévoir dans la matinée, dans le nord, en Picardie et sur les Pyrénées. Plus tard dans la journée, quelques gouttes tomberont à Strasbourg et au-dessus des Alpes avec un temps très orageux. En Corse, les températures beaucoup plus douces, 21 à Brest, 23 à La Rochelle, 24 à Lille et à Biarritz, 26 à Paris, 28 à Auxerre, de 30 à 33 degrés entre Nice et Perpignan, jusqu'à 34 à Montélimar et Montpellier. 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
0: Bonsoir et bienvenue dans les collections de l'été. La collection de ce soir, la collection Soft Rock, je l'ai pensé pour vous. Passez une belle soirée, cool, soft, sur RTL.

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2: Ça, c'est le nouveau single de Bill Labonte. Il a été enregistré où ? Non pas à Los Angeles, non, pas en Californie, à Paris.

c'est un artiste producteur canadien qui vient de reprendre une chanson de Marc Jordan. Marc Jordan, c'est un chanteur californien. Et il l'a invité d'ailleurs, Marc Jordan, pour cette chanson qu'il lui a empruntée et qui s'appelle Margarita. Là tout de suite, c'est dans la collection Soft Rock.

la musique. Lou Pomanti et Mark Jordan, Margarita. On va écouter maintenant les Doobie Brothers avec un extrait de leur dernier album qui est paru en juin 2025. Avec cette chanson qui s'appelle La Haena, qui est une ville à Hawaï qui a souffert à cause d'un incendie gigantesque qui a eu lieu en juin 2024. Mick Fleetwood est à l'origine de cette chanson avec les Doobie Brothers. Il a aussi demandé à deux musiciens hawaïens de

ça donne envie d'aller à Hawaï. Lahaina. Les Doobies. Les Doobie Brothers, si vous préférez. On va rester dans l'ambiance du Pacifique, si vous le voulez, avec un groupe de soft rock, un duo américain qui s'appelle Seals and Crofts. Et eux, leur chanson, c'est Summer Breeze. Dash Crofts et Jim Seals, californien.

0: la collection Soft Rock sur RTL. Dans quelques instants, Sade, Bo Scott, Rod Stewart, The Music, and Nothing Else.
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Smooth Operator, c'était Sade. En fait, Sade, c'est le groupe. Elle s'appelle, un drôle de nom d'ailleurs, Hélène Fola Sade. Elle est anglo-nigérienne. Vous écoutez un programme soft rock. Vous savez pas ce que c'est le soft rock? C'est, ben, c'est simple, c'est soft et c'est rock à la fois. Ah oui, j'ai pas trouvé d'autres explications. Soft rock, cool, hyper cool. Lazy, comme on dit aux États-Unis. Voici, et c'est un groupe avec un chanteur que j'aime beaucoup qui s'appelle Paul Carrack. Et la chanson s'appelle How Long?

Postcards, Low Down, avec son album Silk Degrees. Tout a changé pour lui en 76 avec ce disque. Et ses musiciens, c'était des musiciens qui plus tard ont formé le groupe Toto. Vous savez tout. Avant, c'était Ace avec How Long. Et là maintenant, c'est Rod Stewart. Je reprends une chanson de Elvin Bishop en 75. Une chanson qui s'appelle Fooled Around and Fell in Love. Saftrock sur RTL.

0: l'instant, Stevie Wonder, Janis Joplin. Ne bougez pas.
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prêter quelque chose de très beau, de très très doux. C'est Summertime, version Janis Joplin. C'était sur l'album Cheap Thrills en 1968. C'est George Gershwin qui a écrit ça pour Porgy and Bess en 1935.

l'instant, c'était un extrait d'une bande originale d'un film que vous avez certainement vu, le film Star is Born, version 2018, et c'était Bradley Cooper et Lady Gaga, avec Shallow. C'était la version sans applaudissements pour l'émission que vous écoutez, qui s'appelle Soft Rock sur RTL. Et ça, c'est Dan Fogelberg. Dan Fogelberg, avec un double titre. Tell 'em about you d'abord, l'introduction, et juste après Phoenix.

0: Ce Soir Troc est terminé. Je vous propose de nous retrouver demain avec deux autres collections. La première sera consacrée aux boys. Normal, aujourd'hui on a parlé des girls. Demain, ce sera les boys. Et puis juste après, il y aura une collection classic rock années 80s, années 80. 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Bonne nuit à tous. 1h du matin. L'essentiel de l'actualité en 3 minutes avec vous, Thibaut Hue.
1: Les flammes progressent dans la Drôme. L'incendie parti près de Belgrade en Diwa a parcouru 280 hectares, blessé 2 sapeurs-pompiers. Les soldats du feu qui restent d'ailleurs vigilants. Les conditions météo sont défavorables avec du vent et de fortes chaleurs. 4 canadaires, 2 Dash et un hélicoptère bombardier d'eau sont mobilisés. Dans le Var, la violente reprise du feu pourrait être volontaire. C'est une hypothèse sérieusement envisagée par le parquet de Draguignan. Ces départs de feu étaient venus nourrir le brasier déjà dévastateur, brasier qui a depuis été contenu et ne progresse plus. En Gironde et dans les Landes, une aide exceptionnelle va être déployée. L'État va prendre en charge intégralement les indemnités d'activité partielle versées aux salariés des TPE et PME situés en zone évacuée. Et puis, toujours en Gironde, la plus grosse usine de saumon au monde va pouvoir sortir de terre. Un projet de méga ferme vient d'obtenir le feu vert de la préfecture. 250 emplois seront créés. C'est l'un des symptômes de ces incendies géants. Le mois de juillet est le mois le plus chaud jamais enregistré en France. 16 départements sont toujours en vigilance orange canicule. Et puis Raphaël Glucksmann, ciblé par Moscou avec une opération de désinformation. Le probable candidat à la présidentielle a annoncé sur ses réseaux sociaux. La manipulation a été menée par les services secrets de l'armée russe. Un faux site généré avec l'intelligence artificielle accuse sa compagne Léa Salamé de corruption. Raphaël Glucksmann qui sera l'invité de RTL ce matin à 7h40 au micro de Vincent Derosier. Le bilan s'aggrave à Ceuta, l'enclave espagnole du Maroc, après un afflux massif de migrants. Au moins 77 personnes sont mortes. Les autorités espagnoles indiquent que la quasi-totalité des 72 000 entrées illégales ont été reconduites au Maroc. Le sport et le cyclisme, la quatrième étape du Tour de France femmes, Marlène Reuscher s'est imposée sur le contre-la-montre. La Suissesse endosse le maillot jaune. Et puis déception pour Pauline Ferrand-Prévot, la Française tenante du titre, échoue à la 34e place. Un mot de football et une entrée manquée pour l'OL. Lyon faisait face à Prague, troisième tour de qualification de la Ligue des Champions, défaite 2-1. Et puis en rugby, on a appris le départ de Thomas Ramos. L'arrière quittera Toulouse à la fin de la saison prochaine, club avec lequel il a remporté 6 fois le top 14. La météo, le temps sera ensoleillé et dégagé sur toute la moitié est, plus nuageuse sur la moitié ouest. Quelques intempéries à prévoir dans la matinée, dans le nord, en Picardie et sur les Pyrénées. Plus tard dans la journée, quelques gouttes tomberont à Strasbourg et au-dessus des Alpes avec un temps très orageux. En Corse, les températures beaucoup plus douces, 21 à Brest, 23 à La Rochelle, 24 à Lille et à Biarritz, 26 à Paris, 28 à Auxerre, de 30 à 33 degrés entre Nice et Perpignan, jusqu'à 34 à Montélimar et Montpellier. 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
4: I want you back, puis ABC, puis The Love You Save. En quelques mois à peine, en 1969, l'Amérique découvre 5 silhouettes juvéniles venues de Gary dans l'Indiana. 5 frères à l'énergie électrique. Les Jackson 5. Au centre, un enfant dont la voix sera bientôt connue du monde entier, Michael Jackson. Mais derrière les costumes colorés et les chorégraphies millimétrées, leur histoire s'écrit sous les ordres tranchants d'un père obsédé par la réussite. L'ascension est fulgurante, mais le chemin, lui, est pavé d'exigences, de peurs et de silence. D'une main tremblante, le petit garçon remet la guitare exactement là où il l'a trouvée. Son père a été clair. tellement clair, quiconque touche à son instrument sera battu comme il ne l'a jamais été. Et ce n'est pas rien. Des coups, Tito en a déjà reçu plus qu'il n'en faut. Alors, quand il referme le placard, sous le regard apeuré de ses frères et sœurs, il a les larmes aux yeux. Il sait qu'il n'échappera pas à la dérouiller, à ce que l'on appelle encore la correction, comme si l'on pouvait modifier la trajectoire d'une vie à grands coups de ceinturon. La nuit tombe sur le quartier noir de Gary, dans l'Indiana. Et soudain, les phares de la voiture familiale balaient les fenêtres de la petite maison en bois blanc. Le sang des enfants se glace. Leur mère, Catherine, se raidit, elle aussi. Elle pressent que dans quelques instants, la foudre paternelle va s'abattre. Et qu'une fois de plus, elle n'arrivera pas à s'interposer. D'un pas lent, Joe Jackson sort du véhicule. Sa journée d'ouvrier à la scierie voisine a ressemblé à celle de la veille, de l'avant-veille, et à toutes celles qui l'ont précédée. Loin, tellement loin de ses rêves de boxeur qui lui paraissent échappés d'une vie antérieure. À 35 ans, lui qui ne voulait que 2 enfants en a déjà 8. La maisonnette de 3 pièces est bien trop exiguë pour accueillir tout le monde. Alors on se serre les uns contre les autres. Les parents ont leur chambre, où dort Randy, qui n'a que 18 mois. Dans la deuxième, il y a les garçons. On a installé un lit superposé à 3 étages. Tito et Germaine dorment en haut. Michael et Marlon au milieu. Et Jackie est seule sur le matelas du bas. Enfin, dans le petit séjour, il y a les filles. Rebby, qui est l'aînée, partage le canapé lit avec sa sœur Latoya. Janet arrivera 3 ans plus tard. Joe Jackson remonte maintenant l'allée, encadré par une pelouse défraîchie aux brins d'herbe desséchés par le soleil et le manque d'entretien. Il est amer ce soir. Il ressasse tout ce qu'il n'a pas été. La boxe, ce rêve de devenir musicien professionnel aussi, qui n'est pas passé si loin. Son petit groupe, les Falcons, a failli être signé par un label. Avec son frère Luther, ils ont cru entrevoir la gloire. Mais l'affaire ne s'est pas conclue, et Joe a donc dû se rabattre sur ce boulot à la scierie qui lui ronge les sangs et le cerveau. La boxe, il a arrêté, plus le temps. Les uppercuts, il les envoie désormais sur ses gosses. Après tout, c'est un peu à cause d'eux s'il a dû descendre des rings, pas vrai ? La musique ? Oui, heureusement. Il lui reste la musique. Il continue à jouer régulièrement avec les Falcons, et sa chère guitare est son bien le plus précieux. Que les gamins ne s'avisent surtout pas d'y toucher. Ses pensées sombres, Joe Jackson les laisse souvent l'envahir quand il rentre chez lui. Ce soir-là, un peu plus que les autres. Une impression, un pressentiment peut-être. Il ouvre la lourde porte noire, celle qui fait trembler toute la maison lorsqu'on la referme. Ça ne manque pas. Les pauvres planches vacillent au moment où il entre, comme parcourues par un frisson. Pas autant que les enfants qui tentent de donner le change, serrés les uns contre les autres. Il garde l'espoir. Après tout, une corde cassée, ça peut arriver même quand on ne joue pas, non ? Surtout celle de mi-aiguë, la plus fine. Il suffit qu'elle soit trop tendue et... Mais Joe Jackson n'est pas dupe. En découvrant les airs de conspirateur de ses petits, il se rue sur le placard. Il l'ouvre et constate immédiatement l'affront irréparable. Ses enfants ont utilisé sa guitare en son absence. Lentement, le patriarche desserre la boucle de son ceinturon qu'il ôte d'un geste précis. Il ne demande pas qui est le coupable. Tito précède la question. Son corps frêle de bambin de 10 ans encaisse le premier coup, le deuxième et tous ceux qui suivent. Catherine, la mère, tente bien de s'interposer. Arrête, Joe, tu vas le tuer ! Tu vas le tuer ! Mais une fois de plus, il ne l'écoute pas. tous les petits sont en larmes. Quand sa faim de vengeance est enfin rassasiée, le père reste insensible aux longs sanglots que Tito laisse s'échapper. C'est désormais l'heure de l'enquête. Pourquoi l'aîné des garçons a-t-il pris cette guitare? Depuis combien de temps transgresse-t-il l'interdit paternel? Des mois? Joe enrage. Tu sais jouer quelque chose au moins? Montre-moi! Entre les pleurs, le petit entame quelques morceaux entendus à la radio qu'il tente de reproduire à l'oreille. Joe est stupéfait. Pas parfait, bien sûr, mais c'est bon. C'est très bon, même. Et voilà que sa femme lui révèle que Jackie et Germaine ont pour coutume d'accompagner Tito en chantant. Allez-y, faites voir. Les voix des garçons ont quelque chose, elles aussi. Un vrai truc. Et en plus, ils sont coordonnés, comme habitués à se produire ensemble. Ce que le père de famille ignore, c'est que ses enfants répètent depuis longtemps. Dès qu'il a le dos tourné, Germaine et Jackie au chant, Tito à la guitare et Marlon qui tente d'accompagner ses frères en dansant sans se révéler très doué pour l'exercice. À l'inverse du petit Michael. Lui, qui ne manque aucune apparition de James Brown à la télé, s'applique à reproduire scrupuleusement les pas du parrain de la soul. Avec succès. Mais dès que l'heure du retour de Joe approche, après sa journée de travail, les apprentis musiciens abandonnent les répétitions. N'empêche, ces longues heures de travail leur ont donné une base solide. Alors Joe réfléchit. Et si c'était sa chance? Et si c'était ses enfants qui les sortaient de leur vie minable, de leur maison minable, de leur banlieue minable? Son projet commence à naître. Il le mènera à son terme, à sa façon. Violente, impitoyable. Ah, ils veulent de la musique. Ils vont en bouffer de la musique. Des heures entières, chaque jour, quand ils rentrent de l'école. Ils chantaient? Eh bien qu'ils dansent aussi maintenant. Les trois frères font leur début fin 63 et sont rejoints l'année suivante par Marlon et par Michael, qui n'a pas 6 ans et qui joue des congas. Le groupe inclut également deux copains du quartier, Milford Hyde et Reno Jones. Les enfants répètent encore, et Joe Jackson reste fidèle à lui-même. C'est Michael qui le racontera bien des années plus tard. Mon père nous regardait travailler avec une ceinture à la main. Et si tu loupais ne serait-ce qu'un pas, il te démolissait. Nous étions très nerveux pendant nos répétitions parce qu'il s'asseyait sur une chaise et il avait cette ceinture dans les mains. Et si tu ne faisais pas tout comme il faut, il te mettait en pièces. Il te balançait contre le mur le plus violemment possible. Parfois, il me terrifiait tant que je vomissais. J'étais rapide. Il ne m'attrapait pas la moitié du temps. Mais quand il me chopait, mon Dieu, c'était affreux. C'est dans cette ambiance que le groupe progresse. Comment voulez-vous faire autrement? Il n'y a pas d'autre choix si l'on veut éviter les coups. Les petits commencent à se produire dans des fêtes locales. Ils font rapidement forte impression, notamment Germaine, qui est le leader vocal. En 1966, les voilà sur scène pour un concours organisé au lycée Theodore Roosevelt, situé juste derrière chez eux. C'est du sérieux, les spectateurs ont payé 25 cents, il s'agit de ne pas les décevoir. La basse de Reno Jones envoie les premières notes de My Girl, des Temptations. Puis c'est Tito à la guitare. Jackie au maracas. Michael ne tarde pas à suivre avec ses bongos. Et Germaine commence à chanter, tout en s'accompagnant aussi à la basse. Le public est subjugué, littéralement scotché par cette performance. Ces gamins ont un talent dingue. Quand ils chantent ensemble, c'est magique. Chauffé à blanc, la salle s'enflamme à mesure que le groupe enchaîne d'autres succès. en particulier lorsque le petit Michael imite les pas de danse de James Brown. C'est un triomphe et une victoire haut la main. Le lendemain, on ne parle plus que de ça à Gary. Et très vite, les frontières de l'Indiana deviennent trop étroites. Les concours sont de moins en moins locaux. Et voilà les frangins qui se produisent dans un théâtre de Chicago pour une autre compétition qu'ils remportent aisément. De plus en plus, un nom revient davantage. Or, bien sûr, Germaine a une voix magnifique. Mais le petit, là, Michael, celui qui danse si bien, quand il chante, c'est quand même un cran au-dessus, non? Oui, c'est indéniablement un cran au-dessus. Et si c'était lui, le leader vocal du groupe?
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4: Pour le moment, Joe hésite. Michael est si jeune. Ses fils commencent à enchaîner les concerts, même si leurs premières scènes sont des boîtes de nuit ou des clubs de striptease. Au passage, Joe congédie Jones et Height, les copains d'enfance. Il les remplace par deux musiciens expérimentés, Ronnie Ransifer au clavier et à la batterie Johnny Jackson, un simple homonyme, aucun lien de parenté. Régulièrement, Michael chante seul, et chaque fois, l'ambiance monte d'un cran. Il a ce supplément d'âme propre aux plus grands artistes, chacun le sent bien. Mais Michael ou pas, un problème se pose vite. Les sommes rapportées sont pour le moment insignifiantes. Elles remboursent à peine les frais d'essence. En août 1967, Joe Jackson tente un pari fou. Il inscrit ses fils au plus prestigieux concours de musique amateur des États-Unis, à l'Apollo Theater de Harlem. Sauf que plus de 1200 kilomètres séparent Gary de New York. L'alternative est simple. S'ils gagnent, ils se feront connaître et ils auront de quoi payer le trajet retour, grâce au prix remporté. S'ils perdent, ils ne savent pas comment ils rentreront chez eux. Et cette pression repose plus particulièrement sur les épaules de Michael, qui n'a pas tout à fait 9 ans. C'est lui qui va être le leader voix sur Who's Loving You de Smokey Robinson, sorti quelques mois plus tôt.

surtout un triomphe. Les Jackson 5 remportent le concours et peuvent donc revenir à Gary. Mieux, parmi les spectateurs subjugués, il y a Gladys Knight, qui n'est pas encore l'impératrice de la soul, mais déjà une vedette. Épatée par la prestation, elle envoie une maquette des petits gars de l'Indiana à son label, la Motown. Mais Berry Gordy, le fondateur de la mythique maison, renvoie la cassette et ne donne pas suite. Il se murmure que son expérience parfois difficile avec Stevie Wonder, qui est une célébrité depuis qu'il a 11 ans, l'a quelque peu dégoûté des enfants stars. Ce n'est que partie remise. En attendant, la victoire à l'Apollo permet au groupe de signer avec un petit label de Chicago, Wonderful Records. Pas pour longtemps, l'entreprise fait faillite. Des discussions sont alors entamées avec un autre label, de Gary cette fois, Stilltown Records. L'un des fondateurs, Gordon Keith, est invité dans la maison des Jackson pour discuter d'un éventuel contrat. Des décennies plus tard, il se souviendra encore avec émotion de cette première rencontre. Michael a chanté comme un ange. Germaine avait aussi une belle voix. Jackie savait porter une mélodie. Marlon pouvait vraiment danser. Mais quand Michael a dansé, tout en chantant, il a renversé James Brown, Fred Astaire et tous ceux que j'avais vus jusque-là. J'ai été sidéré, assommé, soufflé, muet. Trois titres sont enregistrés.

Big Boy est diffusé dès janvier 68 par des radios de Gary et de Chicago, qui n'est qu'à une cinquantaine de kilomètres de là. Le morceau plaît. Gordon Keith signe avec Atlantic Records pour le distribuer dans tous les États-Unis. Il s'en écoule quelques milliers d'exemplaires, mais le plus beau reste à venir. En juillet 1968, Bobby Taylor voit les cinq frères sur une scène de Chicago. Le musicien de la Motown connaît un succès certain avec son groupe, les Vancouver. Comme Gladys Knight avant lui, il tombe sous le charme des Jackson et veut absolument les présenter à Berry Gordy. Mais les lui présenter en personne. Il sait que le patron de son label les a déjà refusés sur maquette. Alors, il les emmène lui-même à Détroit, au siège de la mythique maison. Et cette fois, les planètes s'alignent. Le temps de se désengager de Steel Tone et les Jackson 5 signent avec la Motown au début de l'année 1969. C'est une machine de guerre qui se met en branle. Et l'on n'hésite pas à enjoliver un peu la légende. On assure par exemple que c'est Diana Ross qui a découvert les garçons. C'est plus vendeur. Michael s'apprête à fêter ses 11 ans. Oh, on dira qu'il en a 8. C'est plus spectaculaire. Mais ce n'est évidemment pas l'essentiel. Gordy croit tellement au Jackson 5 qu'il s'entoure de 3 compositeurs d'expérience afin de créer des tubes pour le groupe.

0: I Want You Back sort en octobre, et c'est un carton. Les frangins enchaînent les plateaux les plus prestigieux, dans le Ed Sullivan Show. En 3 mois, le titre est numéro 1 du hit parade aux États-Unis. L'album sorti en décembre, Diana Ross Presents The Jackson 5, atteint les mêmes sommets. Dès 1971, un dessin animé consacré aux 5 frangins contribuera à leur popularité auprès des plus jeunes.
1: Okay, you see, I'm Michael Jackson. And a couple of years ago, me and my big brothers, Marlon, Jermaine, Tito, and Jackson.

ABC, The Love You Save, I Will Be There seront d'immenses tubes et jalonneront la carrière du groupe jusqu'à sa séparation en 1984. Germaine connaît ensuite de jolis succès, notamment l'éternel When the Rain Begins to Fall avec Piazzanova. Janet fait une carrière exemplaire, alors que celle des autres frères et sœurs est plus inégale. Et puis, il y a l'empereur, Michael, évidemment. Quand le groupe explose, il a 26 ans. Et il est temps pour lui de briller en solo, de transformer le petit prince de la soul en roi de la pop, de s'émanciper de son père violent aussi.

À sa mort en 2009, Michael ne laissera pas un centime à Joe. Trop de coups, trop de cris, qui résonnent peut-être encore entre les planches de la petite maison familiale de Gary dans l'Indiana. On y vient comme en pèlerinage, et les passants pensent souvent que la rue où elle se trouve a été rebaptisée. C'est une erreur. Elle a toujours porté le nom du 7e président des États-Unis, le démocrate Andrew Jackson. La légende des Jackson 5 s'est écrite au 2300 Jackson Street.

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1: Si vous le permettez, Philippe, il faudrait peut-être...
2: Le chef de l'État.
1: Peut-être demander au chef de l'État quel est son sentiment sur la phrase à venir.
3: Bien, tout d'abord, je vous remercie d'être venu à cette conférence de presse, pas hein? Et je répondrai à la question de M. Jacques Martin, en lui disant...
4: Nous sommes en 1985, au printemps, je crois. Oui, au mois de juin. J'ai décidé d'inviter Thierry dans l'émission Le Jeu de la Vérité. Le Jeu de la Vérité existe depuis 6 mois. J'ai reçu des personnalités comme Coluche, Gainsbourg, Delon. L'émission est importante. Elle s'est installée chez les Français et rassemble entre 18 et 20 millions de téléspectateurs. Je vous en rappelle le principe. Simple, mais neuf à l'époque. L'invité accepte de répondre aux questions des téléspectateurs qui appellent le standard en direct. Il n'y a pas de filtre. Ni l'invité, ni moi, ne savons à l'avance ce que vont demander les téléspectateurs. Il faut donc accepter de se mettre en danger. En juin 85, je travaille déjà sur les émissions de la nouvelle année. 86, celle de janvier d'ailleurs. Oui, celle de la rentrée en septembre sont déjà prêtes. Alors j'appelle Thierry Leluron, on se connaît bien. Il me donne rendez-vous pour un petit déjeuner à l'hôtel Crillon, place de la Concorde, sans doute le plus bel hôtel de Paris. Leluron aime le luxe, les beaux vêtements, les beaux hôtels, les bons restaurants. Il profite de son succès et ne s'en cache pas. D'où cette rencontre au Crillon. Nous voilà attablés tous les deux, devant les croissants et le café, sous les dorures et les lambris du prestigieux bar de l'hôtel. Le rendez-vous est amical. Détendu, très détendu. Leluron se montre enthousiaste. Il a même de bonnes idées pour faire de l'émission un véritable spectacle. Une heure plus tard, on se sépare, en se tapant dans la main. Il est OK. Je le rappellerai dans quelques jours pour lui proposer une date. Et puis, au dernier moment, subitement, alors que quelques minutes plus tôt, il s'imaginait déjà sur le plateau, il se rétracte. Il refuse. Je vais vous raconter pourquoi Thierry Leluron n'a jamais fait le jeu de la vérité.
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0: Je me demandais en préparant cet épisode par quoi commencer pour vous parler de Thierry Leluron. Quel moment de sa vie, quel événement. Et puis, je me suis dit, son mariage. Écoutez ça.
1: Les époux doivent se jurer infidélité permanente et réciproque.
2: Aucun des époux ne peut faire un enfant sans le sentiment de son conjoint.
1: Et après, attends.
3: Ça marche sur ma robe, là.
1: Acceptez-vous, Thierry Leluron, acceptes-tu de respecter le code dont tu viens d'avoir lecture?
4: Oui.
1: Coluche, acceptes-tu le même code?
5: Oui.
6: Ah non, les gars.
1: Eh bien, ils ont dit oui.
0: Nous sommes le 25 septembre 1985. Coluche et Leluron se marient en grande pompe. Un grand n'importe quoi. Une provoque XXL. Deux hommes qui se marient, dont l'un, Coluche, est vêtu d'une robe de mariée d'un blanc virginal et l'autre, Leluron, d'un traditionnel queue de pie avec chapeau de forme. Franchement, c'est un sacré moment. Quand on connaît les réactions et les débats suscités par le mariage pour tous, près de 30 ans plus tard, on peut imaginer le choc que produisent ces images sur l'opinion. Coluche et Leluron ensemble pour chatouiller les conventions bourgeoises. Ils se moquent du sacro-saint mariage, une des valeurs essentielles de la société française. Ils en font un spectacle absurde, oui, totalement loufoque. L'événement a lieu à Montmartre. Carlos est là, dit en bébé, et dit Barclay, il est en femme, coiffé d'une perruque blanche. Ils sont entourés des drag queens les plus célèbres de Paris, celles de chez Michou. Les mariés arrivent dans une authentique calèche tirée par un cheval. La foule les acclame. Le tout Paris, noctambule et fêtard, se presse autour d'eux. On rigole, on crie, on chante. Une fanfare accompagne tout ce petit monde. Des dizaines de journalistes tendent les micros. Les deux tourtereaux sont hilares. C'est leur meilleure blague, leur plus grand coup de pub. Et tout le monde marche. Comme dans tout bon mariage qui se respecte, arrive évidemment le moment du discours. C'est Leluron qui le prononce.
7: Notre mariage est bidon. Nous n'avons pas peur de le dire, nous. Et nous n'espérons pas avoir beaucoup d'enfants, mais beaucoup d'articles et de photos dans vos journaux. Qu'on ne nous accuse pas surtout de nous moquer d'une institution, d'autres que nous vont s'en charger bientôt plus sérieusement.
0: Le seul mariage de Leluron sera donc une grosse blague, montée avec son copain Coluche, car ces deux-là s'apprécient beaucoup. On classait Coluche à gauche, anarchiste, copain de la bande de Charlie Hebdo, et Leluron à droite, pourfendeur de Mitterrand et de la gauche au pouvoir. Aujourd'hui, on le sait, au-delà de leurs idées, Coluche et Leluron se retrouvaient sur le terrain de la subversion, de la vanne qui tue, du bon mot au bon moment. Mais ils partageaient aussi le même humanisme, la main tendue. Ils viennent tous les deux d'un milieu modeste. C'est aussi pour ça que nous étions proches tous les trois. Avec Coluche et Leluron, on partageait les mêmes origines. On venait de la France d'en bas. On se reconnaissait entre nous, les anciens pauvres. On a connu des fins de mois qui commencent le 15. On avait conscience de notre chance. Ces amitiés sont nées sur ce passé commun. On ne se prenait jamais vraiment au sérieux. On vivait en pensant que tout pouvait s'arrêter du jour au lendemain. On savait la fragilité de la vie.

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1: Le Luron est né à Paris dans le 13e arrondissement. Il passe une partie de son enfance dans un appartement avenue d'Italie avant de déménager quand il a 10 ans en banlieue parisienne où il fera sa scolarité. Son père a un métier étonnant, il est maître d'hôtel dans la marine marchande. Autant dire que durant ses premières années, Thierry ne l'a pas beaucoup vu. Sa mère, Huguette, est femme au foyer. Elle s'occupe de Thierry et de sa demi-sœur, née d'un premier mariage, Huguette. Elle sera aussi la première à encourager Thierry quand il se découvrira artiste. Ce sera à l'âge de 6 ans. Enfin, c'est ce qu'il m'avait raconté. Hein. Mais d'où ça te vient ce goût pour les imitations? Je lui avais demandé un soir que nous dînions chez lui. Oui, il habitait avenue Montaigne, dans le 8e, en bas des Champs-Élysées. À l'époque, RTL d'ailleurs était rue Bayard, juste à côté. Et il arrivait qu'on aille dans son appartement après avoir réalisé une émission ensemble. À propos des imitations, il m'avait raconté une histoire qui date de son enfance. Il a donc 6 ans. Ses parents l'emmènent au théâtre voir une opérette. Et ce qui le fascine le plus, c'est la voix de ténor d'un des personnages. Un chanteur qui peut monter très haut dans les gammes. Une fois rentré à la maison, il s'est mis à imiter ce ténor. Il n'arrêtait plus dans sa chambre, au salon, dans la salle de bain. Il faisait le ténor. Il l'imitait. Du haut de ses 6 ans, il ne chantait pas l'opérette. Il imitait celui qu'il a vu sur scène. La révélation de ce talent d'imitateur viendra 10 ans plus tard. Pendant les événements de mai 68, Thierry passe son temps à la maison à écouter et regarder l'actualité à la radio et à la télévision. Comme dans toutes les familles de France, on suit la révolte étudiante et les débats politiques, notamment les sessions parlementaires où les leaders de tous les partis s'expriment les uns à côté des autres. Et c'est là que, c'est là que ça a commencé. Oui, ça lui est venu comme ça, sans prévenir. Il s'est mis à les imiter. Selon Thierry, le premier qu'il a imité dans le salon familial, c'est Jacques Chaban-Delmas, le président de l'Assemblée.
2: Eh bien, Française, Français, permettez-moi de vous dire ma satisfaction de revenir de Bordeaux. Mais finalement, je suis revenu en vain, car j'ai appris que François Mitterrand était venu ce soir. Alors, si vous me le permettez, j'aimerais demander à ce dernier, quand je dis ce dernier, ne faites en aucun cas allusion au résultat de la dernière campagne législative. Je vais demander à ce dernier ce qu'il pense du marché commun, du Concorde, des élections et enfin de l'Union de la Gauche dont on parle tant mais dont on ne voit pas grand-chose. Alors François Mitterrand, la parole est à vous. N'en abusez pas encore surtout.
1: Dans la famille, tout le monde est étonné et on l'encourage, surtout sa mère Huguette qui le pousse à travailler son talent. Et c'est ainsi que le jeune Thierry Leluron, il a alors 16 ans, se lance dans des imitations de personnalités politiques de l'époque. Alors il y a De Gaulle, bien sûr, Giscard, Raymond Barre et même Jacques Chirac. Ah, il est bon. Si bon que l'été suivant, alors que la famille Leluron est en vacances en Bretagne, à Piros-Guirec, je crois, il s'inscrit à un concours d'artistes amateurs, chanteurs ou humoristes, organisé par le casino de la ville. Sur scène, il imite De Gaulle et Chaban-Delmas, mais aussi d'autres personnages qu'il a travaillés depuis, comme Johnny Hallyday, Claude François, Dalida. Le gamin épate les foules, il reçoit un tonnerre d'applaudissements, c'est son premier succès sur scène. Il gagne le concours et un chèque de 1200 francs. Une belle somme, hein, quand on sait que le SMIC, en 68, était à 544 francs. Mais ce n'est pas tout. Il remporte aussi une promesse de contrat avec une maison de disques en Belgique. Sûr de lui, après les vacances, Thierry annonce à ses parents qu'il arrête ses études pour se lancer dans le spectacle. Il sera imitateur et chanteur. Huguette le soutient, elle sent que ce n'est pas une lubie d'adolescent. Non, cette envie d'être sur scène est ancrée au fond de lui. Il est sûr de sa route. Elle l'encourage donc, et du haut de ses 16 ans, Thierry Leluron s'apprête à conquérir le monde.

0: Bonsoir madame, bonsoir mademoiselle, bonsoir monsieur.
1: J'ai beaucoup apprécié les chasses présidentielles. J'allais tous les après-midi tirer quelques coups à Rambouillet, à Chambord. Des bécasses, principalement. Je suis un spécialiste des bécasses.
2: L'histoire commence sur une belle désillusion. Thierry apprend tout de suite que rien n'est jamais gagné. Quand il se pointe à Bruxelles pour rencontrer les patrons de la maison de disques qui ont promis un contrat, il apprend que la société a fait faillite. Retour au point de départ. Il revient à Paris, envoie des courriers à tous les cabarets de la ville, mais n'a aucune réponse. Du coup, il court les auditions de cabaret en cabaret avec tous les autres, les jeunes comme lui, chanteurs, magiciens, danseurs, imitateurs, enfin, tous croient en leur talent et en leur chance. La chance de Thierry Leluron s'appelle Suzy Lebrun. Elle est la directrice d'un célèbre cabaret parisien, l'Échelle de Jacob. Elle repère aussitôt le potentiel de Thierry. Enfin, il est encore bien jeune, il faut le rôder un peu. Alors, elle lui propose de jouer un mois pour commencer dans un autre cabaret qu'elle connaît bien, l'Oasis, à Calais, dans le Nord. Pour Suzy, si on parvient à faire rire Calais, on gagnera Paris. Alors, va dans le Nord et fais tes armes. Leluron accepte et quitte donc la capitale en octobre 69 pour Calais, où il joue tous les soirs pendant un mois. C'est un triomphe, la salle est pliée de rire. Et en redemande. Ça y est, hein. Un an après avoir décidé d'arrêter ses études pour se lancer dans le music hall, à 17 ans, Leluron est sur scène.

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1: Son deuxième coup de pouce, bah c'est encore une femme qui lui donnera... Ah oui, bien sûr, mais pas n'importe quelle femme. C'est sa mère, Huguette. Sans le prévenir, elle l'inscrit au jeu de la chance. C'est un télécrochet. Vous connaissez le principe du télécrochet. De jeunes artistes viennent chanter en direct, le public qui est dans la salle vote. Si on aime, on applaudit, et le gagnant est désigné grâce à l'applaudimètre. Et si on n'aime pas, on lève la main. Je précise que les candidats choisissent la chanson qu'ils interprètent, et ça peut être de l'opéra, de la variété, de l'opérette. Tous les dimanches après-midi, la France s'arrête pour regarder le jeu de la chance. L'émission a un succès incroyable. Nous sommes en 1970, et ce dimanche-là, le présentateur de l'émission, c'est Marcel Amont. Et le candidat, c'est Thierry Leluron.

0: Le public est soufflé par la prestation. Le Luron revient plusieurs semaines. Il interprète Piaf, Brel, toujours avec la même force, la même conviction. Dans les foyers de France, on découvre ce garçon, on l'aime. Pour la première fois de sa vie, et pas la dernière, le Luron est interpellé dans la rue pour un autographe. Après cette émission, le Luron décolle comme une fusée. On le retrouve sur les planches de tous les cabarets. Il investit les salles les plus prestigieuses, dont, bien sûr, l'iconique Olympia, où à l'époque se produisaient, je vous le rappelle, les plus grandes vedettes, dont celles qu'il imite. Johnny, Claude François, Dalida. Ça y est, il fait partie de la bande. Il devient une véritable star en France. Il est aussi de toutes les soirées, de toutes les fêtes. Pour croiser le Luron la nuit, il faut aller chez Castel, à l'Alcazar ou au Palace. Il faut manger chez Lip ou au Chamarré. Le Luron devient un des principaux acteurs des nuits parisiennes. En parallèle, d'ailleurs, il investit des émissions de télévision et de radio. Il est invité partout. C'est un beau client, comme on dit. Toujours prêt à faire le show. Inévitablement, il rejoint les grosses têtes. C'est une consécration. Il ferraille sur RTL avec les Jean-Yann, les Kersauzon, les Jacques Martin. Écoutez.
1: C'est Thierry Le Luron.
2: Si vous permettez, Philippe, j'aurais en profité, bon, puisque je reviens dans cette salle du Palais des Congrès que j'ai bien connue il y a 5 ans, pour faire une petite imitation de vous, si vous voulez bien.
3: Bonsoir. Bien, ce soir, tout un aéropage de grosses têtes pour une émission très exceptionnelle, il faut bien le dire, mon petit boubou. Oh, je peux bien vous appeler mon petit boubou, puisque tous les travelots du bois de Boulogne, en connaissance de cause, vous appellent ainsi.
0: Il y a ici... Arrive 1981, l'élection de François Mitterrand et l'arrivée des socialistes au pouvoir. Les têtes changent. De nouveaux ministres et de nouveaux députés arrivent. C'est tout le fonds de commerce de Thierry Le Luron qui disparaît. Les Giscard et Chaban sont remplacés. Bah, Le Luron s'adapte et il s'attaque à ses nouvelles victimes. Le gouvernement Mitterrand et toute la gauche. Il imite désormais Fabius, Claude Chesson, Roger Hanin, Le Boff, Gaston Defferre, Charles Fitterman. Tous entrent dans le répertoire de Thierry Le Luron. Tous, y compris le grand chef, le sphinx, l'intouchable François Mitterrand. Chez Drucker, en 84, à la surprise générale, et tout le monde s'en souvient, il attaque avec une version de L'important, c'est la rose de Gilles Barbicot, transformé en L'emmerdant, c'est la rose de François Mitterrand.
4: L'emmerdant, c'est la rose, l'emmerdant.
5: C'est quoi?
4: C'est la rose.
5: L'emmerdant, chante.
4: C'est la rose, le roi.
5: Ça détend. Ce soir à Champs-Élysées, c'est la fiesta. L'inflation, elle, c'est pas la joie. Le téléphone et l'essence en font foi.
0: Il n'avait prévenu personne. Il n'avait pas chanté cette chanson aux répétitions. Scandale. D'autant que vous l'avez entendu, qu'il pousse le public à chanter avec lui. Et dans le public se trouve le maire de Lille, ancien premier ministre et proche de François Mitterrand, Pierre Mauroy. La presse se déchaîne dès le lendemain et le premier ministre, Laurent Fabius, monte au créneau, affirmant, je le cite, qu'une limite a été franchie. Que fait le Luron ?

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1: Il contre-attaque avec une parodie de « Chez ces gens-là » de Brel, transformée en « Chez les Fafas ». Écoutez les paroles.

0: des êtres humains.
1: Nous en arrivons à ce fameux jour de juin 1985 quand je propose à Thierry Leluron de participer au jeu de la vérité. Au dernier moment, il refuse. Je vais vous raconter ce qui s'est passé en coulisses. Nous sommes donc attablés dans le bar de l'hôtel Crillon pour un petit déjeuner. Thierry a accepté de participer à l'émission. Il a même une idée brillante. Il répondra aux questions des téléspectateurs. Toutes les questions, quelles qu'elles soient, il s'y engage. Mais en faisant des imitations, il prendra les voix de Mitterrand, de Giscard, de Chirac, de Johnny, d'Alissa Priest. Il nous offrira un véritable jeu de la vérité, mais en plus, un spectacle improvisé de Thierry Leluron. Vous imaginez bien que l'idée m'emballe. Non seulement j'aurai l'homme avec moi sur mon plateau, mais j'aurai aussi l'interprète, l'artiste, en son œuvre. Mais que demander de plus ? Nous nous séparons donc, enthousiastes à l'idée de ce qui sera sûrement un des grands moments de télévision. Je sors du bar, traverse le hall d'entrée, je donne mon ticket au voiturier, il conduit la voiture, je monte, et au moment où je vais démarrer, je vois Thierry Leluron qui sort de l'hôtel comme un diable, fonce vers moi, toque au carreau. Je baisse la vitre, il me dit « Désolé, mais je ne ferai pas l'émission. Pourquoi ?» Et il a cette réponse. « Je ne veux pas que ma mère l'apprenne à la télé. » Connaissant l'homme depuis quelques années, connaissant sa vie, je lui dis « Mais, bien sûr, je comprends. » Et nous nous séparons. Mais de quoi parlait-il ? Qu'est-ce qu'il ne voulait pas que sa mère apprenne par la télévision ? Son homosexualité, bien sûr. Le tout Paris était au courant. Huguette le savait peut-être, mais lui ne lui avait jamais dit. Et il ne voulait pas que cette révélation intime à sa mère soit suivie par des millions de téléspectateurs. Dans les quelques minutes qui ont suivi notre rencontre, quand je suis allé chercher la voiture, il a dû se rappeler que deux mois auparavant, Coluche était venu au jeu de la vérité. Un téléspectateur lui avait demandé s'il avait déjà eu des relations homosexuelles. Et Coluche avait répondu « Oui, oui, il avait essayé ». Leluron a dû se dire qu'évidemment, à lui aussi, on lui poserait la question. Et il ne pourrait pas mentir. Autre chose. À ce moment-là, Thierry était malade. La presse disait qu'il souffrait d'un cancer. Nous étions en 85, apparaissait une nouvelle maladie qui effrayait la planète, le sida. Et une rumeur persistante disait que Thierry Leluron était atteint. Ce qui est vrai, on l'a su finalement plus tard, c'est que le cancer et le sida, enfin, ces maladies l'ont tué. Et là aussi, il pouvait s'attendre à ce qu'on lui pose la question. Et même s'il ne savait peut-être pas encore qu'il était atteint du sida, c'était tout de même une possibilité et il n'imaginait pas en parler à la télévision devant Huguette.
2: Il est 10h22, on va retrouver tout de suite Jean-Jacques Bourdin.
3: Pour une édition spéciale, jusqu'à 11h, nous allons consacrer 40 minutes environ à l'information qui est arrivée à notre rédaction, le décès de Thierry Leluron. Cette nuit, Thierry Leluron avait 34 ans, il luttait depuis plusieurs mois contre un cancer. Il y avait une sorte de prémonition dans ce qu'il disait il y a 6 ans, dans une émission de Patrick Sabatier. Il parlait de la peur de vieillir, il n'avait pas peur de vieillir, et il disait à Patrick Sabatier qu'il avait le sentiment qu'il mourait jeune. Écoutez, Thierry Leluron.
4: Est-ce que vous avez peur du temps qui passe, peur de vieillir ?
5: Pas tellement, non. D'ailleurs, j'ai le sentiment que je vais mourir assez jeune. Je crois pas que j'arriverai à faire un beau vieillard. Enfin, j'aimerais bien, mais j'en ai pas le sentiment.
4: C'est drôle, ça.
5: Oui, je sais pas pourquoi. Il paraît que c'est écrit sur mes lignes de la main, là. Il paraît qu'il y a une coupure, là. Mais je vois pas tellement le temps passer. Le temps passe très, très vite.
1: Thierry est mort un peu plus d'un an après notre rencontre, le 13 novembre 1986. Dans la suite qu'il occupait à l'hôtel Crillon. Entre-temps, il avait tout essayé, tous les traitements possibles. Il allait régulièrement à Washington, aux États-Unis, pour se faire soigner. Mais cette année-là, les chercheurs n'avaient pas encore de véritables remèdes à proposer. L'été avant sa mort, il donnait un ultime spectacle à travers la France.

0: j'étais allé le voir. Un soir, à Villefranche-sur-Mer, il avait conclu son spectacle par une blague prémonitoire, disant au public « Veuillez me pardonner, je ne resterai pas trop longtemps car ma tombe ferme à 23 heures. Le mourant vous embrasse. » Celui qu'on appelait le petit prince de l'humour est parti sur une blague qui ne nous a pas fait vraiment rigoler. Heureusement, il laisse toutes les autres.
1: Alors, pendant la création du monde, le bon Dieu qui veut tout superviser appelle un ange pour l'engueuler. Regarde ce que tu as fait.
2: Quoi ? Qu'est-ce qu'il y a encore ? J'en ai marre ! Moi, si ça va pas, Seigneur, j'appelle Krasuki ! Non, je m'excuse ! D'abord, l'homme, la femme, c'est jeter l'argent par les fenêtres. Bon, vas-y, Seigneur, je t'écoute.
1: Pendant la création du monde, le bon Dieu, qui veut tout superviser, appelle un ange pour l'engueuler.
3: Bon, alors, qu'est-ce que je peux faire pour vous?
1: Regarde ce que tu as fait.
3: Ce n'est pas parce que je suis député de Chamalières, Seigneur, que je ne peux pas faire un petit quelque chose pour vous.
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5: Les flammes progressent dans la Drôme. L'incendie parti près de Belgrade en Diwa a parcouru 280 hectares, blessé 2 sapeurs-pompiers. Les soldats du feu qui restent d'ailleurs vigilants. Les conditions météo sont défavorables avec du vent et de fortes chaleurs. 4 canadaires, 2 Dash et un hélicoptère bombardier d'eau sont mobilisés. Dans le Var, la violente reprise du feu pourrait être volontaire. C'est une hypothèse sérieusement envisagée par le parquet de Draguignan. Ces départs de feu étaient venus nourrir le brasier déjà dévastateur, brasier qui a depuis été contenu et ne progresse plus. En Gironde et dans les Landes, une aide exceptionnelle va être déployée. L'État va prendre en charge intégralement les indemnités d'activité partielle versées aux salariés des TPE et PME situés en zone évacuée. Et puis, toujours en Gironde, la plus grosse usine de saumon au monde va pouvoir sortir de terre. Un projet de méga-ferme vient d'obtenir le feu vert de la préfecture. 250 emplois seront créés. C'est l'un des symptômes de ces incendies géants. Le mois de juillet est le mois le plus chaud jamais enregistré en France. 16 départements sont toujours en vigilance orange canicule. Et puis Raphaël Glucksmann, ciblé par Moscou avec une opération de désinformation. Le probable candidat à la présidentielle a annoncé sur ses réseaux sociaux la manipulation a été menée par les services secrets de l'armée russe. Un faux site généré avec l'intelligence artificielle accuse sa compagne Léa Salamé de corruption. Raphaël Glucksmann qui sera l'invité de RTL ce matin à 7h40 au micro de Vincent Derosier. Le bilan s'aggrave à Ceuta, l'enclave espagnole du Maroc, après un afflux massif de migrants. Au moins 77 personnes sont mortes. Les autorités espagnoles indiquent que la quasi-totalité des 72 000 entrées illégales ont été reconduites au Maroc. Le sport et le cyclisme, la quatrième étape du Tour de France femme, Marlène Reuscher s'est imposée sur le contre-la-montre. La Suissesse endosse le maillot jaune. Et puis déception pour Pauline Ferrand-Prévot, la Française tenante du titre, échoue à la 34e place. Un mot de football et une rentrée manquée. Pour l'OL, Lyon faisait face à Prague, troisième tour de qualification de la Ligue des Champions, défaite 2-1. Et puis en rugby, on a appris le départ de Thomas Ramos. L'arrière quittera Toulouse à la fin de la saison prochaine, club avec lequel il a remporté 6 fois le top 14. La météo, le temps sera ensoleillé et dégagé sur toute la moitié est, plus nuageuse sur la moitié ouest. Quelques intempéries à prévoir dans la matinée, dans le nord, en Picardie et sur les Pyrénées. Plus tard dans la journée, quelques gouttes tomberont à Strasbourg et au-dessus des Alpes avec un temps très orageux. En Corse, les températures beaucoup plus douces. 21 à Brest, 23 à La Rochelle, 24 à Lille et à Biarritz, 26 à Paris, 28 à Auxerre, de 30 à 33 degrés entre Nice et Perpignan, jusqu'à 34 à Montélimar et Montpellier. Les courses, c'est à Saint-Malo, départ à 18h30. 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
7: Le pont de Bordeaux est le plus grand pont en fer d'Europe à sa construction. Le jeune chef de chantier s'en est tiré avec les honneurs. Il s'est